0: lui-même. Il y a un petit... bon. Et le deuxième sujet, c'est que l'ARCOM se voit refuser le croisement d'adresse IP pour pouvoir essayer de mener sa mission, quel que soit le jugement qu'on porte sur cette mission, au moment même où, aujourd'hui, vous faites les data brokers et les plateformes font du piratage massif, 1000 fois plus intrusif, sur un tas de profils.
1: Puis je crois que l'ARCOM, elle ne peut plus communiquer ses données à la justice aussi, c'est ça. Elle peut envoyer des choses, mais communiquer ça à la justice, ça devient compliqué. Et pour moi, il y a un autre élément, c'est qu'on voit, parce que c'est l'Europe qui est derrière, hein, c'est la Commission européenne qui a pris cette décision, et je pense que l'Europe, eux, ils voudraient davantage sanctionner, ils sont toujours en ligne de mire les plateformes, et les plateformes plutôt que les utilisateurs individuels. Donc il y a aussi cet aspect-là. Mais ce que tu disais tout à l'heure, Thomas, c'est ça, c'est la nécessité de revoir complètement la lutte contre les comptes, oui. ce type de contenu, quoi. C'est
0: et dire, de la revoir.
1: Depuis légèrement, on fait du streaming, on a des VPN.
0: Et de la revoir à l'ukrainienne, c'est-à-dire de comprendre enfin que dans cette lutte-là. L'agilité et la vitesse sont des paramètres extrêmement, extrêmement importants et que tout le cadre légal et réglementaire, aussi fondé qu'il soit, ne pourra être opératoire que s'il est rapide. Or, la première chose qu'on voit aujourd'hui dans un cadre réglementaire, c'est le délai.
2: Ouais. Et quand il y a un lien streaming d'un match de foot qui est en train d'être diffusé, si on a l'interdiction deux jours après,
1: c'est beaucoup moins intéressant. En Ukraine, c'est ça, c'est le déréférencement, c'est la coupure des revenus pubs, c'est le blocage des DNS et des adresses.
0: Non, je parlais en Ukraine. Pardon, je faisais le parallèle avec la guerre en Ukraine.
1: Ouais.
0: Si on décide qu'on est en guerre contre les pirates et en guerre contre les plateformes,
2: oui, il y a pas une technologie
0: qui encourage le piratage.
2: Particulière en Ukraine.
0: À ce moment-là, les armes qu'il faut utiliser sont du même ordre ou pourraient s'inspirer de la manière dont l'Ukraine résout aujourd'hui.
1: Moi, je veux dire, blocage des DNS, des référencements, coupure.
3: Il faut aussi savoir qu'elles existent, ces armes. Attention, il ne faut pas aussi montrer qu'on est démunis. C'est pour ça que je dis qu'il y avait une sorte de complicité passive. Ces armes, il suffit juste de vouloir les utiliser. Oui. Elles existent. C'est-à-dire, couper un DNS, enfin bon, il y a plein de manières techniques, on peut rentrer dans les détails, mais si demain je veux m'attaquer sérieusement aux plateformes de piratage, je peux m'y attaquer sérieusement.
1: Tu parlais de la drogue, hein, les flux financiers, les infrastructures, les plateformes pirates, on est en plein dedans, ils ciblent ça et on y arrive.
2: Il y a de grands groupes de pirates qui tombent de temps en temps, mais bon.
3: C'était les Américains.
2: Ouais.
0: Non, il y a eu en Europe. Non, il y a eu quelques opérations.
2: Oui, en Espagne notamment.
0: Espagne, ouais. Mais on parle. Enfin, l'unité de compte, c'est quelques dizaines de millions d'utilisateurs.
1: Et puis le côté pénal est un peu compliqué aussi. Les sanctions sont pas toujours aussi fortes qu'elles le devraient par rapport à ce qu'ils ont mis en péril.
2: Et puis ce qu'il y a de dingue, c'est que l'IPTV, c'est en fait, je sais pas vous, mais c'est hyper répandu.
3: Il y a 10 millions de personnes.
2: Non, mais les gens ont ça comme ils ont un abonnement chez Netflix, en fait.
1: Et en plus, certains payent, ils n'ont même pas l'impression
2: de... Alors maintenant, avec les téléconnectés, vous n'avez même plus besoin de boîtier.
1: Ouais.
2: Vous téléchargez des applications et vous rentrez des codes, etc. Et vous avez toutes vos chaînes sur votre téléconnecté.
1: Et en plus, comme certains payent, c'est sûr qu'il y a même des gens qui payent et qui sont persuadés.
2: Non, mais qui se disent, c'est génial.
1: Ouais, c'est génial.
2: Mais je paye moins cher que toi, tiens. Ouais, parce que moi, pour je ne sais pas combien par mois, j'ai tout.
3: Le paradoxe dans tout ça, c'est que souvent, derrière un contenu illégal, il y a l'apprentissage d'une nouvelle technologie. Depuis l'histoire de la vérification de l'âge, tout le monde sait utiliser un VPN. Comme en Chine, tout le monde sait utiliser un VPN. Et donc, on se rend compte que le français, qui avait un niveau technologique assez limité, il augmente peu à peu dans sa compréhension de l'Internet. VPN, c'était quelque chose que... je veux dire, mes parents n'avaient jamais entendu parler. Les petits-enfants, ils ont installé le VPN pour accéder à tel contenu parce qu'il y a cette nouvelle série aux États-Unis. Et on voit bien que derrière tous les grands, les ventes de VPN aujourd'hui, qu'est-ce qu'il y a derrière les VPN? Enfin, si on veut arrêter les contenus, on fait en sorte que certains gens qui vendent des VPN, ils n'ont plus le droit. Parce qu'il y a peu de gens, à part les entreprises qui en ont besoin pour des raisons de sécurité, pour le consommateur lambda, VPN, il ne sert pas à faire des choses légales en particulier.
2: Ce que je trouve intéressant malgré tout, c'est que les gens sont prêts à payer pour avoir des contenus. Parce qu'ils sont prêts à donner petit peu d'argent pour avoir des contenus. Ce qui tue en fait ce business, c'est l'accumulation des abonnements. C'est-à-dire qu'aujourd'hui, si vous voulez du foot, des séries, des films, des matchs de tennis qui sont à l'autre bout du monde, etc., vous vous retrouvez avec 80-100 euros par mois. C'est ça le problème. Je pense que les gens sont prêts à payer. mais ils ne sont prêts, ils sont pas prêts à donner, pour la plupart, 100 euros par mois pour être abonnés à tous les services de streaming. Je sais pas ce que t'en penses, Philippe, mais c'est vrai qu'il y a aussi cette accumulation d'abonnements qui, aujourd'hui, plombe, en fait, le budget des foyers.
0: On sort d'un monde ancien qui était...
2: On s'éloigne du sujet, mais
0: non, mais on sort d'un monde ancien qui était très simple, dans lequel, si on voulait des contenus premium, on s'abonnait à une chaîne dont je ne vais pas dire le nom ici puisque nous sommes à la télévision, mais
2: tu peux, c'est Canal Plus.
0: Voilà, on s'abonnait à Canal et on avait toute l'offre premium. Et donc l'équation, elle était simple. Il y avait ceux qui avaient, ceux qui n'avaient pas. Puis au passage, il y avait ceux qui pirataient le décodeur Canal, mais c'est une autre histoire.
2: Ne parle pas de Thomas Serval comme ça, s'il te plaît.
0: Aujourd'hui,
2: parce que ça, franchement, c'est pas sympa.
0: Non, c'est vrai qu'aujourd'hui, la fragmentation de l'offre, mais même sur, alors on a parlé du foot, mais même sur, regarde sur un tournoi qui va arriver dans pas longtemps, qui est Roland Garros.
2: Non, mais c'est n'importe quoi.
0: Tu ne sais pas où tu vas regarder les matchs qui t'intéressent.
2: Il y a France Télé, il y a Prime Vidéo.
0: Oui.
2: Je crois qu'il y en a un troisième.
1: Et Eurosport.
3: Mais si en
1: gratuit dans la journée, tu as France Télé et le soir.
2: Et le soir, c'est Prime.
1: C'est Prime. Mais tu peux voir des matchs de Coranex avec encore un autre abonnement.
2: Non, mais voilà.
3: Si on veut faire un souvenir d'anciens combattants, il y a 25 ans, j'ai fait ma thèse sur cette thématique-là. Qu'est-ce qu'on savait avec
2: sur le piratage du décodeur, non?
3: Non, sur pourquoi on vend du streaming, on allait vendre du streaming. En fait, tout ce qui était téléchargeable était réplicable gratuitement à l'infini. Donc, quelque part, on n'arrivait pas à stopper la consommation de quelque chose de téléchargeable. D'où le fait que Adopi ne servait pas à grand-chose, puisque quelque part, une fois que je l'avais, je pouvais le recopier. Donc, la seule manière qu'on avait de pouvoir protéger et de faire payer les gens pour des contenus, c'est beaucoup plus facile de faire payer des gens pour du streaming que de faire payer des gens pour du téléchargement. Mmh. Et on a bien vu qu'à part Apple, qui avait une sorte de monopole sur la distribution et la consommation, personne n'a vraiment réussi. La VOD, etc., ont été des fours, la plupart des services de VOD. Donc, quelque part, ce qu'on savait par la théorie économique, c'est que le coût de réplication d'un bien gratuit, surtout qu'en plus, quand quelqu'un consomme un contenu vidéo, il n'empêche pas quelqu'un d'autre de le consommer. Donc, on était vraiment dans le fait que le streaming était la seule manière de créer un modèle économique viable. Après, dans le streaming, il y a la notion de bundling. C'est-à-dire quelque part, en fait, on va, et c'est Canal+ qui a un peu inventé la chose, c'est que, comme dans un journal, vous achetez tout un journal qui contient beaucoup de nouvelles, mais vous allez lire 5 articles. Parce qu'il y a 5 articles qui vous intéressent. Mais on vous vend tout le journal. Donc pourquoi donc c'est là que se sont créés ces fameux bouquets. Et donc quelque part, quand vous achetez Netflix, vous l'achetez et on voit bien ce que fait Prime Video ou Canal.
2: À l'époque, Canal faisait ça avec le satellite aussi.
3: Voilà, on met en avant un ou deux contenus qui sont premium, rares, etc. pour justifier que derrière il y a 100 nanars qui ont été pris dans des bases de données. Donc aujourd'hui, toute l'économie du streaming, c'est de créer du désir sur deux ou trois contenus premium.
2: Bien sûr.
3: Voilà. Et puis après, comment on fait pour les films? C'est pas génial parce qu'on peut quand même les récupérer en streaming. Donc en fait, il y a des contenus qui ont une forte valeur ajoutée. C'était la tentative d'Orange dans les années 2000, mais c'est la tentative de Amazon, etc., qui sont News, Talk and Sport. Alors, pourquoi News, Talk and Sport? Alors, c'était Alain Veil qui était votre cofondateur, qui avait vraiment cette vision que pour exister sur le streaming dans un monde très concurrentiel, il faut avoir du news parce que il faut la consommer aujourd'hui, on ne peut pas avoir de la news d'hier, elle ne vaut rien. Talk.
2: Et puis il faut un savoir-faire particulier pour faire la news.
3: Talk, parce que c'est ce qu'on fait là, on fait du talk. C'est quelque part, c'est de l'interaction entre les gens, ça on peut pas la générer. Et le sport,
2: du talk,
3: parce que
2: du talk très haut de gamme, si je peux me permettre. Oui.
3: Voilà. Et puis le sport, parce que quelque part, le film, un film on peut le rejouer, mais la finale OM, c'est difficile. On peut
0: la rejouer. Elle aura de la valeur dans 15 ans quand elle aura été recompilée dans l'histoire. Comme les matchs Borg-Lendl résumés.
2: Hyper fédérateur.
3: Et donc pourquoi il y a ce bundle, c'est que en fait pourquoi on est obligé d'acheter, parce que chacun fait la même stratégie, chercher contenu exclusif, vous en voulez un dans l'abonnement 1, un dans l'abonnement 2.
2: Non, mais ce que je voulais dire par là, c'est que l'essor de l'IPTV, c'est parce qu'il y a un problème par ailleurs, c'est-à-dire qu'aujourd'hui les gens n'ont pas les moyens de donner 100 euros par mois pour avoir tout ce contenu. Tu expliquais très bien que dans tout ce contenu, il y a peut-être 10% du contenu qui t'intéresse, mais tu vas payer 100 malgré tout, alors que l'IPTV, tu vas payer 10 et t'as accès à 100, en fait. Ouais, et tu regardes que ce que tu veux.
1: Et puis parce que le pay-per-view marche pas forcément non plus.
2: Non, mais c'est ça. Et je pense qu'il faudrait que les industriels du divertissement s'intéressent aussi à ça. Mm-hmm. Je sais pas si vous vous souvenez, au tout début du piratage, on parlait de la licence globale. Ouais. Combien de fois on avait évoqué ce sujet-là? Philippe, toi, à l'époque de Wanadoo, c'était un sujet qu'on évoquait tout le temps, qui avait été même pris en main par les politiques à l'époque. Il y avait tout un débat là-dessus. Une licence globale, on payait, en fait les Français payaient quelques dizaines d'euros.
3: Spotify et Deezer, c'est la licence globale. Il faut voir que la licence globale, elle marche quand même pas mal.
2: Parce que là, on parlait de licence globale Il y avait la musique, il y avait le cinéma, il y avait plein de choses. Spotify, tu payes que la musique.
3: Mais si tu fais ça, tu vas...
2: Donc, non, mais à l'époque, je reviens, c'était juste une petite digression pour dire que ce sujet est infini, finalement. On en parlait déjà à l'époque.
3: Tout le problème, et c'est l'origine d'Adopi, c'est intéressant de le rappeler, c'était pour financer la création. Donc en fait, on oublie toujours que derrière...
1: C'était pour protéger la création.
3: Pour protéger, mais aussi pour la financer, parce que si tu la payais pas, elle te finançait pas. Et donc on oublie toujours que une des raisons pour lesquelles on demande aux gens de payer 100, c'est pour payer les créateurs, et c'est un des grands débats, on a eu tout ce cirque autour de la télé publique, mais aujourd'hui, l'argent qui est investi dans les télés publiques, c'est de l'argent qui va dans le contenu. Ce contenu, il est produit pour qu'il y ait de la création. Et on voit bien que s'il n'y a pas cet écosystème de gens qui payent, il n'y a plus les artistes ou les journalistes. Donc, c'est un écosystème qui est relativement fragile. Le problème, c'est qu'on joue à armes inégales dans un monde où on contrôle plus les infrastructures, ou très mal les infrastructures, même si l'opérateur sert. Les plateformes, c'est Netflix, c'est ça.
1: Et puis qu'on met beaucoup de temps, on n'est pas assez agile. Si on savait réagir,
2: une
1: nouvelle technologie,
2: on s'est bougé
1: en quelques mois, on bouge et puis voilà. Là,
2: on pourrait faire une heure sur ce sujet qui est passionnant. Enfin, moi qui me passionne. Dans l'actualité, on n'a pas pu en parler en fin de semaine puisque évidemment week-end du 1er mai, c'était compliqué. J'aimerais quand même qu'on revienne aux résultats Q1 2026 d'Apple qui pulvérise en fait tous les records. Donc chiffre d'affaires trimestriel de 111,2 milliards de dollars, bénéfice net de quasiment 30 milliards, l'iPhone 17 qui s'arrache, des Mac Studio qui sont introuvables, le Mac Neo qui n'est pas encore dans les résultats financiers, qui est en train de faire un carton. Bref, Tim Cook laisse un héritage, on va dire, financier à John Tornus qui est incroyable, Fred. C'est une vraie réussite.
1: Oui, c'est une vraie réussite.
2: Avec la Chine aussi, le réveil de la Chine, encore une fois.
1: On voit quand même l'iPhone, la croissance iPhone, c'est supérieur. C'est 57 milliards sur le trimestre, c'est plus 22%, c'est plus que le chiffre d'affaires global.
2: C'est dingue, ouais.
1: On voit qu'évidemment, Apple, c'est une machine de guerre. Hein, avec ces iPhones, il y en a plus de 2 milliards qui circulent. Enfin, c'est une vraie machine de guerre. Et maintenant, ce qui va être intéressant, alors. Toujours ce qu'on dit, hein, ils captent le volume premium, ils ont maintenant plus ces plateformes hardware, software et puis les services derrière. Maintenant, les warnings, il commence à y en avoir quand même quelques-uns. L'IA, on le répète souvent ici, le coût des composants, parce que ça quand même, c'est en train de peser sur la balance. Et ça semble, on peut dire oui, ça va être provisoire le temps d'eux, mais quand même, on a eu le coût Covid, on a eu le coût des guerres. Les composants, on en demande de plus en plus, donc là, il y a quand même un warning. Et maintenant, c'est de voir pour John Ternus comment ça va se passer. Est-ce que l'iPhone doit continuer à être la plateforme pour les 5 prochaines années, ou est-ce qu'il faut commencer à réfléchir à d'autres modèles, en tout cas à la fois d'autres business models et d'autres outils, hein. On parle des lunettes, on parle d'autres choses. Le modèle fermé, est-ce qu'il va continuer aussi? Ça, c'est important, hein. Apple reste toujours dans son univers. Est-ce que cet écosystème continuera avec les Chinois qui poussent, les Indiens de l'autre côté? On ne parle pas beaucoup de l'Amérique du Sud, mais là aussi, ça bouge quand même beaucoup. Et puis, le virage de l'IA, dont on parle ici régulièrement, et Apple, on n'a pas l'impression que pour l'instant, il commence à le négocier, mais voilà, on attend un peu plus.
0: Moi, je voudrais rebondir sur ce que tu viens de dire, Frédéric, sur le virage de l'IA. Apple est une boîte qui prend son temps, qui n'hésite pas à tuer des projets au bout de 3-4 ans sur lesquels qui ont alimenté les rumeurs et les spéculations les plus folles. C'était le cas de la voiture. Ce qui est quand même assez intéressant, c'est ce qu'on disait tout à l'heure sur le Mac Studio qui s'arrache, c'est que subitement, tout le monde découvre que l'architecture des puces série M qu'il y a dans tous les Macs depuis 10 ans a un truc que personne n'avait vu, qui est la mémoire unifiée, qui est partagée entre le processeur central, le CPU et tous les modules GPU des accélérateurs graphiques qui maintenant servent à faire de l'inférence, donc de l'IA, et que cette mémoire, elle est partagée à des vitesses absolument ahurissantes. Et donc subitement, les gens s'aperçoivent que d'un côté, il y a des modèles d'IA open source qu'on peut installer. De l'autre, il y a des machines qui savent les faire tourner à très très grande vitesse, et que ça, c'est le cas depuis plusieurs années. Donc à mon avis, ils ont sur l'infrastructure IA, ils ont tout juste. L'interface, ils ont tout faux, ou en tout cas, ça fait où on les attend depuis toujours. Mais une fois qu'ils auront craqué le sujet, tout le parc est là.
3: Le paradoxe, souvent, dans les boîtes de tech, c'est que quand les boîtes ont des trop bons résultats financiers, je me rappelle la conversation avec le CFO de Google, c'est qu'elles n'ont pas assez investi. Et il faut voir que, par exemple, un Amazon par rapport à un Apple ont beaucoup, beaucoup investi avec une profitabilité qui n'était pas très bonne. Donc, aujourd'hui, je pense que c'est effectivement le quarter de célébration de l'efficacité absolue. Ils n'ont pas assez investi probablement dans la partie infrastructure IA. Ils ont les composants au niveau consommation, Edge AI, etc. Mais effectivement, on voit bien qu'ils ont ralenti par rapport à des Microsoft ou des Google qui investissent comme des fous dans les data centers. Ça prend une part des investissements et ça pèse déjà sur les résultats de Google. Ça pèse déjà sur les résultats de Microsoft. Aujourd'hui, ça n'apparaît pas vraiment dans les résultats d'Apple. Donc quelque part, il y a aussi une raison pour laquelle les boîtes gagnent de l'argent, c'est qu'elles investissent un peu moins que les autres. Donc je pense qu'il faut regarder, et c'est un peu ce quarter exceptionnel sur le fait de dire, un, il y a une baisse de la pression concurrentielle sur le haut de gamme, on a l'impression que Samsung n'a pas renoncé, mais disons qu'ils se contentent finalement assez bien du volume du moyen de gamme. Et puis on a laissé, on laisse encore, moi je me rappelle cette conversation avec un des patrons de Verizon, aujourd'hui on ne se rend pas compte en France, mais aux États-Unis l'iPhone c'est 80% de part de marché.
1: Oui. Avec un cycle de renouvellement assez actif. Ouais.
3: Voilà, donc quelque part, en fait, 17, hein. Ils sont indexés sur la croissance des États-Unis, et c'est là la question que tu posais qui est assez intéressante, c'est que quand tu es leader de marché, le category maker, tu es un price maker. C'est-à-dire quelque part, aujourd'hui, le fait que Apple augmente de 5 euros ou de 10 euros ou de 20 dollars son prix, ça ne fait pas baisser significativement sa demande, ça augmente ses marges. Et c'est ce qu'il a réussi à faire avec beaucoup de talent, ce qui fait qu'en tant qu'investisseur, c'est pour ça que l'action est encore... Il est capable de se défendre par rapport à des marques qui, si jamais leur prix, prenons tous les autres à part Apple, si jamais le prix du Samsung ou du Huawei, etc., il baisse ou il augmente de 5 à 10 euros, et bien tout de suite, la demande va partir à gauche ou à droite. Mmh. Apple est la seule marque aujourd'hui, avec un peu Samsung, capable d'avoir cette capacité de price maker. Warren Buffett, c'est son premier caractère d'investissement. C'est pour ça qu'il est chez Apple. C'est est-ce que tu peux fabriquer ton prix ? Et donc l'augmentation du coût des composants, probablement, tapera moins dans les profits d'Apple que ceux de ses concurrents.
2: En tous les cas, ça va être intéressant de voir quelle direction va prendre John Ternus dans les semaines et les mois qui viennent. Et rappelons que sa première keynote, ce sera celle de septembre prochain.
1: Il y aura celle de juin qui arrive là.
2: Oui, mais alors je pense que Tim Cook sera toujours. Peut-être qu'ils seront là tous les deux.
1: Mais là, oui, il sera le passage.
2: Mais la première keynote officielle de John Ternus, ce sera la rentrée pour les nouveaux iPhones. Donc, cet éventuel iPhone pliable, comme vous voulez, qui devrait pas tarder à sortir. Toujours Thomas Serval avec nous, Philippe Devos, Frédéric Simotel. Pour terminer, j'aimerais qu'on revienne sur une fonctionnalité que T-Mobile a intégrée en juillet 2025 sur le territoire américain. Abonné T-Mobile, vous avez un iPhone ou un téléphone compatible, eh bien, si vous n'avez pas de réseau, vous pouvez utiliser Starlink. On en avait beaucoup parlé à l'époque parce que, effectivement, c'est quand même assez révolutionnaire le fait de se dire, voilà, t'es justement dans les Rocheuses, t'as pas de réseau, tu captes malgré tout.
1: Dans la montagne corse.
2: Ou dans la montagne corse, à côté des bergers et peut-être des boucs. Avoir un peu de réseau, c'est pas mal.
0: Oui, ou sur la 86, à certains endroits.
2: Où il n'y a pas de réseau non plus.
0: Ça coupe.
2: Il n'y a pas de berger, là, en revanche. Non. C'est rare, en tout cas. Non, mais je prenais l'exemple américain, parce que T-Mobile, évidemment, est américain. Donc, ils ont proposé cette fonctionnalité. Le problème, c'est que ça ne marche pas. Il faut savoir que le PDG Srini Gopalan a reconnu une sous-utilisation massive. En fait, l'essentiel du trafic se concentre dans les parcs nationaux et partout ailleurs, les abonnés n'activent quasiment jamais la bascule vers le satellite parce que ils ont du réseau. Et c'est là que on se dit que finalement, les opérateurs télécoms ne sont pas complètement morts, Thomas.
3: Non, mais donc le fait que ça marche pas. Il y a deux raisons, effectivement. Les États-Unis, T-Mobile d'abord par rapport aux autres, c'est celui qui avait le réseau le moins déployé, donc effectivement c'était ceux qui étaient les plus légitimes à aller chercher la complémentarité dans ce qu'on appelle les zones blanches où le satellite allait répondre à un besoin. Ben, la réalité...
2: ils ont une moins bonne couverture que les autres, que AT&T ou ouais, Verizon.
3: Challenger, parce que Verizon et AT&T, c'est les deux historiques qui ont racheté à peu près tout. Et T-Mobile a toujours été un petit peu le challenger en ayant une couverture légèrement moins bonne et en étant un peu moins cher aussi. Donc c'est pour ça qu'ils l'ont pris. Bon, après, en fait, les gens ont pris aussi certaines habitudes. Une des questions de base, c'est est-ce que ça marche techniquement pas bien ou est-ce que c'est le consommateur qui
2: ne
3: l'active pas. La réalité, quand on a regardé l'étude du marché sur la communication mobile par satellite, c'est que c'est quand même sur les bateaux, dans les avions, c'est là que l'usage est massif parce qu'il n'y a pas d'alternative. Dès qu'il y a une alternative, les gens préfèrent ce qui existe.
2: Bien sûr.
1: C'est un complément et ce n'est pas un remplacement.
3: Exactement.
2: Philippe ?
0: Ouais, sachant que, alors, faut distinguer sur les bateaux, dans les avions. Là, ce dont on est en train de parler, c'est de la possibilité, avec son téléphone, de parler à un satellite de Starlink pour essayer de faire quelque chose. Et tout de suite, moi, ce qui me semble, c'est que l'offre, elle est très, très inférieure à toute offre d'un opérateur mobile quelconque quand il y a de la couverture. C'est un sujet, c'est un airbag. C'est-à-dire que c'est très, très utile en cas de gros pépins, mais on n'a pas du tout envie que ça se déclenche. Voilà, c'est un airbag. Mais derrière, il y a toute l'offre, et notamment l'offre de Starlink pour les personnes en mobilité, je pense aux camping-cars, mais aux bateaux aussi, sur lesquels c'est époustouflant. Dès que vous avez la place de mettre une petite antenne et d'avoir un peu de courant qui rentre dedans, sur un bateau, vous en avez a priori, là, vous avez une expérience de communication qui est équivalente à celle du haut débit ou du très haut débit qu'on a sur le territoire. Voire même meilleur, parce que l'installation d'une antenne Starlink, c'est plus simple que l'installation de n'importe quelle box.
1: C'est ce qui a changé au Vendée Globe. Hein, les marins,
0: ce qui a changé.
1: Pour 3000 euros, ils avaient leur antenne, puis après l'abonnement, alors qu'avant, avec Iridium, c'était...
0: Si tu veux, le paradoxe, c'est que quand tu transposes ça au mobile, l'offre téléphone par satellite, elle est super décevante. Tu peux envoyer quelques SMS... Et tu peux éventuellement passer des communications vocales, mais pas plus.
1: Ouais.
0: Donc,
1: pas regarder ton TikTok.
0: À côté de ça, ça rentre quand même dans une offre.
3: Ça prend une antenne. Hein. C'est parce qu'en fait, il faut une grosse antenne, on ne peut pas le mettre dans un petit téléphone. Et ce n'est pas une question de capacité, c'est juste qu'il y a la physique.
2: D'où les nouvelles générations des satellites Starlink qui permettront d'avoir plus de fonctionnalités depuis son téléphone et notamment un peu d'Internet, visiblement. On pourrait avoir quelques mégabits par seconde. Et
0: ils ont construit une offre complète. Alors, cela étant, moi, j'en ai fait les frais parce qu'il n'y a pas très longtemps, j'ai voulu suspendre un abonnement dont je me servais de manière très intermittente. J'ai découvert qu'ils avaient une fonction veille qui te coûte 5 euros par mois et qui permet juste de réactiver son antenne à distance. Mais quand tu la réactives, ce qui m'est arrivé, là, subitement, les offres de forfaits, etc. ont changé. Et donc, ils ont un empilement tarifaire en fonction du débit, de la période, etc., qui devient assez grand, en fonction de si l'antenne est dans une zone géographique précise ou si elle est sur ton camping-car ou sur ton, bateau. Et donc, dans toute cette jungle d'offres... L'offre en plus pour pouvoir téléphoner depuis un parc national, c'est très bien quand on est américain dans un parc national.
1: Ouais. Mais ça reste pour l'instant un service d'appoint.
0: Oui,
2: c'est clair. Et puis tu prends un pays, un territoire comme la France, qui a une excellente couverture. C'est vrai qu'il y a encore des zones blanches. Hein. Je suis pas en train de dire qu'il y en a pas, mais il y en a très très peu. Finalement, l'usage de ces technologies est quand même assez limité.
3: Mais il y a quand même, si on tire un trait,
2: sauf dans le résidentiel. Et on termine avec ça, oui, Thomas.
3: Il y a quand même il faut souvent tirer un trait avec Elon Musk, il faut regarder quand même à 3-5 ans. On est quand même en train de créer un monopole de la communication permanente, par satellite, partout. Nul. Et quand il aura le monopole, ça va commencer à coûter cher quand tu n'as pas le choix.
2: Merci beaucoup à tous les trois, c'était top ce débrief de l'actu. Merci Fred.
1: À mercredi.
2: Oui, demain, t'es pas là.
1: Demain, Grand Prix Focus Retail.
2: Tu me fais encore une infidélité, mais bon, c'est pour
1: du e-commerce.
2: C'est pour des strass et des
1: paillettes. Qui fonctionne.
2: Il va mettre son plus bel habit de lumière demain, Fred. Focus Retail, ça sera diffusé quand ?
1: Ce sera diffusé après-demain.
2: Après-demain, après Tech & Co.
1: Avec quelques belles marques dans le retail. Et voilà, demain, 21h30.
2: Demain, 21h30.
1: Mardi, 21h30, voilà.
2: Merci dans l'oreillette. Merci à Thomas Serval. Et merci à Philippe Devost.
0: Pour tous les geeks qui nous écoutent, May the Force be with you.
1: Oh. Exactement. Et oui, aujourd'hui, oui. Jour.
2: May the Force be with you, j'aime bien.
1: Force of May.
2: Vous restez avec nous, Tech & Co, la quotidienne, on revient dans un instant. On a encore 30 minutes à passer ensemble avec, eh bien, pour les 20 minutes qui suivent, un joli petit débrief du salon de l'auto de Pékin. Vous allez voir, c'est passionnant. Voiture électrique, autonomie record, véhicule autonome. On va en parler avec Julien Bonnet et Jean-Baptiste Nicolet de The E-Collection, sa chaîne YouTube. Et puis, après cette petite pause, c'est Léa Benahim qui nous rejoint pour le Tech Flash comme chaque soir. Belle soirée, merci d'être là, à tout de suite.
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2: 20h32, le retour de Tech & Co sur BFM Business. Belle soirée avec nous. Vous restez là. Bien entendu, dans un instant, petit détour du côté de la rédaction de BFM Tech. Et après, on plongera dans les meilleurs moments du salon de l'auto de Pékin qui s'est déroulé la semaine dernière avec Julien Bonnet et Jean-Baptiste Nicolet de The E-Collection. Mais dans l'immédiat, le Tech Flash, un point complet sur l'actualité du jour. L'actualité tech, bien sûr, c'est avec Léa Benahim. Bonsoir Léa.
6: Bonsoir François et bonsoir à tous. À la une, c'est une offre à laquelle personne s'attendait. Le distributeur de jeux vidéo GameStop veut racheter eBay pour 56 milliards de dollars, alors même que la plateforme de e-commerce est valorisée 4 fois plus que lui en bourse. Une offre non sollicitée dans le cadre d'un plan très ambitieux. Le PDG de GameStop veut faire d'eBay un concurrent direct d'Amazon. Également, dans l'actualité, le Pentagone signe avec 7 géants de la tech. Parmi eux, SpaceX, OpenAI, Google, Nvidia ou encore Amazon. Tous vont ouvrir leur modèle d'IA pour des opérations classifiées, y compris sur le champ de bataille. En revanche, Washington a définitivement écarté Anthropic, avec qui il est toujours en contentieux.
2: Et puis aux États-Unis, Léa, T-Mobile admet que Starlink est moins utilisé que prévu.
6: Et oui, il est pourtant le premier et le seul opérateur à proposer ce service par satellite à ses abonnés. Mais 7 mois plus tard, les chiffres sont très en dessous des attentes. L'essentiel du trafic se concentre uniquement dans les zones blanches, mais partout ailleurs. Les abonnés n'activent quasiment jamais l'option, et cela pour une raison: le réseau terrestre suffit largement. Et puis en Chine, un tribunal a tranché, licencier un salarié pour le remplacer par une IA est désormais illégal. La justice a estimé qu'une entreprise ne pouvait pas licencier un employé au seul motif qu'une IA était capable d'effectuer son travail. Une décision qui fait désormais jurisprudence dans le pays, alors qu'à l'inverse, aux États-Unis, les plans de licenciement liés à l'IA se multiplient. Et enfin, aux Oscars, il n'y aura pas d'IA à l'écran ou presque. L'Académie a annoncé vendredi de nouvelles règles. Les performances et les scénarios générés par IA ne pourront pas concourir dans plusieurs catégories, dont celles qui concernent l'interprétation et l'écriture. En revanche, pour les effets visuels, le son, le montage ou encore la musique, l'IA restera tolérée. Et pour finir, je vous donne rendez-vous sur la chaîne YouTube de BFM Tech pour un nouvel épisode de Multijoueur, votre émission dédiée aux jeux vidéo en compagnie de Mélinda Davansoulas. Et cette semaine au programme, la 6e édition des Games Made in France, une soirée qui met à l'honneur les studios français dans le jeu vidéo. On écoute tout de suite un extrait.
7: On a cette chance-là en France d'avoir un réservoir de studios naissants tous les ans qui est énorme. Comment ça se passe? C'est vous qui allez les chercher? C'est eux qui se manifestent. Comment et sinon ils peuvent se manifester?
8: Alors si on avait plus de temps, sûrement qu'on irait les chercher, mais en vrai pas du tout. C'est vrai que c'est beaucoup de contacts proactifs de la part des studios, du bouche à oreille. On travaille aussi beaucoup avec les pouvoirs publics, le CNC, la région Île-de-France, qui du coup nous préconise et nous amène aussi certains studios, ou les copains qui conseillent de, comme tout studio, on manque de réseau, on manque de savoir-faire, on manque aussi de trucs et astuces qui nous permettent de tirer notre épingle du jeu, et du coup les studios sont très demandeurs. Et comme dans chaque crise il y a aussi une opportunité, typiquement on n'a jamais eu autant d'adhésions que ces 3 derniers mois, parce qu'il y a, c'est un secteur qui reste très dynamique, et du coup on a beaucoup de créations de studios, et donc là on a eu plein de toutes petites équipes de solo dev qui viennent nous voir pour commencer à se tisser un peu de réseau et à apprendre un peu de leur père.
2: Et vous pouvez retrouver bien sûr Multijoueur sur la chaîne YouTube de BFM Tech, bien évidemment. 20h36, direction le site de BFM Tech avec Salomé Ferrari qui nous a rejoint.
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2: Bonsoir Salomé.
9: Bonsoir.
2: Journaliste bien sûr à la rédaction de BFM Tech. Une petite page d'histoire qui se tourne, peut-être même une petite larme qui coule, le Salomé.
9: Ça dépend pour qui.
2: Oui, c'est vrai, parce que t'as pas connu ça, toi, t'étais
9: J'avoue.
2: Voire même pas né. Ask.com, l'un des plus anciens moteurs de recherche, a fermé ses portes dans l'indifférence générale. Enfin, pas tout à fait générale, puisqu'on en parle soir, Salomé. Mais alors, qu'est-ce qui s'est passé? Raconte-nous tout.
9: Et oui, tu l'as dit, hein, c'est une disparition qui en dit long quand même sur l'histoire d'Internet, parce que le 1er mai 2026, Ask.com a fermé ses portes après 30 ans quand même de bons et loyaux services. Donc effectivement, les plus jeunes comme moi ne connaissent pas forcément, mais alors dans les années 90, ça faisait partie des pionniers du web. Alors à l'époque de sa création en 96, le moteur s'appelait Ask Jeeves. Il avait une idée assez révolutionnaire pour son temps, poser des questions en langage naturel, donc pas des mots-clés, mais des vraies phrases. Donc vous pouvez par exemple demander « trouve-moi un bon resto » ou « comment changer une roue ». Alors en réalité, Ask Jeeves, c'était déjà une forme d'ancêtre de ce que sont aujourd'hui les IA, assistants d'IA comme ChatGPT, sauf qu'à l'époque, les réponses étaient déjà écrites

0: plus rapide, plus précis et surtout plus puissant. Alors forcément, Ask a bien tenté de résister. L'entreprise a été rachetée en 2005. Ils ont changé de nom en devenant Ask.com. Elle a dit adieu à sa mascotte, le fameux majordome. Elle a proposé une version française, une version pour enfants. Elle s'est modernisée. Elle est même apparue dans plusieurs films et séries. Mais rien n'y fait. Même à son pic avec 100 millions d'utilisateurs mensuels, ça ne rivalise pas forcément avec Google, avec des milliards d'utilisateurs. Donc l'entreprise licencie. Et alors le coup de grâce, forcément, ça a été l'intelligence artificielle, parce qu'aujourd'hui, la recherche ne passe plus par des moteurs, mais par des assistants.
1: Oui.
0: On ne cherche plus, on demande. Et alors dans ce nouveau monde, Ask, pourtant visionnaire à ses débuts, n'a pas su tenir le rythme.
1: Et bien voilà, merci beaucoup Salomé Ferrari pour en savoir plus sur ce sujet. Évidemment, l'article dans son intégralité vous attend sur le site de BFM Tech. À demain Salomé, merci
0: à
1: beaucoup.
0: Demain.
1: Allez, on plonge maintenant dans l'actualité de l'automobile avec le salon de Pékin et nos deux invités qui y étaient. Ils vont tout nous raconter tout de suite.
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1: Et je suis très heureux d'accueillir sur le plateau de Tech & Co ce soir Julien Bonnet. Salut Julien.
3: Salut François.
1: Journaliste à BFM Business et notre monsieur auto ici dans la maison.
3: Il y a de quoi faire.
1: Ça va Julien?
3: Bah oui,
1: alors,
3: super.
1: Tu reviens de Chine.
3: Bah oui.
1: Pour ce salon, pas trop décalqué comme on dit.
3: Non, ça va.
1: On va bien.
3: C'est plutôt bien remis.
1: Voilà, gros salon et on est aussi ravi d'avoir Jean-Baptiste Nicolet. Salut Jean-Baptiste.
4: Salut François. Salut Julien.
1: Ravi de te retrouver. Jean-Baptiste est YouTuber tech, créateur de la chaîne The E-Collection que vous suivez sans aucun doute. Et si ce n'est pas le cas, allez-y, vous ne le regretterez pas. Donc toi aussi tu étais donc dans ce salon incroyable
4: à Pékin
1: avec des chiffres dingues, je crois qu'il y a eu quasiment 1500 voitures qui ont été présentées, le plus gros salon automobile au monde, Julien. Est-ce que tu peux nous dresser un petit peu un portrait de ce salon si on le compare par exemple à notre mondial de l'auto?
3: Oui,
1: ici,
3: bon, en plus c'est plutôt une bonne comparaison parce que lui aussi il est en alternance avec le salon de Shanghai
1: et on l'aura cette année d'ailleurs
3: et on a le mondial de l'auto cette année, donc on va dire Pékin et sur les années Paris et Shanghai est plutôt sur les années anciennement Francfort et maintenant Munich depuis quelques années maintenant. Et donc c'est juste tout simplement énorme, le palais d'exposition de Pékin comme on peut s'imaginer, 17 halls consacrés uniquement voilà, à ce salon de l'auto, 380 000 mètres carrés, donc ça parle pas trop mais en gros je pense que tout
1: c'est grand.
3: On a beaucoup marché, c'était un bon entraînement pour le mondial de l'auto à venir. Ouais. Et en termes de nouveautés aussi, ça a pratiquement 1500 véhicules exposés, donc j'ai comparé un peu avec le
1: 17 halls,
3: ouais.
4: C'est beaucoup plus grand que le CES de Las Vegas.
3: Ouais, c'est ça, même en surface.
4: Je pense que c'est enfin, le double presque. Enfin, on fait que marcher. Parce qu'on parle de halls qui présentent des voitures.
1: Mais oui, c'est
4: beaucoup,
1: ça.
4: Beaucoup plus grand que des smartphones.
1: Et donc, oui, forcément, les voitures, ça prend de la place en plus. C'est dingue. Et alors, ce qu'il y a d'amusant, et vous allez peut-être me dire votre point de vue là-dessus, c'est qu'on a l'impression que les forces s'inversent avant. Qui étaient les locomotives de ces salons? C'était les marques prestigieuses européennes, les Audi, les BMW, les Volkswagen, Ford, Renault, Peugeot, etc. Mais aujourd'hui, ce sont les outsiders. Ces constructeurs-là, on est d'accord ou pas?
3: Complètement. C'est vraiment la tendance en plus qui se dégage du salon où les constructeurs chinois sont tellement puissants qu'ils occupent des halls entiers. Tu l'as dit. Donc
1: en plus, ils jouent à domicile, les gars. Quoi.
3: Oui, ça on sent que voilà. Et clairement, 70% du marché chinois en 2025 des marques chinoises, alors qu'il y a 10 ans c'était l'inverse. 70% marques européennes, 30% marques chinoises. Donc on voit cette montée en puissance, d'autant plus sur l'électrique où dans les rues, on le voit, qu'il y a énormément de voitures électriques en circulation. Avec ces fameuses plaques vertes, donc qui permettent en plus de la reconnaître en un coup d'œil sans forcément regarder le pot d'échappement absent de l'arrière du véhicule. Donc non, c'est une vraie force de frappe et ils sont même en domination assez forte sur l'électrique où les marques traditionnelles ont quand même du souci à se faire, même si elles résistent et pour la plupart elles étaient présentes sur ce salon. Le grand absent c'était peut-être Tesla à signaler, qui est aussi très présent, je trouve, dans la circulation. On voit beaucoup de modèles 3, beaucoup de modèles Y, mais eux, ils ont choisi de bouder le salon. Je pense aussi parce qu'ils n'ont pas énormément de nouveautés à présenter,
1: donc c'est pas grand chose.
3: Ce pari.
1: Mais ça aurait pu peut-être leur desservir, même.
3: C'est ça. Mais je me suis fait la comparaison avec
1: Tesla. T'as pas de nouveautés, qu'est-ce que tu vas montrer? Le Cybertruck?
4: Mais c'est surtout que quand on compare une Tesla à une voiture chinoise, la Tesla à côté, elle paraît vide de tout.
1: Ouais, c'est ça qui est.
4: Parce qu'il n'y a rien à faire finalement dans une Tesla. Ça se conduit bien, c'est pratique, c'est efficace. Mais à côté, les Chinois, ce qu'ils mettent dans leur voiture, c'est au-delà de ce qu'on peut retrouver dans une Rolls, dans une Maybach. C'est hallucinant.
1: Mais moi, ce qui m'intéresse, JB, c'est que t'es un peu comme moi, t'es fan de tech. Tu suis la tech depuis de très nombreuses années sur les téléphones, etc., etc. C'est ça la puissance de l'industrie automobile chinoise. C'est toute la

0: attaque qu'ils mettent dedans, beaucoup ouais. plus que ce qu'on peut trouver chez nous en Occident.
1: Mais totalement. En fait, moi, j'y suis allé au Salon de Pékin parce que j'étais curieux de voir justement qu'est-ce qui débarque aujourd'hui dans ce monde de la voiture avec nos technologies qu'on consomme au quotidien. Et aujourd'hui, on n'a pas que des voitures. On découvre des vidéoprojecteurs intégrés, des cinémas intégrés, des systèmes son fabuleux, des réfrigérateurs, des fours, mais dans des voitures de série, des lumières qui nous suivent selon l'angle dans lequel on va être assis avec notre siège. En fait, toutes les technologies qu'on a aujourd'hui partout, on les retrouve dans des voitures et on n'a pas qu'une voiture pour conduire, mais maintenant la voiture, elle nous fait faire tout.
0: Mais tout ce que tu évoques là, c'est des projecteurs dans les voitures, c'est des prototypes, c'est...
1: Non.
0: Ça existe vraiment, ça, tout ça ?
2: Bah oui, parce qu'on ouais. sait qu'il y a une demande aussi du public chinois, hein, de consommateurs chinois qui sont tellement connectés avec leur smartphone ouais. moderne, etc., qu'ils veulent ça, retrouver cette expérience dans la voiture. Et je pense que les constructeurs chinois ont compris peut-être avant, encore une fois, malheureusement, on va peut-être un peu les critiquer aujourd'hui, mais les constructeurs européens, pour bien les connaître, qui prennent ça peut-être un petit peu comme secondaire ou pour une génération qui arrive, alors qu'on sent que les constructeurs chinois, c'est vraiment au cœur des véhicules qu'ils proposent. Je suis monté dans un véhicule de la marque Geely, qui est pas du tout connu chez nous, qui est la Xiaomi, mais qui est un peu le best-seller, un peu la Clio chinoise. Et je trouvais ça marquant de me dire, finalement, la voiture, on sent qu'elle est basique, hein, c'est le best-seller en Chine, donc forcément, il faut qu'elle soit à un tarif abordable. Mais vous avez l'écran des compteurs, l'écran tactile au centre, qui est quand même d'une taille assez imposante et qui est assez réactif pour déjà proposer quelques applis un peu sympas, dont le fameux karaoké qui fait sensation en Chine, qui est peut-être un incontournable du marché chinois.
0: Dingue. Qu'est-ce qui vous a marqué à tous les deux ? Tiens, on va peut-être commencer avec JB. Moi, j'ai vu une vidéo sur les réseaux sociaux te concernant avec ce concept car Décathlon, mmh. Citroën, c'était
1: ouais,
0: ça ?
1: Ouais, c'est ça.
0: C'est dingue cette voiture orange, ouais. mais complètement modulaire, j'ai l'impression.
1: Ouais, en fait, c'est un concept que Citroën a fait avec Décathlon.
0: Mais c'est cool parce que pour une fois, c'est un concept car européen, donc ça fait plaisir.
1: Exactement, qui a déjà été présenté il y a quelques semaines, mais qui a vraiment été mis comme ça sur le salon de Pékin pour montrer le savoir-faire français, puisque c'est 100% français, c'est ce petit van, qui est en fait un van complètement modulaire à l'intérieur. On peut avoir un seul siège conducteur principal, mais on peut en rajouter deux derrière. On peut avoir une table de pique-nique, on peut avoir une petite tablette pour poser son ordinateur. On peut avoir un vidéoprojecteur intégré.
0: Ah, quand même !
1: Bien sûr,
0: on peut
1: avoir ces petits matelas qu'on gonfle et qu'on met à la place des sièges qu'on va remettre derrière à plat pour y dormir dedans. Et en fait, c'est un concept de van entre le savoir-faire de Citroën, qui est de faire des voitures, et le savoir-faire de Decathlon, qui est de faire des excellents accessoires de camping.
0: Donc c'est une voiture de baroudeur, quoi, finalement.
1: Ouais.
0: Tu pars
1: ouais.
0: en famille.
1: C'est ça. Ou de tous les jours, de se dire, voilà, je vais me charger.
0: C'est le futur du van.
1: C'est ça. Après, il n'y a pas d'évier, il n'y a pas de tout ce qu'on fait dans la van
0: non.
1: life au quotidien.
0: Oui, ouais, bien sûr, il n'y a pas.
1: Ça reste un concept.
0: Il n'y a pas de cuisine.
1: Voilà. Mais de tout ce que les gens ont pu dire sur Internet, les gens voudraient que ça sorte un jour. Vraiment. Parce que l'idée est vraiment là et je pense qu'il y a quelque chose à faire.
0: Oui, parce que c'est un prototype, hein, Julien, rappelons-le.
2: Oui, c'est un concept de Citroën, mais qui revient un peu à sa connaissance justement du monospace. Et je pense que quand on voit les véhicules qui circulent en Chine, qui sont souvent des énormes SUV, il y a quand même ce potentiel des marques françaises de quand même avoir ce côté un peu revenir aux fondamentaux, peut-être savoir mieux aussi organiser un véhicule que pas forcément les Chinois avec un SUV de plus de 5 mètres pouvaient mettre autant de place que vous voulez, etc. Là, quand même, le défi Citroën, c'est dans un espace vraiment très réduit. J'ai plus les tailles en tête, mais je crois que c'est 4,25 mètres ou quelque chose comme ça, vous arrivez quand même à avoir un monospace 6 places avec loger tout ce qu'il y a pour la famille et puis pouvoir comme ça un peu aménager l'espace comme on le veut. Donc je pense et j'en ai parlé avec le designer de Citroën sur le salon, je pense que ça reste quand même un peu les choses qui sont les valeurs fortes de l'Europe, le design notamment. On voit que le design chinois, bon, même s'il évolue et fait des progrès ces dernières années, ils font appel quand même à des designers européens. Mmh. Je pense que c'est quand même encore notre force, notre héritage aussi. On se l'est dit là avant l'émission que c'est Mercedes mettait beaucoup en avant, par exemple, son patrimoine, parce que c'est quand même notre grosse force aux constructeurs européens d'avoir tout cet historique, pouvoir puiser dedans pour aussi réinventer le futur et pas que reposer sur le passé. Je pense que ce serait l'erreur à ne pas faire pour les constructeurs traditionnels.
0: Les deux sujets que nous, on a pu suivre depuis Paris, quand on évoque ce salon de Pékin, c'était deux choses. C'était les véhicules autonomes, on a l'impression qu'il y a quand même une accélération sur ce sujet. Et puis aussi, les vitesses de recharge et les progrès que font les Chinois en matière de vitesse de recharge. Je sais que tu allais visiter l'usine ouais. de BYD, tu vas nous raconter ça dans un instant. Mais la voiture autonome ouais. en Chine, ça y est, c'est quelque chose qui est rentré dans les mœurs. Il y a une vraie, un vrai écart entre, par exemple, l'Europe et la Chine dans ce domaine-là, de la voiture autonome?
2: Oui, je pense, parce qu'en plus, moi, je ressortais du test du FSD de Tesla, donc à Amsterdam, oui, dans les conditions, on va dire, grand public, et ça m'avait déjà beaucoup impressionné. Mais là, j'ai l'impression qu'en Chine, il y a quand même déjà le terrain qui est beaucoup plus prêt à ça. Même si, bon, bah forcément, ils vont favoriser les constructeurs chinois, donc je crois que Tesla, d'ailleurs, est pas forcément en pointe comme ils peuvent l'être aux États-Unis ou en Europe sur ce territoire chinois. Mais moi, ce qui m'a marqué, c'est que sur le salon, comme dans des showrooms qu'on a pu visiter dans des centres commerciaux ailleurs que Pékin, j'ai eu la chance de pouvoir un peu voyager à Wu, au siège du groupe Chery qui nous avait invité sur place. Et là, c'est vrai que ce qui était marquant, c'est qu'ils mettent en scène ces fonctions de conduite semi-autonome avec notamment des feux qui intègrent désormais un éclairage bleu pour signaler que la personne qui est au volant, elle est en conduite semi-autonome. Et donc là, on sent qu'ils ont quand même un temps d'avance. Même
0: le... Toi, t'es piéton, tu sais que la voiture qui est en face de toi est en train d'être pilotée par une machine, en fait, et pas par le conducteur.
2: Ça m'est arrivé, je conduisais sur autoroute, donc un véhicule d'une des marques du groupe Chery, qui est Geco, qui se lance actuellement en France. Et puis à un moment, on dépasse quelqu'un, et en effet, il me semblait avoir vu dans son feu une lumière bleue. Et en fait, on voit la personne qui a les mains, a priori, sur les genoux, en train de surveiller la route. Donc c'est du semi-autonome. Hein,
0: Ça veut dire que c'est quoi? C'est réglementaire maintenant? Ou est-ce que c'est au bon vouloir des constructeurs que de mettre cette lumière bleue? Ça devrait être réglementaire?
2: Je pense que c'est réglementaire. Après,
0: un peu comme les warnings.
2: À vérifier, mais c'est vrai qu'en Chine, il y a aussi beaucoup de provinces qui prennent, on va dire, des cadres, on va dire.
0: Des initiatives.
2: Des initiatives pour favoriser justement l'innovation. Donc après, à voir si ça a été rendu, on va dire, obligatoire au niveau national. Mais en tout cas, on le voit déjà. Et ce que j'ai bien aimé, c'est de le voir à la fois sur le salon, mais directement aussi dans un showroom d'une marque comme Zeekr, hein, qui est une marque du groupe Geely. Dans un centre commercial, c'est assez bluffant, mais entre les boutiques de smartphones, de high-tech, vous avez les constructeurs qui sont soit des constructeurs automobiles, donc qui proposent que des voitures, soit des Huawei et des Xiaomi, qui ont eux maintenant les deux facettes de leurs produits, donc à la fois smartphone, objets connectés, et un rayon voiture.
0: Voiture autonome, t'as été impressionné?
1: J'ai été impressionné, j'ai testé justement Xpeng avec leur VLA 2.0.
0: C'est arrivé en France, hein, Xpeng.
1: Au-delà de ce que Tesla fait avec le FSD, parce que là, c'est la voiture voit avec ses caméras et instantanément, elle va agir comme un cerveau humain l'aurait fait. Par exemple, en Chine, le trafic est désastreux. Les scooters doublent à droite, à gauche, les piétons traversent n'importe où. C'est un enfer, vraiment.
0: Okay.
1: Quand on voit le rond-point de l'étoile à Paris, c'est rien à côté de ce qui va se passer en Chine.
0: Okay.
1: Donc là, quand on teste vraiment la conduite 100% autonome, et c'est ce que j'ai testé pendant une heure à bord d'une Xpeng, c'était bluffant parce que ça marche sur des routes sinueuses, sur des routes qui ne sont pas délimitées, sur des routes à sens unique où les voitures vont dans les deux sens. La voiture sait s'adapter en temps réel sans réfléchir. Et ce qui m'a le plus bluffé, c'est au feu vert. Dès que le feu passe rouge ou vert, elle part directement. Il n'y a pas de temps de « Ah, je regarde avec les caméras s'il n'y a pas des voitures qui vont arriver à droite, à gauche. » Non. Elle analyse, ok, c'est bon, on y va, comme si le cerveau humain le faisait en temps réel. Et ça m'a bluffé. C'est un équivalent de conduite autonome de niveau 4. On n'y est pas du tout encore, parce que c'est pas légal, mais ça y va. Et les premiers tests sont en train d'être faits en Chine, là, avec Xpeng.
0: C'est ça qui est incroyable. C'est-à-dire qu'on a l'impression qu'à Chine, la Chine complètement décomplexée et teste des choses grandeur nature très facilement. Alors que nous, tout est régulé, tout est bloqué. Il faut des autorisations que la plupart du temps, on n'arrive pas à avoir. Ou alors, ça prend des mois, voire des années. Est-ce qu'il n'y a pas aussi, ça doit être frappant, non, aussi, cette vitesse avec laquelle la Chine avance par rapport à nous?
2: Complètement, et c'est même des fois un peu déroutant, et puis on se remet peut-être en perspective.
0: Oui, c'est ça.
2: Je pense qu'il y a eu un protectionnisme aussi chinois vis-à-vis du numérique, qui les ont forcés, en fait, à développer leur propre Google, leur propre Facebook. Et que, du coup, des fois, on se moque un peu du look, un peu des applications chinoises. C'est un peu perturbant pour un Européen. On est peut-être justement trop habitué au confort de nos chères applications américaines. Et même s'il y a un début un peu de relance de certains services, on va dire, européens, mais ça reste rare. Moi, c'est ça qui m'a marqué. Et je pense que finalement, ça leur a permis, en fait, d'avoir toutes les ressources nécessaires pour se lâcher, en fait, dans l'écosystème et après dans les possibilités. Alors que nous, on reste quand même dépendant des Américains sur ces services, peut-être bientôt des Chinois, et c'est déjà un peu le cas aussi. Donc, c'était ma réflexion là-dessus, c'est de me dire, c'est quand même, je pense, une chance pour eux d'avoir eu cette obligation de développer leur propre écosystème numérique.
0: Est-ce qu'il ne faudrait pas un électrochoc quand même? Alors bon, là, c'est un peu géopolitique, hein, mais juste deux secondes. Est-ce qu'il ne faudrait pas qu'on ait un électrochoc en Europe?
1: Mais ça va même au-delà de l'Europe, ça va aussi sur le marché américain. Quand on compare juste la conduite autonome Xpeng Tesla, Xpeng est bien en devant. Ouais. Si on regarde aussi les OS Huawei intégrés dans les voitures, c'est à 1000 lieues de ce que nous, on connaît dans nos voitures. C'est à 1000 lieues de même ce que Tesla propose dans des voitures. On se rend compte que notre téléphone est instantanément connecté à l'écran, on a de la recopie vidéo, on a juste à se connecter à sa voiture et instantanément, on a tout à l'intérieur. L'écran, on peut avoir un écran, deux écrans, trois écrans, le scinder en deux comme un ordinateur.
0: C'est puissant.
1: Ouais. C'est ultra puissant et on n'a pas à se poser des questions.
0: Alors, autre sujet très intéressant, c'est la recharge. Et on voit que, encore une fois, qui est leader dans ce domaine-là, c'est la Chine. Et notamment, tu as visité, je crois, une usine BYD où il y avait des records de charge qui ont été mis en place, qui sont dingues.
1: C'est les centres de tests BYD où justement ils font des tests sur des puissances de charge qui dépassent tout ce dont on a l'habitude d'avoir. C'est-à-dire qu'on va faire un 10-97% en 5 minutes, je crois, ou 6 minutes. Voilà, faut se dire que c'est le temps d'en plein d'essence. Sauf que là, c'est de l'électrique, 10-97%. Et ça va même jusqu'à moins 30 degrés. Ils ont fait des tests. Et sur le salon de Pékin, il y avait deux énormes frigos qui étaient à moins 30 degrés avec deux énormes voitures dedans. Et ils faisaient des tests pour recharger les voitures. Et ce 10-97% se fait en 9 ou 12 minutes. C'est bluffant. Et ça marche vraiment. Ça a été testé, ça a été approuvé. Et ça arrivera en France bientôt avec Denza, qui est une marque premium de BYD, qui aujourd'hui propose la Z9 GT, elle est compatible avec cette recharge ultra, ultra rapide.
0: Ouais, mais c'est bien beau, mais on n'a pas les infra, nous.
2: Non, c'est ça.
0: Pour recharger une voiture en 5 minutes, il te faut une centrale nucléaire. Alors,
2: ils ont pensé, parce que c'est vrai que c'était la blague qu'on se faisait tous aux essais de se dire, là, il n'y a plus de lumière dans la région pendant un moment.
0: C'est ça.
2: Non, en fait, ils ont des batteries tampons.
0: Ah oui, c'est
2: qui vont en fait stocker l'énergie. Et en fait, ils insistent
0: là-dessus. Mais ça veut dire qu'il faut qu'ils déploient leur technologie en France.
2: Oui.
0: Avec leur voiture.
2: Oui.
0: C'est-à-dire que tu vas.
2: Par contre, ça, c'est un challenge en termes d'infrastructure, mais après,
0: tu vas sur un superchargeur Tesla, tu ne rechargeras pas cette vitesse-là.
1: Non, non.
0: Tu vas dans une station-service totale avec des chargeurs ultra rapides, même avec des chargeurs ultra rapides, tu rechargeras pas cette vitesse-là.
2: Non, parce que là, on est. L'ordre, je pense qu'aujourd'hui, sur les stations les plus avancées en France, on est plutôt à du 300 kW, et déjà, c'est énorme, il y a peu de véhicules en circulation qui peuvent l'encaisser. Là, Denza, ils annoncent du 1500 kW en puissance de pic, mais c'est pour montrer qu'on est quand même dans une autre dimension. Après, le vieillissement des batteries. Est-ce que les batteries seront capables d'encaisser de telles puissances de charge? Bien sûr qu'ils ne répondent que oui. Je crois que CATL communiquait sur 1000 cycles de charge qui pouvaient être encaissés par une voiture avec cette puissance. Donc on se doute bien qu'on le fera pas non plus tous les jours. Mais c'est vrai que sur les longs déplacements, sur les problématiques de gens qui ont vraiment cette obsession du temps de charge, alors qu'on sait bien quand on y est passé, finalement, on s'adapte plus ou moins bien. Et c'est aussi le turnover. Là, on le voit avec les retours de pont de mai. Il y avait quand même quelques embouteillages à la pompe de recharge. Donc recharger rapidement, c'est pas que pour soi, c'est aussi pour les autres, pour qu'il y ait beaucoup plus de turnover, comme à la station-service essence. Quoi.
1: L'une des grosses forces de BYD, c'est qu'ils font la voiture, ils font la batterie, ils font la recharge, ils font tout.
0: Donc en fait, c'était des constructeurs de batteries au départ.
1: C'est ça, ils ont démarré les batteries il y a 30 ans à peu près, et aujourd'hui, après il y a 10-20 ans, ou même un peu plus, ils se sont dit, mais les petites batteries de téléphone qu'on fait dans les Nokia, pourquoi on les ferait pas pour les voitures? Et c'est là où ils ont su faire ce savoir-faire, et aujourd'hui, ils y arrivent à faire ces batteries qui se chargent hyper vite.
0: Bon, JB, il nous reste une minute, j'aimerais que tu viennes avec ton petit produit bonus. Je sais pas si t'as vu, Julien, mais JB est venu avec un téléphone qui est assez intéressant, qui vient de Chine. C'est un téléphone Huawei que tu nous montres en ce moment. C'est un téléphone pliant qui a un format particulier, JB, qui est plus petit qu'un Samsung Fold, plus grand qu'un Z Flip, qui souffle malgré tout comme un Fold.
1: Ouais.
0: Et ce qui est intéressant, c'est que ce format pourrait être celui du futur iPhone pliant.
1: Et oui, Huawei a un peu peut-être shippé la vedette et la priorité à Apple, ou même à Samsung, qui devrait aussi se lancer sur ce format-là cet été, sur le format pliant, plus petit et un peu plus large que ce que l'on connaît depuis des années maintenant. C'est-à-dire qu'on a vraiment un format de presque de passeport dans la main, tout petit, vraiment carré, ça tient vraiment dans la main. C'est hyper agréable, ça fait une semaine que j'utilise, et vraiment, on se sent quand on tape au clavier vraiment à l'utiliser facilement. Et quand on l'ouvre, on est très large, donc c'est très pratique pour regarder des vidéos, pour mettre deux applications côte à côte, mais surtout quand on le met en portrait, on a un iPad mini. Donc en fait, on a exactement l'interface, si on passe sur Instagram, d'un iPad mini.
0: Ouais, c'est grand.
1: Si on va sur YouTube, c'est pareil. Et c'est vachement pratique. On le plie dans la poche, emballé, c'est pesé.
0: Julien, t'en penses quoi?
2: Moi, je suis carrément convaincu à tester. Après, bon, ils n'ont pas encore la voiture pliante, donc ça me rassure quand même pour l'avenir de
0: Mais ce qui est amusant, c'est que, dans la compétition que se mènent tous ces géants de l'électronique, c'est visiblement Huawei qui pendant des années a été mis sur le côté, qui n'a pas pu développer son propre système, etc., avec Google, eh bien, est en train de rattraper et sort peut-être un modèle qui ressemblera au futur iPhone avant ce futur iPhone.
1: Je pense que c'est l'excellent format, vraiment. Beaucoup mieux que les Fold qu'on connaît, parce que c'est plus compliqué d'utilisation d'avoir un faux carré une fois ouvert, parce que c'est pas fait pour une interface de téléphone. Affaire à suivre.
0: Top. Eh bien, on verra bien tout ça, puisque normalement, l'iPhone client sortirait, si tout va bien, en septembre prochain. En tout cas, il sera annoncé en septembre. Merci beaucoup, Jean-Baptiste Nicolet. Si vous voulez en savoir plus sur ce salon de Pékin, tu l'as couvert évidemment sur tes réseaux, Insta, mais aussi sur YouTube. Merci, Julien. Alors, sur nos réseaux à nous, sur BFM Tech.
2: En route pour demain, spécial salon de Pékin qui est en cours de montage et qui va arriver très vite.
0: Et qui va arriver très vite et que vous retrouverez bien évidemment sur toutes les plateformes de notre groupe. Merci de nous avoir suivis. Très belle soirée. Rendez-vous demain, bien sûr, on sera là dès 19h30 en direct à la radio, à la télé. Portez-vous bien et à demain.
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5: Ils arrivent tranquillement, ils vont s'installer. Vincent Grard de Trade République est avec nous et Gustave Sanden de Colbert. Merci d'être en direct en plateau avec nous ce matin. On va peut-être commencer par juste un mot, on en parlait dans le Flash Info, cette espèce d'OPA sortie de nulle part. Donc, je rappelle les faits. GameStop, il y a encore un an et demi, c'était la risée de Wall Street, c'était ce qu'on appelait un meme stock, c'était une entreprise qui était au bord de la ruine, on ne savait pas trop où elle allait. Alors, vendre des jeux vidéo, être une entreprise qui stocke du Bitcoin, ils ne savaient pas trop. Donc, en gros, c'était un peu un jouet spéculatif. Un an et demi après, cette boîte, bon, s'est redressée, les comptes ont quand même été apurés, elle a été reprise en main par quelqu'un de compétent, mais cette boîte qui sort de nulle part, enfin du diable Vauvert, est en train de lancer une OPA hostile à 55 milliards de dollars sur eBay, le site d'enchères sur Internet. Et qu'est-ce qu'ils veulent en faire l'égal d'Amazon? Vincent Gras, on a vu et on se pose la question depuis quelques semaines de savoir si les marchés ne sont pas un petit peu, quel est le terme, complaisants. Qu'est-ce que là, les entreprises ne prennent pas le même pli en prenant un petit peu les vessies pour des longs termes?
6: Quand on connaît un peu l'histoire de le CEO donc de GameStop, on n'est pas très étonné. Le fait qui étonne un peu, c'est que là, on est sur un David qui essaie de manger Goliath, ce qui est très très rare quand même sur les sociétés cotées. J'ai un peu l'impression qu'il est en train d'essayer de faire avec GameStop ce que d'autres font, mais d'habitude dans le capital risque, dans le non coté. Et il essaie d'appliquer un peu cette méthode-là sur des boîtes cotées.
5: Avec en plus une optique, j'allais dire, il se comporte un peu comme un fonds activiste. C'est-à-dire, il prend 5% du capital en loose day, enfin, discrètement, sur le marché, et ensuite il dit, vous allez faire ci, vous allez faire ça, et sinon ça va mal aller. Donc du coup, on a un peu une compilation de ces différentes optiques de marché.
6: Et c'est ce qu'il a fait avec GameStop depuis 2019. Il est arrivé au capital, ensuite il s'est fait nommer président et ensuite CEO. Donc en fait, il prend le capital et ensuite il impose les changements. Et c'est un peu ce qu'il essaie de reproduire là avec eBay. Cela dit, la logique est pas mauvaise en fait. Il veut utiliser les 1600 magasins GameStop aux États-Unis comme hub logistique pour améliorer la livraison côté eBay. Ce qui ferait, d'un point de vue économie d'échelle, sens. Ça lui permettrait d'économiser à peu près 2 milliards par an de coûts de fonctionnement, ce qui est énorme.
5: C'est vrai que l'essentiel de l'activité d'eBay, enfin à 95%, c'est pas eux qui s'occupent de la logistique.
6: Exactement. Donc là, ils réintègrent la chaîne de valeur et ça permet de conserver, voire d'améliorer les marges, ce qui est plutôt une bonne idée. Maintenant, on parle quand même d'une opération de 56 milliards qui est financée majoritairement par de la dette. Donc ça reste un pari.
5: Par des actions GameStop qui reste un pari aussi.
6: Exactement. Donc c'est une sorte de LBO. Très risqué.
5: Gustave Sanden, peut-être juste un mot de commentaire. En plus, j'ai regardé le nom de la banque qui est mandatée pour l'opération. Je ne connaissais pas du tout. C'est une toute petite banque en ligne canadienne qui doit se faire une monstrueuse là-dessus. Mais là aussi...
7: TD Bank, je crois, c'est ça.
5: TD Bank,
7: voilà. Effectivement. Moi, je trouve ça assez intéressant. Parmi les gagnants du e-commerce, il y a Amazon, on en a parlé, mais aussi Walmart. Et Walmart, c'est un bon exemple d'un schéma qui est parti justement d'un maillage physique et qui a construit par-dessus une très bonne plateforme de distribution digitale.
5: Ouais.
7: En jouant justement aussi sur ces effets logistiques. Et clairement, c'est plutôt ça, à mon avis, le modèle vers lequel veut se rapprocher Ryan Cohen, avec justement cette présence ou ce maillage digital, peut-être plus concentré sur les petits produits. Donc, c'est assez intéressant. En tant qu'actionnaire minoritaire, s'il arrive à convaincre que dans l'intérêt social de l'entreprise dans son ensemble, c'est le meilleur partenariat possible, alors tout est envisageable. En tout cas, assez amusant, effectivement, comme sujet à suivre dans ce marché, comme on le disait en introduction. Peut-être un peu complaisant.
5: Ouais, le seul truc aussi, au-delà de, bon, du côté risque, du côté track record de GameStop par rapport à eBay. Alors, c'est vrai qu'eBay n'a jamais fait des merveilles en bourse, mais l'objet, ça va peut-être aussi, pour la direction d'eBay, de dire, mais nous, on ne peut pas devenir les concurrents d'Amazon. On va se fracasser. Nous, on a toujours été un petit truc avec, et on en reparlera d'ailleurs en fin d'émission, des enchères sur les objets de collection, des choses assez pointues, enfin, pas du vrai commerce en ligne. Donc, du coup, il y a peut-être l'objet même de l'entreprise qui pourrait changer, et ça, ils pourraient ne pas être d'accord, et les actionnaires pourraient ne pas être d'accord non plus.
6: Après, il y a une prime de 20% hein, sur le cours actuel d'eBay.
5: Oui, tout à fait, et même de 45% si on regarde la moyenne, mais voilà, encore une fois, avec de la dette, avec des actions GameStop, on ne sait pas où elles vont, bon.
7: Bref. Un peu de cash aussi quand même.
5: Petit peu.
7: Voilà, et c'est aussi peut-être l'occasion de réhabiliter une vieille endormie, on en parlait avec Vincent en introduction, ouais. On se disait hors antenne, cette marque, elle est quand même un peu datée, on la connaît tous, peu l'un des premiers leaders. Là, vous avez une autre marque qui est une vieille marque, mais qui a une communauté extrêmement forte. C'est ça qui fait la force des marques d'aujourd'hui.
5: Le côté communautaire.
7: Donc, de réhabiliter une vieille marque avec une communauté très très forte et un playbook industriel qui a quand même du sens, on en parle. Je trouve que c'est pas hors sujet, mais bon, les chances de succès, j'ai pas regardé Polymarket, sont pour l'instant encore un peu limitées.
5: Et Polymarket.
7: Pardon.
5: C'est dit n'importe quoi. Oh, en parlant de belle endormie, un très bel article du Wall Street Journal sur le retour en force de BlackBerry. Alors, on parle plus des téléphones, bien évidemment, malheureusement, mais des systèmes de sécurité. Et là, il y a peut-être quelque chose à jouer, effectivement, et peut-être une deuxième vie à trouver pour BlackBerry. Elle est déjà en cours, mais apparemment, ça se précise, puis ça commence à intéresser les investisseurs. Tiens, Gustave, on va juste revenir quand même, on en parlait aussi sur le sans-faute de la high-tech américaine. Ça délivre, ça fait du bénéfice, il y a du CAPEX. Il y a même Google qui est en train de nous dire, mais attendez, l'IA ne va pas concurrencer nos moteurs de recherche sponsorisés. Il n'y a pas de destruction de valeur, c'est deux activités qui se complètent et qui sont un boost de performance l'une de l'autre. On a à peu près les ingrédients idéaux pour la high-tech ricaine, là, finalement. Si on fait là un petit peu le décompte de tout ce qui a été publié et qui s'est terminé par Apple vendredi.
7: C'est incroyable. Et en même temps, c'était prévisible. Et il y a un mois, on était en plein dans l'œil du cyclone, du conflit géopolitique. On parlait que de ça, c'était dur de parler d'autre chose. Et je vous avais fait remarquer sur le plateau, attention, dans le même temps, les analystes relèvent leurs objectifs de résultats. Donc en fait, pour les entreprises américaines, Q1, Q2, Q3, Q4.
5: Ah, il y en avait encore sous la
7: tête. Par ailleurs, ce qu'on voyait, c'est que les positions, notamment des investisseurs retail, étaient plus vendeuses que jamais.
5: Donc, c'est ça.
7: Très protégées.
5: Et c'était, donc, ce qui changeait la donne. Là.
7: Notre constat, à ce moment-là, c'était de se dire, nous, c'est le constat qu'on avait fait chez Colbert, c'est de se dire, attention, la sensibilité des marchés à la hausse sera peut-être beaucoup plus forte qu'à la baisse, puisque les marchés sont déjà couverts.
5: C'est ça.
7: Et ce qu'on voit effectivement, en fait, c'est que ces analystes, pour le coup, se sont pas trompés, et que les résultats sont là, massivement là. Si on prend par exemple Alphabet, donc Google, on parle de plus 60% de CA sur la partie cloud, et ça se traduit par un BPA, donc un bénéfice par action, en hausse de 90%. Sur le trimestre.
5: Quand on regarde les chiffres d'affaires,
7: bon, tout est au-dessus des attendus, on est autour de plus 2, plus 3. Quand on regarde en revanche les bénéfices par action, on est à plus 90% par rapport à l'attendu. Donc ce qu'on voit dans les marchés là aujourd'hui, ce n'est pas de la spéculation sur le détroit d'Hormuz, va-t-il ouvrir, fermer, ou quel sera le prochain contentieux géopolitique. Ce qu'on voit, c'est des résultats d'entreprise exceptionnels, qui dépassent largement les attentes et qui sont effectivement largement portés par la partie IA de ces business. Là, on se focus souvent sur les Mag 7, les Magnificent 7, les 7 plus grosses valeurs, tant leur place est importante. Mais donc, si on regarde effectivement dans le détail, sur Alphabet toujours, plus 60% du CA sur la partie cloud, et en fait on est à plus 30 sur Amazon. Donc on voit que c'est bien la partie cloud elle-même tirée par l'utilisation d'intelligence artificielle qui vient driver ces grosses valeurs à la hausse, et effectivement on peut étendre la démonstration sur l'ensemble du marché.
5: Oui, et puis on est rassuré aussi parce que Apple continue de vendre beaucoup de téléphones. Et voilà, il n'y a pas d'enjeu structurel IA hyperscaler, et ça lui permet de signer aussi de bonnes performances. Vincent Gras, vous avez un commentaire sur ces résultats ?
6: Eh bien, c'est ultra concentré sur ces boîtes IA, en fait. Quand on regarde, ça, on ne peut pas interpréter ça comme les États-Unis vont bien. Si on regarde le S&P 500 équipondéré, donc qui enlève tout ce biais de taille de capitalisation, c'est plus du tout la même histoire.
5: Donc, on est d'accord. Juste une exception, j'ai quand même regardé les résultats de valeurs très traditionnelles et très cycliques comme Caterpillar, où je me suis dit, mais ils vont se prendre la marée, enfin c'est une catastrophe le contexte en ce moment. Mais pas du tout. Et leurs prévisions sont même meilleures qu'attendues.
6: Il y a des choses à reconstruire dans le monde quand même. Donc,
5: oui, deux, trois trucs.
6: Caterpillar, c'est... On est pas mal utile en ce moment.
5: Ouais, mais je parlais aussi de John Deere, des valeurs comme ça aussi. On sait que l'agriculture, alors en ce moment, on a des chiffres absolument épouvantables sur l'agriculture aux États-Unis. Enfin, tout le monde est en train de fermer. Il n'y a plus d'engrais, il n'y a plus de semences, il n'y a plus rien.
6: Mais c'est ça le plus gros risque avec le Détroit, au final, pour les États-Unis. Parce que le pétrole, ils en produisent plus que ce qu'ils en importent.
5: Ouais.
6: J'ai vu une estimation qui disait que tant que le baril ne serait pas à 180 $, l'économie américaine ne souffrirait pas du pétrole.
5: Par contre,
6: sur les engrais agricoles, c'est une autre histoire complètement.
5: Oui, les chiffres ont plus que doublé, enfin, c'est un délire. On reste avec vous pour parler de la BCE, au milieu de ça. Alors, on a commenté jeudi un petit peu le discours en direct, tout ce qui s'est passé, et avec... par exemple, Gilles Mouek d'AXA, on trouvait, mais bon, c'était un petit peu partagé en termes de diagnostic, on trouvait que le ton, du point de vue de la nuance, était un tout petit peu plus accommodant. On avait une Christine Lagarde qui était un petit peu plus attentive, déjà qui mettait vraiment en garde toujours sur les risques inflationnistes liés à l'énergie, sur l'activité des entreprises, etc. Elle ne peut pas faire autrement, de toute manière, tout le monde le voit. Et deuxièmement, avec un ton... voilà, on va sans doute relever 0,25 les taux en juin. Maintenant, pour le reste, elle avait un discours beaucoup moins, entre guillemets, agressif qu'en début d'année, où elle disait, mais voilà, on va vers une dérive inflationniste et il va falloir relever les taux. En gros, elle est un petit peu plus mesurée. Est-ce que finalement, c'est pas une bonne nouvelle ou une moins mauvaise nouvelle pour l'Europe ?
6: Et la mauvaise nouvelle, c'est qu'on s'oriente vers une situation où on va être en stagflation, qui est une situation très très compliquée, parce que quand vous êtes en stagflation et qu'en même temps vous êtes un État endetté, ça devient très très difficile de pouvoir agir. Donc là, qu'est-ce qui se passe ? Il y a 0% de croissance en France. Bon, après on s'attendait qu'à 0,25, donc la déception n'est pas énorme.
5: Ouais.
6: Le chômage, la tendance est plutôt négative que positive actuellement. Vous avez, pour la France particulièrement, un pays qui est endetté à 115% de son PIB, ce qui donne une marge de manœuvre politique qui est très très réduite. Et étant donné que le budget a été fait sur des prévisions de croissance et qu'on est sur une croissance à zéro, il y a un moment, il va falloir rajuster quelque part.
5: Ouais.
6: Soit de la dette, soit plus de recettes fiscales, et du coup, vous impactez la consommation des ménages et potentiellement les entreprises si vous augmentez la fiscalité de ce côté-là.
5: Ouais.
6: Soit vous coupez des coûts. Des dépenses, du coup, qui peuvent être sociales ou autres de l'État. Ouais. C'est un pari qui est assez risqué en début de campagne présidentielle. Donc là, la situation est surtout très attentiste, je pense. Donc on peut se mettre accommodant. La vérité, c'est que l'inflation augmente, la croissance est nulle. C'est très, très compliqué actuellement.
5: Ouais. Gustave ?
7: On ne maîtrise pas grand-chose, c'est un peu le problème. Et c'est pour ça, vous verrez que moi, je me concentre... Ensemble, vous avez remarqué d'ailleurs beaucoup sur les États-Unis, c'est que eux, ils maîtrisent leur politique énergétique, nous pas. Eux, ils maîtrisent effectivement un petit peu plus leur masse monétaire, nous moins. Et donc, nous, on s'est coupé finalement de notre principale source énergétique après l'électricité il y a quelques années, je le rappelle, pour se retrouver avec des options qui sont limitées. Et on a choisi de devancer le cycle monétaire, pour une fois. C'est-à-dire qu'on ne devait pas suivre les US, mais on était capable de prendre de l'avance, a priori. Et bien là, on se retrouve un petit peu gêné par cette avance. Parce que je le rappelle, les US, ils ont réduit leur taux à une vitesse plus lente que nous, Européens. Et donc, évidemment qu'on n'a pas les moyens au niveau des individus. Le marché de l'immobilier reste atone au niveau des entreprises d'augmenter, en fait, ces taux de financement. C'est pas un luxe, c'est à peine un choix. Tant que la BCE pourra maintenir les taux à ce niveau-là, elle le fera, jusqu'à ce qu'elle ne puisse plus. Mais ce que je dirais, c'est qu'il faut surtout espérer que les États-Unis arrivent à se remettre sur pied. Et à partir de là, on pourra avoir une trajectoire un petit peu plus visible et sereine.
5: Bon, on va terminer par les valeurs qui vous plaisent. Et on va parler. On a un filigrane assez sport et équipement sportif dans cette émission. Je vous le rappelle, à 11h50, on va vous présenter un truc absolument exceptionnel à ce niveau-là. Une pièce de l'histoire du sport, une vraie relique sacrée. Mais en attendant, on va parler des équipementiers sportifs. Et dites donc, est-ce qu'Adidas n'est pas en train de régner en maître au niveau où est en train de partir au tapis Nike?
6: Alors, c'est une entreprise que j'aime bien, c'est une entreprise que je surveille. Ils ne sont pas en train de mettre au tapis Nike. Par contre, ils sont en train de mieux exécuter.
5: En termes de dynamique,
6: ce qu'ils ont dit,
5: il y a quelque chose qui est en train de se
6: passer.
5: Faire.
6: Hein. Exactement. Donc, ils sont en train de réussir dans la stratégie qui consiste à supprimer les intermédiaires de la distribution et avoir une distribution beaucoup plus en direct. Donc, ça passe par le site e-commerce, ça passe par des magasins détenus en propre. Donc, cette stratégie-là, ils sont en train de l'exécuter. Ça fonctionne. Ils ont augmenté aussi la part que représentent les vêtements par rapport aux chaussures.
5: Oui,
6: en fait, les chaussures, c'est là où on marge un tout petit peu moins. Les vêtements, vous margez beaucoup.
5: Ouais.
6: Et ils ont augmenté de 35% là, sur leur dernier exercice, la part de l'habillement, on va dire. Donc, contrôle des marges, distribution directe, augmentation des volumes. C'est une tendance qui est plutôt bonne pour Adidas en ce moment. Oui.
5: Ouais, et souvenez-vous, il y a quand même eu un truc. C'est pas souvent qu'une marque de sport fabrique, conçoit et vend avec succès un produit iconique. Et là, on a vu un petit événement quand même qui s'appelle la veste chinoise Adidas, que tout le monde voulait, qui s'est vraiment écoulé à des niveaux un petit peu macroéconomiques pour Adidas, et qui change peut-être la donne, quelque chose est peut-être en train de changer là-dessus. Gustave, un petit mot à dire ?
7: Oui, effectivement, moi je pense à Nike qui avait fait cette erreur pour le coup les concernant de vouloir supprimer ses intermédiaires parce qu'ils avaient un réseau de distribution exceptionnel.
5: Ouais.
7: Les grands gagnants, dans un premier temps, on parlait peu d'Adidas, on parlait plutôt des nouvelles marques, lifestyle, sportswear, on pense effectivement à Halo, dans le yoga, à Oka, sur le running. Under Armour, c'est peut-être plus aux US, mais effectivement, ça pourrait marcher. Mais vraiment, ces marques lifestyle premium, puisque Nike était sur ce positionnement-là. En fait, ils ont laissé les étagères vacantes en partant à ce moment-là et en voulant mettre la pression ou en voulant intégrer plus de prix. Et ces marques se sont précipitées sur ces étagères qui étaient à leur disposition et ont pris d'importantes parts de marché. Aujourd'hui, on voit que ça serait le comble, c'est-à-dire que sur la partie distribution, ils se sont fait concurrencer par les marques que je viens de citer. Et sur la partie intégration, ils sont en train de se faire avoir par Adidas. Donc là, ils sont pris un peu en étau entre les deux. Et il y a un vrai enjeu, je pense, pour Nike de renouvellement. Et c'est vrai que les derniers chiffres sont cata.
5: Ils sont toujours pas bons, parce qu'on attend des pires bons.
7: En fait, la tendance est mauvaise et on a dépassé à la baisse les mauvaises tendances sur les derniers résultats que j'avais suivis, en tout cas. Donc, c'était il y a 6 mois, ça mérite un rafraîchissement, mais effectivement, un peu triste pour cette marque pour l'instant.
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5: Et on ouvre la boîte à outils avec Souleymane Jang à la Dimat Sapiens. Bonjour.
9: Bonjour Don.
5: Et donc on va parler des émergents, mais oui, parce qu'on parle beaucoup du marché européen, beaucoup du marché américain, évidemment, qui drive un petit peu la tendance. Puis là, c'est vrai que l'actualité entre résultats, décisions de banque centrale, on était plutôt focalisé là-dessus. Mais les émergents, faut pas les perdre de vue. Et puis on a surtout, alors on va dire un paysage qui est en train de changer avec des très grandes puissances. Au milieu de ce paysage un peu disparate, que soit l'Inde, la Chine, la Corée du Sud, enfin, est-ce qu'il faut encore parler de marché émergent ? Après, la nomenclature est assez précise, hein, mais voilà. Et puis des terres de conquête, que soit l'Amérique du Sud, comment se présente le paysage des marchés émergents en ce moment là, à l'heure où on se parle, sous les gens ?
9: Alors, on considère que nous, c'est une vraie opportunité. Que ce soit sous l'aspect en fait obligataire ou l'aspect action, ce paysage, c'est presque un peu condescendant d'ailleurs de parler d'émergents puisque ce sont de grandes puissances.
5: C'est ça, bah oui.
9: aujourd'hui, 40% du PIB mondial est drivé par les pays émergents, 50% de la croissance, et pour autant, on voit que c'est absent du MSCI World, c'est à peine 12% du MSCI All Country, et on sent que quand on se projette entre guillemets sur l'avenir, il y a de réelles opportunités. La Chine est le deuxième pays en termes d'intelligence artificielle. L'Inde, c'est 20% de production des médicaments génériques. Le Brésil est en train de dérouler également sur les biotech. Donc, il existe des opportunités. Elles se traduisent aussi d'ailleurs dans les valorisations, puisque si on regarde en effet la valorisation dans les pays émergents, on est plutôt en moyenne sur 12 fois les bénéfices futurs quand on est à 21 fois sur le S&P 500. Donc la valorisation est intéressante, le potentiel sur l'avenir est intéressant, et donc on a du mal, nous, des fois, côté conseiller multifamily office, à bien faire comprendre aux investisseurs que l'image que l'on avait des pays émergents dans les années 80-90 n'est pas du tout la même aujourd'hui. Il y a une forme d'asymétrie, une divergence, et qu'aujourd'hui il existe des opportunités. Nous, on le voit sur l'obligataire et sur les actions.
5: Oui, c'est ce que j'allais vous dire, parce que souvent on parle des marchés émergents, on regarde les marchés actions, c'est vrai qu'il y en a certains qui progressent. Enfin, c'est assez fabuleux. On parlait de la Corée du Sud avec le réveil de la DRAM, de Samsung, là. Et encore une fois, est-ce qu'il est question de parler de marché émergent quand on parle de la Corée du Sud ? Mais il n'y a pas que les actions, il y a aussi la dette. Et ça, c'est un point intéressant. Je note que, voilà, dans votre étude que vous nous apportez, généralement, les entreprises des pays émergents sont plus fiables en matière de gestion de leur dette que les pays développés.
9: Exactement. En fait, il y a déjà une inefficience structurelle qu'on appelle un tout petit peu le plafond souverain. C'est-à-dire qu'une entreprise, par exemple, du pays comme l'Équateur, qui est notée triple C, ne peut pas avoir en fait, de note crédit supérieure à celle de son pays. Donc cette même entreprise, en fait, qui a des fondamentaux financiers solides, qui est exposée à l'international, qui est résiliente, en fait, elle emprunte aujourd'hui en Équateur sur un coupon en taux d'intérêt à 10%. Alors qu'en fait, une entreprise équivalente en France, avec les mêmes fondamentaux financiers, emprunterait en fait à 3%. Est-ce qu'il y a trois fois plus de risques ? Non. Et donc, c'est pour ça qu'on considère qu'il y a une opportunité de marché à utiliser cette dette corporate des pays émergents en complément d'une poche obligataire un peu plus traditionnelle pour venir doper la performance. Et comme vous l'avez dit, avec en plus un niveau d'endettement qui est sensiblement moins élevé sur les dettes corporate en fait, des pays émergents versus les dettes corporate des pays effectivement occidentaux.
5: C'est super curieux, mais personne s'est penché sur ce paramètre technique parce que ça fausse complètement le paysage en vrai.
9: Ça fausse le paysage. Il existe quelques exceptions d'ailleurs en France. On a des entreprises qui sont mieux notées que l'État français, mais malheureusement, mais malheureusement, ça ne s'applique pas effectivement sur les pays émergents. Oui, c'est cool. Et derrière, on a souvent aussi l'argument de dire oui, mais les pays émergents ont un marché en fait pas forcément liquide ou plus restreint. C'est pas du tout le cas. En fait, le marché de la dette corporelle des pays émergents, c'est 2500 milliards de dollars. C'est plus que le marché du high yield américain et européen réunis. Donc, il y a de la liquidité. Il y a un effet de levier mesuré, et en plus, effectivement, il y a ce potentiel de croissance en fait actuel et à long terme à pouvoir capter. Donc, nous, on considère, pour parler chiffres, que c'est intéressant d'avoir entre 10 et 20% en fait dans sa poche obligataire d'obligataires pays émergents, à condition d'utiliser en effet des gérants capables de sélectionner ces entreprises corporate, parce qu'on sera dans des géographies différentes, dans des domaines spécifiques, dans des analyses crédits un peu plus complexes qui nécessitent, en ce qui nous concerne, de la gestion active versus plutôt la gestion passive sur les large caps mondiales. Mais là, effectivement, sur la dette corporate des pays émergents, c'est bien d'avoir des gérants qui ont un track record, et notamment sur la partie défaut, supérieur au benchmark. Et nous, on aime bien utiliser notamment IVO dans l'allocation de nos investisseurs.
5: Ok, à noter, parce que c'est vrai aussi qu'il y a cet aspect technique dont on vient de parler, et puis il y a aussi toute la technicité de l'organisation des indices. à savoir que il y a un indice MSCI World qui vous permet de jouer le World, mais il n'y a pas tous les pays dedans. Non, non, non. Là, il faut jouer le MSCI All Countries, si j'ai bonne
9: mémoire. Et même le All Country, en fait, ce n'est que 12% d'exposition aux pays émergents. Donc, c'est déjà une première approche. Parce qu'effectivement, on voit des fois passer sur les réseaux, oui, vous faites un MSCI World en ETF 100% et vous êtes exposé. Non, en fait, vous n'êtes pas exposé en fait à 40% du PIB, 50% de la croissance.
5: Non, non.
9: Donc, le MSCI All Country est une première étape, mais nous, on conseille plutôt de faire à la limite du MSCI World et mettre 20% de MSCI Emerging Market qui, accessoirement, en 2025, surperforme de près de 10,4% le MSCI World en termes de performance. Donc, il y a un vrai potentiel, certes, de volatilité, mais aussi de surperformance en jouant les émergents tant sur la partie obligataire que sur la partie en fait action. Et je répète, pour donner le chiffre sur la partie obligataire, l'effet de levier pour un corporate émergent, c'est une fois l'EBITDA. On est effectivement après deux ou trois fois l'EBITDA aux États-Unis et en Europe.
5: Les deux, trois pays, les deux, trois zones émergentes qui vous intéressent le plus?
9: Aujourd'hui, on regarde énormément, notamment le Brésil, qui est effectivement un pays particulièrement intéressant. L'Inde, naturellement. La Chine aussi, puisque notamment la tech chinoise, je l'ai dit, est beaucoup moins valorisée effectivement que la tech US. Alors, on peut considérer que le risque géopolitique est ou non intégré dans le cours. Donc, on considère qu'il est intégré dans le cours. Donc, on considère que c'est intéressant de s'exposer sur ces pays. Il s'agira juste d'être vigilant sur l'impact notamment de ces pays émergents, notamment l'Asie du Sud-Est, par rapport à la crise effectivement du détroit d'Ormuz, puisque ce sont des régions malheureusement fortement impactées.
5: Oui, c'est ce que j'allais vous dire. Là, il y a quand même toute une zone en Asie du Sud-Est qui se voit un peu paralysée en matière d'activité économique. Il y a des restrictions à cause du... Il n'y a plus de pétrole, il n'y a plus d'essence, etc. Est-ce que ce n'est pas aussi quelque chose qui peut peser à l'avenir et sur lequel il faut être vigilant et justement jouer une gestion active vraiment avec des gens qui connaissent et qui savent?
9: Exactement. Pour jouer les bons territoires, les bonnes entreprises, celles qui potentiellement seront moins exposées à ces restrictions énergétiques, versus effectivement une gestion un peu passive que l'on peut faire plutôt sur des large caps globales américaines ou européennes.
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10: Allez, bonjour à tous, bienvenue dans les experts. Nouvel horaire tous les jours désormais à partir de 9h30 pour une heure de débat et de controverse, toujours avec mes invités, toujours sur l'actualité du jour. La France est-elle entrée en stagflation après une croissance zéro au premier trimestre et le bond de l'inflation qui est passé de 1 à 2%. Au mois d'avril, la plupart des économistes disent oui. Christine Lagarde, elle, dit non. No inflation, c'est ce qu'a dit la présidente de la Banque Centrale Européenne jeudi dernier. Je la cite. Dans les années 70, l'inflation progressait de manière continue. Le chômage était très élevé. Le cadre monétaire et budgétaire n'avait rien à voir avec celui que nous connaissons aujourd'hui. Alors, entrons-nous ou pas en stagflation? Faut-il s'en inquiéter? Ce sera le premier thème des débats aujourd'hui avec mes experts. Et puis, on va revenir sur le décret sur l'indemnité carburant pour les travailleurs modestes grands rouleurs. C'est comme ça qu'il s'appelle. Ce décret a été publié ce week-end. On peut faire attention à l'argent public sans oublier la France qui bosse, a déclaré Sébastien Lecornu, le Premier ministre, qui marche sur un fil sur les aides distribuées au fil de l'eau et au compte-gouttes. Alors, le gouvernement gère-t-il bien cette crise? Doit-il en faire plus? Faut-il taxer Total Energy? C'est évidemment le débat qui repart. On en discutera là aussi avec mes invités du jour. Et puis, bonne nouvelle, aujourd'hui, lundi 4 mai, c'est le jour de libération des actifs. Oui, vous avez fini de cotiser pour payer la retraite de vos parents et vos grands-parents. Ça ne veut pas dire que vous avez fini de payer pour tous les services publics non plus. Le jour de libération fiscale n'est pas encore arrivé, mais on avance. Ce sera le troisième thème des débats aujourd'hui. Et puis, a-t-on trop payé pour les apprentis après bientôt 10 ans de politique en faveur de l'insertion des jeunes dans le travail? Le résultat est là. Les chiffres ont été multipliés par 3, mais la facture, elle aussi. On verra le bilan à tirer à un an de la présidentielle avec mes invités du jour. Voilà pour le programme. Il est 9h passé de 33 minutes. C'est parti pour une heure de débat, une heure de controverse. C'est les experts sur BFM Business. Allez, c'est parti.
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10: Et pour parler de ce programme chargé, on a du pain sur la planche ce matin. J'ai le plaisir d'accueillir sur le plateau Valentine Hénouz. Bonjour Valentine.
11: Bonjour.
10: Vous êtes responsable de la stratégie taux chez Amundi. Bienvenue dans cette première participation, je crois,
11: bah oui,
10: sur
11: plaisir.
10: Le plateau des experts. À vos côtés, Dany Lang. Bonjour Dany.
12: Bonjour.
10: Enseignant-chercheur en économie à Sorbonne, Paris Nord et membre des économistes atterrés. Vous n'en êtes pas tout à fait à votre première participation.
12: Non.
10: Vous non plus, cher Guillaume Poitrinal. Bonjour.
13: Bonjour.
10: Fondateur de WO2, promoteur immobilier bas carbone. Ravi de vous accueillir tous les trois. On est parti pour une heure, beaucoup de sujets. Aujourd'hui, on va commencer d'abord par les infos macro qu'on a eues, la conjoncture qu'on a eue par l'INSEE en fin de semaine dernière. La France s'installe-t-elle en stagflation ? Croissance zéro au premier trimestre, 2% d'inflation en avril. Et pourtant, nous a dit Christine Lagarde, c'était jeudi dernier, la stagflation décrit dans les années 70 n'est pas celle qu'on connaît aujourd'hui. Allez Valentine, j'ai envie de commencer avec vous. Est-ce qu'on entre dans un risque de stagflation aujourd'hui ?
11: Alors, il y a ce risque, mais stagflation des années 70. Années 70, on avait quand même une inflation à 10-15%. Donc aujourd'hui,
10: un autre monde.
11: C'est un autre monde. Et surtout, une inflation où il y avait des effets, ce qui va être important de regarder aujourd'hui, on a une hausse du prix du pétrole, mais c'est la diffusion de la hausse du prix du pétrole sur le reste de l'économie. Et aujourd'hui, ma conviction, c'est que cette diffusion de la hausse du prix du pétrole sur le reste de l'économie va rester assez modérée. Donc ce risque, inflation, je le trouve pour moi assez modeste aujourd'hui.
10: Oui, on est à 2%, on n'est pas...
11: On est à 2%, on est loin de ces 15. Par contre, il y a véritablement un risque de croissance pour moi, beaucoup plus qu'un risque d'inflation. Et plus cette guerre va durer, plus ça peut nous coûter en points de croissance. Parce que cette guerre, elle pèse sur la croissance, pour moi, via trois canaux. Le premier, c'est la hausse du prix de l'énergie.
10: Oui.
11: Parce que cette hausse, ça veut dire des coûts de production en hausse pour les entreprises, moins de pouvoir d'achat pour les ménages, un niveau d'incertitude qui est élevé, et les acteurs économiques, les ménages, les entreprises n'aiment pas l'incertitude. Et je dirais le point le plus important, ça va être quelle va être la fonction de réaction des banques centrales. Parce que le risque...
10: Bon, on a vu, jeudi, bonne nouvelle, bon, le 30 avril,
11: pour l'instant, pas de hausse des taux. Mais le risque, c'est qu'on ait un durcissement des conditions de financement si les banques centrales montent leurs taux et une réévaluation du risque sur les marchés financiers. Parce que pour l'instant, les marchés financiers restent assez complaisants face à ce risque croissance.
10: Donc complètement. On va de record en record.
11: C'est même, donc plus qu'un risque inflation pour l'instant, il y a vraiment un risque croissance pour moi.
10: Dany Lang, d'accord avec ça. C'est vrai qu'on dit qu'une hausse de 10%, de 10 dollars pardon, du baril, c'est 0,1 point de croissance en moins d'habitude.
12: Oui.
10: Valentine Hénouz nous dit risque de récession, voilà ce qu'il faut surveiller, pas tant de l'inflation.
12: Oui, d'accord, Dany Lang. Je suis assez d'accord avec vous. La stagflation, ce n'est pas du tout une situation comme celle dans laquelle on est. Et puis les pétroliers ont encore quelques semaines de marge avant vraiment d'augmenter les prix. Donc on n'est pas du tout dans la situation des années 70. Par contre, à terme, effectivement, ma crainte, c'est que les banques centrales finissent par remonter les taux pour faire face à cette situation. Et quand les banques centrales remontent les taux, ça aggrave la situation économique. Donc, effectivement, vous avez raison de souligner que le risque, c'est sur la croissance économique. On a plus un risque de stagnation qu'un risque de stagflation. Cela dit, si les bêtises de M. Trump venaient à durer dans le temps, il n'est pas non plus à exclure que l'inflation soit plus élevée que les 2% actuels.
10: Ouais.
12: Donc le problème, c'est l'incertitude. On en parlait déjà au mois de janvier. Si ça dure, il se pourrait que l'inflation augmente, mais pas, certainement pas au niveau des années 70. Ceci dit, l'inflation en soi, un peu d'inflation comme on a maintenant, c'est pas une mauvaise nouvelle pour les dettes publiques et privées.
10: Oui, on sait que ça a permis de nettoyer un peu les dettes, un peu d'inflation.
12: Ce qui compte, c'est le poids de la dette. Or, la dette privée est particulièrement élevée. C'est la première cause de crise économique. Un tout petit peu d'inflation, là, celui qu'on a... Si on pouvait rester au niveau qu'on a maintenant, ce serait bien.
10: On est toujours proche de la cible de la BCE. Voilà. On recevait sur BFM TV ce matin le gouverneur de la Banque de France, François Villeroy de Gallo, sur les risques de récession. Il est plutôt optimiste, on l'écoute.
14: Moi, je ne dirais pas que rien ne va plus. Dans tous les scénarios que nous publions, on garderait quand même une croissance positive cette année. Alors, on est entre 0,9 dans le cas le plus favorable ou 0,3 dans le cas le plus défavorable, on verra. et la France échapperait à la récession. Donc ça, c'est des moins mauvaises nouvelles. Maintenant, on va pas se raconter l'histoire. Ce choc qui arrive de l'extérieur, c'est évidemment un élément négatif, pas seulement pour l'économie française, pour l'économie européenne et l'économie mondiale.
13: Guillaume Poitrinal, vous êtes chef d'entreprise, vous, et notamment dans le bâtiment, vous faites de la construction en bois. L'INSEE a bien indiqué fin de semaine dernière que le bâtiment était l'un des secteurs qui pâtissait le plus du ralentissement aujourd'hui. C'est ce que vous constatez
15: aussi. Oui, en fait, il y a deux forces sur le prix des bâtiments, si c'est ça que vous posez, les coûts de construction, qui sont quand même assez importants dans ces facteurs d'inflation.
13: Avec des hausses qui passent dès le mois de mai.
15: Il y a deux éléments. Il y a quelques matériaux dont les prix augmentent, mais il y a surtout une pression à la baisse des prix globaux parce qu'il y a beaucoup moins de demandes. Il y a beaucoup moins de demandes pour les entreprises, donc les carnets de commandes ont tendance à baisser, et ça c'est lié en effet à la fois à la hausse des taux qu'on a connue, et puis aux craintes de réhausse des taux. Donc je suis tout à fait d'accord avec nos économistes, sur le terrain, on appelle quand même plutôt à une baisse des taux directeurs des banques centrales, d'abord parce que honnêtement, 2,6%, c'est pas 10% d'inflation quand même. Hein. On reste dans des normes qui restent tout à fait acceptables. Et puis juste parce qu'il va falloir soutenir quand même cette activité économique. Et ces taux, ils comptent beaucoup puisque les taux, c'est quand même la matrice essentielle de l'investissement, notamment l'investissement immobilier est très sensible évidemment à la question des taux. Donc voilà, on est un peu dans cette espèce de système d'entre-deux en fait, ouais, où il y a des facteurs inflationnistes, il y a des facteurs désinflationniste. Il y a deux poussées, mais à la fin, il faudrait qu'il y ait de la croissance pour remettre tout le monde d'accord. Et cette croissance, elle viendra d'une baisse des taux.
13: Oui, et puis d'une guerre qui devrait s'arrêter aussi le plus tôt possible, évidemment. Il y a eu des signaux positifs, comme je voulais qu'on revienne sur cette note de l'INSEE, Valentine Hennouz, ce qui a plombé la croissance au premier trimestre. Je rappelle, croissance zéro, alors qu'on attendait entre 0,2 et 0,3 points de croissance. C'est le bâtiment qui se porte pas bien. C'est le commerce extérieur qui a beaucoup pesé aussi. Pourquoi ? À cause de problèmes de livraison d'Airbus. On le sait, bon, mais les carnets de commandes sont pleins chez Airbus. Et donc, ce qu'on a perdu au premier trimestre, ça va repartir au deuxième trimestre. Et la consommation des ménages, qui n'était pas en forme aussi. On sait que le moral des ménages dépend de l'inflation. On a des points positifs quand même, non ? On a la Coupe du Monde qui va arriver, qui va relancer un peu la conso. Ça marche toujours comme ça. On a le secteur de la défense qui va être porteur pour l'avenir. Notre l'INSEE se porte plutôt bien. Alors, qu'est-ce qu'il faut attendre pour la suite ?
11: Alors, je pense qu'un des points positifs de ce conflit, si on veut rester dans le ton positif, c'est que ça va quand même en mettre en avant les besoins d'investissement dans la défense et dans tout ce qui est indépendance énergétique. Et ça, pour moi, ça va être la conséquence positive de ce conflit. C'est qu'on réalise quand même en Europe qu'il faut renforcer notre souveraineté et qu'on a véritablement plus de besoins de financement dans la défense et dans tout ce qui est indépendance énergétique. Mais on est quand même dans un environnement aujourd'hui où je trouve qu'il quand même faut souligner le point moins positif, c'est que la dynamique de l'emploi est nettement moins bonne que ce qu'on avait il y a quelques années. Oui. C'est pour ça que je serais quand même très très prudente sur l'impact des hausses de taux sur nos économies si la BCE montait ses taux. Et c'est quand même un scénario qui se dessine pour le mois de juin, parce qu'on est dans un contexte qui est totalement différent de celui de 2022. Si on regarde en 2022, on crée entre 3 à 4 millions d'emplois, on avait des croissances sur les salaires qui étaient à 5%. On est aujourd'hui plus du tout dans ce contexte. Que ce soit en France, en Allemagne, le secteur industriel détruit des emplois. Donc on n'est plus du tout dans cette même dynamique de création d'emplois, ni même de hausse de salaire. Si on regarde tous les indicateurs avancés sur les salaires pour les 12 prochains mois, c'est un très net ralentissement.
13: Oui. 2026 s'annonce comme la pire année depuis 2013.
15: Voilà. La bonne nouvelle, quand même, il faut dire. Enfin, le miracle, c'est l'énergie nucléaire française. Enfin, oui, il faut quand même savoir. On a quand même un parapluie
13: la bouée de sauvetage
15: considérable qui met quand même à mal tous les autres modèles, notamment les modèles qui veulent reposer sur les énergies intermittentes et non pilotables, donc l'éolien et tout le reste.
13: Le soleil,
15: franchement, le nucléaire, aujourd'hui, il prouve son utilité. Moi, je vois même, sur les matériaux de construction, pour revenir, autrefois, le ciment, c'était le prix du pétrole. Autrefois, le verre, les matériaux verriers, l'acier, c'était le prix du pétrole. Aujourd'hui, c'est beaucoup plus détaché. Pourquoi ? Parce qu'il y a énormément d'usines qui se sont mises à l'électrique, tout simplement, tout bêtement, et qui étaient autrefois au pétrole ou au charbon. Donc, il faut quand même, on devrait avoir une avenue Messmer ou une place Pierre Messmer dans tous les villages de France. Cet homme formidable qui a équipé la France entre 74 et 84 qui a inventé ce plan hein, sous Pompidou, qui fait que on a fait 20 des 30 réacteurs qui tournent aujourd'hui ont été décidés à cette époque-là, et que le dernier réacteur, hélas, comme vous le savez, le dernier réacteur, enfin heureusement on a réouvert l'année dernière, mais on a eu un trou pendant 20 ans entre 2003 et 2023.
13: Je voudrais qu'on écoute Daniel Ball, le président de la Fédération bancaire française, qui nous parlait lui aussi de l'état de l'économie française ce matin. Il trouve que ça va pas si mal non plus.
16: Pour ce qui concerne les entreprises aujourd'hui, leur trésorerie n'a pas encore trop souffert. Évidemment, sauf certains secteurs d'activité directement impactés par les prix de l'énergie et parfois par les prix des produits chimiques. S'agissant des ménages, pareil, c'est les gros rouleurs effectivement qui peuvent avoir quelques difficultés. Vous parlez des prêts, ce n'est pas parce que les taux remontent aujourd'hui que les prêts que nos clients ont aujourd'hui en portefeuille augmentent, puisque en France, notamment, le financement du prêt immobilier est à taux fixe, et ça, c'est un élément de protection.
13: Voilà, un élément de protection, Dany Lang.
12: Bon, écoutez, moi je suis assez partagé parce que quand j'entends que le bâtiment va pas bien, je suis pas rassuré. Alors ça vous fera

0: Le problème, c'est que sur les baisses de taux, dans l'absolu, je suis d'accord avec vous, il faudrait encore les baisser pour faire baisser les taux. Mais les baisses de taux, ça ne marche pas forcément. Les hausses de taux, par contre, ça a toujours un effet négatif. Donc, il les fallait pour la stabilité financière en 2022, après le choc de la guerre en Ukraine. Aujourd'hui, surtout pas. Et ma crainte, c'est ça, c'est qu'à force, la BCE, qui est aujourd'hui Madame Lagarde et Monsieur De Gallo, ils ont un rôle, c'est d'influencer les anticipations. Quand ils disent « ça va aller bien », ça ne veut pas dire qu'ils le font forcément, ça veut dire que leur rôle, c'est de limiter les hausses de prix qui seront liées aux anticipations. C'est leur rôle. Ça ne veut pas dire qu'ils sont pas crédibles, mais ça veut dire que c'est leur rôle. Donc, je ne suis pas aussi optimiste que ce qu'on vient d'entendre, même si je ne suis pas non plus d'un pessimiste crasse. Mais oui. Cela dit, une croissance de 0,3 à 0,9, ne nous gargarisons pas. Il y a un problème de demande dans ce pays. C'est un autre débat, mais c'est bas.
1: Il y a la consommation qui s'effondre au premier trimestre.
2: Hein. Et puis après, on a toujours cette crise qui n'a rien à voir avec la conjoncture, qui est une crise fondamentale et profonde de l'économie immobilière et notamment de la promotion immobilière, qui est liée à trois phénomènes en fait. Hein. Nous sommes surtaxés, on surtaxe la production immobilière, comme beaucoup d'industries d'ailleurs, hein, on n'échappe pas, etc. Parce que les industries qui sont principalement locales sont elles-mêmes surtaxées avec les impôts de production qu'on connaît, parce qu'on prend 20%, l'État prend 20% du prix à la fin finale, y compris le foncier, donc vous allez payer 20% sur la marge du promoteur, c'est logique, vous allez payer 20% sur le béton, le bois, le verre, etc., c'est logique, et vous allez aussi payer 20% sur le foncier que le promoteur a acheté 2 000 euros et qui va vous revendre 2 000 euros. Donc, et là, l'État prend 20% de TVA. Donc, on a un système qui est absolument délirant là-dessus. Il y a beaucoup de pays qui ne procèdent pas comme ça, d'ailleurs. Et puis, le troisième élément, c'est qu'en fait, le deuxième, c'est qu'on a cette complexité administrative qui est assez délirante, assez particulière à ce pays, dans lequel nous avons accumulé les décideurs de l'acte de construire. Donc, quand vous voulez construire quelque chose dans ce pays, vous n'avez pas affaire à monsieur le maire, comme dans beaucoup de pays, vous avez affaire à monsieur le maire, à monsieur le président de la communauté de communes, s'il faut bouger le PLU, parce qu'il y a besoin de bouger le PLU ou faire ceci. Vous avez très vite affaire au département pour les routes départementales, parce qu'il y a toujours un bout départemental. Vous avez affaire à la région pour les transports, et vous avez affaire à l'État, qui, de toute façon, surveille les communes, surveille tout. Et pour peu que vous soyez dans une opération d'intérêt national, c'est le préfet qui vous signe le permis de construire, et non plus monsieur le maire, mais que monsieur le maire l'a quand même instruit. Donc à la fin, si vous voulez, on mobilise énormément de pouvoirs qui ne sont pas tous d'accord, et donc la complexité administrative, elle est colossale, et la deuxième manche, comme vous savez, se joue devant les tribunaux, puisqu'on a un droit tellement, tellement considérable qu'il est incertain, et donc on est totalement dans le troisième élément, c'est qu'on a supprimé le goût de construire au maire.
1: Alors, maire battu. Hein,
2: on a un truc, mais surtout, en fait, avec les dernières réformes sur les impôts, le maire a très très peu intérêt financier à construire dans sa commune.
1: Il n'y a que des embêtements.
2: Donc, et à la fin, on finit dans un système qui est en crise, alors là, presque structurelle. Et cette crise, elle a des impacts sociaux. Et c'est là où je regarde Dany. Parce que la question de cette crise, c'est comment est-ce qu'on loge les enfants? C'est ça la question.
1: Oui.
2: Et comment est-ce qu'on loge les pompiers, les infirmières? Est-ce que tout le monde doit aller à la fin dans du logement social? Et donc moi j'appelle une grande réforme, et cette réforme elle doit passer aussi par le retour de l'investisseur privé. Il faut savoir qu'on va parler de Total tout à l'heure. Si vous voulez faire des affaires et pas être taxé sur votre épargne, vous investissez dans Total.
0: Oui.
2: Si vous investissez dans un studio ou une chambre d'étudiants pour fournir une chambre d'étudiants en zone tendue, etc., vous allez être martyr fiscal. Martyr, je vais vous dire pourquoi, Dany. Tout simplement parce que vous pouvez arriver avec accumuler les impôts, y compris l'impôt sur la fortune immobilière, vous pouvez arriver à un rendement négatif. C'est-à-dire totalement dévoré par l'impôt.
0: Enfin, je ne pleurerai pas sur l'IFI au vu du barème, mais par contre, je suis d'accord avec vous sur un certain nombre de choses que vous avez évoquées, notamment la grande complexité administrative. Rajouter toujours des couches de complexité administrative, c'est une tendance générale. Il y a depuis 30 ou 40 ans, et à chaque fois qu'on nous promet des lois de simplification, on le voit à l'université, on a une couche administrative supplémentaire et on passe toutes nos ressources là-dedans. Donc là-dessus, je serais d'accord avec vous. Martyr fiscal, j'irai pas jusque-là, mais c'est vrai.
1: Non, mais quand on a 2 ou 3% de rendement sur l'immobilier, effectivement.

0: l'immobilier. Et là, il y a des choses à faire. Donc, il faudrait regarder précisément, décomposer, etc. Mais effectivement, moi, je ne suis pas un fan de la baisse de la fiscalité, loin de là. Je trouve qu'il y a la suppression de la taxe d'habitation, c'était une connerie. La TVA indifférenciée, c'est une connerie. Qu'il faut regarder de plus près. Si ça tenait qu'à moi, les taxes, la TVA sur la construction, le bâtiment serait beaucoup plus bas. Si c'est ça que vous vouliez m'entendre dire,
1: oui,
0: c'est clair.
1: Mais c'était mon objectif.
0: Pour autant, martyr fiscal, n'exagérons pas.
2: Mais c'est vrai qu'aujourd'hui,
0: il vaut mieux être actionnaire de Total que d'investir dans la pierre. Et ça ne va pas.
3: Valentine Hénouze. Ouais, ce qui est important quand même sur toute la partie immobilier aujourd'hui, c'est les niveaux des taux longs en France, le niveau du 10 ans. Et je trouve que les prix de l'immobilier n'ont pas forcément ajusté par rapport à cette hausse qu'on a eue sur les taux longs. Et on est quand même aujourd'hui rentré dans un changement de régime où on voit que les taux longs sont de moins en moins sensibles aux baisses des taux courts. Donc même si la BCE aujourd'hui baissait les taux, c'est absolument pas la dynamique.
2: Non, c'est pas le risque pas ce qui est prévu.
3: Plutôt sur une hausse. Mais on va se projeter, à 2 ans. Même si on est sur une BCE qui baisse ses taux, il est peu probable qu'on ait des taux longs qui baissent de tout autant. Parce qu'aujourd'hui, pour moi, ce qui pèse sur les taux longs aujourd'hui, c'est les besoins de financement des États. Et on voit que les besoins de financement des États, aujourd'hui, sont devenus structurels et vont rester élevés sur les années à venir. Ils sont structurels parce qu'ils répondent à des besoins de financement sur la vieillesse, sur la défense, sur tout ce qu'on disait avant, les dépenses pour les infrastructures, la transition énergétique, la digitalisation. Donc, on va voir des besoins de financement des États aujourd'hui qui ne dépendent plus. Avant, on avait des déficits élevés quand on était en récession, quand on avait du chômage, etc. Maintenant, on garde des déficits élevés, quelle que soit la dynamique conjoncturelle de l'économie. Y compris quand il fait beau, pour des raisons.
0: Oui, enfin, il fait beau à 0,9% en même temps. Le problème de fond est celui-là, c'est les taux de croissance de long terme qu'on a sont extrêmement faibles, parce qu'on joue que sur l'offre et on ne joue plus sur la demande. Donc, c'est la conséquence de cela.
2: On a un problème de stimulation de la demande.
0: Depuis 2017, à plus B, plus C, à stagner, voire augmenter.
3: Ces besoins de financement, ce n'est pas simplement une histoire française, c'est une histoire qui est globale.
0: Oui.
3: Et on voit aujourd'hui que les investisseurs, moi je suis sur les marchés de taux, restent extrêmement sensibles quand il y a des annonces de politique budgétaire. Oui. On voit immédiatement les taux longs monter. Donc il y a vraiment, pour moi, une baisse dans l'efficacité des politiques budgétaires. On annonce une politique budgétaire pour soutenir l'économie. Qu'est-ce qui se passe? Eh bien, on a des pressions sur les taux longs. Et donc ces pressions sur les taux longs, par contre, à l'opposé, sont négatives.
0: Rappelons quand même qu'il reste les taux sur la dette publique à 10 ans. Reste à des niveaux très raisonnables par rapport à la période de 2009-2010.
3: On n'est plus sur les mêmes niveaux de croissance.
2: On a quand même multiplié par 3 depuis 2020 et la crise Covid. Et c'est peut-être cette pression des marchés qui font que Sébastien Lecornu n'annonce qu'au compte-gouttes les aides publiques au carburant, notamment. Ce week-end, le décret sur l'indemnité carburant pour les, je cite, travailleurs modestes, grands rouleurs, a été publié au Journal officiel. On peut faire attention à l'argent public sans oublier la France qui bosse, a dit Sébastien Lecornu. La réalité des faits, c'est que pour l'instant, on ne distribue que des quelques centaines de millions d'euros à telle ou telle profession contre 7,5 milliards, je le rappelle, en 2023. Est-ce que le gouvernement gère bien, Guillaume Poitrinal, le robinet aux aides publiques? On verra.
0: Il avait envie de me passer la parole parce qu'il m'a vu souffler.
1: Non mais vas-y.
0: Très franchement, on recommence comme la dernière fois, pas au même niveau. Cette fois, c'est 50 balles. Allez, on va voir si on renouvelle. Ça va coûter 160 milliards. Si on renouvelle, ça va être 160 milliards par...
2: Tu as totalement raison,
0: 160 millions par mois. Pour un effet, c'est les 5 premiers déciles, la moitié de la population française. C'est effectivement sur eux que ça pèse le plus lourd. Mais on va filer 50 balles à un petit rouleur, à un gros rouleur. On finance les énergies fossiles alors qu'il faudrait plus le faire. Mais bon, cela dit, à court terme, on n'a pas tellement de choix pour ces gens. Mais très franchement, moi, j'étais pour qu'on plafonne on bloque les prix pour faire baisser les marges des pétroliers.
2: Mais c'est ce que fait Total.
0: Plusieurs mois.
2: Les prix sont bloqués depuis le début de la crise.
0: Ouais, 99 Total, super, c'est auto-bloquer les prix. Ben oui. Moi, j'étais pour qu'on bloque l'ensemble des prix parce que voilà et même qu'on prenne sur les marges de Total et compagnie parce que ces compagnies ont plusieurs mois de stock et ça fait que chaque fois que ça s'emballe bah ils font des marges monstrueuses même en bloquant les prix à 2 euros donc il faut voir sur le long terme mais à court terme le blocage des prix de l'essence aurait été beaucoup plus intelligent que jeter encore 160 millions par mois par les fenêtres.
2: Un blocage des prix en général, alors, ça amène vers
1: une partie. Carrément. Je suis d'accord avec Dany parce que franchement, les histoires de micro mesures, micro trucs, il y aura des gars qui vont échapper, pas échapper, on finira avec beaucoup de complexité administrative.
0: Il y a ceux en bas, pardon, je les ai oubliés, ceux-là. Ceux en bas qui, le non-recours, c'est un phénomène documenté, massif, et on sait très bien que les deux premiers déciles, ils sauront pas comment s'y prendre, ils vont pas les attraper, c'est 50 balles. Okay. Voilà.
1: Heureusement qu'on a Total, les amis. Franchement, Total.
0: Mais j'ai pas dit le contraire.
1: Pas, je veux dire, moi, la réaction à cette crise, c'est Alléluia, oui. On a Total. On a Total qui, en plus, accepte, sans être obligé, à limiter le prix du litre du carburant à 2 euros.
2: Ils font un super coup de com' en même temps. Oui. Ils limitent encore un peu plus. Si
1: ouais, d'accord,
2: mais
1: moi, je suis content.
0: Avec les marges qu'ils font,
1: je suis content. Je suis content que Total, dont 90% des actionnaires. 90% des actionnaires de Total ne sont pas français. Et cette boîte réalise. Je pense aussi 80% de ses profits à l'étranger. Donc on a un truc, moi je veux dire, je suis peut-être content qu'ils soient à la défense, heureusement qu'ils sont là. Voilà. Alors après, il faut prendre un peu de recul et il faut se dire quand même que ce qu'on voit là va nous amener vers l'électricité quand même. C'est, si on prend un peu de recul, j'ai oublié les trucs. Ça. Ce qu'on voit là va nous amener vers l'électricité. Et ce que les gens n'ont pas compris, c'est qu'en fait, les États-Unis, c'est une superpuissance oil and gas. Et elle restera. Et pourquoi est-ce qu'ils sont là à faire la guerre, etc. C'est parce qu'ils sont une superpuissance oil and gas. Mmh. Et pourquoi est-ce que moi j'ai mon explication ? Pourquoi est-ce que les Chinois sont finalement un tout petit peu en retrait de tout ça ? Ils sont en train de s'électrifier. Et donc le prochain siècle, enfin le siècle qui commence à partir de maintenant, c'est un siège de ceux qui auront l'électricité par rapport à ceux qui vont aller se battre pour les derniers barils de pétrole, qui iront se battre très cher, etc. En plus en subissant des taxes anti-réchauffement climatique, etc. Donc l'histoire, c'est qu'il faut aider tous ces gens à s'électrifier le plus vite possible.
2: Donc plutôt des aides à l'électrification.
1: Il faut les amener à l'électrification. Moi, j'ai la chance de rouler en voiture électrique, full électrique. Bah, je vais vous dire, voilà, je suis très heureux de. J'ai pas souffert du sujet, quoi. Oui. Et c'est ça que ça va amener. Moi, je suis content que Renault, là, déploie en ce moment. Il paraît qu'ils vendent énormément de voitures électriques, Renault. C'est formidable aussi, formidable pour l'industrie française. Donc, allons-y, passons à l'électrique.
2: Valentine Hennouz, un dernier mot. Le gouvernement gère plutôt bien les aides.
3: Il n'a pas le choix.
2: Au compte-gouttes.
3: Il n'a pas le choix. Ouais. Bah, on peut dire que c'est une bonne nouvelle, hein, qu'il gère avec plus de parcimonie le budget, mais ça met surtout.
2: C'est ce que disaient et le FMI et Christine Lagarde, la Banque Centrale Européenne. Hein, il faut que les aides soient timely, targeted, temporary.
3: Juste pas le choix,
2: ciblées en temps et en heure et surtout temporaires.
3: Parce que la marge de manœuvre budgétaire aujourd'hui pour répondre à un choc exogène, elle est extrêmement faible. Hein. Si on regarde notre dette sur PIB, elle a énormément augmenté depuis le Covid, on est à 115%. Si on regarde notre niveau de dépenses publiques en France par rapport au reste de la zone euro, on est sur des niveaux les plus élevés, on est à 57%. Donc on a aujourd'hui un niveau de taxe qui est déjà aussi sur des niveaux élevés. Donc notre marge de manœuvre pour soutenir l'économie dans cette configuration, elle est très faible. Donc ils ont pas d'autre solution aujourd'hui que d'aller agir avec parcimonie, surtout qu'on est comme je suis Madame Taux, hein. On est dans un environnement de taux qui a considérablement changé. Si on regarde entre 2008 et le Covid, on avait une dette publique qui a augmenté, mais en même temps, on avait les taux qui ont baissé.
2: Et qui coûtaient de moins en moins cher.
3: Et paradoxe. Plus on s'endettait, plus on avait notre coût de dette qui baissait. Il faut quand même rappeler qu'en 2020, les taux, ils étaient à moins 0,15%. Aujourd'hui, on est à 3,7%. Donc, il n'y a pas d'autre choix aujourd'hui que d'agir avec parcimonie sur la dépense budgétaire. On est dans un environnement de taux qui est totalement
1: différent. Surtout avec le stock de dette qu'on a accumulé.
2: Merci les taux. Exactement. La rigueur forcée. Peut-être qu'on va aussi réduire notre déficit. Allez, on se retrouve tout de suite après une très courte pause publicitaire. On va parler du jour de libération des actifs. C'est passionnant, vous allez voir.
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2: Allez, on est de retour pour la seconde partie de l'émission. Il est 10h passé de 2 minutes. Vous êtes toujours en direct sur BFM Business. Souvenez-vous de ce nouvel horaire. À compter d'aujourd'hui, les experts, c'est en direct de 9h30 à 10h30. Tous les jours en direct sur l'antenne de BFM Business. Je suis toujours avec Valentine Hennouz, responsable de la stratégie taux chez Amundi. Dany Lang, enseignant-chercheur en économie à Sorbonne Paris Nord et membre des économistes atterrés. Et Guillaume Poitrinal, fondateur de WO2, promoteur immobilier bas carbone. On va parler, j'allais dire d'une bonne nouvelle. Je ne sais pas si c'est une bonne nouvelle finalement ou pas. Mais aujourd'hui, lundi 4 mai, c'est le jour de libération des actifs. Ce sont deux économistes qu'on connaît bien sur l'antenne de BFM Business. Erwan Tison, directeur des études de l'Institut de l'entreprise, et Maxime Sbahi, auteur des Balançoires vides, un ouvrage que je vous recommande sur les conséquences du choc démographique que nous vivons entre baisse de la natalité et vieillissement démographique. C'est l'une des révolutions majeures qui va façonner notre pays dans les prochaines années. Ils commettent tous les deux un article aujourd'hui dans un média que je veux citer aussi, Les Électrons Libres, LEL.media. Les Électrons Libres, allez consulter ce nouveau titre de la presse absolument passionnant. Ils ont calculé ensemble ce jour de libération des actifs. Ils ont pris le travailleur français moyen qui touche 2200 euros par mois et l'ensemble des cotisations et salariales et patronales, car elles pèsent sur le travail toutes les deux, que le salarié paye pour financer les retraites. Si on y ajoute les dépenses de santé des seniors, on arrive à 40, près de 40%, 37% exactement, de prélèvements sur les fiches de paye pour la solidarité intergénérationnel, un montant qui a doublé depuis les années 70. Dans les années 70, on se libérait le 27 février. Aujourd'hui, c'est le 4 mai. Dany Lang.
0: Alors, je suis pas fan de cette manière de poser les choses. C'est une manière de poser les choses qui, à mon avis, est pas très honnête, parce que on fait comme si déjà tout ça c'était des prélèvements, que ça partait, que ça revenait pas dans l'économie. Il faut pas oublier qu'il y a un circuit économique, que nos retraités consomment, qui participent au fonctionnement du circuit. Il faut pas oublier non plus qu'il faut pas confondre cotisation et taxes, d'accord, même si les taxes elles aussi repartent dans le circuit économique.
2: Non, on parle bien uniquement des prélèvements dirigés vers le financement des pensions et des dépenses.
0: C'est des cotisations sociales, c'est du salaire différé, nous aussi on cotise pour plus tard bénéficier de la retraite. Cela dit, le vrai problème derrière tout ça, même si je suis pas du tout d'accord avec cette manière de poser les choses, le vrai problème derrière tout ça, c'est qu'il y a plus assez d'actifs pour financer nos retraites. Alors, quelle est la solution? Certains disent les fonds de pension. Moi, j'ai toujours dit, je ne suis pas opposé à une petite dose, genre pré-fonds pour tout le monde. Ceci étant dit, ça ne suffira pas. Et puis, par ailleurs...
2: Non, mais ça peut permettre d'alléger. Il n'est pas question, encore une fois, de supprimer le système de retraite par répartition, mais d'alléger le poids lourd.
0: Ça dépasse
2: ce genre de symbole qui permet de le montrer,
0: ça déplace
2: sur les actifs.
0: Ça déplace le poids ailleurs. Au lieu de payer des cotisations pour demain, je vais placer ça dans un fonds de pension. Ce sera pas forcément très très lisible pour tout le monde, et les fonds de pension n'ont pas que des aspects vertueux. Tout l'argent qui est allé dans les fonds de pension aux États-Unis, ça a pu financer des choses, ça a pu en détruire aussi beaucoup, avec des exigences de rentabilité court terme qui sont des fois et souvent même délirantes. 15 à 25%, c'est pas raisonnable. Donc tout ça pour dire que cette manière de poser les choses me paraît extrêmement problématique, comme si c'était des prélèvements, comme si ça sortait de l'économie. C'est pas ça la question. La vraie question, c'est qu'il y a plus assez d'actifs.
2: Personne n'explique absolument pas que ça sort de l'économie. Hein. Ils expliquent simplement, ça nous donne une bonne idée du poids des pensions sur les autres,
0: ça me paraît... Et alors, quand on met dans la pension, on travaille aussi pour d'autres.
1: Dany, un peu quand même.
0: Ouais.
2: Bon, Guillaume Poitrinal.
1: C'est la solidarité, hein, je veux dire, ça marche quand même comme ça. Je ne dis pas qu'il n'y aura pas, quelque part, un espoir de toucher une petite retraite, mais enfin, nous, on sait très bien que notre retraite, de fait de la pyramide des âges, elle va avoir rien à voir avec ce qu'on aura cotisé. Enfin, c'est évident. Donc, moi, je pense que les fonds de pension, c'est probablement une des solutions. D'ailleurs, en fait, ils existent. En France, ça s'appelle l'assurance vie. En fait, les Français considèrent l'assurance vie. Ils accumulent l'assurance vie chez Amundi en se disant, ben, pour mes vieux jours, au moins, j'aurai un matelas. Et c'est ce qu'ils font. En fait, c'est un réflexe. Alors, c'est pas
0: organisé. Ceux qui peuvent.
1: Tu vois, c'est mal fiscalisé, etc. Mais enfin, ça fait quand même à la fin des gros montants. Le problème, c'est que cette assurance vie, elle va financer le déficit public plutôt que de financer les entreprises, et c'est probablement le sujet, à mon avis, c'est ça le sujet. Mais sur le fait, c'est évident que il va falloir à la fin quand même, pour balancer tous ces régimes, ou accepter que les retraites baissent, ou alors allonger la durée du travail. Enfin, il y a assez peu d'autres solutions. On est aujourd'hui super taxé.
0: Le niveau de cotisation, comme en Alsace, où on paye un peu plus.
2: Mais quand on voit, Dany Lang, qu'on est à près de 4 euros sur 10,
0: non, mais
2: vous ne trouvez pas qu'il y a une petite démotivation pour ceux qui veulent travailler? Je comprends les jeunes, moi, qui n'aient plus envie de s'engager, si la moitié de ce que vous bossez doit partir ailleurs.
0: C'est une manière de voir.
3: Je voudrais donner quelques chiffres pour illustrer ce déséquilibre démographique, pour bien qu'on l'ait en tête. Dans les années 90, on avait 2,5 actifs par retraité. Aujourd'hui, on est à 1,77. Et en 2070, on sera à 1,2. Donc, la situation, et on voit qu'on est toujours surpris par le
2: déclin démographique qui s'accélère.
3: C'est une surprise, et ça s'accélère. Donc, ce problème.
2: La natalité,
3: oui. Donc, c'est pour nous, je dirais, ça va être un sujet qui va être très, très présent les prochaines années et qui ne va pas se résoudre. Il n'y a pas une solution. Il y a peut-être allonger un peu l'âge de la retraite, augmenter le niveau des cotisations. Mais pour moi, évoluer, je ne dis pas changer le système, mais évoluer vers une retraite par capitalisation, c'est un point important. Et pour moi, qui permettrait de répondre à un double besoin de nos économies. On a un sujet aujourd'hui sur nos retraites, mais on a un sujet aussi sur le manque de financement de nos économies. Oui. On parle de l'électrification, on parle de la digitalisation, on parle d'augmenter nos besoins sur la défense, mais comment va-t-on financer tout ça? Et quand on regarde aujourd'hui la dette de l'État français, on peut se dire qu'il y a quand même une marge de manœuvre budgétaire qui est réduite. Donc pour moi, cette retraite par répartition, c'est aussi une manière de répondre à ce problème où on manque de financement sur les économies. Si on regarde aujourd'hui les fonds de pension aux États-Unis, alors je ne sais pas si les exigences de rendement sont aussi élevées que les chiffres que vous avez donnés.
1: Mais non, parce que c'est un blend. Tu vois, ils prennent du 1% comme ils prennent du 20% suivant les risques.
3: Mais on n'est pas forcément sur du 20-25. Je pense
0: c'est une moyenne pour les chiffres.
3: Mais
0: pour
3: si on regarde aujourd'hui, pour moi, le profil des actifs d'un Européen, globalement, à 70%, il est sur de l'immobilier et ses actifs financiers sont essentiellement sur du dépôt, des actifs peu risqués. Un ménage américain, il est, je caricature un peu, mais à 70% sur des actifs financiers et l'essentiel, plus de la moitié de ses actifs financiers sur des actions. Si. Donc, on est sur des économies où les montants qu'on investit à risque ne sont absolument pas les mêmes. Et résultat, on voit... Zone euro, on a des problèmes d'investissement, problèmes de gains de productivité. Et aux États-Unis, ils ont des gains de productivité. Donc pour moi, ce débat sur les retraites, il doit vraiment être pris de façon plus large. De toute façon, on est face à un vrai sujet. Donc on ne va pas pouvoir l'éviter. On va pouvoir le retarder. Mais plus on le retarde, plus on va se prendre un mur. Et aussi, ces besoins de financement dans l'économie. Donc pour moi, le sujet, il doit être abordé sur ces doubles aspects.
1: Et moi, je n'ai jamais compris pourquoi les syndicats français... Moi, j'ai beaucoup travaillé, j'ai dirigé une entreprise qui était franco-hollandaise. Et donc, j'avais, évidemment, dans le capital de cette entreprise,
2: au CAC 40,
1: j'avais des fonds de pension hollandais importants, qui étaient mes premiers actionnaires, et qui se trouvent être dirigés par les syndicats. C'est quelque chose qui est totalement ahurissant pour les Français, parce qu'en fait, le conseil d'administration, ce sont essentiellement des syndicats et 2-3 personnalités qualifiées. Je les ai reçus, puisqu'ils voulaient voir à quoi ressemblait leur placement, donc on leur a fait faire le tour des immeubles et des actifs d'une Rodamco. J'ai été étonné par la qualité des questions, qui étaient encore meilleures que celles que j'avais des analystes financiers qui suivaient le cours de bourse. Je peux vous dire que si on arrivait, ce miracle, à intéresser la CFDT, la CGT, FO et les autres, à créer des fonds de pension pour pouvoir justement orienter. J'ai eu des très bonnes questions. J'ai eu des questions de gauche. Comment est-ce que vous traitez vos salariés? Dites-moi combien de jours de vacances vous avez? Qu'est-ce que vous offrez aux femmes qui sont enceintes, etc. J'ai eu des très bonnes questions sociales à cette occasion-là. J'ai eu des questions sur l'environnement à cette occasion-là. Mais la gouvernance de ces fonds de pension a été assurée par les syndicats. Et moi, je pense que c'est la grande révolution qu'il faudrait faire, que nos syndicats acceptent de créer des fonds de pension.
2: Il y a des problèmes avec les fonds de pension. Parce que les fonctionnaires sont les seuls à bénéficier de fonds de pension, d'ailleurs,
0: oui, c'est ça,
2: en France,
0: c'est
2: au travers de l'ERAFP.
0: C'est pour ça que moi, je dis, je ne suis pas opposé à l'extension
2: de, c'est de la richesse collective,
0: de choses comme préfonds, mais il ne faut pas non plus... préfonds, ça reste assez opaque, mine de rien. Hein. Quand vous essayez de creuser, même en économiste éclairé, c'est
2: pourquoi,
0: très compliqué. Bah, j'en sais rien, il faut leur poser la question à eux, ce n'est pas moi qui gère. Donc,
2: qu'est-ce qui est opaque?
0: Qu'est-ce qui est opaque? Quels sont précisément les investissements auxquels ils procèdent? Quels sont les niveaux de risque de ces différents investissements? C'est très dur de creuser, j'ai essayé un peu, c'est quasiment impossible. Vous prenez un peu le contre-exemple parfait avec la Hollande. C'est vrai que quand vous discutez avec des gens qui sont fonctionnaires aux Pays-Bas, ils sont beaucoup moins inquiets de leur fonds de pension que les gens du secteur public américain. C'est sûr qu'on n'est pas obligé de prendre la voie américaine. Cela dit, je pense pas que les fonds de pension soient la réponse à tout. La vraie question, c'est le nombre d'actifs. Quand on a 5,6 millions de personnes qui sont au chômage A plus B plus C,
2: oui,
0: à mon avis, la priorité, c'est celle-là.
2: Travailler davantage de monde,
0: vraiment,
2: c'est sûr.
0: C'est de réfléchir, non pas à travailler jusqu'à 80 ans, mais de réfléchir à toutes ces personnes, soit qui travaillent, mais qui ne travaillent pas à temps plein et qui souhaiteraient travailler à temps plein, soit à toutes ces personnes qui sont au chômage involontaire. Et on ne va pas me dire que 5,6 millions de personnes sont à la maison pour profiter de leur canapé. À mon avis, c'est la question clé. Ça ne suffit pas. Il faut aussi réfléchir à la natalité.
2: On le répète à longueur de temps.
0: Réfléchir à la natalité, donner des perspectives. C'est plurifactoriel, comme vous disiez.
3: Oui.
0: Mais je ne pense pas que les fonds de pension soient le remède miracle. Et puis, un peu de fonds de pension, c'est bien. Trop de fonds de pension, ça pose le problème de l'instabilité financière.
2: En cas de crise financière, quand la bourse s'effondre,
0: il n'y a pas de retraite. Donc, il faut faire très attention où est-ce qu'on met son argent.
2: HK a réagi à Financier sur mon compte Twitter qui nous dit que l'objectif de rentabilité des fonds de pension américains publics, souvent comme CalPERS, hein, tourne autour de 6,8 à 7%
0: c'est déjà beaucoup.
2: Alors,
0: c'est déjà beaucoup.
2: Moyenne, on n'est pas
1: non,
2: à 15.
1: Les fonds de pension hollandais visent 5-6% à peu près de rendement, ce qu'ils arrivent à faire tranquillement sur très longue période.
0: C'est trop.
1: Et évidemment, ils font comme le font toutes les banques, c'est-à-dire qu'en fait, plus vous avancez de l'âge de la retraite et la liquidation de vos droits, et moins vous êtes exposé au marché à risque, et plus vous êtes sur des marchés de taux. Voilà. Donc, il y a des techniques pour justement lisser. Alors ça, c'est leur grande hantise, hein, fonds de pension, pour justement lisser les effets de volatilité des marchés. Ça,
0: oui, mais aux Pays-Bas, ils y arrivent très bien. Aux États-Unis, j'en suis pas convaincu.
1: Mais regardons le modèle hollandais.
2: Choisissons le bon modèle. Alors, dans ces cas-là, vous parliez de travail, Danny Lang. Le travail des jeunes, notamment, on sait, hein, c'est à la fois les seniors.
0: C'est ça.
2: Donc, repousser l'âge de la retraite et le travail des jeunes, effectivement, taux d'emploi de nos jeunes est inférieur par rapport à la moyenne européenne. C'est pour ça que je voulais qu'on parle de la politique qui a été menée depuis 2018 sur les apprentis. Une politique qui a été saluée comme une grande réussite d'Emmanuel Macron, puisque effectivement, on est passé de 300 000 à quasiment 1 million d'apprentis en 2024. Oui, mais à quel coût?
0: C'est
2: la question que je voulais poser ce matin. Le coût de l'apprentissage qui est passé entre 2018 et 2024 de 6 à 16 milliards d'euros. Bruno Coquet de l'OFCE ajoute même avec les allègements de charges
0: 24 milliards d'euros. C'est beaucoup
2: pour
0: trop.
2: Pour l'apprentissage.
0: C'est beaucoup trop.
2: Est-ce que c'est le bon chiffre? Est-ce que c'est...
0: Oui, à
2: c'est
0: mon
2: trop.
0: Avis,
2: vous
0: c'est
2: dites c'est trop.
0: C'est le bon chiffre. Après, il faudrait aller creuser, etc. À mon avis, c'est le bon chiffre. Cette politique, je dirais pas ça de beaucoup de choses chez Macron, va dans le bon sens. Le problème de cette politique, c'est qu'on a permis au niveau bac plus 4, bac plus 5 de l'appliquer. d'aller. Donc on a eu un fort effet d'aubaine, c'est-à-dire des choses que les entreprises finançaient de toute manière sont maintenant financées par l'État. Et on a ce problème. Les universités ont un problème budgétaire parce qu'on les a mises à sec. Donc elles essayent de faire, de compenser par l'apprentissage, etc., etc. C'est l'argent de l'État. Moi, j'ai des apprentis en cours, c'est des gens qui sont chez la Société Générale, BNP Paribas. Pourquoi est-ce qu'on va financer ces apprentis-là ?
2: Désolé,
0: à mon avis, la vraie question, c'est pas l'apprentissage, c'est une tendance positive, vraiment. Mais premièrement, c'est le fait qu'on laisse plus les CFA décider si vraiment...
2: Les centres de formation des apprentis décider s'il y a vraiment besoin
0: que l'État finance. Et deuxièmement, qu'on finance massivement les Bac plus 3 à Bac plus 5. C'est ça qui coûte cher. Donc, il y a plein d'écoles de commerce, il y a plein de centres de formation.
2: On finance ou on définance le Bac plus 3 à Bac plus 5 ? Parce que non, c'est un peu ça la question qui se pose.
0: Aujourd'hui, c'est
2: qu'on n'a pas financé
0: les
2: jeunes qui auraient
0: définancer.
2: Été... Voilà, définancer.
0: Le coût est lié à ça. Les entreprises ont de toute façon besoin de ces gens. Elles vont de toute façon payer pour ces gens. Il n'y a pas de raison que l'État paye pour cela. Par contre, pour ceux qui sont en dessous, c'est tout à fait pertinent. Il faut continuer dans cette voie, d'après moi.
2: Et qui ont moins bénéficié, alors, a priori, des aides, selon les études.
1: La France, c'est un pays formidable.
2: Patrinal.
1: Où on vous explique qu'un allègement de charge est un coût. C'est-à-dire, en fait, plutôt que de dire, tiens, il y a trop d'impôts, je baisse les impôts. On vous dit, non, je baisse pas les impôts. J'allège l'impôt et je compense, et donc c'est un coût. Dans n'importe quel pays du monde, quand on baisse les impôts, on baisse les impôts. Si on dit sur les apprentis, j'ai décidé de prendre moins de charges sociales, on prend moins de charges sociales. Eh bien, nous, en France, on ne dit pas ça. Nous, en France, on dit, vous auriez dû payer tant, vous allez payer moins, et le moins, eh bien, en fait, c'est un coût.
2: Alors, c'est de la subvention pour les apprentis. Attention, hein,
1: oui,
2: il y a des allègements de charges.
1: Quand est-ce qu'on va accepter de baisser les charges dans ce pays ? Quand est-ce qu'on va accepter de baisser les impôts dans ce pays ?
2: On parle de dépenses fiscales quand on allège l'impôt.
1: Plutôt que de dire, et de faire peser sur le budget de l'État in fine, en fait, des choses qui... C'est absolument ahurissant. Il faut éduquer les Français, à mon avis, sur, il y a un moment donné, un allègement de charges, ce n'est pas une dépense pour l'État, c'est peut-être de l'argent qu'il aurait peut-être... Mais la plupart du temps, il n'y aurait pas eu cet argent. C'est une perte de chance, mais il n'y aurait pas eu cet argent dans la plupart du temps. Donc en fait, qu'est-ce qu'on a là ?
2: Mais pourquoi on fonctionne comme ça alors ? C'est quoi ? C'est politique ?
1: Mais parce qu'on a décidé que les régimes sociaux, il fallait surtout rien enlever aux régimes sociaux, et que donc c'est l'État qui ferait la différence, et donc c'est toujours le budget de l'État qui fait la différence, et les régimes sociaux, eux, ils continuent à empocher les sous. Tout ça parce qu'on n'a pas voulu faire les réformes, probablement, quand même malgré tout, sociales, qui devront un jour... être effectué. Donc il y a un jour, il faudra faire de la vraie baisse de charges et de la vraie baisse d'impôts et arrêter cette espèce de tartufferie là, qui consiste à dire que les allègements de charges sont de la dépense. C'est pas de la dépense. Moi je suis désolé, c'est pas de la dépense. Dans ce truc-là, dans ces dépenses, il faut savoir qu'il y a aussi le coût des CFA. Il y a 4 à 5 milliards du coût des CFA. Alors, je vais vous dire, les gamins, s'ils n'étaient pas dans le CFA, ils seraient où ? Ils seraient à l'université, on dirait c'est zéro. On dirait c'est zéro. Et là on dit, ah l'apprentissage ça coûte cher parce que c'est le CFA. Non, et voyez le côté, l'absurdie dans laquelle on vit dans ce pays. L'absurdie totale. Évidemment que les CFA, c'est de la formation. Évidemment que c'est pas un coût. Heureusement, l'éducation, elle est gratuite depuis Jules Ferry. Non mais oh, dans quel pays on vit ? Alors on dit en fait...
2: Non mais Guillaume, c'est 10 milliards de coûts supplémentaires, on ne parle pas du coût des CFA, il y a des universités...
1: Il y a des étudiants,
2: milliards de CFA qui là-dedans. Sont financés...
1: Non, je suis... Attends, laissez-moi finir. Je suis dans le démontage de cet article à charge d'un journaliste qui a mal travaillé des échos et qui essaye de faire de la presse à sensation sur le dos des entreprises. Donc, non, je suis désolé.
2: Alors moi, je l'ai lu et je le trouve absolument très bien informé.
1: Je ne les prends pas. Oui, c'est ça, c'est corporatisme. Les allègements de charges, on les prend pas. Les CFA, on les prend pas. Qu'est-ce qui reste ? Il reste 6 000 euros à chaque fois que t'embauches, d'accord ? Ok, dans le truc. Et puis ensuite, c'est les entreprises quand même qui payent le gamin, quoi. Tu vois, donc il y a quand même à un moment donné un peu de pouvoir d'achat qui arrive, etc. Et en plus, les entreprises, je rappelle qu'elles vont le former, elles vont l'encadrer, elles vont lui faire une formation pour être à échelle, etc. Le gamin, il va repartir avec des formations qui vont lui permettre de trouver un job. Et à la fin, ça marche. Alors là où Dany a raison, c'est qu'en effet, c'était pas fait à l'origine
5: pour des diplômés de l'ESSEC ou de l'ESCP ou de Dauphine.
0: C'est ça qui coûte cher et l'article est bien fait. Il est très bien fait.
5: On est d'accord là-dessus. Mais ça, c'est juste à réexpliquer et à recaler la mesure. Mais la mesure, elle est excellente. Et ça, ça fait pas... Attends, dans le million d'apprentis, je voudrais bien savoir combien il y en a, si tu veux, là-haut, de surdiplômés.
0: Mais c'est ça qui coûte cher.
2: Mais c'est la majorité.
0: Mais c'est ça, c'est la majorité.
2: Et c'est très bien expliqué dans le papier c'est très bien expliqué, de ma consoeur dans les échos, justement. C'est que c'est les majoritairement les Bac plus 3 à Bac plus 5.
0: Qui coûte cher alors
2: de subsides. On ne parle pas du financement.
0: C'est un effet
5: en tout cas, ramenons déjà à juste proportion ce que ça coûte réellement à la société.
2: C'est ce que propose Jean-Pierre Farandou, le ministre du Travail d'ailleurs, de faire 4 milliards d'économies sur ces 16 milliards aujourd'hui. Valentine Hénouze.
3: Après, je pense qu'il faudrait prendre un tout petit peu de recul. Hein, et pour moi, le financement de l'éducation de la jeunesse doit rester une des priorités. Qu'est-ce qui va nous arriver dans les 4-5 prochaines années, c'est l'impact de l'intelligence artificielle Absolument. Sur le marché du travail. Et là, ça va être dévastateur. Je pense qu'on sous-estime vraiment l'impact sur l'emploi. Et notamment, là, on voit tout de suite et aujourd'hui l'impact sur les jeunes. Donc, même aux États-Unis, on voit que le taux de chômage des jeunes, il est en train de remonter. Les jeunes sont les premiers touchés par l'IA.
5: Donc moi je recommande à tous les jeunes, aller vers le bâtiment, ce sont des métiers bien payés, l'électricité, la maçonnerie, la charpente évidemment pour faire des immeubles en bois, ce sont des métiers bien payés qui ne seront pas remplacés par l'intelligence artificielle, elle va aider l'intelligence artificielle, mais en tout cas c'est pas là où il va y avoir des disparitions d'emplois. Donc moi je pense, et très honnêtement, moi j'enrage sur mes chantiers de voir toute cette main d'œuvre étrangère, si tu veux. Et je me dis, mais
2: vous trouvez des jeunes pour faire
5: métiers.
2: Ces métiers difficiles?
5: Mais c'est pas un métier difficile. Il faut arrêter de penser que le bâtiment, c'est un métier difficile. C'est pas un métier difficile.
2: C'est un métier usant.
5: Honnêtement,
0: il y a des métiers dire, dans le bâtiment.
5: Quand j'ai commencé, c'était difficile, je te jure. Mais maintenant.
0: Non, il y a des métiers dans le bâtiment.
5: Ça a été pour le coup très régulé sur tout le confort sur le chantier. Aujourd'hui, c'est pour ça qu'on est les champions, nous, d'Algeco, etc. Parce qu'on a des réglementations sociales et qui sont probablement très justifiées. Aujourd'hui, les ouvriers sont bien traités. Vous les avez vus d'ailleurs pour Notre-Dame. Ce sont des gens heureux. Parce que dans les monuments historiques, on a encore de la main-d'œuvre.
3: Et dans ces secteurs-là, l'alternance fait énormément de sens. Hein. Dans tous ces secteurs du bâtiment, l'alternance fait beaucoup de sens. Hein. Parce qu'il n'y a pas qu'une partie théorique, il y a aussi une partie pratique.
5: Et puis après, une fois que vous avez été électricien chez Bouygues pendant un certain temps ou maçon, vous créez votre entreprise. Et là, vous faites fortune, Dany. Voilà. Et après, vous payez l'IFI. Et c'est formidable. Et vous êtes heureux.
2: Est-ce qu'on les prépare, nos étudiants, à l'utilisation de l'IA à l'université française?
0: Alors, c'est une problématique émergente, mais d'une autre manière, on a de plus en plus de problèmes à l'université de gens qui utilisent l'IA. Non seulement dans les devoirs à la maison, mais beaucoup de gens qui maintenant se font implanter des choses dans l'oreille pour tricher, transmettre le sujet. Là, on est confronté à quelque chose d'assez nouveau.
2: Et est-ce que vous avez des consignes, des guidelines pour gérer ces évolutions?
0: On essaie de faire face, mais ça n'a rien d'évident. On essaie de mettre tous les téléphones de côté. Enfin, c'est pas évident. Mais pour l'instant, on n'a pas encore réfléchi à l'université, à l'impact sur l'emploi.
2: Ouais.
0: Si, on y réfléchit beaucoup. Hein. Moi, dans mes épreuves qui impliquent de la programmation informatique, je fais un oral maintenant. C'est la meilleure manière de vérifier que l'étudiant a appris des trucs. Alors qu'avant, je faisais pas ça.
5: Je suis pas tout à fait d'accord sur la massivité des baisses d'emploi. Il y a beaucoup il y a certains secteurs. Voilà. Hein, tu vois,
3: les
5: fabricants de logiciels, les concepteurs de logiciels, etc. Mais moi, je vois aussi dans les entreprises maintenant un espèce de truc du style, alors en fait, l'IA, il va falloir recruter des gens pour la rendre sécure, parce que c'est un énorme danger de fuite d'informations, de partage d'informations, etc. Donc, il y a tas de gens qui maintenant commencent à construire des murailles autour de l'IA pour la rendre sécure. Après, il y a toutes les formations pour expliquer aux gens comment est-ce qu'on utilise l'IA et comment est-ce qu'on est plus rapide avec l'IA. Et après, il y a un niveau d'exigence. Là, je le vois maintenant sur les 3D,
3: la rapidité,
5: l'imagerie 3D. Il y a un niveau d'exigence qui est en train d'augmenter, mais considérablement. Et donc, on va en produire énormément. Et derrière chaque production, il y a quand même quelqu'un qui définit le cahier des charges, qui définit ce que veut, qui renvoie l'IA, qui parle à l'IA parce que il faut revenir vers l'IA. Donc, le niveau d'exigence. À la fin, je pense que ça fera pas un drame de chômage comme on est en train
2: c'est
5: de
2: le raconter. C'est tout le débat du moment.
3: La clé, ça va être l'implémentation de l'IA dans l'économie. Ça veut dire qu'on va avoir besoin des investissements. Comment est-ce qu'on va diffuser cette IA dans l'ensemble de l'économie? C'est des besoins d'investissement à tous les niveaux et des besoins.
2: C'est ce qui a maintenu l'investissement du premier trimestre.
3: Et des besoins aux États-Unis, oui. Et des besoins de formation.
5: Bien sûr.
3: Et c'est pour ça que la formation va être clé. On a une période charnière aujourd'hui où là, on doit vraiment mettre, pour moi, énormément viser sur la formation.
2: Ben oui. D'où l'université. 20 secondes pour terminer, Daniel.
0: 20 secondes pour terminer. L'IA, j'en ai essayé pas mal pour l'instant. Moi, je peux vous dire, si vous demandez quelque chose à une IA et vous ne savez pas précisément où elle est, elle va vous sortir des bêtises et vous allez perdre plus de temps que vous allez gagner. Donc, très franchement, il y a beaucoup de travail à faire sur la formation des jeunes à l'utilisation et à la compréhension de l'IA. Parce que moi, quand j'utilise l'IA, je l'utilise pour du code. Elle me fait beaucoup de bêtises. Si vous n'avez pas l'œil, c'est mort.
2: Merci à tous les trois. Ce sera le mot de la fin. Valentine Hennouz, responsable de la stratégie TO chez Amundi. Dany Lang, enseignant-chercheur, membre des économistes atterrés. Guillaume Poitrinal, fondateur de WO2 pour cette émission passionnante. Il est 10h27. Tout de suite, vous retrouvez Jean-Baptiste Huet. C'est R et Défense. Quant à nous, on se retrouve demain. Notez bien ce nouvel horaire, 9h30 tous les jours en direct. C'est toujours en direct sur BFM Business, bien sûr. Très bonne journée à tous. À demain.
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7: Vous êtes bien dans le 18-19. Mon invité, c'est François Hesbourg, conseiller spécial à la Fondation pour la Recherche Stratégique. Bonsoir, François Hesbourg. Merci d'être avec nous. Vous êtes considéré comme l'un des meilleurs analystes de la géopolitique mondiale et on a besoin de vos lumières. Et en plus, vous publiez un livre qui est quand même très, très intéressant, L'Europe face aux prédateurs, où vous dites, tiens, entre autres, on y reviendra, l'Europe a besoin d'être beaucoup plus brutale. Soit l'Europe, c'est le déclin de l'Europe, soit au contraire, c'est la renaissance de l'Europe. On va revenir là-dessus, mais je voudrais évidemment qu'on regarde un peu ce qui se passe ce soir. L'actualité, elle se passe du côté du détroit d'Ormuz avec Donald Trump qui lance la bataille navale. Alors, on apprend qu'il y a peut-être deux navires qui ont pris feu, puis finalement non, on ne sait plus exactement quoi. Mais on voit bien que la tension, elle est extrême.
8: La tension est extrême, le risque d'escalade est très élevé et le fait, lui qui est avéré, puisque les sources locales, elles sont très claires, le port de Fujairah a été effectivement attaqué par les Iraniens aux Émirats Arabes Unis, c'est le débouché d'un oléoduc qui permet de sortir 1,5 million de barils par jour depuis le golfe Persique jusqu'à la mer d'Arabie, sans passer par le détroit d'Ormuz. Sauf que les Iraniens ont dit ce matin que le port de Fujairah était désormais inclus dans le blocus. Et les Iraniens, pour bien marquer que ce n'était pas pour plaisanter, ils ont attaqué le port. Autrement dit, et ça se voit tout de suite dans les graphiques d'augmentation des cours du pétrole, ça s'est tout de suite reflété, évidemment, dans le prix du Brent tout à l'heure.
7: Oui, il y a 4 missiles qui ont visé les Émiratis, qui est vraiment le pays en fait, qui est le plus touché par cette guerre en fait en Iran.
8: C'est le pays le plus visé, c'est celui qui a pris fait et cause pour les États-Unis et Israël plus que tout autre dans la région du Golfe. C'est aussi celui qui jusqu'à présent arrivait à sortir une partie de son pétrole vers les marchés mondiaux contrairement aux autres monarchies du Golfe. Ça, maintenant, il faut craindre que ce soit fini, que les Émiratis sont logés à la même enseigne que les Koweïtis ou les...
7: Oui, et les Émiratis qui ont décidé, c'était avant le week-end, de sortir de l'OPEP. Hein. Donc, c'était quand même un point important aussi. Une question quand même, François Hesbois, est-ce que je peux vous demander un peu ce soir comment vous jaugez la situation qui... Parce qu'il y a une guerre d'information absolument terrible. Nous, médias, on essaie de rester entre les deux. Mais comment est-ce que vous jugez ce qui se passe pour vous ? C'est les Iraniens qui imposent leur tempo ? C'est Trump qui, au contraire, qui est le plus menaçant ? C'est quoi votre analyse ?
8: Les deux sont convaincus que la victoire est à leur portée, ce qui évidemment contribue à créer une situation qui est bloquée. Dans la réalité, c'est l'Iran qui tient pour le moment le manche. Et Monsieur Trump a évidemment infiniment de mal à reconnaître cet état de fait, puisqu'il part du principe que cette guerre, il l'a gagnée il y a longtemps, en ayant coulé la...
7: Pardon,
8: marine.
7: Mais pourquoi dites-vous, et sur quoi vous vous appuyez pour dire que actuellement c'est l'Iran qui tient le manche, pour reprendre votre expression?
8: L'Iran parvient à priver le monde entier d'avoir 13% des flux normaux de pétrole dans le monde. L'économie mondiale est menacée dans ses œuvres vives par cet acte iranien, qui n'était d'ailleurs pas inattendu. Ça fait 50 ans que tous les stratèges du monde étudiaient l'hypothèse d'une fermeture du détroit d'Hormuz. On en connaissait a priori les implications. Il n'y a que M. Trump qui paraissait ignorer superbement ce risque lorsqu'il s'est lancé dans cette guerre.
7: Oui, mais en même temps, lui, l'économie mondiale frappe d'accord le prix de l'essence a augmenté un petit peu aux États-Unis. Mais si vous voulez, sinon, l'économie américaine, elle croule sous le pétrole. Enfin, la situation est plutôt florissante aux États-Unis.
8: Le marché du pétrole est un marché mondial. Et lorsque l'essence augmente beaucoup, et non pas un petit peu, parce qu'elle augmente beaucoup aux États-Unis comme ailleurs.
7: Oui, elle augmente beaucoup. Bah, c'est normal, vous l'avez dit, c'est un marché mondial. Mais en même temps, vous regardez le galon, là, c'est la 4 dollars 5,
8: le regular, 6. Oui, pour le régulier, c'est 4 dollars, c'est près de 4 dollars 50, et pour le premium, c'est un peu plus de 5 dollars.
7: Donc pour vous...
8: C'est un truc à perdre les prochaines élections, oui, ça c'est clair.
7: D'accord. Donc pour vous, pour l'instant, le vainqueur, c'est l'Iran.
8: C'est pas le vainqueur, puisque la guerre continue, c'est celui qui, pour l'instant, tient le manche. Ça ne veut pas dire que c'est l'Iran qui va s'en sortir en position de vainqueur. Ça, j'ai pas dit ça. Cette guerre, comme toutes les guerres, n'est pas linéaire et elle va prendre des tours et des détours imprévus dans les mois qui viennent.
7: Croyez-vous que Donald Trump veut vraiment frapper l'Iran ? Parce que j'ai envie de dire que chaque soir, nous, on se couche avec Donald Trump il va frapper l'Iran. Et puis chaque matin, nous, on se réveille avec un tweet de Donald Trump qui dit, ben non, mais finalement, la diplomatie, c'est important. Donc, il y a des allers-retours permanents.
8: Monsieur Trump n'a aucune envie de voir l'Iran frapper à nouveau les monarchies du Golfe et mettre à feu et à sang la navigation dans le Golfe Persique. Monsieur Trump a au moins appris une chose, c'est que les Iraniens savaient faire ça. Donc il ne cherche pas la bagarre. En même temps, il ne parvient visiblement pas à reconnaître le fait que dans une négociation, il va falloir que chacun cède un peu de terrain pour pouvoir éventuellement arriver à un compromis. Monsieur Trump n'est pas un homme qui fait des deals, contrairement à ce que l'on croit. Monsieur Trump est quelqu'un qui a l'habitude d'imposer sa position.
7: Mais quand c'est un deal maker.
8: Ben non, ce n'est pas un deal maker. Je suis désolé. Sa vie d'homme d'affaires montre une succession de faillites quand même relativement retentissantes au fil des décennies. Et dans la vie internationale, il sait s'imposer ou il sait reculer. Il ne sait pas faire un deal. Un deal, c'est une transaction. C'est je te donne ceci, ouais. Tu me donnes ça, et on fait un accord ensemble. Ça, pour M. Trump, c'est pas son truc. Hein.
7: D'accord. Juste encore un point là-dessus avant de passer à l'Europe, parce que c'est quand même ça aussi qui nous intéresse. C'est là, il y a des navires qui sont menacés. L'Iran menace de mettre le feu à des navires, notamment des navires américains. Est-ce que c'est ça qui peut faire exploser vraiment la guerre?
8: Ce qui peut faire exploser la guerre, c'est soit effectivement un coup iranien porté à un navire américain. Les Américains, je pense, réagiraient avec une brutalité j'allais dire assez spectaculaire. Et à l'inverse, si l'Iran frappe des navires des pétroliers ou des cargos, oui. Le prix du pétrole, bien entendu, montera encore plus haut. On est dans ce risque-là en ce moment, hein, sur les deux que je viens d'évoquer.
7: C'est un risque très très fragile. Alors là-dessus, on peut se demander, et l'Europe dans tout ça? Je rappelle que vous publiez chez Odile Jacob l'Europe face aux prédateurs, forger la nouvelle puissance, parce que vous dites soit l'Europe de manière est en déclin, soit elle poursuit son déclin, soit éventuellement ce qui se passe peut être l'occasion d'un renouveau. Vous dites, nous sommes dans le collimateur et nul ne sait aujourd'hui quel sera le sort dévolu au continent américain dans les bouleversements planétaires en cours, livré au ressentiment d'une Amérique qui lui tourne le dos, à l'hostilité d'un néo-empire poutinien ou à la prédation d'une Chine méprisante. L'Europe vieillissante est-elle vouée à un déclin irrémédiable. Oui. Merci François Hesbeau.
8: Ah ça, malheureusement, c'est l'état de fait. Il suffit de voir d'entendre les déclarations de Monsieur Trump sur le retrait de moyens militaires depuis l'Europe pour s'en convaincre. Quant à Monsieur Poutine, il poursuit allègrement sa guerre en Ukraine. Et quant à la Chine, le moins que l'on puisse dire, c'est que l'industrie automobile allemande en prend en plein la figure du côté des Chinois comme du côté des Américains. Ça fait effectivement beaucoup. Mais ce qui est encore pire, c'est que ces trois prédateurs tiennent vis-à-vis de l'Europe le même langage méprisant. Pour les États-Unis, l'Europe est sortie de l'histoire. Nous sommes des couards, nous ne pesons rien.
7: Civilisation passée.
8: Voilà. Pour les Russes, nous sommes une espèce de planète molle faite de wok. Vu de Chine, nous sommes des démocraties en déclin irrémédiable. Et le problème, c'est que ces trois narratifs qui se superposent sont souvent repris en Europe même. Nous nous convaincons.
7: Ben vous les reprenez, si je puis me permettre.
8: Ben oui, justement. Oui. Nous les reprenons sur le thème. Ah oui, on est vraiment. Ça va vraiment très très mal. Alors que ce que je tente de démontrer dans mon livre, et je pense que je le fais de façon raisonnablement convaincante, c'est que nous sommes beaucoup moins faibles que nous le croyons parfois nous-mêmes. Nous sommes plus forts que nous le croyons parfois nous-mêmes, que les problèmes que nous avons sont très largement partagés par les prédateurs, y compris dans des domaines où on ne s'y attend pas. Je prends un exemple très pratique. L'image de l'Europe, c'est celui d'un continent en déclin démographique consternant, une espèce d'EHPAD géant, une espèce de musée, et cette image est reprise pas seulement chez les prédateurs, elle est aussi reprise chez nous. Ben, si vous posez votre regard 3 secondes sur la Chine, la démographie chinoise, croyez-moi, c'est autre chose en termes de déclin et de catastrophe que ce qui se passe en Europe. Ouais. Quant aux États-Unis, qui jusqu'à une date récente étaient en relativement meilleure santé démographique, aujourd'hui les indicateurs américains dans le domaine démographique sont quasi identiques, un peu moins bons que ceux de la France. Mmh. Autrement dit, vous connaissez l'expression quand je me contemple, je me désole. Quand je me compare, je me console. Alors, mon but n'est pas de consoler. Il ne s'agit pas pour moi de consoler. Il s'agit tout simplement de montrer qu'on peut bâtir des rapports de force et parfois plus aisément qu'on le croit nous-mêmes. L'affaire du Groenland. Les Américains auraient pu prendre le contrôle du Groenland en 3 heures. Monsieur Trump a failli le faire. Et qu'est-ce qui s'est passé? Les Européens ont préempté, Ils ont envoyé quelques troupes, pas beaucoup, mais pas beaucoup, ça suffit. Quelques centaines de soldats, d'une huitaine de pays, des bateaux, ouais. Et on a menacé de recourir à ce qu'on appelle médiatiquement le bazooka, c'est-à-dire l'instrument anti-coercition dans le domaine commercial, c'est-à-dire le déclenchement d'une guerre commerciale de grande envergure. Les marchés auxquels M. Trump est sensible.
7: Ça, pour le coup, il est sensible.
8: Alors là, il est, ouais. quand tous les indicateurs sur les marchés boursiers et surtout obligataires sont passés au rouge, alors là, le lendemain, à Davos, Monsieur Trump, tout d'un coup, il s'était fait tout petit. Et il avait expliqué que non, il ne recourait pas à la force.
7: Alors...
8: Donc l'Europe sait se mettre en ordre de confrontation lorsqu'il le faut.
7: Oui, alors ce que vous dites, et que vous détaillez bien dans votre livre avec des formules qui frappent François Hesbourg, c'est vous dites l'Europe doit apprendre le rapport de force. Oui. L'Europe doit être beaucoup plus brutale. Or, ce n'est pas du tout dans notre logiciel démocratique.
8: Absolument, ce n'est pas dans notre logiciel. On va devoir l'apprendre. C'est une question vraiment de vie ou de mort, hein, parce que les trois prédateurs, ils nous en veulent tous les trois pour des raisons... parfois communes, parfois distinctes, mais en tout état de cause...
7: La seule chose, c'est qu'ils ne se mettent pas d'accord complètement sur notre dos.
8: On l'espère, mais la capacité de M. Trump de se mettre d'accord avec M. Poutine est très élevée, et je ne parierais pas forcément sur une confrontation entre M. Trump et M. Xi Jinping lorsque M. Trump va aller à Pékin dans une quinzaine de jours. Donc il va falloir apprendre. Il va falloir aussi que l'on apprenne à jouer avec les autres États, ceux qui sont eux aussi confrontés à la prédation de ces trois pays.
7: Ah, Vous parlez du Mercosur.
8: Je parle de l'Inde. Je parle des démocraties asiatiques, Japon, Corée du Sud et ainsi de suite. Alors, on n'a pas forcément la même histoire, on n'a pas forcément les mêmes références, mais on a basiquement les mêmes intérêts.
7: Mais brutal, la brutalité, vous la mettez où et comment? Est-ce que ça passe par quoi?
8: Alors, ça ne passe pas par la photo de Madame van der Leyen
7: sur un terrain de golf.
8: Au château de Thornbury, en Écosse, avec une tête de petite fille qui va se faire gronder par le grand méchant loup Trump. Ça ne passe évidemment pas par ça. Et je pense que c'était une vraie erreur de la part des Européens d'avoir accepté le mauvais accord commercial qu'on a passé avec les États-Unis. On a eu trop peur de déclencher les feux de la guerre commerciale. Je pense que M. Trump aurait reculé, comme il le fait toujours quand les marchés sont contre lui.
7: Oui, mais en même temps, vous voyez bien que là, alors qu'il a menacé, enfin pas il a fait plus que menacer, alors qu'il a annoncé qu'il y aurait de nouveau des droits de douane portés à 25% sur les voitures, tout ça en riposte à la déclaration quand même assez forte du chancelier allemand qui a dit que l'Amérique était humiliée par l'Iran, c'est quand même un mot très très fort. Hein. Donc, et puis l'accord il n'avait pas encore été ratifié parce qu'il est toujours en discussion au Parlement.
8: Ben c'est ça qui nous reprochait d'abord, hein, que l'accord n'avait pas été ratifié, et je considère que le Parlement européen a raison de prendre son temps. Mais le fait est aussi, et ça, M. Trump va s'apercevoir que l'histoire s'avance de façon parfois un peu rusée. Pendant son premier mandat et pendant une bonne partie de son second mandat, il a fait une injonction aux Européens d'augmenter leur budget de la défense. Il avait raison.
7: Point de vue-là, c'est lui qui a provoqué le réveil de l'Europe. Hein.
8: Lui et Poutine ont provoqué le réveil de l'Europe. C'était pas forcément le but. Et le résultat de l'opération, c'est que les Européens disent leur fait aux Américains. Parce que vous prenez l'Allemagne. L'Allemagne a doublé son budget de la défense depuis le début de la décennie. L'Allemagne va passer à 100 milliards d'euros dès l'année prochaine en matière de budget de la défense.
7: Oui, mais il partait de très loin, parce que justement...
8: Il partait de très loin.
7: Oui.
8: L'Europe dans son ensemble, elle dépense déjà plus que la Chine en matière de défense. Cet argent, on ne va pas le dépenser pour acheter américain. Même les Polonais comprennent ça, même les Allemands comprennent ça.
7: Il n'y a que monsieur... Pas sûr quand même.
8: Ben si, pour une raison très simple, c'est que les Américains viennent de nous annoncer qu'ils étaient incapables de livrer, pour cause de guerre d'Iran, le matos que les Européens avaient commandé et payé au cours des derniers mois. Donc, quand vous avez des Américains qui brandissent toutes sortes de menaces et qui ensuite vous disent que vous avez acheté et payé de l'armement américain, et ils vous disent on ne peut pas vous livrer, vous en tirez quelle conclusion? À moins d'être totalement irrationnel, vous allez dire ben merci monsieur, la prochaine fois j'achète ailleurs.
7: Et
8: c'est ce qui est en train de se passer. Vous voyez le Danemark qui achetait toujours américain, il vient d'acheter pour plusieurs milliards d'euros de missiles solaires antimissiles français, franco-italiens.
7: Oui, mais vous voyez quand même l'histoire du SCAF aussi, François Hesbourg. L'avion de combat.
8: L'avion de combat, lorsque vous commandez un avion pour les années 2040, quand les chefs d'état-major vous expliquent que le moment du grand danger, c'est à la fin des années 2020, au début des années 2030, je ne suis pas sûr que l'investissement dans le SCAF est forcément très intelligent. Et, les États, et la France, comme l'Allemagne, bon, on conclut l'accord là-dessus en 2017, c'était avant la guerre d'Ukraine, c'était avant le monde d'aujourd'hui. Je ne pleurerai pas si on m'annonce demain qu'il n'y a plus de SCAF, mais qu'il y aura le Rafale 5 l'année 2030.
7: C'est ce que disait ici même Eric Trappier, le patron de Dassault.
8: Je comprends que Trappier, professionnellement, c'est sa raison d'être.
7: Oui, c'est sa raison d'être.
8: Moi, je ne suis pas chez Dassault, mais en l'occurrence, M. Trappier a raison.
7: D'accord, ok, comme ça, c'est dit. Justement, ça fera le lien, parce que c'est le dernier point que je voulais aborder avec vous, François Hesbourg, sur la loi de programmation militaire, puisque les députés actuellement sont en train d'en discuter avec une rallonge de 36 milliards par rapport à ce qu'il y avait été voté en 2023. C'est vrai qu'il s'est passé quand même beaucoup de choses depuis. Est-ce que, puis en plus 13 milliards d'euros,

0: c'était « Réveillez-vous les gars, les États-Unis ne seront pas là éternellement, il va falloir faire de l'autonomie stratégique ». Ah, maintenant, les Européens, ils ont compris, ils disent tout ça. Alors, les Polonais font passer leur budget de la défense à 5% du PIB. Oui.
1: Excusez-moi. Mais eux, ils ont bien compris, hein, les Polonais.
0: Ah, les Polonais ont compris, les Allemands ont compris. Oui. Les Allemands sont en train de nous doubler joyeusement. Les Français ont été...
1: Ah, les Français aussi, quand même.
0: On a un bon héritage. Mais il va falloir effectivement que cet argent soit voté par le Parlement. Et ce qui est peut-être encore plus important, c'est que l'exécution des budgets de la défense soit conforme à la programmation. Ce qui est rarement le cas dans notre histoire. Et il n'y a eu qu'un seul cas, c'était pendant le premier mandat de M. Macron, où la programmation était à peu près respectée. Ouais. Sinon, jusque-là, on a toujours fait des annulations de crédit, des reports de crédit
1: en cours d'année.
0: Et les Français ont gagné la bataille intellectuelle et politique sur le thème de l'autonomie stratégique. Il va falloir que nous aussi, on en tire les conséquences. Et il ne faut pas qu'on se fasse larguer par les Polonais ou les Allemands. Il faut que l'on continue, nous, de donner le rythme.
1: Ouais. Quand on pense que le général Pierre de Villiers a été viré, limogé par Emmanuel Macron, mais c'était à tous ses tout débuts, parce que justement, il avait considéré qu'il avait été humilié et par des parlementaires et par Emmanuel Macron, parce qu'il demandait plus de moyens, lorsqu'on voit qu'aujourd'hui, ça lui donne raison quand même.
0: Oui, mais le chef des armées, c'est le président de la République, et dans le système français, ce n'est pas
1: au
0: chef des...
1: On ne dit pas ce qu'il faut.
0: Voilà, il y a un art et une manière qui n'avait peut-être pas été tout à fait au rendez-vous.
1: Merci beaucoup, François Hesbourg, d'être venu sur ce plateau. Je rappelle que vous êtes donc conseiller spécial de la Fondation pour la Recherche Stratégique. Et puis surtout, vous publiez un livre très intéressant, parce que c'est un livre de fond, même s'il répond à l'actualité du moment. L'Europe face aux prédateurs, forger la nouvelle puissance de l'Europe, et c'est publié chez Odile Jacob. Merci d'avoir été avec nous dans un instant. Bah justement, on reviendra sur ce que ça provoque sur les prix du pétrole, sur le choc sur l'économie mondiale. On en parlera avec des meilleurs économistes, bien sûr. Bruno Coquet, président du cabinet UNO, études et conseils. Mathieu Plane, directeur adjoint du département analyse et prévision de l'OFCE. Puis Hugo Babet, qui est le journaliste macro de BFM Business, qui était ce matin avec aux côtés de François Villeroy de Gallo sur un peu ses adieux en tant que gouverneur. On voit ça tout de suite.
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1: On va parler un tout petit peu du pyromane Donald Trump qui met le feu à l'économie mondiale. On en parlait tout à l'heure avec François Hesbourg. Là, on va parler avec des économistes pour ce débat. Avec à ma gauche, Bruno Coquet, qui est président du cabinet UNO, études et conseils. Bonsoir, Bruno Coquet. Bonsoir. Ça fait bizarre de vous présenter comme ça, mais voilà, c'est comme ça. Ouais. Vous êtes économiste et notamment sur l'apprentissage. C'est vous qui avez pondu, publié cette fameuse note qui a fait couler beaucoup d'encre et qui fait que certains remettent en cause l'apprentissage avec son coût élevé. On va y revenir. En face de vous, Mathieu Plane, que vous connaissez bien, directeur adjoint du département analyse et prévision de l'OFCE. Bonsoir Mathieu.
4: Bonsoir.
1: Merci d'être là. Et puis à vos côtés, Hugo Babet, qui est le journaliste un peu macroéconomique de BFM Business. Bonsoir. Merci de nous accompagner. Hugo, surtout que ce matin, vous étiez, j'allais dire, l'adieu aux armes, hein, vous l'adieu avec sa lettre au président de la République du gouverneur de la Banque de France, parce qu'il a donné quand même quelques chiffres intéressants. On peut dire que c'est un peu la douche froide pour l'économie française. Dites-nous en trois mots ce qu'il a dit.
5: En fait, il l'a résumé avec une métaphore sportive. Il a dit « La France, c'est un bon jeu individuel et un mauvais jeu collectif. » D'un côté, un bon jeu individuel parce qu'on a la croissance qui a quand même fait plus 19% depuis 15 ans. Aucun risque de récession jusqu'en 2028. Une inflation maîtrisée et un emploi avec ce chiffre de 4 millions d'emplois nets créés depuis 2010. Et de l'autre côté, le jeu collectif, ça c'est l'État avec des finances publiques très dégradées, plus 30 points de dette depuis 15 ans.
1: Alors, il a dit aussi un point que je trouve intéressant, que vous n'avez pas noté, Hugo, c'est que le pouvoir d'achat, il a progressé contrairement à ce qu'on dit sur 10 ans. Mathieu Pan, vous partagez quelque part quand même cet optimisme du gouverneur de la Banque de France.

0: croissance.
1: Oui, optimisme relatif quand même.
0: Relatif. Enfin, ils voient une croissance quand même sur l'année 2026.
1: Oui, oui.
0: Là, on est en panne totale.
1: Non, bah oui, et puis le premier trimestre, ça n'a pas été bon, hein, on avait quand même zéro. C'est une perspective depuis 2010, hein, donc c'est vrai que c'est quand même sur un horizon assez long. La France, finalement, s'en sort pas plus mal que ses voisins européens, ses grands pays européens.
0: Presque mieux.
1: Voire presque mieux, en tout cas mieux que l'Italie. Certainement, l'Italie, souvent parlait d'une sorte de miracle italien, il est quand même à relativiser. Quand même moins bien que l'Espagne, mais l'Espagne avait connu un choc très sévère.
0: Voilà, venait plus loin.
1: Voilà, au moment de la crise financière.
0: Et que l'Allemagne, finalement.
1: Et l'Allemagne, ne surperforme pas sur ce plan-là. Mais l'Allemagne, c'est beaucoup plus récent. En fait, si vous regardez, l'Allemagne fait bien mieux que la France jusqu'en 2021, en gros. Et à partir de 2022, le choc énergie, hein, la guerre en Ukraine notamment, le retour du protectionnisme, en fait, a extrêmement impacté l'économie allemande, qui est pour le coup dans une situation. Difficile. Alors, elle a des excédents, notamment sur le reste du monde, et donc elle a des capacités d'agir, mais par contre, elle a une économie qui est à l'arrêt.
0: Bruno Coquet, vous, c'est quoi votre analyse sur, effectivement, en perspective, c'est la perspective du gouverneur de la Banque de France, hein, c'est depuis 2010 et jusqu'à aujourd'hui. Comment est-ce que vous voyez ce diagnostic? Moi, je trouve quand même plutôt optimiste.
2: Moi, je le trouve plutôt optimiste. Oui. 2010, c'est un point bas. Donc, quand on parle d'un point bas, on est 2 ans après la crise financière. Enfin, sachant qu'elle s'est déroulée quand même sur une... C'est pas instantané. Hein. Et donc, du coup, forcément, l'appel d'air derrière, enfin, le rebond, il existe. Hein. Donc, ça, c'est la première chose. La deuxième chose, c'est que notre situation par rapport aux pays européens, aux autres pays européens, est-ce qu'elle s'est améliorée ou dégradée? En fait, et c'était, si on regarde le marché du travail, hein, elle s'est dégradée. On était plutôt au-dessus de la moyenne sur les taux d'emploi, les taux d'activité, etc. Dans les années 2000. Aujourd'hui, on est en dessous de la moyenne européenne, hein, sachant que, en plus, la moyenne européenne est tirée vers le bas par un certain nombre de pays de ce point de vue-là, notamment l'Italie, des gros pays qui pèsent lourd dans la moyenne, et un peu l'Allemagne, ça dépend des indicateurs. En tout cas, notre situation relative européenne s'est dégradée.
0: Voilà, sur le front de l'emploi, sur le front de la croissance, non. Sur le front de l'inflation, on a plutôt été des bons élèves, nous.
2: Oui, oui, je pense.
1: Si. Mais bon, c'est assez intéressant parce que c'est vrai, ce qui est plutôt mis en avant dans le rapport, notamment de la Banque de France et de la lettre de Villeroy de Gallo, c'est que, au contraire, la France aurait performé sur les créations d'emplois. Et il y a quand même une amélioration du taux d'emploi, mais elle est relative en fait. Et effectivement, l'amélioration en Espagne, en Italie est telle que finalement, quand on fait des moyennes, ça peut dégrader la situation française. Mais c'est vrai que dans les choses à mettre à l'actif de la France, je ne sais pas si en tout cas c'est vraiment véritablement actif, c'est que effectivement l'inflation, en tout cas mesurée telle que par Eurostat, hein, si on fait des comparaisons internationales, a été moins élevée en France qu'ailleurs. Mais ça peut refléter aussi un dynamisme économique aussi assez faible. Mais par rapport à d'autres éléments, et notamment des éléments de compétitivité, et ça c'est quelque chose d'intéressant, et on ne le dit pas assez, c'est que depuis la décennie 2010, on a amélioré notre compétitivité prix relativement. C'est-à-dire qu'entre la politique d'offre, le tournant de 2012-2013 qui s'est poursuivi après, plus le fait que pendant la crise énergétique, on a eu moins d'inflation que les autres pays, et qu'aujourd'hui, on a même un niveau d'inflation qui est le plus bas de la zone euro. Bah, quand vous voyez le différentiel d'évolution des prix entre la France et l'Allemagne au cours, par exemple, des 10 dernières années, est quand même bien plus en notre faveur. C'est-à-dire qu'on rattrape une partie, même une grande partie, des pertes de compétitivité des prix qu'on avait perdues au cours de la décennie 2000.
0: Hugo Bebet.
3: Oui, on le sentait ce matin, François Villeroy de Gallo, il est presque surpris lui-même que ce soit sur l'emploi ou sur l'inflation. Sur l'emploi, c'était presque, il nous disait, on a découvert qu'il y avait eu 4 millions d'emplois créés depuis 2010, comme si c'était pas du tout la perception attendue sur l'emploi, et même chose pour l'inflation, où on se retrouve dans une moyenne de zone euro.
0: Oui. Alors, je vous vois sourire, Bruno Coquet. On va juste avant d'aborder la question de l'emploi, il y a la question du pouvoir d'achat. Parce que c'est vrai que lorsque vous voyez la priorité des Français, c'est quoi le pouvoir d'achat? Lorsqu'on voit les aides qui sont demandées avec l'augmentation, la flambée des prix du pétrole, le pouvoir d'achat, on dit maintenant c'est la catastrophe en France. Et bien finalement, en tous les cas, c'est ce qu'il dit ce matin, le gouverneur, en disant mais non, il y a une progression du pouvoir d'achat. Est-ce que c'est vrai ou pas, Mathieu Plane?
1: Oui, macroéconomiquement, c'est vrai. C'est vrai.
0: Alors, et ça d'ailleurs, veut dire quoi, macroéconomiquement non, c'est vrai ou c'est pas
1: non,
0: vrai
1: c'est un agrégat. Alors, attention, parce que le pouvoir d'achat, je pense qu'il faut rappeler aux téléspectateurs, aux auditeurs, ce qu'est le pouvoir d'achat. Le pouvoir d'achat va regrouper des choses très différentes. À la fois les salaires conversent, mais aussi, si vous créez beaucoup d'emplois, ça fait de la masse salariale, par exemple. Mmh. Mais il y a aussi les revenus du patrimoine, des revenus financiers, il y a la fiscalité, il y a les prestations sociales. Donc tout ça est un ensemble.
0: Enfin, la fiscalité est alourdie.
1: Ménages, on a supprimé la taxe d'habitation, oui, par c'est exemple. Vrai. On a supprimé la redevance visuelle publique.
0: 14
1: et des choses
0: milliards
1: comme ça,
0: pour rien.
1: Si vous regardez. Mmh. Voilà. Alors, en tout cas, on peut regarder de façon cumulée. Par contre, ce qui est clair, c'est que le pouvoir d'achat progresse. Alors même si c'est modéré, relativement aux autres pays, on n'est pas un mauvais élève. Hein. C'est vrai que ce sentiment que la France décroche complètement au niveau du pouvoir d'achat, c'est pas une réalité macroéconomique. Par contre, ce qui est une réalité, c'est que les salaires réels, eux, n'augmentent plus. Ouais. C'est-à-dire que le travail lui-même ne permet pas d'augmenter réellement le pouvoir d'achat. Donc c'est par d'autres mécanismes, soit par des créations d'emplois, soit par des revenus du patrimoine et des revenus financiers, ou des baisses de fiscalité qu'on va avoir des gains de pouvoir d'achat. Et donc les gens voient que eux, leur salaire réel n'augmente pas. Et ça, c'est concret. Et donc, on a un découplage, et c'est compliqué à expliquer ça, entre la dynamique du salaire réel et de l'autre côté, le pouvoir d'achat macroéconomique.
0: Bruno Coquet.
2: Oui, alors, d'abord, François Villeneuve-Gallo, il est surpris, mais en même temps, il dit les deux choses. C'est-à-dire, on a injecté beaucoup plus d'argent que les autres. On s'est endetté. Donc, du coup, ce résultat, il est aussi le produit, par rapport à nos voisins, à un grand nombre de nos voisins, d'une intervention assez importante qui a généré de la dette. Et certes, ça fait de l'emploi et du pouvoir d'achat, mais comme vient de le dire Mathieu, ça, c'est pas forcément du pouvoir d'achat qui vient du salaire. Et puis après, les emplois qu'on a créés. Les emplois qu'on a créés, c'est plutôt des emplois dans le secteur abrité, à faible salaire, à faible valeur ajoutée, donc où la productivité n'est pas très bonne. Donc du coup, on améliore notre compétitivité facialement, alors c'est vrai aussi pour le salaire moyen, mais quand même, sur ces salaires-là, on n'améliore pas notre compétitivité, c'est du secteur de services abrités, quoi. Donc du coup, comme dit Mathieu, il faut aller dans le détail quand même, et dans le détail, on a un panorama plus complexe que ce que disent les chiffres maintenant.
0: Moins positif.
3: Oui, il y a un autre chiffre qui a été pas mal détaillé par François Villeroy-Gallo, c'est l'innovation. C'est l'innovation privée est en berne par rapport à plein d'autres pays, contrairement à ce que peut faire l'innovation publique. Il y a un gros retard en France sur cette partie de l'innovation privée.
0: Alors, moi, je voudrais qu'on revienne avant de parler d'apprentissage, parce que ça, je sais que Bruno Coquet, vous êtes déjà en train de vous frotter les mains. Mais il y a un point quand même, si on regarde là, le premier trimestre, vous l'avez dit, Mathieu, la France est en panne. C'est vraiment la douche froide pour l'économie française, avec 0% de croissance. Est-ce que vous, à l'OFCE, c'est quoi votre prévision de croissance sur 2026 aujourd'hui?
1: On est tenté de réviser. Non, on était à 0,8 nous sur l'année.
0: Oui. Donc moins que la Banque de France et que Bercy.
1: Oui, on était à 0,8. Effectivement, c'était un chiffre qui date de début avril. Mm-hmm. Maintenant qu'il y a presque un mois, c'est vrai qu'on attendait une croissance légèrement positive sur le premier trimestre. Hein, donc le zéro, je vais pas rentrer dans les effets d'acquis de croissance, mais le premier trimestre est important pour la croissance de l'année. Et donc peut-être que le 0,8 est un petit peu, on le garde. Hein, mais si on remettait la dynamique trimestrielle qu'on a, on serait plutôt autour des 0,7. Mais voilà, on va pas réviser à chaque fois notre scénario, mais on dit raison qu'on est entre 0,7 et 0,8 pour l'année. Mais le premier trimestre marque le coup. Et surtout, ce qu'il faut savoir, c'est que les effets finalement arrive qu'au mois de mars de la guerre en Iran, et on peut pas dire que ce soit lié à des mesures budgétaires.
0: Oui, c'est le début en plus quand même.
1: C'est
0: plutôt
1: le début. Nous, on marquait le coup sur le fait qu'en fait le choc inflationniste qui arrive, enfin inflationniste, même s'il reste quand même relativement modéré, on n'arrive pas à 5% d'inflation. En tout cas, le choc.
0: Non, mais ça va vite. Hein.
1: Mais ça va assez vite.
0: Au mois de mars, 2% en avril.
1: On était à 0,3% en janvier. Donc on est passé à 2,2. Donc c'est vrai, mais on n'est pas au niveau de la guerre en Ukraine, effectivement. Mais par contre, l'impact sur l'économie française se faisait ressentir beaucoup plus sur le deuxième et le troisième trimestre. On pensait qu'il y avait un peu plus de croissance sur le premier, ce qui est déjà pas le cas. Et donc, on n'est pas à l'abri d'une récession, en fait, dans ce scénario-là. Donc ça, c'est le premier point. Et deuxième point, effectivement, le chiffre français est moins bon que ses voisins européens. On pourrait dire, c'est parce que les autres ont déployé des mesures budgétaires. Mais en fait, les mesures budgétaires, elles arrivent surtout en avril.
0: Ouais.
1: Et donc, le risque, c'est que la France, en fait, qui a moins de moyens budgétaires, en tout cas qui va amortir moins le choc que ses voisins, risque d'être encore plus impacté au deuxième trimestre que les autres pays.
0: Quand vous dites on n'est pas à l'abri d'une récession, c'est quoi la probabilité de ce scénario ?
1: Ah bah là c'est difficile, mais je dirais 30.
0: Ah non, mais 40... le fait de le dire quand même. Oui,
1: non, mais parce que quand on est à zéro, enfin si vous voulez, récession, après c'est très technique, mais c'est deux chiffres légèrement négatifs, donc un zéro moins. Voilà, nous on a été, on avait inscrit deux, on a zéro déjà de croissance prévue au deuxième trimestre et 0,1 au troisième, mais c'était avec un scénario énergie qui n'était pas extrêmement dégradé. Or aujourd'hui, ce qu'on voit, c'est que les prix du pétrole sont plus élevés.
0: Et
1: voilà. Et d'ailleurs, la Banque de France fait des scénarios aujourd'hui déjà qui sont révisés sur la question énergie et qui sont moins bons que ce qu'on pouvait prévoir il y a un mois. Donc ça peut faire basculer la France. Je n'allais pas dans une récession profonde, mais en tout cas, ça peut marquer un scénario plus négatif et donc une récession.
0: Bruno Coquet.
2: Oui, enfin, le point, c'est qu'on voit bien que ce qui était transitoire est...
0: Et vous voyez récession, stagflation, ou vous voyez croissance positive, pour reprendre l'expression du gouverneur
2: Moi, je pense que effectivement, comme on est à zéro, alors il y a du stock, des problèmes de commerce extérieur, donc ça peut être révisé un peu. Mais fondamentalement, quand on est à zéro, on passe vite dans les deux trimestres consécutifs négatifs, qui techniquement, ce qu'on appelle techniquement une récession. Mmh. Et donc, est-ce que pour le moment ça va être grave? Personne n'anticipe que ça va durer des années, mais ça va durer plus longtemps que prévu. Et donc, 6 mois, ça nous ramène à l'automne ou à l'hiver, quand même. Et donc, du coup, entre-temps, on voit bien les opinions des chefs d'entreprise, la confiance des ménages, etc. Tout ça est extrêmement dégradé. Donc, avec un petit coup sur les prix, puisque malgré tout, il y a des prix qui augmentent au-delà du carburant. Ça peut quand même ralentir fortement l'économie du pays.
3: Et malgré cet optimisme qui était affiché ce matin, la différence de discours entre le mois de mars où on nous propose 3 scénarios différents, où on nous dit que pour l'instant on peut rester sur un scénario de base ou défavorable, là on nous dit ce matin, préparez-vous quand même à la possibilité qu'on passe dans ce scénario très défavorable où on a notamment le prix du baril de pétrole qui reste au-dessus des 100 dollars jusqu'à le début 2027.
1: Et juste là-dessus, l'OFCE, on avait fait ses prévisions et du coup, on avait fait aussi un scénario défavorable. Et scénario défavorable nous amenait à une croissance pour cette année à 0,4%. Sachant que l'acquis de croissance est déjà à 0,5. Donc, si vous faites
0: Les scénarios défavorables, c'était l'augmentation du prix du pétrole.
1: Exactement.
0: Au-delà de 100 ?
1: Au-delà de 100. Voilà, au-delà de 100 et qui reste au-delà de 100. Et pour 2027, on est à 0% de croissance. C'est-à-dire qu'on serait à 0,4-0. Alors que la prévision qu'on a faite du Cerveau Central, c'est 0,8 et 1. Donc ça veut dire qu'on a quand même une fourchette qui est très large. Là, j'allais dire, malheureusement, on est plutôt proche du scénario défavorable quand on voit les prix de l'énergie et on ne voit pas de reflux pour le moment. Et ça, c'est quand même un point d'interrogation et de vigilance qu'il faut maintenir.
0: Juste encore une question sur le prix du baril. Alors, je ne vous demande pas de sortir votre boule de cristal, mais est-ce que vous... Le point de rupture, si j'ose dire, c'est quoi? C'est 100, c'est 120 dollars
1: Ce qu'il faut savoir, c'est que...
0: C'est quoi?
1: Non, mais ce qu'il faut savoir, c'est que chaque fois que vous avez 10 dollars de plus sur le prix du baril de pétrole, quelque part, vous enlevez un peu plus d'un dixième de croissance, en fait, sur l'année. Donc, vous faites la fourchette. Et donc, et puis, avec les effets d'entraînement qu'on peut avoir, c'est-à-dire que forcément... plus le choc est important et durable, plus ça va avoir des effets de diffusion importants sur l'économie, pas uniquement par l'énergie, mais à part par la diffusion des coûts de production, sur le pouvoir d'achat, sur la consommation, et même la question des finances publiques. C'est-à-dire qu'au bout d'un moment, le gouvernement sera obligé d'intervenir et va devoir quand même tirer quelques cartouches, ce qu'il n'a pas fait pour le moment. Et donc la question budgétaire va se poser aussi.
0: Question budgétaire, donc là on est en pleine discussion, enfin on commence les discussions sur 2000. Tiens, une petite question là. Savoir si, par exemple, c'est Emmanuel Moulin qui succède, donc c'est l'actuel secrétaire général de l'Élysée, celui qui, si jamais ancien directeur du Trésor, s'il succède à François Villeroy de Galo, c'est bien, c'est pas bien, Mathieu Plane, Hugo, vous êtes tous au preuve.
3: Il y a eu un petit mot ce matin, quand même, que ce soit ce matin en interview au Chapeline de Blair, ou encore à la conférence de presse, indépendance. L'actuel gouverneur l'a répété 3, 4, 5 fois ce matin. Il y a une exigence d'indépendance, et quand on a Emmanuel Moulin qui est pressenti pour prendre la suite de François Villeroy de Galo, il y a cette question de l'indépendance qui se pose avec quelqu'un qui est très proche d'Emmanuel Macron et depuis longtemps.
0: Qu'est-ce que vous en pensez, Bruno Coquet, vous?
2: Alors là, qui doit-on nommer à la Banque
0: Joker.
2: De France? Oui, non, mais l'indépendance, on avait dans les possibles, il y avait...
0: Et Benoît Cœuré aussi.
2: Benoît Cœuré,
0: peut-être
2: trop
0: indépendant, justement.
2: Oui, mais indépendant, mais quand même français, ouais. Et voilà, représentant la France à la BCE.
0: Ouais, ouais, il cochait beaucoup de cases, on va dire. Sauf qu'il n'était pas proche d'Emmanuel Macron.
2: Oui, enfin bon, c'est pas quand même le seul critère de nomination.
1: Non, mais.
0: Mathieu Plane.
1: Oui, alors.
0: Bon, après, on va passer
1: de temps peut-être que dans les milieux de politique monétaire, Benoît Cœuré est plus connu qu'Emmanuel Moulin. Après, Emmanuel Moulin est certainement très compétent pour ce genre.
0: Très compétent.
1: Ce genre de job, sachant que maintenant, la politique se fait quand même beaucoup à la BCE. Hein. Donc, effectivement, là, c'est aussi défendre les intérêts français, je pense, qui est important. Dans ce type de dispositif.
2: Sachant qu'on va perdre la BCE, normalement, donc il faut quelqu'un de fort par rapport à la BCE aussi.
0: Oui, mais le départ de Christine Lagarde, même si on a encore un an devant nous, quoi. Et
2: Oui, enfin, je pense que, voilà, on n'aura pas, la France n'aura pas la tête de la BCE.
0: Ça. Non, c'est
3: ça. Qui va arriver en plus en plein milieu de l'élection présidentielle.
0: Oui, mais c'est ce qui se passe. Alors, maintenant, je voudrais qu'on parle justement d'apprentissage, parce que là, on est en pleine discussion sur le budget 2027. Certains, déjà, sur le budget 2026, il faut faire des économies, puisqu'il y a eu des avantages sectoriels qui ont été attribués. Bon, pas pour des sommes considérables, parce que finalement, le quoi qu'il en coûte, c'est Total Energy qui le fait. Vous avez essayé de faire à l'EFCE le coût, parce que c'est secret défense, hein, le coût pour Total de mettre ce plafonnement à 1,99 notamment, ou à 2,05, vous ne l'avez pas fait ?
1: C'est une bonne question.
0: Ça serait une bonne question. Il ne veut pas le dire.
1: Oui, mais ça ne doit pas être si compliqué.
2: Il paraît que c'est 600 millions. Enfin, moi,
1: 600 millions ça,
0: 600 millions, d'accord.
1: Bon, c'est plus que ce qu'a déployé effectivement le
0: gouvernement.
1: Le ministre du budget.
3: 470 millions.
0: Ouais, on dit beaucoup que l'apprentissage, ça a coûté très cher. Ça a été une réussite formidable. Ça a quand même, on a eu jusqu'à 900 000 apprentis. Il y a eu deux lois, une première loi 2018, une deuxième loi 2023, avec des avantages que certains jugent in fine beaucoup trop importants, beaucoup trop lourds, parce que le coût final est de 14 milliards, je pense, de votre contrôle.
2: 24
0: milliards, oui.
1: 10 de plus,
0: oui. Non, mais parce qu'il y avait 14, et puis après, c'est passé effectivement à 24 milliards. Je ne sais pas si vous avez vu le tweet de Patrick Martin qui dit c'est quand même incroyable qu'on détruise, pour une fois, il y a quelque chose qui marche sur l'emploi des jeunes, surtout, c'est surtout les entreprises qui payent. Et vous avez fait une note qui est un peu la référence, Bruno Coquet, où vous dites ça coûte beaucoup trop cher et en plus ça ne sert à rien. Alors, en deux mots, à part faire toute votre note, mais vos arguments, quels sont-ils ?
2: Alors, j'ai jamais dit que ça servait à rien. Moi, j'aime bien l'apprentissage. C'est très utile, c'est très bien. Bon, enfin, que des compliments là-dessus, sur la loi de 2018 aussi. Le problème, c'est beaucoup trop d'argent après la crise sanitaire, durablement. Et donc, on a le coût unitaire des apprentis était beaucoup trop élevé. Et donc, du coup, c'était pas soutenable. Depuis 2023, on a commencé à mettre en œuvre des mesures d'économie.
0: Parce qu'on peut dire que justement, ça avait été étendu, en fait, au bac plus 5, ça avait été étendu pour les grandes entreprises, alors qu'avant, dans la première loi, c'était limité aux petites entreprises.
2: Comme toujours, parce que l'apprentissage, il est différencié en termes d'insertion sur le marché du travail. Pour les jeunes qui sont sans diplôme et sans qualification à la sortie du système scolaire. Après, c'est utile pour les étudiants qui font un parcours dans le supérieur, mais ce n'est pas différenciant sur leur insertion dans l'emploi. Et donc, du coup, il n'y a pas à subventionner particulièrement. Bon, mais historiquement, depuis 1984, leurs coûts de formation sont pris en charge, etc. Donc, du coup, on a déciblé l'aide et du coup, on a arrêté de la cibler sur les gens sur lesquels elle était ciblée, qui avaient des difficultés d'insertion. Premier point, le chômage des jeunes n'a pas baissé. Donc ça, c'est un point
0: Il a même progressé, là. C'est quand même terrible.
2: Oui, mais même depuis 2017. On est au même niveau de chômage des jeunes alors qu'on a mis beaucoup d'argent.
0: Même aujourd'hui ?
2: Oui, aujourd'hui, bien sûr. Là, parce qu'on n'a pas touché les jeunes qui sont au chômage. Mmh. Si vous touchez un étudiant à bac plus 5, il n'aurait pas été au chômage.
0: On n'a pas touché les NIS, ceux qui, de toute manière, à votre avis, auraient trouvé un job.
2: En tout cas, ça les aurait aidés. Mmh. D'autant que, par ailleurs, on avait des contrats aidés, tout ça, qui ne sont pas très performants, qui sont occupationnels, comme on dit. On les a supprimés. Ils étaient destinés à ces jeunes à insérer. On les a supprimés pour financer l'apprentissage. Donc, on a passé une phase où ça coûtait trop cher. On a passé des coups de rabot. Donc, ces coups de rabot sont efficaces, mais ils ont été passés, un, au hasard, et deux, ils mettent longtemps à se manifester. Pourquoi ? Parce que les apprentis, 75% en gros, rentrent en septembre et octobre de chaque année. Donc, la dépense commence là. Et quand vous faites une économie décidée fin 2025 sur l'année 2026, en fait, l'essentiel de votre économie, il est en 2027. Et donc, Pourquoi ? Parce que ça graine tout au long du contrat d'apprentissage. Et donc, du coup, vous avez ce phénomène où on a fait des économies à partir de 2023, on ne les a pas vues, on s'est énervé, on a passé des nouveaux coups de rabot un petit peu au hasard, et il se trouve qu'aujourd'hui, en fait, on est revenu à un coût unitaire de l'apprenti qui est le même qu'en 2019. Donc, le coût unitaire, on a fait le job, mais il y a deux fois plus d'apprentis, donc ça coûte deux fois plus cher. Donc maintenant, il faut faire attention. Est-ce qu'on a économisé au bon endroit ?
0: Oui, attention, parce que c'est quand même une porte d'emploi, d'entrée pour l'emploi.
2: Oui, alors le point, c'est qu'on n'a pas... face à l'énervement et l'impatience face au résultat, on a économisé au mauvais endroit. Et en particulier sur les coûts de formation. On a passé des coups de rabot sur les coûts de formation, où il y avait des choses aberrantes, mais quand même, globalement, on voit bien que les taux de marge des organismes ont baissé de manière considérable et qu'on risque fort d'en voir... Il y en a déjà qui ont disparu, mais d'en voir disparaître...
0: Ouais. Mais il y en a eu tellement qui ont été créés aussi, hein.
2: Oui, voilà, mais le problème, c'est que quand vous passez un coup de rabot, quelqu'un qui a un taux de marge et qui vit largement parce qu'il fait tout à distance, etc., eh bien, lui, il baisse sa marge de 20 à 10, c'est pas un problème. Mais celui qui forme les apprentis boulangers à Gap, lui, il passe de 5 à 0 et donc il fait faillite.
0: Donc, en deux mots, avant de passer la parole à Bruno Coquet, ça, vous l'avez déjà depuis quelques temps, là. En deux mots, c'est quoi vos préconisations? Vous avez deux points, c'est quoi?
2: La préconisation, c'est on arrête les coups de rabot et on arrête l'économie globale. Si on veut garder le même nombre d'apprentis, ça c'est qu'il faut le faire. Aujourd'hui, la source d'économie, elle est dans les aides aux apprentis en tant qu'apprentis, puisqu'ils gagnent plus que tous les autres salariés à salaire brut identique. Et donc ça, c'est un problème.
0: Là, et sur les cotisations sociales, en fait.
2: Et puis après, il y a recibler, faire attention, et faire attention à ce que les organismes de formation s'en sortent quand même.
0: Ouais, hein. D'accord.
2: Voilà, faut être...
0: Alors, Mathieu Plane.
1: Non, bah moi j'écoute Bruno là-dessus.
0: Oui, c'est votre maître, il faudrait être critique avec votre maître. Après, sinon, c'est moi qui vais l'être.
1: C'est vrai qu'il faut regarder les choses dans le détail.
0: Les entreprises, finalement... Les entreprises, certains qui vous écoutent, ils sont pour l'apprentissage.
1: Parce que finalement, ça réduit, c'est une forme de baisse du coût du travail aussi.
0: Oui.
1: Et en fait, c'est une forme de politique de l'offre, quelque part, déguisée d'une autre façon, si vous voulez. L'argent va quelque part. Et donc, c'est vrai que, pour le coup, c'est le coût budgétaire qui va poser problème. Mais les entreprises en bénéficient. Mais le problème, c'est qu'il y a beaucoup d'effets d'aubaine, certainement. C'est pas forcément tout le temps bien ciblé. Mais j'allais dire, effectivement, les jeunes en sont plutôt satisfaits. Les entreprises en sont plutôt contentes parce que ça leur baisse leur coût du travail. Et donc, c'est plutôt favorable, je sais pas, pour embaucher, mais en tout cas pour leur trésorerie. Mais par contre...
0: Pour embaucher,
1: en tout cas, ça facilite l'embauche, mais il y a quand même de l'aubaine, ce qu'on disait. Est-ce que ça se substitue ou est-ce que ça fait du complément? Apparemment, ça se substitue plus. Mais par contre, les finances publiques ne sont pas contentes. C'est ça, un peu, le diagnostic qui est là. Et donc, si on n'avait pas de problème budgétaire et qu'on ne devait pas regarder les choses dans le détail comme c'est le cas actuellement... Effectivement, on pourrait dire bon bah peut-être que au fond c'est peut-être pas si mal si tout le monde est content. Là aujourd'hui on commence à regarder. Mais moi là où j'ai peut-être un désaccord peut-être avec Bruno, c'est qu'effectivement il va falloir faire des recibler les choses, peut-être mieux identifier.
0: Parce que c'est un énorme problème.
1: Par contre j'ai l'impression qu'effectivement on met un peu de côté cette grande question qui est les politiques de l'emploi. En gros les politiques de l'emploi des jeunes. Et effectivement tout ne doit pas passer par l'apprentissage. Mais on a tendance aujourd'hui à valoriser le court terme en revalorisant, par exemple, indexant... par exemple, la question des pensions de retraite. Moi, je ne suis pas contre forcément les désindexer, mais ça va se poser. La question, c'est-à-dire, où est-ce qu'on fait les économies budgétaires? Et est-ce qu'aujourd'hui, on n'est pas en train de raboter des politiques qui sont censées être un peu structurelles au profit de politiques budgétaires uniquement de court terme?
0: Mais quand l'entreprise, le président du MEDEF dit « Mais attendez, c'est essentiellement nous, les entreprises, qui payons ?»
2: Alors, c'est vrai, c'est vrai qu'il paye, puisque d'une certaine manière, il forme les jeunes. Par ailleurs, c'est un SMIC jeune, on l'a appelé de nos voeux pendant très longtemps, donc c'est une forme de SMIC jeune. Aujourd'hui, le budget total, en fait, il est lié au fait qu'on a deux fois plus d'apprentis, c'est ce que je disais quand on dit...
0: Il y a trop de succès, c'est victime de son succès, en fait.
2: Non, oui et non, c'est-à-dire, en même temps, quand on regarde les coûts de formation des apprentis, ils sont à peu près deux fois inférieurs à ce qui se fait dans l'enseignement supérieur. Donc du coup, il faut faire attention. Aujourd'hui, la masse budgétaire va, si on veut garder ce nombre d'apprentis, Après ça, ça ne veut pas dire qu'on peut pas avoir une dépense plus efficace en regardant ce qu'on donne aux entreprises, ce qu'on donne aux apprentis, ce qu'on donne aux organismes de formation. Ça, il faut travailler là-dessus.
0: Hugo Babin, vous qui êtes jeune, allez-y.
3: Non, mais dans le précédent examen budgétaire, c'était assez intéressant parce qu'il y avait eu un conflit entre Bercy, le gouvernement, et sa base, le groupe de Gabriel Attal, macroniste, le groupe d'Édouard Philippe, parce que d'un côté, Bercy voulait faire des économies et de l'autre côté, ces groupes qui formaient son socle à l'Assemblée nationale avait été vent debout pour défendre l'apprentissage. Donc il y a ce côté-là, même dans l'examen budgétaire, qui encore crée de l'incertitude, même pour 2027.
0: Merci beaucoup. Je pense qu'on reviendra sur cette question certainement.
2: Cette semaine, le nouvel opus sur l'apprentissage avec les nouveaux messages arrive.
0: D'accord, ok, nouveau message, ben vous reviendrez les commenter. Merci Mathieu Plan d'avoir été avec nous, merci Bruno Coquet.
2: Merci.
0: Merci Hugo Babet, voilà c'est la fin de ce 18-19, on se retrouve bien sûr demain. Et tout de suite Stéphane Nicolo pour son journal de l'écho. Bonne soirée.
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6: Et les experts de l'IMO, c'est tous les jours à l'heure de votre déjeuner sur BFM Business. Une demi-heure pour parler de notre immobilier, de nos logements. Et comme tous les jours, ça démarre par cette séquence qui vous concerne, amis professionnels de ce secteur de l'immobilier, le pro de l'IMO. Des témoignages terrain de vos métiers et surtout des solutions. D'ailleurs, aujourd'hui, on en trouve des solutions pour les primo-accédants des secteurs où les prix ont explosé avec le tourisme et les résidences secondaires. Il y a aussi des solutions de financement et des opportunités pour acheter pour les primo-accédants accédant de ces territoires-là. Ensuite, retour en plateau pour le débat du jour. Aujourd'hui, on fait le point sur l'état global du marché de l'immobilier ancien, immobilier classique ou haut de gamme. Les effets de la guerre au Moyen-Orient se font déjà sentir, en bien comme en mal d'ailleurs. On va voir ça dans quelques instants. Allez, c'est l'heure du Pro de l'Immo d'abord.
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6: Et on est en ligne avec Charlie Mariette, directeur de l'agence Vous Financez des Sables d'Olonne. Bonjour Charlie.
7: Bonjour Marie.
6: Alors je le disais, oui, il y a des secteurs, le vôtre, dans les Sables d'Olonne, pas que, mais il y a le vôtre, où effectivement, nous les Parisiens notamment, on aime bien aller se payer une petite résidence secondaire. Alors je dis nous, je me sens pas du tout concernée, mais il y en a beaucoup. Et du coup, qu'est-ce que ça fait? Ça provoque une explosion des prix. Et derrière, les locaux, ils ont du mal eux-mêmes à accéder à la propriété. Mais ça tombe bien, il y a des gens comme vous, Charlie, qui aident ces primo-accédants dans des difficultés à trouver finalement moyen de répondre à leurs demandes.
7: Oui, effectivement, Marie. Alors, je vais tempérer un tout petit peu le propos. Heureusement, il n'y a pas que les Parisiens, et on les remercie de venir pendant leur projet.
6: Il y a les Lyonnais aussi, non, je plaisante.
7: Pour eux, ça fait un petit peu plus loin, mais quoi qu'il en soit, effectivement, on est sur un beau secteur. Le secteur des Sables d'Olonne est un secteur qui est très porté par le tourisme, et donc on rencontre aujourd'hui une forte demande sur du logement locatif. Et pour du primo-accédant, c'est vrai qu'on a plus de difficultés à trouver des solutions. Alors, comme vous l'avez dit, vous l'avez bien présenté, notre travail, nous, au sein de l'agence, c'est effectivement d'essayer d'aider les clients, de les orienter et d'aller chercher pour eux tous les leviers qui peuvent être disponibles pour les aider à acheter et à s'installer sur le secteur où ils ont grandi finalement.
6: Et Charlie, c'est pas que le levier bancaire, parce que je le disais, vous êtes patron de l'agence Vous Financez, donc votre métier c'est le courtage, mais en fait, dans votre métier, vous allez un peu au-delà, là en l'occurrence, puisque vous allez regarder finalement les territoires un peu prioritaires qui sont donnés aux locaux par certaines mairies.
7: Oui, c'est ça. En fait, de par le maillage, on va dire, du réseau, on est amené à rencontrer des communes, des maires sur le secteur, et puis qui eux ont à cœur de trouver des solutions pour permettre à leurs résidents de s'installer et d'investir. Et donc, dans ces cas-là, on essaye de proposer des solutions globales avec de la construction, du terrain un petit peu moins cher, et ce qui permet de rentrer dans les enveloppes. Après, sur la partie de notre métier, Marie, là où c'est très intéressant, c'est qu'en termes de négociation, on va dire qu'on pousse un peu plus peut-être ces dossiers-là pour aller chercher peut-être des endettements un peu plus élevés.
6: Alors là, en l'occurrence, justement, Charlie, parlez-nous du cas concret dont vous souhaitiez nous parler ce midi.
7: Alors, des cas, il y en a de nombreux, mais globalement, sur le cas présent, on a une jeune femme seule qui souhaitait s'installer et qui a grandi dans le secteur. et qui a mis, j'irais, toute son énergie et qui a suivi toutes nos recommandations pour aller chercher ce dossier, eh bien, le partenaire bancaire en face, lui, nous a accordé des dérogations en termes d'endettement, puisqu'on est sur des endettements qui sont pas très loin des 40%. Donc aujourd'hui,
6: wow. Ah ouais. Et la banque, elle dit oui à 40% d'endettement.
7: La banque, elle dit oui, parce que la banque, vous savez, bah, avant tout, c'est de la confiance. Donc quand elle voit que le client va jouer le jeu et puis qu'il y a un enjeu un peu territorial, eh bien elle y va.
6: Et donc là, on est sur quoi? Sur un profil de... Vous parliez d'une femme seule, elle est jeune, moins jeune. Elle a un métier qui donne des perspectives aussi de sécurisation et puis d'épargne potentielle un peu plus importante à l'avenir pour la banque. C'est quoi? En fait, alors, l'idée, c'est de nous dire qui peut se projeter dans le cas de cette dame-là, par exemple.
7: Je comprends votre question, Marie. Et là, pour le coup, pas nécessairement. Je vais vous dire, et sans... sans préjugé, on est sur une personne que l'on va rencontrer très très régulièrement dans nos clients. Hein. Elle a un salaire moyen sur le secteur, un niveau d'épargne pas plus conséquent que ça, des perspectives qui sont pas non plus extraordinaires. Et je vous dis sans jugement, hein, mais aujourd'hui, elle fait partie de la population d'actifs du secteur et qui a besoin pour élever sa famille, grandir, et bien de s'installer ici et de vivre ici durablement.
6: Vous n'avez pas répondu à ma question, elle a quel âge?
7: Disons qu'elle est, elle approche la quarantaine.
6: Elle est très jeune, elle est très jeune, Charlie. Oh là là, elle est très jeune. Mais non, mais parce qu'effectivement, si j'ai besoin de me projeter dans votre secteur ou un autre particulièrement tendu, il n'y a pas que votre secteur, hein, et où je me dis, bah, est-ce que les banques peuvent être particulièrement généreuses ou aller au-delà des normes du fameux HCSF, le Haut Conseil pour la stabilité financière, en termes de capacité d'endettement et de taux d'endettement, bah, il faut que je vois si moi-même mon profil peut peut-être aller avec ce pourquoi vous avez trouvé un financement.
7: J'entends ce que vous me dites. Aujourd'hui, sur nous, sur l'agence, on a en ce moment, je regardais avant de vous appeler, une dizaine de dossiers où, en termes d'âge, on est entre 22 et 62 ans pour les plus âgés.
6: Ah oui, donc il y a une marge.
7: Il y a une grande marge.
6: Bonne marge.
7: Vous pouvez venir, Marie, il n'y a pas de problème.
6: Mais non, moi je suis la méchante parisienne. Merci pour votre témoignage, Charlie Mariette, directeur de l'agence Vous Financez des Sables d'Olonne. Je viendrai, Charlie, je viendrai. Peut-être pas pour acheter, mais je viendrai. Merci pour votre témoignage. Si comme Charlie, vous avez un témoignage terrain à nous apporter sur vos métiers de l'immobilier, avec des conseils à la clé pour toutes celles et ceux qui nous écoutent, n'hésitez pas à nous écrire. On a une adresse mail, lesexpertsdelimo@bfmbusiness.fr. Allez, c'est l'heure du débat.
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6: Et à mes côtés, Richard Sipine, le directeur général de Barnes. Bonjour Richard.
8: Bonjour Marie.
6: Et à mes côtés également, Jordan Frarier, président de Foncia Transactions. Bonjour Jordan.
9: Bonjour Marie, bonjour Richard.
6: Alors, je le disais en préambule, j'ai la chance de vous avoir tous les deux sur ce plateau parce qu'on va pouvoir vraiment parler de l'intégralité de nos marchés de l'immobilier résidentiel ancien. Et il y a quand même beaucoup de choses à dire. Mais d'abord, forcément, messieurs, je veux vous faire réagir un petit peu à l'actualité. L'actualité la plus brûlante, quand même, ça reste la guerre au Moyen-Orient. On voit les effets que ça peut avoir, cette menace inflationniste. Alors, on a le gouverneur de la Banque de France, plutôt, on va le dire, assez optimiste, finalement, ce matin. Maintenant, la question, c'est est-ce que vous, ce contexte et cette menace inflationniste, elle commence déjà à avoir des effets sur vos marchés respectifs. Je ne sais pas lequel de vous deux souhaite commencer. Je regarde à droite, à gauche. Jordan, allez, go.
9: Je veux bien ouvrir. Je vais être très synthétique. On a passé 4 mois de novembre à février sur un marché qui était stable. On ne reconnaissait plus la croissance qu'on avait constatée sur les 10 premiers mois de 2025. Ouais. Et on a passé 4 mois avec un niveau de marché qui était stable. Mars et avril, qu'on vient de clôturer, sont en recul de entre 7 et 8%.
6: Ah ouais, donc là, il y a déjà... C'est quoi? C'est l'effet, j'ai envie de dire, psychologique ou il y a un effet concret? On va forcément en parler. Hein. Crédit IMO, on voit l'OAT, donc la dette de l'État français à 10 ans, ces 2 derniers mois, elle est entre 3,6 et 3,90, donc c'est quand même pas la folie. On a vu les premières hausses de taux du côté des partenaires bancaires. Est-ce que là, c'est ça qui pêche c'est psychologique?
9: On constate les deux, Marie. On constate pour certains de l'attentisme parce que beaucoup de préoccupations sur ce qui se passe. Pour d'autres qui se sont quand même engagés, on a un taux d'annulation, pour être très technique. En tout cas, on a un nombre de dossiers qui ne vont pas au bout, qui est en augmentation, particulièrement sur ces mois de mars et avril, parce que refus bancaire.
6: Ah, et donc il y a un vrai sujet. Là, du coup, je me retourne à ma droite, je regarde Richard et je dis, le côté crédit, pour votre clientèle, a priori, Richard, l'impact, il est quand même pas aussi lourd que pour l'immobilier du commun des mortels.
8: Non, non, on a plusieurs clientèles. Celle qui est très, très, très aisée n'a vraiment aucune, n'est pas du tout sensible au taux d'intérêt, mais on va dire pas le ventre mou, mais l'essentiel quand même de notre clientèle qui peut acheter des biens de grande qualité jusqu'à 2-3 millions sont sensibles malgré tout parce qu'ils peuvent prendre des emprunts importants. Mais ce qui est intéressant, c'est de voir que nous, on a un décalage. On n'est pas tout à fait aligné sur ces évolutions. Et sans doute parce que nos clients sont pas sensibles de la même façon au taux d'intérêt. Je crois que nos clients sont plus sensibles au risque fiscal qu'ils peuvent craindre en fonction d'une élection, par exemple. Donc, on a eu, jusqu'à la fin de l'année 2025, ça se passait bien, même si on sentait qu'à partir d'octobre-novembre, les acheteurs commençaient à se poser quelques questions, avec la succession de gouvernements, l'attente du budget, ce genre de choses.
6: Un budget.
8: Oui, un budget, voilà.
6: Ah oui, c'est vrai, on en a un depuis 2026, pour 2026, c'était en février, voilà, c'est ça.
8: Il faut s'y remettre assez vite, d'ailleurs, je crois.
6: Et ça y est.
8: Et donc, de janvier à mars, ça a été vraiment compliqué. Ouais. Donc on a assisté à une baisse, nous, d'activité de l'ordre de presque 10%.
6: Ah ouais.
8: Avril, ça allait un petit peu mieux. Et en réalité, ce qui est fou, c'est qu'au mois de mai, c'est sans doute... Alors, il y a peut-être deux éléments. Le premier élément, c'est les élections municipales n'ont peut-être pas donné un résultat si inquiétant que cela pour nos clients.
6: Bouleversant, on va le dire.
8: Bouleversant, je parle en particulier pour ce qui concerne les extrêmes. Et la deuxième chose, c'est qu'on s'attend évidemment à une hausse des taux d'intérêt. Donc, c'est pour ça que je dis qu'on est quand même relativement sensible aux taux d'intérêt, même sur une clientèle aisée. Et le fait que ces taux d'intérêt vont sans doute augmenter, se disent, bon, bah, ça fait un moment qu'on a un projet.
6: Autant y aller maintenant.
8: On va foncer.
6: Ouais, parce que c'est ça. Hein.
8: Et le mois de mai qui se présente, c'est-à-dire que nous, on sait déjà tout ce qui va signer en mai, il est exceptionnel. C'est-à-dire que je sens que le mois de mai aura été un rattrapage.
6: C'est là votre printemps de l'immobilier.
8: Oui, absolument. Non, mais c'est tout à fait exceptionnel et étonnant.
6: Mais parce que, Richard, il y a aussi un double effet qui se coule. Quand j'ai fait le préambule et le sommaire de l'émission, je disais qu'on avait déjà les premiers effets de la guerre au Moyen-Orient sur vos marchés respectifs, en bien comme en mal. En mal, évidemment, majoritairement, mais en bien aussi parce que, quelque part, sur votre créneau de l'immobilier de prestige, il y a ce retour à la sécurité aussi qui est là. Et j'imagine que vous voyez des clients qui investissaient peut-être ailleurs, peut-être au Moyen-Orient, revenir vers la France.
8: Oui, c'est vrai que vous savez, je le dis régulièrement quand je viens ici, on sort une étude sur la façon dont les ultra high net worth individuals, donc les très riches, s'intéressent à l'immobilier. Et chaque année, vous avez des villes qui deviennent des villes à succès, des villes parce qu'il y a un intérêt fiscal, parce qu'il y a un intérêt d'entrepreneur, etc. Donc cette année, on parlait beaucoup, beaucoup, jusqu'à il y a 4-5 mois de Dubaï.
6: Ouais, bah ouais.
8: Donc avec ce qui s'est passé, ça a changé. Mais vous avez des villes qui sont en permanence dans le top 5 ou 6, c'est Paris. Et en réalité, c'est vrai que lorsque on parlait de Dubaï et tous ces jeunes entrepreneurs excités par le fait de payer très peu d'impôts voulaient partir là-bas, aujourd'hui, on voit bien que finalement, il y en a beaucoup qui se disent, voire même des clients qui habitent dans ces pays d'origine peu sécurisés, se disent finalement, si je veux redistribuer mes actifs, la France et en particulier Paris est une destination formidable sur laquelle, en tous les cas, ou dans laquelle je ne prendrai pas de bombe sur la figure.
6: Et puis même Viva España, hein, c'est toute l'Europe. Hein, on sait qu'il y a beaucoup de villes espagnoles aussi.
8: Madrid.
6: Madrid.
8: Madrid est sortie première de notre palmarès, de la dernière étude qui est sortie en mars. Madrid est une ville sublime. Il fait beau pratiquement toute l'année. Vous savez, c'est la ville des 15 minutes. Vous mettez au maximum 15 minutes pour aller d'un endroit à l'autre à Madrid.
6: Je connais pas ça, moi.
8: Non, mais ça, à Paris, on a du mal à connaître. Et donc, elle a beaucoup, beaucoup de qualités qui font qu'il y a beaucoup d'Européens et de Sud-Américains qui s'y intéressent.
6: Bon, ça, c'est la grosse actu pour nos secteurs respectifs, qui est évidemment ce qui se passe au Moyen-Orient et puis cette incertitude sur la durabilité ou pas de cette guerre. Il y en a un autre, quand même, sur nos secteurs respectifs, encore une fois. Bah, ce sont nos travaux de rénovation. Quand même, ils ont attendu que je sois en vacances il y a 10 jours pour annoncer quoi ? Un assouplissement pour les propriétaires bailleurs. Donc, alors, on reste sur le calendrier de rénovation des passoires thermiques, mais enfin, on a donc un délai qui serait potentiellement bientôt donné, puisque c'est une proposition de loi qui devra être votée. Mais enfin, l'idée, c'est de donner 5 ans de plus pour les apparts dans les copros, 3 ans de plus pour les maisons. Je vous regarde, Jordan, est-ce que ça peut avoir un impact sur le secteur et dans quelle mesure ? C'est une question très large que je vous pose là.
9: Alors, sur le secteur de la transaction, honnêtement, j'y crois pas. Je vois pas ce que ça peut changer, je vois pas ce que ça va changer. Là où on peut espérer un tout petit peu d'oxygène, c'est sur le marché de la location. Pas besoin
6: c'est
9: de
6: le but. Au départ, c'est le but. Ils prétendent que c'est 700 000 biens qui pourraient être mis sur le marché de la location grâce à cet assouplissement.
9: Ouais, alors ça, je j'irai pas jusque là. En tout cas, est-ce que ça peut remettre un petit peu d'oxygène sur le marché? Oui, je pense. Est-ce que ça peut surtout donner un petit peu de temps aux propriétaires bailleurs qui sont des copropriétaires et qui vont pouvoir conduire ou influencer sur des travaux énergétiques à la maille de la copropriété? Ça, ce serait plutôt une bonne nouvelle.
10: Mais vous pensez pas que ça pourrait justement peut-être tous les propriétaires bailleurs de copro qui s'étaient laissés convaincre qu'il fallait faire les travaux de réno et qui disent oula, il est urgent surtout de ne rien faire, attendons, puis après tout il y a une élection présidentielle l'année prochaine, sait-on jamais. Comme ça, c'est le risque quand même. Hein.
9: Mais comme d'habitude, Marie, il y aura certainement des deux. Vous parliez avec Richard de la situation de marché de la transaction. On a parlé de l'attentisme. Oui, c'est aussi, comme le disait Richard, le meilleur moment. Quand on a un vrai projet immobilier en transaction, c'est le meilleur moment pour se décider à vendre ou à acheter. Un vendeur ne vendra vraisemblablement pas plus cher, voire moins cher dans quelques mois, et un acheteur empruntera vraisemblablement plus cher dans quelques mois. Donc, ceux qui ont un vrai projet, c'est le moment de le faire.
10: C'est important ce que vous dites, et je me retourne vers vous, Richard, parce qu'effectivement, vous disiez, cet assouplissement ne va pas vraiment changer grand-chose sur la transaction. Enfin, il pourrait tenter, certains, de réaugmenter le prix des passoires. Est-ce que ça, c'est quelque chose que vous pouvez envisager, un bouleversement, en tout cas des prétentions vendeurs, en se disant, après tout, mon bien que j'avais un peu décoté à l'affichage, parce qu'on m'avait expliqué, parce que l'agent m'avait expliqué que c'était un F, que c'était un G, etc. Bon, finalement, je vais essayer de réaugmenter le prix. Est-ce que ça peut bouleverser un peu les tarifs?
8: Les propriétaires qui veulent réaugmenter les prix font une erreur fatale s'ils veulent vendre leur bien aujourd'hui. C'est-à-dire qu'il y a beaucoup de propriétaires qui refusent de baisser leur prix alors qu'ils devraient le faire pour vendre leur bien. Donc le marché est un peu grippé à cause de ça. Hein. C'est-à-dire qu'on a, on a quand même une situation économique, politique, géopolitique qui est quand même compliquée. Il y a une guerre, il y a plusieurs guerres. Mais, et du coup, les propriétaires n'ont pas compris qu'à un moment donné, il faut quand même s'aligner aux conditions de marché. Donc, remonter son prix, c'est une erreur fatale et ils le comprendront sans doute très vite. Mais le DPE, et en particulier ce dont vous parlez, a bloqué quand même des ventes. Les acquéreurs étaient de plus en plus sensibles au DPE, de plus en plus. Alors qu'il y a 3-4 ans,
10: ils regardaient pas, totalement. Ouais.
8: Et d'ailleurs, il y a toute une cible qui sont les investisseurs qui achètent pour louer, qui là vont peut-être s'y remettre un petit peu. Parce que si c'est plus souple, ça va peut-être nous aider à revendre certains appartements à des investisseurs. Donc, ça va plutôt dans le bon sens. Et attendons de voir si la loi passe, mais si on peut assouplir tout ça, ça ferait du bien à l'immobilier.
10: Après, il ne faut peut-être pas faire miroiter aux potentiels investisseurs, ceux qui se posaient la question de savoir s'ils allaient acheter, un assouplissement hyper light. Enfin, il faut quand même voir que derrière, il y aura forcément une discussion législative. Que je rappelle que dans les premières intentions d'assouplissement, puisqu'il a fallu parler d'assouplissement, c'était nécessaire, on savait que le calendrier en l'état n'était pas tenable. Mais enfin, il y avait quand même des choses qui étaient prévues, et notamment, par exemple, des baisses de loyers qui serait plus ou moins équivalente à la surcharge, le coût énergétique. Je salue les gens de chez Argil qui sont spécialistes dans la donnée immobilière et en particulier sur la rénovation énergétique, qui estiment qu'un locataire d'un T3 paye en moyenne 100 euros de plus pour un logement G versus le même logement E. Donc si par hasard le débat sur ce texte a lieu, il se pourrait aussi que derrière dans la rentabilité, il ne s'y retrouve pas. Donc peut-être qu'il faut aussi tenir ce discours-là de « Ok, un assouplissement, mais vous emballez pas ?» Il faut toujours faire les travaux. À chaque fois, on me dit que je suis acquise à la cause des grands ensembliers de la rénovation. Mais enfin, il y a un vrai sujet. Hein. J'ai bien fin de la planète, on s'en fiche. Mais voilà, on peut le redire quand même d'un mot. Donc, justement, sur ces prix, moi, j'ai envie d'en parler quand même parce que vous le disiez tous les deux, il ne faudrait pas s'emballer et réaugmenter les tarifs parce que sinon, ça bloque. Ma question, c'est là, la tendance à date, elle est quoi sur les prix? Est-ce que justement, on est toujours sur cette espèce de moment de frottement où on a toujours des vendeurs qui peinent à accepter la baisse de prix qui est sans doute corrélée aussi à la hausse des taux d'intérêt? Ou est-ce que vous avez ce sentiment que ces vendeurs-là, contrairement au moment de la guerre en Ukraine, se disent « bon, je vais m'adapter assez rapidement parce que je n'ai pas envie non plus de devoir brader dans 2 mois ».
9: Non, deux indicateurs, deux chiffres très rapides, et je vais à nouveau rejoindre complètement Richard, c'est que on a des prix qui au mètre carré baissent de 1%. Alors c'est pas dramatique,
10: c'est pas
9: énorme, mais l'année dernière on le partageait, c'était l'inverse. Et donc ça veut dire qu'on constate quoi? On constate que les acquéreurs font une fois de plus l'effort sur la superficie des biens achetés. Et le deuxième indicateur, c'est le délai de vente moyen. C'est pareil, c'est pas grand chose, mais c'est plus de jours. On reste sur une échelle de 3 mois, mais c'est plus de jours, donc ça veut dire que les discussions, pour pas dire les crispations, sont un petit peu plus importantes qu'elles ne l'étaient hier.
10: De votre côté, Richard?
8: Moi, je distingue en réalité sur notre marché haut de gamme, le très haut de gamme, ou en tous les cas les biens qui ont très peu de défauts. le dernier étage ensoleillé, terrasse, vue sur monument, enfin tout ce qui fait plaisir
10: à tout,
8: ce qui plaît à tout le monde, que ce soit les Français ou les étrangers, ce bien continue à se vendre très cher et très vite.
10: On parle de combien? Dites-nous des prix, là. Faites-nous rêver.
8: Ah, c'est, ça dépend du bien, parce qu'il peut faire 100 mètres carrés comme 300 mètres carrés, mais vous avez des biens qui partent très vite à plusieurs millions d'euros. À 3, 4, 6 millions d'euros, ça peut partir en 3 jours, en une semaine, parce qu'il est, il est très très bien.
10: Espèce de vente flash.
8: Et vous avez beaucoup d'acheteurs qui ont beaucoup d'argent. Donc, quand vous avez un bien exceptionnel ou vraiment top, vous aurez toujours 3, 4 acheteurs qui sont prêts à s'aligner sur le bien. Donc, on le vend vite et cher. En revanche, tout le reste, donc les étages inférieurs, et plus on va vers le rez-de-chaussée, plus moins c'est recherché. Les travaux avec éventuellement l'inflation des prix et tout ce genre de défauts. Aujourd'hui, vous avez quand même beaucoup de propriétaires qui ne sont pas prêts à baisser suffisamment leurs biens pour vendre. Donc, c'est ce qui bloque un peu le marché.
10: Et c'est ce qui allonge la durée moyenne des délais.
8: Donc,
10: mais
8: sûr.
10: C'est hyper intéressant parce qu'en fait, ce qu'on est en train de dire, messieurs, quand même depuis tout à l'heure, c'est qu'à chaque crise, finalement, il y a quand même... quelque chose de positif, c'est que on évite les excès du passé. Et à chaque fois, je reviens en arrière, je repense à 2020 ou 2021 avant le Covid, et avec ces taux, et même pendant, avec ces taux à 1% et ces prix stratosphériques où on vendait franchement des logements qui étaient pas top, à des prix exorbitants. Là, c'est nettoyé. Là, on est quand même sur un marché beaucoup plus sain qu'il ne l'était.
8: Le marché est assaini depuis que les taux sont descendus à 3 ou 3 et quelques, et que les prix ont baissé de l'ordre de 10%. Là, le marché est assaini et donc devait repartir tranquillement. Maintenant, on a une guerre qui nous tombe dessus, et puis on a deux élections, une municipale et une présidentielle. Donc, ces élections vont forcément peser sur la motivation des acheteurs. Donc, ce que je disais tout à l'heure, on s'est rejoint là-dessus, c'est que le fait que les taux risquent de monter, là, a précipité sans doute un certain nombre de projets qui nous a permis de relancer la machine, peut-être temporairement. Voilà.
10: Bon, là, forcément, il ne nous reste que 4 minutes. Je vais vous demander de sortir les fameuses boules de cristal qui nous permettent de lire l'avenir. Oui, je sais, c'est compliqué, mais au moins, ça sera un peu conseil à celles et ceux qui nous écoutent et qui nous regardent. Jordan, si vous devez vous projeter dans les prochains mois, alors je ne vous mets même pas en fin d'année prochaine, mais je sais que quand même, comme le disait Richard, on est quand même après des élections municipales, en pleine guerre au Moyen-Orient et à l'aube d'une élection présidentielle. Vous dites quoi? C'est le moment d'investir, c'est le moment d'acheter, c'est le moment de rien faire, c'est le moment de vendre. Pour vous, c'est quoi ces prochains mois, prochaines semaines? Je ne sais pas à quelle échéance vous avez une petite visibilité.
9: Très simple. Si vous avez un vrai projet de vie, que ce soit résidence secondaire, résidence principale, peu importe, mais si vous avez un vrai projet immobilier, faites-le et faites-le maintenant, entre maintenant et la mi-juillet. Partez en vacances serein, tranquille au mois d'août. Parce qu'effectivement, avec une éventuelle, je vais continuer de dire éventuelle, remontée des taux, la rentrée risque d'être un peu moins rigolote.
10: Donc le conseil pour l'immobilier du commun des mortels, c'est passer à l'acte. Par contre, si ce n'était pas déjà dans les tuyaux ou que c'était à moyen long terme, je ne me précipite pas non plus.
9: Même si vous n'avez pas engagé le projet, vous pouvez l'engager maintenant. Je veux dire,
10: L'agent immobilier.
9: Mais non,
10: on
9: est début mai, on a largement le temps en 3 mois avant de partir en vacances pour ceux qui partent en août.
10: Regardez le vendeur.
9: De réaliser,
10: non,
9: de réaliser un projet.
10: Je pose toujours la question parce que parfois, effectivement, quand on a un projet qui est vraiment là dans les starting blocks et on se dit ça peut attendre 2-3 mois, là, vaut mieux y aller. Mais en revanche, si c'était plutôt à moyen long terme, on n'est peut-être pas obligé de se précipiter. On parle quand même de l'achat d'une vie pour la plupart d'entre nous.
9: Toujours guetter de ne pas rater une opportunité, mais s'il n'y a pas d'urgence, oui, effectivement. Il y a un autre sujet, je fais très rapide, il y a un autre sujet sur lequel je voulais revenir, c'est qu'on a des acquéreurs, avec tout ce qui se passe, qui, je trouve, s'intéressent d'encore plus près aux charges de copropriété. Nous, chez Foncia, on a un prix moyen de vente à 170 000 euros. On vend 80% de nos biens sur de l'appartement, T1, T2, T3, sur de la copropriété. Et avec tout ce qui se passe, on a des acquéreurs qui sont encore plus attentifs.
10: Et ils font bien.
9: Exactement. Alors, je sais que vous en avez parlé avec Zahir. On a un vrai combat chez Foncia de réduire, et Paris réussit l'année dernière d'avoir baissé le montant des charges de copropriété, mais c'est un vrai sujet pour les acheteurs aujourd'hui qui s'inquiètent de les voir augmenter à l'avenir.
10: Et vous bouclez la boucle sur l'intérêt quand même de faire les travaux, parce que c'est bien.
9: Et ça reboucle, bien sûr.
10: C'est bien de revaloriser le patrimoine grâce à un investissement, mais à la fin des fins,
9: À l'échelle de la copropriété, Marie.
10: Ben oui, c'est pour ça, voter les travaux. En plus, ça va être la saison des AG. Oui,
9: ce qu'on fait,
10: voter les travaux. Richard, alors, vos perspectives
8: En une minute.
10: En deux minutes,
8: vous savez, depuis 6 ans, on a des crises qu'on n'imaginait pas qui arrivent chaque année. Donc, s'il faut savoir attendre la prochaine crise ou pas, etc. Ouais. Donc, l'immobilier, c'est la vie. C'est la vie de votre famille, vos enfants. Vivez. Et acheter quand vous avez envie d'acheter et quand vous avez envie de vous faire plaisir. Là, en plus, c'est une niche fiscale formidable, donc faut pas, pour la raison principale.
10: J'ai regardé, je me suis dit, mais qu'est-ce qui se passe, Richard? Qu'a-t-il bu avant de venir?
8: Faites-vous plaisir. Et quand vous vendez quand les prix sont élevés, vous achetez quand les prix sont élevés et vous faites pareil quand les prix sont bas. Donc, de toute façon,
10: Voilà. Eh oui, bah oui, mais ça c'est le vrai bon conseil. Moi, je me souviens d'une étude, je sais plus si c'était la Banque de France ou je sais plus quelle étude qui a été publiée il y a quelques semaines pour dire ah ben finalement les primo-accédants ils sont pas gagnants de quand les taux étaient à 1%, sans rire. Et j'ai pas fait ma sup. Bah oui, vous avez après acheté à un prix énorme. Et c'est ça le sujet, un taux ça se renégocie.
8: Oui, il faut espérer que la banque l'accepte, mais ça se renégocie après.
10: Alors qu'un prix, a priori, c'est trop tard.
8: C'est trop tard. Ça se négocie. Ça se renégocie pas.
10: Et en plus, non, mais venez à Paris. Voilà, il fait bon vivre à Paris.
8: Magnifique, plus belle ville du monde.
10: Voilà, plus belle ville du monde, c'est dit. Merci à tous les deux d'avoir été avec nous pour parler de ce sujet qui est quand même hyper intéressant et surtout qui nous intéresse tous, quel que soit nos niveaux de revenus, de se dire, bah voilà, effectivement, c'est jamais le bon ou le mauvais moment, c'est votre moment pour acheter. Et après, on va m'insulter, mais c'est vrai, c'est toujours le vôtre de moment.
8: Absolument.
10: Merci à Richard Tsipine, directeur général de Barnes, et Jordan Frarier, président de Foncia Transactions, d'avoir été avec nous. Je vous retrouve demain pour un nouvel épisode des Experts de l'Immo.
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13: Bienvenue dans Air et Défense. Cette semaine, on reçoit le patron d'un groupe industriel qui vient ou qui a frappé ces derniers mois un grand coup dans la défense française. C'est le groupe belge John Cockerill qui a remporté avec Daimler Truck un contrat à plus de 2 milliards d'euros pour fournir à l'armée française 7000 camions. Son directeur général, Jean-Luc Morange, sera avec nous dans un instant. Les plus anciens se souviennent peut-être de la compagnie Air Inter qui a disparu au milieu des années 90. La compagnie pourrait faire son grand retour, mais cette fois-ci en version régionale. Ce sera l'objet du décryptage. Enfin, dans le conflit au Moyen-Orient, l'Iran, on le voit, a l'habitude de faire du neuf avec du vieux et a remis en service, utilise encore des chasseurs américains des années 70, les F-5 Freedom Fighter. Ce sera l'objet des signaux faibles avec Antoine Larry-Gaudry.
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13: Bonjour Jean-Luc Morange.
8: Bonjour.
13: Vous êtes le directeur général du groupe belge industriel John Cockerill. Vous êtes à la fois dans l'industrie lourde, dans l'énergie, dans la maintenance, dans le nucléaire. Et vous êtes évidemment dans la défense. On va très largement vous parler avec vous dans quelques instants. À mes côtés pour vous interroger, Hélène Chachati. Bonjour Hélène.
14: Bonjour.
13: Vous êtes journaliste à la rédaction d'Air et Cosmos et vous nous accompagnez cette semaine. Jean-Luc Morange, vous avez frappé un grand coup ces derniers mois en remportant ce que d'aucuns qualifient le contrat du siècle, en tout cas pour l'armée de terre, puisque vous avez remporté avec votre partenaire Daimler un contrat pour fournir jusqu'à 7000 camions porteurs. Alors les camions porteurs, c'est des camions fondamentaux, puisque c'est de la logistique, ça transporte le carburant, les armes, etc. 7000 camions que vous allez fournir à l'armée française. Vous avez dû faire face à des concurrents particulièrement redoutables. Oui. Rheinmetall, Iveco, pour ne citer qu'eux. Je précise, et on en reparlera tout à l'heure, que vous avez acquis il y a 2 ans le français Arcus, qui est spécialiste dans la fabrication de blindés. Vous avez remporté ce contrat, qu'est-ce qui a fait la différence par rapport à vos concurrents?
15: Alors plusieurs choses, comme vous l'avez dit, c'était un appel d'offres ouvert, donc il y avait, vous avez cité des concurrents, il y avait aussi Scania, il y avait aussi Iveco, donc ce qui a fait la différence, je crois que c'est la combinaison, d'abord une offre technique, technologique entre la combinaison des expertises d'Arcus et celle de Daimler, qui répondait parfaitement au cahier des charges. Et puis, je dirais, un élément économique qui fait aussi qu'on était bien placé, assez bien placé. Je pense que là aussi, la dimension du partenaire, le véhicule de base était déjà produit à 15 000 exemplaires et tout. Donc, vous savez, dans cette industrie, le volume pèse à un moment donné, et notamment l'amortissement des frais de développement sur des volumes. Et donc, je pense que c'est la combinaison des deux qui ont fait qu'on est sorti vainqueur de cet appel d'offres.
13: Un élément économique, évidemment. Est-ce qu'il y a eu aussi des contraintes temporelles? Est-ce qu'on vous a dit très clairement, ces camions, il nous les faut vite, en tout cas le plus rapidement possible? On sait que le délai d'exécution, aujourd'hui, dans l'industrie de défense, est devenu quelque chose de très important.
15: Oui, alors les délais, effectivement, c'est majeur. Mais moi, je voudrais préciser que en tout cas dans notre industrie terrestre, et en tout cas pour ceux qui nous concernent, on n'a pas aujourd'hui de contraintes de production et de montée en gamme. Ce que je veux dire par là, c'est que nos sites ne sont pas saturés, on a de la capacité industrielle, on est en capacité de monter des équipes supplémentaires, on est sur une ou deux équipes sur nos sites, donc on n'a pas ce souci-là. On doit être vigilant néanmoins parce que ça, c'est ce qui nous est propre. Monter des équipes supplémentaires, il y a certaines compétences sur lesquelles il faut faire attention, des usineurs, des soudeurs. Là, vous pouvez avoir... Mais bon, ça, on le gère. Après, il y a supply chain, puisqu'on ne fait pas tout. On achète un certain nombre d'éléments. Et effectivement, remettre sous tension une supply chain qui a été un peu,
13: malmenée. Hein.
15: Malmenée, qui n'avait pas de volume, qui se sont orientés vers d'autres secteurs, et ça peut se comprendre. La refocaliser sur le secteur défense, leur remettre des volumes assez importants à délais courts, là, il peut y avoir dans la chaîne quelques points de faiblesse. Et effectivement, il suffit d'un ou deux points de faiblesse et l'ensemble du système est mis en danger. Mais bon, aujourd'hui, on fait de l'analyse de risque dans ce domaine-là. On regarde, on sécurise, on regarde d'être plutôt multisource que monosource. Donc, tout ce travail...

0: Aujourd'hui, en général, bien sécuriser tout ce qui est carte électronique, tout ce qui est puce. Ça c'est fait, et ça, je dirais, c'est plus le Covid, plus Ukraine qui nous a amené. Mais certains composants qui peuvent entrer dans des câbles électroniques et tout ça, pourraient être amenés à manquer parce que il manque tel gaz, tel truc qui est bloqué par la situation dans le détroit d'Hormuz. Donc il faut aller un peu plus profondément. Mais aujourd'hui, on n'est pas... Notre industrie terrestre, et je crois qu'on peut parler en général, n'est pas malmenée et n'est pas à risque.
1: Sur ce contrat, justement, quelle est la part d'Arcus par rapport à Daimler et quels vont être les sites concernés ?
0: Alors, la part d'Arcus par rapport à Daimler, elle est à peu près équilibrée. On est un peu plus de 50%. Et les sites concernés sont essentiellement le site de Limoges et le site de Garchisy qui est près de Nevers. Donc, ce sont ces deux sites qui sont concernés pour notre part.
2: Je rebondis sur ce que vous disiez à un instant. Est-ce qu'il y a un risque aujourd'hui pour une entreprise, notamment dans la défense, d'avoir des carnets de commandes beaucoup trop importants ou importants ? Je vous donne pour exemple, dans d'autres secteurs, l'exemple Alstom qui a un carnet de commandes exceptionnel, mais qui a une exécution qui est un petit peu compliquée. On voit ce qui se passe chez Airbus, qui reçoit ses moteurs Pratt & Whitney avec beaucoup, beaucoup de retard, mais qui a des carnets de commandes exceptionnels. Comment vous...
0: Non, c'est pas notre cas. Je dirais, c'est pas notre cas sur la partie véhicule. Il y a pas, on trouve des moteurs de camions plus facilement que des réacteurs d'avion. Si je peux, et surtout que, bon, une partie de ces technos, elles viennent du civil. Et au même moment où la défense pousse fort, on peut pas dire que le marché des poids lourds lambda, surtout en Europe, soit sur une pente croissante. On peut pas dire non plus que le marché automobile soit aussi très très fort. Donc on n'est pas, on n'a pas cette problématique là sur la partie tourelle, puisqu'on fait aussi les tourelles.
2: Hein, c'est d'ailleurs votre activité primaire
0: donc,
2: même.
0: Donc c'est celle qui a le plus de digital, qui a le plus de sur la partie canon. Il y a pas de problème aujourd'hui d'usinage. On n'est pas dans les munitions nous-mêmes, donc on fait les équipements, pas les munitions. Les munitions, là, vous pouvez, si vous êtes dans les munitions et les missiles, là, ça commence à être un peu plus complexe et compliqué. Mais nous, sur nos équipements, encore une fois, à la mesure près d'aller bien détailler dans la supply chain ce qui doit être fourni, on est pour l'instant, entre guillemets, assez serein.
1: Alors, quelle est la place un petit peu plus générale, la place d'Arcus sur le marché des blindés, notamment face aux nouveaux entrants et aux pays émergents ? On a déjà cité les grands. Est-ce qu'on peut revenir un petit peu sur le reste du marché ?
0: Le reste du marché, c'est clair que nous avons un marché français, nous avons un marché européen. Je dirais, il est entre guillemets assez protégé, même si vous l'avez mentionné sur le marché des camions, c'était en concurrence ouverte, mais les acteurs étaient essentiellement européens. Quand on sort un peu à l'export, on enlève bien entendu la partie chinoise qui peut être impliquée sur certains marchés, mais je dirais c'est assez délimité. La Turquie a quand même des capacités assez impressionnantes. Bon, qui sert déjà son armée de base. Je pense qu'il faut être vigilant. Le Maroc est en train de construire des capacités, mais elles se feront, je dirais, de la même façon qu'elle s'est fait pour l'automobile ou l'aéronautique. Se feront de façon, je dirais, coordonnée. Nous, par exemple, Arcus et John Cochrane, nous commençons à avoir des collaborations avec le Maroc sur le transfert de technologie. Les Émirats Arabes Unis, très clairement, Edge, Tawazun, tous ces acteurs-là, enfin, qui se sont créés à la base de gros contrats et avec des retombées dans le pays, où on a créé certaines capacités. Donc tous ces acteurs-là. Mais pour Arcus, c'est peut-être un peu nouveau, mais pour nous, John Cochrane, ça ne l'est pas du tout. On a toujours eu, nous, boîte belge, de la défense. La taille du pays, les sommes consacrées à la défense dans le passé faisaient que si vous vouliez grandir dans cette activité, vous deviez être sur des marchés à l'export. Et ça veut dire quoi ? Ça veut dire qu'il faut être compétitif, il faut être rapide, il faut être agile. Et ça, on a ça dans notre ADN. Et je pense que la combinaison des deux, cet ADN que nous avons chez nous avec la capacité industrielle et le professionnalisme des équipes d'Arcus, c'est d'ailleurs un des rationnels de cette acquisition, c'est pouvoir, grâce à la partie John Cochrane, amener plus facilement Arcus sur des marchés à l'export où, très honnêtement, lorsqu'il était dans le groupe Volvo, il était un peu contraint, parce que ce groupe n'avait pas vraiment vocation à être à l'export et n'avait pas cette dynamique-là.
1: Justement, pour rester sur cette partie, sur cette nouvelle dynamique export,

0: que vous pouvez nous en dire un petit peu plus, notamment est-ce que vous avez vocation à reprendre pied sur le marché, par exemple, sur l'Afrique ?
1: Alors, l'Afrique, oui, alors c'est plutôt le Maghreb, où il y a quand même des programmes importants. Le gros marché, c'est le Moyen-Orient. Très clairement, c'est là où nous avons bâti une grande partie de nos succès commerciaux, et c'est là où probablement nous pourrons, je l'espère, dans les prochains mois, concrétiser des marchés d'importance. Donc il y a deux marchés aujourd'hui qui sont très porteurs. Il y a le Moyen-Orient, mais déjà avant la crise qui est. Puis il y a l'Ukraine. N'oublions pas que nous avons un certain nombre de solutions que nous pouvons apporter à l'Ukraine. Alors là aussi, il faut être vite, il faut être rapide. C'est plutôt des solutions assez rapidement disponibles. Et par exemple, la partie belge est en train de fournir des tourelles de 105, donc de calibre 105, qu'on met sur des léopards existants, léopards version 1. Et donc avec ça, on est capable, à l'intérieur des programmes belges, des programmes allemands aussi, de sécuriser des approvisionnements. Et pour nous, l'accord qui est intervenu il y a un peu plus d'une semaine au niveau de l'Europe pour débloquer les 80-90 milliards d'aides, c'est quelque chose qui va nous permettre de matérialiser très rapidement des volumes importants dans ce.
2: Vous avez prononcé des mots clés, deux fois automobile et une fois Ukraine, ce qui m'a fait penser spontanément au drone. On a bientôt le salon Eurosatory qui va ouvrir ses portes. Il se murmure, comme dirait l'autre, que vous préparez avec Renault un projet de drone.
1: Peut-être que ça se murmure, mais je ne sais pas. Peut-être qu'à Eurosatory, on sera capable de vous en dire plus. Pour l'instant, je ne peux pas vous en dire plus. Non, ce qui est certain, c'est que le conflit en Ukraine, le conflit au Moyen-Orient, a amené les industriels que nous sommes à travailler sur deux sujets. Le premier sujet, c'est comment détruire ces drones qui ont fait quand même des dégâts assez énormes et sur lesquels, je dirais, quand on regarde la logique économique des drones
2: asymétriques
1: qui neutralisent des équipements qui vont. Donc, ça, on sait le faire. Dans notre activité défense et notre activité tourelle, on a des capacités avec des tourelles ou des tourellos d'ailleurs en calibre 12.5 ou calibre 30 de tirer, de détecter et de détruire les drones. Ça, c'est la première phase. Comment détruire? La deuxième phase, c'est comment faire une offre de produits. Alors nous, c'est le terrestre, on n'est pas dans l'aérien, on n'est pas dans le naval, de faire une proposition de drone encore avec trois critères: pas cher, robuste, capable de les produire en grande quantité. Effectivement, quand vous mettez ces trois éléments, ben vous devez vous appuyer sur des industries qui sont déjà dans ce secteur, qui font déjà du pas cher. Donc, bon, effectivement, ça peut conduire à dire que ben, ça peut être un constructeur automobile, mais ça, je vous en dirai pas plus sur le sujet. Soyez patients.
2: D'une manière générale, il n'y a que l'industrie automobile aujourd'hui qui est capable de produire avec de tels volumes, avec de telles masses. On a ce mouvement en Allemagne. Hein, où
1: sur des drones terrestres, oui. Après, il ne faut pas sous-estimer. Drone terrestre, drone naval, drone aérien, c'est probablement le terrestre le plus difficile. Parce que vous évoluez dans un environnement, ce n'est pas le ciel, ce n'est pas la mer. Les aléas que vous avez en termes géographiques, sont sensiblement plus importants que ceux que vous pouvez avoir. Je ne dis pas que c'est simple, hein, mais en tout cas, c'est moins embouteillé dans l'air et c'est moins embouteillé dans la mer. Et donc là, tous ces aléas, ça veut dire que l'intelligence d'un drone terrestre est quand même assez pointue.
0: Pour revenir un petit peu sur le partenariat franco-belge, sur la tranche 2 du contrat CAMO, est-ce que les industriels belges ont eu tout le retour industriel qu'ils avaient souhaité? Est-ce que ça fait partie des gros sujets?
1: Pas tout à fait, ni sur CAMO 2, ni sur CAMO 3. Après, il faut être réaliste, changer les attributions en cours de projet, c'est compliqué. Ces choses-là, elles sont faisables si elles sont négociées au début. Rééquilibrer une fois que le programme est lancé, c'est beaucoup plus compliqué. Et donc, je crois que les industriels belges attendent plutôt le projet VBAE pour retrouver un équilibrage un peu plus correct entre les retombées économiques dans le pays, entre la Belgique et la France. Il y a un souhait politique fort, ça c'est clair. Mais après, il faut être un peu réaliste et dire que derrière. Alors, nous, personnellement, comme entreprise, comme nous avons un pied avec le rachat d'Arcus dans les deux pays, de fait, Arcus est un fournisseur important. Et donc, nous y retrouvons, nous, en tant qu'entreprise. Mais je comprends tout à fait la demande de la Belgique de dire je consacre des sommes assez importantes, je veux des retombées. Mais changer les choses en cours de programme, c'est compliqué.
0: Et est-ce que vous avez un horizon pour Camo 3 ? Notamment sur et revenir un peu sur ces questions de négociation. Est-ce que ça fait partie justement des négociations
1: Camo 3, où il y a des choses qui se discutent, mais bon, je vous disais, c'est plutôt le VBAE. Et on va regarder comment le programme se développe. Il semblerait qu'un autre pays européen puisse être intéressé par le programme Scorpion. Si c'est le cas, ça fera encore de très belles retombées pour notre entreprise et notamment la partie véhicule.
2: On arrive presque au bout, je dis presque, parce qu'il y a une question que je voulais absolument vous poser. Vous avez des activités très importantes dans l'énergie, on ne va pas les détailler, mais spécifiquement dans l'hydrogène. Vous fabriquez notamment des électrolyseurs, vous connaissez ça très bien. Je voulais savoir, est-ce qu'il y a une place pour l'hydrogène sur le champ de bataille dans les années qui viennent ? Parce qu'on peut imaginer des blindés légers qui n'émettent pas de chaleur, qui ne fassent pas de bruit. Est-ce que c'est quelque chose d'envisageable selon vous ?
1: Oui, c'est tout à fait envisageable. Un blindé qui fonctionnait à l'hydrogène, en termes de furtivité, ça apporte beaucoup plus. Vous l'avez dit, la chaleur. Bon. Après, là aussi, il faut organiser l'approvisionnement. C'est pas aussi compliqué qu'on le pense. L'hydrogène, il peut se transporter sous des grosses bonbonnes, sous des camions. Et d'ailleurs, le remplissage des stations d'hydrogène, il se fait comme ça. Donc ça, c'est faisable. Si on compare, par exemple, à un moment, les gens disaient, tiens, le canon du futur, c'est le canon laser électrique. Oui, mais pour un canon laser électrique, il faut un semi-remorque avec des batteries pour avoir la bonne puissance. L'hydrogène, c'est beaucoup plus facile. Donc, c'est un sujet sur lequel on travaille, puisqu'on a les deux technos. Je vous avoue qu'aujourd'hui, on est sur d'autres priorités, puisque la priorité, c'est celle qu'on vient d'évoquer ensemble. Montée en puissance, anti-drone, off-drone. Mais ce n'est pas un sujet qu'on a abandonné. Et on est probablement, étant dans les deux secteurs, un des acteurs qui est le mieux à même d'apporter une solution et une offre concrète sur le sujet.
2: Merci beaucoup. Jean-Luc Morange, merci beaucoup d'avoir été avec nous. Vous êtes le directeur général du groupe John Cockerill. On reparlera sûrement de vous à l'occasion du salon Eurosatory.
1: Et bien volontiers.
2: Merci d'avoir été avec nous. Avec nous également cette semaine, Hélène Chachaty, journaliste chez Recosmos. Merci Hélène d'avoir été avec nous. J'en profite d'ailleurs, puisqu'on parle d'Recosmos, pour vous remontrer, parce qu'on l'a montré la semaine dernière, mais la une d'Recosmos qui est désormais bimestrielle. Et on a un dossier assez intéressant, même passionnant cette semaine, dans ce numéro-là, sur l'industrie de défense entre la France et entre la Suède, à lire dans Air et Cosmos. Tout de suite, c'est l'heure du décryptage.
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2: Je vous parle d'un temps que les moins de 40 ans ne connaissent peut-être pas, la compagnie Air Inter. Bon, alors, certains peut-être ont voyagé dessus. Bonjour Olivier Jam.
4: Bonjour.
2: Vous êtes grand reporter à la rédaction de La Tribune, vous êtes en charge de l'aéronautique. Je parle d'Air Inter, compagnie qui a disparu au milieu des années 90, parce que vous nous apportez cette information cette semaine. On a une nouvelle compagnie, Air Inter Région, qui pourrait faire son apparition dans les mois, dans les années qui viennent plutôt. Est-ce que vous pouvez nous en dire un petit peu ?
4: Exactement. Alors, c'est un petit peu fou vu l'environnement du moment dans le transport aérien où on parle d'annulation de vol, de manque de kérosène. Et là, on apprend le lancement d'une nouvelle compagnie aérienne qui reprend un nom bien connu, vous l'avez dit, Jean-Baptiste, Air Inter, mais cette fois-ci, Région. Alors, ça reprend le nom d'une ancienne compagnie aérienne, mais ça se veut un petit peu plus moderne. Alors, qu'est-ce que c'est que cette compagnie qui arrive ? C'est une compagnie qui se lance, et c'est pour ça qu'elle en a repris le nom, dans le transport régional, même le très court courrier. L'idée, ce serait de relier une vingtaine d'aéroports secondaires sur le littoral atlantique. On parle d'à peu près une dizaine de millions d'habitants, 20% du PIB français, des aéroports comme Calais, Lille, Caen, Lorient, Biarritz, en proposant donc des vols d'à peu près moins de 2 heures, okay, des billets entre 100, 200, 300... 350 euros, grand maximum, et à terme avec des appareils hybrides, des appareils, on va dire, bas carbone. Donc, ça prend un vieux nom, mais l'idée est bien de moderniser le transport aérien avec une stratégie que la compagnie annonce comme frugale, agile et correspondant au mieux aux besoins des futurs voyageurs.
2: Où est-ce qu'on en est aujourd'hui ?
4: Alors, pour l'instant, c'est un projet. c'est un concept, c'est du papier. Là où on a envie quand même d'y croire, c'est que c'est porté par un entrepreneur qui n'est pas un total inconnu dans l'aéronautique, c'est Franck Crépin. Alors, ce nom vous dit peut-être pas grand-chose, pas non plus auprès du grand public. Alors moi, je le connaissais déjà d'avant, depuis un certain nombre d'années. Il est passé par la case Airbus, Bombardier, ça donne un peu de crédibilité. Alstom également. Et puis, plus dernièrement, l'acteur financier Tikehau Capital, très connu aussi, qui a notamment porté des fonds de soutien pour l'aéronautique. Et puis, cet entrepreneur est par ailleurs pilote. Sa manière de faire, c'est de dire, je ne vais pas m'endetter et acheter des avions, je vais d'abord sonder s'il y a un marché. Je vais d'abord sonder la demande. Il est en train de lancer une levée de fonds, 10 millions d'euros, pour structurer cette demande. L'argent rentrant, là, il pourra commencer à recruter, parce qu'évidemment, pour faire tourner une compagnie aérienne, il faut des équipes, et puis commencer à acheter des avions. D'abord des appareils thermiques, type Cessna Grand Caravane, puis les avions hybrides électriques, des avions bas carbone, tels que ceux qui pourraient être proposés par le français Aura Aero ou l'américain Electra, mais toujours avec des avions de 10, 15, 20 places, grand maximum. Voilà sa méthode.
2: Juste un mot, Olivier, est-ce que ça vous paraît ? Alors, on voit que, de toute façon, le transport régional a l'air de reprendre un petit peu d'essor depuis quelques années. Néanmoins, créer une compagnie aérienne, en ce moment, vous l'avez dit, c'est quand même... Il faut y aller quand même. Il y a des barrières à l'entrée pour créer une compagnie qui sont quand même absolument considérables. Est-ce qu'on est dans un projet qui est crédible ou il y a quand même une sacrée part de risque là-dedans quand même ?
4: Les deux. À mon sens, c'est crédible, mais il y a une part de risque, évidemment. On peut pas dire aujourd'hui que ça va parfaitement fonctionner. En gros, l'idée, c'est de s'immiscer entre l'aviation commerciale, transport de masse, et l'aviation d'affaires, mais avec des billets beaucoup plus chers. C'est de desservir des villes qui ne sont pas desservies par le train. Donc il y a quand même sans doute un coup à jouer. Par ailleurs, là, la compagnie est lancée, mais sur le papier, en tout cas en théorie, l'exploitation commerciale commence l'année prochaine. On peut espérer que la crise sera passée. Et puis là où quand même l'initiative mérite d'être saluée, c'est que depuis 10-15 ans, qu'est-ce qu'on a vu en France pour renouveler un peu le transport aérien ? C'est l'apparition de constructeurs, des constructeurs Aura Aero, Volta Aero, Beyond Aero, Ascendance Flight Technology, qui ont proposé de nouveaux appareils et qui sont pour beaucoup en cours de certification. Mais qui s'est soucié de créer le marché pour pouvoir faire fonctionner ces appareils? Ben c'est ce que propose Air Interrégion, c'est-à-dire de créer un marché, de susciter l'envie pour qu'ensuite ces appareils de nouvelle génération puissent enfin voir le jour. Après, est-ce que ça va marcher ou pas? Ça, c'est l'avenir qui nous le dira.
2: Rendez-vous en 2027. Au minimum, on verra.
4: Au minimum.
2: Merci beaucoup Olivier. Olivier Jam, vous êtes grand reporter à la rédaction de la Tribune en charge de l'aéronautique. Merci beaucoup d'avoir été avec nous. C'est l'heure des signaux faibles pour terminer.
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2: Antoine Larry-Gaudry, bonjour.
5: Bonjour Jean-Baptiste.
2: Notre chef d'orchestre de Tout pour Investir sur BFM Business. Vous êtes aussi un amoureux et un passionné, et en même temps notre historien de l'aviation, et notamment de l'aviation de chasse. Vous ne manquez pas de repérer tous ces signaux faibles, et qu'on voit en ce moment beaucoup autour du conflit, notamment qui se déroule au Moyen-Orient et en Iran. Et on voit réapparaître, enfin vous avez vu réapparaître, le F-5, le chasseur F-5 Freedom Fighter, un appareil qui a été intégré à l'armée américaine, si je ne dis pas de bêtises, avant la révolution des années 79,
6: bien avant,
2: dans les années 70 pour le coup, et qui est toujours en service aujourd'hui.
6: Oui, mais en Iran. Aussi étonnant que ça puisse paraître. Ça s'est passé le 25 avril dernier. Effectivement, il y a eu une grosse sortie de l'armée de l'air iranienne pour frapper des objectifs dans la zone des Émirats, des objectifs militaires américains.
2: Avec un avion qui a plus de 60 ans.
6: Alors, au total, 100 cibles ont été touchées, mais par différentes sortes d'appareils et de missiles. Et il y a eu une opération qui a été menée au Koweït par un F-5 Freedom Fighter iranien, tout seul, qui a déjoué plusieurs couches de la défense antiaérienne koweïtienne et américaine pour aller frapper certains objectifs. Alors, on parle de certains avions qui ont été touchés. Ce n'est pas des dégâts colossaux, hein, on va dire, mais symboliquement, ça a quelque chose de tout à fait étonnant parce que cet avion est de conception américaine, a été fabriqué aux États-Unis. En fait, ça s'est passé dans les années 60. À l'époque, Kennedy voulait faire équiper toutes les forces aériennes à travers le monde, et spécifiquement celles qui n'avaient pas trop les moyens d'avoir une grosse aviation de chasse, d'un appareil petit, léger, facile à maintenir, facile à remettre à niveau. Et il a demandé ça, évidemment, à Jack Northrop, qui est un des génies de l'aviation américain. Donc, le cahier des charges était quand même difficile. Mais au final, on a un appareil qui est effectivement très petit, très léger, très maniable. Au départ, il n'était pas appelé à servir dans l'armée de l'air américaine. Et puis, finalement, ça a été le cas. Pourquoi ? Parce que l'armée de l'air américaine s'est dit, c'est incroyable, cet avion, son domaine de vol et ses spécificités techniques ressemblent comme deux gouttes d'eau, à celle du MiG-21 soviétique, qui équipait tout le bloc de l'Est et beaucoup de pays en Afrique, en Amérique du Sud, avec lesquels les rapports avec les États-Unis étaient tendus. Donc du coup, ils les ont pris en compte. Pourquoi faire ? Pour les faire piloter par des pilotes américains rompus aux méthodes de chasse soviétiques, ce qui fait qu'ils jouaient le rôle des bandits. On les appelait les agresseurs. On les voit dans Top Gun. On les voit dans Top Gun. Et c'est des avions qui ont entraîné pendant des années et des années la chasse américaine d'active contre les méthodes de chasse soviétiques. Mais la volonté de Kennedy d'exporter en masse cet avion a été un véritable succès. L'avion a été produit à 2700 exemplaires. Il a équipé 30 armées de l'air à travers le monde.
2: Rien que ça.
6: Et à chaque fois sur des points chauds géopolitiques. République de Corée du Sud, Taïwan, la Suisse. Ça a été l'ancien avion de voltige de la patrouille aérienne suisse, le F-5. Le Brésil, de mémoire également le Mexique. Enfin, partout où on avait besoin d'équiper une armée de l'air amie à côté d'un point chaud stratégique. Et évidemment, l'Iran du char, comme le F-14. L'armée de l'air iranienne s'est retrouvée équipée de F-5, évidemment tombée aux mains de l'ayatollah Khomeini après la révolution islamique. Cela dit, l'avion étant très facile à maintenir et à remettre à niveau, ils ne se sont pas privés de le faire. Ils ont même fait des petites variantes avec des nouveaux ailerons, des nouveaux systèmes électroniques, des nouveaux systèmes de missiles pour le rendre toujours plus efficace et au niveau, au goût du jour. Ce qui fait que voilà, les Américains, par le biais de cette acrobatie géopolitique, se retrouvent frappés par un avion dont ils avaient pourtant garanti le succès aux pays amis.
2: L'art de faire du neuf avec du vieux. Ils sont très très bons les Iraniens pour ça.
6: Ouais.
2: On le voit, on a des exemples récents assez saisissants. Mmh. Antoine, un grand merci.
6: Avec plaisir.
2: Merci, c'est la fin de ce Air et Défense pour cette semaine. On ira faire un tour dans l'espace la semaine prochaine puisqu'on recevra Géraldine Najat qui est la nouvelle patronne du transport spatial à l'Agence spatiale européenne. En attendant, bonne semaine et à la semaine prochaine. Même lieu, même heure.
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10: Bonjour à tous et bon réveil. Il est 5h58 sur BFM Business et sur RMC Live. C'est la matinale de l'économie qui commence. On est ensemble et en direct jusqu'à 9h. Attention ce matin, alerte taco. On a tapé les 5% sur le 30 ans américain. C'est pas un détail, hein. C'est un seuil stratégique pour Donald Trump. Un seuil souvent pour reculer, d'autant plus que les taux obligataires à 10 ans remontent. On est à 4,45, le niveau le plus élevé depuis juillet 2025. Alors ça tombe mal. En plus, la dette publique américaine vient de dépasser les 100% du PIB. On va voir tous les enjeux avec Étienne Brack. Après le journal, 7h10, la dette. Est-ce que ce sont les États-Unis qui sont désormais le maillon faible ? On verra ça avec Jean-Marc Daniel et Emmanuel Le Chypre à 7h10. On vous entendrait aussi Warren Buffett ce matin, interviewé après la conférence annuelle de Berkshire Hathaway. Il a comparé les marchés à un casino. Trop de parieurs, il préfère rester en cash. Est-ce qu'il a raison ? On en parlera avec nos invités. Les tensions d'hier au Moyen-Orient ont fait remonter le Brent au-dessus des 110$. L'opération Project Freedom tourne à l'affrontement. Le point depuis les Émirats Arabes Unis dans un instant. 7h20, l'impact de la crise du carburant en Afrique. d'Afrique, en Somalie. Le prix du carburant a bondi de 77% en 72 heures. Au Kenya, les réserves ne couvriraient que 16 jours. On en parlera avec Marc Lavergne, géographe et directeur de recherche émérite au CNRS. L'actualité, c'est aussi avec Léo Dumas. Bonjour Léo.
11: Bonjour Laure, bonjour à tous.
10: Les titres de ce matin.
11: Scott Bessent prévoit une avalanche de pétrole très bientôt, on l'entendra. Sébastien Lecornu veut redistribuer les surplus fiscaux. Emmanuel Macron surveille les super profits. Et puis Air France investit dans la lutte contre le brouillage GPS.
10: Au menu également ce matin, la lutte contre la fraude sociale et fiscale. Le projet de loi est à l'Assemblée nationale en deuxième lecture. En jeu, la communication entre les mutuelles et l'assurance maladie. 7h45, notre invité c'est Damien Yanti, directeur de l'URSSAF Caisse Nationale. On parlera évidemment également d'accompagnement des entreprises en difficulté, puisque l'URSSAF c'est un gendarme, mais aussi une sorte d'accompagnateur. Combien d'entreprises ont demandé un étalement des cotisations? Il nous dira ça tout à l'heure. Pour l'instant, 6h pile. Good Morning Business, c'est parti.
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10: Les échanges de tirs reprennent dans le golfe.
11: Oui, sur fond de bataille pour le contrôle du détroit d'Ormuz, et alors que Washington cherche à faire sortir les navires bloqués, Téhéran a tiré, notamment sur un bateau sud-coréen qui a pris feu. Pas d'autres dégâts, selon Donald Trump, qui lui revendique la destruction de 7 embarcations iraniennes. Et alors, Laura Cambo, on vous rejoint à Doha, au Qatar, car cette nouvelle escalade entraîne aussi un retour des frappes de l'Iran sur les pays du golfe.
13: Oui, des alertes ont retenti toute l'après-midi, toute la soirée aux Émirats Arabes Unis, particulièrement à Dubaï et à Abu Dhabi. Un drone iranien s'est écrasé sur le site pétrolier de Fujairah. Il y a d'ailleurs eu un incendie. Ce site pétrolier, il est absolument stratégique car il est situé à l'est des Émirats Arabes Unis, c'est-à-dire de l'autre côté du détroit d'Ormuz. C'est-à-dire que les Émirats peuvent toujours exporter un peu de pétrole via ce site de Fujairah. Il faut dire qu'il y a également un autre pays du Golfe qui a été touché. Il s'agit d'Oman. Un immeuble résidentiel a été visé par des frappes de l'Iran. Il y a eu plusieurs blessés, des expatriés. En tout cas, les pays du Golfe ont discuté tout au fil de l'après-midi pour voir de quelle suite ils pouvaient apporter à ce conflit. Ils discutent entre eux au sein de l'organisation du Conseil de coopération du Golfe. En tout cas, on sait désormais que les Émirats annoncent des restrictions au niveau de leur espace aérien. Et puis, concernant les cours donnés dans les écoles émiraties, on sait qu'ils vont désormais être donnés à distance pour le reste de la semaine.
11: Merci Laura Cambo depuis le Golfe à Doha, où le contexte tendu se lit sur les cours du pétrole. Ce matin, le baril de Brent a pris plus de 5% dans la soirée, $113 en ce moment, 104 pour le brut américain. Ce qui n'empêche pas l'administration Trump d'afficher un certain optimisme. Le secrétaire au Trésor, en tout cas Scott Bessent, parie hier soir sur Fox News sur un retournement de tendance assez rapide. On l'écoute.
14: Le marché accuse un déficit entre 8 et 10 millions de barils par jour actuellement. Or, chaque pétrolier qui passe transporte environ 2 millions de barils, donc avec 4 ou 5 pétroliers par jour. Et nous pensons qu'il y a plus de 150 à 200 pétroliers prêts à sortir. Je pense que le marché sera très bien approvisionné. Je suis convaincu que quand ce sera terminé, le monde sera inondé de pétrole. Les Émirats Arabes Unis ont quitté l'OPEP et vont pomper davantage. L'OPEP vient d'annoncer qu'elle allait aussi augmenter sa production. Et les États-Unis affichent des livraisons records. Je suis également convaincu qu'une fois cette étape franchie, les prix baisseront très rapidement.
11: Voilà ce que dit Scott Bessent. Mais à ce stade, après 24 heures donc de Project Freedom, seuls 2 navires marchands ont franchi Ormuz, selon les chiffres de la marine américaine qui déploie là-bas plus de 100 aéronefs et 15 000 militaires dans cette opération de libération. Et comme Washington n'a pas donné plus de détails, le scepticisme reste de mise, Éline Le Faou.
15: Pour Emmanuel Macron, le cadre n'est pas clair. Idem pour les armateurs qui estiment que les États-Unis ne peuvent débloquer la situation seuls, d'autant qu'aucune escorte par les navires de guerre américains n'est promise. Seul un guidage à distance vers les eaux omanaises est pour l'instant évoqué. Trop risqué, se défend sur Al Jazeera Rahman Kapoor, capitaine d'un pétrolier indien.
16: Aucun navire ne voudrait montrer son courage et passer par le détroit d'Ormuz à moins qu'il ne soit déclaré officiellement sûr de transiter. Les Iraniens ont posé de nombreuses mines marines et nous devons avoir la garantie que ces mines soient bien retirées.
15: De nombreux armateurs mettent en doute la parole du président américain. Nous sommes face à une guerre de mots, estime Paul Touré, directeur de l'Institut supérieur d'économie maritime français.
17: Un des problèmes du fond de ce conflit, c'est que les Américains ne veulent pas risquer leurs moyens navals dans le Golfe Persique. On est dans le retour régulier de « on va sécuriser le détroit d'Ormuz avec des formules différentes ». Cette fois-ci, c'est de dire « vous allez passer par les eaux omanaises, on va surveiller, etc. » Sauf qu'à chaque fois qu'on veut faire cela, il faut mettre des moyens militaires de protection.
15: Ce n'est en effet pas la première fois que Donald Trump fait des opérations de communication autour du détroit d'Ormuz. Selon nos sources, un mois après l'engagement du président américain d'assurer les navires qui traversent le corridor maritime, le projet est finalement tombé à l'eau.
11: Et dans ce contexte, en France, Sébastien Lecornu promet un point tous les 10 jours sur les surplus fiscaux potentiellement générés par la hausse des prix des carburants, 190 millions d'euros sur mars-avril. Ils serviront intégralement à financer les aides, précise le Premier ministre. Dans le même temps, Emmanuel Macron lui affirme que les Européens devront répondre en cas de profit pétrolier excessif ou de comportement un peu prédateur.
10: À 6h05, coup d'envoi ce matin de l'appel d'offres en vue du leasing social des pompes à chaleur.
11: Oui, il s'agit de sélectionner d'ici à juillet les professionnels qui souhaitent participer au dispositif. Le gouvernement veut en faire un tremplin pour le secteur qui est déjà bien orienté un peu partout en Europe depuis le début de la guerre et l'envolée des hydrocarbures, selon l'association de la filière. Alors, la croissance des ventes dépasse les 16% en moyenne sur le continent, c'est plus 21% en France, rien qu'au premier trimestre, Clarisse Marion.
18: La demande de pompes à chaleur explose en ce moment en France face à l'augmentation du prix du gaz et du fioul, comme le constate Pierre-François Morin de chez Elowatt.
19: On a depuis quelques semaines et quelques mois une véritable dynamique et un vrai engouement autour de la pompe à chaleur. On a une augmentation de l'ordre de plus 30% sur le nombre de clients qui viennent nous voir pour signer des pompes à chaleur.
18: Les aides de l'État encouragent aussi à franchir le cap. S'il faut compter entre 12 et 15 000 euros en moyenne pour une pompe à chaleur, MaPrimeRénov' et le dispositif C2E peuvent réduire la facture jusqu'à 10 800 euros. Le gouvernement souhaite accélérer les installations à hauteur de 1 million d'unités par an d'ici à 2030, soit près de 6 fois plus que les ventes de l'année dernière. Un investissement vite amorti selon Pierre-François Morin de chez Elowatt.
19: Avant les événements, rentabilisés en moyenne en 7 ans. Une pompe à chaleur, pour un ménage très modeste, il va pouvoir la rentabiliser beaucoup plus rapidement étant donné le niveau d'aide. Et en 3 ans, il va être capable de rentabiliser une pompe à chaleur.
18: Pour autant, pour l'instant, les ventes dans les 12 pays étudiés par l'Association européenne des pompes à chaleur restent inférieures à leur niveau de 2022, année marquée par le début de la guerre en Ukraine et la forte hausse du prix du gaz.
10: L'actualité des entreprises et Air France qui investit pour lutter contre le brouillage GPS.
11: Oui, alors on en parle beaucoup pour les navires en ce moment, mais les appareils en vol, ils sont aussi de plus en plus confrontés dans les secteurs des zones de conflit également. Alors, selon le journal La Tribune, Air France va équiper ses longs courriers sur les routes entre l'Europe et l'Asie pour donc les rendre moins sensibles à la menace, Alexandra Paget.
20: Quelques millions d'euros d'investissement sur 3 ans pour équiper une quinzaine d'A350 et tous ces Boeing 777 avec le MMR, le Multimode Receiver fabriqué par l'américain Collins Aerospace, une filiale du groupe RTX. Air France espère ainsi prendre un coup d'avance et garantir à ses pilotes des conditions de travail beaucoup moins stressantes, explique Olivier Jam, grand reporter à La Tribune.
21: En gros, c'est une boîte qui va recevoir tous les différents signaux de positionnement d'un avion. Le signal GPS, le signal qu'on appelle VOR, c'est la radio, l'ILS, les balises qu'il y a au niveau de l'aéroport quand un avion atterrit. Un équipement vivant qu'il va pouvoir faire des mises à jour logicielles en permanence. Dès lors qu'il y aura deux informations qui ne me matchent pas, l'appareil pourra dire « Ah !» Donc là, je switch automatiquement sur tel signal, là, je switch sur tel autre.
20: Le brouillage GPS constaté depuis plus d'une décennie a explosé ces dernières années en raison du déploiement de matériel défensif ou offensif dans les zones de conflit. Des pays baltes au Moyen-Orient, un véritable rideau de brouillage parasite ainsi très souvent les vols commerciaux, victimes collatérales de ces dispositifs militaires.
11: 6h09 sur BFM Business, la fin annoncée pour Rakuten, c'est l'ancien Price Minister en France, le pionnier du e-commerce qui envisage une fermeture définitive au troisième trimestre de cette année s'il n'a pas trouvé de repreneur d'ici là, Pauline Tadevin.
22: Sur la place de Paris, tout le monde regarde le dossier Rakuten, d'après l'un des acteurs du secteur. La banque d'affaires Carl Square est sur le coup. Elle a reçu plusieurs marques d'intérêt, d'après les Échos. Le dossier circule depuis que la direction du site en France a présenté aux salariés début avril un projet de cession ou d'arrêt de son activité. Il faut dire qu'en 10 ans, le site a perdu 33% de ses clients et sa fréquentation a chuté de 42%. Face aux Américains et aux Asiatiques, il n'a pas trouvé la clé malgré ses investissements, notamment en marketing et dans l'intelligence artificielle. La direction privilégiera, dit-elle, une cession à une fermeture. Pour les potentiels acheteurs, la question est de savoir ce qui est exactement à vendre, base de clients, de revendeurs et ou plateforme technologique. Ils perdent beaucoup d'argent, mais cela peut être intéressant, estime un acteur du secteur qui vise plutôt son portefeuille client. 9,5 millions de visiteurs uniques par mois à la fin de l'année dernière, d'après la FEVA, d'une mine d'or dans ce contexte de concurrence féroce entre les différentes plateformes.
11: Et dans le secteur aux États-Unis, eBay fait savoir qu'il va étudier soigneusement l'offre non sollicitée de rachat mise sur la table par GameStop, presque 56 milliards de dollars. Les marchés hier, en tout cas, ont montré leurs doutes quant à la faisabilité de cette opération en pointant le manque de clarté sur son financement.
10: Bah, il faut dire que GameStop est 4 fois plus petit qu'eBay. Il est 6h10, la bourse. Et c'est une vraie séance compliquée en Europe hier.
0: Oui, première séance du mois de mai avec un moins 2% pour l'Eurostock 50 quand le CAC 40 a perdu 1,7%. C'était la pire séance depuis fin mars pour l'Europe avec donc de nouvelles tensions géopolitiques avec l'Iran et les États-Unis qui s'accusent à nouveau mutuellement de frappes sur leurs navires respectifs. Un baril de pétrole encore au-delà des 110 dollars ce matin et puis dans le même temps, ces menaces de droits de douane sur l'automobile européen à hauteur de 25% par Donald Trump. On jouait sur les valeurs cycliques. Une nouvelle fois, les États-Unis font mieux. Seulement 1% de baisse pour le Dow Jones. Et puis alors, regardez le Nasdaq et le S&P 500 qui ont perdu à peine 0,2-0,4%. Vous vous rendez compte quand même, moins 0,2 pour le Nasdaq, moins 2% pour l'Europe. Une nouvelle fois, on a quand même une sous-performance qui est flagrante pour les indices européens. Vous avez le patron de Chevron qui enfonce le clou, encore hier, sur la pénurie éventuelle à venir sur le pétrole, notamment en Asie. Donc tout cela n'a pas incité les investisseurs à prendre du risque.
10: Dans l'actualité, les entreprises Amazon qui veulent faire profiter sa logistique aux autres.
0: Oui, c'est une histoire totalement dingue. Les GAFAM continuent de disrupter l'ensemble de l'économie avec Amazon qui va ouvrir ses entrepôts logistiques à l'ensemble de l'économie. Alors, dans un premier temps, ça va se faire aux États-Unis. Ils visent le marché B2B. Les colis envoyés d'une entreprise à une autre sont très clairement les colis les plus rentables. Et ainsi, en fait, Amazon va tailler des croupières à UPS, à FedEx, qui aujourd'hui domine le marché américains. Ils ont le moyen de leurs ambitions. Pour rappel, la semaine dernière, Amazon a annoncé 30 milliards de profits en l'espace de 3 mois. Aujourd'hui, ils ont une centaine d'avions cargo, 80 000 remorques camions, 350 logistiques dans le monde, ce qui en fait un concurrent de taille pour UPS et FedEx qui ont quand même perdu 9% à la clôture. Et ce qui se passe quand même sur Amazon est un cas d'école dans le sens où UPS a aidé pendant des années Amazon à être le premier dans la livraison express en 24 heures, voire même dans la journée avec Amazon Prime. Et aujourd'hui, ils se feront disrupter par leur premier client, dans le sens où pendant des années, en fait, Amazon, c'était 20-25% des volumes d'UPS aux États-Unis. Et donc là, du jour au lendemain, j'exagère un petit peu, ça fait des semaines qu'ils préparent cela, ils sont en train de totalement retourner le marché de la logistique aux États-Unis.
10: Merci Étienne. Dans le point de la nuit, après le journal de la nuit, on écoutera Warren Buffett. Warren Buffett qui considère désormais que les marchés, c'est du casino. C'est peut-être pour ça qu'il reste en cash.
0: Oui, il fait notamment référence aux options un jour. Donc en fait, vous pariez sur une option et en fait, tout se fait en séance.
10: C'est pas les investisseurs long terme, non, c'est ça qu'il aime pas. On verra ça tout à l'heure. Dans un instant, le pitch, vous êtes peut-être en train d'écrire un livre, mais vous manquez de méthode et vous n'arrivez pas à finir. Une start-up propose de vous accompagner. A tout de suite.
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10: Il est 6h15 sur BFM Business et sur AMC Live. Le pitch ce matin, c'est avec Maxime Daluan. Bonjour, vous êtes le fondateur de Ride Control. Une minute pour pitcher et on débrief.
5: Bonjour à tous. Moi, je présente la plateforme Ride Control. Ride Control, c'est une solution qui vise quiconque souhaite écrire un livre. Il faut savoir qu'un Français sur quatre a émis un jour l'idée d'écrire un livre, mais que 90% des projets sont abandonnés. Ride Control va aider toute personne à commencer son projet, le structurer, créer des fiches personnages, corriger son texte, trouver ses mots. Et on a un assistant d'écriture qu'on a appelé Hugo, qui vient relire le texte et faire des retours sur le texte de l'auteur. In fine, on propose aussi la mise en page du roman, automatisée pour que l'auteur puisse facilement terminer son livre et même le publier.
10: À quel point c'est de l'intelligence artificielle classique ou c'est mieux que ce que fait ChatGPT aujourd'hui ?
5: Alors notre positionnement, c'est de proposer une spécialisation. On a comme une IA spécialisée édition. Et cette IA n'écrit pas à la place de l'auteur, mais son objectif est de faire des retours comme si vous aviez un coach en écriture qui vient relire votre texte et identifier les incohérences, les problèmes de structure.
10: C'est le vrai sparring partner, quoi.
5: Le sparring partner, et on a aussi des outils de suivi d'objectifs, un peu comme le Strava de l'écriture.
10: Ouais.
5: Vous allez pouvoir vous fixer des objectifs d'écriture quotidien, mensuel, et on va vous proposer des courbes de progression avec des emails automatisés qui vont lire votre texte et vous faire des propositions, des suggestions pour toujours continuer et jamais abandonner et jamais être bloqué par le syndrome de la page blanche.
10: Le Strava de l'écriture, ça vous parle,
6: ah
10: ça,
6: oui,
10: Anthony Morel?
6: Forcément, vous parlez
10: tout
6: mon petit cœur. Ouais, j'étais pas, parce que c'est vrai que, pour rebondir sur ce que disait Laure, c'est vrai que je me dis, aujourd'hui, si votre start-up a été créée il y a quelques années, et je me dis, vous avez été en fait disrupté par les modèles d'IA générative, en grande partie, en tout cas, sur la partie aide à l'écriture. Je pense que malgré ce que vous dites sparring partner, mais ChatGPT, ça peut être aussi mon sparring partner d'écriture aujourd'hui. Donc c'est sur l'autre, le fait d'avoir effectivement ce côté un peu Strava avec une gamification derrière, ça peut pour le coup être une valeur ajoutée par rapport à ce que propose l'IA générative.
5: Alors en fait, nous on n'a jamais été on n'a jamais eu pour objectif de proposer un assistant d'écriture en IA. C'est juste que les outils IA sont arrivés, on a ajouté ça à la solution.
6: Okay.
5: Notre solution, c'est vraiment de tout regrouper au même endroit pour l'auteur, donc être un logiciel spécialisé, une sorte de traitement de texte spécialisé pour l'auteur. Et pour éviter que la personne se retrouve perdue au milieu de son roman de 400 pages et devoir scroller pour retrouver tel passage à tel endroit.
6: Mais si on est... je vais avoir une version horriblement élitiste et snob. Moi, j'écris pas de livres.
10: À mon avis, vous n'écrivez pas de livres.
6: Je n'écris pas de livres, c'est vrai. Mais
10: vous n'avez même pas envie.
6: J'aimerais bien.
10: Alors que moi, je me dis, en bonne prétentieuse que je suis, qu'un jour, j'écrirai un livre.
6: Mais oui, évidemment. Mais je me dis, est-ce que, franchement, si vous avez besoin d'une aide à l'écriture et pour vous y retrouver dans vos personnages, dans vos 400 pages de bouquins, est-ce que vous avez la vocation d'être écrivain, quoi? J'imagine pas Flaubert ou Victor Hugo à l'époque, puisqu'il s'appelle Hugo, votre assistant, utiliser une assistance à l'écriture, quoi. C'est un métier au bout d'un moment, écrivain. Si on a besoin d'avoir ce genre d'outil, peut-être faites du jardinage, quoi. C'est aussi bien.
5: Et bah justement, pourquoi voir le métier d'écrivain comme juste un hobby, en fait? On peut très bien se dire, je me lance d'écriture et nous, sur les contrôles, on propose l'impression à la demande. Vous écrivez votre livre. Et peut-être que vous avez envie juste de transmettre à vos proches, à votre famille, et recevoir vos 5 exemplaires pour une vingtaine d'euros.
10: Mais tout le monde n'est pas édité par
5: forcément.
10: Par Gallimard.
5: Pourquoi forcément chercher à se faire éditer? En fait, on peut juste écrire pour soi, écrire pour ses proches, et puis écrire pour ses amis, et peut-être, un jour, se faire éditer.
6: Ok, bon, pourquoi
10: et
6: pas
10: paf.
6: Non,
10: écrivez
6: mais,
10: pour moi.
6: Mais, oui, c'est ça, mais, parce que moi, je ne me sens pas légitime pour écrire.
10: Notre
5: objectif,
10: pour ça.
5: C'est justement de démocratiser l'accès à l'écriture.
10: 119 euros par an ou 12,90 euros par mois, c'est-à-dire que vous visez quand même le fait que ça va durer assez longtemps, l'écriture d'un livre.
5: Un livre, en général, prend plus de 6 mois à être écrit, mais comme je vous disais, 90% des projets sont abandonnés. Et en fait, c'est ça la problématique, c'est que nous, on vise à aider tous ceux qui veulent se lancer, mais à un moment donné, ils perdent le fil, ils ont le syndrome de la page blanche, parce qu'en fait, ils ont un manque de méthode, un manque d'organisation, un manque de suivi. Ils n'ont personne pour les aider, ils n'ont pas des grands moyens, ou ils sont pas connus, et du coup, ils n'ont pas forcément le soutien pour terminer leur projet.
10: Combien de clients aujourd'hui? Est-ce que votre futur business model, c'est pas le B2B, ou justement, c'est Gallimard qui paye et qui file ça à tous ses auteurs?
5: Pas forcément, parce que nous, notre objectif, c'est la démocratisation. C'est notre valeur et c'est notre mission. Et là, on a plus de 3000 auteurs, dont 20% du chiffre d'affaires déjà en Allemagne. Et notre objectif, c'est de conquérir l'Europe pour démocratiser l'écriture.
10: Pourquoi en Allemagne ?
5: Parce qu'en fait, la société, le projet en fait, a été en partie financé par une société allemande d'auto-édition.
10: D'accord. Merci beaucoup d'être venu ce matin, Maxime Dalluin, le fondateur de Right Control. On parle retail.
5: Merci.
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10: Et bien, Jaco, on va parler produits protéinés. On en voit partout dans les rayons. Alors, ils s'invitent maintenant dans les petits déjeuners pour les enfants, notamment dans des céréales Chocapic protéinées.
7: Oui, Chocapic fort en chocolat. Et bien là, c'est Chocapic fort
10: très, très
7: en
10: fort.
7: Protéines. C'est ce qu'affiche le nouveau paquet des céréales Nestlé. Alors, quand on regarde la recette dans le détail, les ingrédients, ils n'ont pas changé. C'est leur grammage qui a évolué. Notamment, on retrouve 10,7% de blé complet en plus. Même chose du côté de la version protéinée des céréales Lyon. La promesse, c'est près de 5% de protéines en plus aux 100 grammes, soit 2 grammes de protéines en plus par portion de 30 grammes. Alors, quant au prix, lui aussi, il a augmenté 80 centimes de plus au kilo. Ça reste raisonnable. C'est-à-dire que le paquet protéiné qui pèse 350 grammes, il est au même prix que le paquet classique de 375 grammes. Alors, la question, c'est est-ce que les enfants ont intérêt à manger des produits?
10: Oui, en fait, s'ils vont bien, j'ai un enfant normal.
6: S'ils font de la muscu, éventuellement.
10: Mais bon,
6: à 8 ans, c'est pas forcément conseillé, quoi.
7: Je suis allée poser la question à une diététicienne et nutritionniste, Sarah Bloribert, qui, elle, recommande en effet la prudence. Les enfants ne sont pas censés consommer des produits plus protéinés que celles qui sont nécessaires à leur croissance. Qui plus est, les reins ne sont pas arrivés à maturité, donc il faut faire quand même très attention. Selon elle, le positionnement de ce nouveau produit, il est ambigu. Il serait vraiment à prendre avec des pincettes.
10: Mais je vois très bien l'argument, c'est que vos enfants, ils mangent rien le matin. Donc vous dites, au moins avec ça, ils auront un peu d'énergie.
6: Il y a un côté un peu déculpabilisant au fait d'acheter des céréales qui sont quand même des vraies saletés en termes nutritionnels et dire, ah bah oui, c'est génial, il y a plus de protéines.
7: Oui, parce que ça reste quand même très sucré, il y a 20 grammes de glucides au 100 grammes.
10: Pourquoi Nestlé va sur ce type de segment ?
7: Eh bien, la stratégie de Nestlé, elle pourrait se porter plus sur le repositionnement du cœur de cible plutôt que sur une transformation nutritionnelle. Et le format ici est plus petit, donc il pourrait finalement être plus intéressant pour les monofoyers. J'ai posé la question à une experte dans les innovations produits, on l'écoute.
8: Ces produits-là, ils sont destinés à des adultes qui ont un peu cette nostalgie de l'enfance. On voit d'ailleurs la nostalgie en ce moment des années 2016. On a le retour finalement des Chocapic sous un angle un peu différent, un peu plus adulte, avec un format du coup un petit peu inférieur au format actuel et une promesse qui pour moi va plus dans le sens de quelque chose de plus senior en termes d'offre que ce qu'elle a été jusqu'à présent.
7: Alors dans tout ça, il y a quand même beaucoup de marketing puisque sur le paquet, ils en ont profité pour rajouter des infos telles que 7 vitamines et 2 minéraux. En réalité, c'était des choses qui étaient déjà présentes dans la recette initiale, mais c'est pour mettre en avant le fait que c'est un produit meilleur pour la santé finalement.
10: Enfin, la réponse, c'est que les Chocapic, c'est pas pour les enfants en fait. C'est
6: ça. Pas que
10: c'est
6: pour les
10: enfants. Qu'adultes avant oui. d'aller chez Jouet Club, par exemple. L'hyperprotéiné, ça le vend en poupe, ça marche vraiment ?
7: Oui, c'est pas qu'une tendance. Les chiffres le confirment. En 4 ans, le chiffre d'affaires de ces produits est passé de 70 millions d'euros à 380 millions d'euros. Selon Nielsen, les ventes de produits enrichis en protéines, vitamines, autres boosters d'immunité ont bondi à 12% en valeur et 15% en volume. C'est vrai qu'il y a plein d'autres nouveautés que je ne vous ai pas citées, mais Starbucks y est mis, Lactel aussi fait du lait enrichi en protéines, et j'en passe.
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10: Anthony Morel, votre prochaine amende ne viendra pas d'un agent de police, mais d'un robot. En Chine, c'est déjà une réalité. Ça commence à ressembler un peu à Robocop.
6: Oui, c'est ça. Presque. Vous grillez un feu, vous traversez hors des clous et c'est pas un policier qui va venir vous interpeller. C'est un humanoïde. Alors, pas encore tout à fait comme Robocop, pas tout à fait aussi menaçant, encore que, mais ce sont aujourd'hui des policiers qui
10: officient. Les images que vous nous avez apportées, alors venez nous voir franchement sur le canal 25, sur la TNT, elles sont dingues parce que c'est ultra flippant.
6: C'est-à-dire que vraiment...
10: C'est des humanoïdes sur skate.
6: C'est ça, exactement. Alors humanoïdes, donc deux bras, deux jambes et même une peau en silicone, la seule petite différence c'est qu'effectivement ils sont montés sur une plateforme mobile parce que c'est plus facile aujourd'hui que de les faire marcher. On peut faire marcher des robots mais ça consomme beaucoup de batterie et donc ces ces robots-là, ils sont vraiment déployés dans certaines villes chinoises. Depuis quelques jours, ils peuvent même verbaliser. Alors, on les met plutôt à faire la circulation. En gros, on va les mettre à des intersections. Ils sont équipés de caméras intelligentes et ils vont être capables, de manière tout à fait redoutable, de détecter quelqu'un qui est passé hors des clous, une voiture qui dépasse un petit peu la ligne blanche, un conducteur de scooter qui ne porte pas son casque. Tout ça va être détecté instantanément et les personnes vont pouvoir être verbalisées. On peut aussi venir leur parler à ces robots. On peut leur demander, par exemple, si on est perdu et ils vont nous donner le chemin. Donc, ça fait partie, en gros, des cas d'usage pour ces robots policiers qui ont vraiment un uniforme.
7: Ils ont une casquette jaune, et un gilet jaune.
6: La veste jaune réfléchissante et le petit badge. Alors, le badge, c'est écrit Intelligent Police Unit R001. Donc, R comme robot, évidemment. Encore une fois, c'est pas juste une expérimentation. Il y a plus de 1000 de ces robots conçus par la société Aimoga qui ont été commandés par l'État pour les déployer dans des villes chinoises. Et c'est aujourd'hui une réalité avec l'idée, alors pas forcément de remplacer les policiers, parce que c'est comme partout, il y a une crise des vocations, en fait on manque d'effectifs, mais on va les mettre notamment à des intersections qui sont très polluées, où on n'a pas forcément envie d'envoyer des êtres humains, là où il y a beaucoup de bruit dans les grandes agglomérations chinoises. Et donc ce sont ces robots policiers qui font le boulot aujourd'hui.
7: Ce qui est impressionnant, c'est que vous parlez d'humanoïdes, mais là la peau est rose, il y a des yeux, il y a vraiment en fait, un déguisement humain.
6: Il y a plusieurs versions, il y a la version vraiment qui sort de l'usine où ils leur ont fait vraiment une peau en silicone qui ressemble à des êtres humains, et ceux qui ont été déployés, certains n'ont pas cette peau, je pense justement pour éviter de faire un peu trop peur aux gens.
7: À l'œil nu, franchement, de loin, vous ne faites pas la différence.
6: Si ce n'est le petit skateboard, comme vous dites.
7: Oui, si ce n'est le fait qu'il ne marche pas. Bon, enfin, globalement, c'est quand même assez bluffant. Et ils ne tirent pas encore sur les gens, mais ils pourraient.
6: Alors, ils pourraient à terme, pourquoi pas. Il y a d'autres robots pour ça, alors pour le coup, qui ne sont pas encore déployés, mais qui sont en cours d'expérimentation, toujours en Chine. Alors là, on ne parle pas de robot humanoïde, c'est un robot qui s'appelle le Rotunbot. C'est une grosse boule en fait. Non mais c'est incroyable. Mais alors celui-ci il est pire. Il est bien pire.
7: Vu le film Rubber avec le.
6: Ah oui c'est ça.
7: Le pneu qui vous suit.
6: Eh ben c'est ça. C'est exactement ça. Alors pour ceux qui n'ont pas la référence, c'est vraiment une sphère. Il est équipé de caméras avec reconnaissance faciale embarquées, de grenades de dispersion, de systèmes de diffusion de gaz lacrymogène. Et donc quand il y a une course poursuite, donc il accompagne une patrouille de police et donc il va rouler à la poursuite d'un suspect et il va essayer d'aller le tamponner en fait pour le faire tomber parce qu'elle passe quand même 125 kilos cette boule, donc quand elle vous rentre dedans à 30 km/h, ça fait quand même bizarre. Elle peut aussi, parce qu'elle est équipée d'un filet, donc d'une projection façon Spider-Man, et pfft, elle va vous envoyer le filet pour... Non mais ça paraît complètement loufoque, mais c'est réel, c'est vraiment, c'est testé aujourd'hui par la police. Il y a d'autres modèles qui sont équipés de tasers qui sont aussi testés. Je parle de la Chine, mais il n'y a pas que la Chine, hein. En fait il y a plein d'expérimentations un petit peu partout dans le monde. Il y en a aux États-Unis, à San Francisco aujourd'hui vous avez la police qui peut utiliser des robots qui ont la possibilité de neutraliser des suspects si la vie du policier est en jeu. À Singapour, ils sont en train aussi d'utiliser ces robots pour détecter des incivilités, par exemple des déchets qui traînent par terre, ce genre de choses, avec la possibilité de verbaliser. Donc vraiment, il y a des expérimentations qui se multiplient un peu partout dans le monde.
7: Et ça, en France, c'est possible ?
6: Non, alors pas sous cette forme-là. Bon, nous, on a RGPD, CNIL, évidemment, ça limite les choses. La reconnaissance faciale est interdite. En revanche, on a des systèmes de surveillance algorithmique. On en a beaucoup parlé au moment des Jeux Olympiques. On pourrait intégrer ça dans des robots. Ça paraît pas impossible. Après, il y a la question de l'acceptation sociale qui me semble un petit peu compliquée dans un pays comme la France. Se faire surveiller H24 par des robots, je ne suis pas sûr qu'on soit prêt psychologiquement.
7: Être poursuivi par un pneu, c'est un peu étonnant. Merci beaucoup Anthony Morel, vous ne bougez pas parce que dans un instant, on va parler de la Maison Blanche qui pourrait changer de braquet sur la régulation, sur l'intelligence artificielle. Peut-être qu'ils vont nous imiter, nous Européens. On vous raconte ça dans un instant, tout de suite.
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10: 6h30 sur BFM Business et sur AMC Life. Merci d'être avec nous. Le journal, c'est avec Léo Dumas.
11: Trois titres à la une. La Maison Blanche pourrait changer de braquet sur la régulation de l'IA. Un décret est dans les tuyaux. On voit ça avec Anthony Morel dès le début du journal. Adoption imminente pour le projet de loi contre la fraude avec une victoire à la clé pour les mutuelles. Et puis les exonérations de cotisations sont dans le viseur du gouvernement. Les Américains sont-ils en train de se transformer en Européens en matière de régulation? Selon New York Times, en tout cas, après avoir vanté la déréglementation et le laisser-faire sur le front de l'innovation, l'administration Trump voudrait maintenant imposer un contrôle gouvernemental sur chaque nouveau modèle d'intelligence artificielle avant sa mise sur le marché. Alors pourquoi ce retournement, Anthony Morel ?
6: Alors visiblement, le déclic, ça a été Mythos. C'est Mythos, c'est cette IA dont on a beaucoup parlé, conçue par Anthropic, modèle jugé tellement puissant qu'il n'a pas été rendu public parce que cette IA avait notamment identifié des milliers de failles de sécurité critiques dans des logiciels qu'on utilise tous les jours. Et ça, bah pour la Maison Blanche, visiblement, ça a été une sorte de wake-up call. Ils se sont rendus compte que oui, il fallait mettre quand même un certain nombre de garde-fous. Et donc, ils seraient en train de préparer un décret présidentiel pour une sorte de, on pourrait appeler ça un contrôle technique de l'IA, c'est-à-dire un groupe de travail qui va être créé et qui va réunir à la fois des officiels gouvernementaux et des responsables de géants de la tech et qui vont établir des procédures d'évaluation pour tous les nouveaux modèles d'IA. C'est-à-dire qu'à chaque fois qu'il y aura une nouvelle version de ChatGPT, de Gemini, de Claude, de Grok, enfin peu importe, eh bien ils devront obtenir une sorte de tampon, de feu vert gouvernemental avant d'être rendu public. Donc c'est un vrai changement de doctrine. Certains diront même un retournement de veste en bonne et due forme parce qu'on on se souvient du discours de Donald Trump.
10: Innovation
6: qui était...
10: first.
6: Ah, c'était vraiment ça, innovation first. Il y a quand même une... J'ai retrouvé cette phrase qui est incroyable où il comparait l'IA à un bébé. Il faut le laisser grandir et s'épanouir. Nous ne pouvons pas l'arrêter par des règles insensées et stupides. Donc c'était plutôt clair, sauf que le risque, eh bien, il a changé d'échelle. Ce qu'on veut éviter au maximum, c'est par exemple un scénario comme une méga cyberattaque qui serait rendue possible par une nouvelle IA surpuissante et qu'on pourrait reprocher à Donald Trump. Donc ça, évidemment, il veut éviter ce scénario, notamment parce qu'on approche des mid-termes. Il y a aussi toutes les inquiétudes du public américain autour des pertes d'emploi. Il y a quand même eu des grosses vagues de licenciements, autour de la santé mentale, les gens qui utilisent ChatGPT comme un psy personnel, autour de l'énergie, les factures énergétiques générées par l'intelligence artificielle. Donc là, ils se disent, c'est le bon moment probablement pour mettre quelques limites. Et puis derrière cette volonté de contrôle, il y a un dernier point, c'est le fait que contrôler en amont les IA qui vont sortir, c'est avoir un accès privilégié, un accès en avant-première pour peut-être aussi exploiter ces IA à des fins de renseignement ou à des fins militaires.
10: Merci beaucoup Anthony Morel, géant de la tech qui regarde aussi de très près ce qui se passe au Danemark.
11: Oui, c'est l'un de leurs terrains favoris pour installer des data centers. Center en Europe, mais Copenhague vient de suspendre les nouveaux projets de raccordement à son réseau électrique pour éviter toute pénurie. Alors, cette mise sur pause pourrait durer plusieurs mois et ça agace clairement les GAFA, Erwan Morris.
0: Un climat stable, des énergies renouvelables abondantes, le Danemark coche toutes les cases pour les industriels de la tech qui cherchent à déployer leurs infrastructures en Europe. Mais le gestionnaire du réseau a pris cette décision radicale afin d'éviter la surchauffe, car 60 gigawatts de projets sont en attente de branchement, dont un quart rien que pour des data centers, alors que le pic de la demande nationale tourne généralement autour des 7 gigawatts. D'ici à ce que l'opérateur parvienne à accroître ses capacités, les nouveaux projets sont donc suspendus 3 mois, si ce n'est plus, car depuis le revers électoral de la gauche au pouvoir, Copenhague est en pleine recomposition politique et pourrait avoir du mal à affirmer une position claire à ce sujet. Une porte-parole de Google s'emporte. On ne peut pas attendre indéfiniment, dit-elle. Comme l'issue de ce moratoire est incertaine, il faut se tourner vers d'autres marchés. Il y a quelques mois, l'Irlande, qui s'est aussi penchée sur la question, est parvenue à mettre en place un cadre réglementaire. L'an dernier, Emmanuel Macron avait lui fait mouche avec sa formule Plug Baby Plug, appelant les géants de l'IA à venir installer leur data center en France afin de profiter d'une énergie nucléaire décarbonée, disponible et peu coûteuse.
10: 6h35, retour du projet de loi de lutte contre la fraude fiscale et sociale aujourd'hui pour une adoption à l'Assemblée nationale.
11: Avec cette mesure phare qui vise à faciliter les échanges de données entre les mutuelles et l'assurance maladie, certains amendements tentaient de limiter ce changement. Mais finalement, les complémentaires santé rejointes par les syndicats, les associations de patients et les entreprises du secteur ont réussi à les faire retirer, Hélène Cornet.
1: La mutualité française n'a pas ménagé ses efforts de pédagogie depuis plusieurs mois pour revenir au texte initial du projet de loi tel que sorti du Sénat. Dans son viseur, plusieurs amendements à l'article 5, celui qui la concerne. Les députés socialistes avaient en effet introduit des limites aux échanges de données avec l'assurance maladie, les restreindre à une durée de 6 mois ou en exclure les remboursements aux tiers payants. Un cadre qui vidait l'article de sa substance, dénonçait les mutuelles, qui remboursent chaque année 33 milliards d'euros de prestations à 40% dans les secteurs du dentaire,

0: parlera à 7h45 avec Damien Yanti, directeur de l'URSSAF Caisse Nationale. C'est notre invité dans le grand entretien. On parlera évidemment de la communication entre les mutuelles et l'assurance maladie. On vient de le voir avec Hélène Cornet, mais on parlera aussi des demandes des entreprises, d'étalement de cotisations. Combien a-t-il eu de demandes depuis le début de la crise des carburants? On verra ça dans le grand entretien à 7h45.
1: On est dans la quête globale d'économie. La guerre en Iran a relancé le débat autour des allègements de cotisations pour compenser le coût de la crise. Le gouvernement a annoncé déjà 6 milliards d'euros d'efforts au total. Alors, des mesures seront dévoilées la semaine prochaine et donc la piste qui circule avec insistance, c'est bien le gel de ces exonérations, Caroline Morisseau.
2: C'est l'une des conséquences de la crise en Iran. Le regain d'inflation va entraîner une hausse automatique du SMIC d'au moins 2% dès juin. Davantage de salariés vont se retrouver au SMIC et il y aura donc plus d'exonérations et moins de rentrées de cotisations. Le gouvernement a chiffré le manque à gagner à près d'1,5 milliard d'euros. Une somme qu'il compte bien compenser, d'où les pistes qui circulent, raboter ou au moins geler les exonérations de cotisations, c'est-à-dire les maintenir au même niveau qu'aujourd'hui sans tenir compte du surcoût lié à la hausse du SMIC. Rien n'est encore arbitré, mais les organisations patronales s'inquiètent. Dans le dernier budget, Sébastien Lecornu avait déjà envisagé de raboter ces allègements d'1,5 milliard d'euros avant de faire marche arrière pour s'assurer du soutien des députés macronistes. Un simple décret suffit pour ressusciter ce type de mesure. Les organisations patronales préviennent, cela risquerait de fragiliser encore un peu plus des entreprises déjà confrontées à la hausse du SMIC et de l'énergie.
0: Il est 6h37 sur BFM Business et sur AMC Life, la bourse. Etienne Brack, c'était dimanche, soit ce week-end, hein, Berkshire Hathaway, la première assemblée.
3: Oui, samedi.
0: Sans Warren Buffett.
3: Oui.
0: Mais il est toujours là, il était dans la salle et il s'est exprimé sur la télévision américaine. Écoutez ce qu'il dit derrière en débrief.
4: On peut dire que les marchés sont comme une église avec un casino accolé. Et les gens peuvent aller de l'église au casino. Et en ce moment, le casino est très attirant. Si vous réalisez des opérations qui expirent le même jour, ce n'est pas de l'investissement, c'est un jeu de hasard. Ce sont des paris. On n'a jamais vu autant de monde parier en bourse.
0: Il est quand même super en forme, Warren Buffett.
3: 95 ans.
0: 95 ans, la bourse est devenue un casino.
3: Oui, alors et quand il parle de l'église, il faut voir en fait une image sur le fait qu'en fait c'est la bourse long terme, les convictions, le stop picking qui fait le charme de la bourse. Et puis en face de cette église, il y a donc le casino. Alors quand il parle du casino, il fait référence aux options zéro jour hein, qui se sont massivement développées ces dernières années. Vous achetez un sous-jacent sur un indice, une action, du pétrole, bref, ce que vous voulez. Vous pariez sur le fait que ce soir à la clôture, ça va clôturer dans le vert ou dans le rouge, et donc forcément là vous êtes sur du court terme hein, puisque c'est une option qui ne sera plus valable demain ou dans quelques semaines. Alors c'est des options qui ont pris beaucoup de place à Wall Street hein. Il faut voir qu'il y a 2-3 ans c'était 500 milliards de dollars sur l'indice S&P 500 chaque jour, et puis là ces dernières années et on est monté à 1500 voire parfois 2000 milliards de dollars hein, avec notamment des séances très fortes sur les droits de douane ou encore en début d'année sur la guerre en Iran. Et donc c'est sûr qu'à 95 ans, Warren Buffett qui a connu la bourse à l'ancienne à Wall Street voit ça d'une façon un peu déconcertée hein, par rapport à sa vision de la bourse, à sa vision aussi de l'investissement, sachant que Berkshire Hathaway, hein, l'entreprise qu'il a co-présidé pendant des années, est totalement absente ou presque de l'intelligence artificielle. Hein. Berkshire Hathaway ne détient pas de ligne Nvidia, ni TSMC, ni d'autres intelligences artificielles. Sa plus grande ligne est de loin, c'est Apple, mais il a massivement vendu des actions ces derniers temps, ce qui fait qu'aujourd'hui, pour le 14e trimestre consécutif, il a vendu plus d'actions oui. qu'il n'en a acheté. Et donc aujourd'hui, il est assis sur 400 milliards de dollars, ce qui est tout simplement énorme parce qu'il estime qu'aujourd'hui, il n'a pas d'opportunité en bourse. Donc il reste investi non pas sur les actions avec ses 400 milliards de cash, mais sur le marché obligataire avec, vous l'avez vu hier, le 30 ans américain qui a touché les 5%. Et donc aujourd'hui, il estime que le marché obligataire, la dette américaine, c'est plutôt pas mal avant d'attendre des opportunités.
0: C'est un seuil quand même, ce 5%, un seuil taco pour Donald oui. Trump, un oui. seuil où il change de stratégie quand il regarde que ça va trop loin.
3: Les 5% sur le 30 ans américain, c'est ce qui a joué en avril 2025 sur les droits de douane. Hein. C'est ce qui a notamment fait que Donald Trump est revenu en arrière. Et donc là, hier, on a touché ces 5% pour la première fois depuis l'été dernier. Et puis sur le 10 ans américain, hein, qui est la référence, on a également touché des niveaux clés avec le rendement qui a dépassé les 4,4%. Et un seuil, notamment de la dette, hein, qui va devenir difficilement soutenable en termes de charges d'intérêt, puisque les charges d'intérêt des États-Unis vont dépasser les 1000 milliards de dollars pour la première fois cette année.
0: On en parlera avec Jean-Marc Daniel et Emmanuel Lechypre à 7h10. Est-ce que les États-Unis sont devenus un maillon faible sur le

0: plan des marchés obligataires. Rendez-vous tout à l'heure. Pour l'instant, c'est le plus.
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0: La plus grande centrale nucléaire d'Espagne va-t-elle bientôt cesser son activité? Normalement, c'est prévu pour 2028, mais les actionnaires du site, Iberdrola et Endesa, demandent un report. Le gouvernement doit trancher et la petite ville d'Almaraz, qui est au sud-ouest de Madrid, retient son souffle parce qu'elle dépend en très grande partie de son activité. Alexandra Paget.
2: Ce restaurant ouvert dans les années 80, en même temps que la centrale, accueille chaque jour plusieurs dizaines d'employés du site. Des personnels du secteur nucléaire, d'entreprises qui viennent ici pour effectuer des travaux supplémentaires tout au long de l'année. Almaraz vit au rythme de la centrale, sa fermeture est dans toutes les têtes. Fernando Sanchez Castilla y travaille, il préside l'association Oui à Almaraz, Oui à l'avenir et est maire d'un village voisin.
3: C'est une véritable manne financière qui arrive dans la région, surtout pour cette zone très défavorisée. Ce serait un véritable désastre. 5% du PIB de la région proviennent de cette centrale nucléaire, ainsi que 4000 emplois directs et indirects.
2: En contrebas du village, les deux cheminées blanches des réacteurs attirent immédiatement l'œil. Almaraz assure 7% de la demande nationale en électricité. L'imposante installation est conçue pour continuer à fonctionner de nombreuses années, assure Patricia Rubio Oviedo, responsable du bureau technique d'exploitation de la centrale nucléaire.
4: Plus un mix énergétique est diversifié, plus il est robuste. C'est pourquoi les énergies renouvelables s'accordent parfaitement avec l'énergie nucléaire. La production des énergies renouvelables est variable, tandis que l'énergie nucléaire apporte de la stabilité. Il s'agit d'une production synchrone qui fonctionne de manière stable et continue sur 24 heures.
2: Pedro Sanchez et son gouvernement veulent faire passer d'environ 60% actuellement à 81% en 2030 l'électricité produite en Espagne grâce aux renouvelables et sortir entièrement du nucléaire en 2035. Un engagement que le Premier ministre doit avoir le courage de tenir, estime Francisco del Pozo Campos, responsable de la campagne de Greenpeace Espagne contre les énergies fossiles.
5: Si les réacteurs ne sont pas fermés à temps, nous risquons de subir une perte d'environ 26 milliards d'euros en investissement privé dans les renouvelables. C'est très grave. D'une part, cela alourdit la facture des consommateurs et d'autre part, cela remet un peu en question la transition énergétique.
2: La Commission européenne vient pourtant d'appeler ses membres à éviter la mise à l'arrêt prématurée des capacités nucléaires existantes pour réduire le recours aux énergies fossiles. La décision finale du ministère de la Transition écologique espagnole est attendue avant fin octobre.
0: Il est 6h44. Avec vous, Raphaël Legendre, dans un instant, on va revenir sur les derniers propos de Jean-Luc Mélenchon qui fait un tabac sur les réseaux sociaux en parlant de la dette.
6: Oui, une petite capsule d'un peu plus de 2 minutes dans laquelle il arrive à dire 3 mensonges. Une véritable performance. Mélenchon est en campagne.
0: On voit ça dans un instant avec vous. Avec vous, Annalisa Capellini, on va parler de Marc Carnet. Marc Carnet, c'est désormais le plus européen des Européens.
7: Oui, il est le plus européen des Américains. En tout cas, il essaye de dire aux Européens que sur le continent américain, il n'y a pas que les États-Unis, il y a aussi le Canada.
0: Il était à la grande réunion des Européens. Oui. C'était à Erevan. On va voir ça dans un instant, tout de suite.
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0: Raphaël Legendre, Jean-Luc Mélenchon tiendra demain sa première conférence de presse comme candidat officiel à l'élection présidentielle. Oui. Il était hier l'invité de Brut. Est-ce qu'il a raconté sur la dette? Ça vous a interpellé?
6: Oui, effectivement. Alors Jean-Luc Mélenchon est reparti en campagne. Il s'est déclaré dimanche soir. Il a pris toute la gauche de vitesse. Et alors j'ai compté durant les 2 minutes 19 que dure la capsule qui a circulé sur les réseaux sociaux sur son interview, sur le petit point sur la dette. Le leader de la France insoumise arrive quand même à placer pas moins de 3 mensonges, Laure. Alors d'abord, il commence par les petits mensonges. Il explique qu'on parle de 3000 milliards de dettes. Alors il va falloir l'expliquer, le leader de la France insoumise, qu'on est passé au-delà des 3500 milliards de dettes au premier trimestre. Mais après tout, qu'est-ce que 500 milliards, me direz-vous, avec de tels montants? Bah, comme on ne produit que 40 milliards d'euros de richesses supplémentaires chaque année, c'est l'augmentation de notre PIB, et que la moitié à peu près est prélevée en impôts, il faudrait quand même un quart de siècle supplémentaire pour rembourser ces 500 milliards d'euros. Bon, allez, on va dire qu'on chipote pas, il joue l'arrondi. Simplement, Monsieur Mélenchon, si on joue l'arrondi, on est plus proche des 4 000 milliards dorénavant que des 3 000 milliards d'euros.
0: Oui, mais là, vous chipotez parce que de toute façon, lui, il dit que la dette, c'est pas grave. Donc,
6: oui, effectivement, parce que le raisonnement de Jean-Luc Mélenchon, c'est de dire que la dette est étalée sur toute la durée durant laquelle on emprunte. Il fait le parallèle un peu comme un crédit immobilier pour une maison, c'est étalé sur 10, 15, 20, 25 ans. Bon, là, la dette, c'est vrai qu'on la rembourse en 8 ans. Elle roule sur 8 ans. Et donc, ça ferait près de 450 milliards d'euros à rembourser chaque année. Il dit que ça fait 12 ou 13 points de PIB. En réalité, c'est 15, peu importe. Mais vu comme ça, pour Jean-Luc Mélenchon, pas de problème. Ce n'est rien, dit-il. Sauf que là, le mensonge devient plus grave, parce que la dette, d'abord, on ne le rembourse pas, la dette. Le problème, c'est ce qu'elle nous coûte chaque année en intérêt d'emprunt. C'est ça, soutenabilité. Cette année, on va payer 64 milliards d'euros de charges d'intérêt sur notre dette. Ces 64 milliards, il faut pas les rapporter au PIB, il faut les rapporter à ce qu'on peut dépenser chaque année. Les dépenses pilotables de l'État, c'est 400 milliards d'euros environ. Aujourd'hui, c'est 64 milliards la charge de la dette. Très vite, demain, dans quelques années, ça va être 100 milliards. Quand on va devoir mettre un quart de ce qu'on peut dépenser dans la charge d'intérêt à l'étranger, à nos créanciers à l'étranger, ça va faire très mal. Cette dette, elle nous étrangle. La conséquence directe, on la voit dès aujourd'hui, c'est que nous, en France, on ne peut pas aider, par exemple, les automobilistes avec des baisses de taxes sur les carburants. Mais surtout, comment peut-on dire que la dette n'est pas un problème quand d'un côté, vous avez un pays qui crée 40 milliards de richesses par an et que de l'autre, on vit à crédit avec 120 milliards de déficit cette année. On s'endette 3 fois plus vite que la richesse que l'on crée chaque année. Ça, c'est un vrai problème.
0: Le troisième mensonge?
6: Et le troisième mensonge, c'est de dire que, en réalité, nos politiques ont appauvri l'État en baissant l'impôt des grandes entreprises. Alors, je rappelle tout simplement qu'on est le pays le plus taxé au monde, donc des taxes, on en a, et que ça fait quand même 2 années de suite que les grandes entreprises payent une surtaxe d'impôt sur les sociétés qui mène le taux d'IS à plus de 40% aujourd'hui, 41,2%. C'est le double de la moyenne des pays à peu près comparables à la France. C'est 20% aux États-Unis, c'est 20-25% en Allemagne. Et que donc, faire croire qu'on va pouvoir augmenter les impôts pour pouvoir payer des dépenses somptuaires que Jean-Luc Mélenchon prévoit pour le prochain quinquennat s'il est élu président, c'est tout simplement un mensonge.
0: Merci Raphaël, on vous retrouve tous les jours dans Les Experts. Attention, nouvel horaire, c'est désormais 9h30 sur BFM Business. Les Experts, 9h30, 10h30. On part du côté de l'Arménie.
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0: Anaïsa Capellini, on parle du côté de l'Arménie, mais pour parler de Marc Carnet, qui a été hier le premier dirigeant non européen à participer au sommet de la communauté politique européenne à Erevan. Marc Carnet, qui serait donc le plus européen des Américains,
7: Le plus européen des Européens ?
0: Oui, il a un côté très européen.
7: Oui, parfois il est même plus européen que certains Européens, à tel point que certains à Bruxelles s'amusent à imaginer une éventuelle adhésion du Canada à l'Union européenne. Pour certains, c'est même plutôt sérieux. C'est le cas d'Alexandre Stubb, le président finlandais, qui disait, il y a quelques jours, envisager très très sérieusement une adhésion du Canada à l'Union européenne. Alors, pour l'instant, évidemment, ça reste un scénario assez utopique à ce stade, mais ça reflète bien les positions de Marc Carnet, qui se rapproche de plus en plus du pôle européen au fur et à mesure qu'elle s'éloigne du pôle américain représenté par Donald Trump. Vous évoquiez justement ce sommet de la CPE, c'est dans le nom, hein, la Communauté politique européenne. Donc, c'est le lieu où il y a une identité européenne qui se construit, qui s'exprime, au-delà des pays qui font partie de l'OTAN ou pas, au-delà des partis qui font partie de l'Union européenne ou pas. Donc Emmanuel Macron qui a créé cette CPE estimait que c'est justement dans ce type d'institution que l'Union européenne doit créer sa puissance pour ensuite la projeter. Donc vous voyez bien qui participait en tant qu'Américain et par ceci j'entends en tant que du continent américain, c'est tout un symbole du positionnement géopolitique après.
0: C'est-à-dire que pour Marc Carnet, c'est clair, en termes de valeurs, il est désormais plus proche des Européens que des Américains.
7: Oui, le Canada partage largement la même vision que l'Europe en matière de géopolitique et de sécurité. Ça, c'est l'avis d'une haute fonctionnaire de l'Union européenne citée par les médias canadiens. Là où c'est intéressant, c'est que ce n'est pas seulement une déclaration d'intention, ça devient très concret après. Par exemple, Carnet a réussi à convaincre les Européens d'inclure le Canada dans le SAFE, le partenariat de sécurité et de défense européen. Là encore, c'est le premier pays non européen à y rentrer. Sur le volet économique, par exemple, il y a quelques mois, il a signé son partenariat stratégique avec l'Union européenne, qui reste son deuxième partenaire commercial, juste après les États-Unis. Donc, vous voyez, ça devient quand même très concret.
0: Il propose aussi un autre type de leadership.
7: Par rapport à Donald Trump, oui, bien sûr, déjà sur le style, il est beaucoup plus consensuel, il est beaucoup plus posé par rapport à Donald Trump. Et puis, sur tous les sujets, il s'oppose vraiment au président américain. Prenez l'Ukraine, par exemple, là où Donald Trump a d'abord essayé de forcer la main des Ukrainiens, puis il a un peu oublié son dossier ukrainien. Carnet, il fait l'exact inverse. Il a répété tout son soutien aux Ukrainiens hier. Il leur a même promis une aide de 270 millions de dollars canadiens. Sur les alliances aussi, hier à Erevan, on l'a vu se rapprocher de deux leaders notamment, du Britannique Keir Starmer et de l'Italienne Giorgia Meloni. Ils ont un point en commun, c'est que ce sont deux alliés de Donald Trump, deux ex-alliés peut-être, parce que les deux ont été bien malmenés ces derniers jours par Donald Trump qui estime qu'ils n'ont pas fait suffisamment pour l'aider dans sa guerre. Vous voyez, toutes ces manœuvres ont un but très précis, c'est de dire aux Européens que sur le continent américain, il n'y a pas que les États-Unis, il y a aussi le Canada et que c'est une puissance avec laquelle ça vaut le coup de construire.
0: Il veut créer une sorte d'association de puissance moyenne, ça reste son truc.
7: Oui, ça reste son idée. Hier, il a parlé d'une autre voie pour éviter de se soumettre à un monde plus transactionnel, insulaire et brutal. Vous voyez le message à peine voilé qu'il a lancé à Donald Trump. La preuve que dans un monde qui est de plus en plus imprévisible, la lenteur et la prévisibilité de la bonne vieille Europe savent encore séduire, même au-delà de l'Atlantique.
0: Merci beaucoup, Anaïsa Capellini. Dans un instant, attention, alerte taco ce matin. On a tapé les 5% sur le 30 ans américain. C'est pas un détail, hein. C'est un seuil stratégique pour Donald Trump. On va voir ça dans le détail avec nos invités. Et puis, on parlera de l'Afrique. Quels sont les conséquences de la crise des carburants. Vous verrez que dans des pays comme le Kenya, les réserves ne courent encore que quelques jours. A tout de suite.
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20: Bienvenue dans Trajectoire, la chronique des entrepreneurs. Aujourd'hui, je reçois Rassem Knani, CEO de MCI, leader en services miniers et infrastructures en Afrique de l'Ouest. Bonjour Rassem.
21: Bonjour Karine.
20: Qu'est-ce que MCI ?
3: Alors, MCI est une société panafricaine spécialisée dans les travaux d'infrastructures et de services miniers. Nous intervenons concrètement sur toute l'échelle de la vie d'une mine, de la phase construction jusqu'à la phase réhabilitation. Nous voulions, en fait, à travers MCI, de créer de la valeur durable dans les économies locales.
20: Alors, vous gérez d'ailleurs des chantiers complexes. Est-ce que vous auriez un exemple ?
3: Oui, je prends par exemple le projet Boto, qui est au Sénégal. C'est un projet où le client nous a demandé d'intervenir dès le démarrage. Nous avons pu donc mobiliser plus de 150 machines en temps record en 3 mois, ce qui nous a permis à un moment donné, bien sûr, de construire la mine et répondre aux exigences du client.
20: Allons maintenant sur cette façon que vous avez de miser sur le contenu local. Comment est-ce qu'on concilie performance technique et développement durable ?
3: 95% de nos salariés sont situés à 20 km de la mine. Le contenu local pour MCI n'est pas une exigence réglementaire, mais aussi c'est un critère de performance. Donc nous investissons massivement dans le contenu local et avec nos partenaires pour pouvoir répondre aux exigences de nos clients.
20: Merci Rassem Knani d'être venu nous parler de MCI.
3: Merci Karine.
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0: Il est 6h58 sur BFM Business et sur RMC Life. Merci d'être avec nous. C'est la matinale de l'économie qui continue. On est ensemble et en direct jusqu'à 9h. Attention, ce matin, alerte taco. On a tapé les 5% sur le 30 ans américain. C'est pas un détail, c'est un seuil stratégique pour Donald Trump. Un seuil souvent pour reculer, d'autant plus que les taux obligataires à 10 ans sont remontés à 4,45. On est au niveau le plus élevé depuis juillet 2025. Ça tombe mal car la dette publique américaine vient de dépasser les 100% du PIB. On va voir les enjeux avec Étienne Braque, 7h10. Débat entre Jean-Marc Daniel et Emmanuel Le Chypre, les États-Unis sont-ils devenus le maillon faible sur le front de la dette ? Ils nous diront chacun leur point de vue. Vous entendrez aussi Warren Buffett interviewé après la conférence annuelle de Berkshire Hathaway. Il compare les marchés à un casino. Trop de parieurs, il préfère rester en cash. Est-ce qu'il a raison ? On va en parler avec nos invités. Les tensions d'hier au Moyen-Orient ont fait remonter le Brent au-dessus des 110 dollars. L'opération Project Freedom tourne à l'affrontement. Le point dans un instant avec nos correspondants. On va également parler de l'Afrique et des conséquences de la crise du carburant en Somalie. Les prix du carburant on bondit de 77% en 72 heures début mars. Au Kenya, les réserves ne couvrent encore que quelques jours. Le point de vue de Marc Laverne, géographe et directeur de recherche émérite au CNRS, ça sera dans 20 minutes. L'actualité associée avec Léo Dumas, les titres de ce matin.
27: Scott Bessent prévoit une avalanche de pétrole pour très bientôt, on l'entendra. Sébastien Lecornu veut redistribuer les surplus fiscaux. Emmanuel Macron surveille les super profits. Et puis Air France investit dans la lutte contre le brouillage GPS.
0: Au menu ce matin également, la lutte contre la fraude sociale et fiscale. Le projet de loi est à l'Assemblée nationale en deuxième lecture. En jeu, la communication entre les mutuelles et l'assurance maladie. À 7h45, Damien Yanti, directeur de l'URSSAF Caisse Nationale, est notre invité. URSSAF qui est gendarme, mais aussi accompagnateur des entreprises en difficulté. Il nous dira combien d'entreprises ont demandé des étalements de cotisations depuis le début de la guerre en Iran. Rendez-vous donc dans le grand entretien dans 45 minutes. Pour l'instant, il est 7h pile. Good Morning Business, c'est parti.
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0: Les échanges de tirs reprennent dans le Golfe.
27: Oui, sur fond de bataille pour le contrôle du détroit d'Ormuz. Et alors que Washington cherche à faire sortir les navires bloqués, Téhéran a tiré, notamment sur un bateau sud-coréen qui a pris feu. Pas d'autres dégâts, selon Donald Trump, qui lui revendique la destruction de 7 embarcations iraniennes. Et alors, Laura Cambon, on vous retrouve à Doha, au Qatar, car cette nouvelle escalade entraîne aussi une reprise des frappes iraniennes sur les pays du Golfe.
20: Oui, des alertes ont retenti toute l'après-midi, toute la soirée aux Émirats Arabes Unis, particulièrement à Dubaï et à Abu Dhabi. Un drone iranien s'est écrasé sur le site pétrolier de Fujairah. Il y a d'ailleurs eu un incendie. Ce site pétrolier, il est absolument stratégique car il est situé à l'est des Émirats Arabes Unis, c'est-à-dire de l'autre côté du détroit d'Ormuz. C'est-à-dire que les Émirats peuvent toujours exporter un peu de pétrole via ce site de Fujairah. Il faut dire qu'il y a également un autre pays du Golfe qui a été touché, il s'agit d'Oman. Un immeuble résidentiel a été visé par des frappes de l'Iran. Il y a eu plusieurs blessés, des expatriés. En tout cas, les pays du Golfe ont discuté tout au fil de l'après-midi pour voir de quelle suite ils pouvaient apporter à ce conflit. Ils discutent entre eux au sein de l'organisation du Conseil de coopération du Golfe. En tout cas, on sait désormais que les Émirats annoncent des restrictions au niveau de leur espace aérien. Et puis, concernant les cours donnés dans les écoles émiraties. On sait qu'ils vont désormais être donnés à distance pour le reste de la semaine.
27: Merci Laura Cambeau depuis le Golfe à Doha où le contexte tendu se lie aussi sur les cours du pétrole. Ce matin, le baril de Brent a pris 5% dans la soirée, $113 en ce moment, 104 pour le brut américain. Ce qui n'empêche pas l'administration Trump de montrer un certain optimisme. Le secrétaire au Trésor, en tout cas Scott Bessent, lui parie hier soir sur Fox News sur un retournement de tendance assez rapide. On l'écoute.
2: Le marché accuse un déficit entre 8 et 10 millions de barils par jour actuellement. Or, chaque pétrolier qui passe transporte environ 2 millions de barils, donc avec 4 ou 5 pétroliers par jour. Et nous pensons qu'il y a plus de 150 à 200 pétroliers prêts à sortir. Je pense que le marché sera très bien approvisionné. Je suis convaincu que quand ce sera terminé, le monde sera inondé de pétrole. Les Émirats Arabes Unis ont quitté l'OPEP et vont pomper davantage. L'OPEP vient d'annoncer qu'elle allait aussi augmenter sa production. Et les États-Unis affichent des livraisons records. Je suis également convaincu qu'une fois cette étape franchie, les prix baisseront très rapidement.
27: Voilà ce que dit Scott Bessent. Mais à ce stade, après 24 heures donc de Project Freedom, seuls deux navires marchands ont pu franchir Hormuz, selon la marine américaine qui déploie plus de 1100 aéronefs et 15 000 militaires dans cette opération de libération du détroit. Et comme Washington n'a pas donné plus de détails, le scepticisme reste de mise, Éline Le Faou.
4: Pour Emmanuel Macron, le cadre n'est pas clair. Idem pour les armateurs qui estiment que les États-Unis ne peuvent débloquer la situation seuls, d'autant qu'aucune escorte par les navires de guerre américains n'est promise. Seul un guidage à distance vers les eaux omanaises est pour l'instant évoqué. Trop risqué, se défend sur Al Jazeera Rahman Kapoor, capitaine d'un pétrolier indien.
5: Aucun navire ne voudrait montrer son courage et passer par le détroit d'Ormuz à moins qu'il ne soit déclaré officiellement sûr de transiter. Les Iraniens ont posé de nombreuses mines marines et nous devons avoir la garantie que ces mines soient bien retirées.
4: De nombreux armateurs mettent en doute la parole du président américain. Nous sommes face à une guerre de mots, estime Paul Touré, directeur de l'Institut supérieur d'économie maritime français.
8: Un des problèmes du fond de ce conflit, c'est que les Américains veulent pas risquer leurs moyens navals dans le Golfe Persique. On est dans le retour régulier de « on va sécuriser le détroit d'Ormuz » avec des formules différentes. Cette fois-ci, c'est dire « vous allez passer par les eaux omanaises, on va surveiller, etc. » Sauf qu'à chaque fois qu'on veut faire cela, il faut mettre des moyens militaires de protection.
4: Ce n'est en effet pas la première fois que Donald Trump fait des opérations de communication autour du détroit d'Ormuz. Selon nos sources, un mois après l'engagement du président américain d'assurer les navires qui traversent le corridor maritime, le projet est finalement tombé à l'eau.
27: Et dans ce contexte, en France, Sébastien Lecornu lui promet un point tous les 10 jours sur les surplus fiscaux potentiellement générés par la hausse des prix des carburants. 190 millions d'euros sur mars-avril. Ils serviront intégralement à financer les aides, précise le Premier ministre. Dans le même temps, Emmanuel Macron, lui, affirme que les Européens devront répondre en cas de profit pétrolier excessif ou de comportement un peu prédateur.
0: À 7h04, coup d'envoi ce matin de l'appel d'offres en vue du leasing social sur les pompes à chaleur.
27: Oui, il s'agit de sélectionner d'ici au mois de juillet les professionnels qui souhaitent participer au dispositif. Le gouvernement veut en faire un tremplin pour le secteur qui est déjà bien orienté un peu partout en Europe depuis le début de la guerre et donc de l'envolée des hydrocarbures. La croissance des ventes dépasse 16% en moyenne sur le continent, c'est plus 21% en France, Clarisse Marion.
10: La demande de pompes à chaleur explose en ce moment en France face à l'augmentation du prix du gaz et du fioul, comme le constate Pierre-François Morin de chez Elowatt.
11: On a depuis quelques semaines et quelques mois une véritable dynamique et un vrai engouement autour de la pompe à chaleur. Une augmentation de l'ordre de plus 30% sur le nombre de clients qui viennent nous voir pour signer des bons chaleurs.
10: Les aides de l'État encouragent aussi à franchir le cap. S'il faut compter entre 12 et 15 000 euros en moyenne pour une pompe à chaleur, MaPrimeRénov et le dispositif C2E peuvent réduire la facture jusqu'à 10 800 euros. Le gouvernement souhaite accélérer les installations à hauteur de 1 million d'unités par an d'ici à 2030, soit près de 6 fois plus que les ventes de l'année dernière. Un investissement vite amorti selon Pierre-François Morin de chez HelloWatt.
11: Avant les événements, rentabiliser en moyenne en 7 ans. Une pompe à chaleur, pour un ménage très modeste, il va pouvoir la rentabiliser beaucoup plus rapidement étant donné le niveau d'aide. Et en 3 ans, il va être capable de rentabiliser une pompe à chaleur.
10: Pour autant, pour l'instant, les ventes dans les 12 pays étudiés par l'Association européenne des pompes à chaleur restent inférieures à leur niveau de 2022, année marquée par le début de la guerre en Ukraine et la forte hausse du prix du gaz.
0: L'actualité des entreprises et Air France qui investit contre le brouillage GPS.
27: Oui, alors on en parle beaucoup pour les navires en ce moment, mais les appareils en vol, ils sont aussi de plus en plus souvent confrontés dans le secteur des zones de conflit également. Et selon le journal La Tribune, Air France va donc équiper ses longs courriers sur les routes entre l'Europe et l'Asie pour les rendre moins sensibles à la menace, Alexandra Paget.
6: Quelques millions d'euros d'investissement sur 3 ans pour équiper une quinzaine d'A350 et tous ces Boeing 777 avec le MMR, le Multimode Receiver, fabriqué par l'américain Collins Aerospace, une filiale du groupe RTX. Air France espère ainsi prendre un coup d'avance et garantir à ses pilotes des conditions de travail beaucoup moins stressantes, explique Olivier Jam, grand reporter à La Tribune.
9: En gros, c'est une boîte qui va recevoir tous les différents signaux de positionnement d'un avion. Le signal GPS, le signal qu'on appelle VOR, c'est la radio, l'ILS, les balises qu'il y a au niveau de l'aéroport quand un avion atterrit. Un équipement vivant qu'il va pouvoir faire des mises à jour logicielles en permanence. Dès lors qu'il y aura deux informations qui ne me matchent pas, l'appareil pourra dire « Ah !» Donc là, je switch automatiquement sur tel signal, là, je switch sur tel autre.
6: Le brouillage GPS constaté depuis plus d'une décennie a explosé ces dernières années en raison du déploiement de matériel défensif ou offensif dans les zones de conflit. Des pays baltes au Moyen-Orient, un véritable rideau de brouillage parasite ainsi très souvent les vols commerciaux, victimes collatérales de ces dispositifs militaires.
27: 7h08, la fin annoncée pour Rakuten, l'ancien Price Minister en France, le pionnier du e-commerce qui envisage une fermeture définitive d'ici au troisième trimestre de cette année. Seulement s'il n'a pas trouvé de repreneur d'ici là, Pauline Tadevin.
12: Sur la place de Paris, tout le monde regarde le dossier Rakuten, d'après l'un des acteurs du secteur. La banque d'affaires Carl Square est sur le coup. Elle a reçu plusieurs marques d'intérêt, d'après les Échos. Le dossier circule depuis que la direction du site en France a présenté aux salariés début avril un projet de cession ou d'arrêt de son activité. Il faut dire qu'en 10 ans, le site a perdu 33% de ses clients et sa fréquentation a chuté de 42%. Face aux Américains et aux Asiatiques, il n'a pas trouvé la clé malgré ses investissements, notamment en marketing et dans l'intelligence artificielle. La direction privilégiera, dit-elle, une cession à une fermeture. Pour les potentiels acheteurs, la question est de savoir ce qui est exactement à vendre, base de clients, de revendeurs et ou plateforme technologique. Ils perdent beaucoup d'argent, mais cela peut être intéressant, estime un acteur du secteur qui vise plutôt son portefeuille client. 9,5 millions de visiteurs uniques par mois à la fin de l'année dernière, d'après la FEVA, d'une mine d'or dans ce contexte de concurrence féroce entre les différentes plateformes.
27: Et dans le secteur aux États-Unis, eBay fait savoir qu'il va étudier soigneusement l'offre non sollicitée de rachat mise sur la table par GameStop à presque 56 milliards de dollars. En tout cas, les marchés hier ont exprimé leurs doutes quant à la faisabilité de cette opération, pointant le manque de clarté sur son financement.
0: Il faut dire que GameStop, c'est 4 fois plus petit qu'eBay. Du coup, il faut aller chercher évidemment de la dette pour financer l'opération. Il est 7h09, la bourse.
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0: Étienne Braque, séance difficile pour l'Europe hier.
14: Avec un Eurostock 50 qui a perdu 2% à la clôture, quand le CAC 40 a perdu 1,7%. C'était la pire séance depuis le 19 mars. Première séance du mois de mai qui fut difficile pour les indices européens, avec donc Donald Trump qui menace de taxer à nouveau les automobiles européennes. Et puis, dans le même temps, l'Iran et les États-Unis qui s'accusent à nouveau mutuellement d'attaques sur leurs navires. Donc tout cela a propulsé à nouveau le pétrole au-delà des 110 dollars, 112 dollars ce matin pour le baril de Brent. Trent et forcément les indices européens qui s'ajustent, mais Wall Street qui tient très bien grâce encore et toujours au secteur technologique. Le Nasdaq n'a perdu que 0,2% hier soir à la clôture, moins 0,4% pour le S&P 500, quand le Dow Jones a perdu 1,1%. Si la réaction sur les marchés actions aux États-Unis a été très mesurée, regardez le marché obligataire, vous en reparlerez dans un instant, le 30 ans américain au-delà des 5% pour la première fois depuis l'été dernier, le 10 ans américain au-delà des 4,4%. On est sur des niveaux clés, des niveaux psychologiques qui envoient un message une nouvelle fois à la Maison Blanche. Et puis sur les inquiétudes, en plus de la dette, vous avez bien sûr les inquiétudes en ce qui concerne les capacités énergétiques. Hier, vous avez le patron de Chevron qui a montré sa vive inquiétude concernant des problèmes de pénurie, notamment du côté de l'Asie.
0: On reviendra sur les derniers déroulements autour de la guerre en Iran avec Maersk qui annonce à l'instant qu'un de ses navires a quitté le détroit d'Ormuz sous escorte américaine. Un point sur Amazon. Alors là, c'est étonnant, Amazon qui va faire profiter toute sa chaîne logistique à tout le monde.
14: Oui, à partir d'aujourd'hui, Amazon va pouvoir envoyer des colis d'une entreprise à une autre. C'est-à-dire qu'aujourd'hui, eh bien, ils vont se placer sur le marché comme DHL, comme FedEx, comme UPS aux États-Unis. D'ailleurs, UPS a cédé 9% hier à la clôture. On est sur un cas d'école qui est tout simplement historique avec UPS qui a aidé pendant des années Amazon à se développé aux États-Unis avec Amazon Prime, avec la livraison en 24 heures, voire même la livraison en un jour pendant un temps. Il ne faut pas oublier que les volumes de colis Amazon, c'était 20-25% des colis UPS aux États-Unis. Et puis aujourd'hui, eh bien, vous avez Amazon qui se lance, comme il y a 20 ans dans le cloud, sur une activité de service en laissant profiter l'ensemble de l'économie américaine de ses infrastructures. Vous avez pour rappel une centaine d'avions cargo Amazon, plus de 80 000 remorques camions ou encore 350 centres logistiques avec une force de frappe qui est tout simplement impressionnante. Vous l'avez vu la semaine dernière, Amazon a quand même délivré plus de 30 milliards de profits en l'espace de 3 mois. Donc forcément, quand vous êtes un acteur du logistique, on n'est pas du tout dans la même taille.
0: Merci beaucoup Étienne. On reparlera des dernières déclarations de Warren Buffett sur la bourse et le casino. Ça sera dans le point après le journal de 7h30, le débat.
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0: Les taux américains remontent, les taux longs notamment, 4,44 sur le 10 ans, on a tapé les 5,02 sur le 30 ans américain. En général, ça fait une alerte pour Trump pour reculer, on en parlait il y a quelques instants, mais le problème aussi, c'est que la dette publique américaine vient de dépasser les 100% du PIB, ça fait plus de 1000 milliards de dollars de dette à rembourser tous les ans. Est-ce que c'est un problème, Jean-Marc ?
3: Oui, je pense que c'est un problème parce que c'est un symbole de ce qu'est vraiment l'économie américaine. Donc les 1000 milliards d'euros, c'est pas des remboursements, c'est-à-dire on ne rembourse pas la dette, c'est des intérêts que l'on verse.
0: Des intérêts, vous avez raison.
3: Des intérêts. Sur ces 1000 milliards, ce qu'il faut voir, c'est que l'essentiel en plus part à l'étranger. Et donc la question qui se pose, c'est est-ce que l'économie américaine, d'une certaine façon, devient de plus en plus dépendante des autres pays ? Est-ce qu'elle menace, d'une certaine façon, de faire banqueroute ? C'est-à-dire, est-ce que les gens qui... Alors je pense qu'elle ne menace pas de faire banqueroute, il n'y aura pas de banqueroute au sens où la dette publique ne sera pas annulée aux États-Unis. Pour une raison simple, c'est que depuis 1976, les engagements qu'on prend, ce n'est pas de donner de l'or, ce qui était le cas avant, et donc la quantité d'or était limitée, c'est de donner des dollars, et la quantité de dollars, elle, par nature, elle est illimitée. Donc les États-Unis sont en capacité de donner à leurs créanciers autant de dollars qu'ils le veulent. Le problème pour les Américains, c'est que font les créanciers de ces dollars ? Et les créanciers, ben, ils achètent les États-Unis. Alors, ils peuvent acheter des biens produits par les États-Unis, mais les États-Unis, c'est comme la France, ça ne travaille pas tellement, contrairement à ce qu'on pourrait penser. Ce n'est pas très efficace. Et ça dépense beaucoup dans des dépenses militaires qui, elles-mêmes, ne sont pas très efficaces. Elles ne sont pas très efficaces dans la vie quotidienne de l'Américain. Elles ne sont même pas très efficaces dans la vie quotidienne du monde. C'est-à-dire que je pense que l'armée romaine n'aurait pas connu d'aussi longues périodes de recul, de défaite, d'interrogation sur ses performances que ce qu'a connu l'armée américaine.
0: On a déjà eu ce débat. Vous pensez que le poids de l'industrie militaire est trop forte, notamment sur les gouvernements américains.
3: Par rapport aux résultats, c'est-à-dire par rapport aux résultats, encore une fois, depuis 1945, il n'y a pas eu de véritable victoire américaine avec un budget militaire qui fait aussi 1000 milliards de dollars.
0: Mais tant qu'on prête aux Américains, il n'y a pas de problème.
3: Encore une fois, si, il y a un problème, parce que qu'est-ce qu'ils récupèrent, que font les gens qui récupèrent les dollars, les 1000 milliards dont vous avez parlé ? Ils ne peuvent pas acheter des produits américains puisque les Américains ne travaillent pas, contrairement à ce qu'on nous dit. Donc ils achètent le patrimoine américain. C'est-à-dire, vous avez une formule célèbre de Donald Trump, il est sur Park Avenue à New York, et il sort d'un hôtel et il voit passer des Audi. Il dit, c'est insupportable. Les Allemands, c'est insupportable. Et son conseiller lui dit, mais vous savez, l'hôtel dont nous sortons, il est propriété des Japonais. Alors Trump a une réaction à la Trump. Il dit, si les Allemands et les Japonais n'ont pas compris en 1945, nous sommes prêts à repasser le couvert.
7: C'est un pays du tiers-monde, quoi.
3: Ouais, c'est un pays qui est devenu un pays du tiers-monde parce que c'est un pays qui est possédé par le reste du monde, comme beaucoup de pays du tiers-monde. Et la différence entre les États-Unis et les pays du tiers-monde, c'est que les pays du tiers-monde en question, ils utilisent cet apport extérieur de fonds pour essayer de se développer. Les États-Unis, ils utilisent cet apport de fonds extérieurs pour développer une armée.
0: Emmanuel, vous vous dites que ce n'est pas un problème ?
7: Non, parce que je pense que la vision qu'a Jean-Marc de l'économie américaine est totalement erronée. C'est-à-dire qu'il nous dit les États-Unis, c'est un pays du tiers-monde. Moi, je dis au contraire, c'est l'éternel pays émergent. C'est-à-dire qu'aujourd'hui, les États-Unis, c'est le pays qui incarne la plasticité la plus extraordinaire du capitalisme. Regardez combien de fois on a donné les États-Unis morts depuis 50 ans face à tous leurs rivaux, face à tous leurs concurrents. Ils les ont tous enterrés les uns après les autres. Ils ont enterré l'Union soviétique. Rappelez-vous, la fin des années 80, c'était le Japon qui était le pays qui allait devenir la grande puissance mondiale. L'industrie américaine automobile était laminée, l'industrie cinématographique, etc. Ils rachetaient tous les hôtels, etc. Résultat, c'est que les années 90, ça a été la grande décennie des États-Unis et l'effondrement du Japon. Aujourd'hui, on nous dit c'est la Chine, mais la Chine, manifestement, va être vieille avant d'être riche, alors que les États-Unis ont tout pour eux. Il n'y a aucun pays qui a tout pour lui comme les États-Unis. C'est un pays qui a l'innovation. Je suis désolé, si vous prenez tous les grands indices mondiaux d'innovation, il y a sur 80 indicateurs, vous en avez 15, par exemple, dans lesquels les États-Unis sont les champions absolus sur la recherche, sur le capital risque, etc. Ils ont les marchés financiers du monde. Ils ont de la dette, oui, mais c'est les marchés financiers qui attirent l'épargne du monde entier. Il n'y a pas de marché équivalent en termes de profondeur, en termes de diversité des produits offerts. Ils ont la monnaie du monde.
0: Donc les gens ont intérêt à investir.
7: Oui, bien sûr. Ils ont l'armée du monde. Ils ont une démographie qui n'est pas spécialement défavorable. Et en plus, ce qu'ils n'avaient jamais eu, quasiment depuis la Deuxième Guerre mondiale, ils ont l'indépendance énergétique. Vous avez l'énergie, vous avez l'argent, vous avez la recherche, vous avez la démographie, etc.
0: Qu'est-ce que vous
7: voulez ? Qu'est-ce que vous voulez de plus ? Et vous êtes dans le pays, encore une fois, qui a la capacité d'adaptation la plus extraordinaire du monde. Reprenez l'exemple, il y a quelques villes américaines, par exemple, prenez une ville comme Détroit, par exemple, qui est l'incarnation de ces villes qui sont tombées au fond du trou et qui, en une quinzaine d'années, se sont redressées de façon spectaculaire. Vous avez cette magie américaine, entre guillemets, et à mon avis, je pense que oui, effectivement, il faut se préoccuper de cette question de dette, mais les États-Unis sont dans une posture qui reste bien plus favorable aujourd'hui que la plupart des autres grands pays. Et si je devais placer le seul euro...
0: Vous allez aux États-Unis et pas à Bangalore, c'est ça ?
7: J'irais aux États-Unis et pas à Bangalore.
0: Jean-Marc, défendez Bangalore.
3: Ah oui, je vais défendre Bangalore parce que Bangalore crée de la richesse alors que les États-Unis travaillent effectivement pour payer la retraite des Japonais et des Allemands. C'est-à-dire qu'on peut dire effectivement les Japonais, sauf que les Japonais, ils vivent grâce aux placements qu'ils ont fait aux États-Unis. Le déficit commercial des États-Unis, c'est 80 milliards du Japon, c'est 80 milliards de dollars, le déficit commercial. Et lorsqu'ils ont négocié avec l'administration américaine en disant écoutez, on est en déficit, il ne faut pas nous mettre des droits de douane. L'administration américaine a répondu, mais les 80 milliards de dollars, c'est nous qui les payons, parce qu'on vient de faire un chèque de 120 milliards de dollars pour rémunérer les bons du trésor que vous détenez. Donc, les Américains paient pour le reste du monde. Et donc, encore une fois, cette dette, elle aurait un sens si, comme à Bangalore, elle préparait la croissance de demain, elle prépare une armée qui est complètement inefficace et incapable, pour l'instant, d'affirmer véritablement son rôle de puissance impériale.
0: Il est 7h19. Merci à tous les deux d'en parler de l'Afrique.
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0: Focus ce matin sur les conséquences de la guerre au Moyen-Orient et du blocage du détroit d'Ormuz sur les économies africaines, notamment les pays d'Afrique de l'Est qui sont particulièrement affectés. On a quand même des chiffres qui sont impressionnants. En Somalie, les prix du carburant ont bondi de 77% en 72 heures, c'était début mars. Au Kenya, les réserves ne couvriraient plus que quelques jours. Notre invité ce matin, c'est Marc Lavergne. Bonjour, merci d'être avec nous. Vous êtes géographe et directeur de recherche émérite au CNRS. On parle beaucoup de l'Asie, des questions de pénurie, du fait qu'il y ait du télétravail ou qu'il y ait l'organisation de cette pénurie avec des moments où on ne peut plus aller à la pompe. Il y a des jours impairs, des jours pairs. Enfin, il y a une organisation de la pénurie. C'est bien pire en Afrique, en fait.
16: Oui, sans aucun doute. Bon, l'Afrique, c'est un continent extrêmement vaste et varié, mais Dubaï, en particulier, jouait le rôle d'un pôle d'attraction pour toutes les affaires, finalement, africaines. C'est-à-dire aussi bien pour placer l'argent qu'on a que pour... C'est une interface entre le monde et l'Afrique, en quelque sorte. Et je pense que ce qui se passe actuellement aux Émirats, c'est quelque chose de beaucoup plus douloureux, je dirais, pour l'Afrique, beaucoup plus dommageable que ce qui est le cas pour d'autres régions du monde. Parce que les dirigeants africains, les hommes d'affaires africains ont tous un pied à terre à Dubaï. C'est pas simplement le business, oui. C'est aussi l'échappatoire en quelque sorte et la fenêtre sur le monde pour le continent africain. Donc il y a d'autres centres financiers comme Singapour ou Hong Kong pour le milieu des affaires. Mais Dubaï apporte quelque chose de plus, apporte aussi les loisirs, la détente, le contact avec le monde d'une manière générale se fait aujourd'hui à Dubaï et ça sera quelque chose de beaucoup plus difficile à reconstruire que des immeubles qui ont été tapés ou bien des business qui ont été interrompus.
0: C'est une question de confiance. Oui, il y a une confiance qui est rompue là. Vraiment.
16: Voilà, je crois que d'une manière assez durable, cette confiance est rompue, mais il n'y a pas de remplacement possible à Dubaï d'un autre côté.
0: Annalisa.
17: En plus du choc pétrolier que vous avez évoqué, Laure, il y a aussi le choc sur les engrais dont l'Afrique est particulièrement dépendante. Est-ce qu'il y a là aussi une question de sécurité alimentaire qui va être mise en danger ?
16: Oui, alors, de façon indirecte, bien sûr, les engrais sont indispensables. Ils peuvent être fournis directement dans les ports africains. Tout dépend des questions de financement, plutôt. Dubaï, là, ne joue pas un rôle d'interface directement, parce qu'il y a effectivement le port de Jebel Ali, mais qui est à l'intérieur du Golfe. Donc, on a prouvé la vulnérabilité de tout ce qui est à l'intérieur du Golfe, et ça ne se reconstruira pas, quoi qu'il se passe en Iran. C'est-à-dire que les Africains se développent aussi leur propre infrastructures sur le continent et puis aussi dans le domaine pétrolier. On peut dire l'Afrique est un grand producteur de pétrole
0: oui.
16: qui se développe et donc là aussi je pense que la pente sera difficile à remonter si vous voulez pour les Émirats et pour les pays du Golfe d'une manière générale vis-à-vis du continent africain.
0: Mais justement sur la question purement pétrolière, il n'y a pas d'accord entre l'Ouganda et d'autres pays africains pour fournir des stocks qui pourraient manquer à d'autres pays. Ça n'existe pas ?
16: Bon, il peut y avoir des accords, effectivement, mais ces accords, ma foi, sont assez fragiles. Il y a toujours des clauses de sécurité, bien sûr. Et puis, je dis encore une fois, on voit que l'Afrique devient un producteur de pétrole à l'échelle mondiale de façon assez rapide, et d'hydrocarbures en général. Il y a de nouveaux endroits producteurs qui se développent, que ça soit sur la côte atlantique, depuis le Gabon jusqu'au Maroc. Il y a tout ce pétrole offshore. Et puis, il y a aussi le Mozambique, l'océan Indien. Donc l'Afrique est autosuffisante en pétrole. Il faut le raffiner, bien entendu. Mais là aussi, c'est pas quelque chose de très nouveau. Le Biafra, il y a déjà 50 ans, était la cause de conflits entre les Français et les Anglais pour la mainmise sur le pétrole du Nigeria. Il y a le pétrole en Angola. Il y a des raffineries de pétrole qui vont se construire. Donc le Golfe, là encore, n'est plus irremplaçable.
0: Annalisa.
17: Il y a beaucoup de pays qui commencent à parler d'une transition énergétique qui serait nécessaire pour sortir de cette dépendance au pétrole. Est-ce que c'est possible dans les prochaines années ? On en est où en ce moment ?
16: Oui, la transition énergétique, ma foi, il y a effectivement des énergies renouvelables, il y a de l'éolien, il y a d'autres procédés. Mais pour l'Afrique, elle démarre, je dirais, même si ce n'est pas nouveau, une production pétrolière de masse pour le continent africain d'abord, mais qui exporte aussi vers l'Amérique, qui exporte vers le Moyen-Orient. On voit que Total est présent au Mozambique aujourd'hui et dans d'autres régions, et puis qu'il y a des grands projets aussi de tuyaux, c'est-à-dire de léoducs, de gazoducs, qui vont traverser le Sahara pour aller jusqu'en Algérie ou aller jusqu'au Maroc en longeant la côte. Donc tout ça est dans les tuyaux, si on peut dire, aujourd'hui, et ça ne s'arrêtera pas, et ça n'est pas dû à la crise qu'il y a actuellement au Moyen-Orient.
0: Et il y a des zones plus touchées que d'autres. On parlait du Kenya, de la Somalie. Là, on est quand même sur des situations qui sont critiques, avec des populations qui se retrouvent quand même en manque de carburant.
16: Oui, effectivement, il y a des points de blocage, hein. Mais il faut bien voir ce que représente la Somalie, qui est un pays de toute façon en guerre interne permanente. Donc, il n'y a pas de réseau organisé de production pétrolière ou de livraison de pétrole, hein. Il y a toujours des compagnies, je dirais, clandestines en quelque sorte, qui peuvent apporter le pétrole nécessaire si les grands circuits officiels ne fonctionnent plus. C'est la même chose pour le Kenya d'une certaine manière, hein, qui est un pays qui est beaucoup plus consommateur, mais où il y a des sources alternatives aussi de pétrole. Et puis, il y a un grand projet qui est en cours, hein, depuis l'Ouganda jusqu'à la mer, qui pose des problèmes écologiques parce qu'il va traverser des parcs nationaux, etc., mais qui est en cours, et les compagnies françaises, enfin Total, est effectivement à la manœuvre là-dessus. Tout ça ne va pas s'arrêter parce que, et au contraire, ça va inciter à un développement de la production pétrolière en Afrique.
0: Merci beaucoup Marc Lavergne d'être venu ce matin dans la matinale de l'économie. Dans un instant, le journal de 7h30. On va revenir sur les questions d'intelligence artificielle avec les États-Unis qui réfléchissent à réglementer, peut-être un peu comme on le fait nous en Europe, après s'être largement moqué de ce qu'on faisait. À tout de suite.
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0: 7h30 sur BFM Business et sur MC Life. Merci d'être avec nous. Le journal, c'est avec Léo Dumas.
6: Trois titres à la une. La Maison Blanche qui pourrait changer de braquet sur la régulation de l'IA. Un décret dans les tuyaux. On va voir ça avec Anthony Morel dès le début de ce journal. Adoption imminente pour le projet de loi contre la fraude avec une victoire à la clé pour les mutuelles. Et puis les exonérations de cotisations sont dans le viseur du gouvernement. Les Américains sont-ils en train de se transformer en Européens en matière de régulation ? Selon New York Times, en tout cas, après avoir vanté la déréglementation et le laisser-faire sur le front de l'innovation, l'administration Trump voudrait maintenant imposer un contrôle gouvernemental sur chaque nouveau modèle d'intelligence artificielle. Alors, pourquoi ce retournement, Anthony Morel ?
8: Alors, visiblement, le déclic, ça a été Mythos. Vous savez, Mythos, on en a beaucoup parlé, c'est ce modèle d'IA conçu par Anthropic et jugé tellement puissant qu'il n'a pas été rendu public parce que, notamment, cette IA, elle avait identifié des milliers de failles d'informatique critiques dans des logiciels qu'on utilise tous les jours. Et ça, bah, visiblement, ça a été une sorte de wake-up call pour la Maison Blanche et ils se sont dit, bah, c'est peut-être le moment de mettre en place un certain nombre de garde-fous, d'où ce décret présidentiel qui est en cours de préparation, qui serait une sorte, on pourrait appeler ça un contrôle technique de l'IA. En gros, il va y avoir un groupe de travail qui va être créé, qui réunira des officiels gouvernementaux et des responsables de grands groupes technologiques et qui vont établir des procédures d'évaluation pour tous les nouveaux modèles. C'est-à-dire qu'à chaque fois qu'il y aura une nouvelle version de ChatGPT, de Grok, de Claude ou de Gemini, eh bien, il faudra une sorte de tampon gouvernemental, de feu vert avant la commercialisation, avant qu'elle ne soit rendue publique. Et donc ça, bah, c'est un vrai changement de doctrine. On pourrait même dire un retournement de veste quand on se souvient des discours très pro-déréglementation de Donald Trump, hein, qui était vraiment en mode l'innovation avant tout. Il avait même dit, alors je me souviens, il comparait l'IA à un bébé qu'il faut, dit-il, laisser grandir et s'épanouir. Nous ne pouvons pas l'arrêter par des règles insensées et stupides. Donc c'était plutôt clair. Et en fait, si, voilà, il se rend compte que si. Ben, alors c'est vrai qu'il y a eu un changement d'époque. Maintenant, on a eu un changement d'échelle. On a des systèmes d'IA qui sont de plus en plus puissants. Il n'est pas question de risquer. C'est un des scénarios catastrophes. Hein, mais par exemple, une méga cyberattaque qui serait générée grâce à une IA de dernière génération et dont on pourrait le rendre responsable. On est près des mid-term. En plus, il y a aussi toutes les inquiétudes des Américains sur les pertes d'emplois, il y a quand même des plans sociaux, sur la santé mentale des Américains, il y a beaucoup de gens qui utilisent maintenant ChatGPT comme une sorte de psy virtuel, sur les factures d'électricité aussi qui sont augmentées par l'intelligence artificielle. Donc face à tout ça, ils disent bah, c'est le bon moment pour mettre en place un certain nombre de limitations et de contrôles. Et puis derrière cette volonté, il y a un dernier point qui est très important, c'est le fait de contrôler en amont ces IA, c'est d'avoir aussi une sorte de vision en avant-première finalement, avant qu'elle ne sortent pour pouvoir eh bien, potentiellement en exploiter toute la puissance à des fins par exemple de renseignement ou à des fins militaires.
0: Merci Anthony Morel, les géants de la tech qui regardent aussi de très près ce qui se passe en ce moment au Danemark.
6: C'est l'un de leurs terrains favoris pour installer des data centers en Europe, mais Copenhague a suspendu les nouveaux projets de raccordement à son réseau électrique pour éviter les pénuries. Alors la mise sur pause pourrait durer plusieurs mois et ça agace les GAFAM, Erwan Maurice.
9: Un climat stable, des énergies renouvelables abondantes, le Danemark coche toutes les cases pour les industriels de la tech qui cherchent à déployer leurs infrastructures en Europe. Mais le gestionnaire du réseau a pris cette décision radicale afin d'éviter la surchauffe, car 60 gigawatts de projets sont en attente de branchement, dont un quart rien que pour des data centers, alors que le pic de la demande nationale tourne généralement autour des 7 gigawatts. D'ici à ce que l'opérateur parvienne à accroître ses capacités, les nouveaux projets sont donc suspendus 3 mois, si ce n'est plus, car depuis le revers électoral de la gauche au pouvoir, Copenhague est en pleine recomposition politique et pourrait avoir du mal à affirmer une position claire à ce sujet. Une porte-parole de Google s'emporte. On ne peut pas attendre indéfiniment, dit-elle. Comme l'issue de ce moratoire est incertaine, il faut se tourner vers d'autres marchés. Il y a quelques mois, l'Irlande, qui s'est aussi penchée sur la question, est parvenue à mettre en place un cadre réglementaire. L'an dernier, Emmanuel Macron avait lui fait mouche avec sa formule Plug Baby Plug, appelant les géants de l'IA à venir installer leur data center en France afin de profiter d'une énergie nucléaire décarbonée vite disponible et peu coûteuse.
6: Mais dans le dossier du rachat de Twitter, Elon Musk accepte de payer $1,5 million d'amende à la SEC, c'est l'autorité de régulation des marchés aux États-Unis. Le milliardaire qui reconnaît là avoir signalé en retard sa montée au capital du réseau social.
0: En 7h34, retour du projet de loi de lutte contre la fraude fiscale et sociale aujourd'hui pour une adoption à l'Assemblée nationale.
6: Avec cette mesure phare, celle qui vise à faciliter les échanges de données entre les mutuelles et l'assurance maladie, certains amendements tentaient de limiter ce changement. Mais finalement, les complémentaires santé rejointes par les syndicats, les associations de patients et les entreprises du secteur ont réussi à les faire retirer, Hélène Cornet.
1: La mutualité française n'a pas ménagé ses efforts de pédagogie depuis plusieurs mois pour revenir au texte initial du projet de loi tel que sorti du Sénat. Dans son viseur, plusieurs amendements à l'article 5, celui qui la concerne. Les députés socialistes avaient en effet introduit des limites aux échanges de données avec l'assurance maladie, les restreindre à une durée de 6 mois ou en exclure les remboursements aux tiers payants. Un cadre qui vidait l'article de sa substance, dénonçait les mutuelles, qui remboursent chaque année 33 milliards d'euros de prestations à 40% dans les secteurs du dentaire, de l'optique ou des audioprothèses. Des remboursements qui ont lieu aujourd'hui sans avoir accès aux informations pour vérifier les droits. Et c'est justement ce biais que veut corriger le projet de loi afin de lutter contre les fraudes. En cas de suspicion, il permettra de mieux détecter les actes fictifs ou les surfacturations. L'an dernier, par exemple, 86 millions d'euros de fraude ont été stoppés sur le seul champ des audioprothésistes.
0: Et on va en reparler dans un peu moins de 10 minutes avec Damien Yanti, le directeur de l'URSSAF Caisse Nationale. C'est l'invité du grand entretien URSSAF Gendarme, qu'on vient de l'entendre, mais aussi accompagnateur pour les entreprises en difficulté. Il nous dira combien d'entreprises ont demandé un étalement des cotisations depuis le début de la guerre en Iran.
6: Dans la quête globale d'économie, la guerre en Iran, justement, relance le débat autour des allègements de cotisations.

0: salariés vont se retrouver au SMIC et il y aura donc plus d'exonérations et moins de rentrées de cotisations. Le gouvernement a chiffré le manque à gagner à près d'1,5 milliard d'euros. Une somme qu'il compte bien compenser, d'où les pistes qui circulent, raboter ou au moins geler les exonérations de cotisations, c'est-à-dire les maintenir au même niveau qu'aujourd'hui sans tenir compte du surcoût lié à la hausse du SMIC. Rien n'est encore arbitré, mais les organisations patronales s'inquiètent. Dans le dernier budget, Sébastien Lecornu avait déjà envisagé de raboter ces allègements d'1,5 milliard d'euros avant de faire marche arrière pour s'assurer du soutien des députés macronistes. Un simple décret suffit pour ressusciter ce type de mesure. Les organisations patronales préviennent, cela risquerait de fragiliser encore un peu plus des entreprises déjà confrontées à la hausse du SMIC et de l'énergie.
1: 7h37, branle-bas le combat contre les émissions de méthane.
2: Elles ont grimpé de 2,5% l'an dernier, selon l'Agence internationale de l'énergie. Et une partie de la hausse est facilement évitable, puisqu'elle provient tout simplement de fuites dans les gazoducs et que des solutions existent déjà pour les réduire. Alors le G7 climat s'y est attaqué hier à Paris. Et il veut aussi en profiter pour en faire une solution contre la crise énergétique, Clara Bidot.
3: Chaque année, des quantités massives sont perdues dans l'atmosphère à cause de fuites dans l'industrie au niveau des vannes ou de gazoducs lors d'opérations de dégazage. Présent dans notre atmosphère pendant une dizaine d'années, il est l'un des gaz qui contribue le plus au dérèglement climatique, explique Monique Barbu, ministre de la Transition écologique.
4: C'est un puissant gaz à effet de serre responsable de près d'un tiers du réchauffement climatique actuel. Et sur 20 ans, son potentiel de réchauffement est plus de 80 fois supérieur à celui du CO2.
3: Des solutions existent pourtant pour éviter le gaspillage de ce gaz, comme la détection et la réparation des fuites ou l'arrêt du torchage, cette méthode de combustion incomplète du méthane. Selon l'AIE, ces solutions permettraient d'éviter 30% des émissions. Le gaz capturé pourrait aussi répondre à la crise énergétique actuelle, détaille Mia Mottley, première ministre de la Barbade.
5: 210 milliards de pieds cubes, soit environ 6 milliards de mètres cubes de gaz naturel, pourraient être mis sur le marché à un moment où les coûts s'envolent, non seulement à cause d'un marché fébrile, mais aussi en raison d'une perte réelle de capacité de production au Moyen-Orient.
3: Réduire les fuites de méthane ne se réalisera pas du jour au lendemain, mais 15 milliards de mètres cubes pourraient être rapidement mis à disposition des marchés si des efforts sont menés pour limiter le gaspillage du méthane.
2: Et après le G7 climat, c'est le G7 commerce dès ce matin et pour deux jours à Paris. Et en marge de ce sommet, le commissaire européen Šefčovič a rencontré son homologue américain après les nouvelles menaces de surtaxes sur les voitures européennes. Contexte qui pousse le chancelier Merz à demander hier une application rapide de l'accord passé avec Washington pour éviter cette nouvelle escalade tarifaire.
1: 7h39, la bourse. Étienne Brack, Warren Buffett s'est exprimé dans les médias, c'était sur CNBC, il parle de la bourse, on écoute ce qu'il dit en débrief.
6: On peut dire que les marchés sont comme une église avec un casino à coller. Et les gens peuvent aller de l'église au casino. Et en ce moment, le casino est très attirant. Si vous réalisez des opérations qui expirent le même jour, ce n'est pas de l'investissement, c'est un jeu de hasard. Ce sont des paris. On n'a jamais vu autant de monde parier en bourse.
1: Étienne Brack qui parle de la bourse qui est un véritable casino.
7: Et à côté de ce casino, l'église. Alors c'est pas l'église où vous allez prier. Pour lui, en fait, l'église c'est la conviction, le portefeuille de long terme. Et puis en face de cela, donc le casino où vous avez certains investisseurs qui sont sur du très court terme, qui sont sur du pari. Alors dans cette interview à CNBC, il fait notamment référence aux options zéro jour. Ce sont des options qui sont valables que quelques heures. Vous prenez un pari à la hausse ou à la baisse sur des actions, des indices ou le pétrole, que sais-je. Donc c'est vrai que là, c'est un petit peu comme Polymarket, vous êtes vraiment sur du pari, sur du spiel. C'est un marché hein, sur ces options zéro jour. Il y a quelques années, qui faisait environ 500 milliards de dollars de volume par jour sur le S&P 500. Et là, depuis l'arrivée aussi de Donald Trump et des marchés très volatiles et où, en fait, on a des revirements toutes les heures, eh bien, aujourd'hui, c'est un marché à 1 1500 milliards de dollars par jour. Donc, c'est vrai que ce casino prend de plus en plus de place à Wall Street. Alors, c'est sûr qu'à 95 ans, Warren Buffett, qui a connu... Oui, qui est très en forme, qui est toujours avec ses convictions, ses valeurs, enfin, il n'a pas changé là-dessus, eh bien, il voit ça d'un œil un petit peu prudent. D'ailleurs, en portefeuille, il est toujours prudent, hein, dans le sens où ça fait 14 trimestres que Berkshire Hathaway, la holding, vend plus d'actions qu'elle n'en a achetées. Il a beaucoup de cash, plus de 400 milliards de cash, et il estime qu'aujourd'hui, il n'y a pas d'opportunité. Il ne voit pas d'actions sur lesquelles, eh bien, l'entreprise peut se positionner sur du long terme

0: avec de potentielles plus-values. Et donc, il place son argent sur de l'obligataire. Hein. Il place ce cash sur de la dette américaine, avec aujourd'hui de la dette américaine qui serait rémunère plutôt bien, puisque vous avez du 30 ans américain au-delà des 5%. C'est la première fois depuis l'été dernier, quand le 10 ans américain est à 4,4% du rendement. Donc, en attendant d'attendre des opportunités, d'autant plus que le groupe a quand même loupé le virage de l'intelligence artificielle, hein, puisque en dehors d'Apple, Berkshire Hathaway n'est pas investi sur Nvidia ou encore sur les grandes sociétés des semi-conducteurs.
1: Peut-être une alerte d'ACO hein, sur les taux longs. On en reparlera avec nos invités tout au long de la matinale. Dans un instant, notre invité, c'est Damien Yanti, directeur de l'URSSAF Caisse Nationale. On va parler de la loi contre la fraude sociale et fiscale, mais aussi des entreprises en difficulté. Combien ont demandé un étalement de cotisation? On voit ça dans un instant, tout de suite.
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1: Il est 7h45 sur BFM Business et sur RMC Live. Notre invité ce matin, c'est Damien Yanti. Bonjour, vous êtes le directeur de l'URSSAF Caisse Nationale. L'URSSAF, dont le travail est de recouvrer des cotisations de sécurité sociale et d'allocations familiales. C'est un gendarme, mais c'est aussi un accompagnateur pour les entreprises et les travailleurs auto-entrepreneurs qui pourraient être en difficulté. Avec la crise du carburant, on a vu la possibilité d'étaler le paiement des cotisations patronales sur une période qui peut aller jusqu'à 12 mois. Est-ce que vous avez eu beaucoup de demandes et comment vous regardez aujourd'hui le tissu économique français?
10: Alors la mission de l'URSSAF, c'est de collecter des cotisations pour financer la sécurité sociale. Donc ça veut dire que tous les jours, on est aux prises avec les réalités économiques, avec les entreprises, les entrepreneurs. Et comme vous l'avez très bien dit, nous ne sommes pas seulement un gendarme, nous sommes aussi un accompagnateur, un conseil, parce que bien collecter, c'est bien conseiller. Quand on regarde l'économie aujourd'hui, et on a beaucoup de chiffres évidemment, parce qu'avec les cotisations viennent des chiffres, on constate que l'économie française, à ce stade, elle est encore assez résiliente dans sa globalité. Ça veut dire que si on regarde les taux d'impayés, ils sont à des niveaux très bas. Si on regarde le nombre de délais de paiement, on est à peu près dans l'étiage de l'année précédente. On pourra y revenir. En revanche, il est clair qu'au cas par cas, il y a énormément de situations particulières où des entreprises commencent à rencontrer des difficultés, soit directement liées au prix des carburants, soit parce qu'elles font face à des fournisseurs qui augmentent leurs prix, à des clients qui annulent leurs commandes. Donc aujourd'hui, on fait face à cette réalité.
1: Mais qui n'est pas massive, si je comprends bien, qui est vraiment au cas par cas de certains dossiers.
10: Alors voilà, en moyenne, l'économie, quand on regarde nos chiffres conjoncturels donc collectés par les URSSAF, taux d'impayés, délais, on est encore dans une bonne résilience de l'économie, donc ça c'est plutôt assez rassurant. En revanche, il est clair que dans certains secteurs et pour certaines entreprises, on a besoin d'accompagnement et c'est là que l'URSSAF est présente, est un partenaire pour mettre en œuvre des mesures de soutien et d'accompagnement.
1: Mais c'est à peu près combien d'entreprises, par exemple, qui demandent d'étaler les cotisations sur 12 mois comme c'est le possible aujourd'hui?
10: Alors, une des mesures d'accompagnement qui est... peut-être la plus simple à obtenir, la plus évidente et la plus efficace, c'est, comme vous le dites, l'étalement de cotisations sociales. Quand on regarde au mois d'avril, on a 30 000 délais qui ont été accordés, ce qui est un chiffre équivalent à ce qu'on a pu observer en avril 2025. En revanche, quand on regarde certains secteurs, comme le secteur des transports, par exemple, ou encore de l'hébergement touristique, ou le secteur des infirmières, là, on a une hausse un peu plus marquée du nombre de demandes de délai. Après, le délai, c'est une des modalités possibles pour soutenir les entreprises. Il y en a d'autres. Oui. Je profite de cette occasion pour le faire savoir. Lorsque vous êtes travailleur indépendant, vos cotisations sociales, elles sont calculées sur la base des revenus de l'année précédente. Donc, si vous anticipez une baisse de vos revenus qui va être durable, eh bien, vous pouvez demander une adaptation des cotisations, c'est-à-dire une baisse des cotisations, pour qu'elles collent à votre niveau de revenu. Ça s'appelle la modulation des cotisations. Et ensuite, vous avez aussi des dispositifs plus globaux, typiquement pour un travailleur indépendant qui aurait des difficultés non seulement économiques, mais aussi en matière familiale, en matière de maladie. Il peut recourir au dispositif HELP, qui permet de rassembler tous les partenaires de la sécurité sociale, dont l'URSSAF, pour apporter une solution globale. Donc voilà, on est vraiment
1: là. On peut dialoguer en fait avec l'URSSAF, c'est-à-dire que vous pouvez engager une sorte de médiation en disant voilà, telles sont mes difficultés, qu'est-ce qu'on fait quoi.
10: Voilà, il faut pas hésiter. Moi, le conseil que je me permets de donner aux entrepreneurs, c'est voilà, n'ayez pas peur, décrochez le téléphone, franchissez la porte et vous aurez en face de vous quelqu'un de bienveillant parce que c'est ça la posture de l'URSSAF, c'est l'accompagnement et ça fait partie de notre ADN.
1: Aujourd'hui, il y a à l'Assemblée nationale en deuxième lecture le projet de loi sur la fraude fiscale et sociale. On a parlé des questions de communication entre les mutuelles et l'assurance maladie avec Hélène Cornet un peu avant. Il y a cet enjeu de communication. Vous, qu'est-ce que vous pouvez faire? Qu'est-ce qu'il peut être amélioré dans votre cadre pour lutter contre la fraude?
10: Alors, l'URSSAF lutte contre le travail dissimulé. Donc, je salue le travail des inspecteurs de l'URSSAF sur le terrain, puisque...
1: Donc c'est fraude sociale, ça.
10: Ils ont fait, voilà, ça fait partie de la fraude sociale, fraude aux cotisations. Le travail dissimulé, c'est quoi? C'est lorsque une entreprise ne déclare pas certains salariés ou tous ses salariés, ne paye pas ses cotisations. Et ça, ça pose un problème. Pourquoi? Parce que vous ne créez pas de droits pour les salariés en question, droit à pension de retraite, droit à l'assurance maladie, mais en plus, vous faites de la concurrence déloyale aux entreprises honnêtes qui payent leurs cotisations. Donc, l'URSSAF mène une lutte contre le travail dissimulé. Et le projet de loi que vous évoquez, et j'espère qu'il sera voté dans les jours qui viennent, eh bien, nous donne de nouveaux moyens pour renforcer notre action de lutte contre le travail dissimulé.
1: Et c'est quoi, par exemple?
10: Alors, je peux donner quelques exemples. Il y a dans ce projet de loi un renforcement de ce qu'on appelle la solidarité financière. La solidarité financière, c'est quoi? C'est que quand une entreprise a recours à des sous-traitants, si les sous-traitants font du travail dissimulé et que l'entreprise qui a donné des missions en sous-traitance n'a pas fait son devoir de vigilance, eh bien, on peut lui demander de rembourser les cotisations qui n'ont pas été payées par leurs sous-traitants. Donc ça, c'est très important que les entreprises le sachent.
1: C'est le scope 3, quoi.
10: Exactement. Quand on demande des services à un sous-traitant, eh bien, le donneur d'ordre, le maître d'ouvrage...
1: Il est responsable.
10: ...peut être appelé en responsabilité au titre de la solidarité financière. Donc ça, il faut le savoir. On a d'autres mesures comme la saisie des assurances-vie pour les fraudeurs. Donc ça, c'est une mesure qui permettra de faire davantage de recouvrement des sommes frauduleuses, c'est-à-dire des cotisations qui ont été éludées. Voilà, donc ce projet
1: de loi... Mais ça marche pour qui, par exemple? Pour un employeur particulier qui n'aurait pas déclaré, on peut lui saisir son assurance vie?
10: Ça peut être pour un dirigeant d'une entreprise qui se serait rendu coupable eh bien, de travail dissimulé. Et donc ce projet de loi, ce que je peux dire, c'est qu'il a été travaillé avec les pouvoirs publics, avec le Parlement, et il comprend un ensemble de mesures qui viennent vraiment du terrain, et donc je sais qu'elles seront utiles.
1: À quel point aujourd'hui vous travaillez avec l'intelligence artificielle justement pour lutter sur ces questions de fraude ?
10: Alors pour améliorer notre capacité à lutter contre le travail dissimulé, il faut faire du ciblage. Pourquoi ? Parce qu'on veut allouer nos moyens qui ne sont pas infinis, c'est-à-dire nos inspecteurs, nos inspectrices sur le terrain, on veut les allouer de la manière la plus efficace possible. Donc on fait du ciblage sur la base de statistiques et donc on utilise des modèles de ciblage statistique qui peuvent faire intervenir de l'intelligence artificielle. Donc c'est un de nos leviers.
1: Mais c'est un game changer pour un métier comme le vôtre ou pas justement ? Parce que le ciblage statistique, c'est vraiment sa spécialité. L'intelligence artificielle, c'est là où elle sort de la bonne data, où elle est très efficace. Pour vous, ça change fondamentalement la quête contre la fraude ?
10: Alors, les URSSAF ont une pratique assez ancienne du ciblage statistique. C'est vrai qu'aujourd'hui, on parle d'intelligence artificielle, oui. Mais il y a un certain nombre d'années qu'on utilise des méthodes statistiques avancées. Mais ce n'est pas le seul levier. Le premier levier, c'est quand même le facteur humain, c'est-à-dire qu'il faut recruter des personnes, il faut les former, des personnes qui sont très compétentes, très expertes, parce que c'est une réglementation très pointue, ce sont des méthodes d'investigation. Donc voilà, il y a un ensemble de leviers, et il y a aussi une dimension importante, et d'ailleurs dans le projet de loi, on en parle, c'est le travail partenarial avec tous les autres partenaires de la sphère publique qui luttent contre les fraudes sociales.
1: Avec plus de communication entre les différentes...
10: Notamment avec plus de communication, oui.
1: Merci beaucoup Damien Yanti d'être venu ce matin sur le plateau de la matinale de l'économie. Dans un instant, on va revenir sur la question des taux avec une alerte taco quand même ce matin parce qu'on a tapé les 5% sur le 30 ans américain. En général, c'est un seuil qui déclenche un revirement de situation du côté de Donald Trump. On en parle dans un instant, tout de suite.
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13: Bonjour à tous, la journée d'hier a été particulièrement instable avec des orages, parfois porteurs de fortes pluies, mais également en degré Hall comme ici en Haute-Garonne. Prudence car ce mardi s'annonce également particulièrement instable avec cette goutte froide qui stationne sur le territoire et qui va nous apporter de très fortes pluies déjà en cours à l'heure actuelle et que l'on va retrouver ce matin entre la Bretagne et le centre du pays en allant jusqu'à l'est du territoire avec parfois des coups de tonnerre, de fortes pluies, de la neige en montagne. L'après-midi, cette perturbation remonte progressivement vers le nord-est. On la retrouve entre les Ardennes, la Bretagne, les Pays de la Loire, avec toujours ces précipitations soutenues et ces orages qui vont se développer entre les Pyrénées et l'est du territoire, avec toujours de la neige sur les Alpes, mais également les Pyrénées. Vos températures pour ce matin, comptez de 8 à 17 degrés. Et l'après-midi, eh bien, les températures sont en baisse. On ira jusqu'à 13 degrés à Rouen. Il fera 17 degrés à Bourges, également à Bordeaux. 22 degrés en Corse, c'est l'exception. On va conserver un temps agité pour la journée de demain, mais vous remarquez qu'à partir de jeudi et également de vendredi, eh bien, le temps va se calmer avec le retour progressif du soleil.
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1: 7h58 sur BFM Business et sur RMC Live, c'est la matinale de l'économie qui continue. Bienvenue. Si vous nous rejoignez, on est ensemble et en direct jusqu'à 9h. Alerte taco, ce matin, on a tapé les 5% sur le 30 ans américain. C'est pas un détail, hein. C'est un seuil stratégique pour Donald Trump, un seuil souvent pour reculer, d'autant plus que les taux obligataires à 10 ans remontent eux aussi. On est à 4,45, le niveau le plus élevé depuis juillet 2025. Ça tombe mal. En plus, la dette publique américaine vient de dépasser les 100% du PIB. On verra tous les enjeux avec Étienne Braque, alors que la séance a été compliquée sur les marchés boursiers, notamment européens, hier. Il faut dire que les tensions au Moyen-Orient ont fait également remonter le Brent au-dessus des 110 dollars. L'opération Project Freedom tourne à l'affrontement. On va vous donner tous les détails, les derniers détails dans un instant. L'actualité, c'est aussi avec Léo Dumas, les titres de ce matin.
14: Scott Bessent prévoit une avalanche de pétrole très bientôt. On l'entendra. Sébastien Lecornu veut redistribuer les surplus fiscaux. Emmanuel Macron surveille les super profits. Et puis Air France investit dans la lutte contre le brouillage GPS.
1: Vous entendrez aussi ce matin Warren Buffett interviewé après la conférence annuelle de Berkshire Hathaway. Il compare les marchés à un casino, trop de parieurs, il préfère rester en cash. Est-ce qu'il a raison ? On en discutera à partir de 8h35 dans notre club de la bourse avant l'ouverture avec Ronan Blanc, gérant obligataire chez Montpensier Bevel et Jean-François Robin, directeur de la recherche chez Natixis CIB, puisque désormais à partir de 8h30, on fait une pré-ouverture avec Étienne Braque, évidemment, notamment. Il est quasiment 8h. Good morning business, c'est parti.
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1: Les échanges de tirs reprennent dans le Golfe.
14: Oui, sur fond de bataille pour le contrôle du détroit d'Hormuz et alors que Washington cherche à faire sortir les navires bloqués, Téhéran a tiré notamment sur un bateau de la Corée du Sud qui a pris feu. Pas d'autres dégâts selon Donald Trump qui lui revendique la destruction de 7 embarcations iraniennes. Et Laura Cambeau, on vous retrouve à Doha, au Qatar, car cette nouvelle escalade entraîne aussi un retour des frappes de l'Iran sur les pays du Golfe.
15: Oui, des alertes ont retenti toute l'après-midi, toute la soirée aux Émirats Arabes Unis, particulièrement à Dubaï et à Abu Dhabi. Un drone iranien s'est écrasé sur le site pétrolier de Fujairah. Il y a d'ailleurs eu un incendie. Ce site pétrolier, il est absolument stratégique car il est situé à l'est des Émirats Arabes Unis, c'est-à-dire de l'autre côté du détroit d'Hormuz. C'est-à-dire que les Émirats peuvent toujours exporter un peu de pétrole via ce site de Fujairah. Il faut dire qu'il y a également un autre autre pays du Golfe qui a été touché. Il s'agit d'Oman. Un immeuble résidentiel a été visé par des frappes de l'Iran. Il y a eu plusieurs blessés, des expatriés. En tout cas, les pays du Golfe ont discuté tout au fil de l'après-midi pour voir de quelle suite ils pouvaient apporter à ce conflit. Ils discutent entre eux au sein de l'organisation du Conseil de coopération du Golfe. En tout cas, on sait désormais que les Émirats annoncent des restrictions au niveau de leur espace aérien. Et puis, concernant les cours donnés dans les écoles émiraties, on sait qu'ils vont désormais être donnés à distance pour le reste de la semaine.
16: Merci Laura Cambeau depuis le Qatar à Doha, où le contexte tendu se lie aussi sur les cours du pétrole. Ce matin, le baril de Brent a pris plus de 5%, 113 dollars en ce moment, 104 pour le brut américain. Ce qui n'empêche pas l'administration Trump de montrer un certain optimisme. Le secrétaire au Trésor, en tout cas Scott Bessent, lui, parie sur Fox News sur un retournement de tendance assez rapide.
17: Le marché accuse un déficit entre 8 et 10 millions de barils par jour actuellement. Or, chaque pétrolier qui passe transporte environ 2 millions de barils, donc avec 4 ou 5 pétroliers par jour. Et nous pensons qu'il y a plus de 150 à 200 pétroliers prêts à sortir. Je pense que le marché sera très bien approvisionné. Je suis convaincu que quand ce sera terminé, le monde sera inondé de pétrole. Les Émirats arabes unis ont quitté l'OPEP et vont pomper davantage. L'OPEP vient d'annoncer qu'elle allait aussi augmenter sa production. Et les États-Unis affichent des livraisons records. Je suis également convaincu qu'une fois cette étape franchie, les prix baisseront très rapidement.
16: Voilà ce que dit Scott Bessent. Mais à ce stade, après 24 heures donc, de Project Freedom, seuls deux navires marchands ont pu franchir le détroit d'Ormuz, selon la marine américaine qui déploie plus de 100 aéronefs et 15 000 militaires dans cette opération de libération du détroit. Et comme Washington n'a pas donné plus de détails sur son plan, il y a toujours du scepticisme, Éline Lefaou.
18: Pour Emmanuel Macron, le cadre n'est pas clair. Idem pour les armateurs qui estiment que les États-Unis ne peuvent débloquer la situation seuls, d'autant qu'aucune escorte par les navires de guerre américains n'est promise. Seul un guidage à distance vers les eaux omanaises est pour l'instant évoqué. Trop risqué, se défend sur Al Jazeera Rahman Kapoor, capitaine d'un pétrolier indien.
19: Aucun navire ne voudrait montrer son courage et passer par le détroit d'Ormuz à moins qu'il ne soit déclaré officiellement sûr de transiter. Les Iraniens ont posé de nombreuses mines marines et nous devons avoir la garantie que ces mines soient bien retirées.
18: De nombreux armateurs mettent en doute la parole du président américain. Nous sommes face à une guerre de mots, estime Paul Touré, directeur de l'Institut supérieur d'économie maritime français.
20: Un des problèmes du fond de ce conflit, c'est que les Américains ne veulent pas risquer leurs moyens navals dans le Golfe Persique. On est dans le retour régulier de « on va sécuriser le détroit d'Ormuz » avec des formules différentes. Cette fois-ci, c'est dire « vous allez passer par les eaux omanaises, on va surveiller, etc. » Sauf qu'à chaque fois qu'on veut faire cela, il faut mettre des moyens militaires de protection.
18: Ce n'est en effet pas la première fois que Donald Trump fait des opérations de communication autour du détroit d'Ormuz. Selon nos sources, un mois après l'engagement du président américain d'assurer les navires qui traversent le corridor maritime, le projet est finalement tombé à l'eau.
16: En France, Sébastien Lecornu promet un point tous les 10 jours sur les surplus fiscaux générés par la hausse des prix des carburants, 190 millions d'euros sur mars-avril. Ils serviront intégralement à financer les aides, précise le Premier ministre, quand dans le même temps, Emmanuel Macron lui affirme que les Européens devront répondre en cas de profit pétrolier excessif ou de comportement un peu prédateur.
1: Il est 8h04, coup d'envoi ce matin de l'appel d'offres en vue du leasing social de pompe à chaleur.
16: Oui, il s'agit de sélectionner d'ici au mois de juillet les professionnels qui souhaitent participer au dispositif. Le gouvernement veut en faire un tremplin pour le secteur qui est déjà bien orienté un peu partout en Europe depuis le début de la guerre et donc de l'envolée des hydrocarbures. La croissance des ventes dépasse les 16% en moyenne sur le continent. C'est même plus 21% en France rien qu'au premier trimestre, Clarisse Marion.
21: La demande de pompes à chaleur explose en ce moment en France face à l'augmentation du prix du gaz et du fioul, comme le constate Pierre-François Morin de chez Elowatt.
22: On a depuis quelques semaines et quelques mois une véritable dynamique et un vrai engouement autour de la pompe à chaleur. On a une augmentation de l'ordre de plus 30% sur le nombre de clients qui viennent nous voir pour signer des pompes à chaleur.
21: Les aides de l'État encouragent aussi à franchir le cap. S'il faut compter entre 12 et 15 000 euros en moyenne pour une pompe à chaleur, MaPrimeRénov et le dispositif C2E peuvent réduire la facture jusqu'à 10 800 euros. Le gouvernement souhaite accélérer les installations à hauteur de 1 million d'unités par an d'ici à 2030, soit près de 6 fois plus que les ventes de l'année dernière. Un investissement vite amorti selon Pierre-François Morin de chez Elowatt.
22: petit peu avant les événements, rentabiliser en moyenne en 7 ans. Une pompe à chaleur, pour un ménage très modeste, il va pouvoir la rentabiliser beaucoup plus rapidement étant donné le niveau d'aide. Et en 3 ans, il va être capable de rentabiliser une pompe à chaleur.
21: Pour autant, pour l'instant, les ventes dans les 12 pays étudiés par l'Association européenne des pompes à chaleur restent inférieures à leur niveau de 2022, année marquée par le début de la guerre en Ukraine et la forte hausse du prix du gaz.
1: L'actualité des entreprises et le groupe LVMH va-t-il s'engager dans une large restructuration de ses activités ?
16: La vente de plusieurs maisons de mode, de plusieurs marques de beauté et de boissons est en tout cas sur la table, selon les informations du Financial Times ce matin. Et là, ce serait un gros changement de doctrine, Étienne Braque.
0: Dans le sens où LVMH a construit sa croissance sur les acquisitions. Le FT évoque plus de 200 acquisitions ces 25 dernières années pour LVMH. Et donc, désormais, le groupe réfléchit à vendre certaines marques, voire certaines participations. Pour autant, pas question de vendre les bijoux de famille. En fait, l'objectif, c'est de vendre certaines participations ou certaines marques qui perdent de l'argent, qui pèsent sur les marges, et puis pourquoi pas récupérer un petit peu de cash. Alors, dans cet article du FT publié ce matin, il serait question de vendre une participation de 50% dans Fenty Beauté. C'est la marque de Rihanna. L'opération pourrait permettre de faire entrer entre 1,5 et 2,5 milliards d'euros selon les informations de JP Morgan. Pourquoi pas également vendre des marques dans la branche vin ou spiritueux ou encore dans le secteur du voyage. Cette annonce, en tout cas cet article, eh bien, ce n'est pas anodin. Ça intervient quand même à un moment où l'action LVMH est à 445 euros, divisé par deux depuis 2023, où le marché du luxe a connu un net ralentissement après une frénésie extraordinaire à la sortie de la pandémie. Alors LVMH ne commande pas les informations du FT ce matin, mais c'est un moyen de dire, vous voyez, dans ce groupe, il y a des actifs, il y a de quoi faire aujourd'hui remonter de l'argent, et puis pourquoi pas faire des acquisitions. C'est vrai qu'à court terme, une acquisition pour LVMH pourrait permettre de retrouver de la croissance, sachant que le groupe devrait encore cette année afficher des ventes stables par rapport à l'an dernier.
1: Merci beaucoup Étienne, vous ne bougez pas, on fait un point complet sur les marchés dans un instant, mais avant Air France qui investit pour lutter contre le brouillage GPS.
16: Oui, alors on en parle beaucoup pour les navires en ce moment, mais les appareils en vol également, ils sont de plus en plus confrontés dans les secteurs des zones de conflit aussi. Et alors, selon le journal La Tribune, Air France va donc équiper ses longs courriers sur les routes entre l'Europe et l'Asie pour les rendre moins sensibles aux menaces, Alexandra Paget.
3: Quelques millions d'euros d'investissement sur 3 ans pour équiper une quinzaine d'A350 et tous ces Boeing 777 avec le MMR, le Multimode Receiver, fabriqué par l'américain Collins Aerospace, une filiale du groupe RTX. Air France espère ainsi prendre un coup d'avance et garantir à ses pilotes des conditions de travail beaucoup moins stressantes, explique Olivier Jam, grand reporter à La Tribune.
4: En gros, c'est une boîte qui va recevoir tous les différents signaux de positionnement d'un avion. Le signal GPS, le signal qu'on appelle VOR, c'est la radio, l'ILS, les balises qu'il y a au niveau de l'aéroport quand un avion atterrit. Un équipement vivant qu'il va pouvoir faire des mises à jour logicielles en permanence. Dès lors qu'il y aura deux informations qui ne me matchent pas, l'appareil pourra dire « Ah !» Donc là, je switch automatiquement sur tel signal, là, je switch sur tel autre.
3: Le brouillage GPS constaté depuis plus d'une décennie a explosé ces dernières années en raison du déploiement de matériel défensif ou offensif dans les zones de conflit. Des pays baltes au Moyen-Orient, un véritable rideau de brouillage parasite ainsi très souvent les vols commerciaux, victimes collatérales de ces dispositifs militaires.
1: Il est quasiment 8h10, la bourse.
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1: Et ma couverture dans 50 minutes, est-ce que la séance s'annonce meilleure qu'hier ?
0: Pour l'instant, vous avez un CAC 40 qui est stable en préouverture. Après avoir cédé 1,8% hier, c'était la pire séance en l'espace d'un mois et demi à la Bourse de Paris, l'Eurostoxx a cédé 2%. Une nouvelle fois, l'Europe a subi de plein fouet le conflit au Moyen-Orient et puis surtout ce baril de pétrole qui est tout de même à 113$ ce matin, sans compter Donald Trump qui, ce week-end, a encore dit qu'il réfléchissait à taxer les véhicules européens qui arrivaient sur le sol américain. Bref, nette sous-performance de l'Europe encore hier par rapport aux États-Unis, dans le sens où le S&P 500 n'a perdu que 0,4% à la clôture. Tout à l'heure, à 9h, il faudra suivre avec beaucoup d'attention le secteur bancaire, dans le sens où vous avez HSBC qui a publié ses résultats, vous avez UniCredit également qui a publié. HSBC, c'est quand même la première banque en Europe. Si vous regardez en termes de capitalisation boursière, la conversion livre-euro, ça fait quand même 270 milliards de capitalisation boursière, avec un résultat qui est stable. en résultat net par rapport à l'an dernier. Et puis surtout, un groupe qui augmente ses provisions. Hein, comme pour les banques françaises, ouais. La semaine dernière, vous avez quand même beaucoup de
1: craintes du futur
0: ce matin de la part de HSBC par rapport à la situation au Moyen-Orient et par rapport à une éventuelle dégradation de la situation des clients, de la situation du profil d'HSBC. Donc ça sera à surveiller tout à l'heure, sachant que le titre a bien performé depuis le début de l'année. Il est en hausse de 15% depuis le 1er janvier.
1: Étienne, si vous voulez voir des choses qui font peur, restez pour la chronique d'Anthony Morel.
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1: Il faut surtout venir nous voir sur le canal 25 pour voir ces images. Ces images, oui, bah, ces robots en Chine qui vous verbalisent. C'est entre Robocop et Rubber, le film de Quentin Dupieux. Vous allez oui, voir pourquoi.
13: Alors, on va commencer par Robocop, effectivement, parce que ce qu'ils ont mis en place, les Chinois, alors c'est le pays, évidemment, où toutes les expérimentations les plus folles en matière de technologie ont lieu, ce sont des robots policiers. Mais quand je dis robots policiers, ce sont des humanoïdes qui vont réellement verbaliser les êtres humains. C'est testé, et j'allais dire, c'est même pas testé, c'est vraiment mis en place là depuis quelques jours dans certaines villes chinoises. Donc humanoïdes, deux bras, deux jambes, un visage même en silicone, une petite casquette, un uniforme, le gilet jaune réfléchissant, le petit badge. La seule différence avec un être humain, c'est qu'ils sont montés sur des roulettes. Donc ils ont des ouais. jambes, mais au bout, ils ont un petit skateboard qui leur permet de
1: mais
13: se déplacer plus facilement.
1: À l'œil nu, à 10 mètres, c'est pas
13: à 10
1: facile.
13: Mètres, c'est pas facile de faire la différence, effectivement. Surtout sur les grandes intersections chinoises, parce que c'est là qu'on va les mettre, en fait, pour faire la circulation notamment. Donc ils bougent les bras, ils peuvent s'adresser aux passants quand il y a des contrevenants ou quand il y en a un qui traverse hors des clous. Parce qu'en fait, c'est tout l'intérêt de ces robots, c'est qu'ils sont équipés de caméras intelligentes. Ils en ont 6 qui vont être capables de détecter, eh bien, tout manquement à la loi, c'est-à-dire, voilà, un conducteur de scooter qui n'a pas son casque, quelqu'un qui traverse hors du passage piéton ou une voiture qui circule un petit peu de travers. Et à partir de ça, eh bien, on va pouvoir verbaliser, hein, tout simplement. On est capable aussi de reconnaître les plaques d'immatriculation et d'envoyer l'amende directement au domicile de la personne qui ne respecte pas la loi. Alors, encore une fois, là, on parle d'une entreprise chinoise qui a fourni 1000 robots aujourd'hui à l'État chinois. Et donc, ces robots eh bien, commencent à être déployés dans les grandes villes. Sachant que l'idée, ce n'est pas forcément de remplacer les policiers, c'est plutôt d'intégrer en fait, ces humanoïdes dans des endroits où on n'a pas forcément envie de mettre des humains, là où il ouais. y a énormément de bruit, à des intersections qui sont extrêmement polluées. Et bien là, on va plutôt envoyer ces petits robots en mission.
1: Alors, encore plus flippant, le pneu qui vous poursuit.
13: Oui, alors c'est pour ça que vous parliez de Rubber,
1: oui.
13: un film de Quentin Dupieux. Pour ceux qui n'ont pas la référence, donc c'est une grosse...
1: Avec un pneu tueur.
13: Voilà, un pneu tueur. Bon là, c'est une grosse boule, une grosse sphère robotique qui va, en fait, en cas de course-poursuite avec un suspect, poursuivre et arrêter, ou plutôt percuter le suspect. Là aussi, c'est en phase de test en Chine. Donc, en gros...
1: Des filets, quand même. Hein.
13: Alors, c'est ça. Non, mais c'est incroyable. C'est un bijou de technologie. C'est une balle, mais elle a des systèmes de reconnaissance faciale. Elle a effectivement un système de propulsion de filet pour pouvoir emprisonner un suspect façon Spider-Man dans sa toile d'araignée. Elle a un système de reconnaissance faciale. Elle a aussi des gaz lacrymogènes. Enfin voilà, l'idée étant eh bien, de pouvoir foncer à 30 km/h sur une personne qu'on voudrait arrêter.
1: Oui, parce qu'il vous fonce dessus. Hein.
13: Ah, il vous fonce dessus et il vous percute sans aucun problème. Voilà. Mais alors ça c'est plutôt en phase de test. Il est même amphibie, ce robot. Donc absolument.
1: Ah oui, on poursuit dans l'eau également.
13: Il poursuit même dans l'eau. Donc à part à monter dans un arbre, je ne sais pas comment on peut lui échapper.
1: Un filet.
13: Mais c'est pour vous dire, voilà, le nombre d'expérimentations assez dingues qui sont menées en termes de robotique dans la police. Là, on parlait de la Chine, mais c'est vrai aussi aux États-Unis. À San Francisco, par exemple, on a l'autorisation d'utiliser des robots qui peuvent neutraliser des suspects si la vie du policier humain est en danger. À Singapour, on a des robots qui vont traquer les incivilités. Donc, s'il y a un mégot qui traîne par terre ou quelqu'un qui laisse un déchet, eh bien, le robot va pouvoir le détecter et là encore verbaliser. À Dubaï aussi, ils testent ça depuis plusieurs années. Donc, il y a vraiment beaucoup d'expérimentations un peu partout.
1: En France, pas encore.
13: Non, pas encore. Alors, nous, c'est vrai qu'on a la réglementation, on a le RGPD, on a la CNIL aussi qui veille au grain. La reconnaissance faciale est évidemment interdite dans l'espace public. Après, on a des systèmes de surveillance algorithmique, hein, vous savez, avec les caméras intelligentes depuis les Jeux Olympiques qui peuvent détecter des comportements suspects. Il suffit de les intégrer, en fait, dans un robot. Un robot, c'est juste une caméra qui bouge, voilà, d'une certaine manière. Après, il y a une question quand même d'acceptabilité sociale. Je ne suis pas sûr qu'en France, psychologiquement, on soit prêt pour la surveillance généralisée à partir de robots intelligents.
1: Merci, Anthony. On continue avec la French Tech.
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1: Et notre invité ce matin dans la French Tech, c'est Boris Levesque. Bonjour, vous êtes directeur général et cofondateur d'AxoMove, un dispositif digital de rééducation remboursé en France, le seul, vous nous dites même ce matin. Comment ça fonctionne? Est-ce que c'est plus que de la télésurveillance?
6: Oui, bonjour, Boris Lévesque, cofondateur et dirigeant d'AxoMove, une start-up du numérique en santé basée à Lille. Effectivement, on a développé la seule aujourd'hui application qui est certifiée dispositif médical remboursé par la Sécurité sociale pour la rééducation physique après une lombalgie. Alors, plus largement, AxoMove, c'est même une clinique digitale de rééducation et de prévention. Cette clinique digitale, elle permet une certaine prolongation des soins de rééducation au domicile du patient. Donc, on va équiper des centres de rééducation. Ça, c'est notre premier marché, des centres de rééducation qui vont pouvoir utiliser cette application avec leurs patients pour faire des exercices à la maison. Donc, on est vraiment entre deux séances de rééducation ou après une séance de rééducation. Associé à ça, on parlait de surveillance tout à l'heure.
1: Ouais.
6: On applique également ce principe de surveillance à la rééducation, puisque le dispositif, il permet justement de surveiller ce qui se passe à la maison dans le cadre de la rééducation. Donc, on pourra monitorer si le patient s'est connecté, s'il a fait ses exercices, s'il a bien fait ses exercices, et surtout, s'il n'y a pas d'événement indésirable. Par exemple, s'il n'y a pas eu de douleur ou pas de difficulté à la réalisation des exercices.
1: Mais attendez, s'il n'a pas bien fait ses exercices, ça a quel impact ? C'est-à-dire que...
8: Il est puni
1: par l'assurance maladie ? C'est-à-dire que c'est comment ça fonctionne ?
6: Bah c'est pas exactement ça, c'est qu'il est puni parce qu'il va pas mieux. La baseline d'AxoMove, c'est le médicament, c'est le mouvement.
1: Okay.
6: C'est-à-dire qu'à l'instar des médicaments plus classiques, si vous prenez pas votre médicament, c'est difficile d'aller mieux. Là, c'est pareil avec la rééducation. Le but du jeu, c'est d'améliorer l'observance des exercices. Et c'est ce que permet le dispositif, puisque grâce à ce dispositif, on a mené plusieurs études cliniques. Et une étude clinique a montré qu'on améliorait on multipliait par 5 l'observance des exercices à la maison. Et donc, un patient qui fait ses exercices, après un AVC, par exemple, quand il a la maladie de Parkinson ou qu'il a une lombalgie, in fine, il va mieux.
8: Mais comment on fait, justement, vous disiez, l'enjeu, c'est l'observance, évidemment, mais comment on fait pour savoir qu'un patient a bien fait ses exercices? On sait que les exercices de kiné, faut bien faire le geste du début à la fin, faut que ça dure tant de secondes, etc. Il y a un système de quoi? C'est de l'intelligence artificielle couplée à la caméra qui sait si j'ai bien réalisé mon exercice, ou c'est juste, j'ai passé tant de temps devant la caméra, donc c'est que le patient a dû suivre ce que je lui avais dit.
6: Alors, le premier enjeu, Anthony, c'est pas forcément de bien faire ses exercices au degré près ou au millimètre près, c'est déjà de faire en sorte qu'il fasse ses exercices. Le premier enjeu, il est là. Après, si l'ongulation n'est pas extrêmement bien suivie ou si le patient n'a pas respecté exactement à la lettre l'exercice, c'est pas grave en soi. Le premier point, c'est vraiment l'amélioration de l'observance. Pourquoi les gens en rééducation, ils vont pas mieux? C'est que d'abord, ils font pas leurs exercices. Donc, le dispositif, en premier lieu, il permet d'améliorer, de décupler l'observance. Après, effectivement, la bonne exécution d'exercice reste importante. C'est pour ça que pour le moment, ça reste du développement chez nous. C'est pas encore ce qu'on appelle en production. On est en train de développer un algorithme de reconnaissance de la bonne exécution d'un exercice pour faire plein de choses. La première, c'est effectivement vérifier que l'exercice soit bien fait. Deuxième point, c'est de pouvoir également bilanter le patient, c'est de pouvoir mesurer son amélioration au cours du temps. Et troisième point, c'est peut-être le point le plus important, c'est d'apporter des éléments de gamification pour faire en sorte que le patient revienne et revienne avec plaisir faire ses exercices.
1: Parce que c'est pas facile de suivre pour bien faire ses exercices. Vous venez de lever 4 millions d'euros, c'est le premier investissement du fonds prévention numérique de BPI France qui a été lancé en février dernier. 4 millions d'euros qui vont servir à quoi ?
6: Alors, ces 4 millions, déjà, ils vont nous servir à scaler nos modèles aujourd'hui qui fonctionnent. On a un premier modèle qui fonctionne à l'hôpital, puisqu'on équipe plus de 70 centres de rééducation pour digitaliser le parcours de rééducation. Mais, vous l'avez entendu, c'est le fonds prévention numérique de BPI qui a investi, entre autres, dans AxoMove. C'est aussi pour développer tout ce qui touche à la prévention. Donc, aujourd'hui, on a des modèles business qui marchent avec les entreprises et les assureurs, notamment pour développer ce qu'on appelle la prévention des troubles musculo-squelettiques. Les TMS, ça représente à peu près 30% de l'absentéisme. Et donc, on déploie cette clinique digitale pour équiper les salariés et les assurés pour venir sur AxoMove, faire des exercices et se faire suivre par un kiné, non pas en rééducation, mais cette fois-ci en prévention. Le deuxième point, c'est d'aller, on a mis le pied dans la porte puisqu'on a un premier remboursement par l'assurance maladie pour la lombalgie. L'objectif, c'est d'aller chercher d'autres indications qui nécessitent de faire d'autres études cliniques. On va aller chercher d'autres rhumatismes, notamment tout ce qui touche à l'arthrose et à la fibromyalgie, par exemple. Il y a l'obésité. On va lancer une étude en fin d'année sur l'obésité. On sait que l'activité physique adaptée et la rééducation est importante dans le traitement de l'obésité. Et donc là, on va lancer Q4 cette année, une étude qui vise à démontrer l'impact, on espère positif, de la solution sur les patients atteints d'obésité.
1: Merci beaucoup Boris Lévesque d'avoir été avec nous ce matin dans la matinale de l'économie. Dans un instant, le journal, le flash, on va revenir sur l'actualité. Non, pas du tout. Dans un instant, c'est parole de patron. Je m'embrouille dans la grille, parce que vous savez qu'on a fait des changements, Anthony Morel.
8: C'est je sais bien.
1: À partir de 8h30, on parlera bourse, on fera une préouverture avant l'ouverture des marchés européens. Et dans un instant, c'est pas encore le journal, c'est parole de patron. On va parler d'éducation avec le patron de l'ESCP. À tout de suite.
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1: Il est 8h24 sur BFM Business et sur MC Life. Notre invité, c'est Léon Lelouza. Bonjour, vous êtes le directeur général de l'ESCP. La période des concours va commencer. Alors, est-ce que vous avez toujours autant de candidats qui veulent rentrer dans une école de commerce? C'est quoi les premiers retours que vous avez d'inscription au concours?
33: Oui, bonjour Laure. En fait, les concours, en tout cas les épreuves écrites ont terminé.
1: Donc, ouais.
33: On a plus de 9500 candidats pour les grandes écoles dans la Banque commune des épreuves. Donc, on a une petite augmentation depuis 2 ans que nous constatons. Alors, aussi un constat cette année, c'est que nous avons 63 nationalités. Donc, c'est intéressant, c'est-à-dire évidemment qui viennent majoritairement de l'Afrique, mais également de l'Amérique latine.
1: Oui. Voilà, nouveau pourvoyeur de futurs étudiants en école de commerce chez vous. C'était le cas auparavant? Non, c'est nouveau.
33: C'est nouveau. Chaque année, on constate effectivement aux alentours de 17% des étudiants internationaux qui s'inscrivent dans les classes prépa. Et là, on voit une légère augmentation. Alors, ça veut dire quoi? Concrètement, ça veut dire que c'est l'excellence à la française qui est reconnue dans le monde.
1: Donc ça, c'est une bonne nouvelle, mais je vous en avoir besoin de ces étudiants internationaux parce que il y a de moins en moins d'enfants. Alors là, on raconte, nous, sur BFM Business, que les crèches commencent à se vider. Mais alors, c'est, pour vous, c'est la phase d'après. Vous avez besoin des étudiants internationaux pour remplir les écoles dans le futur.
33: Je ne crois pas que nous avons besoin des étudiants internationaux pour justement résorber la baisse de la natalité, la baisse démographique. Ce qui est important, c'est plutôt nous avons besoin pour la richesse culturelle, pour la diversité culturelle. Et vous savez, nous vivons dans un monde où, justement, il faut connaître les différentes nationalités parce que, par la suite, ils vont travailler dans le monde entier.
1: Vous parlez de l'Afrique et du sud de l'Amérique. Est-ce que vous avez des Nord-Américains enfin, provenant des États-Unis qui se sont inscrits cette année plus que d'autres, avec peut-être un impact
33: Nous
1: de
33: avons
1: Trump
33: aussi, moi, pour l'ESCP, par exemple, dans le programme Grande École, les admis sur titre, nous avons une augmentation de la part des étudiants américains. Juste il y a 10 ans, les Américains représentaient la 20e nationalité la plus représentée. Aujourd'hui, c'est la 7e nationalité la plus représentée à l'ESCP.
1: Et comment vous analysez ça ?
33: Je crois, encore une fois, c'est l'excellence académique de nos grandes écoles et aussi c'est le retour sur investissement, rapport qualité-prix. Ça, c'est primordial. Et je crois que la
1: France... C'est-à-dire qu'on n'est pas très cher par rapport à une école américaine.
33: Oui, avec la rigueur scientifique et aussi avec cette culture humaniste.
1: Alors, ce qui est intéressant justement à l'ESCP, c'est que vous lancez différentes sortes d'écoles au sein de l'ESCP, avec des écoles spécialisées dans la tech et la géopolitique. L'ESCP, c'est plus qu'une seule école, c'est 3 écoles en fait.
33: Absolument, parce que nous voulons devenir la première université européenne. Parce que notre conviction, c'est quoi ? C'est que pour préparer les leaders d'aujourd'hui et de demain, il faut avoir la triptyque business, technologie et géopolitique. Et c'est ces 3 dimensions qui pourront justement pouvoir mieux naviguer dans la complexité du monde d'aujourd'hui et de demain.
1: Mais je suis un étudiant, je viens chez vous, il faut que je choisisse entre les 3 ou je peux faire les 3 avec un corps d'enseignement mélangé ?
33: Alors, on peut faire des 3 dans le corps mélangé. Après, il faut regarder quel diplôme d'appartenance. Parce que si c'est l'école de commerce qui reste le cœur, évidemment, et le corps de notre université européenne de management, mais vous pouvez aller faire une spécialisation sur les questions géopolitiques et aussi sur les technologies émergentes.
1: Vous aviez pris le virage intelligence artificielle dès le début, hein, on en parlait vraiment avec l'émergence de ChatGPT, donc vous avez un petit peu de recul sur l'évolution de l'utilisation de l'IA dans la manière dont on apprend aujourd'hui. Vous en faites quel bilan ?
33: Le bilan est plutôt positif parce que en fait, c'est une pédagogie hybride. En fait, on est là pour, somme toute, vous savez, l'intelligence artificielle, c'est un outil augmenté, très intelligent, avec une reconnaissance faciale, on l'a vu tout à l'heure, mais ce qui est temps, ça reste cette super calculatrice de probabilité. Et donc, nous, on apprend justement l'élève à mieux l'utiliser pour augmenter en fait sa capacité d'esprit critique, par exemple.
1: Et vraiment, vous le constatez ? C'est-à-dire que là, au bout de, je sais pas, 3 ans, 4 ans, on se dit les élèves ont plus d'esprit critique ou ils sont devenus moins intelligents ? C'est-à-dire, alors, vous dites que le bilan est positif ?
33: Globalement positif. Alors, tout dépend. Parce que si, évidemment, l'élève l'utilise la plateforme juste pour avoir les réponses, là, c'est négatif. Là, on ne va pas améliorer notre esprit critique et notre esprit de discernement. En revanche, si on l'utilise, vous savez, c'est comme un entraînement. En fait, l'IA, c'est votre tuteur personnel et ça permet d'individualiser la pédagogie et l'enseignement et l'apprentissage.
1: Merci beaucoup, Léon Lozza, d'être venu ce matin dans la matinale de l'économie. Dans un instant, le journal et puis notre demi-heure consacrée à la préouverture des marchés avec Étienne Braque, Good Morning Market. Ça commence dans 3 minutes. À tout de suite.
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7: 8h31, avant de regarder les indicateurs de la préouverture, le flash avec Léo Dumas.
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8: Et à la une, c'est ce regain de tension. Depuis 24 heures dans le Golfe, les États-Unis et l'Iran ont tous deux mené des opérations militaires, notamment dans le détroit d'Ormuz, que les Américains tentent de libérer deux navires, dont un de l'armateur danois Maersk ont pu passer sous escorte hier, mais un autre sud-coréen a été abîmé par des tirs iraniens. Téhéran, qui a aussi à nouveau ciblé les pays du Golfe et notamment le site pétrolier de Fujairah aux Émirats, quand Donald Trump lui revendique en face la destruction de 7 embarcations iraniennes. Il assure dans sa dernière déclaration que tout se passe très bien, on l'écoute.
9: Ni marine, ni armée de l'air, ni équipement antiaérien, ni radar, ils n'ont absolument rien. En fait, ils n'ont pas de dirigeants. Il se trouve que les dirigeants ont eux aussi disparu. On ne peut pas les laisser se doter d'une arme nucléaire, sinon on va se retrouver face à des problèmes que personne ne pourrait imaginer. Tout se passe très bien.
8: Sur le front commercial, une première rencontre entre Américains et Européens à suivre aujourd'hui depuis les dernières menaces de Trump sur le secteur auto des 27. C'est le commissaire européen Sefcovic qui va discuter avec son homologue Jamieson Greer à Paris. C'est en marge du sommet G7 commerce. Hier, le chancelier allemand a demandé une application rapide de l'accord passé avec Washington pour éviter toute escalade tarifaire. 8h33, l'adoption est imminente pour le projet de loi sur la fraude fiscale et sociale. Il sera en deuxième lecture à l'Assemblée aujourd'hui. 1,5 milliard d'euros d'économie est espéré dès cette année par le gouvernement avec ce texte qui entend donner de nouveaux outils à l'URSSAF dans la fraude, dans la lutte contre la fraude aux cotisations via le travail dissimulé notamment. C'est ce que nous explique son directeur Damien Inetil sur BFM Business ce matin.
10: Il y a dans ce projet de loi un renforcement de ce qu'on appelle la solidarité financière. La solidarité financière, c'est quoi ? C'est que quand une entreprise a recours à des sous-traitants, si les sous-traitants font du travail dissimulé et que l'entreprise qui a donné des missions en sous-traitance n'a pas fait son devoir de vigilance, eh bien, on peut lui demander de rembourser les cotisations qui n'ont pas été payées par leurs sous-traitants. On a d'autres mesures comme la saisie des assurances-vie pour les fraudeurs. Donc ça, c'est une mesure qui permettra de faire davantage de recouvrement des sommes frauduleuses, c'est-à-dire des cotisations qui ont été éludées.
7: Damien Yanti qui nous a expliqué aussi ce matin qu'on allait pouvoir toucher à l'assurance-vie des dirigeants en cas de fraude. Allez le réécouter en replay et en podcast sur l'application BFM Business. Vous allez apprendre plein de choses sur le rôle de l'URSSAF.
8: Et puis la publication ce matin du rapport à l'oncle sur l'audiovisuel public. Le député UDR est rapporteur de la commission d'enquête qui dénonce une perte de contact avec les attentes des Français. Il préconise une refonte des entités, notamment la fusion de France 2 avec France 5. Alors la patronne de France Télé dénonce ce matin sur X un rapport à charge qui vise un affaiblissement historique de l'audiovisuel public.
7: Il est 8h34 sur BFM Business et sur RMC Life. On va commencer notre demi-heure pour consacrer à la préouverture avec la bourse.
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7: Et oui, le club de la bourse, c'est comme l'après-midi. Vous savez, ils font ça dans BFM Bourse. Ils font le club de la bourse, j'adore, pendant une heure. Ils discutent de la post-ouverture. Nous, on va discuter de la pré-ouverture, ouverture des marchés européens dans 25 minutes. Qu'est-ce qu'on attend à l'ouverture, Étienne ?
9: On a des grands indices qui sont stables, voire en très légère baisse, à moins d'une demi-heure de l'ouverture. Après hier, une séance qui fut difficile, hein, dans le sens où vous avez quand même l'Eurostock 50 qui a perdu 2%, le CAC 40 a perdu 1,7%, avec un pétrole qui était à nouveau au-delà des 110 $. Et pour cause, hier matin, vous avez l'Iran qui a attaqué des navires américains. Dans le même temps, vous avez Donald Trump qui menace l'Europe de nouvelles taxes sur les véhicules européens. Donc forcément, tout cela a fait un cocktail de mauvaises nouvelles qui a donc très clairement pesé sur les indices européens. Alors qu'à l'inverse, hier, Wall Street a très bien tenu puisque vous avez une baisse de 0,4% pour le S&P 500, moins 0,2% pour le Nasdaq, les valeurs technologiques qui sont toujours sur un petit nuage.
7: Notre club de la bourse aujourd'hui, on est avec Renan Blanc. Bonjour, gérant obligataire chez Montpensier Arbevel. À côté de vous, Jean-François Robin. Bonjour, directeur de la recherche de Natixis CIB. Parmi toutes les informations importantes, on a quand même le 30 ans américain. Ça, c'est pour vous, Renan, puisque les marchés obligataires, c'est votre spécialité, qui a tapé les 5%. En général, les 5% sur le 30 ans américain, ça fait ding-ding.
11: C'est un petit seuil de déclenchement.
7: Ouais, chez Donald Trump.
11: Chez Donald Trump, chez les instituts américains et les investisseurs internationaux, c'est plus trop une valeur refuge, mais clairement, c'est un signal pour redéployer un petit peu sur cette partie de dette. Il y a eu un environnement plutôt un peu plus confortable la semaine dernière avec la décision de la Fed et surtout le fait que Powell reste pour défendre un petit peu l'institution. L'idée est vraiment de tenir la courbe américaine dans la durée et faire en sorte qu'il n'y ait pas une spirale de baisse qui se poursuivent. Donc voilà, nous on n'est pas véritablement inquiet sur le passage de ce seuil-là. Il y a une concurrence internationale pour l'accès à l'épargne. Les Américains ont l'avantage d'avoir une devise qui reste incontournable. C'est un petit peu moins vrai en Europe. Et je pense que s'il y a besoin de mettre un petit peu la pression sur les investisseurs japonais pour qu'ils redéploient un peu sur la dette américaine, je pense que Trump aura aucun problème pour faire passer le message.
7: Oui, parce que c'est eux qui détiennent.

0: du symbole, effectivement, mais les symboles sont parfois importants, notamment sur les marchés financiers. Il y a plusieurs choses. Un, ça a quand même, c'est un vrai problème pour tout le monde parce que, en fait, il y a une corrélation positive avec tous les taux d'intérêt. Donc, quand les taux d'intérêt américains montent, les taux d'intérêt français montent. Hein, il n'y a jamais eu de corrélation négative. Ça, c'est la première chose. La deuxième chose, c'est que c'est quand même un énorme problème de finances publiques puisque la dette américaine, c'est la dette du monde qui explose aujourd'hui, hein, beaucoup plus que la dette française. Encore une fois, on est sur une dynamique que le Congrès américain lui-même, pourtant républicain, dit qu'elle est insoutenable, donc énorme problème de finances publiques. Et puis ça atteste de quelque chose sur les marchés financiers, je trouve que c'est le troisième point, c'est que quand même ça montre que le marché obligataire est en grande souffrance. Je regardais ça hier, ça va faire 70 mois que le marché obligataire est une classe d'actifs qui est en perte. Donc les taux d'intérêt remontent depuis 70 mois d'affilée, si on vous regardez en mensuel, c'est une période de bear market, ouais. C'est-à-dire que de marché qui se dégrade.
1: Mais est-ce qu'il y a moins d'acheteurs?
0: Mais parce que c'est du repricing, parce que maintenant on pense qu'il y a plus d'inflation qu'arrive avec le golf, mais quand même 70 mois quasiment de marché baissier sur l'obligataire, on est à plus de 17% de rendement négatif sur le marché obligataire. La dernière fois qu'on avait eu ça, c'était dans les années 80 avec la forte remontée des taux jusqu'à 20% de Volcker face à l'inflation, mais le rendement, il n'avait que baissé que de 7%. Là, on est sur quand même un énorme truc, c'est que l'actif le plus sûr du monde est celui qui fait un peu perdre de l'argent pour l'instant. Je ne suis pas dans la paroisse, évidemment, de mon voisin, mais globalement, aujourd'hui, on a quand même... Pourquoi ? Parce qu'on a un repricing des dettes publiques, donc une prime de terme plus élevée, on a un repricing de l'inflation qui revient, on a un repricing un peu de dédollarisation quand même, avec de la concurrence sur l'épargne, ça a été dit. Tout ça fait qu'aujourd'hui, à 5%, ça commence à être très compliqué
1: oui,
0: pour le marché obligataire.
1: Renan, tant qu'il y a du monde qui achète en face, il n'y a pas des adjudications avec personne en face.
2: C'est la prime à la qualité. C'est qu'aujourd'hui, le diagnostic que se font les investisseurs sur la qualité de la dette des souverains a drastiquement baissé. Et nous, ce qu'on voit, moi je suis gérant plutôt dette d'entreprise, c'est qu'il y a une prime qui est donnée aux entreprises parce que c'est elles qui font le taf en fait. C'est elles qui font attention à la dépense. On a tous compris que nos pays occidentaux étaient plutôt dans une phase de tiers-mondisation. Ça veut dire quoi? Ça veut dire que dans les pays émergents, les investisseurs ont plus confiance dans la dette d'entreprise que dans les dettes souveraines. Et c'est pour ça qu'il y a une prime souvent négative sur la dette souveraine. C'est une marche, enfin voilà, on sait que c'est une marche en avant, c'est le chemin qu'on va suivre, c'est pas une ligne droite. Il y a des obligations réglementaires qui font que les grands instituts ont quand même l'obligation de continuer à investir sur les dettes d'État, mais globalement, toutes les nouvelles liquidités vont plutôt s'investir sur la dette d'entreprise. Moi, je vois la semaine dernière, sur le marché au rendement européen, on a eu 10 émissions nouvelles, malgré le contexte géopolitique.
1: De boîtes.
2: Oui, d'entreprises sur le marché européen, de la dette plutôt la plus leveragée, considérée comme risquée. Donc le marché est ouvert, mais clairement moins pour la partie souveraine.
0: Et d'ailleurs, les hyperscalers, les grands noms de la tech, aujourd'hui, oui, sont en train de se passer à la dette pour financer.
1: Avec des émissions énormes.
0: Plus, etc.
1: Etienne.
3: Ça sera intéressant de voir comment ça va se passer pour les banques dans ces prochains mois, dans le sens où typiquement vous avez HSBC qui publie ses résultats ce matin, ils font état d'une provision de 400 millions d'euros sur des problèmes de crédit privé. C'est vrai que pour l'instant, on a quand même du crédit qui tient depuis le début de ce conflit, mais si on a des taux qui continuent de grimper, ça va se répercuter sur les entreprises, sur les défaillances, sur des entreprises qui auront du mal à se refinancer, des États aussi. Est-ce que dans vos maisons respectives, je sais pas, chez Natixis, Jean-François Robin, ça vous inquiète ou vous dites, oula, faut pas aller trop loin sur l'obligataire, sinon ça va commencer à avoir des impacts pour l'économie réelle?
0: Alors, deux remarques. La première remarque, c'est que le boulot d'une banque, c'est de gérer le risque crédit. C'est la base de la banque, en tout cas de la banque traditionnelle, qui n'est plus vraiment traditionnelle, mais en tout cas de la banque, c'est son job de gérer ça. Ça, c'est la première chose. La deuxième chose, c'est ce qu'on voit quand même, c'est des résultats assez contrastés des banques là, dans ce qui est sorti, mais on a aussi des résultats records de la part des banques. On est plutôt sur des dynamiques, des résultats bancaires qui sont presque au plus haut historique un peu partout quand même. En moyenne, on est sur des choses. Donc les banques quand même résistent très bien dans cet environnement-là. Et c'était mon troisième point. Pourquoi les banques résistent bien? Parce que c'est pas tellement le niveau des taux en fait qui impacte les banques. C'est plutôt la forme de la courbe des taux. Et donc aujourd'hui, encore une fois, la banque, là aussi, si on part dans le traditionnel, mais que sont en train de copier les fintechs, c'est-à-dire que c'est qu'on se finance à court terme et on prête à long terme. C'est ça qui fait la transformation bancaire. Donc le niveau des taux, s'il est élevé, c'est pas forcément un problème en tant que tel pour la banque. Là, vous avez complètement raison, c'est que ça peut être un problème, on en parlait avant pour les finances publiques américaines, c'est évidemment des taux d'intérêt plus élevés, c'est des problèmes de refinancement, des coûts de financement plus élevés, à la fois pour les États, pour les ménages et pour les entreprises. Et on voit typiquement les 5% qu'on évoquait tout à l'heure. Quand vous avez les taux hypothécaires, donc des taux immobiliers américains qui dépassent les 6, vous avez le marché immobilier américain qui s'enrhume quand même.
1: Renan Blanc, vous nous direz dans un instant si vous êtes inquiet ou pas sur les questions de dette privée, mais on marque une pause. On revient juste après.

0: parfait. On est 18 minutes avant l'ouverture. Vous aurez aussi les trois infos internationales à ne pas rater avant l'ouverture. À tout de suite.
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0: 8h44, on est un petit quart d'heure avant l'ouverture des marchés européens. Avant de retourner dans notre club de la bourse, les infos internationales à ne pas manquer avec Annalisa Capellini.
6: Alors on va commencer avec cette livraison de pétrole russe qui est arrivée au Japon. C'est la première livraison de brut russe qui arrive depuis le début de la crise dans le détroit d'Ormuz. Le Japon se voit obligé de diversifier ses fournisseurs puisqu'il dépend à 95% du Moyen-Orient pour son approvisionnement en pétrole. Pourtant, le Japon, tout comme les pays européens, impose des sanctions à la Russie depuis le début de la guerre en Ukraine. Mais ce pétrole-là en particulier est issu du projet d'exploitation Sakhalin 2 qui, lui, n'est pas soumis aux sanctions.
0: L'Arménie et l'Union européenne qui resserrent leurs relations.
6: Oui, avec ce sommet entre l'UE et l'Arménie qui s'ouvre à Erevan aujourd'hui, c'est une étape cruciale dans la réorientation graduelle de l'Arménie vers l'Occident, selon les responsables européens. C'est aussi d'ailleurs une occasion de signer des accords bilatéraux dans différents domaines, les transports, l'énergie, la sécurité ou l'économie. Le président français, lui, a déjà commencé avec la signature d'un partenariat stratégique avec l'Arménie, un partenariat qui consacre des efforts de défense inédits et qui ouvre, je cite, de nouvelles pages économiques entre les deux pays. La présidente du Conseil italien, Giorgia Meloni, elle, en revanche, se trouve en Azerbaïdjan. C'est l'adversaire historique de l'Arménie avec un but précis, celui de consolider le partenariat énergétique, là encore, entre les deux pays, puisque le pétrole et le gaz azéri, en ce moment, sont nécessaires à la sécurité énergétique de l'Italie.
0: Dernier point, une rencontre UE-US sur le commerce.
6: Tout à fait. Le commissaire européen au commerce, Maro Sefcovic, qui va rencontrer ce matin le représentant américain au commerce, Jameson Greer. C'est une rencontre qui aura lieu à Paris en marge de la réunion des ministres du commerce du G7, dans un contexte qui est marqué par un regain des tensions entre Bruxelles et Washington au sujet des droits de douane, là encore des droits de douane de 25% que Donald Trump veut imposer aux véhicules produits en Europe, puisque les Européens n'avancent pas assez vite à son goût sur l'application de l'accord commercial conclu à Thornberry en juillet dernier.
0: Merci beaucoup Annalisa Capellini, retour dans notre club de la bourse avec Ronan Blanc, gérant obligataire chez Montpensier Bevel, et Jean-François Robin, directeur de la recherche de Natixis CIB. Qu'est-ce qu'il faut noter quand même avant cette ouverture, Étienne Brack, d'ici, allez, un petit quart d'heure.
7: Le pétrole qui est toujours au-delà des $110. Beaucoup de publications d'entreprises encore, hein, avec HSBC, UniCredit. Ce soir, à Paris, vous avez AXA également qui va publier ses résultats. Et puis, beaucoup d'attention également sur Amazon, avec Amazon qui va se lancer dans le service de la logistique, hein, ce qui était déjà le cas pour son compte. Mais désormais, ça sera le compte d'autres sociétés. Ils vont rivaliser avec UPS notamment. Donc, vous avez des sociétés qui vont pouvoir envoyer un colis à une autre entreprise via notamment Amazon. Ce qui a fait dévisser le titre UPS de plus de 9% hier soir à la clôture.
0: Ronan Blanc, sur ces questions de crédit privé, on s'était quitté là-dessus avant la coupure publicitaire. Est-ce que vous êtes inquiet ou pas ?
8: Ah, sur la partie américaine, un petit peu. Pour la bonne et simple raison qu'il y a eu beaucoup de levées côté fonds private equity, ils ont eu du mal à céder certaines participations. Et un moyen de céder, c'est de réendetter la dette, l'entreprise dans laquelle vous êtes investi. Donc, en fait, on a une espèce de cercle un petit peu vicieux qui en plus, est accentué aux États-Unis du fait que la typologie sur la dette privée avait une dominante logicielle importante. Donc là, c'est vrai qu'on en parle moins parce qu'il y a le mood géopolitique, etc., qui ferme un petit peu les yeux des investisseurs. Mais clairement, on sait que quand il y aura de la casse, il y aura des taux de recovery. Donc, ce qu'on va récupérer si l'entreprise fait faillite, proche de zéro sur ce type d'entreprise. Donc, c'est en ça où c'est un petit peu stressant. Il n'y a pas, à l'heure actuelle, de risque de contamination à la partie dette listée que nous, on continue de privilégier. Et surtout, vu les niveaux de rémunération, pourquoi aller sur la dette privée dans laquelle vous êtes engagé pendant des durées quand même assez significatives?
0: Oui, parce que c'est pas du tout liquide. Ah bah pour c'est le principe,
8: coup, ça
0: ouais.
8: Pour le coup, ça l'est pas. Donc, vous payez votre prime d'illiquidité à un moment où le high yield européen paye entre 5,5 et 6 de taux. Donc, c'est vrai que bah voilà, ça met le doigt un peu là où ça fait mal. Donc, on espère à un moment donné que ça va se dégripper côté private equity. En Europe, c'est un petit peu moins le cas. La partie logicielle, c'est Epsilon. De toute façon, on est nul en tech. Donc, par définition, on n'a pas vraiment...
0: Bah oui, parce que peut-être que ça nous sauve.
8: Et surtout, par contre, on a une typologie de taille d'entreprise un peu plus petite. Donc là encore, vous parliez de risque de défaillance. C'est vrai que le risque de défaillance est quand même concentré.
0: Et pas de particulier aussi, parce que c'est ça la spécificité aux États-Unis. Alors, c'est qu'on a du retail.
8: Il y a du retail aux US. On a commencé à avoir du retail quand même en Europe. Il y a eu quelques club deals qui se sont investis et qui ont été proposés à la partie retail. Donc j'ose espérer que ces deals-là vont bien se passer pour éviter qu'il y ait un risque trop significatif de défaillance sur ces investissements-là. Mais clairement, ouais, s'il y a un truc à surveiller, c'est ça.
0: On disait on est nul en tech, ça va peut-être nous sauver. Quand on regarde encore la performance des marchés hier et l'écart entre les US et l'Europe, c'est quand même impressionnant.
7: Moins 2% en Europe pour l'Eurostock 50, moins 0,4% pour le Nasdaq. Une nouvelle fois, il y a quand même un écart qui est flagrant. Le S&P 500 gagne déjà 5% depuis le début de l'année quand l'Europe est très légèrement dans le rouge. C'est vrai qu'aujourd'hui, c'est compliqué de trouver des secteurs qui sont à l'abri de ce conflit géopolitique, hein, l'automobile, en plus on a les droits de douane, l'industrie, le secteur du luxe qui est à l'arrêt ou presque en termes de croissance, alors que dans le même temps, vous avez la tech qui continue de tirer les performances. Hein. Pour rappel, le Nasdaq a quand même gagné 15% au mois d'avril.
9: La tech plus forte que la guerre, c'est ça que jouent les marchés. Ouais. En fait, c'est que finalement la guerre est temporaire. On ne sait pas si ça dure 4-5 semaines, comme nous le dit de nouveau Trump. Ça fait 3 mois qu'il nous a dit ça, mais il le répète là que ce sera bientôt terminé. On ne sait pas combien de temps ça dure, mais ça va se terminer. C'est ce que jouent les marchés. En revanche, la méga tendance de la trend, de la tech, pardon, ça c'est quelque chose que continue à jouer les marchés. On parle souvent des États-Unis qui surperforment l'Europe, évidemment, parce qu'il y a une surpondération des valeurs tech par rapport à l'Europe. Ce qu'on oublie de dire aussi, c'est que il y a des valeurs qui font plus deux fois la performance américaine. On pense par exemple à Taïwan, à la Corée du Sud. Les émergents, dans leur globalité, font mieux que les États-Unis. Alors que c'est des pays très concernés par la guerre en Iran.
0: Mais Taïwan, c'est la tech aussi.
9: Et voilà. Non, mais on est sur. C'est, la tech, c'est pas forcément les États-Unis. Les États-Unis ne produisent pas de puces et de semi-conducteurs.
0: C'est la tech, peu importe. Quoi.
9: Vous avez les exportations de la Corée du Sud aux États-Unis, c'est plus 40% l'année dernière. On est même sur des dynamiques encore plus fortes cette année. Les États-Unis, quand ils investissent les fameux 600 ou 700 milliards sur de la tech, en fait, ils importent énormément, notamment de ces pays-là. Et donc, on a ce qu'on a, même la monnaie, on appelle ça maintenant la fibre, pour parler de la monnaie coréenne. Quoi. Donc, on est quelque chose sur évidemment où la tech, c'est pas seulement les US, c'est beaucoup l'Asie.
0: Renan, la tech plus forte que la guerre ?
8: Ça, je suis d'accord. Après, il ne faut pas oublier qu'en Europe, il y a quand même le moteur allemand qui a redémarré. Il dépend d'un plan de...
0: Vous êtes optimiste sur l'Allemagne, dans les dépenses, oui.
8: Après, c'est un plan de transformation.
0: Ils vont dépenser.
8: C'est un plan de transformation sur des années. On va pas... l'armada de automobiles allemands va pas se transformer du jour au lendemain en fabricant
9: pour le coup, sans doute et pour le coup, sans doute que la guerre est en train de transformer l'Allemagne aussi. C'est-à-dire que ça devient, quand on voit du Volkswagen qui se met à faire des véhicules, comme Renault qui fait des drones, on voit aussi que tout ce plan allemand, encore une fois, il faut parler des choses, ils vont être à 190 milliards de budget militaire, les Allemands, 106 milliards cette année. Donc ça devient aussi un moteur de l'industrie.
8: C'est un accélérateur, mais à la vitesse européenne. Il faut quand même un petit peu nuancer. Donc voilà, tout n'est pas à jeter en Europe. L'industrie commence à sortir un petit peu la tête de l'eau. Effectivement, au service, il y a les dommages collatéraux liés à la guerre, au renchérissement des prix énergétiques, etc. Pour une fois, on a une banque centrale qui a l'air de marcher dans le bon sens. On aura peut-être une hausse et puis s'en vont. Donc ça, c'est un élément quand même stabilisateur, parce que pendant le Covid, ils ont globalement, on a tous été un petit peu critiques dans la manière dont la politique monétaire avait été gérée. Donc voilà, tout n'est pas non plus à jeter en Europe. Effectivement, on est nul en tech. Bah, la tech, il faut aller la chercher ailleurs.
0: Étienne.
7: L'exemple du jour, c'est Rheinmetall. Ils publient ce matin leur chiffre d'affaires en dessous des attentes. Croissance du chiffre d'affaires de 7% en organique, alors qu'on est sur un acteur allemand dans le secteur de la défense, etc. Et Rheinmetall vous dit, entre les paroles politiques et la période où en fait, vous signez votre bande commande, il se passe plusieurs mois. Et ce n'est pas pour rien que Rheinmetall perd 14% depuis le début de l'année, malgré la guerre en Iran, malgré le plan de relance en Allemagne, etc.
0: Mais l'an dernier, combien le titre avait pris quoi.
7: Ah bah, sur un an, on est toujours à moins 14. Si on regarde sur 5 ans, titre a plus que doublé, etc. Hein, mais, notamment depuis la guerre en Iran. Mais c'est vrai que le secteur de la défense est très clairement à la traîne depuis plus d'un an maintenant.
9: Ce qui est très intéressant, c'est que le secteur de la défense, il est quand même en valorisation inférieure à ce qu'il était avant le début de la guerre. Donc ça reflète sans doute un petit peu ça, la difficulté de la parole aux actes, notamment des...
0: Mais c'est pas toujours parce que les bourses anticipent, donc du coup...
9: Bah... Oui, on vend au son du canon, je suis d'accord. Bah oui. Mais quand même, il y a un truc qui est intéressant, c'est que dans la séquence qui va se passer, vous avez en ce moment toute cette problématique de munitions américaines qui commence à faire grand défaut au Pentagone, et donc il est en train de stopper des livraisons d'armes aux pays qui avaient déjà acheté des productions. Ah, donc ça commence à être un problème. Ils reviennent sur des contrats américain, typiquement aujourd'hui sur des missiles Patriot, et donc il va y avoir sûrement quand même une espèce de shift, notamment de toute l'Europe de l'Asie, mais surtout du Moyen-Orient, qui est de se dire on va peut-être un peu changer de crémerie et aller voir ailleurs. Et typiquement, c'est des Rheinmetall, c'est des Thales, c'est des Safran qui vont en profiter. Et pourtant, vous avez des valorisations 10% inférieures à ce que c'était avant la guerre.
0: Merci beaucoup Jean-François Robin et Robin Nonblanc d'être venus ce matin pour débriefer cette ouverture des marchés européens. C'est dans 7 minutes désormais. Etienne Braque, vous ne bougez pas, on va vivre ça avec vous dans Good Morning Market sur RMC Life. Je vous dis à demain, bonne journée.
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14: Bonjour à tous. La journée d'hier a été particulièrement instable avec des orages, parfois porteurs de fortes pluies, mais également en degré comme ici en Haute-Garonne. Prudence, car ce mardi s'annonce également particulièrement instable avec cette goutte froide qui stationne sur le territoire et qui va nous apporter de très fortes pluies déjà en cours à l'heure actuelle et que l'on va retrouver ce matin entre la Bretagne, le centre du pays, en allant jusqu'à l'est du territoire avec parfois des coups de tonnerre, de fortes pluies, de la neige en montagne. L'après-midi, cette perturbation remonte progressivement vers le nord-est. On la retrouve entre les Ardennes, la Bretagne, les Pays de la Loire, avec toujours ces précipitations soutenues et ces orages qui vont se développer entre les Pyrénées et l'est du territoire, avec toujours de la neige sur les Alpes, mais également les Pyrénées. Vos températures pour ce matin, comptez de 8 à 17 degrés. Et l'après-midi, eh bien, les températures sont en baisse. On ira jusqu'à 13 degrés à Rouen. Il fera 17 degrés à Bourges, également à Bordeaux. 22 degrés en Corse, c'est l'exception. On va conserver un temps agité pour la journée de demain, mais vous remarquez qu'à partir de jeudi et également de vendredi, eh bien, le temps va se calmer avec le retour progressif du soleil.
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7: Deuxième partie de Good Morning Market, 8h57. Dans 3 minutes, c'est l'ouverture des marchés européens. Le CAC 40 est quasi stable en pré-ouverture. Dans la deuxième partie de cette émission, nous serons avec Igor Demac qui nous parlera de trois convictions de Vital Épargne. Il sera question de Air Liquide, de Schneider Electric et de Crédit Agricole. Dans une dizaine de minutes, avec Eric Müller de Musinic & Co, nous reviendrons sur ce 30 ans américain qui dépasse les 5% pour la première fois depuis l'été dernier. Signe que les investisseurs obligataires commencent quand même à s'inquiéter de ce pétrole au-delà des 110 dollars et de la politique de Donald Trump. Et puis en dernière partie d'émission, avec Paul Marcel, nous parlerons de la séance du jour, bien sûr, de AXA, mais aussi de AMD, qui vont publier leurs résultats ce soir après la clôture. Mais juste avant, un petit coup d'œil sur le programme des experts avec Raphaël Legendre. Bonjour Raphaël.
15: Bonjour Étienne.
7: Puisque depuis hier, nouvel horaire, Good Morning Market, c'est 8h30, 9h30. Et à 9h30, on vous retrouve pour les experts.
15: Oui, en direct chaque jour pour une heure de débat, de controverse, comme d'habitude. On va parler priorité économique pour le G7 sous présidence française aujourd'hui. Les ministres du commerce du G7 se retrouvent aujourd'hui et demain à Paris. Ils vont parler sur capacité industrielle, minerie critiquée, petits colis, mais pas de droits de douane. Alors on va voir quels sont les enjeux de cette réunion avec mes experts du jour. On va revenir aussi sur la dernière lettre du gouverneur de la Banque de France au président de la République. Faut-il craindre une récession ? La Banque de France dit non. Ce sera le deuxième débat des experts aujourd'hui. Et puis les pétroliers font-ils des profits excessifs ? Emmanuel Macron a durci le ton hier vis-à-vis des compagnies pétrolières européennes. On va voir ce qu'il en est véritablement.
7: Voilà pour le programme des experts, 9h30, 10h30, et donc Good Morning Market qui vous accompagne sur un nouvel horaire depuis hier. En attendant, il est quasiment 10h, et c'est le Fil Info avec Léo Dumas. Quasiment 9h.
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16: Oui, 9h sur BFM Business, la bataille s'intensifie pour le contrôle du détroit d'Ormuz alors que Washington cherche à faire sortir les navires bloqués. Téhéran a tiré, notamment sur un bateau sud-coréen qui a pris feu. Pas d'autres dégâts selon Donald Trump qui, lui, revendique la destruction de 7 embarcations iraniennes. Le contexte tendu qui se lit sur les cours du pétrole ce matin, le baril de Brent a pris plus de 5% dans la soirée, 113 dollars en ce moment, 104 pour le brut américain. Ce qui n'empêche pas l'administration Trump d'afficher un certain optimisme. Le secrétaire au Trésor, en tout cas Scott Bessent, parie sur Fox News sur un retournement de tendance assez rapide.
17: Le marché accuse un déficit entre 8 et 10 millions de barils par jour actuellement. Or, chaque pétrolier qui passe transporte environ 2 millions de barils, donc avec 4 ou 5 pétroliers par jour. Et nous pensons qu'il y a plus de 150 à 200 pétroliers prêts à sortir. Je pense que le marché sera très bien approvisionné. Je suis convaincu que quand ce sera terminé, le monde sera inondé de pétrole. Les Émirats arabes unis ont quitté l'OPEP et vont pomper davantage. L'OPEP vient d'annoncer qu'elle allait aussi augmenter sa production. Et les États-Unis affichent des livraisons records. Je suis également convaincu qu'une fois cette étape franchie, les prix baisseront très rapidement.
16: Et à ce stade, après 24 heures d'opération Project Freedom, seuls deux navires marchands ont pu franchir le détroit sous escorte, dont un de l'armateur danois Maersk. Dans ce contexte, en France, Sébastien Lecornu promet un point tous les 10 jours sur les surplus fiscaux potentiellement générés par la hausse des prix des carburants. 190 millions d'euros sur mars-avril, il servira serviront intégralement à financer les aides, précise le Premier ministre. Dans le même temps, Emmanuel Macron lui affirme que les Européens devront répondre en cas de profit pétrolier excessif ou de comportement un peu prédateur. À suivre aujourd'hui, le G7 Commerce qui se tient à Paris, où le commissaire européen Sefcovic va rencontrer son homologue américain pour la première fois depuis les nouvelles menaces de surtaxes sur les voitures européennes, contexte qui pousse le chancelier allemand Friedrich Merz à demander hier une application rapide de l'accord passé avec Washington pour éviter toute nouvelle escalade tarifaire. Et puis l'actualité des entreprises et le groupe LVMH va-t-il s'engager dans une large restructuration de ses activités? La vente de plusieurs maisons de mode, de marques de beauté et de boissons est en tout cas sur la table, selon les informations du Financial Times ce matin. Le journal britannique qui évoque notamment une vente de 50% de Fenty Beauty, c'est la marque de Rihanna, ce qui pourrait faire entrer jusqu'à 2,5 milliards d'euros.
18: 9h03, c'est parti. L'ouverture des marchés européens et un CAC 40 qui est en légère baisse dans les premières secondes de cotation. Moins 0,2% après avoir cédé 1,7% hier soir à la clôture. L'Eurostock 50 qui a perdu 2% hier est quasiment stable. L'Eurostock 50 qui est à 5763 points. Les cours du pétrole sont toujours au-delà des 100 dollars, notamment en ce qui concerne le baril de Brent. 113 dollars pour le Brent qui est quasi stable. L'once d'or qui a perdu un peu plus de 2% hier se stabilise à 4560 dollars quand sur le des devises. L'euro-dollar est toujours à la porte des 1,17 à 1,1690. Encore beaucoup de publications d'entreprises arbitrées ce matin. Elis gagne 1,4% après la publication de son chiffre d'affaires hier, 26,42 €. Vous avez Rubier également qui gagne un peu plus d'1% à 35,62 €. Et puis ailleurs en Europe, à suivre de près aujourd'hui, HSBC qui a publié ses résultats ce matin avec un bénéfice qui est stable par rapport à l'an passé et qui est surtout largement inférieur aux attentes. Et pour cause, le groupe a revu à la ses prévisions et puis surtout le groupe annonce une provision de plus de 400 millions de dollars par rapport à une fraude sur le crédit privé. Ça rappelle de mauvais souvenirs aux investisseurs comme l'an dernier sur la notation, sur le rating de certains actifs dans ce non-coté et ce titre HSBC qui perd un peu plus de 5% ce matin à la Bourse de Londres. À l'inverse, ça se passe mieux pour UniCredit qui a publié des résultats records. Le titre gagne 2,8% à la Bourse de Milan, 65,82 € pour la banque. Et puis un dernier mot de Rheinmetall qui a également publié ce matin. Chiffre d'affaires inférieur aux attentes, mais le titre est néanmoins dans le vert. Plus 1,4% à la Bourse de Francfort à 1 408 €. À la Bourse de Francfort, vous avez DHL surtout qui perd un peu plus de 7%. Avec hier, Amazon qui a annoncé étendre son service de logistique à l'ensemble de l'économie américaine. Concrètement, une entreprise pourra envoyer un colis via les services de Amazon, ce qui bien sûr fait une concurrence pour DHL, mais également pour UPS. Le titre UPS a dévisé plus de 9%. Hier soir à la bourse de Wall Street et donc le CAC 40 qui cède 0,15% dans les premières secondes de cotation, toujours sous les 8000 points, 7962 points. 9h04 sur BFM Business, on se retrouve dans un instant avec Igor Demac qui nous partagera les convictions de Vital Épargne. Il sera question de Crédit Agricole, de Schneider Electric mais également de Air Liquide et puis Eric Müller de Musini & Co nous accompagnera également dans la deuxième partie de cette émission pour revenir sur ce 30 ans américain qui a touché hier les 5% pour la première fois depuis l'été dernier. Des investisseurs qui commencent bien à voir que ce conflit en Iran perdure et que forcément ce choc de prix va se répercuter dans les dynamiques d'inflation et donc forcément le marché s'ajuste et une prime de risque se renforce notamment sur les obligations américaines. On voit ça dans la deuxième partie d'émission. Good Morning Market jusqu'à 9h30. Et ensuite, les experts avec Raphaël Legendre.
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7: Deuxième partie de Good Morning Market, 9h07 sur BFM Business et désormais à 9h07. Tous les jours, on va parler de valeur. Et ce matin, c'est Igor Demac qui nous accompagne pour En Portefeuille. Igor Demac, associé et dirigeant de Vital Épargne. Bonjour Igor, merci de nous accorder quelques minutes par téléphone pour nous parler de trois valeurs, Air Liquide, Crédit Agricole et Schneider Electric, trois sociétés du CAC 40 qui ont publié les résultats la semaine dernière. Bon, commençons peut-être par Air Liquide, une valeur qui est massivement détenue par nos auditeurs téléspectateurs, hein, puisque pour rappel, vous avez quand même un tiers du capital qui est détenu par des investisseurs particuliers.
24: Oui, je dirais une valeur de père et de mère de famille française, hein, qui ne déçoit réellement jamais sur le long terme. Alors évidemment, la publication récente était peut-être un peu plus mitigée, même s'il faut reconnaître que c'est un groupe qui est assez peu exposé au Moyen-Orient, moins d'1% du chiffre d'affaires, légère croissance organique, mais évidemment sur un trimestre, c'est pas non plus quelque chose qu'on va regarder trop. Ils ont une production d'hélium qui est un peu... chahuté par le conflit et qui représente 30% de l'approvisionnement mondial. Donc, on ne peut pas dire qu'ils sont complètement immunisés par la situation. Mais pour moi, tous les voyants sont en vert, que ce soit le backlog de chiffre d'affaires, plus de 5 milliards d'euros, ou les investissements prévus. Et ça reste toujours une valeur décotée par rapport à son grand concurrent comparable, Linde. On est à 12 fois la valeur d'entreprise sur le BE contre 18 pour son concurrent. Et on a toujours un programme d'efficacité de coût avec un bilan très bien géré. Donc évidemment, la valeur ne peut pas être totalement immunisée du contexte macroéconomique, géopolitique et puis des difficultés opérationnelles. Mais toute faiblesse dans ce titre-là est une occasion de se renforcer.
7: Plus 0,2% ce matin pour ce titre Air Liquide à 177 euros, proche d'un record historique. Air Liquide qui va distribuer cet été une action gratuite pour 10 actions détenues. Le secteur bancaire également avec Crédit Agricole qui a publié ses résultats ce matin. C'est vrai que le Crédit Agricole avait déçu la semaine passée, un petit peu comme HSBC ce matin. Il faut dire que les banques sont prudentes au vu du contexte.
24: Oui, les banques françaises sont doublement prudentes en raison d'un environnement de consommation qui reste morose, d'une situation de taux d'intérêt qui peut les avantager, notamment pour augmenter les revenus et les marges d'intérêt. D'ailleurs, la dernière publication du Crédit Agricole le montrait dans la banque de détail, hein, une hausse des revenus de plus 8%, à contrario un peu une baisse des revenus de la gestion de l'épargne, à peu près 4% de baisse. Donc, ce qui a déçu chez Crédit Agricole, c'est... le ratio de rentabilité sur fonds propres, ce qu'on appelle le Core Tier 1, le CET1, avec, pour ne pas être trop technique, des actifs pondérés par le risque dans les activités de banque internationale, de financement international, qui sont plus élevés que prévu, mais on reste sur des niveaux de valorisation très faibles. Hein. On est sur des PE de moins de 7 fois, des valeurs des fonds propres comptables qui pèsent moins d'une fois, enfin la valorisation boursière moins d'une fois, et puis un rendement qui est entre 7 et 8% tous les ans. Donc évidemment, on ne peut pas une fois encore être immunisé contre ce qui se passe dans le portefeuille des Français et dans l'environnement macroéconomique actuel, mais ça reste très solide. Évidemment, un discours prudent a tendance à faire fuir un peu les investisseurs à court terme.
7: Moins 0,3% pour ce titre Crédit Agricole à 16,46 €. Et puis enfin, un dernier mot de Schneider Electric avec un titre qui déçoit hein, décidément en ce moment, dans le sens où il ne profite pas vraiment de la dynamique, en tout cas en bourse, hein, dans les résultats, oui, mais pas en bourse, de l'intelligence artificielle.
24: Alors, c'est un peu notre valeur IA par contumace, je dirais, dans la cote française. surtout parce que Schneider fournit énormément de dispositifs et d'équipements pour les data centers. Alors, comme toute valeur de croissance, ben, plus on croit, plus on génère des espérances de croissance. On est quand même sur des croissances organiques de plus de 10% en chiffre d'affaires. On a des croissances en Chine, aux États-Unis, plus de 14%. Mais bon, on est aussi dans un contexte de valeur assez cher. Hein. Le VE sur UBE de cette année est à 15 fois, le PE est au-dessus de 20. Donc, c'est vrai que peut-être qu'aujourd'hui, il y a une forme d'attentisme parce que on espère avoir de meilleures surprises, et c'est toujours comme ça avec les valeurs de croissance. Ça reste un bilan très bien financé, le levier est inférieur à une fois, et donc là aussi, je pense, un palier aujourd'hui qui permettra à certains investisseurs de re-rentrer sur la valeur, parce que les hypothèses de marge opérationnelle sont toujours en ligne, autour de 19-20% sur les prochaines années. Alors, tout discours un peu prudent du management, et en fait, dès que vous ne relevez pas vos objectifs quand vous êtes une valeur de croissance, par défaut, vous décevez. Et donc, peut-être un peu moins d'appétit aujourd'hui, mais ça reste une très belle valeur industrielle française et maintenant avec une empreinte géographique mondiale.
7: 260 € pour ce titre Schneider Electric. Merci beaucoup Igor Demac, associé dirigeant de Vital Épargne, de nous avoir accompagnés pour revenir sur ces trois publications, Air Liquide, Crédit Agricole et enfin Schneider Electric. Le CAC 40 est quasi à l'équilibre ce matin, plus 0,1%, 7991 points. Orange gagne plus de 2% ce matin après un relèvement de recommandations de Goldman Sachs. Le titre tutoie les 18 €, suivi de Bureau Veritas, Cécilor Luxottica ou encore Eurofins. Et puis à l'inverse, Société Générale ferme la marche, moins 0,7%, avec donc HSBC qui a publié ses résultats ce matin. Le titre perd plus de 5% à la Bourse de Londres, avec donc des résultats en dessous des attentes et une nouvelle provision en ce qui concerne notamment le non-coté. Et puis, à l'inverse, une publication qui est applaudie, c'est AB InBev, c'est notamment la maison mère de l'EF. On est du côté de la Belgique. C'était l'une des plus grandes capitalisations européennes il y a de ça quelques années. Depuis, c'est beaucoup plus compliqué pour les brasseurs. En tout cas, AB InBev tient un discours plutôt optimiste ce matin et ça profite à cette valeur qui gagne un peu plus de 6%. 9h14, tout de suite, nous allons parler du marché obligataire avec Eric Müller. Bonjour Eric. Eric Müller, responsable des stratégies obligataires corporate chez Musinic & Co. Pour votre intervention, on tombe à pic puisque vous avez le 30 ans américain qui a touché les 5% hier soir pour la première fois depuis l'été dernier. On a un 10 ans américain qui est toujours à la porte des 4,5%. Une prime de risque qui se renforce sur la dette publique américaine. Qu'est-ce qui fait que là, d'un seul coup, on a ce 30 ans qui retouche les 5%?
2: Alors, le 10 ans aussi a monté, mais l'ensemble de la courbe monte. Il y a deux phénomènes qui sont aujourd'hui assez frappants, de la semaine dernière essentiellement. Le premier, c'est la hausse des prix du pétrole sur l'ensemble de la courbe, pas seulement les contrats, les premiers contrats, les deux premiers contrats, qui sont évidemment sous la tension géopolitique actuelle, mais aussi si on prend le contrat décembre 2026, par exemple, il a pris 10 dollars en quelques jours. Donc l'ensemble de la courbe du pétrole monte. La prime d'inflation anticipée, du coup, est en train de progresser, pas seulement sur les inflations anticipées à un an, mais aussi sur les anticipations d'inflation à 5 ans ou à 10 ans. Et donc, du coup, ça donne une première poussée, un élément de poussée sur les taux longs américains, aussi européen, mais plus essentiellement sur les marchés américains.
7: Car le marché est toujours dans l'anticipation, il faut le rappeler.
2: Absolument, il s'agit de savoir si à 10 ans, comment va être la situation de financement des États-Unis, comment va être l'inflation, et le taux à 10 ans essaye d'anticiper le cumul de taux réels et d'inflation. Donc ça, c'est un premier moteur de hausse des taux mondiaux. Le deuxième, et aux États-Unis en particulier. Le deuxième moteur, plus spécifiquement sur les États-Unis, c'est le dérapage budgétaire. La guerre continue, les dépenses militaires continuent, et le gouvernement Trump actuel n'a pas le compas sur le déficit budgétaire, a le compas sur ses objectifs militaires et les objectifs iraniens. Et du coup, il y a une sorte de prime budgétaire qui se développe aussi, à un moment donné où la dette totale des États-Unis par rapport au PIB a touché la semaine dernière 100% du PIB. Et on a, comme vous l'avez rappelé ce matin dans vos différentes émissions, il y a un trillion de dettes, de charges de dettes aujourd'hui à financer. Et ça, c'est une prime budgétaire qui se développe, qui ne se développait pas avant parce que le dollar, devise internationale, parce que la dette T-bonds, dette mondiale, Et aujourd'hui, avec un monde beaucoup plus multipolaire, avec une dette américaine un peu plus isolée, avec un engagement des investisseurs internationaux qui peut être moins fort sur la dette américaine, il y a une prime de risque qu'il faut rajouter. Et ça, ça touche particulièrement la partie longue de la courbe.
7: Est-ce que c'est pas aussi un changement de paradigme dans le sens où depuis le début de ce conflit, hein, ça va quand même faire plus de 2 mois, le marché, dans l'hypothèse, le scénario principal, c'est un conflit court. Tout va rentrer dans l'ordre d'ici l'été ou au mois de juin. Bon, là, on se rend bien compte que ce baril à 110 dollars, même si la guerre prend fin demain, eh ben, il aura des impacts, ce baril à 110 dollars, sur le troisième trimestre, voire même au-delà. Donc forcément, ça se modélise tout ça. Ça a un impact sur le prix des actifs.
2: Absolument, vous avez parfaitement raison, Étienne. Si demain, on ouvre le détroit d'Ormuz, le pétrole ne coule pas à flot le lendemain matin. Il y a un tas de problèmes de stockage, de pipeline, de volume, de pression dans les pipelines qui fait qu'on ne pourra pas produire autant que juste avant la guerre du Golfe. Tout de suite, il faudra un certain temps pour remettre les capacités de production. Ensuite, il y a les capacités de raffinage. Ensuite, il y a les capacités de transport. Et ensuite, il y a les capacités d'accueil dans les ports pour prendre les produits raffinés. Et tout ceci est une chaîne qui est compliquée et qui ne se remet pas dans l'instant. Et c'est pour ça que je disais tout à l'heure, les contrats éloignés commencent eux aussi à pricer un conflit qui dure, mais une remise à niveau de la production de produits qui sera beaucoup plus lente que prévu au départ.
7: Le CAC 40 a perdu 1,7 hier, l'Eurostoxx a perdu 2%, Wall Street est toujours sur un nuage hein, grâce à la tech américaine, mais est-ce que vous pensez que le marché, dans son ensemble, a pris conscience qu'au final, le meilleur des scénarios est de moins en moins probable ?
2: Alors, c'est pas tout à fait vrai, parce que je crois que là, pour l'instant, les corrections qu'on peut avoir sur le marché actions me semblent très limitées par rapport à ce que ça pourrait être si jamais on prenait vraiment conscience d'un problème dans la durée et aussi de banques centrales qui seraient du coup forcées de remonter leurs taux et d'appliquer une contrainte sur l'économie parce qu'il faut lutter contre l'inflation. Et ça, ce scénario-là, il n'est pas encore pricé par le marché.
7: Il n'est pas encore pressé par le marché, d'autant plus que la semaine dernière, les banquiers centraux sont restés assez évasifs hein, sur les anticipations de hausse de taux. Alors si pour la Fed, la semaine dernière, c'était une réunion très symbolique, hein, puisque c'était la dernière réunion de Jerome Powell, du côté de la BCE, pourquoi pas une hausse de taux au mois de juin ? En tout cas, pour l'instant, le marché l'anticipe.
2: Exactement, et je pense que là, les indicateurs de la conférence de presse de Christine Lagarde après la réunion sont assez clairs. Aujourd'hui, si rien ne se passe de positif dans le Golfe, si le prix du pétrole ne baisse pas d'à peu près 10 à 15%, il y a une très grande probabilité de première hausse des taux en juin. La question est de savoir si elle sera suivie par une autre hausse des taux. Et de combien à ce moment-là on aurait une hausse. Il est très rare qu'une banque centrale monte les taux une fois et s'en aille. C'est arrivé en 2008, c'est arrivé en 2011. Ça n'a pas été un moment de gloire, mais en même temps, aujourd'hui, la situation est que l'impact de la hausse du prix du pétrole sur la demande finale peut être assez négative, non pas seulement par les prix, mais par l'absence de produits. Et donc, vous avez des entreprises aujourd'hui qui ne peuvent plus garantir la livraison de leurs produits parce qu'elles ne peuvent pas elles-mêmes être garanties de la livraison de pétrole. Et donc, du coup, on ne prend pas de risque, on ne peut pas prendre de risque de garantir. Donc, du coup, on arrête ou on freine la production. Et ça, ça a un impact direct sur le PIB, ça a un impact direct sur la demande. Et en termes de politique monétaire, ce n'est pas tout à fait les mêmes termes de décision.
7: Et comment vous anticipez, vous, aujourd'hui, ces hausses de taux de la BCE dans un environnement qui est quand même très mouvant ?
2: Je pense que la hausse du prix du pétrole aujourd'hui est inévitable encore pour les prochaines semaines et que par conséquent la décision de juin sera probablement une hausse et ce sera difficile d'aller contre les arguments qui ont été développés dans la réunion de jeudi dernier. Pour l'instant, ça a été atténué, mais ce ne sera pas forcément contrôlé lors du prochain meeting. Ensuite, pour nous, nos anticipations, c'est qu'on a une hausse des taux et ensuite on voit. Parce que le meeting par meeting, ça a une vraie réalité aujourd'hui. L'incertitude géopolitique est telle qu'on ne peut pas vraiment tirer des plans sur la comète. Mais je ne crois pas qu'il faille aujourd'hui imaginer une hausse des taux à la 2022 qui soit rapide, qui soit très forte, qui s'arrête au bout de un an seulement. La Banque Centrale Européenne dit qu'elle souhaite être agile, et agile pour moi, ça veut dire je peux monter aujourd'hui parce que j'ai un défi sur mes anticipations d'inflation, mais je peux aussi baisser relativement rapidement si jamais le contexte s'améliore suffisamment.
7: Éric Müller, vous êtes responsable des stratégies obligataires corporate chez Munich & Co. Depuis le mois de février, on a des taux qui ont pricé au final ce scénario. Aujourd'hui, on a des rendements qui sont supérieurs à ce début d'année. Comment aujourd'hui vous captez du rendement? Comment vous arbitrez un petit peu les portefeuilles?
2: Alors, nos anticipations, c'est surtout que la partie courte aujourd'hui price beaucoup de choses de la part des banques centrales, qu'elles seront peut-être délivrées, mais pas plus que ça. Et donc, par conséquent, la partie courte de courbe nous semble intéressante. La partie longue, on le voit depuis hier ou avant-hier, est terriblement volatile. Et pour un investisseur particulier ou un investisseur de gestion de fortune, aller aujourd'hui sur la partie longue de la courbe, c'est un peu compliqué. En revanche, vous avez des investisseurs institutionnels qui vont venir sur la partie très longue de courbe. 5%, ça va leur faire quelque chose.
7: Les assureurs sont contents de trouver du 5% sur du 30 ans. C'est un
2: peu ça le message. Absolument, absolument. Assureurs, fonds de pension américains qui ont aujourd'hui un ratio de financement, un ratio de funding, comme on dit, donc actif par rapport au passif, qui est aux alentours de 108. Obtenir aujourd'hui du 5% sur le T-bond, c'est bien à 30 ans, et vous avez une prime sur le crédit. Donc vous avez à peu près 70 points de base, 80 points de base, en plus que vous pouvez avoir sur un Meta, Hyperscaler, qui va venir à 30 ans, et ça, ça vous fait des rendements proches de 6%. Vous êtes parfaitement content avec ça.
7: Mais quand on est un investisseur particulier, on a envie de diversifier son portefeuille. On se dit, bon, je ne suis pas à l'aise avec les niveaux de Wall Street, tout ce qui se passe sur l'IA, le monétaire, c'est bien, mais je cherche mieux. Qu'est-ce qu'on peut trouver aujourd'hui en termes de rendement? Avec quel horizon d'investissement sur la partie obligataire?
2: Vous pouvez avoir sur des obligations de l'ordre de ce qu'on appelle le haut rendement, avec une duration courte de l'ordre à 3,50, des taux de l'ordre de 5,5.
7: Sur du 3 à 5 ans?
2: Sur du 3 à 5 ans. Voilà. Et avant commission, évidemment, parce que ça, c'est un autre débat. Mais sur le marché, vous avez à peu près 5,5 sur des signatures que l'on nomme double B, avec des durations relativement courtes, donc sans trop de sensibilité, mais avec un spread de crédit qui est intéressant.
7: Merci beaucoup, Éric Müller, de nous avoir accompagné ce matin, responsable des stratégies obligataires corporate chez Munich & Co, pour faire un point donc sur ce marché obligataire. 9h23 sur BFM Business. Pour rappel, vous retrouvez les experts à 9h30 avec Raphaël Legendre, mais juste avant, on va aller retrouver Paul Marcel depuis l'atelier des options. Bonjour Paul Marcel, cofondateur de l'atelier des options. Avec vous, on va regarder AXA, AMD et le S&P 500. Juste avant, un petit mot quand même du CAC 40 qui tente de reprendre des couleurs. Moins 1,7% hier, plus 0,3% ce matin à 8000 points pile.
4: Oui, bonjour Étienne. Oui, alors le CAC 40 retrouve un petit peu des couleurs aujourd'hui, mais c'est vrai que c'est pas brillant quand on compare l'indice parisien avec les indices US. Bon, le retard de l'indice parisien est surtout, je pense, à cause qu'il y a peu de sociétés spécialisées dans les semi-conducteurs et dans l'intelligence artificielle. J'ai regardé les 10 plus grosses performances du SP500 sur le mois qui vient de s'écouler. Sur ces 10 sociétés, la moins bonne performance est de 45% et une seule ne fait pas partie du secteur, entre guillemets, de l'intelligence artificielle puisqu'elle est dans le secteur de la santé. Ce qui explique un petit peu le retard constaté entre le CAC 40 et ses homologues américains. Alors la semaine va être encore chargée en résultats de sociétés sur l'indice parisien et sur le marché US. Il faut savoir que 25% des sociétés qui composent le SP500 vont annoncer leurs résultats et il y aura un chiffre économique important vendredi avec les non-farm payroll. Alors d'un point de vue graphique, le CAC 40 se rapproche de la bande basse d'un canal horizontal dont je vous parle pratiquement depuis toutes les semaines, à savoir le support des 7919 points. Si ce support venait à rompre, alors la prochaine cible baissière serait le prochain support à 7770 points. Si le support des 7919 tient bon, le CAC 40 pourrait rebondir et reprendre le chemin de la hausse avec une cible haussière qui serait difficile à franchir, à savoir la résistance du canal horizontal situé à 8259 points.
7: 7998 points à l'instant pour le CAC 40 qui continue de sous-performer Wall Street, dans le sens où encore hier, le S&P 500 a clôturé quasi stable. On gagne 5% là depuis le début de l'année sur le S&P 500.
4: Oui, tout à fait. Donc, comme je vous le disais, le SP500 surperforme largement les marchés européens et notamment le CAC 40. Alors, lors de mon passage sur votre antenne, le 7 avril, je vous expliquais que le mois d'avril était historiquement un bon mois pour les performances du SP500, puisque sur les 19 dernières années, 17 s'étaient terminées par une hausse. Alors, pour être tout à fait honnête avec vous, j'étais loin d'imaginer qu'une telle hausse cette année, mais quoi qu'il en soit, on peut rajouter une nouvelle année positive à ces statistiques et on passe donc à 18 hausses sur les 20 dernières années. Alors, en revanche, toujours en étudiant l'historique, on trouve une nouvelle statistique intéressante. Cette année, c'est une année d'élection de mi-mandat pour les États-Unis et il faut savoir qu'historiquement, depuis 1928, le mois d'avril marque un point haut lors des élections de mi-mandat et le SP500 a tendance à stagner ou à baisser jusqu'au mois de septembre. Donc on verra si, encore une fois, les statistiques sont fiables et se répètent. Maintenant, d'un point de vue graphique, il y a une petite vague de wolf baissière qui pourrait être en train de se mettre en place. Si celle-ci se confirme, alors l'objectif de prix à la baisse est le support à 7104 avec une possible accélération jusqu'à 6993. Et si la hausse voulait se poursuivre encore et toujours, alors les 7300 points serait la prochaine cible.
14: 7200 points hier soir à la clôture. Et puis un dernier mot de publication à suivre, AXA et AMD.
4: Oui, donc AXA, publication ce soir. Les market makers prévoient un mouvement de plus ou moins 1,25€ d'ici vendredi soir, soit 3,1%. Alors ça ne me paraît pas beaucoup quand on voit que la seule journée d'hier a déclenché un mouvement de plus de 2%. Il y a un dividende de 2,32€ qui sera distribué la semaine prochaine. Donc pour toucher le dividende, il faudrait être actionnaire d'AXA d'ici ce vendredi soir, dernier délai. D'un point de vue graphique, AXA évolue au sein d'un grand range compris entre un support à 37,50€ et une résistance à 41,50€. Si les résultats sont très appréciés par les investisseurs et qu'AXA arrive à casser la résistance, les prix pourraient aller chercher les 45,50€ à la hausse. En revanche, si les résultats déçoivent, il est probable qu'on ait un retour sur le support à 37,50€ qui devrait tenir sous peine de voir le titre s'enfoncer davantage jusqu'au prochain support à 34,80€. Et pour AMD, donc depuis son point bas fin mars, AMD a grimpé de 75% pratiquement. Donc une hausse fulgurante dopée par les résultats de ses concurrents, notamment Intel il y a 15 jours. Du côté des options, le put-call ratio est assez optimiste avec 0,33. Alors ce qui me laisse penser que les opérateurs ont largement anticipé de bons résultats. Il faudrait donc que les résultats et surtout les perspectives soient largement supérieures à ce que ont anticipé les analystes pour que la hausse se poursuive à court terme. Maintenant, d'un point de vue graphique, si les résultats sont malgré tout bien accueillis par les investisseurs, alors la cible pour une hausse moyen long terme est de $430 à la baisse. Un retour sur le support des $310 est très probable.
14: Merci beaucoup Paul Marcel de nous avoir accompagné ce matin, cofondateur de l'Atelier des Options, pour faire un point sur AMD, sur AXA, sur le S&P 500 et enfin sur le CAC 40, la Bourse de Paris qui reprend timidement des couleurs mais c'est fragile, plus 0,3%, 8004 points. Du côté de la Bourse de Londres, vous avez un recul et pour cause, HSBC a publié ses résultats ce matin et la banque perd un peu plus de 5%. HSBC qui déçoit, que ce soit sur son résultat net mais aussi sur ses pertes, notamment dans le crédit privé, pertes inattendues de plus de $400 millions. Le groupe évoque des fraudes sur le marché secondaire de la titrisation. Et donc ce titre HSBC qui avait bien performé depuis le début de l'année. Et ce matin, dans le rouge, c'est l'une des plus fortes baisses en Europe. Autre valeur à suivre ce matin, UniCredit. Là, dans le secteur bancaire, ça se passe mieux, plus 3%, des résultats records. Et puis enfin, un dernier mot de Rheinmetall, publication qui était attendue au tournant ce matin. Chiffre d'affaires légèrement inférieur aux attentes, mais le marché préfère voir le verre à moitié plein plutôt qu'à moitié vide. Et Rheinmetall gagne 1,4% à Francfort, au-delà des 1 400 €. 9h29, dans un instant, vous retrouvez les experts. Nouvel horaire, désormais, vous retrouvez Raphaël Legendre de 9h30 à 10h30. La séance, vous la suivez bien sûr, comme d'habitude, dans Tout pour investir, à partir de 11h avec Antoine Larry-Gaudry. Et puis l'ouverture de Wall Street dans BFM Bourse, à partir de 15h30 avec Guillaume Sommerer. Très bonne journée.
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25: Bonjour à tous, il est 9h passé de 32 minutes, on est un peu en retard, mais c'est le nouvel horaire des experts aujourd'hui, désormais tous les jours sur BFM Business, 9h30, 10h30, on est ensemble pour une heure de débat et de controverses. C'est parti, alors que le monde tangle, les ministres du commerce du G7 se retrouvent aujourd'hui et demain à Paris pour discuter surcapacité industrielle, minerais critiques et... petit colis, mais pas de droits de douane, alors que Washington agite à nouveau la menace de nouvelles taxes sur les véhicules européens. Alors qu'attendre de cette réunion? Et puis plus largement, quelles sont les priorités économiques de la France pour ce G7 sous présidence française? Comment prépare-t-on un tel sommet? On va en parler en début d'émission. On a notamment la chef économiste du Trésor, Dorothée Rosé, qui est au cœur de l'organisation et qui est avec nous aujourd'hui. Ça va être passionnant. Et puis, on viendra aussi sur la dernière lettre du gouverneur de la Banque de France au président de la République. François Villeroy de Galleau quittera l'institution de la rue de la Banque au mois de juin. François Villeroy de Galleau qui n'y va pas par quatre chemins. Je le cite, si notre pays poursuit ses choix gérontocratiques, oui, gérontocratiques, il ne pourra pas bien préparer l'avenir. On en parlera avec mes experts, ce sera le deuxième thème du jour. Et puis enfin, les pétroliers font-ils des profits excessifs? Emmanuel Macron a durci le ton hier contre les compagnies pétrolières. Les Européens devront réagir si des profits excessifs ou des comportements prédateurs étaient constatés. On va voir ce qu'en pensent mes experts du jour. Il est 9h passé de 33 minutes. Vous êtes en direct sur BFM Business. C'est les experts. Allez, c'est parti. Et pour parler de tout ça, j'ai le plaisir d'accueillir Dorothée Rosé. Je le disais en introduction, bonjour. Hello. Dorothée, chef économiste de la Direction Générale du Trésor, au cœur des discussions du G7 Finance, du G7 Commerce, bien sûr. À vos côtés, Anthony Morlaix, Lavidali. Bonjour Anthony, bonjour. Économiste chez Rex et Code. Et face à vous, j'ai le plaisir d'accueillir Nicolas Bouzou. Bonjour Nicolas, fondateur du cabinet d'analyse économique et de conseil Asterès. Quelle priorité économique pour le G7 sous présidence française? Je le disais, les ministres du commerce du G7 se retrouvent aujourd'hui et demain à Paris pour discuter surcapacité industrielle, minerais critiques et petits colis, mais pas droits de douane. Dorothée Rosé, pas de droits de douane, alors même que Donald Trump a à nouveau menacé les Européens et les Allemands plus particulièrement de 25% supplémentaires sur les automobiles. Quels sont les enjeux, pour commencer, de la réunion de ce jour-là à Paris?
26: Oui, alors peut-être rappeler déjà, donc le G7, c'est un groupe de coordination ou de coopération entre sept grandes économies qui
25: Commençons par les
26: années 70. Donc il y a la France qui assure la présidence cette année. La présidence tourne chaque année entre les pays. L'Allemagne, l'Italie, le Royaume-Uni, les États-Unis, le Canada et le Japon, ainsi que l'Union européenne également en tant que telle. Et donc chaque année, quelque part, la présidence définit les priorités qui sont plus des sujets structurels ou de fond,
25: oui.
26: Qui sont travaillés par des groupes techniques, ensuite par les suppléants des ministres. ministres et, je dirais, dans chaque filière du G7, finance, commerce, intérieur, environnement, etc. Ça culmine par des réunions ministérielles et ensuite par le sommet des chefs d'État qui aura lieu au mois de juin. Donc, en fait, on travaille un petit peu en remontant la chaîne, je dirais, du niveau technique au niveau très politique pour à la fois partager des informations, des analyses, des expériences et trouver des réponses coordonnées au sujet qu'on a en commun là dans le domaine commercial. On a aussi des discussions sur les crises, notamment alors en filière finance, évidemment la crise au Moyen-Orient, et évidemment l'Ukraine, évidemment le Liban. Enfin, donc les priorités urgentes au fil de l'année, on en parle évidemment aussi. En revanche, c'est pas vraiment une instance de négociation bilatérale. C'est-à-dire, c'est pas autour de la table du G7 que l'Union européenne va négocier avec les États-Unis ou parler de ses différends. Évidemment, pendant que les représentants sont là, ils se parlent aussi en marge. Enfin, il y a aussi des rencontres entre ministres en
25: évidemment.
26: Marge. Mais on va quelque part pas faire notre négociation avec les Américains, avec les Canadiens et les Japonais dans la salle, etc. Donc, c'est pas exactement cette instance-là. Par contre, c'est aussi l'occasion pour tout le monde de se parler.
25: Donc, une instance de dialogue, de réflexion. On se nourrit les uns les autres. Anthony Morlaix Lavidali. Je le disais, hein, aujourd'hui, c'est un G7. Il y a deux piliers. Faut peut-être qu'on explique ça aussi. C'est-à-dire qu'il y a un pilier G7 commerce, en termes de questions économiques, hein, il y a le G7 commerce et le G7 finance, qui sont les deux couloirs de discussion, en quelque sorte. Aujourd'hui, c'est un G7 commerce. Quels sont les enjeux de cette réunion ?
12: Ce qui est très frappant, c'est qu'on va parler évidemment des déséquilibres mondiaux. Je crois que c'est un peu la grande thématique. Avec cette idée de surcapacité industrielle qu'on a à l'échelle mondiale, un peu dans, au fond, alors qu'ils sont très localisés en Asie, mais qu'on

0: une arme de rétorsion commerciale et même de négociation diplomatique. Et nous, on aimerait retrouver un peu de souveraineté, enfin, parce que c'est un petit peu le mot à la mode, et de sécurité économique, ça revient aussi dans le verbatim. Et c'est toute la difficulté, c'est est-ce qu'on est en capacité, en réalité, de revenir faire fleurir sur le territoire européen, et pas dans tous les pays, parce qu'on a certains pays comme l'Allemagne qui sont déjà en surcapacité, enfin, au fond. Donc, on a des pays qui nous-mêmes sont concernés. Et quand on parle aussi de déséquilibre, ce qui me frappe beaucoup, c'est que l'Europe contribue aux déséquilibres mondiaux. On est en excédent d'épargne, alors qu'il faut prendre la zone euro dans son ensemble, pas la France. Mais la zone euro dégage un excédent courant absolument gigantesque. Donc on pourrait nous-mêmes, en quelque sorte, faire une partie du travail en stimulant davantage la demande européenne. Très souvent, on se dit qu'on est dans des régimes de basse croissance, on a des marges de manœuvre, alors elles sont localisées dans certains pays, et malheureusement pas chez nous. Mais probablement, on pourrait faire une partie du travail. C'est-à-dire, quand on demande aux autres de faire des efforts, la zone euro pourrait aussi regarder en son sein ce qui est capable
1: C'est bien le but. Hein. Voilà. C'est bien,
0: et les Pays-Bas, par exemple, faudrait arriver à...
2: Mais faire des efforts, pour ceux qui nous écoutent, et qu'on explique bien ce que ça veut dire, Nicolas Bouzou, faire des efforts, ça voudrait dire quoi? C'est réorienter les flux d'investissement qui partent à l'étranger pour investir davantage chez nous, c'est ça?
3: Oui, ça veut sans doute dire quelque chose comme ça, mais je pense que c'est pas clair en réalité, que derrière toutes ces notions en fait, de surcapacité, de déséquilibre, etc. En fait, ça fait, enfin, moi depuis que j'ai commencé ce métier, ça fait 25 ans et ces problèmes sont toujours les mêmes et on essaie toujours de les traiter dans le cadre des instances comme le G7.
2: Oui.
3: Néanmoins, je pense que c'est très important quand même d'avoir ce type de structure de coordination, surtout à un moment où le multilatéralisme a un peu volé en éclats. Je pense que c'est forcément positif, et le G7 sans doute plus que le G20.
2: En fait, c'est un peu mort, non, le G20.
3: En tout cas, les témoignages, quand vous écoutez, moi, j'ai beaucoup parlé, Dorothée connaît ça de l'intérieur, mais moi, je vois ça de l'extérieur, mais j'ai beaucoup, je parle toujours avec les ambassadeurs, en fait, qui sont les ambassadeurs du pays qui reçoivent le G20, et tous me disent que, enfin, c'est devenu quelque chose, mais d'un ennui qu'on peine absolument à imaginer.
2: Oui.
3: Donc le
2: pouvoir
3: le G7 et les verticales du G7 sont sans doute plus adaptées. Après, ce que je voudrais dire quand même peut-être aussi pour donner le cadre, c'est que on va assez peu parler a priori des questions commerciales, mais c'est d'une certaine façon une bonne nouvelle. Ce que je veux dire par là, c'est qu'en fait, le Liberation Day a eu lieu donc il y a un petit peu plus d'un an, et il n'y a pas eu de guerre commerciale. Moi, j'étais très impressionné là, par la lecture d'un livre d'un économiste qui s'appelle Richard Baldwin, qui est un spécialiste du commerce international, et qui explique là, dans son livre qui vient de sortir, deux choses que je trouve tout à fait passionnantes. Première chose, c'est qu'il explique bien que les Américains ont déclenché une guerre commerciale, mais en fait, il n'y a pas eu de guerre commerciale en raison de la réaction des acteurs. Les Chinois ont adopté la stratégie du fort au fort.
2: Ont montré des muscles.
3: Et ce sont les Chinois qui ont gagné, les Américains qui ont perdu, schématiquement. Les autres, c'est-à-dire les Européens, Canadiens, Britanniques, ont plutôt fait profil bas. Et ils ont eu raison parce que d'une certaine façon, ils ont gagné aussi. C'est-à-dire que ça a réussi à calmer.
2: Ils ont eu les taux les plus faibles.
3: Oui, bien sûr. Mais le Royaume-Uni, à peu près pareil. Donc ça, c'est la première chose. C'est quand même très intéressant de cette remarque. La deuxième chose que remarque Baldwin, c'est que, certes, le multilatéralisme a éclaté, provisoirement, à mon avis. Mais en fait, il y a eu une multiplication des accords régionaux. Et aujourd'hui, beaucoup de pays, regardez le Canada par exemple, beaucoup de pays cherchent à renforcer leurs relations économiques, commerciales surtout, mais pas seulement, avec des accords régionaux. Et Baldwin explique que c'est pas si idiot que ça, en fait, parce que ces accords régionaux, ils peuvent donner le sentiment d'un désordre général, parce qu'on n'a plus l'organisation
2: et d'une
3: mondiale
2: fragmentation
3: du commerce
2: du monde, hein, d'une
3: mais en fait, ils sont assez efficaces et ils ont des forces d'attraction qui sont importantes, si bien que il n'y a pas eu de guerre commerciale depuis un an, il n'y a pas eu véritablement de démondialisation non plus. Quand on regarde les flux commerciaux,
2: ils ont augmenté, hein.
3: Alors ils sont plus coûteux. Ils empruntent des chemins différents, plus longs, plus compliqués, les routes. Alors, c'est pas que le protectionnisme, c'est aussi, bien évidemment, la crise géopolitique. Mais en fait, on voit plutôt une augmentation du coût de la mondialisation qu'une démondialisation. Tout ça pour dire que on a eu le protectionnisme, on a deux fronts, en Russie, Ukraine et Proche et Moyen-Orient. Ben finalement, la mondialisation, elle est toujours là, et le commerce international est toujours là, dans un mode

0: dégradé. Mais il est toujours là.
1: Oui, puis qui augmente encore une fois. On a vu les chiffres 2025, hein, Dorothée Rouzé, corrigez-moi si je me trompe, mais les échanges internationaux ont progressé en valeur beaucoup, en volume aussi pas mal, en dépit de la guerre commerciale.
2: Oui, alors il y a eu plein d'effets assez spécifiques. Au début de l'année, il y a eu toutes les effets d'anticipation avant les droits de douane. Donc il y a beaucoup eu d'échanges et de stockage au premier trimestre 2025. Ensuite, il y a eu tout le commerce lié à l'IA, en fait, de tous les produits liés à l'IA qui a complètement boosté le commerce international l'année dernière. Et puis, il y a des pays émergents qui sont toujours en croissance, donc qui continuent d'importer. Enfin voilà, il se passe toujours des choses dans le monde, même quand Trump impose des droits de douane. Effectivement. Ensuite, pour revenir aux sujets qui sont en fait les sujets aujourd'hui de coopération pour lesquels ça marche et c'est pertinent de se parler en G7 et qui vont être les sujets, la lutte contre les surcapacités industrielles. Alors c'est pas, enfin pour moi je dirais pas la Chine est en surcapacité, l'Allemagne est en surcapacité parce que les deux ont un excédent. Là l'idée c'est de regarder les pratiques déloyales, les pratiques qui sont non marchandes. Et comment coordonner, enfin comment à la fois les identifier, les mesurer, coordonner nos réponses.
1: Je vous coupe Dorothée, je voudrais qu'on comprenne, moi je suis désolé, la lutte contre les surcapacités industrielles, je pense que personne ne comprend ce que ça veut dire.
2: Si je donne un exemple concret, la Chine produit plus d'acier que l'ensemble de la demande mondiale en acier. Si c'est régi par les lois du marché,
1: uniquement la Chine, hein, qui n'est pas.
2: Si c'est régi par les lois du marché, ça marche pas. On peut pas, enfin ça ne peut pas être le cas. Donc ce qu'on appelle les surcapacités industrielles, effectivement, c'est pas clair et c'est pas un terme que la Chine accepte non plus. C'est la combinaison, je dirais, d'une offre surabondante sur le marché qui crée des risques non seulement industriels mais aussi de sécurité pour les autres pays. Hein, quand on domine plus de la moitié de la production mondiale d'un bien, on a quand même des leviers de coercition sur les autres pays dont on voit qu'ils marchent. Et qui sont soutenus par des pratiques non marchandes. Alors, on parle beaucoup de subventions, mais c'est aussi le coût du capital pas cher qui est facilité par la répression financière en Chine, le fait d'avoir du foncier quasi gratuit. Voilà, c'est tout un ensemble de systèmes, mais ce n'est pas du tout facile de mesurer, en fait, quelles sont ces pratiques. L'OCDE fait d'ailleurs un travail remarquable pour essayer de mesurer un peu dans tous les différents domaines quels sont tous les avantages dont bénéficient les firmes dans certains secteurs et les pays. Donc, de les identifier, de les mesurer et de coordonner notre réponse. Donc, il y a cet aspect-là. De même, sur les petits colis, on a tous le sujet des petits colis qui explosent avec des enjeux de protection du consommateur,
1: c'est au sujet de la réunion aujourd'hui, etc.
2: C'est relativement nouveau pour tout le monde. Donc, ne serait-ce que partager les informations, les questions opérationnelles, la coopération entre nos douanes, c'est des sujets utiles. Et puis sur les sujets qu'on appelle de sécurité économique, qui veulent dire
1: sur les minerais critiques,
2: là où on est vulnérable, et notamment sur les minerais critiques, comment trouver des solutions ensemble, parce que ça a aussi beaucoup de sens de dire essayons de trouver une réponse coordonnée, d'avoir des pratiques communes entre nous, de développer des partenariats avec d'autres pays pour diversifier nos sources, de réfléchir à davantage investir, raffiner, recycler chez nous, mais dans une sorte de club de pays qui se font confiance et qui vont faire ça ensemble plutôt que d'essayer chacun d'avoir tous nos minerais dans notre propre économie. Là aussi, c'est un vrai sujet de coopération sur lequel il y a une vraie valeur à se parler.
0: Oui, mais en même temps, ils sont très demandeurs de ça. Hein.
1: Ce club de confiance, ils sont aussi concurrents, je veux dire, les membres du G7, les uns contre les autres.
2: Oui, mais justement,
1: comment on fait dans ces cas-là?
2: Justement, en fait, si on laisse juste la concurrence entre nous, on va tous perdre.
0: Oui.
2: En gros. C'est qu'on va tous perdre, on va tous chercher à s'approvisionner un peu à la va-vite, à n'importe quel prix, on payera tous plus cher et on ne sera pas plus en sécurité.
1: Et cette coordination, elle fonctionne aujourd'hui?
2: Elle avance pas mal.
0: Un peu. Ouais. Il y a des pays qui sont très demandeurs. Regardez, il se trouve que j'ai une petite activité au Canada, je connais bien le Canada. C'est un pays qui est incroyablement demandeur de relations avec le Royaume-Uni et avec l'Union européenne.
1: Et le Premier ministre canadien était invité
0: d'ailleurs,
1: à la CPE aujourd'hui, à
0: l'économiste, c'est un banquier central. Il a une vision extrêmement précise de tous ces sujets-là. Et il voit bien que dans le domaine commercial, mais pas seulement, dans le domaine militaire par exemple, mais aussi dans le domaine en effet des minerais critiques, le Canada a beaucoup d'hydrocarbures. Le nord du Canada, c'est des hydrocarbures et du pétrole. Hein. Bon. Ils savent très bien que nous, en Europe, en réalité, dans notre sous-sol, ça commence à se savoir, parce que la Commission européenne, d'ailleurs, fait un bon travail à ce niveau-là, mais on a beaucoup, nous, de minerais critiques. C'est un sujet absolument majeur pour nous de les extraire et de les raffiner.
1: Encore faut-il
0: et de les raffiner,
1: voilà,
0: surtout.
1: C'est ça,
0: oui. Oui, mais bon, je trouve vraiment que l'Union européenne, pour le coup, fait un très. On avance bien sur ce sujet. Les Canadiens, ils voient parfaitement clair là-dessus, vous voyez. Mais le Royaume-Uni, pareil. Rendez-vous compte qu'en ce moment, j'élargis un tout petit peu par rapport aux G7, mais pas complètement. Les Britanniques, le Parlement britannique en ce moment, ils sont en train de faire passer des lois pour que le Parlement puisse intégrer les directives de l'Union européenne de façon quasiment automatique. Vous vous rendez compte de ça ?
1: Le Brexit, hein ?
0: Non. Mais c'est-à-dire que, en fait, si j'étais un Brexiteur, en réalité, c'est une soumission à l'Union européenne plus importante que quand le Royaume-Uni était à l'intérieur de l'Union européenne, parce que là, ils n'auront pas leur mot à dire sur les directives.
1: Ouais.
0: Mais donc, ils sont en train de demander à leurs parlementaires.
1: Ouais.
0: Oui, enfin, non, mais ce que je veux vous dire par là, c'est que, en fait, l'isolationniste américain et le fait qu'il est difficile de discuter avec la Chine parce que les surcapacités chinoises, en fait, c'est avéré. Le FMI nous dit les subventions à l'économie chinoise, ça représente 10% du PIB chinois. Bon, bah c'est juste gigantesque. Mais en effet, c'est un sujet dont on ne peut pas parler avec les Chinois. Ils ne veulent pas parler de... Donc, on a des incitations extrêmement fortes à la coopération entre pays avec lesquels... Alors certes, il y a de la concurrence, etc. Bien sûr, mais enfin, vous voyez, Canada, Royaume-Uni, Union européenne, l'incitation à la coopération, elle n'a jamais été aussi forte qu'aujourd'hui.
1: Là, on est sur le volet commercial. Je voulais qu'on parle du volet finance aussi, Dorothée Rouzet. Il y a trois priorités françaises pour le G7 finance. C'est un peu des exercices classiques. Hein. C'est réduire les déséquilibres macroéconomiques, renforcer la sécurité économique, soutenir une croissance équilibrée, durable et préservant la stabilité financière. Quels sont précisément les objectifs de la France sur le volet financier ?
2: Alors, donc, effectivement, il y a trois grandes priorités. Donc, ça peut paraître un peu éthéré de dire, alors Anthony a commencé à en parler, voilà, de dire on veut réduire les déséquilibres macroéconomiques.
1: Ouais.
2: En fait, il y a un côté...
1: C'est scisif, quoi, voilà, en tout cas. Moi, ça fait 20 ans que j'entends la même chose.
2: Alors, qu'est-ce qu'on appelle les déséquilibres macroéconomiques ? C'est que le fait qu'on a... Il y a des positions extérieures qui divergent de plus en plus. Donc, ça, c'est pas sans lien avec ce dont on vient de parler.
1: Les positions extérieures.
2: C'est-à-dire, les États-Unis sont en déficit commercial et déficit courant qui persiste. La Chine est en excédent qui persiste. Et la zone euro est en excédent qui persiste. En gros, c'est ces trois régions qui comptent. Alors, pourquoi c'est inquiétant ? Déjà, parce que si on regarde, alors ces divergences, elles s'accroissent. Je dirais, la dernière fois qu'on était à peu près à ce niveau-là, c'était juste avant la crise de 2008. Et historiquement, ces épisodes de divergence, ils se résolvent par des crises. Pourquoi ? Parce qu'en face, il y a des flux de capitaux qui financent ces déficits, mais qui peuvent se retourner, ou qui peuvent financer la mauvaise chose. Typiquement, aux États-Unis, avant la crise de 2008, ils allaient vers les subprimes.
1: Les crédits hypothécaires auxquels plus personne ne comprenait.
2: Et donc, ces flux de capitaux, ils peuvent se retourner et créer une crise financière.
1: Oui.
2: Ou par ailleurs, l'autre chose qu'on voit bien, c'est que ces déficits, ils alimentent pas mal de ressentiments, des tensions, du protectionnisme, parce que les pays en déficit, choisissent des réponses qui ne sont pas forcément les bonnes à un problème qui est véritable. Donc, en fait, pour éviter que ça se résolve par une crise économique ou financière, qui est effectivement très efficace pour réduire les déséquilibres, mais à un coût économique très élevé, la question, c'est est-ce qu'on peut chercher une approche plus coopérative ? En fait, ces déséquilibres extérieurs, ils sont toujours le reflet d'un déséquilibre dans le modèle de croissance de chaque pays.
1: Ah.
2: En gros, en Chine, c'est un modèle de croissance qui est tourné à fond vers l'investissement, vers l'export, en réprimant la consommation. En Europe, on n'a pas assez d'investissement, pas assez de productivité par rapport à notre niveau d'épargne. Donc, on manque d'investissement. Et c'est ça qui est à la source de notre excédent courant, pas français, mais européen. Et aux États-Unis, c'est un modèle de croissance, en gros, qui est alimenté par la surconsommation, la dette et le déficit budgétaire. Donc, si chaque pays rééquilibre un peu son propre modèle de croissance pour se rendre lui-même dans un modèle de croissance un peu plus stable et un peu plus soutenable, en fait, on gagne en stabilité mondiale. Alors évidemment, est-ce qu'on est prêt à faire pour le G7 des choses qu'on n'aurait pas faites pour nous ? Non. Mais si on écoute la rhétorique plus que la pratique côté américain, ils disent qu'ils sont très attentifs à leur situation budgétaire et qu'ils veulent réduire le déficit.
1: Pour la première fois, le déficit fédéral va dépasser les 100% du PIB aux États-Unis.
2: De la dette. En Europe, l'Allemagne réinvestit massivement. On investit dans la défense, etc. Donc on est sans doute ceux qui prennent le plus le chemin du rééquilibrage. Alors en Chine, c'est pareil. Si vous lisez le 15e plan quinquennal, ils disent la consommation est une priorité. Dans les faits, on n'y est pas.
1: Ouais.
2: Mais c'est une base de discussion. Et en fait, ne serait-ce que d'arriver à un point... Alors évidemment, la Chine n'est pas au G7, mais dans ce cadre, on discute avec la Chine. Si on arrive à un point où, je dirais, chaque zone reconnaît sa contribution, je dirais, à ce risque sur la stabilité mondiale et s'engage à mettre en œuvre des actions pour essayer de les réduire, il vaut mieux le faire de manière coordonnée, parce que si l'un agit et pas l'autre, on peut avoir des effets sur la demande mondiale ou des effets sur les taux d'intérêt qui vont rendre les choses plus coûteuses pour tout le monde.
1: Et oui.
2: Donc en fait, on a tous intérêt à agir de manière coordonnée. Évidemment, on ne le fera pas juste pour le G7 si on n'y voit pas notre propre intérêt, ça n'existe pas. Mais ne serait-ce que d'avoir cette discussion, j'irais d'admettre que dans les trois grandes zones, on en est collectivement responsable et qu'on a tous intérêt à éviter que ça se résolve par une crise, et de trouver les moyens de le faire, c'est déjà un objectif certes ambitieux, mais important, y compris à relativement court terme.
1: Donc je résume, pour les Chinois, stimuler la demande intérieure, pour les Européens, investir sur le sol européen, et pour les États-Unis, rétablir un peu leur déficit. Je le disais, la dette américaine vient de passer les 100% du PIB américain, 1000 milliards de charges sur la dette payées chaque année. C'est des chiffres qui paraissent totalement délirants. Est-ce qu'on se dirige globalement vers une résorption de ces déséquilibres?
3: Malheureusement, je ne crois pas. C'est-à-dire, je suis parfaitement d'accord avec le diagnostic, et c'est même sain d'essayer d'en parler. Mais les Américains, allez leur expliquer qu'ils consomment de trop, bon courage. Politiquement, c'est infaisable. Alors que la réalité, c'est qu'il y a un énorme problème de surconsommation du côté des ménages. La Chine, le vieux serpent de mer, c'est l'idée de dire qu'il faut stimuler la consommation, mais ils sont dans une logique où ils veulent dominer les technologies, donc la production. Et on peut les comprendre, parce que c'est aussi une arme de rétorsion. Alors maintenant, ça devient une grande puissance militaire, mais ça n'était pas le cas avant. Donc ils ont d'abord dominé, ou on va dire, ils ont assis leur domination sur une industrie sur laquelle ils peuvent faire pression sur l'ensemble des pays dans le reste du monde. Donc leur dire qu'il faut davantage consommer et relâcher une partie des contraintes qu'ils exercent sur le reste du monde via la production, j'y crois assez peu. Et même nous, au sein de la zone euro, ce qui, moi, me frappe, c'est qu'on n'est pas capable de dire aux Pays-Bas 10% d'excédent courant, c'est inadmissible, vous ne pouvez pas le droit de faire ça. Ça ne devrait pas pouvoir exister. Et pourtant, on le fait. Donc, même dans des pays qui, normalement...
1: Ça fait partie des déséquilibres macro internes à l'Europe, normalement. Et on peut aussi... La Commission pourrait...
3: Et surtout dans des pays qui, normalement, se ressemblent, se parlent, on devrait avoir une capacité à converger rapidement. On n'y arrive déjà pas au sein de la zone euro. Donc, je suis assez pessimiste sur... Et je comprends, moi, les intérêts de chaque pays. C'est-à-dire qu'il faut bien voir que même les Pays-Bas n'ont pas du tout envie...
1: Chacun pour soi, finalement. Le règne des nations.
3: Bien sûr. Et puis, il vaut mieux être à la fin un pays qui a une position extérieure nette extraordinairement... prenez l'Allemagne, par exemple, c'est 80 points de PIB de position extérieure nette positive. Nous, on doit être à moins 30, moins 35. C'est sûr que quand vous êtes détenu par le reste du monde, vous êtes un peu vassalisé, en réalité. Et à l'inverse, quand vous détenez le reste du monde, vous avez une capacité d'agir, en tout cas, ou de faire
1: pression. Vous avez plus de pouvoir. C'est ce qu'il faisait dire à Jean-Marc Daniel ce matin, que les États-Unis étaient un pays du tiers-monde, en réalité, puisque c'est l'Europe qui détient Manhattan.
3: Ils ont d'autres moyens, d'autres leviers.
1: On est d'accord aussi, Nicolas Bouzou.
0: C'est très difficile, politiquement, évidemment, mais aussi concrètement, de résorber ces déséquilibres. Le Parti communiste chinois, ils sont parfaitement conscients des problèmes de surproduction. Ils l'ont parfaitement théorisé, c'est-à-dire que cette surproduction qui génère des baisses de prix, qui génère des baisses de marge, voire beaucoup d'entreprises. C'est très frappant, quand vous faites un peu de micro, vous regardez les très grandes entreprises chinoises qui nous impressionnent dans le numérique, dans l'automobile, etc. En fait, il y en a plein qui ne gagnent pas d'argent.
2: Ils ne sont pas profitables. Oui.
0: Parce que les prix sont très bas. Personne ne voudrait investir là-dedans avec nous, nos critères financiers d'investissement. Et alors ça, les Chinois, ils l'ont pas, le problème, il est parfaitement identifié. Simplement, comment faudrait-il faire en pratique ? Faudrait supprimer les subventions, enfin en tout cas les diminuer, c'est-à-dire assumer le fait qu'au fond, vous avez tout un tas d'entreprises qui vont disparaître. Alors intellectuellement... C'est parfait, mais c'est exactement comme la résorption de la consommation aux États-Unis.
1: Aux États-Unis.
0: On va mettre plein d'impôts sur la consommation,
1: théorie.
0: Vous allez consommer moins parce que c'est bon pour vous. On va supprimer les subventions comme ça, enfin diminuer les subventions comme ça. Il y a plein d'entreprises qui vont disparaître et c'est formidable. Vous voyez que c'est ça la solution technique, mais c'est difficile, ces pays à présenter.
1: On a un peu du mal à avoir un point d'atterrissage, effectivement.
2: Non, là, vous prenez la face nord, c'est-à-dire que les États-Unis dire on va diminuer la consommation, effectivement, c'est indicible. Dire que les États-Unis ont un problème de dette et de soutenabilité de la dette, et en fait, ils ont, d'ailleurs, si on reprend leurs annonces de l'année dernière, ils voulaient réduire drastiquement leur déficit.
1: Alors, c'était l'objectif aussi des tarifs douaniers.
2: Mais en tout cas, c'est un objectif à moyen terme qu'ils affichent, à défaut de prendre pour l'instant les actions sur la consommation ou de dire qu'il faut un peu moins de dérégulation financière parce qu'il y a des risques financiers dans votre système. C'est indicible, ça je suis d'accord. Pour les Chinois, ce n'est pas indicible de parler de consommation. Dire réduire les subventions et laisser vos entreprises mourir et renoncer à dominer l'industrie mondiale, c'est plus compliqué. En revanche, ce qui plombe aussi la consommation chinoise, c'est le fait que la crise immobilière continue à traîner en longueur et n'est pas résorbée. À un moment, je dirais, nettoyer le bilan du secteur immobilier et redonner un peu de visibilité aux ménages là-dessus. investir davantage dans la santé et l'éducation, c'est aussi dissible. Donc en fait, c'est aussi là qu'il faut trouver les voies où on peut s'entendre. Ne pas forcément partir sur les chiffons rouges de chaque pays, mais plutôt trouver les moyens qui sont entendables dans le contexte national, avec les contraintes nationales, économiques et politiques et sociales de chaque pays. Et c'est ça le travail en fait, qu'on fait aussi, je dirais, à tous les niveaux pour essayer de trouver un chemin d'entente.
1: Il nous reste 30 secondes. Une dernière question, Dorothée, pour clôturer cette partie G7. Je répète ma question. Quelles seraient les trois réussites, les trois objectifs que vous considérez réussis en fin de G7, en fin d'année?
2: Alors, ce qui est difficile, hein, je vais même pas répondre à la question en 30 secondes, parce que quelque part, ce qui sort des G7, en général, c'est des communiqués. Donc, on peut se dire, bon, c'est que un texte, mais ces communiqués...
1: Et là, on fait bouger des lignes
2: qui
1: aussi.
2: Sont ceux qui font bouger des lignes au niveau des ministres du Commerce, au niveau des ministres des Finances, et ensuite au niveau des chefs d'État, ce qui est le plus important. Et donc, ces communiqués montrent un peu là où on a avancé dans notre compréhension commune, dans notre diagnostic commun, ce qu'on est prêt à faire, ce qu'on demande aux organisations internationales de faire aussi. Ça donne des feuilles de route aux organisations internationales. Et donc, quelque part, il faut savoir lire le texte ensuite pour voir... les points sur lesquels on s'est entendu, typiquement sur le sujet dont je parlais, si on a que les trois zones reconnaissent leurs responsabilités dans les déséquilibres mondiaux et s'engagent à agir pour les réduire, en fait, de notre point de vue, ce sera un succès. On pourra se dire, c'est juste deux phrases, mais c'est une ligne qui bouge. De même sur les sujets commerciaux, c'est une question de faire bouger des lignes et d'agir dans la même direction. Et en fait, ça donne une feuille de route pour la suite. Le prochain G7, le prochain G20, etc.
1: Et voilà. Et la montagne qui remonte des années, des semaines, des mois, une année de travail pour que ces quelques lignes puissent bouger. Et c'est très important. Merci à tous les trois. On revient dans une toute petite minute. On va revenir maintenant en France. La situation française, la lettre de François Villeroy de Gallo, la dernière au président de la République pour parler de l'état de l'économie française. Est-ce qu'il faut craindre une récession? Et puis on reviendra sur le débat du moment sur les pétroliers, les surprofits, évidemment, peut-être les taxes qui vont avec. À tout de suite.
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1: On est de retour pour la seconde partie de l'émission. Notez bien le nouvel horaire des experts tous les jours, de 9h30 désormais à 10h30, toujours en direct, bien sûr, sur l'antenne de BFM Business. Il est 10h passé de 2 minutes et je suis toujours avec Dorothée Rouzet, chef économiste de la Direction Générale du Trésor, Anthony Morlaix-Lavidali, économiste chez Rexecode, et Nicolas Bouzou, fondateur du cabinet d'analyse économique et de conseil Asterès. On a beaucoup parlé relations internationales lors de la première partie de l'émission. On va revenir en France là avec la dernière lettre du gouverneur de la Banque de France au président de la République. C'est un exercice classique. Au printemps, le gouverneur fait un peu l'état de l'économie française et adresse aussi quelques conseils économiques, toujours, jamais politiques, bien sûr. Mais celle-ci prend une saveur particulière puisque c'est la dernière de François Villeroy de Galhau avant qu'il quitte l'institution financière. Ce sera au mois de juin. La grande question du moment, le grand sujet autour du débat économique, c'est récession ou stagflation. On a eu les résultats en fin de semaine dernière de l'INSEE. La croissance au premier trimestre, c'est zéro. L'inflation au mois d'avril dépasse désormais les 2%. Alors, premier tour de table. Anthony, je commence avec vous. Est-ce qu'il faut craindre un retour de la stagflation? Christine Lagarde a dit non la semaine dernière. La stagflation à la mode des années 70, on n'y est pas du tout. Faut-il alors craindre une récession ?
3: C'est toujours des mots qui font peur, stagflation. Est-ce qu'il y a plus d'inflation ou moins de croissance ? Oui. Ensuite, la question, c'est de se dire, quand on dit moins de croissance, est-ce que ça nous emmène dans le négatif ? Il est vrai, et ça c'est peut-être ce qui est le plus inquiétant, c'est que l'économie française ne se porte pas très bien à l'entrée dans le conflit, ou en tout cas quand on va voir les pleins effets du choc.
1: C'est vrai que le premier trimestre, c'était pour les deux tiers avant le début du conflit.
3: Exactement. Ça c'est peut-être ce qui est le plus délicat, j'allais dire, c'est que la conjoncture était quand même déjà dégradée. Maintenant, effectivement, si le conflit, on ne trouve pas d'issue très rapide, on va connaître des trimestres récessifs, probablement. Alors, pas forcément d'une ampleur déraisonnablement négative, mais quand même probablement récessive. Donc, ça peut être une récession technique. Pour l'instant, on voit bien sur l'ensemble de l'année, la prévision qui était de 0,9 du gouvernement. Je pense qu'aujourd'hui, on est plutôt en centrale à 0,7, on va dire, quand on recale le T1.
1: Oui.
3: Donc, on est toujours dans le positif en moyenne annuelle, mais on sent bien qu'on perd des dixièmes de points de croissance, j'allais dire, mois après mois, à mesure qu'on voit les effets se propager. Donc, effectivement, il y a clairement un risque. Et ce qui est frappant, c'est de voir quand même que la demande interne française, elle est quand même relativement déprimée. On voit des ménages qui n'ont toujours aucune envie de consommer, qui ont un désir d'épargne toujours très fort, et des entreprises qui investissent toujours dans le numérique, parce que ça, c'est un petit peu la partie.
1: Oui, l'investissement, c'est pas si mal, hein, finalement.
3: Pas si mal pour la partie servicielle, mais pour tout ce qui est construction et bien d'équipement, pour les investissements capacitaires ou même de renouvellement, là, c'est quand même plutôt dégradé. Donc oui, une économie française qui est quand même sincèrement pas en forme, et il est complètement possible que dès le deuxième trimestre, ou a fortiori le troisième,
1: oui,
3: on connaisse un trimestre négatif. En tout cas, ce n'est pas exclure à ce stade, clairement.
1: Bon, le gouverneur de la Banque de France, lui, dit non, pas de récession.
3: Sur l'année,
1: Je précise, lorsqu'on se projette à 3 ans aussi, il donne un horizon un peu lointain. Sur l'année, le scénario bas serait à 0,3% de croissance seulement. On recevait ce matin dans la matinale, dans Good Morning Business, le patron de l'URSSAF, Damien Yantil, ex de Bercy. Écoutez ce qu'il nous disait, lui. Il n'est pas si pessimiste que ça sur l'économie française.
10: Quand on regarde nos chiffres conjoncturels donc collectés par les URSSAF, taux d'impayés, délai, on est encore dans une bonne résilience de l'économie. Donc ça, c'est plutôt assez rassurant. En revanche, il est clair que dans certains secteurs et pour certaines entreprises, on a besoin d'accompagnement. Une des mesures d'accompagnement, c'est, comme vous le dites, l'étalement de cotisations sociales. Quand on regarde au mois d'avril, on a 30 000 délais qui ont été accordés, ce qui est un chiffre équivalent à ce qu'on a pu observer en avril 2025. En revanche, quand on regarde certains secteurs, comme le secteur des transports, par exemple, ou encore de l'hébergement touristique, ou le secteur des infirmières, là, on a une hausse un peu plus marquée du nombre de demandes de délais.
1: Voilà, donc pour l'instant, on voit que cette crise, elle impacte certains secteurs, évidemment. Hein. On n'est pas surpris que dans le transport, ce soit un peu compliqué. Mais globalement, les impayés sont à peu près au même niveau que l'année dernière. Donc, l'économie tourne, finalement.
2: Oui, je pense que c'est un peu ce qu'on voit alors dans les chiffres du premier trimestre, aussi dans ce que dit le gouverneur dans sa lettre. C'est-à-dire, il y a un trou d'air, indéniablement, et c'est normal, vu la crise qu'on a. Ensuite, je trouve que agiter les mots récession, stagflation, pour l'instant, c'est un peu prématuré.
1: On s'est peur.
2: Ça agite le spectre des années 70. Alors, dans la Banque de France, comme beaucoup de prévisionnistes aujourd'hui, elle fait trois scénarios. Le scénario central, défavorable, très défavorable. Son scénario très défavorable, c'est 0,3% de croissance et 3,3% d'inflation. Encore une fois, on n'est pas en croissance négative, on n'est pas en inflation à deux chiffres. Alors, c'est un scénario qui est mauvais économiquement, mais qui n'est pas catastrophique. On peut imaginer pire, hein, évidemment, si la crise dure encore, s'amplifie, etc. Mais je dirais, aujourd'hui, en regardant la situation telle qu'elle est, on a un trou d'air, on a une inflation qui remonte, mais on a l'avantage de partir de très bas. Donc finalement, on remonte autour
1: plus bas que le reste de
2: on remonte autour de 2% hein. Aujourd'hui. Ouais. On va sans doute passer, voilà, ça va continuer à augmenter un peu, mais on n'est pas dans des niveaux d'inflation même qu'on a connus en 2022-2023. Enfin, on est encore assez loin. On a évidemment des secteurs qui sont très touchés. C'est une crise qui est d'abord sectorielle aujourd'hui. Les secteurs qui sont très dépendants du pétrole, du gaz, donc les secteurs énergo-intensifs. Et quelque part, ça rejoint l'autre partie du diagnostic conjoncturel de François Villeroy de Galhau, qui est de dire il faut garder une réponse qui est ciblée sur les secteurs qui sont vraiment en difficulté. Donc aider les secteurs qui en ont besoin, mais garder, je dirais, la mesure dans la réponse en termes de ciblage. Voilà, mais je ne serais pas aujourd'hui catastrophiste parce que, je dirais, quand le pire scénario que la Banque de France imagine aujourd'hui, ça reste une croissance positive et une inflation à 3%, on n'est pas dans un choc généralisé. Ensuite, il faut surveiller si ça se diffuse à d'autres secteurs, si l'inflation se généralise au-delà, je dirais, dans les chiffres du premier trimestre. Il y a eu des facteurs négatifs, effectivement, l'investissement dans la construction. La consommation, alors du côté de la consommation, il faut faire un peu attention. Là, il y a la consommation d'énergie qui baisse, par exemple, mais juste parce qu'il a fait chaud en février. Par contre, la consommation alimentaire baisse aussi. Ça, c'est un signe qui peut être un peu plus inquiétant. Donc, il faut un peu regarder ces signes-là pour voir si le choc se diffuse davantage que, je dirais, le périmètre énergie stricto sensu.
1: La consommation de services se porte plutôt bien. Ouais. La consommation des biens a rebondi de 0,7 au mois de mars aussi. Donc, c'est compliqué à voir. La grande question, Nicolas, c'est évidemment combien de temps va durer ce conflit, combien de temps les prix à la pompe vont rester au-dessus des 2 euros, j'imagine.
0: Oui, mais ça, on n'en sait rien.
1: Eh oui.
0: On n'en sait rien, parce que la grande nouveauté, en fait, de ces 4 dernières années, c'est que l'économie est soumise à des chocs géopolitiques, en fait.
1: Ce qu'il dit, le gouverneur, c'est qu'on vit dans un monde de permacrise.
0: Les difficultés
1: finalement
0: économiques auxquelles on fait face ne sont plus endogènes. Ouais. Elles l'étaient, hein, quand on a commencé notre carrière. La crise de 2008, c'est une crise financière, puis bancaire, puis économie réelle, etc. Aujourd'hui, ce n'est pas ça du tout. Aujourd'hui, la question, c'est quand est-ce que les bateaux vont repasser dans le détroit d'Ormuz. Donc, c'est absolument exogène à l'économie. Et en plus, radicalement imprévisible au sens le plus fort du terme. Donc, stagflation, non. Parce que stagflation, ça veut dire qu'on a une inflation qui dure, qui s'auto-entretient, etc. Donc ça, non. Récession, on ne sait rien. Récession, si le détroit d'Ormuz reste fermé 2 ans, oui, récession. Hein. Au bout d'un moment, ça va être difficile de faire des sacs poubelles sans le pétrole qui vient de là-bas. Donc, vous voyez. En revanche, deux remarques. Première remarque, une difficulté à laquelle quand même il faudrait qu'on réfléchisse un peu en profondeur, surtout au vu des échéances électorales, c'est que la nouveauté de cette crise, c'est qu'on n'a pas véritablement les moyens de mettre en place des dispositifs de soutien un peu conséquents comme on l'avait fait lors de l'invasion de l'Ukraine ou
1: en 2022,
0: lors du Covid. Ce que fait le gouvernement, moi je trouve ça parfait. Hein. Il radine et il donne un peu d'argent aux pêcheurs, aux agriculteurs, aux grands routiers. Je soutiens à fond, hein. C'est parfait. Parce que je considère que faire plus, ce serait finalement ajouter d'une certaine façon un risque de crise financière à une crise géopolitique. Donc, ce n'est pas une bonne idée. Mais enfin, c'est quand même un problème sur lequel il faut qu'on se pose 3 secondes. Ça, c'est la première remarque. La deuxième remarque, il me semble que dans les analyses économiques qu'on fait, on loupe un peu quelque chose. Et moi, je le vois dans ma pratique professionnelle en termes d'impact sur les secteurs. C'est le fait qu'on a changé de monde en termes de taux d'intérêt. Il y a 4 ans, les taux d'intérêt, ils étaient à 0.
1: Oui.
0: Aujourd'hui, ils sont à 4%. On va gentiment vers 4%. On n'y est pas, mais grosso modo.
1: Attends, 5% ce matin aux États-Unis,
0: on va,
1: hein, voilà, de on faire
0: va vers 4%. Alors certes,
1: Trump,
0: l'inflation n'est pas la même, donc les taux réels ne sont pas... OK, mais déjà, les entreprises, elles sont plutôt sensibles aux taux nominaux, en fait, plus qu'aux taux réels. Et surtout, je trouve qu'on sous-estime à quel point, pour certains secteurs, c'est un changement de monde. Je vais vous donner un exemple extrêmement concret. Prenez la promotion immobilière aujourd'hui. Promotion immobilière, moi, les promoteurs, je leur parle, ils me disent, on a un problème, on est coincé. Parce que, en fait, la différence entre nos coûts de structure, après tous les efforts qu'on peut faire, et ce que les ménages peuvent mettre aujourd'hui, il y a 10 points de différence.
1: Ah oui.
0: Là, on avec est coincé.
1: Avec non, le coût des matériaux qui ont flambé au mois de mai, au mois de juin, et les hausses de prix qui montent.
0: Là, on est complètement coincé. Donc, je trouve que ce changement très macro, en fait, ce retour à la normale, parce que 4% de taux à 10 ans, c'est pas...
1: On a déjà connu ça,
0: c'est une espèce de logique. Hein, c'est le prix du temps à 10 ans, il n'y a pas de problème. Mais on a tellement vécu avec des taux d'intérêt qui étaient nuls que ce changement de monde en 4 ans, c'est pas très long, finalement. Je pense que sur certains secteurs, par exemple en termes de défaillance, il y a beaucoup de défaillance en France, vous le savez, en termes de défaillance d'entreprise, dans des secteurs qui sont très intensifs en capital, dans lesquels les entreprises sont endettées, ou alors dans des secteurs comme l'immobilier, qui sont très liés au niveau de taux d'intérêt, je pense que c'est un facteur absolument majeur.
1: Et oui, 70 000 défaillances l'année dernière, je le rappelle.
3: Et on sent que ça souffle dans certains secteurs, je pense à l'industrie, ça c'est des secteurs avec lesquels on parle beaucoup, et notamment les énergo-intensifs. Ce qui est triste, c'est qu'ils prennent au fond un second coup de semonce, alors qu'ils ne sont toujours pas remis de 2022. La plupart des industries énergo-intensives, elles ont des niveaux de production qui sont 10 à 15% sous les niveaux qu'elles avaient début 2022. Donc elles partent affaiblies, avec des niveaux souvent de trésorerie et des tensions sur le bilan de manière générale plus fortes. Et donc même si le choc qu'on connaît aujourd'hui peut être éventuellement moins fort que ce qu'on avait eu en 2022, elles sont dans une situation où elles sont beaucoup plus fragiles et précaires. Et donc on le voit bien, vous prenez l'agence de garantie des salaires par exemple, sur le premier trimestre,
1: dans
3: l'industrie, ça fait très mal. Donc il y a quand même des faut être vigilant sur certains secteurs qui malheureusement sont déjà fragilisés et souffrent encore davantage. Donc en plus, c'est une crise qui est très hétérogène et discrimine beaucoup au fond entre secteurs.
1: Bon, est-ce que dit le gouverneur, pour terminer aussi, c'est intéressant, il prend un peu de recul, il donne de la hauteur de vue et il regarde la France ces 15 dernières années pour nous comparer aux performances des autres pays européens. Et ce qu'il nous dit aussi, c'est que économiquement, finalement, on est plutôt dans la moyenne. Finalement, ça va pas si mal que ça. Finalement, le pouvoir d'achat, la progression du pouvoir d'achat des Français, préoccupation numéro un des Français aujourd'hui, est dans la moyenne de ce qui a été fait ailleurs en Europe.
3: Ça, j'achète pas du tout, cet argument de François Villeroy de Gallo, parce que, sincèrement, quand vous avez la même croissance que la moyenne européenne, mais que vous avez bazardé les finances publiques avec donc du soutien permanent, en réalité.
1: Oui.
3: C'est pas la même chose. Vous prenez, prenez le début des années 2000. Quand on fait la zone euro, on a 60% de taux d'endettement public comme l'Allemagne.
1: Oui.
3: L'Allemagne aujourd'hui un peu au-dessus de 60, on est à 115. Bon, entre les deux, la différence, c'est qu'aujourd'hui, l'Allemagne peut se permettre des plans de relance absolument gigantesques, peut soutenir la demande pendant des années. On n'a plus un rond. Donc, c'est quand même pas la même chose quand vous faites le bilan. Faut pas regarder que la croissance, mais comment vous avez généré la croissance. Et sincèrement.
1: Alors, c'est vrai qu'il souligne le côté des finances publiques catastrophiques. Sans faire le lien forcément.
3: Oui, mais à la fin, ça joue. Et même le modèle économique tel quel, on a perdu beaucoup d'industries dans la bataille. On a un modèle qui... Alors, on a fait émerger des services plutôt à haute valeur ajoutée, ça c'est très bien, mais on a quand même plutôt une dérégulation, ou en tout cas une déformation qui ne va pas dans le bon sens du modèle économique français, avec un modèle social en plus qui n'est pas soutenable dans la durée. Donc, j'ai beaucoup de mal à trouver qu'au fond, on a une performance moyenne. Je trouve qu'on a plutôt sous-performé, malheureusement, sur les 25 dernières années.
1: Qu'est-ce que vous retenez, Dorothée, de cette lettre?
2: Non, moi je pense que c'est intéressant justement ce qui pointe les points forts et les points faibles en comparaison européenne. Que la croissance est effectivement dans la moyenne, en gros, alors bien inférieure à celle des États-Unis, mais ça c'est plutôt un problème européen, un problème français.
1: Moitié moins.
2: Sachant qu'au sein de la zone euro, il y a aussi des pays qui sont plus en rattrapage, donc c'est normal qu'il y ait aussi des pays qui sont moins riches que nous et qui croissent plus vite. Donc être dans la moyenne, c'est à peu près normal. Sur l'emploi, on a plutôt... alors on partait plus loin.
1: C'est la grande victoire des 15 dernières années, dit François Villeroy de Gallo.
2: Le taux de chômage a nettement baissé, le taux d'emploi a nettement progressé. Sur l'inflation, on le disait tout à l'heure, on a plutôt été plus bas que les autres et ça nous a permis de gagner en compétitivité. En revanche, sur la compétitivité hors prix, le type de spécialisation, le positionnement de gamme, on n'y est pas encore et c'est pour ça que cette compétitivité prix, elle se retrouve pas dans nos parts de marché. Et après, évidemment, ce qui est intéressant, alors je le dirais un peu différemment, mais c'est, il nous dit finalement, en termes de pouvoir d'achat, on n'est pas moins bien lotis que les autres en termes de croissance du pouvoir d'achat. En revanche, ce pouvoir d'achat, il a été un peu acheté par les finances publiques. Et donc, quelque part, c'est normal qu'à l'avenir, on fasse plus d'efforts sur les finances publiques et que la priorité absolue ne soit peut-être pas le pouvoir d'achat, mais également, je dirais, utiliser nos finances publiques, avec des marges amoindries pour soutenir l'investissement, la compétitivité, qui vont nous faire la croissance de demain, hein, qui sont aussi l'investissement, l'industrie, la compétitivité, l'éducation, et peut-être moins que l'extension du modèle social, qui a été davantage le cas des 15 dernières années.
1: Oui, et notamment en faveur des plus âgés. Ce qu'il nous dit aussi, François Villeroy de Gallo, je le cite, hein, « Si notre pays poursuit des choix gérontocratiques, il ne pourra pas bien préparer l'avenir. » De quoi il parle là ?
0: Il parle de cette thématique du conflit de génération là, qui est en train de prendre en France. Mais moi, j'aime pas qu'on parle comme ça, en fait. J'aime pas qu'on parle comme ça, parce que je pense que notre pays, il est très divisé, que le débat public en ce moment, c'est n'importe quoi, ça part dans tous les sens, avec des invectives dans tous les sens. Et je comprends bien évidemment ce qu'il veut dire. Il fait allusion au fait qu'on n'a pas désindexé les retraites sur l'inflation, qu'il y a un certain nombre de choix budgétaires qui profitent plus à ceux qui sont inactifs, et en particulier retraités, plutôt qu'à l'éducation ou à l'enseignement supérieur. Donc je comprends, c'est très documenté ce qu'il dit. Mais j'aime pas qu'on s'exprime comme ça, parce que je pense que notre pays...
1: Ça nourrit la guerre
0: intergénérationnelle. Absolument pas besoin, voilà. Et je déteste cette idée qui consiste à opposer les salariés aux retraités. Voilà, alors bien évidemment que nos retraites, quand vous regardez la part de la dépense publique qui est prise par les retraites, c'est un sujet.
1: Hier, on célébrait le jour de libération des actifs.
0: Oui, mais moi j'aime...
1: Je vous conseille pour dire que du 2 janvier au 4 mai, on paye uniquement, on travaille uniquement pour financer la retraite.
0: Oui, d'accord, mais enfin, le jour de libération, vous pouvez le faire sur tout. Hein, vous pouvez faire le jour de libération de tout ce que vous voulez. Vous avez le jour de libération par rapport à la fiscalité, le jour de libération, etc. Donc, mais juste, la question des retraites, il a raison, hein, François Villeroy de Gallo, hein, le sujet, il est massif. Mais si nos parlementaires ont trouvé intelligent de mettre en pause la réforme des retraites, c'est pas la faute des retraités, hein, et ils n'avaient rien demandé.
1: Absolument.
0: Et ça, pour moi, c'est vraiment une erreur de politique économique absolument gigantesque et qu'on va payer ces prochaines années. C'est pour ça que cette idée de conflit entre générations, je ne suis pas sûr qu'elle ait des débouchés en termes politiques qui servent l'intérêt général.
3: Et dans un silence assourdissant, parce que ce que dit François Villeroy de Gallo, en creux, en tout cas tel que je le comprends, c'est pas uniquement le sujet des retraites dont on discute abondamment ici, oui, mais c'est aussi qu'on a bazardé notre système éducatif sur les 25 dernières années.
1: Accessoirement.
3: Et que ça, on le mesure très mal, mais c'est criminel de faire ça. Oui. Enfin, un pays à long terme, il converge vers son score PISA. Hein. Enfin, c'est quand même à peu près ça. Et c'est terrible, parce que là, on voit bien qu'on a quand même sous-investi massivement, qu'on a 10 000 problèmes sur lesquels je vais parvenir. Mais ça, cette thématique de l'éducation dans le futur, elle doit être absolument au cœur des réflexions. C'est vrai que le débat public passe complètement à côté des sujets de formation, d'éducation. Et ça, c'est quand même terrible. Enfin, je veux dire, là-dessus, on a un vrai sujet.
1: Rex Ecole, je voulais qu'on en touche un mot justement dans cette perspective du débat public. Évidemment, la campagne a débuté, on a un an de la présidentielle. Vous lancez une initiative avec le quotidien L'Opinion dans le cadre de cette campagne. Expliquez-nous un peu en quoi ça consiste.
3: Tout à fait, Raphaël. Bah, juste après, on va parler de la taxation des surprofits. Bah, c'est typiquement pour éviter ce genre d'ineptie qu'on lance une initiative avec L'Opinion, consistant à dire, on voit bien que l'entreprise qui pourtant est remplie de solutions, on travaille avec elle tous les jours, c'est elle qui propose quand même les solutions pour justement garantir un avenir à la fois prospère et où tout le monde s'y retrouve. C'est vraiment elle qui les porte, ces solutions-là. Et elles sont la variable d'ajustement aujourd'hui de quasiment tous les choix parce qu'elles ne votent pas et que leur voix est peu entendue. Et ce qui nous frappe aussi, c'est que l'entreprise aujourd'hui est probablement le seul acteur qui est crédible dans le débat public. Moins que le politique, il n'arrive plus du tout à être audible. Et c'est aujourd'hui dans l'entreprise que les salariés, en tout cas, s'estiment le plus heureux, ou a fortiori le moins malheureux. On peut le voir un peu comme on veut. Et donc, on a décidé de lancer cette initiative où tous les mois, on aura un rendez-vous avec les dirigeants, avec les communicants, les leaders d'opinion, pour les aider, tous ceux qui veulent s'exprimer, prendre la parole dans le débat, de manière à éviter que les slogans, que la démagogie prospère, parce qu'on le voit bien dans les programmes politiques, et peu importe d'où ils viennent, la plupart sont mal bouclés, reposent sur des recettes fantaisistes, donc c'est remettre un peu de rationalité dans le débat économique et faire en sorte que l'entreprise redevienne quand même un sujet sur lequel, en réalité, il faut s'appuyer sur l'entreprise et non pas en faire une variable d'ajustement. Donc on le lance en juin et ça nous portera jusqu'à l'élection présidentielle et même bien au-delà.
1: Et avec des chefs d'entreprise qui s'engagent de plus en plus, hein, on a beaucoup de mouvements qui sont en train d'émerger.
0: Non.
1: Ah, pas d'accord, Nicolas.
0: Non, pas assez. Ah, non, non, non, je trouve, moi, je suis très... Mais vraiment, je salue, c'est formidable, hein, cette initiative, hein, je salue à fond. Je trouve que les chefs d'entreprise, ils arrivent en général à la fin de la bataille, dans tous les débats.
3: Mais c'est
0: sur la taxe Zucman. Non, mais j'espère que ça va changer, parce que, putain, moi, je suis du côté des entreprises, mais enfin, parfois, avec quelques amis, Olivier Babeau et autres, on se dit, on se sent un peu seul, hein, quand même, hein, face à la taxe Zucman. On sait quand même, on n'était pas très nombreux à se battre, et moi, je pense que c'est bien aussi si ce sont les dirigeants d'entreprise eux-mêmes, comme vous voulez le faire, qui explique les enjeux, qui explique pourquoi on a besoin d'actionnaires, pourquoi les dividendes, c'est pas la fin du monde, pourquoi il faut des profits, pourquoi quand on fait des super profits, éventuellement ça peut faire des super investissements et des super embauches. Donc moi, les super profits, je trouve ça super, justement. Je rêverais que toutes les entreprises en fassent. Je trouverais ça génial, vous voyez. Mais ça, bon, nous on le dit, c'est bien. Mais non, je pense que les chefs d'entreprise, parce que c'est un peu facile de dire oui, mais nous on veut pas s'exposer, on a peur, etc. Et après, de constater que le Parlement, finalement, tout ce qu'il trouve à faire pour boucler le budget, c'est les taxes sur les entreprises. Il faut aller un peu au combat médiatique.
3: Mais il faut reconnaître que très souvent, quand elles ont pris la parole, ça peut leur attirer des ennuis, et parfois, c'est difficilement gérable. Enfin, il y a plus de coûts que de gains. C'est en train de changer. Je pense que faut que tout le monde porte cette initiative. Nous, on va prendre notre part, on va augmenter le niveau d'engagement. Et c'est vraiment nécessaire en vue de 2027, et même après, probablement, parce que 2027 ne sera pas la fin de l'histoire, loin de là.
1: Très certainement. Alors, c'est sur profit, justement, Dorothée Rouzé. On en parle en ce moment du côté des pétroliers, bien sûr. Hier, Emmanuel Macron a durci le ton contre les compagnies pétrolières. Les Européens devront réagir si des profits excessifs ou des comportements prédateurs étaient constatés. Qu'est-ce qu'on constate aujourd'hui très factuellement, très sobrement, du côté des marges des pétroliers et des distributeurs? Ce n'est pas tout à fait la même chose non plus. Est-ce qu'il y a des excès?
2: Alors, je ne vais pas caractériser ce qui est un excès ou pas. Je pense qu'aujourd'hui, d'abord, il faut voir, c'est quand même une situation qui est mouvante. Et il y a différents types de marges, je dirais, entre le pétrole extrait et le pétrole à la pompe, et le carburant à la pompe. Il y a sur la partie extraction, je dirais évidemment que les marges des pétroliers, les profits des pétroliers augmentent sur la partie extraction. Ça coûte toujours autant d'extraire un litre de pétrole. Si le prix augmente mécaniquement...
1: À 120 dollars, c'est le prix du marché.
2: Après, ce profit-là, il n'est pas en France, puisque ce n'est pas chez nous qu'on extrait le pétrole. Donc, les velléités, je dirais, de le taxer ne marcheront pas. Ensuite, il y a les marges de raffinage et les marges de distribution. Alors, les marges de raffinage, elles fluctuent. Elles n'ont pas, dans ce qu'on observe, particulièrement augmenté depuis le début de la crise en Iran. En revanche, si on compare à avant 2022, elles ne sont pas revenues non plus à leur niveau. Enfin, elles sont toujours supérieures au niveau qu'elles avaient avant 2022.
1: Oui.
2: Normal, anormal, j'en sais rien. Et de même pour les marges de distribution, elles ont augmenté assez fortement, en fait, mais sur les 10 dernières années. Mais elles n'ont pas particulièrement augmenté sur les deux derniers mois. Donc là encore, qu'est-ce qu'on caractérise comme normal, anormal, je ne sais pas. Évidemment, localement, je dirais, il y a des distributeurs qui peuvent abuser. Ça, c'est un peu le rôle de la DGCCRF, le rôle des contrôles, de voir si localement...
1: Et de la juste concurrence, on a envie de dire, parce que ça se régule par soi-même.
2: Après,
1: tout ça.
2: Je dirais, ça dépend, parce que je dirais la concurrence, quand vous êtes en ville et qu'il y a une station-service tous les 200 mètres, ça marche assez facilement.
1: Oui.
2: Quand vous êtes à un endroit où il y en a une à 50 km à la ronde, évidemment, vous allez plus difficilement aller en chercher une autre parce qu'elle est moins chère. Mais malgré tout, je dirais qu'il peut y avoir des pratiques isolées, mais au niveau agrégé aujourd'hui, sur les marges de distribution, on n'a pas particulièrement constaté
1: pas d'excès constaté.
2: Mais ça reste un point de vigilance important parce que c'est quand même important pour les consommateurs et évidemment un point sensible politiquement.
1: Sujet très politique, peut-être beaucoup plus politique qu'économique. En 2022, fin 2022, on parlait de la CRIM à l'époque, la contribution sur les rentes inframarginales. Ce débat, on l'a déjà eu sur les surprofits au sortir de la crise, Anthony Morlaix-Lavidali. Cette CRIM, elle devait rapporter 12 milliards au départ. Ça a fini à 300 millions de recettes au final.
3: Oui, complètement. Alors déjà, je suis parfaitement d'accord avec ce qui vient d'être dit. Et deuxièmement, c'est effrayant de voir ce débat revenir parce que ça montre encore une fois qu'on n'est pas du tout rationnel dans le débat économique. Quand on est un pays importateur net d'hydrocarbures, donc on n'en produit pas sur le sol ou que très marginalement, par définition, en fait, la nation perd du pouvoir d'achat. On fait une facture au reste du monde et a fortiori les producteurs d'hydrocarbures et a fortiori les États-Unis aujourd'hui. À partir de là, il n'y a pas de trésor caché en France. Après, on peut toujours se battre en essayant de se dire, mais il n'y a pas on perd juste tout le monde. Alors, les finances publiques, malheureusement, vont être impactées par la situation. Les entreprises, certaines vont probablement avoir des problèmes de marge très rapidement. Les ménages vont perdre en pouvoir d'achat. Tout le monde va prendre sa paume. Après, la question, c'est comment on se répartit la facture. Mais il ne faudrait pas laisser imaginer qu'il y a un trésor je ne sais où.
1: Et y compris du côté de l'État, c'est quelque chose qui circule beaucoup.
3: Oui, mais c'est complètement faux. Tout le monde va y perdre dans cette affaire.
1: l'État est profiteur. Oui, en 20 secondes, Nicolas, un dernier mot là-dessus.
0: De toute façon, c'est atavique en France. Hein. On voit des profits, on voit qu'ils augmentent, on veut tout de suite les taxer, pousser la réflexion beaucoup, beaucoup plus loin. Voilà. Je veux dire, là, c'est toute la question de la pédagogie économique, en effet, qu'on doit faire. Total Energy, je peux en parler librement, ils ne font pas partie de mes clients, mais Total Energy, par exemple, c'est une boîte qui investit, quand vous regardez les rapports annuels, entre 3 et 5 milliards d'euros par an dans les énergies bas carbone.
1: Ça peut servir à ça.
0: Qu'ils le fassent et même aussi. S'ils fassent plus. Hein, donc, s'ils font des super profits pour faire des super investissements bas carbone, bravo et merci. Hein.
1: Bravo et merci. Voilà le mot de la fin. Merci à tous les trois aussi pour cette émission passionnante disponible en podcast et replay. Tout de suite, c'est BFM Entreprise Leadership animé par Sandra Gondouin. Quant à nous, on se retrouve 9h30 dorénavant, 9h30, 10h30 en direct sur BFM Business. Bonne journée à tous.
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22: Bonjour à tous, bienvenue dans BFM Entreprise, consacré comme tous les lundis au leadership. Une demi-heure avec un leader, un patron qui nous explique comment il dirige son parcours, sa méthode, les clés de sa réussite, les épreuves aussi qui l'ont forgé. 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
22: Bonjour Mercedes Serra.
23: Bonjour.
22: Ravie de vous avoir dans cette émission BFM Entreprise sur le leadership. Je rappelle qui vous êtes. Vous êtes cofondatrice et présidente du conseil de surveillance du groupe BETC, première agence de publicité française. Vous êtes le visage de la publicité en France, le visage féminin en tout cas, à l'origine de nombreux slogans devenus emblématiques. Ce qui nous intéresse avant tout, ce qui m'intéresse moi dans cette émission, c'est vous. D'où ma première question, est-ce que vous avez toujours été un leader, est-ce que vous avez toujours eu une âme de dirigeante ?
23: Je ne sais pas, leader c'est lourd. Mais enfin, en tout cas, je prenais en main pas mal de choses. Donc je pense que tout ça, ça commence dans sa petite vie. Donc il se trouve que je suis une fille d'émigrée, je suis arrivée en France à 6 ans. Ma maman était triste d'avoir à quitter son pays, Barcelone, sa famille. Il n'existait pas le portable à l'époque, années 60, donc elle avait l'impression d'avoir une vraie coupure. Elle était fragile. Donc, moi, je l'étais moins. J'avais 6 ans, j'avais pas de problème, c'est pas grave de quitter un pays pour une petite fille, du moment que c'est avec ses parents. Alors, je trouvais que quand même, le pays, c'était un peu le pôle Nord. Hein. Je comprenais pas pourquoi ils avaient choisi le pays du froid. Il faisait très froid dans les années 60 en France. Mais en même temps, ma maman étant triste, j'ai pris en charge pas mal de choses. C'est elle qui me le raconte, parce que moi, j'ai oublié qu'à 6 ans... Je prenais en charge, je ne sais pas trop quoi, mais elle me disait, tu dirigeais la maison. Donc, je pense qu'il y a des natures, qu'elles ne sont pas toutes pareilles. Et moi, j'ai un petit garçon très, très fin, et qui un jour m'a dit, maman, on est tous obligés d'être chef. Et je dis, pas du tout, tu peux éviter ça. Mais je pense qu'il y a des tempéraments.
5: Vous disiez qu'elle ne travaillait pas. Votre père travaillait,
23: ouais.
5: Mais qu'elle était anticonformiste.
23: Ouais.
5: Est-ce que ça, c'était important dans votre construction à vous ?
23: Je pense que les parents, avec leurs qualités, leurs défauts, sont importants dans notre construction. Et heureusement qu'ils ont des défauts, sinon on serait tous très similaires.
5: Mmh.
23: Et je pense qu'elle, elle était marrante, en fait. Elle était pas comme les filles, les femmes classiques en France. Quand on est arrivé, d'abord, elle était habillée différemment. Elle portait des pantalons, ma maman. Donc, elle arrivait d'Espagne avec des pantalons. Tout le monde nous disait, l'Espagne, c'est retardé. Nous, on trouvait pas. On trouvait que la France était aussi un peu retardée. Et elle aimait l'apparence, elle aimait les vêtements. Et elle se retrouvait dans une France un peu triste, quand même, par rapport à Barcelone à cette époque. Et elle avait cette attitude-là. Elle avait suivi mon père. Je suis pas sûre que ça l'avait totalement emballée. Je crois que c'était par devoir. Et elle s'est retrouvée dans une maison, parce que c'est comme ça que les femmes sont retrouvées, à avoir organisé la maison. Et elle s'ennuyait pas tellement, mais les choses concrètes, faire le repas 2 fois par jour, faire le ménage et qu'après les gens passent et salissent, ça l'embêtait beaucoup. Donc elle était... pas toujours structurée. Donc, par exemple, elle nous préparait des sandwichs, mais c'était jamais à la bonne heure, donc on les avait pas. Elle me disait, dis donc, ça serait bien si je venais à la cantine avec toi. Je disais, ah ben ça, c'est une bonne idée, je vais prévenir. Mais il n'y a que ma mère qui avait un intérêt fort pour la cantine, l'idée de faire moins de repas, etc. Je pense qu'elle avait une vraie aura. Quand on sortait, on voyait qu'elle, elle faisait exactement ma taille. On ne voyait qu'elle. Tout le monde disait, qu'est-ce que ta maman est grande ? Moi, je disais, bah, comme moi. Mmh. Bah, pas du tout, hein, pas comme moi.
5: Il y avait une présence.
23: Il y avait une présence. Donc, je pense qu'elle a été un tout petit peu, infantilisée, quoi. Parce qu'elle n'a pas eu la force de dire non à tout ça et d'exister davantage à l'extérieur, je ne sais pas, de chercher un travail, etc. Parce que, officiellement, ce n'est pas comme ça qu'on faisait. Mais en même temps, à l'intérieur... Elle était, par exemple, elle aimait danser, donc elle écartait les meubles, et puis on dansait. Donc il y avait des aspects à la fois très fatigants, parce que une petite fille, ça cherche de la sécurité, donc moi je cherchais toujours de la sécurité. C'était pas rangé, alors j'étais obsédée, je me disais, ah là là, c'est pas possible. Le soir, elle m'appelait, elle me disait, oh, il est 6 heures, j'ai rien fait, tu peux m'aider, parce que papa va arriver, donc voilà. Donc j'ai aidé ma maman. Mais ça m'a appris des choses. C'est-à-dire, je préfère avoir eu une maman comme ça.
5: Et ça vous a amené à des études.
23: Ça vous a amené, ça m'a amené à des hautes études.
5: Oui. HEC.
23: Alors, je sais pas si c'est ma maman ou si c'est le fait d'avoir bougé, d'arriver en France, de m'apercevoir que je parlais pas la langue des enfants, de tomber amoureuse du français. Jamais un enfant né en France ne tombe amoureux du français. Mmh. Moi.
5: Oh, j'adorais cette langue.
23: Ah bah oui, j'adorais cette langue. Je me suis tue 6 mois à l'école parce qu'ils se moquaient de moi. Donc je me suis dit, alors là, ma mère a été convoquée. Hein. Ma mère a été convoquée, ils ont dit, mais c'est grave ce qui lui arrive, elle ne parle pas. Et ma mère leur a dit, moi je ne crois pas que ce soit grave parce qu'à la maison, elle parle tout le temps. Donc voilà, 6 mois après, je parlais, j'avais beaucoup écouté France Inter et je parlais très bien.
5: Des études... qui sont importantes. On dit HEC, oui. On dit la Sorbonne aujourd'hui, oui. Ce sont des hauts niveaux d'études. Oui. Et ensuite,
22: derrière, comment démarre votre carrière et comment vous accédez à la publicité?
23: Alors, de façon très étrange, parce que moi, j'ai adoré mes études, très exigeantes, un peu désagréables, parce que dans les études de l'époque littéraire, très classiques, Hippocagne, Cagne, Rocagne, et on travaillait comme des dingues, et les professeurs nous disaient qu'on n'était pas doués. Donc, on sortait, on était tous mention très bien en bac, mais on était nuls.
22: Oui.
23: Donc, moi, on me disait, par exemple, que je ne pourrais jamais être Proust. Alors, je pleurais, parce que je prenais tout au premier degré. Moi, je ne suis pas joueuse, donc je travaille beaucoup. Donc, quand on me dit que ça ne va pas, ben, je me dis que je ne vais pas. Donc, ça a été vigoureux, mais tellement intéressant quand je me suis retrouvée en préparation, en Cagne, avec des filles dont je me souviens de l'intelligence. Je me souviens des discussions qu'on avait, c'était passionnant. Et après, je me suis retrouvée prof, en fait. Et là, je me suis dit, je ne me vois pas toute ma vie dans un schéma de fonctionnariat. J'étais déjà très impertinente. Hein. Je voulais qu'on ait des discussions sur les élèves, entre profs. Je voulais voir l'inspecteur souvent. Donc,

0: Voilà, il y avait des... Et aujourd'hui encore, il y a des cases. Et moi, ça m'a énormément aidé ces études de sciences humaines. Et j'ai fait HEC l'été. Pendant l'été, j'ai préparé HEC. Je l'ai eu. Ils ont eu la gentillesse de me donner une bourse et j'ai pu faire des études à HEC. Quand je suis sortie de là, je savais pas très bien où aller parce que entre Proust, Saint-Simon, La Fontaine et les finances,
1: c'est grand écart quand même.
0: Voilà, je savais pas trop. Je me disais oula. Et j'ai fait un stage dans la pub et 15 jours après, j'étais sûre.
1: La pub, le grand écart effectivement avec ce que vous avez fait avant et la création de cette agence.
0: Mais en fait, d'abord la pub, quand je suis arrivée, je me suis dit là, je peux aller leur expliquer que les gens les mieux positionnés pour faire ces métiers de marketing, ce sont des gens des sciences humaines. Donc tout d'un coup, tout ce que j'avais appris me remontait. Donc c'était formidable. Je me disais, oh, je peux appliquer, y compris la littérature.
1: C'est la partie comportementale, comprendre les gens,
0: partie,
1: humaines.
0: C'est la partie rigueur, hein, c'est-à-dire apprendre à penser. Moi, je dis toujours, moi, je m'en fiche que les gens aient appris le marketing, mais qui n'aient pas appris à apprendre à penser, ça m'ennuie. Donc apprendre à penser, apprendre à écrire, cette espèce de rigueur de la science humaine qui est différente de la rigueur mathématique. Parfois, vous avez des gens très rigoureux en mathématiques qui ne savent pas être rigoureux au niveau de la pensée, le contraire aussi. Donc il y a des rigueurs, et celle-là, elle était très importante dans mon métier. Et oui, après, l'analyse des comportements. Et je vais vous dire, la littérature est un apprentissage formidable. Proust, c'est formidable pour l'analyse des comportements.
1: C'est vrai.
0: Donc tout ça, ça m'avait appris à analyser, quoi, à analyser.
1: De là à créer sa propre structure. C'est ça qui est intéressant aussi. Vous auriez
0: en
1: pu
0: fait,
1: vous laisser
0: ça.
1: Mener.
0: Non, je n'ai pas fait ça. Je suis rentrée d'abord, j'ai fait un stage dans la pub. Je n'ai plus été capable d'en sortir. Je devais finir mes études à HEC que j'ai fini. Mais du coup, comme le président de l'agence m'a dit « Mais tu ne peux pas nous quitter comme ça, le client insiste », je me suis dit « Oh là là, il faut que je me débrouille ». Donc j'ai fait HEC dans la journée et j'avais toutes mes réunions avec le client le soir. Je n'ai plus quitté la pub. Et la pub, je suis d'abord rentrée dans une agence. Je voudrais rappeler son nom parce que c'est très joli. Ça s'appelait Dupuis. Et Dupuis, Marie-Catherine Dupuis, c'est une grande famille de créatifs dans la publicité. Et c'était les publicitaires, à l'origine, c'était des artistes. Et Dupuis, c'était un sculpteur. Et donc, il créait des agences, des graphistes.
1: C'est vrai.
0: Et ça créait des agences. Et donc, c'était une vieille agence française qui a été racheté d'abord par des Américains, comme Ton, et ensuite par Saatchi, donc des Anglais, qu'on connaît tous maintenant. Et moi, j'étais dans cette agence. Et j'étais... Alors, moi, j'ai pas du tout besoin de posséder quelque chose pour croire que c'est à moi. Hein, je n'ai pas du tout... c'est à moi. Non, je suis rentrée dans cette agence et j'ai essayé de bien faire. Et je pense que ce qui m'a aidée... C'est ce sens de la responsabilité que j'avais, mais très développé, parce que il y avait eu mes parents, mais il y a mes frères et sœurs dont je me suis occupée. Je crois que prendre en charge, ça a été toujours ma mission sur Terre.
1: Et c'est ça, cette être
0: et donc,
1: en charge.
0: J'ai pris en charge. Et j'ai pris, quand il y avait un problème, mais n'importe où, j'avais même pas idée que c'était pas moi qui devais le régler. Donc au début, le président de l'agence disait, elle est quand même un peu étrange. Puisqu'elle règle des problèmes qu'on ne lui a pas demandé de régler. Hein. C'était un peu culotté, quand même. Mais moi, je croyais... je ne cherche jamais qui sont les coupables, ça ne m'intéresse pas. Ce qui m'intéresse, c'est comment on règle un problème. Et du coup, à force de régler des problèmes, le parcours chez Saatchi, c'est 14 ans, quand même, avant de créer ma propre agence. 14 ans. Et ces 14 ans, bah, au bout de 7-8 ans, j'étais directrice générale. Donc, je n'ai même pas vu passer le temps.
1: Quand on vous écoute, on a l'impression que vous n'avez pas souffert d'illégitimité.
0: Non, mais parce que j'ai une chance. J'avais d'abord des qualités pour, j'étais mature, hein, parce que finalement, ces études de lettres, on m'avait dit des choses négatives, c'est hyper intéressant. C'est bien de ne pas être dans un truc où tout le monde vous dit « vous êtes formidable, vous êtes l'élite de la France », je ne sais pas trop quoi. Moi, ils ne me disaient pas ça. Donc HEC, ça avait à peu près équilibré, parce que là, ils étaient plus sympas. Ils disaient qu'on était un peu l'élite. Donc, au milieu, il y avait un bon... Voilà. Ça m'a donné confiance, quand même. HEC donne confiance. Comme c'est une école, finalement, issue des systèmes de business, d'école de business américaine. Donc, ça donne confiance. Et ça, c'est intéressant. Il faut donner confiance aux gens.

0: Donc j'avais ça, tranquille. Après, j'étais en fait née féministe. Je ne savais même pas que j'étais féministe. Enfin, j'avais quand même fait des clubs à HEC qui montraient que j'étais quand même assez concernée par les femmes, etc. Mais je considère en tout cas que personne ne pouvait m'enlever le fait que j'étais l'égale d'un homme. Ça, c'était impossible pour moi.
1: Même, je comprends la confiance qu'on donne au moment d'HEC, mais en même, entreprise, la vie est difficile, même, on vous met des bâtons dans
0: oui,
1: les roues.
0: Oui, mais moi, justement, j'ai eu un modèle hyper structurant dans l'enfance. Ma maman ne travaillait pas, mon papa travaillait, et moi, j'avais petite, je m'étais dit, ma maman travaille vraiment, et mon papa, il s'amuse dehors. Dans ma tête, c'était exactement ça. Mon père, il a ramé, hein, il a commencé comme peintre en bâtiment, je crois qu'il ne s'amusait pas, il avait le vertige. Et il a fini patron commercial, il était très intelligent. Mais moi, pour moi, il s'amusait. Et ma mère, je trouvais pas ça drôle, là, quand on était dans des vieilles maisons, elle allait chercher le charbon à la cave et tout. Elle a eu finalement trois autres enfants. Elle avait mon frère, et puis ensuite, il y a une autre série, un petit garçon, une petite fille. Tout ça, c'était lourd. Ils ont énormément de moyens, donc ça tirait toujours un peu. Alors pour moi, c'était simple. Elle était dans le vrai labeur, et mon père, plus il est monté, plus il partait de la maison avec la cravate, le truc joli et tout. Et quand il revenait, ma mère, elle avait envie de sortir, évidemment, et il disait « je suis fatiguée ». Alors elle sortait pas. Alors moi, je me disais « elle, en fait, c'est ça le travail dur,
1: ouais.
0: Et dehors, c'est le travail sympa
1: ouais. ».
0: Ça m'est tout le temps resté dans la tête. Et j'ai un respect, mais tellement profond pour les gens qui nous aident à la maison, pour les dames qui font le ménage, pour moi, c'est un respect incroyable parce que ils nous enlèvent quand même des labeurs pénibles, quoi. Donc voilà. Donc moi, j'étais constituée quand même pour être de très bonne humeur. Donc j'étais de très bonne humeur au travail. Et comme c'était un peu une forme de féminisme que de considérer que son père, il fichait rien, quoi. Et donc, déjà, c'était désagréable pour tous les gens qui m'entouraient quand j'arrivais au boulot et je disais, ah, on vient s'amuser. Ils se disaient, non, mais elle est infernale, quoi.
1: Ouais.
0: Donc, pour moi, le travail, oui, il y a des moments durs, mais ça n'a jamais été si dur que ça, quoi.
1: C'est, vous l'avez dit, le fait de s'amuser au travail combiné quand même à de l'autorité ou finalement, ce n'était pas nécessaire dans la façon de mener les gens?
0: Bon, en tout cas, c'était pas mon... Je pense que... faut être clair, je pense que j'ai toujours entraîné des gens. Hein, parce que quand j'étais en classe, j'étais déléguée de classe. Et alors, j'étais culottée, j'allais voir... J'étais toujours à la défense des injustices et tout. Donc, j'allais voir les proviseurs et tout. Ils disaient que j'étais infernale. J'étais très bonne élève, mais infernale. Donc, j'étais quand même très déléguée de classe. Et quand j'étais en hypocagne et cagne, je sentais que les autres filles, j'avais quelque chose autour de l'oralité. Je peux pas savoir très bien pourquoi, mais quand je parlais, ça leur plaisait. Et donc, j'ai toujours eu cette chose-là, cette chance-là. Donc, moi, je suis arrivée, j'ai pas fait autre chose que d'être. Et après, j'avais quand même très vite... Quand on me posait des questions maladroites, quand je voyais qu'il y avait un traitement différent avec les femmes, quand on me disait « mais alors vous comptez travailler tout le temps ?» Je me disais « mais il est bête ce garçon là, à me poser cette question. Ben, » évidemment, il faut bien que je nourrisse les miens. Je ne comprenais pas pourquoi on me demandait ça. Et surtout, je ne comprenais pas pourquoi on ne demandait pas aux autres.
1: En fait, vous affichez une fin de non-recevoir à
0: voilà,
1: tout ce qui, était,
0: voilà.
1: Qui n'avait pas de sens.
0: Bien sûr.
1: On va continuer à parler de vos combats aujourd'hui, mais avant ça, je voudrais qu'on regarde la photo.
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1: On demande à chaque fois, je demande à chaque fois dans cette émission à mes invités de venir avec une photo qui les caractérise dans le monde du travail. Vous avez choisi celle-ci, Mercedes Serra. Pourquoi celle-ci et qu'est-ce que c'est?
0: Ah, ça, c'est magnifique. C'est quand... donc, je suis très bien chez Sachi, tout va bien. Et ces deux garçons viennent me chercher. Moi, je suis hyper naïve, je me dis, mais ils n'ont pas besoin de moi, le B, Babinet, Tong Yong, pourquoi ils viennent me chercher? Après, j'ai compris. Mais sur le coup, voilà. Et tout d'un coup, j'ai un déclic, c'est-à-dire, je me dis, oui, il faut qu'après 14 ans, je réfléchisse au futur, à mon futur. Et mon futur, il a toujours été mené par la France. Parce que je suis arrivée en France, moi, je pense que j'ai le plus grand amour de la France. Et je pense d'ailleurs, je lutte tellement contre le fait qu'on puisse croire que des gens qui sont nés ici pourraient avoir plus d'amour que moi. Non, ils peuvent avoir autant que moi, mais pas plus. Et donc, mon obsession, c'était que dans l'agence où j'étais, les frères Sacchi commençaient quand même à diriger à partir de Londres l'agence française. Mmh. Et ça, je trouvais ça discutable. Que les budgets qu'on gagnait soient destinés à Londres, qu'ils aient posé des questions au président de l'agence à l'époque, Didier Colménage, de dire « Mais c'est qui cette fille qui dirige ton agence ?» Je me souviens parce qu'ils avaient fait une enquête et ils avaient dit « C'est bizarre, on parle de deux immigrés qui sont importants dans les jeunes, c'est Tonkyong et Mercedes Serra. » Pourquoi c'était bizarre? C'est rien de bizarre, quoi. On peut avoir des noms à consonance, c'est pas grave. Oui. Et du coup, ça me trottait dans la tête et je me suis dit quand même, faut arrêter avec ça, quoi. Faut créer une vraie agence française qui, à partir de la France, porte du travail à l'international. Et en plus, j'étais choquée parce que les Français eux-mêmes, quand ils me demandaient une équipe internationale, ça voulait pas dire international, ça voulait dire anglais ou américain. Mmh. Et moi, j'étais pas d'accord. Je disais, mais moi, je vous ai mis un Français, mais il est international. Pourquoi pensez-vous qu'un Américain, c'est international? Il est né international? Non, il est né américain. Et j'ai commencé à voir d'ailleurs les choses qui se passent en ce moment, c'est qu'un Américain est américain, un Anglais est un Anglais, un Français est un Français. Donc, on peut tous, tout d'un coup, changer d'attitude et avoir une attitude internationale. Et c'est pour ça que je me suis dit, OK, je vais les suivre. C'était un peu, c'était une prise de risque, parce que c'était deux garçons. C'était une prise de risque parce que chez Sacchi, ben, j'avais déjà tout organisé. Hein. Tout était, j'avais des traces de moi partout, tout était rangé, voilà. Et puis je laissais pour aller quelque part. Où,
1: c'est le défi, c'est le risque.
0: Ben, le défi. Mais en même temps, cette agence française, ça me tenait à cœur, donc voilà. Et là, vous êtes à un moment clé. C'est que, en fait, on a fait notre agence. C'est pour ça que rien ne nous appartient vraiment. Et que peut-être que ça, ça explique comment on a fait grandir l'entreprise. Parce que beaucoup de gens font des entreprises pour les vendre et devenir riches. Et nous, on a fait une entreprise pour pas la vendre et pour avoir la gloire. Et la gloire, ça vous emmène plus loin que la richesse.
1: C'est intéressant d'avouer qu'on a fait ça pour la gloire, qu'on a créé une entreprise pour la gloire.
0: Sûr.
1: C'est pas souvent que j'entends ça.
0: C'était pas... Vous savez, les startups et tout, ils vous disent, peu importe le sujet, on va faire de l'argent. Même les gens qui ont créé leur propre agence, je leur apporte plein de respect, mais ils deviennent riches. Nous, on est rentrés dans un réseau français qui avait des problèmes, qui était la rencontre de Bélier, Eurocom, Havas, Euro-RSCG... un bordel sans fin. Et on a pris un petit coin, tout petit coin, avec objectif de redresser. Et Jacques Sequeira nous appelait un pétale. Et moi, j'ai rien compris, hein, parce que je savais pas ce que c'était le concept de pétale, je savais ce que c'était le concept d'entreprise. Donc je suis arrivée lourdement pour, en effet, créer une entreprise la plus intéressante. Je me suis aperçue qu'on n'était pas exactement attendu au même endroit. Et vous savez, quand vous avez décidé, c'est dur d'arrêter. Et donc, on s'est retrouvés tous les trois. Et là, c'est le moment où on laisse le groupe qui veut nous installer. Ils ont décidé de déménager. On avait une tour à Levallois. Ils ont décidé de nous amener à Suresnes. Et moi, il y avait quelque chose qui ne me plaisait pas dans le fait d'être avec eux tous. C'est qu'on avait des étages, vous savez, avec des pétales. Chaque pétale avait son étage. Mais quand moi, je gagnais un budget, le pétale en bas, il n'était pas content. Et là, moi, c'est hors de propos. C'est-à-dire, moi, il faut que tout le monde soit content. Donc, on a eu très vite envie de créer notre propre lieu. Donc, je me souviens, parce que Jacques disait, on va vous donner le plus beau des lieux et tout. Et je lui ai dit, Jacques, pour vous dire honnêtement ce que j'ai dit, je lui ai dit, je veux choisir mon papier WC. et du coup, on a déménagé. Et là, on est sur le toit, parce qu'on est les rois des déménagements complexes. C'est-à-dire qu'on a trouvé un bâtiment incroyable, complètement fichu, qu'on a décidé de restaurer, qui s'est trouvé, parce qu'on a creusé et frotté les façades, être l'ancien premier grand magasin parisien de Paris, nommé aux classes laborieuses. On a retrouvé le nom, on s'est dit non mais alors ça c'est extraordinaire, c'est pour nous. Et on a créé un lieu magnifique qui était rue du Faubourg Saint-Martin. À l'époque, personne n'y allait. Est-ce que vous vous rendez compte que personne n'osait traverser pour aller dans l'Est parisien?
1: Eh oui.
0: Donc on est quand même dans l'entre-soi, on n'a jamais été nous dans l'entre-soi, donc on est allé dans cet Est parisien, et d'ailleurs tout le monde est arrivé après dans l'Est parisien, et du coup là vous avez la photo des fondateurs, Babinet et Tong Kyung, et moi au milieu, et franchement ça a été dur.
1: C'est passionnant de vous écouter Mercedes, et on va conclure tout de suite l'émission.
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1: Quand on vous écoute, on a l'impression qu'on ne vous impose rien en réalité, qu'au final, vous réfléchissez et que vous choisissez. Vous finissez toujours par choisir.
0: Oui, il faut. Moi, je crois qu'on ne peut pas... En fait, ce qui est difficile aujourd'hui pour les femmes, c'est qu'elles ont tellement d'inquiétudes. On leur impose des choses. Et ça, ce n'est pas possible, quoi. Dans la vie, il faut se diriger. Et moi, peut-être parce que j'avais vu ma maman qui se dirigeait pas et qui avait tant de talent, c'était pas possible pour moi. Donc j'ai eu des moments durs parce que deux garçons, vous savez, waouh, quand j'ai compris pourquoi je venais, je pense qu'ils pensaient que j'allais tout ranger et me taire.
1: Alors vous honnêtement, connaissez pas ?
0: Bah non, j'ai tout rangé, mais je me suis pas tue. Et ça a été très très difficile parce qu'entre deux garçons, il y en avait un de trop. Hein. Alors, c'est pas moi qui les fait partir, c'est plutôt leur relation entre Rémi et Eric. Mais globalement, ça a été plus facile quand j'ai eu face à face avec Rémi, avec les difficultés, mais aussi avec l'intérêt d'être deux caractères forts pour construire quelque chose de magnifique. Mais c'était plus facile quand on a été deux. Une fille, un garçon.
1: Quand on vous voit aujourd'hui, évidemment, vous êtes toujours... l'image de BETC, mais vous avez d'autres combats. Vous battez pour la situation des personnes issues de l'immigration. Vous battez énormément aussi pour le sort des femmes. Pour conclure cette émission, qu'est-ce que vous leur souhaitez aux femmes dans les années qui viennent ?
0: Moi, je pense que les femmes, c'est génial. Voilà. Moi, je suis une emballée des femmes. Quand j'ai commencé à travailler, on m'a dit « mais ça va être très difficile pour toi avec les femmes, elles vont être jalouses ». Ça ne m'est jamais arrivé. Parce que je pense que ça dépend du regard que vous leur portez. Et moi, je ne reportais qu'un regard d'affection et d'amitié. Chaque fois qu'une femme franchit un pas, je suis ravie. Moi, j'ai transmis, là. Parce que je me suis dit... Bon, là, j'ai 71 ans. Je me suis dit, la pauvre, derrière, si elle, il faut qu'elle attende que j'ai 80 ans pour prendre en main tout. Et en plus, elle avait un sacré caractère, parce que je ne prends que des gens qui ont un sacré caractère et qui peuvent m'embêter et me challenger. Et donc, j'ai passé la main. Je travaille toujours... sous les ordres maintenant, mais je travaille toujours sur mes clients. Mais j'ai mis en tête une fille. Il y a de nouveau une fille et un nouveau garçon à la tête de BETC, Bertie Toledano. Et je suis très fière de ça. Donc ce que je souhaite aux femmes, c'est vous vous rendez pas compte, le monde a besoin des femmes, quoi. C'est le bordel là. Je sais pas si on est clair. C'est le bordel. Donc moi je crois beaucoup aux femmes. Mais si vous n'avez pas de rôle en diplomatie, si vous n'avez pas de rôle en politique, si vous n'avez pas de rôle en entreprise, c'est un problème. Donc, débrouillez-vous, faites en sorte de prendre en main, on a vraiment besoin des femmes.
1: Et n'écoutez pas ceux qui vous disent que ce n'est pas possible.
0: Bah, bien évidemment. Sûr que non.
1: Merci beaucoup Mercedes Hera d'être venue dans cette émission consacrée au leadership. Si vous voulez connaître bien sûr la méthode des leaders, l'émission est disponible en replay sur nos réseaux sociaux, en podcast aussi et tous les lundis à 12h30 sur BFM Business. Très bonne journée.
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5: Bienvenue à toutes et tous, bienvenue pour cette nouvelle édition de Tout pour investir, votre TPI sur BFM Business, en direct à la radio, à la télé, sur le web. Vous retrouvez toutes nos chroniques sur les replays et les podcasts. Et aujourd'hui, on va essayer de changer un petit peu d'air. Oui, ça fait plusieurs jours d'ailleurs qu'on en parle, mais beaucoup des analystes et des spécialistes qui se réunissent à cette table ou à BFM Bourse dans l'après-midi nous disent peut-être de regarder du côté des émergents. On est vraiment fixé, on a un biais comportemental, là, comme dirait Julien Nebenzal, qui vient souvent sur notre plateau, qui nous pousse à regarder, à faire la comparaison entre marché américain, marché européen, mais peut-être commencer à regarder du côté des marchés émergents et puis de s'intéresser aussi à la gestion de la volatilité au quotidien. Regardez le CAC 40 repart à la hausse aujourd'hui, plus 0,6%, 8023 points, mais on a quand même eu une séance de baisse assez marquée hier avec des volumes qui étaient en force. Donc, les marchés émergents, comment gérer un petit peu cette volatilité de marché, aussi bien sur les actions que sur les taux d'intérêt, hein, sur le marché obligataire, on en a beaucoup parlé aussi. Ben, on va essayer de débrouiller les chevaux avec Félix Baron du Club des investisseurs indépendants et Christian Fontaine du magazine Le Revenu. Focus avec lui particulier aussi sur les enveloppes fiscales les plus avantageuses pour vos placements. Ce sera dans la boîte à outils. Un horizon complet autour des opportunités de marché. En ce moment, on aura l'œil de JP Morgan Asset Management tout à l'heure dans le placement à suivre avec Lilia Pétavin. On va essayer aussi de regarder ce qui se passe du côté des marchés émergents et quel est le regard de JP Morgan sur cette zone particulière d'investissement. Enfin, investir dans les bijoux comme on investirait sur un actif financier, donc avec des considérations de dynamique, de rendement, de revente, etc., de liquidité aussi. Et on va en parler, c'est peut-être une optique intéressante avec les spécialistes de Christie's. Ce sera en fin d'émission, naturellement dans le coffre-fort. Vous pouvez nous joindre par email direct à bfmbusiness.fr, nous envoyer un SMS au 732-16, vous posez votre question, vous tapez le mot-clé business juste avant, suivi de votre message. Et puis vous pouvez me joindre directement sur les comptes Twitter et LinkedIn. Le reste de l'actualité du jour. À la une, ce regain de tension, bien sûr. Depuis 24 heures dans le Golfe, les États-Unis et l'Iran ont tous deux mené des opérations militaires, notamment dans le détroit d'Ormuz, que les Américains tentent de libérer. Deux navires, dont un de l'armateur danois Maersk, ont pu passer sous escorte hier, mais un autre, sud-coréen, a été endommagé par des tirs iraniens. Téhéran, qui a aussi de nouveau ciblé les pays du Golfe, et notamment le site pétrolier de Fujairah aux Émirats Arabes Unis. Donald Trump revendique en face la destruction de 7 embarcations iraniennes et assure dans sa dernière déclaration que tout se passe très bien. Sur le front commercial, une première rencontre entre Américains et Européens à suivre aujourd'hui, depuis les dernières menaces de Donald Trump sur le secteur automobile des 27. C'est le commissaire européen Sefcovic qui discutera avec son homologue américain Jamison Green à Paris en marge du G7 commerce. Hier, le chancelier allemand Friedrich Merz a demandé une application rapide de l'accord passé avec Washington pour éviter toute nouvelle escalade tarifaire. Enfin, adoption imminente pour le projet de loi sur la fraude fiscale et sociale. Il sera en deuxième lecture à l'Assemblée nationale aujourd'hui. 1,5 milliard d'euros d'économies sont espérés, n'est que cette année par le gouvernement avec ce texte qui tend à donner de nouveaux outils à l'URSSAF dans la fraude aux cotisations via le travail dissimulé. Tout de suite, le tableau de bord de vos marchés.
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5: Retour de balancier sur les marchés financiers, un CAC 40 qui est en hausse ce matin, plus 0,56% à 8022 points. Mais alors, il y a quelque chose qui reste constant par rapport à hier, c'est la surperformance marquée de la tech européenne. Encore une fois, on a un Euronext Tech Leaders qui surperforme largement, un plus 0,94%. À côté de ça, bon, on a l'Eurostock 50 qui gagne 1%, tout comme le DAX à Francfort. Même chose du côté de l'IBEX à Madrid. Donc, ce qui pèse sur le CAC 40 aujourd'hui, à noter Renault, qui recule de 0,68% à 29,35€. On a Capgemini moins 0,52€ à 105,55€ et Danone moins 0,55% à 64,84€. Il y a des ajustements techniques aussi et des échéances de coupons, de versements de dividendes qui peuvent éventuellement expliquer tout ça. On a Orange qui signe la plus forte hausse du CAC 40 à plus 2,6%, 18,15€. Schneider Electric plus 2,5€, 266,05€. Et Bureau Veritas plus 2,04€, 26,55€. Donc des valeurs plutôt traditionnelles, plutôt des valeurs de rendement. À noter, de ce côté-là, les valeurs du contracting du BTP qui sont bien orientées aussi. Vinci plus 1,87, 128,15. Eiffage plus 1,86, 136,95. Et Bouygues plus 1,6, 50,22€. À la baisse, alors ça, c'est une constante par rapport à la tendance d'hier. Il y a aussi un recul assez marqué de tout le secteur de la santé. Valneva, moins 2,5% à 2,20€. On a aussi d'autres valeurs du secteur qui sont assez mal orientés. Biomérieux, moins 0,6% à 70,30€. On sent qu'il y a des dégagements un petit peu notables sur l'ensemble de ces valeurs. Malgré tout, c'est quand même Abivax qui signe la plus forte hausse du SBF 120 à plus 4,6%, 104,70€. Un mot de l'obligataire. Les taux se détendent un petit peu. On sait que ça a été l'accélération de cette hausse dans l'obligataire qui a provoqué cette forte baisse des marchés actions hier, notamment en fin de séance. Là, ça se détend un petit peu. Un petit peu, hein. 3,73 pour la dette française 10 ans, 3,06 pour la dette 10 ans allemande et 4,43 pour le 10 ans américain. À noter qu'on a passé le cap fatidique des 5% sur le 30 ans hier en séance. Enfin, le pétrole, ça se détend un petit peu aussi. Est-ce qu'on peut vraiment parler de détente? $112 quand même pour le Brent de mer du Nord et 103 pour le brut léger américain. Tout de suite, on déchiffre l'actualité du jour.
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5: Avec Christian Fontaine du magazine Le Revenu. Bonjour Christian.
6: Bonjour Antoine.
5: Félix Baron du club des investisseurs indépendants. Bonjour Félix.
7: Alors, bonjour Antoine.
5: C'est vrai que c'est une de nos grandes thématiques là, ces dernières séances. C'est de l'air. On va regarder du côté des pays émergents.
7: Bien sûr.
5: Mais on a l'impression, et énormément d'analystes, d'investisseurs et de gérants qui s'occupent des marchés émergents nous le disent, on est un peu face au syndrome Magnificent Seven. On regarde des émergents qui sont de plus en plus concentrés sur certaines zones, certains indices et notamment certaines valeurs. Le cas le plus emblématique, c'est du côté de la bourse de Séoul, où voilà, on a une valeur qui semble faire la tendance. Bon, il y a quand même un éléphant dans la pièce qui s'appelle Samsung, mais voilà, au-delà de ça, il y a aussi la formidable histoire d'SkyEnix, le spécialiste des mémoires vives. Donc voilà, on a un paysage à la fois porteur, mais qui se retrouve avec les mêmes problèmes que nos valeurs traditionnelles, c'est-à-dire qu'on est concentré sur un certain nombre de points précis, en fait.
7: Bah, tant que la demande pour la tech et pour l'IA continue, tout va bien. Ce qui est intéressant, c'est que je vais parler de deux places boursières, Taïwan et la Corée, c'est devenu deux baromètres, ou un seul baromètre, de la croyance des investisseurs mondiaux dans l'intelligence artificielle. Depuis le début de l'année, l'indice Kospi, donc à Séoul, et l'indice TAIEX à Taïwan, c'est plus 61% et plus 39% respectivement. Vous le comparez avec le SP500 ou le Nasdaq, qui sont à 5 et 8%. Donc clairement, on ne joue pas dans la même cour. Et aujourd'hui, Taïwan et la Corée sont devenus le troisième et le quatrième marché boursier mondial en termes de capitalisation. Il y a les États-Unis à 73 000 milliards de dollars, on ne va pas les chercher. La Chine à 11 000 milliards, on peut comprendre, ils sont beaucoup. Mais derrière, vous avez Taïwan, 4,5 milliards. Vous avez ensuite la Corée du Sud. En dessous, l'Inde, et je ne parle pas de la France et du Canada, de l'Allemagne ou du Royaume-Uni. Qui sont
5: on est très loin. Ouais, de plus en plus.
7: Donc, c'est des places boursières qui ont changé de dimension grâce à l'IA, grâce à la tech. On peut le comprendre parce que ces économies, c'est vraiment des marchés équipementiers qui couvrent le hardware, donc le haut de la chaîne de valeur, vraiment l'amont, avec la mémoire et la pénurie qu'on connaît, les semi-conducteurs, poussé par la pénurie qu'on connaît, les serveurs de data center, des substrats, de l'infrastructure électrique. Mais attention, comme vous l'avez dit Antoine, ce sont quelques géants qui tirent tout l'ensemble.
6: Ouais.
7: Vous regardez Samsung plus SK Hynix, comme vous l'avez dit, c'est 42% de l'indice KOSPI. C'est plus fort que notre concentration du luxe dans le CAC 40.
6: Ah,
7: donc vous avez deux boîtes qui font 42% de l'indice. Mmh. À Taïwan, TSMC, donc on le sait, elle fait les puces pour Nvidia, pour Apple, AMD, Broadcom, c'est 45% de l'indice TAIEX. Vous avez, allez, si on rajoute Delta Electronics et Foxconn, vous avez les trois boîtes qui font la bourse de Taïwan. Donc, ce n'est pas les bourses taïwanaises et coréennes qui battent des records, c'est trois entreprises de l'IA qui battent des records grâce à un marché de pénurie. Donc, on a aujourd'hui deux marchés boursiers qui sont deux marchés, attention, à effet de levier sur l'IA. Effet de levier qui s'explique sur deux piliers, je vous l'ai dit, la pénurie de mémoire d'un côté, donc c'est ce qui pousse à la hausse SK Hynix, par exemple, et Samsung Electronics en Corée, et des puces, puisque je vous rappelle que ce n'est pas Nvidia qui fait les puces, Nvidia elle fait les systèmes, mais les puces et les semi-conducteurs sont faits par TSMC à Taïwan. Donc, un marché effet de levier, c'est très puissant. Hein. On parlait de SK Hynix sur ce plateau en décembre. C'est plus 161% l'action depuis le mois de décembre. Mais si c'est à effet de levier, c'est donc que c'est aussi risqué, très risqué. Parce que si vous achetez la bourse taïwanaise aujourd'hui ou la bourse coréenne, vous avez zéro diversification. Les indices, souvent composites, donnent une impression de solidité, une impression de diversification. Ça peut être vrai pour le SP500, ça peut être vrai pour le CAC 40, mais à Taïwan et en Corée, en fait, tous les œufs sont dans le même panier. Donc, tant qu'on dépense pour l'IA, ça va. Tant que vous avez des hyperscalers, donc des Microsoft, des Oracle, des Amazon, des Meta, etc., Google, qui continuent d'investir dans les data centers, c'est bon. Parce que globalement, si vous investissez dans les data centers, ça veut dire que vous allez acheter des composants de serveurs, des substrats, des semi-conducteurs, de la mémoire. Donc c'est pour ça que si vous voulez continuer à investir sur ces marchés taïwanais, coréens, pourquoi pas, mais surveillez donc pour moi les rapports trimestriels des hyperscalers tant qu'ils annoncent qu'ils vont faire des capex sur les data centers.
6: Et c'est le cas en ce moment.
7: Et c'est le cas. Ouais. Mais il y a aussi des risques. Parce que si Nvidia, ça pourrait arriver un jour peut-être, commence à décevoir sur ses commandes, on ne sait pas, ça peut arriver. Mais surtout si le prix de la mémoire, la fameuse HBM se retourne. Parce qu'aujourd'hui, le prix de la mémoire qui fait monter Micron Technology ou SK Hynix, il est lié à un marché de pénurie.
6: Et on se souvient qu'il y a une dizaine d'années, on avait eu un crack sur le prix des
7: mémoires. Bien sûr, mais le prix de la mémoire, c'est comme une commodity aujourd'hui.
6: Voilà, c'est ça.
7: Ça pourrait être pareil sur la tonne de fret. C'est juste, ça dépend d'un marché qui en ce moment est en pénurie. Et surtout, s'il y a un risque géopolitique qui d'un coup remonte très fort à Taïwan, qui, on le sait, n'a pas des relations de velours avec la Chine. Là, attention, parce que ça voudrait dire qu'il pourrait y avoir une remise en question tout en haut de la chaîne de valeur, avec un doute et des questions qui redescendent tout en aval. Avec des questions, par exemple, est-ce qu'en fait, on a bien anticipé la demande en IA ? Est-ce que la chaîne des semi-conducteurs n'est pas trop chère ? Est-ce que les valos ne sont pas trop élevés ? Parce que là, je vous ressors le Buffett Indicator. Donc le Buffett Indicator, c'est capitalisation d'une place boursière sur le PIB. Les États-Unis, c'est 213%. Voilà, la bourse voit à peu près deux fois le PIB. Taïwan, c'est 458%. Donc là, oui, c'est trop cher. La Corée, c'est 209%, parce que Samsung est beaucoup plus congloméral. Et la France, 108%, c'est très raisonnable.
6: Oui.
7: Donc, s'il y a des inquiétudes, elles vont se transmettre. Elles vont se transmettre à Nvidia, elles vont se transmettre à Broadcom, à AMD, etc., en aval. Donc, il faut vraiment surveiller ces marchés effets de levier qui peuvent être, encore une fois, très intéressants. Mais n'oublions pas qu'il y a un deuxième tranchant, qui est plus risqué.
6: Mais on se souvient d'un tweet intéressant dont on avait parlé dans cette même émission, d'un investisseur saoudien assez connu qui tweete des choses pas mal et qui disait, en fait, vous croyez investir sur l'IA, vous investissez sur le risque taïwanais.
7: Oui, non,
6: mais le point de vue était pas mal senti. Christian Fontaine, une petite réaction à tout ça.
8: Oui, les marchés émergents sont en fait repartis à la hausse depuis environ un an. On doit être quelque chose comme autour de 20%. Et depuis le début de l'année aussi, c'est à peu près l'ordre de grandeur. Enfin, la question qui se pose, c'est est-ce que c'est un rebond technique, un rattrapage, j'oserais dire, ou un véritable réveil ? Et je pense qu'il est quand même un peu trop tôt pour parier sur un réveil durable. Il me semble, en tout cas, que pour l'instant, les marchés émergents doivent rester un marché de diversification, un investissement de diversification à hauteur de 5 ou 10%
6: et pas plus.
8: En fait, si on prend un tout petit peu de recul, les marchés émergents ont connu une heure de gloire il y a une vingtaine d'années, avec des progressions très spectaculaires à deux chiffres. Et puis ensuite, depuis, qu'est-ce qui s'est passé? En fait, les marchés occidentaux ont largement surperformé les marchés émergents, et ça fait quand même une quinzaine d'années que ça dure. Bon. Avec des deltas de variation très, très significatifs. En fait, aujourd'hui, on est dans des marchés, depuis des années, dans des marchés de liquidité, et pas dans des marchés de fondamentaux. Et donc, les marchés qui progressent, c'est les marchés qui attirent les capitaux, et typiquement, c'est les marchés américains depuis des années. Est-ce que on va assister, vous savez, à un phénomène de vase communicant? On y croit pas mal souvent en matière de gestion. Après les États-Unis, est-ce que c'est la zone asiatique? Et il y a quelques années, les gérants vous disaient, mais aujourd'hui, peut-être que les marchés américains doivent peser 40 ou 50% d'un portefeuille. Mais moi, je suis prêt à prendre le pari que dans 5 ans ou 10 ans, il faudrait être investi à hauteur de 40 ou 50% sur les places asiatiques. Je pense que
6: pour l'instant c'est jamais arrivé.
8: Ouais. Je pense qu'il faut éviter. Enfin, pour l'instant, les marchés émergents n'ont pas encore véritablement prouvé que sur le long terme, ils pouvaient devenir une classe d'actifs aussi solide que les actions des pays occidentaux, les actions européennes ou les actions américaines. Donc oui, aux marchés émergents, mais je dirais on reste quand même dans une proportion de 5 à 10% du portefeuille. Et on reste diversifié. Alors Félix citait des titres en direct. Nous, pour au revenu, pour ce type de classe d'actifs, on reste quand même assez fidèle aux ETF. Il y en a des très bons avec qui prennent 0,2-0,3% de frais de gestion. Et c'est vrai qu'il n'est pas forcément très facile de savoir la distance n'aidant pas sur quel support investir à Taïwan ou en Corée.
6: C'est ce que j'allais vous dire, parce qu'on se retrouve avec ce fameux phénomène de concentration, encore plus si on prend des ETF, parce que là, pour le coup, on est un peu sur la moyenne pondérée de tout, qui est très disparate, mais au milieu duquel il y a 2-3 éléphants dans la pièce. Est-ce que vous pensez que ça peut être un risque aussi, Félix Baron?
7: Non, parce que dans tous les cas, c'est une moyenne pondérée, c'est une moyenne surpondérée. Globalement,
6: oui,
7: si
6: oui,
7: vous investissez sur un indice, donc via un ETF sur ces marchés-là, Taïwan ou Corée, ça revient à investir à 2/3 ou même peut-être un peu plus sur Samsung, SK Hynix en pondération en Corée, et sur TSMC, et donc Delta Electronics et Foxconn, avec un peu de diversification, parce que Delta Electronics, ça fait du refroidissement de serveurs, Foxconn, des iPhones, mais pas que, des composants aussi pour smartphones, pour la chaîne mondiale. Moi, j'ai une passion pour le stock picking. La version ETF, elle se défend aussi quand on n'est pas tous les jours derrière son écran à aller choisir les entreprises.
8: Et Antoine, l'argument que vous mettez en avant, c'est un argument qui est mis en avant par les détracteurs des ETF. Mais ceci dit, un ETF, c'est quand même par définition excessivement diversifié. Alors, peut-être que l'ETF MSCI Emerging Market est peut-être un peu moins diversifié qu'il ne l'était il y a 6 mois ou il y a 1 an. Il n'empêche que vous investissez quand même dans des centaines de valeurs. Donc, ça reste, je dirais, un excellent outil diversifié pour investir sur ce type de marché. Et encore une fois, on n'hésite pas, puisque Félix parlait des valos tout à l'heure, notamment sur certains marchés asiatiques, on n'hésite pas, on met de la DCA en place, donc l'investissement progressif sur ce type de marché comme sur les autres.
6: Une fois qu'on est bien réparti, c'est sûr. Du côté de la volatilité de marché, c'est vrai que ça baisse, ça monte. Là, en ce moment, on a quand même des indices qui sont un peu paumés, notamment en Europe. On voit que ça résiste un petit peu mieux du côté des États-Unis et on voit qu'il y a une grosse volatilité sur les taux obligataires là, en ce moment. La question reste la même. Comment on se protège alors qu'on ne sait pas ce qui va se passer?
8: Alors, vous parliez de volatilité boursière. Moi, j'aurais tendance à dire, même au-dessus de il y a la volatilité de l'information, tout simplement. Enfin, jour, la guerre est finie ou sur le voie d'être finie au Moyen-Orient. Le lendemain, donc, Donald Trump affirme et menace l'Iran de déverser des milliers de bombes. D'un jour, le pétrole est à 115-110 dollars le baril. Le lendemain, on est plutôt autour de 90. Donc, comment voulez-vous baser, je dirais, une stratégie d'investissement cohérente en se basant sur ce type d'informations? Je pense qu'en période de crise comme aujourd'hui, il faut l'erreur à ne pas commettre, c'est de surréagir et d'essayer de se repositionner à chaque fois qu'il y a une nouvelle information qui risque de toute façon d'être contredite dans les 24 heures qui suivent. C'est pour ça que surtout, il faut éviter toute surréaction. Alors, pour répondre à votre question, comment se protège. Ben, vous savez, il y a eu les fameuses communications de Berkshire Hathaway sur les résultats du premier trimestre, où ils ont rappelé qu'ils détenaient près de 400 milliards de cash. Hein, donc, on rappelle que la capitalisation boursière de Berkshire Hathaway, c'est pas le montant total des positions, mais est autour de 1000 milliards. Donc, ça donne quand même un peu une idée du cash. Au revenu, oui, on recommande de détenir un petit peu de cash. Dans notre portefeuille prudent, on est autour de 20%. Dans notre portefeuille équilibré, on est à 15% de liquidité. Donc oui, bien sûr, on se protège, il faut avoir du cash. Mais aussi, bien sûr, les valeurs refuges, quoique... Là-dessus aussi, il y en a deux que je mettais souvent en avant sur votre antenne. C'est bien sûr le secteur de la défense et le secteur du pétrole. J'aurais quand même tendance à considérer qu'aujourd'hui, compte tenu la valorisation du secteur de la défense et compte tenu de l'évolution, par exemple, du cours de certaines pétrolières Total en tête, c'est plutôt pas un mauvais moment pour commencer à prendre ses bénéfices. Vous avez bien vu, en tout cas, un bénéfice partiel. Vous avez bien vu, par exemple, que Thales a mal réagi aux résultats du premier trimestre, qui était plutôt quand même de très, très bonnes factures.
6: Rheinmetall, hein, ce matin, forte baisse. Hein, aussi.
8: Sur Total, depuis le début de l'année, de mémoire, en tout cas il y a quelques jours, c'était encore la plus forte progression du CAC 40. On doit être entre 40 et 50% de hausse. Donc, petite prise de bénéfice, à mon avis, ça me semble intéressant. Alors, la dernière fois que j'étais venu sur votre antenne, on avait beaucoup parlé éventuellement des opportunités, des bons coups à réaliser. En fait, il faut bien voir que, autant le marché avait perdu, le CAC 40 avait perdu quelques 8% au mois de mars, c'était l'un des pires mois boursier depuis 5-6 ans, eh ben, autant le marché a déjà rebondi bien en avril, puisqu'on on frôle les 4% de hausse. Donc c'est vrai qu'il y a il y avait un mois, il y avait des tas de valeurs du CAC 40 qui avaient baissé de quasiment 20%. Vous citiez tout à l'heure Vinci, on aurait pu rajouter BNP. Aujourd'hui, il y a moins de valeurs, il y a encore Safran qui a baissé de plus de 20% par rapport à ses sommets. Donc j'aurais tendance à dire aujourd'hui, alors peut-être un petit peu de Safran, peut-être un petit peu de SEB. Vous avez bien vu que une valeur qui est moins suivie qu'auparavant, qui a connu un parcours très difficile l'année dernière, mais qui commence maintenant à se stabiliser dans la zone des 45 à 50 dollars. Pourquoi pas en mettre une petite ligne en portefeuille, je dirais, mais surtout, en période de crise, et même si ce n'est pas très vendeur pour une émission qui s'intéresse à la bourse ou au placement, attention à ne pas surréagir. Souvent, la meilleure réaction en période de crise, c'est de ne pas réagir, justement, pour éviter la fameuse porte de saloon, c'est-à-dire de prendre la baisse et de ne pas prendre la hausse qui suit.
6: Exactement. Quand on se met trop à l'abri, on se met à l'abri aussi des reprises des marchés qui sont là en ce moment nécessairement violentes, vu qu'on est sur des plus hauts, on continue à progresser. Donc si on se protège trop, on finit par plus rien gagner.
7: Si on s'agite trop, surtout, le 5 mai, depuis le début de l'année, je n'ai pas acheté une seule action. Je n'ai acheté qu'un seul actif, c'est de l'or. J'ai acheté de l'or régulièrement, j'achète toujours en dossier, je ne m'en cache pas. Parce que, après, c'est comment se protéger de la volatilité. Si vous avez de l'infrastructure, quelle que soit son exposition, infrastructure portuaire, infrastructure aéroportuaire, infrastructure énergétique, infrastructure de l'IA, vous êtes protégé. Si vous avez un peu d'immobilier coté, vous êtes protégé. Si vous avez de l'or et du pétrole, ou en tout cas de l'énergie, vous êtes globalement protégé. Et le reste, vous pouvez, avec le reste, j'allais dire jouer, vous pouvez placer sur d'autres titres vifs. Mais attention à une chose cependant, si vous vendez des titres, si vous récupérez du cash, le cash que vous allez avoir maintenant perdra nécessairement de la valeur par rapport à la fin de l'année. Parce que l'inflation est en train de repartir avec les prix de l'énergie. Hein. Choc d'offres, en plus sur l'énergie, c'est la pire inflation, parce qu'il n'y a pas de valeur qui progresse en face. Donc attention à ne pas avoir trop de cash en se disant « j'ai ça dans un bas de laine, une poire pour la soif ». Bah, malheureusement, 10 000 euros du début de l'année ne seront plus 10 000 euros à la fin.
6: Ouais, franchement, si on cherche à trop se protéger, on finit par être
8: contre-productif. Il y a une seule question à se poser, en fait. Est-ce que votre exposition au risque action est, je dirais, compatible avec votre profil d'investisseur ? Alors, dit comme ça, ça fait un peu théoricien, mais, très concrètement, si vous pouvez vous permettre de rester investi et vous savez que l'argent que vous avez en bourse, que vous détenez en bourse, vous savez que vous n'en aurez pas besoin au cours des 3 ou 4 prochaines années, restez investi. Si maintenant vous avez une grosse dépense à venir et que vous comptez sur vos actions pour la financer, il ne faut pas hésiter à prendre en partie vos bénéfices.
6: Et puis, avec les bonnes enveloppes fiscales, mais ça, on va y revenir dans la boîte à outils avec vous, Christian Fontaine, vous nous faites l'amitié de rester, on en parlera dans quelques minutes. Avant de vous quitter, Félix Baron, Club des investisseurs indépendants, grosse question hein, depuis des semaines, des mois sur les marchés actions. Est-ce que l'IA va détruire ou construire de la valeur? Et petit bouquin là qui sort dans pas très longtemps, intéressant, qui s'appelle « L'IA s'enrichir ou disparaître ».
7: Très bon bouquin, puisque c'est moi qui l'ai écrit.
6: Je crois que tout est dit, en vrai.
7: Ouais, le titre est radical, ouais. Mais le sujet ne l'est pas moins. Ne l'est pas moins. Les opportunités ne le sont pas moins. Et ce que je propose en 10 chapitres et en un peu moins de 200 pages, c'est de faire comme Warren Buffett, comprendre dans quoi on peut investir. Ouais. Si vous comprenez d'où ça vient, comment ça marche, vous allez mieux comprendre les piliers qui portent la révolution, ouais, que ce n'est pas juste un sujet d'algorithme et de logiciel, et que vous allez pouvoir vous construire peut-être, ouais, un portefeuille entre guillemets permanent, 4 saisons, sur la technologie et tout l'écosystème autour de l'IA. Et c'est vraiment dans ce but-là que j'ai construit ce petit bouquin qui sera très rapidement disponible sur, vous pourrez trouver très rapidement, Félix Baron Livria sur Internet. Vous trouverez, et c'est aux éditions, ouais, Panthéon Recherche.
6: Ouais. L'IA s'enrichir ou disparaître. Merci Félix Baron, Club des investisseurs indépendants. Et on passe tout de suite aux arbitrages.
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6: Et nous retrouvons Alexandre Baradez, DG. Bonjour Alex.
9: Bonjour Antoine.
6: Bon, un CAC 40 qui ne sait globalement pas où il va. On parvient à sauver les 8000 points. Plus 0,61% ce matin après une baisse assez marquée hier, puis sur de gros volumes. On a l'impression qu'on ne sait pas où on va, mais qu'on a des points d'équilibre un petit peu partout. Du côté des marchés américains, de plus en plus du côté des marchés européens, on arrive à identifier des supports et ça nous protège pour le moment, on a l'impression.
9: Oui, c'est assez stable en Europe, mais stable dans une zone un peu molle, on va dire. Et on, ouais, voit qu'il y a cette différence phénoménale en fait, de comportement qu'il y a eu, en tout cas, ces dernières semaines, entre, ouais, les marchés américains, surtout tirés par la tech, et puis une Europe plus diversifiée, moins sensible à la technologie, et puis surtout une Europe plus sensible à la question énergétique. On est beaucoup plus dépendant de nos importations d'énergie que les États-Unis. On a eu toutes ces révisions à la baisse, hein, des croissances en Allemagne, des chiffres de performance pour la croissance européenne au T1, qui est assez moyenne pour la France notamment. Donc on voit que les marchés intègrent ça, en fait, intègrent ce risque économique lié à une situation géopolitique qui s'encroûte. On a vu hier, encore une fois, alors c'est pas une reprise flagrante des affrontements et autres, mais c'est une situation qui est sclérosée, dont on voit pas le bout pour l'instant. Hier soir, Donald Trump parlait encore de potentiel 2 à 3 semaines nécessaires pour voir la fin de ce conflit. Il nous disait la même chose il y a à peu près 4 ou 5 semaines. Donc c'est ça, l'Europe l'intègre bien. Et c'est vrai qu'aujourd'hui, je trouve qu'il y a quelque chose qui est assez frappant, en fait. Assez frappant, c'est qu'on comprend pourquoi les marchés américains, historiquement et encore ces derniers mois, ont mieux performé. On a des croissances bénéficiaires, il faut le rappeler, parce que c'est ça qui est le moteur, ouais, des marchés. Croissance bénéficiaire supérieure à 20% au premier trimestre aux États-Unis. Et les analystes estiment que ce sera encore le cas, plus de 20% pour le deuxième trimestre.
6: Et là-dessus, la high-tech américaine a été incroyable.
9: Oui. Ce que je voulais toucher du doigt, c'est qu'en Europe, effectivement, nos croissances bénéficiaires, elles sont inférieures quasiment à 5%. Grosso modo, c'est entre 3 et 5% de croissance bénéficiaire. Donc, on a des entreprises américaines qui, en croissance bénéficiaire, affichent des performances 4 à 5 fois supérieures à l'Europe. Donc, on peut comprendre que ce soit plus calme en Europe et plus dynamique aux, ouais, États-Unis. Là où, en revanche, je mets un petit bémol sur la partie américaine, c'est que malgré ce conflit qui dure, malgré ce pétrole qui reste au-delà de $100 aux États-Unis, malgré, et on le voit aussi, des consommateurs américains, alors on peut dire, oui, mais ils ont quand même consommé au premier trimestre 1,6% de croissance quand on regarde les chiffres du PIB, sauf que, effectivement, vous faites la bonne tête, c'est-à-dire, c'est pas énorme pour une croissance américaine annualisée en plus, donc en termes de consommation, sachant en plus qu'au premier trimestre, aux États-Unis, c'est là où les Américains ont reçu leur fameux remboursement d'impôts, ouais, qui cette fois-ci était plus élevé que les années précédentes.
6: Et puis on le voit sur les indicateurs de confiance, oui, ça fait à plusieurs mois, c'est cata, c'est vraiment pas bon.
9: Alors, ils consomment quand même un peu, c'est pas donc, oui, ils sont pas en contre de consommation.
6: Plus le sentiment qui...
9: Ouais. Voilà, c'est le sentiment, mais et là où moi j'ai quelque chose qui j'ai du mal à projeter dans les mois qui viennent, c'est que les analystes à Wall Street continuent de considérer que les croissances bénéficiaires vont être là au T2 ou T3, comme si tout ce que nous voyons au Moyen-Orient n'aurait aucune empreinte sur l'économie américaine. Et c'est là que je suis un peu plus réservé. Est-ce qu'effectivement, et c'est là après qu'on parle des multiples de valorisation, est-ce qu'on n'est pas un peu trop en avance dans les anticipations pour le T2, le T3 du côté des analystes de Wall Street? Parce que pour l'instant, cette guerre n'est pas encore soldée, parce que les effets inflationnistes sont là, parce que les banques centrales ne parlent plus, notamment côté Fed, éventuellement de rebaisser les taux. On est beaucoup plus à l'équilibre. Est-ce qu'on doit les relever ou les baisser? On ne parle pas des relevés pour l'instant, mais le discours est quand même beaucoup plus symétrique depuis quelques semaines au niveau de la Fed.
6: Et alors, il y a un actif, il nous reste une minute pour en parler. Sur le marché obligataire, il y a quand même des cotes d'alerte. Il y a Gilles Mouek d'AXA, je le dis souvent, qui, il y a deux semaines, nous disait « Non, franchement, que le 10 ans allemand soit au-dessus de 3%, ça me chagrine. » il le disait comme ça. Ouais. Et là, on a le 5 ans, le 30 ans américain qui est au-delà des 5%. Ouais. Partout, on a des petites cotes d'alerte qui commencent vraiment à apparaître.
9: Et oui, et pourquoi ces taux sont si élevés? Parce qu'effectivement, il y a les effets liés à la hausse du pétrole sur l'inflation. On voit que l'inflation est un peu repartie en Europe. Alors, je ne crois pas encore une fois du tout au scénario post-Covid, une inflation galopante ou autre. Ça, non. Mais le scénario, effectivement, non plus le stagflation, ce n'est pas le scénario que j'ai en tête, mais qui s'en rapproche un peu. Croissance assez molle, inflation assez forte qui fait que les banques centrales ne vont pas relever les taux comme des folles, mais peut-être une hausse quand même à l'horizon pour la BCE et la Fed, on ne sait pas trop ce qu'elle va faire, mais n'arrive pas en tout cas à les baisser pour l'instant. Ouais. Donc ça veut dire qu'effectivement, vous avez des coûts d'emprunt pour les pays qui restent élevés, vous avez des coûts de crédit également, il faut bien penser à ça. Aux États-Unis, quand vous parlez effectivement d'un taux qui est proche de 5 ans, bah, amusez-vous à regarder chez vous sur le graphique à quoi ressemblent les taux de crédit aux États-Unis hypothécaires à 30 ans par rapport au taux long américain. Ouais. C'est copier-coller. Ouais, ça suit parfaitement et ça réagit au jour le jour. Donc tous ces coûts de crédit aux États-Unis, ces taux qui restent élevés, ces taux longs qui restent élevés, ben, ça renchérit les coûts du crédit aux États-Unis. Et c'est pour ça qu'hier, Trump, on l'a entendu dans son intervention, a dit les taux sont trop élevés aux États-Unis, faisant référence à la Fed. Mais ils sont trop élevés parce qu'effectivement, derrière, l'inflation est toujours proche de 3%. Donc la Fed n'a pas les bases aujourd'hui et je ne crois pas au miracle de Kevin Walsh, en fait. Hein, je n'y crois pas. Il ne pourra pas baisser les taux dès son arrivée à la tête de la Fed. Tant que les signaux inflationnistes restent ceux qui sont aux États-Unis sur l'inflation sous-jacente, c'est-à-dire proche de 3%.
6: 4,43% pour le 10 ans américain, donc 3,07 pour le 10 ans allemand, 3,73 pour nous. Hein, ça commence à piquer aussi. Merci beaucoup Alexandre Barthez d'IG. Et dans quelques secondes, on va retrouver Christian Fontaine. On va parler des enveloppes d'investissement. Quelles sont les plus avantageuses du moment par rapport à votre profil d'investisseur? On en parle là. Dans deux minutes, on ouvre la boîte à outils. À tout de suite.
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6: Et on ouvre la boîte à outils avec Christian Fontaine du magazine Le Revenu. On a regardé un petit peu quelles étaient les opportunités sur les marchés émergents, notamment là, pendant le déchiffrage et sur les protections contre la volatilité, l'attitude à adopter, les curseurs à pousser là, dans ce marché peut-être un petit peu turbulent. Au-dessus de tout ça, quand on est épargnant, quand on est investisseur, il y a un enjeu qui est le régime fiscal sur lequel on investit, les enveloppes fiscales. Alors, est-ce qu'on peut peut-être faire le point, là, en ce début mai, sur les différentes opportunités qu'il y a en fonction de votre profil d'investisseur, bien sûr?
8: Ah, bien sûr, la fiscalité, c'est aussi d'époque avec la déclaration de revenus et le message.
6: Spéciale, hein, à suivre.
8: Le message qu'il faut faire passer auprès des auditeurs et des auditrices, c'est qu'en fait, en matière de fiscalité, il n'y a pas de fatalité. Et donc, il est, surtout en période, je dirais, particulièrement volatile sur les marchés financiers, intéressant d'actionner un autre levier de la rentabilité d'un portefeuille boursier. Hein. Il y a le levier, bien sûr, de la performance intrinsèque, les dividendes, les plus-values, et vous avez un levier sur les frais et vous avez un levier sur la fiscalité. Alors, comme on est en France, la fiscalité des placements, la fiscalité de vos des titres que vous détenez, des fonds d'investissement ou des ETF, c'est jamais très très simple. La mécanique, en fait, c'est que vous avez le choix de ce qu'on appelle des enveloppes fiscales. En fait, vous avez la possibilité de vous placer dans le cadre fiscal, dans différents cadres fiscaux. Le meilleur cadre fiscal en France pour investir en bourse, c'est le PEA, le plan d'épargne en action, qui vous permet de limiter à 18,6% les prélèvements, l'ensemble des prélèvements sur vos opérations boursières. C'était 17,2 et maintenant c'est 18,6 de mémoire, après 5 ans de détention. Donc compte 31,4% si vous détenez vos titres dans le cadre d'un compte-titres ordinaire. Donc si vous investissez en bourse et si vous n'avez pas encore de PEA, n'hésitez pas à ouvrir un plan d'épargne en action. Hein. Il faut, lorsqu'on investit en bourse, choisir un intermédiaire et choisir ensuite un régime fiscal au sein duquel on se positionne. Le compte-titres ordinaire, alors ça, c'est une enveloppe qui existe depuis la nuit des temps dans tous les pays dans tous les pays européens et à l'étranger.
6: Et on en a parlé il y a quelques semaines. Hein. Il retrouve des couleurs en ce moment.
8: Alors, il retrouve des couleurs. Il a toujours eu des belles couleurs et il permet, en fait, notamement d'investir en actions internationales.
6: Ouais.
8: Et il permet, mais on en discutera peut-être tout à l'heure aussi, d'effacer totalement les plus-values latentes lorsque vous donnez vos titres ou lorsqu'ils sont transmis par voie de succession. Mmh. L'autre enveloppe fiscale absolument indispensable, c'est bien sûr l'assurance vie.
6: Ouais.
8: Hein, et donc l'intérêt de l'assurance vie, c'est qu'il n'y a pas de plafond sur versement. Puis l'intérêt de l'assurance vie, vous avez un intérêt en matière de transmission, et puis aussi parce que ça vous permet d'arbitrer en fait entre vos supports d'investissement sans passer par la case impôt, puisqu'en fait vous ne payez les éventuels impôts aux prélèvements sociaux qu'en cas de retrait. Donc c'est très intéressant. Et puis je terminerai cette petite présentation un peu livresque et un peu académique par deux enveloppes fiscales de niche. La première, c'est le PER, hein, vous en parlez souvent sur votre antenne, ouais. Et le revenu aussi. Si ouais. vous êtes taxé au moins à 30%, n'hésitez pas à investir en bourse par l'intermédiaire de cette enveloppe fiscale là, une enveloppe fiscale de long terme, hein, qui est destinée à vous doter d'un capital dans lequel vous puiserez le moment venu quand vous serez à la retraite. Et puis, vous avez l'épargne salariale. Alors, l'épargne salariale, notamment le plan d'épargne retraite ou le PERCOL, le plan d'épargne retraite collectif, qui sont alimentés automatiquement par l'argent de l'intéressement, en fait, par votre intéressement ou votre participation aux résultats de l'entreprise, sachant que ces déversements volontaires sont possibles et ils sont souvent abondés par l'entreprise. Donc ça, c'est assez intéressant aussi. C'est une enveloppe fiscale un peu complémentaire. Bon, il faut être salarié la plupart du temps dans un grand groupe, même si ça se démocratise aussi auprès, je dirais, des PME et des ETI. Donc vous voyez, en fait, des enveloppes qui se complètent, en fait, plus qu'elles ne s'opposent. L'idéal, c'est d'avoir toutes ces enveloppes pour une raison très simple, et là je vous donne un scoop parce qu'on ne sait absolument pas comment va évoluer la fiscalité.
6: Bien sûr.
8: C'est souvent dans le mauvais sens, mais on ne sait pas quelle enveloppe fiscale. Hein, vous voyez, par exemple, on a parlé d'assurance vie tout à l'heure. La dernière grosse actu au niveau fiscal, c'est la hausse des prélèvements sociaux sur les placements. Oui, mais certains placements y ont échappé, notamment l'assurance vie.
6: Donc si vous avez un peu de tout, vous pourrez arbitrer. Et c'est ça qui compte. L'épargne salariale, on n'en parle pas assez souvent. Nous, on en parle. Hein. Il y a encore quelques semaines, on faisait un peu le point dessus, mais c'est vrai que c'est quelque chose qu'il faut activer, nettoyer, observer. Et beaucoup de gens l'oublient, leur épargne salariale.
8: Et cette saison, puisqu'en fait, l'intéressement à la participation au résultat de l'année précédente, donc 2025, est versé en ce moment par les entreprises. Donc, c'est là où les salariés concernés, hein, ils sont quand même plus de 10 millions, ont une question à se poser. Est-ce qu'ils épargnent ou est-ce qu'ils consomment cet argent avec toutes les conséquences fiscales que ça a? Mais on en reparlera.
6: Alors, les éventuels pièges ou limites du choix quand on doit opter pour différentes enveloppes fiscales?
8: Oui, ben vous prononcez le bon mot. Le piège, c'est-à-dire qu'en fait, le législateur accorde rarement des avantages fiscaux sans contrainte ou sans limite. On parlait tout à l'heure du PEA. C'est vrai que le versement sur le PEA est limité autour de 150 000 euros. C'est quand même déjà une somme significative. Surtout, le PEA, c'est fait pour investir en actions européennes, même s'il existe des supports un peu complexes qui permettent d'investir dans des actions émergentes ou des pays ou des États-Unis. Ça, c'est un peu la limite. La limite du compte titre ordinaire, eh ben, à chaque fois que vous encaissez 1 euro de dividende ou à chaque fois que vous vendez une action avec 1 euro de plus-value, ben, vous passez par la case impôts et prélèvements sociaux. Donc ça, vous ne maîtrisez absolument pas votre fiscalité. Mmh. Il faut le savoir. Ce qui fait que c'est souvent, il est utilisé, on recommande en tout cas aux revenus d'utiliser le compte titre ordinaire pour des supports de capitalisation qui ne distribuent pas de revenus, qui les capitalisent. Et comme ça, votre bas de laine progresse sans passer par la case impôt. Parler d'assurance vie tout à l'heure, on va pas le talon d'Achille de l'assurance vie, vous en parlez souvent sur votre antenne, c'est les frais, il faut être vigilant, frais d'entrée, frais de gestion, frais d'arbitrage. Le PER, ben le PER, c'est un placement tunnel, donc votre argent est bloqué jusqu'à la retraite. Et puis le PEE, le PERCOL, bon ça c'est l'épargne salariale, et c'est vrai que les fonds accessibles ne sont pas forcément toujours à la hauteur de ce que on pourrait espérer, même si ça s'améliore. Donc c'est vrai que la fiscalité de vos placements, la fiscalité de vos investissements boursiers, ben c'est un sujet un peu complexe, hein, mais il y a gros à gagner. Le jeu en vaut la chandelle, donc il faut

0: podcast. On en parle régulièrement. Christian Fontaine, juste un tout petit mot. Quand on pense démembrement, il y a peut-être un truc à rajouter dans la boîte à outils que vous nous montrez à l'instant.
1: Alors oui, tout à fait. Il y a un petit livre qui vient de sortir, petit par la taille, mais gros par les bénéfices que vous pouvez en tirer. Ça s'appelle « Les clés du démembrement de propriété ». Autant tout à l'heure, on parlait de l'IA. Le démembrement de propriété en matière de gestion de patrimoine, c'est vraiment un outil qui continue à bien fonctionner pour optimiser la transmission de vos biens et pour optimiser la fiscalité. Alors, c'est un peu complexe, c'est pour ça qu'il faut être informé aux meilleures sources. Et là, c'est un livre, « Les clés de démembrement de propriété », ça vient de sortir, c'est chez Gualino et c'est Fabrice de Longevial, qui est l'un des meilleurs spécialistes en France de la matière. Donc, c'est un petit investissement qui peut rapporter gros. Et pour dans votre fameuse boîte à outils, c'est l'un des derniers outils qui fonctionne encore bien, que vous soyez, je dirais, père de famille, chef d'entreprise, ça s'adapte, le démembrement de propriété s'adapte à tous les patrimoines et à toutes les situations patrimoniales.
0: Merci Christian Fontaine du magazine Le Revenu. On vous retrouve très vite pour des conseils très pratiques sur votre patrimoine. Tout de suite, le placement à suivre.
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0: Le placement à suivre est l'œil de JP Morgan. Nous recevons Lilia Pétavin, bonjour, de JP Morgan Asset Management.
3: Bonjour Antoine.
0: Content de vous revoir à nouveau. La question qu'on se pose, et on aimerait bien avoir votre point de vue, on parle d'une certaine forme de complaisance sur les marchés. On est dans une tornade géopolitique assez imprévisible. On a quand même des perspectives en matière d'inflation, en matière de croissance, qui ne donnent pas envie de vraiment sourire. Et plutôt de rester prudent. Malgré tout, voilà, on a des indices américains qui battent des records. On a un CAC 40 qui ne se comporte pas si mal, même s'il y a un vrai écart de performance. Et voilà, en même temps, il y a les taux obligataires qui commencent à poser problème. Bref, on a un nœud d'inquiétude et pourtant les marchés marchent bien. Est-ce que vous pensez qu'on est encore avec une forme de complaisance ?
3: Non, pas réellement. C'est vrai, vous l'avez dit, l'ensemble des indices actions ont effacé les pertes qu'ils avaient subies après le début du conflit en Iran à la fin du mois de février. Le S&P bat des records toutes les semaines. Il est actuellement 5% au-dessus du niveau qu'il avait avant le début du conflit. Mais cela me semble plutôt rationnel pour trois raisons principales. Un, il ne faut pas oublier que les marchés actions sont différents de l'économie. Donc, la croissance économique ralentit. La France est un excellent exemple. Il n'y a pas eu de croissance économique en termes de croissance du PIB au premier trimestre. Et pendant que la croissance économique ralentit, nous voyons les anticipations de bénéfices du CAC 40 être révisées à la hausse. Parce que le poids du secteur de l'énergie est important. En Europe, le secteur de l'énergie a vu ses anticipations de bénéfices être révisées à la hausse de plus de 40% depuis le début du conflit. Donc, ça vient booster les profits d'indices actions tels que le FTSE 100 au Royaume-Uni ou tels que MSCI LATAM dans les marchés émergents. Par ailleurs, deuxième point, je pense que le risque d'avoir une récession structurelle, il est relativement ancré. Ce que j'entends par récession structurelle, c'est une récession telle que celle que l'on a connue en 2008, qui est le fruit d'une correction de déséquilibres fondamentaux qui se sont créés dans l'économie, notamment lorsqu'il y a de la dette et du levier. Ce risque-là, il est faible et les investisseurs le savent. Pourquoi est-ce qu'ils ont les yeux rivés là-dessus ? Parce qu'on sait que lorsqu'il y a une récession structurelle, c'est là que nous avons un marché baissier qui peut durer plusieurs années. Si ce n'est pas le cas, alors il y a des raisons de regarder au travers de la crise énergétique en ce moment.
0: Oui, c'est pas que le plat n'est pas bon, c'est que l'assaisonnement mérite une correction, en fait, on va dire.
3: Oui, et j'ajouterais aussi que le plus de chaos il y a dans le monde, le plus d'incertitudes géopolitiques et économiques, le plus on voit de la dépense. De la dépense gouvernementale, publique, parce que les États doivent répondre à la crise actuelle et aux risques géopolitiques grandissants en assurant leur sécurité technologique, énergétique, militaire. Donc c'est une chose qui vient probablement limiter la correction et raccourcir la durée des corrections. Et on voit aussi plus de dépenses dans le secteur des entreprises.
0: Là, bien sûr, les capex de la high-tech américaine, par exemple, mais pas que, les dépenses d'infrastructure.

0: etc. Tout ça, ça stimule tout un tas de secteurs.
1: Exactement. On est au cœur de la saison des résultats aux États-Unis. Les hyperscalers auxquels vous faites référence, leurs anticipations de dépenses pour l'investissement autour de l'IA, elles vont être établies aux alentours de 750 milliards de dollars pour 2026. C'est 200 milliards de plus que les anticipations du début d'année. C'est 300 milliards de plus que l'année dernière. Et comme vous le dites, ça vient se refléter dans les bénéfices. Ouais. Si je regarde aujourd'hui la croissance des bénéfices attendus pour les semi-conducteurs américains, elle est de 90%. La croissance des bénéfices attendus du S&P 500, elle est de 19-20% pour cette année. Ouais. La saison des résultats qui est en train de se dérouler actuellement, si elle continue de la façon dont elle a commencé, ça sera la meilleure saison des résultats depuis 2021.
0: Oui, ça commence à remonter, effectivement. On disait en début d'année... il va falloir quand même peut-être alors soit s'alléger, soit rester sur nos positions concernant les marchés américains et peut-être plutôt regarder du côté de l'Europe. Une sorte de diversification géographique qu'on pressentait. Hein. Est-ce que ce mouvement est déjà fini ou est-ce qu'il va reprendre à un moment donné à la faveur d'un ou de l'autre des catalyseurs qu'on attend sur les marchés ces prochaines semaines ?
1: Alors, le S&P 500, les actions américaines, ont surperformé dans la correction à la fin du mois de février.
0: C'est ça.
1: Et il a surperformé aussi l'Europe comme les marchés émergents dans la reprise. Et il a été tiré notamment par les semi-conducteurs dont je parlais. L'indice de référence des semi-conducteurs, c'est le SOX aux États-Unis. Il a rebondi de 45% le mois dernier. La dernière fois qu'il a rebondi autant et si rapidement, c'était en février 2000.
0: Oui, c'était au lendemain de la crise Internet.
1: Avant.
0: Ah, juste avant.
1: En février. Et si je regarde Nvidia, qui est la figure de proue des semi-conducteurs, les profits de Nvidia ont cru de plus de 2000% depuis le lancement de ChatGPT à la fin du mois, à la fin de l'année 2022. Ouais. C'est 6 fois plus que la croissance des profits des hyperscalers américains. Donc, est-ce que c'est soutenable d'avoir une entreprise ou un secteur qui capte de cette façon l'ensemble de la valeur générée par l'IA dans la chaîne d'approvisionnement ? C'est probablement pas très soutenable sur le long terme, parce que soit les hyperscalers vont dégager plus de profits parce que la demande finale va augmenter, le business case de l'IA, la capacité des entreprises à générer des gains de productivité va être là, et auquel cas la demande va augmenter et donc les hyperscalers pourront se servir de la valeur créée dans cet écosystème, soit ça ne sera pas le cas. Et auquel cas, il va falloir revoir à la baisse les dépenses de CAPEX. Et ça viendra heurter négativement le secteur des semi-conducteurs et l'ensemble, en réalité, de l'écosystème de l'IA.
0: Oui, c'est clair que ça va provoquer un énorme déséquilibre. Juste, il nous reste une minute, Lilia. Je voudrais qu'on dise un mot. Alors, justement, vous parliez des semi-conducteurs. On a beaucoup parlé des pays émergents là, ces derniers jours. Et c'est vrai qu'on se retrouve avec le syndrome Magnificent Seven dans les pays émergents, c'est-à-dire que la valeur est concentrée sur... Quelques zones géographiques et quelques valeurs en tant que telles, les Samsung, SK Hynix ou TSMC du côté de Taïwan. Est-ce que c'est un problème pour l'intérêt vis-à-vis des zones émergentes ces prochains mois, cette concentration?
1: Je pense que dans le scénario bénin de l'IA que j'ai décrit, c'est en réalité une zone du monde qui m'intéresse. Pourquoi ? Parce que les marchés émergents, ce sont les fabricants de l'IA, véritablement, les usines de l'IA. Il y a beaucoup de semi-conducteurs, mais qu'ils ne se traitent absolument pas sur les mêmes multiples que les semi-conducteurs américains. Concrètement, ils sont à la moitié du niveau des semi-conducteurs américains, donc c'est intéressant. Et par ailleurs, on ne peut pas non plus exclure l'idée qu'il y ait une émergence importante d'hyperscalers chinois, par exemple, qui sont peut-être plus contraints par les capacités de calcul, qui seront peut-être plus efficaces, qui vont créer un ROI plus intéressant pour les entreprises. Et j'ajouterai aussi que l'économie chinoise me semble assez bien positionnée dans les années à venir pour capter véritablement les véhicules de la croissance, à savoir la dépense militaire, énergétique et technologique. La Chine crée des data centers, des centres de données à une vitesse bien plus élevée que partout dans le monde. Si je regarde les entreprises de défense listées sur le marché chinois, la croissance attendue de leurs bénéfices est en réalité supérieure à celle des entreprises listées en Europe. Donc dans les deux cas, elle est exceptionnelle, mais elle est davantage plus rapide en Chine. Et évidemment, la Chine est aussi bien positionnée sur le secteur des renouvelables, donc sur le développement de la sécurité énergétique. Elle est leader dans le marché solaire. Donc, c'est toute une zone qui nous semble intéressante dans un contexte positif sur l'IA. Évidemment, vous l'avez dit, MSCI IM aujourd'hui, 35% de l'indice est fait de la tech.
0: Forcément.
1: Si vous avez un problème sur la tech, vous aurez un problème sur les marchés émergents. Ça sera moins le cas pour l'Europe, qui a moins de technologie et donc est plus immunisé en cas de retournement.
0: Lilia Pétavin, JP Morgan Asset Management, merci infiniment d'avoir été avec nous. On passe au coffre-fort.
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0: Violaine Dastorque de Christie's, bonjour.
3: Bonjour.
0: Alors, on se posait la question, la dernière fois, l'investissement dans les bijoux de luxe, de collection, les bijoux anciens, etc. Très bien, coffre-fort. Maintenant, ça peut être un investissement actif. Alors, vous savez, dans cette émission, on cherche des produits de placement qui ont de la dynamique, qui ont du rendement, qui ont de la liquidité. Ben oui, on peut envisager l'investissement dans les bijoux anciens un petit peu comme on envisage les investissements dans des produits financiers. Il est question de paramètres qui se ressemblent un petit peu dans certains cas, de fiscalité aussi, etc. Et c'est peut-être aussi un tournant que certains investisseurs prennent sur le marché de l'investissement dans les bijoux en ce moment.
3: Oui, effectivement, je pense que c'est à un moment donné un actif parmi d'autres que vous pouvez avoir dans tous vos assets patrimoniaux. La joaillerie, au sein de la maison Christie's, le département joaillerie va évoluer au sein d'un cluster, d'un pôle luxury dans lequel vous avez des montres, des sacs à main, du vin, des voitures anciennes qu'on était ravis de revoir à Paris d'ailleurs. Et c'est vrai que les clients aiment s'intéresser à ce sujet-là. Vous savez qu'on parle toujours de ces pierres incroyables avec ces provenance avec la Colombie, le Cachemire, la Birmanie, sont des pierres folles. Et on parle des prix par carat, on regarde les marchés, l'évolution des marchés. Et moi, je voulais vous parler aujourd'hui du pouvoir du patrimoine, en fait, sur ces pierres, sur ces bijoux qui ont des signatures de la place Vendôme, de la rue de la Paix, des maisons de joaillerie dans le monde entier. Et c'est très important d'en parler et de parler du pouvoir de ces signatures sur les bijoux et les pierres qu'on a la chance de trouver dans le monde entier, dans nos ventes et d'offrir à nos clients collectionneurs qui sont de plus en plus intéressés et de plus en plus pointus dans le domaine de l'expertise.
0: J'allais dire, oui, que quand on investit dans un produit financier, on fait confiance à une société de gestion, à une grande marque, à une grande enseigne. Ben, pareil pour les bijoux. La marque, c'est quelque chose qui assure une certaine forme de liquidité et qui a ses propres paramètres en matière de rendement, de dynamisme, point de vue court.
3: Tous les marchés ont besoin d'être rassurés.
0: Voilà, c'est
3: ça. Et la signature, c'est très important. Ouais. Et je suis ravie d'en parler aujourd'hui avec vous parce que la signature, les archives, le pouvoir du patrimoine dans les maisons, c'est très important. Vous avez ces signatures, mais vous avez aussi des storytelling qui sont importants. Et l'association d'une bonne signature, d'un storytelling, ça donne des adjudications records. Je pense notamment à un très beau collier sautoir Art Déco 1920 de la maison Cartier qui va être vendu le 13 mai à Genève avec une émeraude magnifique gravée. Vous avez un storytelling autour de cette pièce puisque déjà en 1974, sur le plateau du Great Gatsby, Cartier prêtait ses bijoux, toute cette collection des bijoux Art Déco aux acteurs aux côtés de Robert Redford. Donc, vous avez le double effet qui se coule, si je puis dire, de la signature et du patrimoine. Et les maisons nous aident. Figurez-vous que les maisons travaillent de plus en plus de manière approfondie sur leurs archives, parce que leurs archives permettent de constituer des maisons des expositions, et elles permettent aussi de soutenir le marché du retail. Aujourd'hui, on travaille beaucoup avec les maisons pour nous aider à avoir des informations sur les commandes, sur les fabrications. On a un autre collier absolument magnifique, un collier boucheron qui représente des rubis avec des fleurs qui sont gravées, ciselées, absolument sublimes, avec des roses, des émeraudes suiffées, des rubis suiffés, avec ces roses que vous pouvez voir qui vont complètement se démultiplier sur un collier qu'on va porter en cravate. Et ce collier a été exposé à la grande exposition des arts décoratifs de 1925. Donc c'est important, si vous voulez, de voir quand vous pensez à ces actifs, quand vous pensez à cette diversification du patrimoine, comme je le dis souvent, de regarder la provenance, l'historique. Parce que à côté des pierres, des prix par carat pour ces pierres sublimes qu'on trouve dans le monde entier, il y a un impact très important dans la valorisation et dans l'adjudication sur l'histoire et le patrimoine.
0: Totalement, parce que j'allais vous dire, il y a la valeur patrimoniale et c'est très intéressant parce que je regardais un site d'enchères, alors complètement pour autre chose, c'est des voitures de collection. Mm-hmm. Et c'était un site japonais et vous savez que maintenant sur le réseau X, quand on voit les choses, il y a la traduction automatique qui apparaît. Bon, pour le japonais, c'est un petit peu... et il parle... En termes de certaines classes de voitures patrimoniales.
3: Exactement.
0: Il ne parle pas de voitures de collection, il ne parle pas de... La valeur patrimoniale, c'est quelque chose qui est vraiment déterminant dans la valeur de ces objets. La valeur artistique aussi, parce qu'on voit qu'il y a une vraie communication.
3: Bien sûr.
0: La marque Cartier avec tout le mouvement Art déco, et puis tout un tas de bijoutiers. Maintenant, au-delà de ça, et une fois qu'on a déterminé la valeur et la plus-value de l'objet et de l'actif, c'est pas encore la bourse, mais vous avez des marchés de plus en plus efficients. Et là, on peut parler du paramètre liquidité, finalement, de l'actif.
3: Oui, et puis on peut parler... Et donc, du coup, quand on parle de liquidité, on pense souvent... le bijou, en fait, c'est quelque chose, si vous voulez, qui tient dans un coffre, qui est finalement moins imposant qu'un immeuble demain, par exemple. On parle toujours de ça, et puis c'est liquide. La négociation est très facile, les prix par carat sont normés. Alors, attention, j'étais aussi ravie de vous parler ce matin d'autres pierres aussi qui... Regardez un petit peu ces marchés et regardez un petit peu ces cotes qui évoluent. Bien évidemment, on va parler des diamants de couleur. On a absolument un magnifique exemple, un Blue Green Diamond vivide à Genève de 5 carats 50 qui s'appelle Ocean Dream, qui est une pierre superbe, estimée 7 millions de francs suisses. Et c'est une pierre, si vous voulez, qui montre encore l'importance de ces diamants de couleur sur le marché, qui sont recherchés par tous les collectionneurs, bien évidemment, dans le monde entier. Mais vous avez aussi d'autres pierres dont je voulais vous parler ce matin, des pierres semi-précieuses, des pierres fines comme on les définit. Par exemple, la tourmaline Paraíba. Alors, on part au Mozambique, on part au Brésil. Ce sont des pierres qui sont semi-précieuses, mais qui atteignent des prix absolument records. On a eu la chance de vendre une pierre à New York sur un collier Tiffany, plus de 4 millions de dollars. À Paris, on a vendu une tourmaline sur papier, plus de 900 000 euros. Et on va représenter à Genève, une très très belle tourmaline aussi Paraíba de 14 carats 23, estimée 200 à 300 000 dollars. Donc on voit aussi qu'il y a des nouvelles tendances sur le marché qu'il faut suivre. Et vous avez la chance d'avoir plus d'une vingtaine de spécialistes dans le monde entier, tous plus passionnés les uns que les autres, dans nos différents sites de vente à New York, à Hong Kong, à Genève, à Paris, à Londres. Et on est là pour répondre à nos clients, pour les conseiller aussi en fonction de leurs envies, en fonction de leur goût et de leurs demandes.
0: Très intéressant. Ben, on vous recevra encore autant de fois qu'il le faut pour faire
3: plaisir.
0: Le point sur ces tendances qui évoluent. Et voilà, le bijou comme investissement financier, c'est une activité, en tout cas une activité patrimoniale qui vous fait découvrir énormément de choses, puis qui sont source aussi de rendement, de dynamique. Merci infiniment d'avoir été avec nous pour en parler, Violaine Dastorg de Christie's. Tout pour investir, c'est fini pour aujourd'hui. Je vous retrouve à 15h30 aux côtés de Guillaume Sombrère pour BFM Bourse. Et d'ici là, Marie-Cœur de Roy, les experts de l'IMO, à tout à l'heure.
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9: Bonjour à toutes et à tous. Les orages, les pluies remontent vers le nord du pays. Aujourd'hui, en liaison toujours avec cette goutte froide en altitude, cette dépression va circuler au moins jusqu'à demain et ce sera à nouveau perturbé. Les pluies quittent tout de même les régions de la Méditerranée, mais elles remontent entre Loire et Seine avec de bonnes intensités. La Sarthe, la Mayenne sont en vigilance orange, pluie, inondation. On pourrait ajouter l'équivalent d'un mois de précipitations sur des sols très sec, ça pourrait donc ruisseler facilement cet après-midi, notamment en région parisienne, en allant en direction du centre Val-de-Loire et en remontant vers les Ardennes. Plus au sud, les orages seront nombreux, isolés cette fois-ci, mais potentiellement assez marqués. Ce sera de la neige sur les Pyrénées à partir de 1800 mètres. Le temps sera plus clément en Méditerranée, en tout cas autour du golfe du Lion et sur la côte aquitaine. Là aussi, vous aurez quelques éclaircies pour cet après-midi. Les températures baissent un peu plus nettement dans le nord-ouest, de 13 à 15 degrés sur ce secteur et jusqu'à 22 degrés prévus pour la Corse ce mardi après-midi.
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10: Et il est midi sur BFM Business, l'heure des experts de l'IMO. Mais avant cela, un rappel des principaux titres de l'actualité. Les marchés sont plutôt optimistes à quelques heures d'une nouvelle conférence de presse à Washington sur les opérations américaines au Moyen-Orient. Prise de parole attendue du ministre américain de la Défense et du chef d'état-major de l'armée. Les principales places européennes donc sont dans le vert ce midi, le CAC 40 repassant même au-delà des 8000 points. Léger reflux des prix du pétrole, même si le baril de Brent reste au-delà des 110 dollars. Pour autant, ces dernières heures, le cessez-le-feu entre les États-Unis et l'Iran, entré en vigueur depuis le 8 avril, n'a jamais semblé aussi menacé. L'armée américaine annonçant la destruction de 6 bateaux iraniens. L'Iran reprenant des frappes contre les Émirats Arabes Unis, alliés des États-Unis dans la région. Dans le reste de l'actualité, notez également ce regain de tension entre l'Europe et les États-Unis sur la question des droits de douane et ses déclarations dans la matinée de la présidente de la Commission européenne. L'Union se tient prête à tous les scénarios, affirme Ursula von der Leyen, après les menaces américaines d'une surtaxe de 25% sur les voitures importées depuis l'Europe. Un accord, c'est un accord, ajoute-t-elle, rappelant qu'Américains et Européens s'étaient entendus il y a moins d'un an sur des droits de douane à 15%. Allez, c'est l'heure des experts de l'IMO.
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10: Et les experts de l'IMO, c'est tous les jours à l'heure de votre déjeuner sur BFM Business. Une demi-heure pour parler de notre immobilier, de nos logements. Et ça démarre, comme tous les jours, par cette séquence qui vous concerne, amis professionnels de ce secteur de l'IMO et qui nous concerne, usagers de cet immobilier, le pro de l'IMO, des témoignages terrain de vos métiers, des coups de cœur, mais aussi des coups de gueule. Et ce sera le cas aujourd'hui. Aujourd'hui, on va parler avec un agent immobilier. Oui, obliger les vendeurs à communiquer aux acheteurs les travaux qui seront nécessaires à long terme, c'est bien. Sauf que ça leur fait un petit peu peur, même quand ces travaux ne seront peut-être pas forcément votés. On va parler du plan pluriannuel de travaux. Vous comprenez rien, mais attention, ça fait très très peur. On en parle dans quelques instants. Ensuite, retour en plateau pour le débat du jour. Et on va se poser cette belle question, amis franciliens et franciliennes. Et si c'était le moment d'investir dans le Grand Paris. Mais d'abord, c'est l'heure du Pro de l'IMO.
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10: Et on est en ligne avec Jérôme Duchesne, responsable transaction, l'adresse pontoise. Bonjour Jérôme.
12: Oui, bonjour.
10: Je le disais, on va parler PPT, plan pluriannuel de travaux. Ça fait vachement peur, surtout quand on ne comprend pas gros. Et donc, du coup, on se dit, waouh, va y avoir des gros travaux dans la copro où j'ai envie d'aller acheter mon logement. Je ne vais peut-être pas y aller. Votre coup de gueule, c'est de dire, attention, cette règle-là qui oblige aujourd'hui le vendeur à communiquer sur ce plan pluriannuel de travaux, ben, elle fait tellement peur qu'on a des acheteurs qui cassent les compromis de vente, dis donc.
12: Ça peut arriver. Effectivement, c'est des cas qui sont déjà possibles parce qu'en fait, ce PPT comporte beaucoup de choses, des travaux effectivement nécessaires, mais pas que. On a souvent une option 1 qui peut être de la rénovation esthétique et une option 2 pour de la rénovation énergétique plus lourde. Donc selon les cas, il peut y avoir beaucoup de choses et pas forcément justifiées et nécessaires.
10: Et surtout, pas forcément amenées à être votées et donc payées par le futur habitant de la copro.
12: Exactement. C'est tout la problématique de ce document qui est un petit peu méconnue puisque nouveau sur le marché. C'est une projection pour les 10 prochaines années de ce qui peut être fait et ce qui pourrait être fait, mais qui n'est encore une fois pas forcément nécessaire dans des cas où les bâtiments sont récents. Parfois, on peut parler de rénovation énergétique alors que les DPE sont déjà très bons.
10: Alors, ma question, du coup, Jérôme, c'est à qui s'adresse, entre guillemets, ce coup de gueule? Est-ce que c'est à l'État d'obliger, parce qu'il oblige aujourd'hui à communiquer sur ce PPT? Est-ce que c'est la nature même de ce PPT? Est-ce que c'est les acheteurs face à leur frilosité qui n'ont rien compris? C'est quoi votre coup de gueule, là?
12: Alors, c'est plutôt, pour l'instant, un manque de connaissance de ce document et également, peut-être, sur les professionnels qui mettent en place ces PPT, parce qu'en fait, il y a beaucoup de choses, mais pas forcément ce qui est nécessaire pour l'immeuble en question, puisqu'ils vont proposer plusieurs options, plusieurs possibilités, avec des montants qui font peur, parce que c'est des montants globaux pour les copropriétés. Quand vous avez 1 million ou 2 millions d'euros selon l'option 1 ou l'option 2, vous avez beaucoup de mal à comprendre, et du coup, forcément, l'acheteur a du mal à s'y retrouver, puisque c'est encore un document nouveau qu'on lui rajoute dans tous les annexes pour son achat, et en plus de ça, le vendeur, lui, de toute façon, le fournit parce qu'il n'a pas trop le choix. Et en plus de ça, ce document-là, pour l'instant, n'est pas encore établi dans tous les immeubles. Donc, ceux qui n'en ont pas, ça inquiète les acheteurs. Et ceux qui en ont, ça inquiète aussi les acheteurs. Donc, on ne sait pas trop sur quel pied danser.
10: Mais du coup, c'est pas... Enfin, vous allez... ne le prenez pas mal, Jérôme, mais ce n'est pas un peu votre job, justement, de débunker un peu ce genre de truc et de dire pour l'acheteur et pour le vendeur, d'ailleurs, en disant, bon, voilà, c'est ça, c'est à ça que vous devez faire attention. Et pour ça, vous inquiétez pas, ça sera peut-être pas voté ou c'est de l'esthétique. Enfin, ou alors, au prorata de ce que vous aurez au sein de la copro, ça ne vous coûtera que tant. Enfin, voilà.
12: Mais c'est toute la pédagogie qu'on est en train de mettre en place. Mais comme les diagnostics immobiliers, il y a quelques années, quand personne ne les connaissait, ça inquiétait tout le monde. Maintenant, ça fait partie du quotidien. Maintenant, effectivement, on se doit d'apprendre et de pagayer un petit peu avec ce nouveau document que les acheteurs ne connaissent pas. Par contre, effectivement, c'est une source d'information supplémentaire. Ça leur permet de savoir un petit peu et de budgéter pour les quotes-parts des appartements. Mais par contre, ce qui est toujours compliqué, c'est que quand vous avez une option 2 qui n'est pas nécessaire et pas obligatoire sur l'immeuble, de leur dire « vous inquiétez pas, ça n'arrivera pas », alors qu'à côté de ça, c'est quand même un ingénieur thermicien qui a produit le document, la parole de l'agent immobilier, malgré tout, elle est un petit peu légère par rapport à ça.
10: Bon, alors pour rassurer tout le monde et pour conclure notre échange, Jérôme, est-ce qu'on peut dire aux acheteurs là sur le terrain en leur disant « attendez, de toute façon, tant que c'est pas voté, tant que c'est pas dans le PV d'AG, a priori, pas de problème, et puis vous pourrez toujours vous y opposer. Est-ce que je peux leur dire ça, là, ce matin, ce midi ?
12: Écoutez, oui. En tout cas, ce qui est sûr, c'est que la réalité, c'est les convocations d'Assemblée Générale avec les annexes et les PV d'Assemblée Générale. Donc ça, pour le coup, c'est la réalité terrain, c'est ce qui est vraiment prévu. Et puis après, malgré tout, aussi de se référencer à l'agent immobilier, pourquoi pas au conseil syndical qui est dans l'immeuble, et au syndic, pour savoir vraiment ce qui va être fait, et ne pas se contenter uniquement des annexes qui sont produites.
10: Eh ben, j'espère que le message sera passé. Merci Jérôme. Jérôme Duchesne, responsable transaction, l'adresse Pontoise. Si comme Jérôme, vous avez un témoignage terrain, un coup de cœur, un coup de gueule, comme le cas de Jérôme aujourd'hui, vous n'hésitez pas à nous écrire. On a une adresse mail, lesexpertsdelimo@bfmbusiness.fr. C'est l'heure du débat.
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10: Et à mes côtés, Marc Jedoux, président du Pôle Habitat FFB Grand Paris et directeur général de Pierre Étoile. Et à mes côtés également, Romain Crépel, directeur exécutif de Néolieu. Bonjour messieurs.
14: Bonjour.
10: Alors au démarrage, On était censé, mais on va en parler, hein, évidemment, de l'opportunité d'investir dans le Grand Paris, tout ça, tout ça. Mais forcément, j'ai Marc à mes côtés, donc j'ai envie de l'embêter. Parce qu'il se passe deux, trois trucs dans ce secteur de l'immobilier au sens large, qui touche et l'ancien, mais aussi le neuf. Cette nécessité d'électrifier notre parc et les dernières annonces en cours, avec l'idée générale, là, de ce que nous dit l'exécutif, c'est de ne produire du neuf que chauffer à l'électrique. Est-ce que ça, c'est faisable là tout de suite? À quelle échéance? Est-ce que vous êtes tous prêts, là, les promoteurs immobiliers, à vous lancer dans du tout électrique?
14: Oh, ça peut être une bonne chose. Le problème, c'est la mise en application. Là, je pense qu'il ne faut pas mettre la charrue avant les bœufs. Il faut, en fait, prévoir des dispositions de mise en place de toutes les électrifications. S'il y a une date couperet, tous les projets neufs, les pareils pour faire du jambrin, avoir tout en électrique, ça ne marchera pas, pour la simple raison que des projets neufs, vous aurez à ce moment-là l'annulation des permis de construire qui ne seront plus conformes à tout électrique, puisque dans le permis de construire, on a une étude thermique. L'étude thermique, on la met à la poubelle, le permis de construire, il tombe, et les projets s'arrêtent. Donc il faut prévoir, comme c'est le cas dans pratiquement toutes les lois de ce type, une application à compter toujours du 1er janvier 2027, si la décision politique a été prise, mais pour les permis de construire qui seront déposés à compter de cette date.
10: C'est-à-dire pas pour ceux qui ont d'ores et déjà été accordés ou ceux qui ont été déposés en cours d'examen, parce que sinon ça fait tout tomber là.
14: Ah, ça fait tout tomber.
10: Et au sein...
14: tous les projets qui sont en cours, à la fois permis déposé, permis obtenu, et même pourquoi pas, les logements qui sont en cours de travaux. Donc la date couperet, c'est pas possible, c'est un effet d'annonce, je pense. Il va y avoir des modalités d'application qui vont corriger le tir.
10: Et juste une dernière question, et un peu on passe au sujet, mais qui nous intéressait aujourd'hui, mais juste une autre question. Aujourd'hui, quand vous faites, avant le 1er janvier 2027, du coup, quand vous faites des projets immobiliers, vous, promoteurs immobiliers, c'est beaucoup de gaz aussi encore quoi la proportion de vos constructions aujourd'hui en termes de chauffage?
14: En termes de chauffage, c'est la bioénergie.
10: D'accord, donc vous faites les deux.
14: On a quand même la RE2020 qui vous vous oblige à ne plus avoir une quantité plus réduite d'énergie fossile. Et donc la bioénergie, c'est-à-dire le gaz intervient pour les parties, les périodes où il fait très froid, où les pompes à chaleur sont moins performantes, et l'été, on ne consomme que de l'électricité avec les pompes à chaleur pour chauffer l'eau chaude.
10: Mais donc ça peut demander aussi une nouvelle ingénierie du côté des promoteurs si on fait 100% électrique.
14: Ah bah, les projets, si la loi est adoptée et puis qu'après on va être obligé, nous, de revoir nos projets avant le dépôt de permis de construire pour que lors du dépôt de permis de construire au 1er janvier 2027, ils soient conformes.
10: Ouais, mais donc ça veut dire qu'aujourd'hui...
14: Ça, c'est possible.
10: Mais c'est possible sans surcoût pour l'acheteur final?
14: Non, ce ne sera pas un surcoût pour l'acheteur final.
10: Bon, c'est déjà ça de prix. Bon, allez, justement, puisqu'on parle de l'acheteur final, est-ce que l'acheteur final, qu'il soit investisseur locatif, vous savez, ces fameux bailleurs, ou qu'il soit propriétaire occupant, ils ont intérêt à investir dans notre chère belle région qu'est l'Île-de-France, et en particulier donc ce qu'on appelle aujourd'hui le Grand Paris. Alors, Romain, c'est la première fois que vous venez sur le plateau, je crois. Et d'abord, vous allez m'expliquer ce que c'est que Néolieu et pourquoi vous êtes légitime à aborder cette question de l'investissement dans le Grand Paris.
15: Bonjour Marie, effectivement c'est la première fois, donc merci de me laisser l'opportunité de présenter Néolieu. Alors Néolieu appartient au groupe Atland, que vous connaissez pour le coup, donc qui est asset manager européen et qui a une branche de promotion immobilière. Donc les deux métiers principaux du groupe, Néolieu et la branche de promotion. Notre métier c'est quoi? C'est de créer des lieux de vie dans lesquels les gens habitent, de créer des lieux de travail.
10: Dans lesquels les gens travaillent.
15: Exactement.
10: Ouais, je suis pas mauvaise.
15: Donc on fait des locaux d'activité, on fait des commerces, on peut faire de l'hôtellerie aussi évidemment. On est très axé sur la transformation du patrimoine, ça peut être un des enjeux du Grand Paris. Et évidemment la production de logements neufs, qui est notre cœur de métier dans le Grand Paris.
10: En tout électrique évidemment.
15: On est capable de s'adapter. Alors juste pour compléter la réponse de Marc, puisque vous me lancez la perche, je pense que ça fait quand même des dizaines d'années que les promoteurs s'adaptent aux différentes réglementations. On remonte à la RT 2005, la réglementation thermique 2005, on produisait tout électrique, puis tout d'un coup on nous a dit ce serait quand même mieux de passer tout en gaz. Donc du coup on est passé tout en gaz, et aujourd'hui je rejoins Marc. Effectivement la question de la bioénergie fonctionne très bien. Pompe à chaleur plus gaz, pompe à chaleur plus électrique, pourquoi pas, ou les réseaux de chauffage urbain comme ça existe à Paris ou dans plein de villes du Grand Paris.
10: Oui, faudra arrêter le gaz, on vous l'a dit de toute façon. Et après, faudra savoir, alors ça c'est pas mes sujets, mais quand même ça deviendra un peu nos sujets, c'est si on a la capacité, parce qu'aujourd'hui effectivement on est en surproduction d'électricité en France, mais demain si on y arrive et on parvient à électrifier intégralement le pays, est-ce qu'on aura les reins suffisamment solides pour approvisionner tout le monde? Ce sera un autre sujet. Bref, alors le Grand Paris... Mais ça rejoint un peu le sujet, hein. J'ai envie de dire, est-ce qu'aujourd'hui c'est opportun d'investir, qui plus est dans une région où les prix, alors je parle du Grand Paris, pas du Petit Paris, parce que là les prix c'est pas la peine, mais sur le Grand Paris quand même on est sur des prix relativement élevés, est-ce qu'aujourd'hui il y a des opportunités pour acheter et si oui, sous quelle casquette? Et je le disais en préambule, sous la casquette investisseur locatif dont on manque cruellement pour créer des biens à louer, ou primo-accédant ou accédant tout court pour les occupants, messieurs. Vous allez me dire que c'est le moment d'acheter et vous n'osez pas le dire. Je
14: non, mais en plus, c'est bon, c'est vrai. Bah, et c'est pour les deux en général. Hein. Parce que actuellement, enfin, on va pas parler des chiffres, mais on a quand même une pénurie de logements en Île-de-France, dans les zones tendues. On est certain que les taux d'intérêt vont pas baisser.
10: Ouais. J'ai pardonné un petit. D'habitude, je fais un petit dans mon rappel de titre. Oui. Je fais un petit rappel de l'OAT, donc la dette de l'État français à 10 ans. Je rappelle qu'elle est toujours au-delà des 3,7%. Ça s'est un petit peu calmé ces dernières heures, mais globalement, à 3,7%, la dette de l'État français à 10 ans, ça présage rien de bon sur nos crédits immobiliers, quoi.
14: Oui, et la fluctuation des cours du pétrole, bon, même s'il reste pas élevé très très longtemps, les coûts de travaux, les prix de construction n'ont pas baissé. Donc les prix ne vont pas baisser.
10: Donc là, vous êtes en train de nous dire qu'on va se refaire prendre dans le petit effet ciseau bien sympathique.
14: Je dirais même que là, actuellement, vu que les banques continuent beaucoup à prêter, bah, c'est le moment, si vous avez un projet, il faut vraiment le concrétiser. Il faut vraiment le concrétiser. Peut-être qu'à la rentrée, il sera trop tard. Les prix vont pas bouger, ou peut-être augmenter pour les nouveaux projets. Et surtout, les taux vont peut-être pas rester à ce niveau.
10: Mais ce sera pas la faute de l'électrique. Bon, bref, c'est toujours
14: non,
10: ça.
14: Non, ce sera pas la faute de l'électrique, mais ce sera, la conjoncture est là.
10: Bah, hein. Bien sûr, non. Et puis, la menace inflationniste, la hausse des taux de la Banque Centrale Européenne qui va aussi jouer comme l'OAT, comme la dette de l'État français à 10 ans sur nos crédits immobiliers. Même conviction de votre côté, Romain. Est-ce que, en gros, c'est peut-être le moment d'acheter parce que demain, il sera trop tard et demain, vous reviendrez sur le plateau en me disant c'était trop tard?
15: En fait, je pense que c'est jamais le mauvais moment d'acheter. Je vais le dire autrement.
10: On le dit tous les jours.
15: Quand on regarde quand on revient aux fondamentaux, quel est l'objet de l'achat? L'objet de l'achat pour les particuliers qui achètent, c'est de préparer quelque part leur retraite. Parce que quand on se retrouve à la retraite et qu'on est déjà propriétaire de son logement, alors pour la partie accédant à la propriété, évidemment, c'est quand même beaucoup plus facile que quand on reste locataire. Donc, dans le parcours résidentiel, finalement, à un moment donné, c'est toujours le bon moment d'acheter. Je pense qu'on n'est pas vraiment en crise aujourd'hui. On est plutôt dans un changement de paradigme. Vous l'avez rappelé juste avant, l'OAT qui reste élevé. Marc l'a dit, les taux qui vont pas baisser, je pense, de manière très claire. Et donc, du coup, il faut, quelque part, acter le fait qu'on est dans un nouveau monde. Ouais. Et que dans ce monde-là, bah, certes, les prix ont, dans certaines communes, peut-être corrigé un peu, parce qu'il y a eu quelques bulles, quand même, soutenues. Mais, aujourd'hui, quand on capitalise sur 20 ans, 25 ans, pour préparer sa retraite, et finalement, c'est le même objet pour l'investissement locatif, hein, parce qu'il a la même finalité de préparer un complément de revenus à la retraite. Donc, c'est jamais le mauvais moment. Et on le voit aujourd'hui sur les bureaux de vente. Je vais vous donner un exemple très concret. Au Plessis-Robinson, donc commune des Hauts-de-Seine, plutôt, donc pas dans la première couronne, mais quand même pas très loin de Paris.
10: Plutôt sympa.
15: Plutôt une commune sympa. Et finalement, les gens, qu'est-ce qu'ils cherchent quand ils viennent au Plessis-Robinson? Ils cherchent la proximité des transports, tramway. Ils cherchent la proximité des commerces. Ils cherchent la proximité des écoles dans une ville sécurisée et qui, pour l'instant, quand on regarde les courbes depuis 20 ans, n'a passé que son temps à augmenter en termes de prix de vente. Ouais. On a ouvert un bureau de vente il y a 3 semaines, je pense, maintenant. On a plus de 140 personnes qui sont venues sur le bureau de vente en un week-end. Donc, ce qui reste quand même dans un monde...
10: Avec des prix à quel niveau du côté du Plessis-Robinson? On est à combien?
15: Alors, en prix moyen, on doit être autour de 6 500 € à peu près. Alors qui dépend
10: sur du logement neuf, hein, en plus.
15: Sur
10: hein.
15: du logement neuf,
10: c'est,
15: exactement.
10: C'est deux fois plus faible qu'à Paris intramuros, hein, en moyenne, hein, je le dis. Notamment.
15: Exactement. Et sur une commune cotée, finalement. Donc, je pense que ça fonctionne, mais on revient aux fondamentaux. Il faut être au bon endroit, au bon prix et avec le bon produit. Et c'est vrai que la réponse sur les prix au mètre carré, elle est toujours difficile parce que les gens ne raisonnent pas au prix au mètre carré. Une partie ici.
10: Pardon, vous m'avez peut-être pas vu à l'écran, mais je l'ai regardé en faisant du don, si, quand même un peu.
15: Alors, une partie ici, évidemment, je ne peux pas vous contredire. Mais en réalité, on compare la mensualité que payent les gens quand ils sont locataires avec ce qu'ils vont rembourser tous les mois. Et c'est ça qui est le jeu intéressant. Et on revient à ce calcul finalement assez fondamental de dire quel est l'effort que vous allez devoir faire tous les mois pour pouvoir capitaliser et devenir propriétaire de votre logement.
10: Mais du coup, c'est un vrai sujet. Marc, je vous regarde aussi parce qu'effectivement, quand vous dites c'est peut-être le moment de se précipiter un tout petit peu parce qu'on ne sait pas de quoi sera fait demain, effectivement, à ce stade, on a le sujet effectivement de trouver les prix dans le neuf, puisque c'est le neuf qui nous intéresse aujourd'hui, qui reste quand même relativement abordable. Je dis relativement parce qu'il y a des gens, je pense, en région qui doivent nous écouter à 6000 du mètre, ils doivent se dire waouh ! Mais quand même, je vous assure que pour la Parisienne que je suis, c'est moins cher, deux fois moins cher que le neuf à Paris. Bref, et aussi, on a des conditions de marché, on le disait par rapport à nos taux de crédit, mais pas que. On a aussi le prêt à taux zéro qui existe aujourd'hui quand même à ce jour. On parlait des banques et des taux de marché, mais des prêts bonifiés des banques pour des profils d'acheteurs sur des logements neufs, non ?
14: Oui, il y a ça. Et bien sûr, mais c'est très important en fait. Mais aussi, il y a une chose qu'il faut aussi signaler, c'est qu'à partir du moment où vous avez signé votre contrat, le prix est fixé. C'est-à-dire que, imaginons que les nouveaux projets ou les projets, même les prix vont augmenter sur les restes des logements à vendre.
10: Ouais.
14: Vous, quand vous avez signé,
10: vous êtes protégé.
14: Vous êtes protégé.
10: Ouais. Alors pardon,
14: donc
10: mais alors
14: c'est pour ça qu'il y a une question de se dépêcher si vous avez un projet. Si vous avez un projet. Évidemment, si vous êtes en train de mûrir, vous n'êtes pas encore certain.
10: Marc, vous m'avez tendu une perche. Je suis désolée, oui. Je vais vous embêter là-dessus. Mais les prix sont fixés, certes, mais pour vous, promoteur, parce que je suis désolée, ça n'a échappé à personne qu'effectivement, ce climat de menace inflationniste, welcome back, la guerre en Ukraine 2022. Oui. Qu'est-ce qui se passe pour le promoteur si en cours de chantier, bah, lui, ses coûts augmentent? Est-ce qu'il peut y avoir, comme ce qu'on a connu il y a 3 ans, 4 ans,
14: on a connu ça.
10: Des coups d'arrêt du chantier parce qu'on n'y arrive plus, parce que les entreprises avec lesquelles on bossait, bah, elles ont une surcharge liée au coût de l'énergie et qu'en fait, nous, on ne peut pas suivre.
14: Alors, on traite nos marchés à forfaitaire, mais vous avez raison. Après la guerre en Ukraine, on a eu des demandes de renégociation de prix en transparence des prix avec les entreprises. Et donc, la FFB nous
10: a sollicité... La Fédération française du bâtiment.
14: La Fédération française du bâtiment nous a sollicité, nous, les promoteurs, pour justement regarder les réclamations. Mais tout ça, c'est une question de partenariat. Et qu'est-ce qui s'est passé? C'est qu'on a rogné vraiment sur nos marges. Parce que nous, le prix de vente, il est fixé.
10: Mais du coup, Marc, ma question, c'est...
14: Les projets qui s'arrêtent, c'est quand il y a des faillites.
10: Ouais. Bon, après, c'est repris grâce à la garantie financière d'achèvement, mais un jour, mais c'est très long, et un jour, on en reparlera, mais c'était pas le sujet du jour, mais quand même, là, on est en train de dire, est-ce que c'est le moment d'investir dans le neuf, dans le Grand Paris? Si je dois être complètement transparente avec celles et ceux qui nous écoutent et qui nous regardent, ma question c'est, est-ce que je prends un risque aujourd'hui à signer mon contrat de réservation, à acter chez notaire avec un promoteur immobilier compte tenu du contexte?
14: Alors, compte tenu du contexte aussi, il faut quand même se dire les choses. Les garanties d'achèvement sur les projets qui sont avec des promoteurs assez connus, avec des projets qui sont assez importants, il y a plus de 30 logements, avec une partie du programme qui est vendue en bloc,
10: ouais,
14: qui est vendue à un investisseur institutionnel.
10: Ou un bailleur social.
14: Ou un bailleur social, plutôt les bailleurs sociaux actuellement. Le projet est sécurisé. Donc, d'accord, ça veut dire qu'il faut très peu de ventes en accession pour pouvoir démarrer le chantier. À partir du moment où le chantier est démarré, la garantie financière d'achèvement est mise en place, vous avez signé chez le notaire et c'est là que vous êtes garanti.
10: Vous êtes garanti de la livraison. Après, et ça on en reparlera, j'espère qu'il n'y aura pas de faillite de promoteurs et d'entreprises derrière, mais enfin, il peut y avoir aussi des délais intersidéraux avec des changements de vie pour ceux qui avaient acheté, des enfants qui ont quitté le domicile. Enfin, je dis ça d'un
14: c'est
10: mot
14: vrai,
10: quand même. La garantie garantit la livraison. Mais pas la date.
14: Mais ça concerne très peu de...
10: Mais heureusement, ça concerne
14: très peu. Mais c'est ceux-là qui sont mis en exergue.
10: Mais donc, Marc, votre conseil...
14: Ça peut être dramatique, c'est vrai.
10: Votre conseil, c'est plutôt d'aller vers les gros programmes immobiliers?
14: Non, pas les gros. Non, vers des programmes qui sont une trentaine de logements, qui...
10: C'est pas gros. Bon,
14: c'est pas gros.
10: Proportion gardée.
14: Par contre, des programmes dans lesquels il y a une partie de vente en bloc.
10: S'il n'y a pas de vente en bloc...
14: S'il n'y a pas de vente en bloc, sauf si on voit que le chantier démarre. La démolition est démarrée, les travaux démarrent. Ça arrive aussi pour les petits programmes que les promoteurs préfèrent démarrer les travaux avant de signer notaire, parce que ce n'est pas des gros montants au départ, et donc ça vous sécurise.
10: Ouais. Même avis de votre côté, Romain?
15: Même avis dans le sens où finalement c'est un constat partagé par toute la profession, y compris les partenaires financiers qui nous soutiennent, hein, parce que c'est vrai qu'évidemment c'est les premiers quand même à nous garantir, alors à nous financer sur la dette dont on a besoin pour construire les immeubles, et à nous financer par les garanties d'achèvement qu'ils nous délivrent. Et les conditions que fixent les banquiers en ce moment, évidemment, se resserrent un tout petit peu, ce qui est assez logique, finalement, pour se rassurer eux en tant que garants et pour rassurer les acquéreurs finaux. C'est plutôt
10: ouais,
15: un
10: mais
15: système
10: je vous cache
15: simple.
10: Pas que c'est... Alors, je ne vous cache pas quand même que vos propos sont assez flippants pour ceux qui, celles et ceux qui se sont engagés, qui ont signé un contrat de réservation sur un petit programme d'une quinzaine de logements, par exemple, où il n'y a pas d'institutionnel à date, où il n'y a pas de vente en bloc. Ça veut dire que potentiellement...
14: Il peut y avoir des dérapages, mais de toute façon, sachez quand même que lors de la réservation, il y a un dépôt qui est fait. Et ce dépôt n'est pas chez le promoteur.
10: Oui, chez le notaire.
14: Pas partir avec la caisse.
10: Ah ouais, chez le notaire. Et oui, bien sûr. Bah, heureusement. Bah,
14: heureusement, mais faut, c'est ça, c'est rassurant quand même.
10: Bon, du coup, on a quand même déjà conseillé nos auditeurs, téléspectateurs, si vous devez acheter dans le neuf, dans le Grand Paris, essayez de cibler des endroits où effectivement, en fonction, c'est pas tant la taille du programme que une part qui serait réservée à un institutionnel ou un bailleur sociaux qui finalement garantit une forme de sécurité aussi, de démarrage des travaux et de bonne concrétisation de la garantie financière d'achèvement qu'on espère ne sera pas activé parce que le promoteur ira au bout et dans les temps. Maintenant qu'on a dit ça, le Grand Paris, c'est grand. Alors, on parlait du Plessis-Robinson. Est-ce qu'il y a d'autres secteurs géographiques au sein du Grand Paris qui vous paraissent aujourd'hui très pertinents en fonction de ce que je cherche comme projet, que ce soit pour y vivre ou que ce soit pour y faire un investissement locatif, messieurs?
15: Je pense qu'on a vu de toute façon toutes les gares nouvelles du Grand Paris être finalement le socle de projets finalement nouveaux, de quartiers qui se renouvellent et donc du coup d'immobilier à un moment donné qui tire aussi les prix et les projets vers le haut.
10: Ouais, enfin, pardon, mais ça fait un peu plus de 10 ans, c'est pas si longtemps, mais ça fait un peu plus de 10 ans que je couvre ce secteur et je me souviens que j'ai démarré mes premières chroniques sur l'immobilier sur Wouch, les Grands Paris et puis le Grand Paris Express et puis les gares et puis...
15: Exemple très concret, là il est rose. Je dis là, il est rose, au hasard.
10: Au hasard. Hein, c'est pas du tout notre ministre du logement, non, pas du tout. Ouais.
15: Par exemple, mais on vient de démarrer une commercialisation il y a quelques mois. On était le troisième promoteur à venir sur ce secteur d'aménagement.
10: On est dans le sud de Paris.
15: Donc on est vraiment dans le sud de Paris. Vous êtes au pied de la gare Ligne 14. D'un côté, vous allez à Orly en direct. De l'autre côté, vous êtes connecté à Paris via la 14, Bercy, Saint-Lazare. Donc c'est quand même un secteur extrêmement bien situé, qui était en renouvellement complet. Et le renouvellement complet, il se marque par des nouveaux projets qui attire des commerçants, qui attire du coup des nouvelles écoles, qui attire un nouveau gymnase construit par la collectivité. Et on retrouve finalement le socle d'un nouveau lieu de vie. Et c'est ça que vont chercher les gens.
10: Et donc aujourd'hui, là, du coup, Romain, vous me dites typiquement, là, il est rose. Alors, autre ambiance que le Plessis-Robinson quand même. Vous nous dites, ça peut être une opportunité d'investissement plutôt là ou de...
15: On voit les deux sur le bureau de vente. On voit des gens, alors pas forcément d'ailleurs, qui viennent chercher de l'investissement via le dispositif Jean Brun, parce qu'il n'est pas encore très grand public.
10: Il nous reste
15: 3 minutes,
10: faut qu'on en parle, j'ai honte. En fait, on parle, mais oui, justement, effectivement, le Jean Brun, messieurs, quand même, il nous reste 3 minutes. J'en ai pas parlé. Grand Paris, ça vaut le coup. On clôt le débat sur Paris intramuros. Faites pas de Jean Brun à Paris. Ça n'a pas d'intérêt. Vous allez perdre de l'argent. Ce n'est pas le bon plan. C'est dommage parce que c'est là qu'on a besoin de créer du logement. Bref.
14: Il faut rappeler les fondamentaux. Quand vous achetez une résidence principale, vous avez un arbitrage essentiel. C'est le prix, la qualité de vie, le temps de transport.
10: Ouais. Voilà. C'est ce que
14: dit Donc, faites un investissement locatif. Faut avant tout vérifier qu'il y a une demande locative réelle et durable.
10: Dans le Grand Paris, on peut difficilement se planter quand même. Hein.
14: Ben voilà.
10: Bon, mais ma question, c'est est-ce que vous avez essayé de regarder, vous savez, avec ce système d'amortissement, je vais pas refaire le sketch, on n'a pas le temps, mais il est quand même pas si simple que ça pour ceux qui déboulent sur l'investissement locatif, voilà. Mais du coup, est-ce que vous avez regardé, mesuré quels étaient les secteurs où c'était peut-être le plus pertinent de se saisir de ce nouveau dispositif?
14: C'est sur des prix qui sont en dessous de 5000 euros.
10: En dessous de 5000 euros.
14: Si vous n'investissez que pour ça.
10: D'accord. Voilà. Déjà, c'est un premier indice.
14: 5000 euros, c'est... Après, c'est fonction de la commune ou si vous avez habité avant.
10: Oui, bien sûr. Mais on sait que la demande locative, elle sera là, sans doute, dans une majorité du territoire.
14: On ne peut pas avoir un prix coup près non plus. Ça dépend aussi de la qualité de la ville aussi, de la revente derrière. C'est sûr que vous avez peut-être acheté moins cher à Stein, avec une bonne rentabilité, mais après, pour revendre, ça sera plus compliqué. J'ai rien contre cette ville, mais
10: c'est toujours essayer de... mesurer en fait l'investissement qu'on fait et la perspective de plus-value à la fin.
15: Complètement, parce qu'il y a deux composantes, vous venez de le dire juste avant, dans la question du rendement finalement, il y a le rendement brut qu'on touche tous les mois, et puis ensuite il y a la question de la plus-value. Donc quand vous investissez sur un secteur qui est peut-être un secteur porteur sur lequel vous aurez un tout petit peu moins de rendement au début, vous aurez peut-être plus de plus-value à la fin.
10: Ah, c'est toujours
15: et donc ça, c'est une question de
10: plus il y a un rendement, plus aussi on prend de risques, et ça c'est ce qu'on
15: cesse
10: de dire à l'antenne de BFM Business. Donc c'est quand même... Et juste d'un mot, il nous reste une minute, vous en voyez beaucoup des investisseurs intéressés par le Jean Brun dans vos bulles de vente ou pas du tout?
14: C'est trop tôt.
10: En gros, Marc ne voit personne.
15: Je pense que la réponse de Marc est très politiquement correcte et je la rejoins très bien.
10: Il n'y a personne.
15: En fait, il n'y a pas de demande spécifique parce que le dispositif n'est pas forcément très lisible et compréhensible. Je pense que c'est le sujet principal, si ce n'est qu'il y a quand même un effet de buzz qui commence à se constituer. Et donc, les gens reviennent peut-être un peu plus vers l'investissement locatif, mais pas forcément vers le Jean Brun pour l'instant.
10: C'est quand même dramatique.
14: Il faut qu'on fasse des calculateurs.
10: Bah oui, mais non, mais c'est ça, mais c'est ça. Et je rends hommage, par exemple, à Pierre-Emmanuel Juche et Maslow, qui lui s'amuse. Je dis s'amuse, hein, toute proportion gardée. Mais justement, à regarder la pertinence d'un investissement Jeanbrun en fonction des loyers intermédiaires, vous savez, avec ce système d'amortissement, en fonction du niveau de loyer que vous allez pratiquer. On le fait revenir dans pas longtemps, Pierre-Emmanuel, et je pense qu'on pourra essayer de regarder justement là où c'est pertinent. Mais c'est vrai que c'est compliqué aujourd'hui, quoi. En gros, bah, on crée des outils. Encore faut-il qu'ils soient suffisamment lisibles et qu'on communique suffisamment dessus. On est assez d'accord là-dessus ?
14: D'accord.
10: Mais bon, bon bah voilà, bah, c'était bah superbe. Oui. Merci en tous les deux. Merci en tout cas tous les deux. Voilà, vous voyez, quand on trouve les mots, ça se passe beaucoup mieux pour vos témoignages et puis surtout pour cette opportunité d'investir dans ce Grand Paris, parce qu'effectivement, il y a des opportunités. Je retiens le Plessis Robinson et la Île et Rose. On a fait la promo de notre cher et tendre ministre du Logement. Merci à Romain Crépel, directeur exécutif de Néolieu, et Marc Jedoux, président du Pôle Habitat FFB Grand Paris et directeur général de Pierre Étoile. Vous reviendrez sur ce plateau parce qu'il y a plein de sujets qui m'intéressent en ce moment et qui vous concernent, sur l'avenir de cette promotion immobilière, sur nos enjeux d'électrification de notre parc. Merci de nous avoir suivis sur BFM Business. On revient demain pour un nouvel épisode des Experts de l'Immo.
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20: Bonjour à tous, je suis ravie de vous retrouver pour cette nouvelle émission BFM Entreprise, l'émission qui plonge au cœur de la vie des boîtes tout au long de la semaine. Vous le savez, le lundi on parle de leadership, le mardi des outils RH, le mercredi de croissance, le jeudi de transmission. Les outils RH aujourd'hui avec ce sujet, cette question surtout, comment gérer le off-boarding, à quoi ça sert, comment garder les compétences, est-ce que c'est à cela qu'on évalue la qualité aussi d'une entreprise? On va en parler avec mes experts du jour, Élodie Gentina, professeur à l'ISEC School of Management. Bonjour Élodie.
21: Bonjour.
20: Ravie de vous avoir sur le plateau. Un autre professeur de management à l'ISEC, Bernard Coulati. Bonjour, bonjour Bernard. Bonjour. Et Geoffrey Fournier, président Victoria Merage. Bonjour Geoffrey. Bonjour. Ravie de vous avoir sur le plateau. 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C'est parti.
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20: On va entrer tout de suite dans le vif du sujet avec cette question de Fabien pour vous, Élodie. Pourquoi le moment du départ est-il aussi important que celui de l'arrivée ? Et en quoi le off-boarding est-il en train de devenir un enjeu stratégique aujourd'hui ? On va peut-être rappeler déjà ce que c'est que le off-boarding. C'est ça, c'est cette action de quitter l'entreprise.
22: Exactement. Aujourd'hui, le off-boarding est vraiment un moment stratégique. On a parlé beaucoup de on-boarding, mais l'entretien de départ et préparer ce départ, ça se fait même dès l'entrée dans l'entreprise, en fait. Aujourd'hui, on n'est plus sur des carrières, sur des plans de carrière linéaires, notamment avec cette nouvelle génération qu'on appelle la génération boomerang. On a quand même 45% des démissions qui se font à moins d'un an. Et donc, il y a des allers-retours. On est beaucoup plus dans un processus itératif. Et donc, c'est important de prendre le temps de comprendre le départ et de le soigner.
20: Oui, effectivement. Et André, dans la même veine, vous demande, Geoffrey, le phénomène des salariés boomerang est-il en train de devenir justement un indicateur clé d'un off-boarding réussi ?
1: Oui, je pense que oui. Hein, on est sur environ 17% en fait, des salariés qu'on appelle boomerang, c'est-à-dire qui quittent l'entreprise.
17: 17%
1: pour y revenir dans un cycle de 5 ans. Quand on voit qu'en moyenne, les gens restent désormais en entreprise entre 2 et 3 ans, ça veut dire que concrètement, le collaborateur a une expérience après son départ, une seconde, et revient, entre guillemets, à son entreprise d'origine après cette seconde expérience.
17: Ouais.
1: Donc ça, c'est vraiment clé, et grâce à ça, quel que soit le motif de départ de ce offboarding, il convient de le soigner. Rappelons que l'offboarding peut être contraint ou volontaire. Volontaire, si on fait une démission, sur un projet professionnel, contraint dans le cadre d'un licenciement ou ce genre de choses. Et ça n'empêche pas de revenir pour autant, et ça n'empêche pas non plus de pas le préparer, puisqu'en fait, et d'autant plus d'ailleurs si c'est un offboarding contraint.
17: Ouais, on va revenir justement sur la méthode avec cette question de Luc, qui est manager et qui vous demande, Bernard, j'ai 2 départs de collaborateurs sur 5 dans mon équipe. Comment gérer ces départs sans démotiver le reste de l'équipe et quel discours tenir? Alors là, il demande un petit peu la méthode pour les équipes restantes, notamment, visiblement.
21: Oui, on oublie que le offboarding, c'est surtout un problème. Certes, il faut gérer le départ, il faut bien le faire, il faut le faire de manière correcte, etc. Mais il faut aussi gérer l'engagement, voire le désengagement de ceux qui restent.
17: Ça peut 5, démotiver.
21: 40%, c'est quand même assez considérable. Donc, je dirais que dans ce cas-là, je réunis les 3 personnes qui me restent. J'essaie d'abord d'être transparent avec eux ou avec elles sur ce qui s'est passé. Ça ne sert à rien de dire c'est confidentiel. Aujourd'hui, les gens supportent plus ce genre de discours. C'est pourquoi les gens partent. Ça peut être du salaire, ça peut être de la carrière, ça peut être qu'ils ne s'entendent pas avec leur manager, ça peut être des problèmes de conflit. Autant être transparent, le plus qu'on peut l'être à son niveau. Ensuite, on peut peut-être aussi regarder. 2 sur 5, ça veut dire que la charge de travail de ceux qui reste en attendant de recruter les 2 autres va être assez lourde. Donc, il faut peut-être un bon manager, c'est celui ou celle aussi qui va dire, attends, on va peut-être prioriser. On n'est plus que 3 sur 5 dans les temps qui viennent. Regardons ce qu'on peut faire pour pas que vous soyez trop chargé. Donc déjà, regardez effectivement comment on peut travailler là-dessus. Et troisième élément, peut-être inclure les 3 qui restent dans le recrutement des deux prochains. C'est-à-dire effectivement de dire, on va travailler ensemble sur ce qui va se passer derrière. En tout cas, la transparence me semble le mot-clé qu'il faut mettre sur la table à ce moment-là.
17: Oui, c'est-à-dire, Geoffrey Fournier, on voit un collègue partir, ou en tout cas, on apprend qu'un collègue va partir à la fin de la semaine sans avoir aucune information. On savait plus ou moins qu'il était sur la sellette. On ne sait pas exactement pourquoi. C'est mauvais pour le collectif ?
1: Oui, complètement. Encore une fois, là, je rebondis sur ce qui vient d'être dit. La transparence, c'est clé. Déjà, d'un point de vue, un petit peu nécessité fait loi, dans le sens où faut pas penser que, prenons l'exemple d'une équipe de 5 personnes, 2 personnes sont bonnes, faut pas penser que les 3 suivants n'ont pas forcément le motif de départ. Elles se sont certainement mieux concertées qu'on l'on pense avant même que le manager soit au courant. Donc ça, c'est le premier point. Et je pense qu'il y a une vraie remise en cause à avoir. Rappelons qu'une personne sur 2 quitte son entreprise à cause de son management. À l'heure actuelle. Donc, je suis manager, il y a 2 personnes qui s'en vont sur 5, c'est qu'il y a un petit truc à mon niveau quand même.
17: Il faut
1: être clair aussi dès le départ.
17: Ouais.
1: Alors après, il y a un contexte, mais il y a quand même quelque chose qui est lié à mon management. Ça, c'est clair. Donc, il faut faire une petite partie, un petit peu, je pense, d'introspection sur la manière de faire. Le dernier point, encore une fois, c'est... il faut, en termes de management, la notion clé, ça va être prioriser les prochaines actions. Cette priorisation, elle passe par des actions très simples. C'est de la concertation et vraiment parer au plus urgent. Et ensuite seulement passer sur un recrutement pour revenir sur une phase de normalisation. Donc, la situation, elle est plutôt simple dans ces cas-là. Plus c'est grave, plus c'est simple en général dans les RH.
17: Je pose une question à tous les 3 parce qu'on parle de transparence. Mais jusqu'où peut aller la transparence dans l'entreprise dans un cas comme ça de quelqu'un qui part, enfin. Enfin, je veux dire, on sait que les DRH ne communiquent pas forcément auprès des équipes sur le terrain pour expliquer et pour se justifier. Finalement, l'entreprise, elle peut aller jusqu'où là-dedans, Bernard ?
21: Ça nous ramène à la fois à la culture de l'entreprise, est-ce qu'elle accepte ou pas cette transparence, et au style de management de la personne et du manager. Je pense qu'on a plus de liberté qu'on ne pense quand on est manager, de donner ses sentiments, de dire ce qu'on pense. Ce n'est pas pour ça qu'on est un mauvais élément par rapport aux valeurs corporates, etc. Donc, je pense que avec les nouvelles générations en particulier, on voit que la transparence, ça paye. Quand on est un peu plus authentique, qu'on dit les choses, même qu'on dévoile un certain nombre de choses qu'on n'aurait pas dû dire parce qu'on est cadre sup, etc., on s'aperçoit que la confiance est là. Donc en fait, c'est un choix aussi à un moment donné. C'est dire jusqu'où je vais, c'est pas que est-ce que j'ai le droit d'eux, c'est est-ce que je m'autorise à, et est-ce que mon management, finalement, par la confiance, il va jusque-là, est-ce que je fais confiance à mon équipe pour qu'ils gardent une information pour eux, ou bien de partager un sentiment que j'ai au fond de moi. Parce que, on a tous appris à, je suis chef, je suis manager, donc je dois pas dire, je dois avoir une boîte noire, je dois être fort, etc. Ouais. Tout ça, ça marche plus. Et il faut aussi se livrer un petit peu plus si on veut avoir en retour une certaine confiance.
17: Élodie ?
22: Et d'où cette importance de ce feedback à 360 degrés. Hein. C'est-à-dire que l'équipe doit aussi remonter au manager voilà, ce qui va et ce qui ne va pas. Souvent,
0: c'est l'occasion.
22: Et c'est l'occasion. Mmh. À un moment, voilà, se poser et utiliser peut-être aussi la règle des 5-3-2. C'est-à-dire quelles sont les 5 bonnes raisons qui font que j'ai envie de rester dans cette entreprise, quelles sont les 3 raisons qui font que demain je suis prêt à partir et quelles sont les 2 innovations qu'on pourrait mettre en œuvre pour que ça aille mieux. Enfin voilà, essayer de s'écouter les uns les autres. Et on est sur un management aujourd'hui qui est beaucoup plus agile et qui va aussi avec cette nouvelle génération qui recherche un autre format par rapport à l'autorité.
0: On va y revenir à cet engagement et à la longueur des contrats. Effectivement, Geoffrey, vous vouliez ajouter quelque chose ?
1: Oui, tout à fait. Ce qui est important de prendre en compte aussi, c'est le feedback des personnes qui quittent. Faut le prendre en compte, mais faut pas trop le prendre en compte. C'est-à-dire que, encore une fois, le manager, lui, son travail, c'est de faire en sorte que les 3 autres restent désormais. Il faut qu'il fasse son deuil, entre guillemets, du départ des 2 précédents. Donc, faut prendre en compte, en partie, parce que il y a quand même des biais, en général, lorsqu'on quitte une entreprise. Mais il faut surtout prendre en compte les trois autres personnes, de manière à ce qu'elles restent, en fait. Voilà. Et si on voit une répétabilité à la fois dans les sorties des 2 personnes qui partent et les retours, les feedbacks des 3 autres, c'est qu'il y a un truc à changer. Et pour le coup, c'est des actions très simples en général, hein, pour le coup.
0: Ça va être une question aussi de génération. On vient de l'aborder. Julie nous demande, est-ce que la Gen Z est en train de fragmenter le temps de travail ? On entend parler de micro-retraite avec cette génération. De quoi on parle exactement ?
22: En fait, on parle d'un rapport au temps qui est différent aujourd'hui. Avant, on était sur un rapport au temps linéaire. Il y avait un âge pour s'éduquer, pour se marier, pour prendre son autonomie, pour travailler, pour acheter sa première voiture, faire son premier job, etc., etc., sans possibilité véritablement d'aller-retour. Hein. Aujourd'hui, on est beaucoup plus sur un processus. Donc, qui dit processus, dit un processus itératif. Aujourd'hui, les jeunes sont dans cette culture de l'expérimentation, l'essai, l'erreur, la possibilité de se tromper, de partir d'une entreprise, d'y revenir. Pour eux, il n'y a pas véritablement de problème d'avoir des pauses, d'avoir ces micro-retraites pour partir à l'étranger, pour vivre autre chose, pour créer son entreprise. Alors attention,

0: disponibilité pour pouvoir un moment s'arrêter, faire autre chose et pouvoir revenir.
1: Voilà. Oui, c'est intéressant et c'est vrai que du coup, c'est le sens et c'est la qualité finalement qui prime pour cette génération. Et Geoffrey, vous parliez des 17% tout à l'heure de salariés boomerang. Ils sont jeunes, ils font partie d'une génération plus jeune où finalement il n'y a pas réellement de découpage de ce genre, ça ne se voit pas encore.
2: Non, c'est pas lié à l'âge, hein. C'est vraiment c'est des personnes qui ne sont pas seniors en général,
1: ouais.
2: mais c'est pas lié spécialement à l'âge, c'est pas des jeunes trentenaires ou c'est pas des voilà, mais non il y a pas d'effet d'âge pour le coup, c'est vraiment tous les salariés, mais on va dire avant 50 ans quoi.
3: En tout cas ceux qui reviennent c'est pour la vie. Et j'ai constaté ça en Asie, où il y a beaucoup de boomerangs en Asie, effectivement, les gens reviennent, 50-60% reviennent dans leur entreprise, et cette fois ils reviennent au bercail, ils reviennent à la maison.
1: Oui.
3: Ils sont partis pour des raisons, des raisons de rémunération ou de carrière, etc. Ils reviennent pour des questions de valeur, de culture, d'appartenance à une certaine famille, à une certaine culture. Mm-hmm. Donc ça fait plaisir à voir quand les gens reviennent et c'est plutôt solide quand ils reviennent.
1: Ouais. C'est ça, ça veut dire. Mehdi nous demande finalement le vrai test d'une culture d'entreprise, est-ce que c'est le départ, Geoffrey ?
2: Oui, complètement en fait. C'est un petit peu entre guillemets facile hein, de bien accueillir quelqu'un parce que en tant qu'entreprise, on a intérêt à la fidélisation et intérêt à ce que la personne reste dans de bonnes conditions pour effectuer son travail le mieux possible. On a vu directement qu'il y avait des liens entre le bien-être et la productivité au travail. Donc en fait, les entreprises sont intéressées sur le court terme sur le onboarding. L'entreprise est moins intéressée sur le court terme sur un offboarding. En revanche, sur le long terme, c'est clairement plus valorisable dans le sens où c'est vrai que les entreprises enfin, les personnes qui reviennent, elles reviennent vraiment pour une longue période, pour de vraies raisons, avec une vraie réflexion. Donc, en fait, c'est ça la difficulté. On n'aura pas un gain immédiat à bien gérer un offboarding, mais par contre, on aura un gain immédiat à bien gérer un onboarding. Donc, voilà, c'est aux directions des ressources humaines et aux managers, parce que le offboarding en général, c'est plus les ressources humaines, mais l'onboarding, c'est vraiment les managers,
1: ouais.
2: De bien gérer cela. Hein, quand même.
3: Oui,
1: Bernard.
3: Je vais dans ton sens en disant que ça suppose aussi que côté RH, on soit sélectif sur ceux qui reviennent. Parce que c'est bien gentil, on dit les gens reviennent, etc. C'est pas open bar non plus. À un moment donné, c'est qui on fait revenir ? C'est les plus performants, ok. C'est les plus talentueux, ok. Mais c'est peut-être les plus engagés aussi. Ceux qui ont montré d'abord dans la période précédente des signes d'adhésion à la culture, de fit avec les valeurs de l'entreprise. Et pas seulement parce qu'ils sont compétents techniquement. Donc il y a aussi à prendre en compte ce facteur culturel, je dirais, dans les retours, dans l'acceptation des retours. Et ça mène au sujet des clubs d'anciens, d'alumni qui commencent à voir un peu partout. C'est comment je préserve finalement la relation avec ceux qui partent. Ce dont je regrette le départ en tant que DRH, comment je entretiens cette relation dans un club d'alumni qui fait qu'un jour je vais pouvoir puiser dans ce pool. Voilà, ça pose cette question-là.
1: Geoffrey.
2: Bien souvent, les gens qui sont partis et qui sont revenus, ils ont été promus depuis.
3: Ils ont été promus.
2: Pour la moitié d'entre eux. Donc, bien souvent, dans un contexte donné, je pars parce que la place n'est pas disponible, tout simplement, ou l'organisation est trop petite. Je suis promu une fois, deux fois, et je reviens à un poste supérieur, mais dans mon entreprise d'origine. Donc, ça, c'est quelque chose de clé parce que souvent, les entreprises, eh bien, ils sont moins au fait sur les promotions internes. Et en général, lorsqu'il se passe cela de manière répétée, c'est qu'on doit travailler sa promotion interne. Donc, c'est aussi une bonne leçon pour l'entreprise, le fait que les personnes reviennent. Je suis OK niveau culture, mais sur ma promotion interne, il faut que je m'améliore.
1: Oui. Élodie ?
0: Et ce pourquoi c'est aussi important, quand je reviens par rapport à ce qu'a dit Bernard, de travailler justement sur le réseau d'alumni. Parce que les personnes qui partent, vont contribuer à valoriser la marque employeur de l'entreprise.
1: Hein, ce sont des ambassadeurs.
0: Ils vont devenir des ambassadeurs, peut-être des fournisseurs, des clients, des gens qui vont revenir, qui vont être engagés. Et donc, c'est aussi extrêmement important. Et je pense que même quand on a parlé beaucoup du processus d'onboarding, il y a encore aussi beaucoup de choses à faire parce qu'on sait qu'à peu près 58% des collaborateurs restent dans une entreprise quand il y a un processus d'onboarding qui a été beaucoup travaillé dans le temps, pas juste sur une semaine, mais sur 6 mois, sur 1 an, voilà, avec du tutorat, etc., avec des mentors, etc. Et c'est pareil, le processus d'onboarding, c'est pas qu'un entretien. La transmission, ça se travaille. Il faut même en parler directement lorsqu'on fait l'entretien de recrutement. Pourquoi t'es prêt à rester? Qu'est-ce que t'as envie de faire? En quoi t'as envie de t'engager?
1: Oui.
0: Voilà. Et souvent, je dis, il faut mettre fin, entre guillemets, à cet Alzheimer organisationnel, c'est-à-dire une personne qui part et on se dit un mois avant, on doit tout apprendre de cette personne. C'est déjà trop tard. Il faut véritablement capitaliser sur l'expérience collaborateur durant toute la vie du collaborateur dans l'entreprise, en fait.
1: Denis vous demande, Bernard, je trouve que le plus difficile dans le offboarding, c'est de bien transmettre et de conserver l'expertise de l'ex-collaborateur. Il y a souvent de la perte au passage. Comment faire surtout quand le départ est conflictuel? Parce qu'il y a aussi ce cas de figure, évidemment, certainement assez souvent.
3: Effectivement, comme dans la question de tout à l'heure, ce qui reste, qu'est-ce qu'on fait? C'est comment on transmet effectivement l'expertise. Alors pour moi, il y a deux, trois cas de figure. Il y a un premier cas

0: figure qui est, allez, la pire des situations, conflictuelle, toxique, le salarié qui vraiment part parce que ça va plus et qui commence à dénigrer l'entreprise de l'intérieur avant même de partir. Dans mon expérience de DRH, je pense que dans ces cas-là, on est même prêt à renoncer à une partie de la transmission. Et ce qui est important, c'est de couper la branche et que la personne parte rapidement, quitte à être un peu moins performant sur la transmission. Moi, j'ai eu des cas comme ça où parfois, c'est plus détestable de garder la personne qui transmet plutôt et qui continue à dénigrer l'entreprise plutôt que contraire.
1: Mais ça fait partie du offboarding aussi, d'identifier finalement ceux qu'on ne veut surtout pas reprendre.
0: Mais absolument. Ouais. Et déjà, ceux dont on veut qu'ils partent vite.
1: Ouais.
0: Déjà. Et en général, ceux dont on veut qu'ils partent vite, ils reviennent pas non plus. Ouais. Après, il y a un autre cas de figure qui est la majorité des cas dans lequel ça se passe plutôt pas mal. Et dans lequel là, effectivement, on a une prime on peut valoriser le fait que transmettre de manière correcte son expertise à ceux qui restent, ça fait partie aussi de la réputation personnelle et de la legacy de ce que la personne laisse derrière elle en partant et qu'on part en bon terme grâce à cela. Donc ça permet aussi de valoriser cet aspect-là. Alors certains n'en ont rien à faire du tout et certains au contraire y accordent une attention particulière. Ça on a des cas très différents.
1: Mais j'ai du mal à comprendre ce qu'une personne partante peut laisser dans un service, quel type de compétences finalement, quel type d'héritage en étant partie, elle peut laisser. Qui veut répondre? Bernard.
0: C'est un peu surfait à mon avis, c'est-à-dire que parfois on survalorise le fait que c'est hyper important, on est tous stressés au fait de transmettre ce que la personne a fait. Si on a des bons process, des bons référentiels de compétences, si on a des équipes qui sont assez polyvalentes, si on n'a que des experts qui sont dans leur niche, effectivement, c'est compliqué. Si on a des personnes qui travaillent ensemble, qui travaillent en équipe, en collectif, en collégial, c'est déjà plus soft en termes de transmission que si on a des gens qui ont gardé leur information, leur pouvoir.
1: Oui, c'est ça. Parce que ça
0: pose le problème de l'organisation.
1: Des personnalités et de l'organisation. Geoffrey.
2: C'est vrai que souvent, dans les organisations très personnifiées, en fait, les personnes s'en vont et partent avec un certain héritage. Si on a des process, c'est sûr, on s'en affranchit. Mais par contre, moi, je suis assez sensible à ça. C'est-à-dire que moi, je pense vraiment qu'il y a une méthode de travail. Au-delà des outils de travail, il y a une méthode de travail, il y a un esprit. Il y a la lettre et l'esprit. Moi, je viens de l'armée et il y a beaucoup ce genre de choses. Quand on a une mission, il y a la lettre de la mission, vraiment, je dois m'emparer de tel endroit, enfin vraiment des objectifs tactiques. Ouais. Et il y a l'esprit de la mission. C'est-à-dire qu'on va, apporter le collectif, une manière de fonctionner, etc. Mm. Et moi, j'y accorde beaucoup d'importance. Et sur le long terme, la seule chose qui reste, les hommes, ils ne se rappelleront pas du tactico-tactique, ils se rappelleront de la manière dont ils l'ont fait. Mm. Et ça, c'est clé sur le long terme pour maintenir. Et si la personne avait un bon état d'esprit, c'était ça son impact positif, en fait.
1: Ça veut dire que c'est l'aspect humain qui compte, c'est l'aspect humain qui reste.
2: Moi, je le pense 100 fois, moi.
1: Élodie.
3: Et la transmission, ça se fait pas au moment du départ. Ça se fait pendant toute la vie du collaborateur dans l'entreprise. Donc, il faut amener les gens à travailler déjà ensemble pour transmettre en fait au quotidien. La transmission dans les deux sens, des jeunes vers les anciens et des anciens vers les plus jeunes. C'est pas qu'une question d'âge la transmission. Et quand c'est ça, on a déjà transmis la personne qui part. Voilà, on va pas s'inquiéter en se disant elle avait tout, elle connaissait tout. Et qu'est-ce qui va se passer ensuite? Parce qu'il n'y a pas eu cette transmission-là. Donc aujourd'hui, les entreprises doivent véritablement travailler sur des collectifs intergénérationnels par rapport à ça.
1: L'intergénérationnel, c'est votre sujet, hein, effectivement. Mais vous avez raison, effectivement, c'est aussi une question de dialogue. Moi, j'aimerais bien savoir, en fonction de votre expérience, outre les questions qu'on a là, parce que tout ce qu'on dit là, c'est sur le papier, ce serait idéal d'eux. Évidemment, il faut faire comme ça. Dans les entreprises dans lesquelles vous avez collaboré, ou que vous voyez, ou que vous rencontrez, est-ce que le offboarding est pris vraiment comme une étape à sa juste valeur, ou est-ce que c'est encore sous-traité, traité de façon trop rapide ou pas du tout traité? Est-ce que les entreprises, finalement, ont pris en considération l'importance de ce sujet, Geoffrey?
2: Je pense que dans les faits, ils ont pris l'importance, mais en pratique, non. Ils sont très process, hein. Le offboarding pour eux, c'est soit très légal parce que c'est un départ contraint, soit très process parce que c'est un départ volontaire du collaborateur.
1: Ouais.
2: C'est rarement plus. Vraiment, c'est rarement plus.
1: Et c'est vrai que Léa, qui est responsable RH, vous demande, Bernard, mais ça va un peu là-dedans, c'est-à-dire le départ contraint, quand ça se passe mal. On dit souvent qu'on rejoint une entreprise, mais qu'on quitte un manager. Nous faisons des exit interviews pour les collaborateurs sur le départ, mais bien souvent, ils cachent leurs sentiments quand ils partent à cause de leur manager. Comment anticiper cela? C'est vrai que faire un bon off-boarding, alors que c'est une situation comme celle-là, il peut y avoir la meilleure intention, mais bon, derrière...
0: La question tombe à pic et en lien avec ce que tu disais, Geoffrey, si c'est un process, c'est pas la peine. Si c'est juste un exit interview process, on se plante. Et en général, les exit interviews, c'est fait par les N+1 ou par les RH et ça suffit pas. Et on le fait avant le départ. avant le départ, les gens sont dans l'émotionnel, ils veulent se débarrasser de l'entreprise, ouais. partir. Ils disent, je pars pour des raisons de salaire, de carrière, alors que c'est leur manager le problème. Ils mentent effrontément.
1: C'est leur manager le problème, et c'est avec eux qu'ils ont l'entretien.
0: Bien sûr. Ce qui est intéressant, c'est les pratiques d'entreprise que je commence à voir, qui persistent, qui consistent à avoir des alumni clubs, justement, on en parlait tout à l'heure, et un mois après, deux mois après, quand l'émotion est tombée, de demander aux personnes, finalement, quel était le problème, pourquoi ils sont partis, etc., de continuer, alors pour ceux qu'on veut retenir, hein, et qu'on souhaiterait revenir voir, à froid, de dire finalement, c'était quoi le problème. Et là, plus intéressante, un peu plus détachée.
1: Et c'est pas les mêmes interlocuteurs.
0: Sur les interlocuteurs.
1: Mais c'est des clubs d'alumni d'entreprise.
0: Mais moi, j'étais en Asie, en Chine en particulier, pour Pernod Ricard, on faisait ça tout le temps. On avait 25 personnes qui revenaient tous les ans, et grâce à ces clubs-là, où on prenait un apéro de temps en temps, un cocktail, une conférence, un échange avec des alumni, qui fait que ça entretient la flamme, et c'est pas une garantie d'embauche. Hein,
1: mais ça reste une option.
0: Ça reste une option.
1: Pour les deux, des deux côtés. Élodie.
3: Ça, c'est vrai que le réseau d'alumni, c'est très courant en école, dans le supérieur. En entreprise un peu moins, mais elles sont en train justement de travailler là-dessus.
0: Ça bouge.
3: Le réseau d'alumni, oui, par exemple, Bon Spotsal, c'était Kiss Kiss Family. Enfin voilà, j'avais échangé avec eux. Enfin, c'est marrant, voilà, ils disent qu'ils travaillent là-dessus. Puis face aussi à ce parcours qui n'est plus forcément linéaire, les entreprises se questionnent. Par exemple, voilà, L'Oréal a créé l'Extended Company, la possibilité à un moment de pouvoir travailler dans une start-up pendant 6 mois pour ensuite revenir dans l'entreprise. Enfin, voilà, il y a des formes, en tout cas, un peu d'innovation en amérage pour comprendre que le parcours aujourd'hui n'est plus uniquement linéaire. Les gens partent, les gens sont prêts à revenir. Les gens, parfois, veulent des coupures entre deux. Qu'est-ce qu'on peut faire, qu'est-ce qu'on ne peut pas faire, selon, bien évidemment, le mode de management, la taille de l'entreprise.
1: Oui, mais les grandes entreprises ont intérêt à faire ça. L'académie, pour ceux qui arrivent au plus jeune âge, et puis effectivement, les alumni, pour se récupérer, finalement, ceux qui sont partis sur une erreur. Geoffrey.
2: Après, moi, j'ai des petites réserves un peu sur ça, parce que quelqu'un qui resterait dans son secteur, il ne dira jamais vraiment pourquoi il part, surtout à un certain niveau.
0: Bien sûr.
2: Quelqu'un qui, par exemple, est dans une fonction, dans un secteur en particulier, l'automobile ou je ne sais quoi, là, forcément, ça va se savoir si on est trop dans le... Dans la vérité, entre guillemets. Alors, je ne dis pas de mentir non plus, mais je dis juste qu'il y a une certaine réserve à avoir.
1: Oui, mais alors en fait, voilà, on va terminer là-dessus. C'est-à-dire qu'il faut faire très attention, ne serait-ce qu'au niveau personnel, à la façon dont on quitte une entreprise. Les milieux sont petits, c'est ce que vous dites, hein, c'est que tous les milieux sont petits, tout le monde se connaît et qu'il faut faire attention, Bernard.
0: Ce qui est certain, c'est que le bon DRH ou la bonne DRH est celle qui va faire un focus sur les managers pour lesquels il y a beaucoup de départs. À un moment donné, c'est en amont, en préventif, c'est de dire allons voir, allons faire du terrain, allons discuter avec ce manager, allons voir ce qui se passe, comment on peut aider, comment on peut coacher, pour voir effectivement est-ce qu'on ne peut pas améliorer ça. C'est quand même ça le fond du sujet.
1: Absolument. Dernière question d'Eddie. Une entreprise se révèle-t-elle davantage dans la manière dont elle recrute ou dans la manière dont elle laisse partir? Qui veut répondre? Geoffrey.
0: Bah, les deux.
2: Moi, je dirais les deux, mais plus dans la manière dont elle laisse partir. Au recrutement, comme je vous disais tout à l'heure, il y a vraiment un intérêt de court terme pour l'entreprise. Et dans le offboarding, on voit vraiment la culture d'entreprise qui construit sur le long terme ce genre de choses. Moi, je dirais que c'est plus sur le offboarding qu'on le voit, et notamment sur les offboarding contraints. Si on licencie bien, on manage bien en général.
1: Élodie.
3: C'est clair que le recrutement, on parle beaucoup de court terme, mais on parle aussi aujourd'hui de long terme en disant quand un jeune, notamment un jeune, mais pas non plus uniquement les jeunes, arrivent dans une entreprise, très souvent, ils se disent on a envie d'aller plus loin que le recrutement, d'avoir un tuteur, un mentor, de travailler déjà sur la transmission. On se pose déjà la question peut-être de l'idée de partir, parce que quand ils rentrent, ils veulent partir. Et c'est vrai qu'aujourd'hui, voilà, les entreprises devraient travailler davantage sur le offboarding. On en parle, mais c'est pas encore assez soigné, assez travaillé. Au-delà d'un entretien de départ et d'un process, voilà, il y a vraiment il faut vraiment travailler sur toute l'expérience collaborateur et là où il fait bon vivre. Et je pense que c'est l'engagement social, l'engagement collaboratif. Donc oui, le départ et la suite du départ, parce que quand il y a un départ, il y a la possibilité aussi de revenir. Il y a plein de choses qui sont aussi très sympas qui sont en train de se faire aujourd'hui. Révèle vraiment la raison d'être de l'entreprise et sa culture, je pense.
1: Bernard.
0: Moi, je citerai quelqu'un qui l'a dit beaucoup mieux que moi, c'est Richard Branson, le patron de Virgin, qui dit en gros, il faut former les gens pour qu'ils puissent partir. Il faut les traiter assez bien pour qu'ils aient envie de rester. Donc à un moment donné, c'est pas départ, je retiens, etc. Le problème, c'est qu'est-ce qu'on fait pendant que les gens sont là aussi.
1: Former les gens pour qu'ils aient envie de partir, ouais. Ça, il faudrait le dire à beaucoup. Travailler l'employabilité, ça pourra faire l'objet d'une émission à part entière. Merci beaucoup à tous les trois d'être venus. Bernard Coulatti, professeur de management à l'IESSEG, Geoffrey Fournier, président de Victoriam RH, Elodie Gentina, professeur également à l'IESSEG School of Management. Merci d'être venus dans cette émission. À retrouver le mardi à 12h30 en podcast et en replay aussi sur notre appli, sur notre site. Passez une très bonne journée sur BFM Business.
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10: Bonjour à toutes et à tous. Les orages, les pluies remontent vers le nord du pays. Aujourd'hui, en liaison toujours avec cette goutte froide en altitude, cette dépression va circuler au moins jusqu'à demain et ce sera à nouveau perturbé. Les pluies quittent tout de même les régions de la Méditerranée, mais elles remontent entre Loire et Seine avec de bonnes intensités. La Sarthe, la Mayenne sont en vigilance orange, pluie, inondation. On pourrait ajouter l'équivalent d'un mois de précipitations sur des sols très sec, ça pourrait donc ruisseler facilement cet après-midi, notamment en région parisienne, en allant en direction du centre Val-de-Loire et en remontant vers les Ardennes. Plus au sud, les orages seront nombreux, isolés cette fois-ci, mais potentiellement assez marqués. Ce sera de la neige sur les Pyrénées à partir de 1800 mètres. Le temps sera plus clément en Méditerranée, en tout cas autour du golfe du Lion et sur la côte aquitaine. Là aussi, vous aurez quelques éclaircies pour cet après-midi. Les températures baissent un peu plus nettement dans le nord-ouest, de 13 à 15 degrés sur ce secteur et jusqu'à 22 degrés prévus pour la Corse ce mardi après-midi.

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1: Bonjour à toutes, bonjour à tous. Vous êtes dans votre émission, l'émission Paris ETI, celle qui vous donne la niaque, tout simplement, en tant que PME de croissance ou ETI de grandir. Et de grandir encore, d'oser et d'oser haut, ici dans cette émission spéciale Pyrénées Orientales. J'ai le plaisir, l'honneur d'accueillir Laurent Gosse, le président de la CCI Pyrénées Orientales, mais également super entrepreneur avec un groupe d'hôtellerie incroyable. Bienvenue à toi.
2: Merci Patrice.
1: Deuxième invitée, elle est en face de moi, elle a un beau sourire, elle a un beau sweat également, avec une belle marque dessus. Alice Guichet, présidente de Periscom.
3: C'est ça.
1: Bienvenue. Troisième invité, Benoît Chatillon, Tenderlift, il va tout nous dire dessus. Bienvenue à toi.
4: Merci beaucoup Patrice.
1: Et puis quatrième invité, il n'est pas venu tout seul, il est venu avec des rousquilles fondantes, il va nous en parler. Xavier Danjou, de la confiserie du Tech, bienvenue et est-ce que vous êtes prêts? Alors Paris ETI, c'est parti.
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1: Laurent Gosse, alors Pyrénées Orientales. Alors Laurent, comme je le disais en introduction, toi tu es un hôtelier franchisé sur trois pays. Franchisé Accor. Hein.
2: Tout à fait, Accor, un peu Hilton, et soit basé à Perpignan, le siège est à Perpignan, et dans divers pays, parce que l'hôtellerie, c'est un métier qu'on peut diffuser les mêmes méthodes.
1: Dans divers endroits. C'est la France, c'est l'Espagne, c'est le Portugal.
2: Tout à fait.
1: C'est 21 hôtels, 1800 chambres, 400 collaboratrices, collaborateurs, et comme je le disais, président de la CCI des Pyrénées Orientales et vice-président de l'agglomération de Perpignan Méditerranée. On se connaît depuis très longtemps.
2: Tout à fait.
1: Alors, je vais te poser une question. Oui. Tu te vois où dans 10 ans?
2: Dans 10 ans, je me vois toujours plutôt entrepreneur engagé sur cette partie de l'hôtellerie. Peut-être, et j'espère sans doute, engagé avec la suite, avec mes enfants, sur lequel, là aussi, sur cette partie d'ETI, une volonté de transmission qui est importante. À 54 ans, de pouvoir y penser, de pouvoir l'aborder, de pouvoir accompagner et peut-être d'être moins dans l'impulsion et plus dans l'accompagnement. C'est peut-être ça dans 10 ans.
1: Travailler aujourd'hui sur trois pays, c'est pas quand même un petit peu difficile, hein?
2: Oui, mais je ne sais pas si c'est difficile ou pas. C'est un choix assumé et en tout cas, ça me permet d'avoir, je l'espère, une vision sur les manières de faire dans le tourisme, dans l'économie, dans la façon d'aborder aussi la problématique public et privé, de trois pays dynamiques de l'Europe du Sud, et de pouvoir essayer, avec mes amis chefs d'entreprise du département, d'implémenter ces bonnes manières de façon élargie et d'essayer de trouver les bons recours, les bonnes idées pour pouvoir les développer sur le territoire. Et ça, on essaie de le faire ensemble avec Xavier, avec Alice et Benoît, qui, dans cette même dynamique, et avec beaucoup d'autres,
1: c'est vrai que
2: pour
1: vous
2: pouvoir
1: êtes venu...
2: faire un creuset intéressant.
1: Vous êtes venu en force ici. On parle souvent d'avenir dans l'émission. L'hôtellerie, c'est un secteur d'avenir?
2: Oui, je le crois. Forcément, bien sûr, un secteur d'avenir. Moi, quand j'ai commencé il y a une trentaine d'années, dans l'entreprise familiale, il y avait de tête 250 millions de ce que l'on appelait de tourisme. L'Office mondial du tourisme disait ça. On va arriver à 2 milliards et quelques. On était avec Vangelis Panayotis il y a quelques jours au siège de la BPI, que tu connais bien. Et on arrivera à 2 milliards d'ici à 2030-2035. Donc oui, après bien sûr, il y a un secteur qui s'est grandement renouvelé, remis en cause, transformé. Et je crois que cette volonté de transformation propre à tout secteur qui veut se donner un avenir, ça permet de pouvoir le conforter et d'y croire.
1: Tu es venu avec une super équipe de super entrepreneurs autour de cette table. En face de toi, Alice Guichet, présidente de Pyrénées-Com et de Labodal. Tu es présidente de ces deux entreprises, fille des fondateurs de Periscom. Je te connais aussi depuis pas mal d'années. Tu es une femme optimiste, sportive, très engagée, engageante. Une patronne très empathique, comme on a l'habitude de le dire ici. Alors, Periscom, c'est une PME de croissance française dans l'électronique. Tu peux nous en parler un petit peu?
5: Oui, bien sûr. Donc, Periscom, depuis le début, est spécialisé dans la traçabilité de l'information. Donc, en fait, on va capter des données et les retransmettre en fonction du métier qu'on veut aider. Donc, on fait des pointeuses de personnel de manière historique, mais aussi, on a pas mal de solutions qui sont autour de la santé, avec des coffrets de protection et surveillance des défibrillateurs, ces boîtiers verts qu'on voit un peu partout en France, mais aussi à l'international, puisqu'on en vend dans plus de 40 pays dans le monde. Et on a pas mal de solutions Smart City autour de télégestion, d'éclairage public, de suivi de casier pour les armes, enfin beaucoup de solutions. Et Labodal, c'est un laboratoire pharmaceutique qui commercialise des kits d'oxygénothérapie d'urgence.
1: Voilà. Alors, j'avais envie de te poser une question. Quel défaut personnel est en réalité ton meilleur atout en tant que dirigeante ?
5: Je suis à la fois trop gentille et très transparente, voire même trop transparente.
1: Cash,
5: horrible. Cash.
1: Cash plus dit.
5: Plus. Et, ouais,
2: c'est, une qualité.
5: C'est une qualité, effectivement, de dirigeante, je pense, hein, d'être transparente, parce qu'en fait, je pars du principe que quand on a un secret, quelque chose qu'on veut pas dire, c'est souvent pour de mauvaises raisons. Et du coup, j'essaye de balayer ces raisons qui font que ben, on ne peut pas dire cette chose. Et en général, ben, on trouve les réponses de suite. Donc, la transparence m'aide, on va dire, dans le côté intime, parce qu'effectivement, je suis très empathique, voire même trop des fois, mais j'ose dire les choses que je ressens, et ça crée une complicité qui fait qu'il y a un climat de confiance très rapidement. Donc voilà, je parlais des pruneaux ce matin, et du coup on est devenus très complices les uns les autres.
1: Alice, si les territoires avaient un avantage compétitif caché, lequel serait celui des Pyrénées-Orientales ?
5: Alors, au-delà du fait que c'est le plus beau département de France, hein, on a la mer, la montagne, le soleil, bon, un peu de vent. Je pense que c'est un territoire qui se veut être à la fois être un territoire d'expérimentation, mais qui permet une certaine liberté, puisqu'en fait, on est confronté, comme tout le monde, aux enjeux, à tous les enjeux mondiaux, mais aussi climatiques, environnementaux. On a quand même des gros problèmes autour de l'eau, de l'énergie, qui font que du coup, on est obligé d'innover. Et pour ça, en plus, on a la chance d'être un territoire. Alors la chance, c'est à la fois c'est une opportunité. Je vois tout comme une opportunité. On a la chance d'exister. Bon, moi j'ai une PME qui compte 80 personnes. C'est pas non plus une grosse.
1: Alors
5: grosse
1: justement,
5: société.
1: Qu'est-ce qu'une société comme Periscom peut se permettre que ni une start-up ni un grand groupe pourrait faire?
5: Très clairement, on est plus agile déjà, parce que ça nous permet de prendre des décisions beaucoup plus rapide. On a une structure qui est un peu plus solide, qui nous permet de pouvoir s'engager pour le futur. Et on a la possibilité d'être plus proche, que ce soit des collaborateurs, parce que c'est vrai que 80 personnes, je pense que quand on est 2000, on a du mal à connaître le prénom de tous les enfants. Alors que quand on reste dans une structure un peu plus finie, on a cette proximité avec le territoire également, avec nos clients.
1: Merci à toi de cette sincérité. De l'autre côté du plateau, Benoît Châtillon, donc le patron de Tenderlift, après un parcours de cadre dirigeant dans l'industrie, chez Saint-Gobain, chez Veralia, tu as décidé avec ton épouse, Hélène, de vous lancer dans l'entrepreneuriat. Bravo, j'aime bien le dire.
5: Merci.
1: Ici. Vous avez racheté il y a 5 ans l'entreprise Tenderlift et vous vous êtes installé dans les Pyrénées-Orientales. Ton groupe conçoit, fabrique et commercialise aussi des plateformes hydrauliques pour voiliers et bateaux à moteur et des systèmes hydrauliques permettant notamment de piloter les gréements de grands voiliers. Vous livrez des chantiers navals et les particuliers dans le monde entier. Le groupe, il est basé au Canet en Roussillon, c'est ça ?
3: Exactement.
1: Voilà.
3: C'est sur le plan nautique.
1: Toi qui as travaillé en France et à l'étranger, es-tu heureux d'être aujourd'hui, mais alors t'y vas et tu écoutes pas tes collègues, dans ce territoire d'exception, et pourquoi ?
3: Alors, on n'est pas heureux, on est très heureux. On est très heureux d'être dans les Pyrénées-Orientales. Quand on a racheté l'entreprise, en fait, on a passé 18 mois à chercher une entreprise, et donc on a regardé dans différents territoires. Et quand on a étudié les Pyrénées-Orientales, moi je connaissais très bien la partie montagneuse, pas du tout la partie côtière. Les gens locaux nous disaient, il faut venir. Et puis beaucoup, beaucoup d'amis d'ailleurs, par méconnaissance, disaient, mais non, mais il ne va pas, il y a du vent, etc. En fait, depuis qu'on y est, ces amis-là viennent nous voir. On a connu un territoire avec une ambition collective extrêmement forte, avec un tissu industriel qui est très diversifié, c'est-à-dire qu'il y a, c'est multisectoriel, et avec des entrepreneurs qui se battent au quotidien et qui s'entraident. Donc il y a différents groupements, il y a la Chambre de commerce animée par Laurent, il y a le G16 animé par Xavier, et qui portent l'ambition haut du territoire. Et il se trouve que pour le nautisme, puisque nous on est particulièrement impliqués dans le nautisme, en fait le pôle nautique de Canet rejaillit, enfin, a une image très positive sur l'ensemble de la Méditerranée. Et donc ben, tout ça fait qu'on a pu mener notre projet de croissance et notre groupe a pu croître rapidement sur Canet aujourd'hui.
1: Croissance, c'est quoi ton rêve pour ton groupe aujourd'hui?
3: On aimerait arriver à un groupe de 150-200 personnes à terme. Pas pour l'objectif d'arriver à 150-200 personnes, mais vraiment pour créer une équipe solide sur un périmètre d'activité diversifié qui fasse que le groupe puisse se pérenniser très longtemps et avec des notions de stabilité sur le long terme.
1: Donc, on veut vraiment depuis 5 ans, toi, tu es devenu entrepreneur. Qu'est-ce qui te motive dans le quotidien entrepreneur?
3: Ce qui me motive, c'est l'envie de dépasser un peu des montagnes, c'est-à-dire d'aller convaincre des clients sur des solutions nouvelles, innovantes, l'envie de faire grandir une équipe et l'envie de m'investir pour un territoire. C'est ça qui me fait me lever tous les matins.
1: C'est fondamental, toujours dans le territoire. Xavier d'Anjou. Xavier, bonjour à toi.
4: Bonjour Patrice.
1: Patron des confiseries du Tech. C'est une entreprise familiale basée à Perpignan, qui emploie aujourd'hui une centaine de collaboratrices et collaborateurs.
4: Tout à fait.
1: Votre cœur de métier, c'est la fabrication de biscuits et de confiseries, avec notamment, et tu peux le montrer à l'antenne,
4: la fameuse brusquette
1: voilà,
4: catalane.
1: Exactement.
4: L'emblème de notre territoire.
1: Produit emblématique du territoire, plus que jamais. Information importante, en 2025, vous avez repris la cure gourmande. Félicitations, on parle d'extension, c'est génial avec toi. Le fait d'être le petit-fils, en fait, des fondateurs, est-il, selon toi, un problème ou plutôt un atout?
4: Alors, c'est clairement un atout et une fierté. Je serai toujours le petit-fils de André Labaume et Marcel Labaume qui ont créé la société en 1964. Et ça m'oblige à être engagé pour respecter les valeurs que mon grand-père a développées sur la qualité des produits, sur l'engagement pour le territoire. Il a été, comme moi, élu à la CCI. Et donc, on est engagé au quotidien auprès de nos collaborateurs pour développer notre entreprise, développer nos savoir-faire et faire rayonner au sein de notre territoire et plus largement en France les valeurs de notre pays. On a parlé de toutes ces belles aventures. Benoît et Hélène qui ont repris une société, ça montre que notre territoire, c'est un territoire d'industrie, un territoire accueillant où on a des disponibilités foncières, où on a la possibilité de s'investir, trouver des compétences et s'épanouir. Parce que entreprendre, c'est aussi vivre au quotidien dans un environnement dans lequel on s'épanouit personnellement avec sa famille. Et donc là, c'est vraiment l'exemple type de ce que l'on peut faire. Donc, on invite tous les entrepreneurs à venir dans les PO chez nous. On les accueillera pour se développer à nos côtés.
1: On dit souvent une entreprise qui sourit, c'est de beaux exemples, c'est une entreprise qui va bien. Donc là, j'ai 4 entreprises qui vont très bien. Pourquoi t'es aussi heureux aujourd'hui?
4: Moi, je suis heureux parce que j'ai travaillé dans un grand groupe chez Valeo pendant de nombreuses années. J'ai repris cette société il y a un peu plus de 20 ans maintenant. Et j'ai, à travers cette société, la possibilité d'avoir une action qui est beaucoup plus complète que celle que j'avais dans un grand groupe. C'est-à-dire que je suis au quotidien auprès de mes collaborateurs. Je vis une aventure avec des personnes qui m'accompagnent et sans lesquelles je ne pourrais pas grandir.
1: Tu viens de dire un mot important, des personnes qui t'accompagnent. Et si tu considères, toi, aujourd'hui, que ton entreprise, en fait, fonctionne et que tu réussis, tu as peut-être des noms de personnes, des gens que tu as envie de citer?
4: La première des personnes que je voudrais citer, c'est mon épouse Nathalie, la mère de nos 4 enfants, qui s'est investie à mes côtés depuis 20 ans et avec laquelle on a su à la fois s'épanouir familialement et à la fois se développer. C'est elle qui gère toute la partie administrative, financière de l'entreprise et c'est elle qui met le cadre. C'est-à-dire que moi, je suis le créateur qui va un peu à droite à gauche, mais quand il faut se remettre dans les sillons, c'est
1: recadrer,
4: elle qui me dit
1: recadrer,
4: et qui voilà. Me recadre. Voilà. Et donc, c'est un travail d'équipe. C'est pas facile de travailler en famille.
1: Non.
4: Peut-être qu'un jour, j'écrirai un livre. J'ai travaillé avec mon grand-père, j'ai travaillé avec ma tante, mon oncle, des cousins, ma cousine, voilà, et mon épouse aujourd'hui qui est avec moi et avec laquelle on prend un certain nombre de décisions stratégiques pour l'avenir de l'entreprise. Alors des fois, c'est stressant, mais bon, il faut se fixer des règles du jeu pour couper pour dire, une fois qu'on est sorti de l'entreprise, on pense à autre chose pour revenir plus en forme et plus motivé que jamais pour continuer à se développer.
1: Ça, c'est génial. Laurent, Alice, Benoît et Xavier, est-ce que vous êtes prêts pour le débat? Vous êtes prêts?
3: Oui, bien sûr.
1: Oui, plus toujours. Que toujours prêts, toujours prêts. Paris ETI, le débat, c'est parti.
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1: Les amis, la France retrouve des usines. Comment en créer encore plus dans nos territoires? Xavier.
4: Je pense qu'il faut s'appuyer sur toutes les structures qui existent déjà. Il y a des banques, la BPI qui accompagne les projets industriels. Il y a des territoires. Nous sommes représentants de territoires d'industrie. Et donc, il y a des structures qui existent. Je pense que maintenant, c'est trouver des entrepreneurs qui ont envie, qui ont la niaque, comme tu le dis souvent, pour se développer. Et notre rôle, c'est à la fois de les accompagner, mais de leur montrer aussi l'exemple, de dire qu'il y a des possibilités. On va, dans tous les pays, dans tous les secteurs, il y a des difficultés. Le propre de l'entrepreneur, c'est de ne pas se laisser abattre, c'est de dire s'il y a une difficulté, qu'est-ce que je fais, comment je m'adapte et comment je vais plus loin.
1: Laurent ?
2: Moi, je partage tout à fait. La France est un pays d'innovation et notre département l'a montré grandement. Et comme a dit Alice, Xavier et Benoît, on a la chance d'avoir trois frontières donc, qui nous donnent une typicité supplémentaire et qui nous donnent des ouvertures de marché aussi sur l'Andorre, sur l'Espagne et la Méditerranée qui nous ouvre à l'ensemble de ces pays en conquête de Méditerranée. Et donc, bien sûr, il faut pouvoir surpasser l'ensemble des difficultés qu'on peut avoir. L'innovation, elle est en France. Les écoles, elles sont aussi en France. Et donc, ça permet d'avoir des jeunes et moins jeunes qui ont des idées qu'il faut pour pouvoir les accompagner. Il y a une problématique de foncier qu'on a beaucoup abordé. On a voulu développer avec la Chambre de commerce et avec Xavier, avec le G16, le groupement des entreprises industrielles du territoire aussi, être territoire d'industrie, ce qu'on n'était pas avant. On a essayé d'avoir tout un tas de labellisations, tu le sais, on a souvent échangé là-dessus, pour pouvoir avoir l'ensemble des marques nécessaires et des signaux nécessaires pour faire venir des chefs d'entreprise sur le territoire et d'avoir cette communication. Je crois que Benoît en est le bon exemple. Il y a une possibilité de venir, mais il faut que les chefs d'entreprise parlent aux chefs d'entreprise. Ça, je pense que c'est la meilleure des connexions pour pouvoir les faire atterrir sur notre territoire. Et ça, on en est capable, on l'a déjà démontré, on a déjà beaucoup d'exemples qui ont marché, et on a une volonté de pouvoir le continuer.
1: Benoît, tu veux dire quelque chose là-dessus?
3: Oui, même au niveau local, bien sûr, et même au niveau national, je pense qu'il faut que les entrepreneurs prennent plus la parole. Merci pour cette émission, mais à ce sujet-là, mais prennent plus la parole pour donner envie aussi aux jeunes aujourd'hui qui sortent en fin de formation de se lancer dans l'entrepreneuriat. Ce sont des parcours qui sont bien sûr semés d'embûches, avec beaucoup de difficultés, mais qui permettent un épanouissement remarquable et des parcours de vie d'une richesse plus importante, il me semble, que quand on est dans un simple statut de salarié.
1: Donc, Alice nous disait tout à l'heure, je suis cash. Alors, comment on diffuse la culture de l'agnac dans notre pays?
5: La culture de la niaque dans notre pays, je pense qu'à un moment donné, il faut y aller. Et effectivement, le problème des usines aujourd'hui, c'est que quand on développe un logiciel, parce que c'est ce qu'on voit, là, on voit beaucoup de start-up qui lancent dans le logiciel, dans l'IA, dans tout plein de choses, et très très peu dans du matériel, pour la simple et bonne raison que on a évacué nos usines, notre main-d'œuvre, pour des raisons que tout le monde connaît, je pense. Et maintenant, pour la réintégrer en France, je pense qu'il faut aussi donner le goût à ça, c'est-à-dire avoir un matériel de qualité, mais pouvoir avoir des usines qui sont agiles, parce qu'en fait, on crée des usines, on a l'impression que on s'engage, parce que c'est effectivement une croissance et un investissement qui est tout autre, parce que là, on parle vraiment d'immobilier, de monter quelque chose, alors que c'est vrai qu'un logiciel dans un bureau, c'est facilement montable. Là, une usine, il faut vraiment s'engager, et cet engagement, finalement, il doit pas faire peur, pour la simple et bonne raison que la pierre restera. Il faut juste travailler sur l'agilité depuis le début, c'est-à-dire que cette usine pourra faire autre chose demain.
1: Génération, hashtag même pas peur ici sur le plateau.
5: Même pas peur.
1: Comment on diffuse l'agnac?
4: En montrant que nos entreprises, elles sont accueillantes, elles sont diversifiées en termes d'activités. Donc, on travaille beaucoup sur les circuits de visite. Mmh. On travaille dans le cadre de la semaine de l'industrie pour faire venir des jeunes, pour leur montrer que nos entreprises, ce sont des entreprises modernes sur lesquelles il y a différents postes, sur lesquels on peut s'épanouir, grandir. Et on est vraiment une terre d'accueil pour après permettre à travailler sur l'employabilité de nos collaborateurs, leur donner tous les moyens pour s'épanouir au sein de nos entreprises et demain, si nécessaire, de les accompagner sur leur propre projet de développement.
1: Laurent?
2: Oui, comment on diffuse l'agnac, en combattant aussi un peu le bashing chez l'entreprise qu'on entend. Je crois que nous, on est engagés sur... sur des entreprises qui sont sur des PME, sur des ETI, sur lesquelles, oui, on connaît nos collaborateurs, oui, on est aimé les accompagner, oui, on partage les mêmes difficultés, oui, on investit, on prend des risques. Et je pense que cette NIAC, eh bien, c'est de faire passer ce message, de pouvoir se réaliser en tant que chef d'entreprise, en tant que collaborateur, de faire partir d'une aventure humaine. Et de combattre encore et toujours le bashing chez l'entreprise qui fait du mal au monde entrepreneurial et sur lequel...
1: Mais on fait cette différence quand même entre des patrons comme vous, des patrons de PME de croissance, patrons salariés de grands groupes, non ?
2: Ici, on l'a fait, mais quand on regarde les médias plus nationaux ou l'information plus nationale, vous savez que quand on parle d'un patron, on est patron aussi chez nous.
1: Oui.
2: Et peut-être que pour le grand public, il faut pouvoir apporter.
1: Oui, mais le grand public qui travaille dans des boîtes comme chez vous, ils sont fiers.
2: Ah, mais bien sûr,
1: chez vous.
2: Nous,
1: on forme une seule et même équipe.
3: On forme des familles et on donne du sens.
1: Et vous donnez l'ANIAC. Alors,
4: après, moi, je n'opposerai pas le grand patron et le patron de la
1: société. Je n'ai pas dit qu'il fallait opposer.
4: Je pense honnêtement qu'aujourd'hui, l'entreprise, c'est le berceau de notre société, de notre démographie. C'est elle qui crée de la valeur, c'est elle qui crée la richesse.
1: Qui fait vivre les territoires,
4: c'est elle qui finance les territoires. Qui finance notre modèle social. Donc, si on veut défendre notre système et notre fierté, il faut créer de la valeur, il faut créer des entreprises, il faut créer de l'activité.
1: Des start-up, des TPE, des PME, des ETI, des grands groupes, et tout le monde doit travailler.
2: On en a créé beaucoup. On va pas parler de toutes celles qu'on a créées, mais moi, il y a une qui me vient en tête, c'est le maillot français de Nicolas Gomarir, qui est élu aussi engagé. Au côté consulaire notamment, et au côté de tout ce qui est fabrication made in France, fabrication française, et qui a créé une usine de textile, je crois que c'était la première depuis 15 ans, sur le territoire national, et s'implanter à Perpignan, et on l'accompagne, et il accompagne aussi beaucoup les plus jeunes, et ceux qui veulent se développer dans cette partie textile, qui était historique de notre territoire. Donc, il y a des ambitions, on est à même de pouvoir les apporter, tu pourrais parler bien sûr de tout ce qui s'est créé récemment sur le pôle nautique de Canet,
3: oui,
2: avec des entreprises historiques, mais nouvelles aussi, qui sont venues s'installer comme toi.
3: Il y a des programmes d'investissement colossaux sur Canet et qui vont continuer sur les années à venir. Et tout ça, si vous voulez, ces programmes d'investissement, ils sont là parce qu'il y a un collectif derrière qui met en avant les moyens pour pouvoir investir, et puis parce qu'il y a des volontés entrepreneuriales d'y aller, malgré la difficulté, en cherchant des marchés nouveaux, etc. Donc il y a une notion de stimulation conjointe de tous les acteurs, et ça, c'est fondamental.
2: De groupe, qui marche ensemble.
3: C'est fondamental.
1: De groupe et d'innovation.
3: Et je pense que les Pyrénées-Orientales sont assez méconnues pour ça, parce que quand on parle Pyrénées-Orientales, on ne parle pas industrie en premier. Pour autant, il y a une communauté de chefs d'entreprise qui est très soudée et qui déplace des montagnes sur des secteurs très variés. Et ça, c'est remarquable.
4: Il y a de vraies pépites, on n'en parle pas assez souvent, mais on a une entreprise comme Stérimed qui est dans le papier à usage médical, qui est une boîte internationale basée chez nous, mais qui rayonne en Irlande. Tu l'as reçu, Thibault. Il y a la société Diam Bouchage, qui est aussi une des entreprises leaders dans le bouchon de haute technologie. Ouais. Alors, on a l'entreprise C'est moi, qui est une entreprise dont le siège est basé à Perpignan et qui rayonne partout en Europe.
2: Katana,
4: République Technologie. Katana, qui a un projet de création sur le pôle nautique Canet,
2: on
4: qui va peut-être
2: aussi
4: représenter
2: beaucoup.
4: 200 ou 300 emplois supplémentaires.
1: On sent qu'on va faire une deuxième émission.
2: Il y a la CERAM aussi, il y a Raymond Medjavila avec l'entreprise éponyme Medjavila qui est numéro
4: 1. Et on en oublie beaucoup et ils nous excuseront, mais on est avec eux.
1: En une phrase chacun, on arrive déjà à la fin. Le matin, qu'est-ce qui vous fait lever?
2: Ben, l'envie de pouvoir continuer à apporter à nos collaborateurs, à l'entreprise et sur le volet de l'élu, de se dire que moi, ma génération, pour réussir, il fallait aller à Paris. Ceux qui sont un peu plus jeunes, il fallait aller dans les capitales de province. Et aujourd'hui, je pense que l'épanouissement, la qualité de vie, elle peut se faire grandement dans les villes secondaires et Perpignan, à ce niveau, fait partie de ces leaders-là.
1: En une phrase, Alice.
5: Le réveil.
1: Le réveil, king, dring, dring, dring.
5: Dring, dring, ça me réveille tous les matins, voilà.
1: Xavier.
4: Mais être utile, et être utile pour mon entreprise, pour mes collaborateurs, pour qu'ils puissent s'épanouir chez moi, et puis continuer à se développer. Tant qu'on a la santé et qu'on peut se lever, il n'y a pas de problème.
1: Benoît.
3: Servir l'entreprise, servir les collaborateurs dans la durée.
1: Je viens de faire ça comme ça, donc dans la durée. Vous avez parlé d'équipe, et c'est fondamental. Je tenais à remercier toutes les équipes qui nous ont permis de créé cette émission. Camille, associée à Siena aujourd'hui. Le réalisateur Maxime, chef plateau Justine, au son Guillaume et à l'image Léo. C'est grâce à des femmes et à des hommes comme vous que la France peut être fière. La France fière de ses PME, fière de ses ETI, c'est Paris ETI. Ciao, à la semaine prochaine.
3: Merci beaucoup.
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12: On est six mois pile avant les mi-termes aux États-Unis. On en parle avec Alexis Kerklins Marchais. Bonjour,
13: directeur
12: général délégué Date Advisory. Il y a un peu de rififi du côté des MAGA avec des difficultés autour des candidats qui pourraient se présenter aux mi-termes, certains qui devaient être présents, en fait, finalement, qui ne sont pas soutenus par Donald Trump. Votre analyse à vous, il y a une sorte de panique ou c'est la politique same as usual, finalement, du côté des Républicains?
13: Chez les Républicains, c'est un petit moment difficile, parce qu'on ne parle pas encore de panique. On est, comme vous l'avez rappelé, à six mois des élections mi-mandat. Mais enfin, la conjoncture n'est pas bonne. Et il y a trois éléments, finalement, qui expliquent la forme de panique ou les inquiétudes fortes chez les Républicains. D'abord, l'histoire des mi-mandats. Et bien, quand on regarde l'histoire, c'est les présidents perdent les midterms. Ils les perdent sur les 20 élections mi-mandat auquel on a assisté depuis la fin de la Deuxième Guerre mondiale. À deux occasions seulement, il y a une progression du nombre de sièges à la Chambre, le parti qui était à la Maison-Blanche. 2 sur 20. C'est un peu plus au Sénat. Donc ça nous dit déjà quelque chose. Le parti qui est à la Maison-Blanche, 18 fois sur 20, a perdu les élections mi-mandat, a vu son nombre de sièges reculer. En moyenne, c'est 28 sièges en moins à la Chambre des représentants et 4 sièges en moins au Sénat, 2 ans après l'élection du président pour le parti à la Maison-Blanche.
12: Mais ça ne ferait pas forcément perdre les deux chambres.
13: Alors,
12: là, ça serait carrément...
13: C'est vrai. Là,
12: plus grave.
13: Tout le sujet, c'est l'ampleur d'une victoire annoncée. Et encore une fois, on va prendre beaucoup de prudence, on est à ce moment, etc., etc. Mais c'est l'ampleur annoncée de la victoire des démocrates. Il faut regarder chambre par chambre. À la Chambre des représentants, il y a 435 sièges, élection tous les deux ans. La majorité est donc à 218. Aujourd'hui, les Républicains ont 220 sièges, c'est-à-dire seulement 2 sièges d'avance. Quand on regarde les dernières élections, c'était en 2024, il y a eu 21 républicains qui ont gagné de justesse. Donc, très concrètement, la situation à la Chambre est plutôt favorable aux démocrates. Au Sénat, c'est un peu plus compliqué. Vous savez qu'il y a 100 sièges au Sénat et c'est renouvelé par tiers. Alors, cette année, il y a une petite subtilité, c'est qu'en plus, il y aura le siège de Jed Evans dans l'Ohio et le siège de Marco Rubio en Floride qui sont aussi en jeu. Donc, vous avez 35 sièges de sénateurs qui sont en jeu aux élections de mi-mandat. Aujourd'hui, les Républicains en défendent 22 et les Démocrates 13. On pourrait dire que c'est plutôt là aussi favorable aux Démocrates, sauf qu'une majorité de ces 22 sièges que les Républicains doivent défendre, ce sont dans des États red states. Donc c'est un chemin qui est possible pour les Démocrates. Il faut qu'ils en gagnent 4, puisque pour l'instant, la majorité républicaine est 53-47. Donc pour que les Démocrates gagnent aussi le Sénat, il faut qu'ils gagnent 4 sièges. C'est possible, c'est un chemin, comme je disais, qui est étroit, mais qui est tout à fait plausible.
12: Analyse.
14: C'est un moment assez difficile pour Donald Trump parce que sa cote de popularité est en train de baisser. Est-ce que vous pensez que finalement ce conflit peut avoir raison de lui ?
13: Alors le conflit en Iran clairement joue. La popularité, c'est le troisième élément qui est compliqué pour le camp républicain. En fait, c'est sans surprise, mais il y a une très forte corrélation historiquement entre les résultats des élections mi-mandat et le taux d'approbation de la politique du président. Il y a eu deux exemples dans l'histoire, les seuls deux exemples à la Chambre des représentants où le parti au pouvoir a progressé au mi-mandat deux ans après, c'était Clinton en 98 et W. Bush en 2002. Or, les deux avaient des taux d'approbation à plus de 65% pour différentes raisons. Trump, lui, selon les derniers sondages, est à 36%. Donc, il y a un score très, très défavorable en termes d'approval, d'approbation. On est très, très négatif. Donc, clairement, il parle de loin. Et si on regarde un peu plus dans le détail, dans le sondage, une majorité d'Américains aujourd'hui est opposée à la guerre en Iran. Une majorité d'Américains juge la politique économique mauvaise. D'ailleurs, presque, c'est une insulte pour Trump. Pour la première fois depuis 2010, les démocrates sont perçus par l'électorat américain comme plus compétents en matière d'économie, ce qui était le sujet principal sur lequel les républicains avaient toujours une forme d'avance par rapport aux démocrates. Et bien, même sur ce sujet-là aujourd'hui, les démocrates ont plutôt la cote. Encore une fois, nous sommes à 6 mois, et donc il va se passer beaucoup de choses, mais clairement, 6 mois avant cette élection, on peut dire qu'aujourd'hui, ça se présente pas bien pour les républicains.
12: Parce que bon, alors aujourd'hui, on est plutôt dans une phase positive sur la guerre en Iran. Enfin, ça change à chaque minute. Ce matin, c'est plutôt un détroit qui pourrait se réouvrir, des bateaux qui seraient escortés, des négociations de paix qui pourraient reprendre. La guerre peut finir et puis le baril de Brent rechuter, tout peut changer.
13: Le spectre, c'est vrai alors. Le spectre qui fait beaucoup, beaucoup peur aux républicains, c'est le spectre de 2006, deuxième mandat de W. Bush, guerre en Irak, impopularité très importante, taux d'approbation très faible, et raz-de-marée démocrate en 2006. Voilà, c'est ce scénario-là que redoutent aujourd'hui les républicains. Après, il y a d'autres éléments. Vous regardez les dernières élections partielles qui ont eu lieu depuis 15 mois, elles ont été très favorables aux démocrates. Et finalement, 2024, qui a été une vraie victoire de Trump et des républicains, c'était un moment très particulier. Il y avait le wokisme, vous savez, il y avait cette crainte du wokisme chez beaucoup d'électeurs indépendants. Vous aviez la gestion politique de Biden qui était jugée très négativement. Lui-même, le candidat Biden, s'est retiré très tardivement dans l'élection. Donc, il a, pour un certain nombre d'électeurs démocrates, il est la raison pour laquelle les démocrates ont perdu ces élections. Bon, encore une fois, on est sur du mi-mandat. Le mi-mandat, c'est du local. Le nom Trump n'est pas sur le bulletin. Mmh. Et même quand il l'est, et là je pense aux dernières élections du mandat, les midterms, non pas de 26, mais celles de 22. Les candidats qui étaient estampillés Donald Trump, vraiment les candidats MAGA, ont plutôt moins bien performé que les républicains traditionnels. Donc, il y a beaucoup d'éléments qui vont jouer. La dynamique économique, la fin de la guerre en Iran, évidemment, mais à condition qu'il n'y ait pas d'autres conflits d'ici là. On voit bien, il y a une très grande volatilité, mais ce qui est sûr, c'est que quand on regarde les chiffres aujourd'hui, le camp Trump part de très loin.
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16: Bonjour à tous, ravi de vous retrouver sur BFM Business dans Check-up Santé. Elle s'est lancée il y a à peine un an et elle a déjà aidé plus de 120 startups. C'est la banque des startups by LCL et son directeur Fabrice Marcella est mon premier invité. Ce n'est pas un scoop, hélas, notre système de soins est en tension. C'est la raison pour laquelle mon deuxième invité, Stéphane Lassignardi, président France du laboratoire AppVie et administrateur du LEM, ce LEM qui a lancé une grande concertation nationale au cœur du soin à venir du médicament, il va nous en dire plus. Enfin, c'est le leader européen des services santé connectés et de téléassistance, c'est le groupe Tunstall. Et son président Alain Monteux va nous dire comment les nouvelles technologies sont là pour rendre les patients plus autonomes et surtout plus longtemps. Check-up Santé, c'est parti.
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16: Fabrice Marcella, bonjour.
17: Bonjour Fabien.
16: Ravi de vous voir dans Check-up Santé. Vous dirigez la banque des startups by LCL depuis sa création, il y a à peine un an. Et c'est vrai, on ne parle que de vous, on vous voit partout.
17: En tout cas, on fait
16: tout à votre honneur.
17: Oui, tout à fait. Et on fait tout pour se faire connaître de l'écosystème entrepreneurial français, vous avez raison.
16: Alors le LCL, c'est vraiment la banque des entrepreneurs, des industriels.
17: Oui, tout à fait. C'est une banque qui a 160 ans et qui a toujours accompagné les entrepreneurs et les industriels. Et aujourd'hui, d'ailleurs, ça se matérialise par quoi ? Ben, une ETI sur deux clients de la banque, c'est une PME sur trois et c'est 400 000 clients professionnels.
16: Oui, d'accord.
17: Et depuis peu...
16: Sans compter les particuliers, plus de 6 millions.
17: Oui, sans compter bien sûr les particuliers qui peuvent eux-mêmes d'ailleurs être entrepreneurs dans leur vie personnelle. Mm-hmm. Et depuis quelques mois désormais, eh bien, on compte 120 startups qui ont rejoint tous ces clients entrepreneurs.
16: Alors justement, donc évidemment, dans le monde de la santé, vous êtes aussi archi présent depuis d'ailleurs longtemps, hein,
17: grâce aussi à Interfimo qui accompagne les professionnels de la santé et ce depuis 50 ans, si je me trompe pas.
16: Exactement. Donc et vous aidez donc la health tech française. Est-ce que cette health tech elle est d'un bon niveau par rapport aux autres pays européens ?
17: En tout cas, le secteur est très dynamique. Le reste, d'ailleurs, la France est aujourd'hui le deuxième pays européen, notamment en termes de financement, en termes de nombre de transactions, comme en montant levé. Et puis, on a encore un secteur qui crée des startups, des startups à la fois... Quand on dit health tech, il faut penser plus large. Enfin, pas plus large, mais qu'est-ce qu'on entend par health tech ? On entend les medtech, les biotech et enfin la e-santé. Et donc, tout ça... est un écosystème extrêmement dynamique, aujourd'hui encore en France.
16: Alors justement, quelle est la mission principale de la banque des startups by LCL ?
17: Eh bien, notre mission, elle est finalement assez simple. C'est de pouvoir accompagner les entrepreneurs tout au long de leur vie entrepreneuriale. Alors ça veut dire quoi quand on dit ça ? Ça veut dire naturellement, on vient frapper à ma porte au démarrage pour du financement.
16: Mais depuis l'idée ?
17: Alors depuis l'idée.
16: Ou du projet ?
17: Depuis ce qu'on appelle la phase d'amorçage. Ça veut dire quoi ? Ça veut dire que l'entrepreneur... a déjà créé sa entreprise et est allé finalement trouver une forme de validation de son idée au travers de Business Angel.
16: D'accord.
17: Mais le financement...
16: Et dès cet instant, vous les aidez.
17: On commence à les aider, on va faire effet levier sur les Business Angel. Mais pour nous, effectivement, l'accompagnement, ce n'est pas que du financement. Pour pouvoir faire en sorte qu'un entrepreneur réussisse, c'est aussi de mettre à sa disposition tout l'actif, on va dire, d'LCL. Ça veut dire quoi ? Ben, un entrepreneur, il a besoin de trouver des clients, ça tombe bien.
16: Donc son expertise, votre expertise.
17: Notre expertise, mais aussi la mise en relation avec les clients ETI, LCL. Un entrepreneur, il cherche bien sûr du financement, mais il cherche surtout du chiffre d'affaires et des clients. Si on peut se rendre utile pour faire ça, eh bien, naturellement, on fait cette mise en relation.
16: Ouais. Mais donc, c'est vrai que le monde de la santé est un peu particulier par rapport aux autres... aux autres domaines. Donc, vous avez quand même des experts un peu spécifiques pour aider ces startups ?
17: Tout à fait. Il est spécifique, notamment, cet accompagnement, parce qu'un entrepreneur dans le monde de la santé, eh bien, il va être dans la recherche de levée de fonds beaucoup plus importante qu'un entrepreneur d'un secteur plus traditionnel. Et on voit bien que, sur ce sujet-là en particulier, on a des fonds d'investissement qui vont être plus regardants, parce que finalement, le ROI est beaucoup plus long dans le temps. Donc, si on peut les accompagner à les mettre en relation avec des fonds d'investissement sur ces secteurs-là, ça peut être un avantage supplémentaire pour l'entrepreneur. Mais c'est aussi les accompagner à réussir à passer les différentes étapes de certification de leur produit ou en tout cas du service qu'ils proposent. Donc, l'idée là, c'est de permettre à ces entrepreneurs qui vont avoir des challenges complètement différents d'un entrepreneur traditionnel de pouvoir passer le cap et de réussir le pari qui est le leur.
16: D'accord, donc une banque, ça prête de l'argent évidemment.
17: Oui.
16: Mais vous les aidez aussi à trouver, comme vous disiez, des investisseurs.
17: Investisseurs, parce qu'en fait, la banque
16: vraiment complémentaire de...
17: elle est complètement intégrée à l'écosystème entrepreneurial français. Mmh. Donc ça veut dire quoi ? Ça veut dire qu'on est très en lien, d'une part, avec tous les écosystèmes qui accompagnent les entrepreneurs, je parle des structures d'accompagnement, mais aussi de tout l'écosystème du financement. Et nous, on va faire le pont entre ces deux parties d'écosystème. Et donc, si on peut se rendre utile, effectivement, pour pouvoir mettre en avant les dossiers qu'on porte, c'est autant de chances pour ces startups de réussir.
16: Vous avez bien sûr, vous parliez donc de pas seulement de l'argent, mais aussi d'autres services dédiés. C'est bien ça, non ?
17: Oui.
16: Vous les mettez en rapport donc avec des professionnels, même extra-bancaires, évidemment.
17: Eh bien, en fait, une banque peut faire ce qu'on appelle des services extra-bancaires, que j'ai appelé moi start-up success. C'est tout ce qui va permettre à un entrepreneur de répondre à toutes les questions qui l'empêchent de dormir la nuit. Alors, vous en parliez effectivement à l'instant de trouver des clients, mais c'est aussi de rencontrer des médias. Donc, je peux vous en envoyer quelques-unes de mes start-up. J'espère qu'elles seront effectivement bien accueillies.
16: Avec grand plaisir, bien sûr.
17: Pour revenir sur le plateau. Mais c'est également de mettre à leur disposition des expertises au travers même des entrepreneurs qu'on accompagne. C'est-à-dire que j'ai certains entrepreneurs qui ont des expertises qui peuvent faire sens pour les autres. Et donc, l'idée, c'est quand même de créer une communauté d'entrepreneurs et d'entraide. Ouais. Et on va être, finalement, l'intermédiaire de confiance entre ces deux mondes. Peut-être un exemple pour comprendre. une start-up qui cherche finalement à lancer son nouveau produit, eh bien, elle a besoin aujourd'hui de se référencer pas uniquement sur Google, mais également sur les moteurs d'IA. Finalement, ça nécessite une expertise particulière. Ça tombe bien, j'ai des boîtes qui font ça. Bah, si je peux mettre en relation les uns et les autres, c'est gagnant-gagnant pour l'ensemble des parties prenantes.
16: Donc un véritable business angel ? En groupe, alors, entre autres.
17: Non,
16: entre autres,
17: nous ouais. Voilà, business angel, ça suppose entre effectivement autres, qu'on y mettrait, ouais. qu'on investirait dans la boîte.
16: Oui, vous ne rentrez jamais dans le capital de
17: aujourd'hui, non, c'est pas notre mission, tout à fait. On fait de la dette et pas de l'equity.
16: C'est vrai que j'imagine que vous êtes sollicité par les startups. Comment ça se passe ?
17: Alors, comment ça se passe ? Déjà, quand elles nous sollicitent, en fait, on reçoit, vous savez, plus de 60 dossiers par mois. Ah oui. Donc, pour une...
16: C'est de votre faute, hein, vous êtes partout, on voit partout.
17: Une activité qui démarre, c'est quand même... on est fortement sollicité. Donc, tous les matins, on a une réunion tout simplement de deal flow avec l'ensemble des chargés d'affaires pour se dire, voilà, comment on peut l'accompagner. Et ces startups, on va les sélectionner comment ? On va regarder le profil de l'entrepreneur.
16: Et je disais avec des experts aussi... Plutôt médicaux parfois, non ?
17: Et alors, tout à fait, quand on est sur le secteur de la santé, je ne suis pas moi-même un spécialiste de la santé, mais au sein du groupe Crédit Agricole auquel on appartient, on a des spécialistes effectivement sur différents secteurs, dont la santé, et on va leur demander leur avis sur un dossier. Mais on va regarder bien sûr la qualité aussi des business angels qui l'accompagnent, on va regarder si les collaborateurs clés de l'entreprise sont associés au développement, on va regarder bien sûr si c'est une idée innovante, s'il y a un marché, et ensuite un élément quand même important, si la start-up est accompagnée par une structure d'accompagnement type incubateur et accélérateur. Je suis bien placé pour le savoir, après avoir dirigé pendant 10 ans un incubateur, qu'une start-up accompagnée a deux fois plus de chances d'exister à 5 ans. Et ça, c'est extrêmement précieux quand on est un banquier et qu'on doit décider sur un dossier.
16: Comme Paris Santé Campus, par exemple.
17: Comme Paris Santé Campus, comme le Génopole, ou comme des start-up studios, je pense notamment aux technofondeurs. Mm-hmm. Tout à fait.
16: Alors, évidemment, comme je disais, donc il n'y a pas que le financement, donc une spécificité hein, au monde de la santé. Donc vous les aidez aussi sur le plan réglementaire, sur le plan d'accès au marché, etc.
17: Oui,
16: parce que c'est pas toujours rapide. Hein, il faut que.
17: Non, c'est même très long. C'est très long, et ce qui peut poser problème au monde du financement, puisque de nouveau, nous, on va financer sur des échéances de 3 à 5 ans. L'objectif d'un banquier, c'est avant tout de se faire rembourser. Donc, pour se faire rembourser, encore faut-il que l'entreprise puisse trouver son marché, du chiffre d'affaires, pour pouvoir répondre à cet objectif-là. Donc, si on peut l'aider sur un certain nombre de domaines, grâce à l'expertise qui est développée dans le groupe, eh bien, c'est autant de chances pour nous de dérisquer le dossier sur lequel on est. Donc, on a finalement des intérêts très convergents à faire en sorte que la réussite, elle soit commune, tout à fait.
16: Merci beaucoup Fabrice Marcella, merci. Vous avez un mot, une conclusion ? Très rapide, vous avez 10
17: secondes. Il suffit d'aller sur notre compte LinkedIn pour pouvoir tout simplement déposer son dossier et pouvoir accéder à l'accompagnement de la Banque des Startups.
16: Il faut constater qu'il est vraiment dynamique ce compte LinkedIn. Merci beaucoup Fabrice Marcella.
17: Merci Fabien.
16: Patron de la Banque des Startups by LCL. Voilà, on va accueillir maintenant Stéphane Lassignardi, qui est le vice-président

0: Quelques mots d'abord, avant de parler de ce que le LEM a commencé à faire. Quelques mots sur votre laboratoire Abvis. C'est un laboratoire énorme, international.
1: Oui, on est présent et très présent en France également, un acteur économique important. Nous avons notre siège européen en France, des usines en France. Et notre ADN, c'est la recherche, c'est la découverte, c'est l'innovation. Ouais. Et c'est d'apporter des solutions aux Français pour couvrir des besoins médicaux non couverts.
0: 55 000 collaborateurs, 70 pays, 7 milliards d'euros d'investissement en recherche et développement. Et surtout, les spécialités dans lesquelles vous êtes présents, c'est dermato, c'est
1: oui, on est présent dans les maladies auto-immunes, en neurosciences, ouais, par exemple. Et c'est intéressant parce que vous savez, on a par exemple un produit dans la migraine chronique sévère. Et puis, on voit qu'on a des difficultés d'accès en France, malheureusement. Et on va rediscuter.
0: On va en reparler justement. Alors, c'est pas un scoop, hein, notre système de soins n'est pas franchement au top. C'est d'ailleurs ce qui préoccupe la majorité des Français un an avant les prochaines présidentielles. Problème d'accès aux soins, d'accès à l'innovation, pénurie de médicaments, hôpitaux en tension, etc. Donc, vous êtes administrateur du LEM. Que propose votre syndicat, justement, pour être force de proposition?
1: Alors, justement,
0: devant
1: ce constat très préoccupant, en effet, on a un système qui est en décrochage, qui est à risque de décrochage. 83% des professionnels de santé nous le disent. Le système s'est dégradé depuis une dizaine d'années.
0: Et donc nous avons confirmé, décidé, je peux confirmer.
1: Oui, oui, oui, tout à fait. Et donc nous avons décidé de lancer cette grande concertation au cœur du soin pour l'avenir du médicament. Et la volonté.
0: Ça s'appelle au cœur du soin, avenir du médicament.
1: Oui. Pourquoi? Parce que on souhaite. Aucun acteur ne peut transformer seul le système de santé. Et donc nous lançons cette initiative avec les entreprises du médicament pour mettre autour de la table tous les acteurs de santé, les professionnels de santé, ceux qui sont au plus proche du terrain, au plus proche des patients, bien évidemment les professionnels, bien évidemment les hôpitaux, les associations de patients, les politiques, les acteurs publics,
0: tout le monde, confondus,
1: tous les acteurs du soin.
0: Et donc, justement, donc, que proposez-vous? Donc là, vous faites une concertation, on l'a vu, de nationale, vous allez partout dans les...
1: Alors, on a trois moments, c'est important. D'abord, des ateliers avec tous les acteurs du soin pour réfléchir ensemble à des solutions possibles. Mm-hmm. On va aussi également dans les territoires. On décide de se délocaliser. On est allé en début avril à Lille et à Dunkerque, ce mardi à Strasbourg, pour collecter, pour tester un petit peu ce qui se passe et pour comprendre le pouls du terrain. Ouais. Et enfin, une grande plateforme numérique que nous mettons en œuvre pour que chaque citoyen puisse donner sa voix et être en capacité de formuler des propositions. Vous voyez, c'est une
0: question critique,
1: cette concertation, ce n'est pas une initiative de plus, c'est la volonté de mieux écouter pour arriver avec des solutions concrètes, claires, au service des patients et du dynamisme économique de la France.
0: Ouais. Et c'est assez paradoxal, puisque notre monde scientifique progresse, je veux dire, l'IA est là, les progrès sont là, ça va un peu plus vite, et pourtant, ce système est quand même en tension.
1: Bah oui, il est en tension, pourquoi? Parce que quand j'étais à Lille ou à Dunkerque, j'ai pu... comprendre à travers les retours des différents acteurs. Oui, il y a de la tension parce que l'efficience du système de santé est à risque. On ne mise pas assez sur la prévention, on ne mise pas assez sur les parcours de soins, on ne réduit pas assez le gaspillage, les abus.
0: Et donc, sur la bonne utilisation aussi du médicament.
1: Oui, et justement, ce qui est intéressant et le retour qu'on a eu, c'est que souvent le médicament est la meilleure solution pour réduire ses coûts et pour mieux soigner. Malheureusement, le progrès thérapeutique est mis à mal en France.
0: Ouais. Il est un petit peu bridé par quoi? Par l'inertie réglementaire, par...
1: Oui, la réalité, c'est que une statistique, sur 10 médicaments qui ont une autorisation de mise sur le marché en Europe...
0: Donc ils sont efficaces.
1: Oui, 9 sur 10 sont remboursés en Allemagne, 8 sur 10 en Italie, 7 sur 10 en Espagne, et seulement 6 sur 10 en France, et encore avec des restrictions. Ouais. Et donc, il faut changer le logiciel. Il faut faire en sorte que ces médicaments et ce progrès thérapeutique arrivent en France.
0: Pas utopique?
1: Non, c'est pas utopique. Pourquoi? Parce que je vais vous donner un exemple dans la migraine chronique sévère. Ces patients qui souffrent réellement, qui se tapent la tête contre les murs quand ils ont des crises. On n'est pas en train de parler de mal de tête. Que les choses soient claires.
0: Une vraie galère.
1: Eh bien, on a une nouvelle classe de thérapeutique qui est arrivée il y a quelques années. Elle est remboursée partout dans l'Europe, sauf en France. Ouais. Pourquoi? Parce qu'on ne considère pas probablement assez le coût du non-traitement. Vous savez, c'est la maladie qui coûte cher. Pas le médicament. Ouais. C'est la maladie qui est mal soignée, qui est mal prise en charge, c'est le non-soin, c'est le renoncement aux soins. Et c'est ce sur quoi on doit agir. Et c'est

0: justement le cadre de cette concertation qui est importante.
1: Donc, vous dites qu'il faut pas, il faut l'union fait la force, il faut que tous les secteurs collaborent, c'est ça? Donc, une espèce de vue holistique?
0: Oui, parce que moi, je crois au cercle vertueux du progrès thérapeutique. Mmh. Si on accueille le progrès thérapeutique, eh bien, on va investir dans la recherche pour nos scientifiques, on va investir dans les essais cliniques pour nos hôpitaux, on va régler des besoins médicaux non couverts ou améliorer des situations et peut-être réduire des coûts. Et puis, on va aussi, et c'est très important, investir plus dans nos usines. Et il y a de très nombreuses usines du médicament en France. Il y en a une à Dunkerque, en l'occurrence, justement. Et vous savez, les élus locaux, ils se battent pour attirer ces investissements, ils se battent pour attirer des usines, pour maintenir des gens dans leur emploi. Et donc, on peut créer ce cercle vertueux et faire en sorte qu'on participe au dynamisme économique de la France.
1: Vous avez déjà, puisque cette opération de concertation a déjà démarré, vous avez quelques retours très concrets?
0: Oui, très concrètement, c'est intéressant ce que je disais, on parle de la nécessité de mieux prévenir. Souvent, il y a des patients qui ne vont pas suffisamment tôt chez le médecin. Et donc, comme ils ne vont pas suffisamment tôt, et leur maladie est mal prise en charge. Et finalement,
1: dites,
0: ils vont être hospitalisés, ils vont coûter plus cher, finalement. Donc, si on peut construire les parcours de soins, si on peut intégrer les différents acteurs de soins ensemble et suivre le patient tout au long de sa
1: maladie, efficience, évidemment.
0: C'est le meilleur efficience.
1: Évidemment. Est-ce qu'il faut changer le regard de nos concitoyens sur le médicament, très rapidement?
0: Alors, je pense que les Français ont conscience que le médicament, c'est la meilleure solution pour traiter la maladie, pour prévenir la maladie, pour faire en sorte qu'on n'ait pas de rechute. Vous savez, moi je crois...
1: Ce concept un petit peu commercial du médicament...
0: Non, moi je pense que contraire.
1: Au contraire, bien sûr.
0: C'est la maladie qui coûte cher. Moi, je préfère que des médicaments soient bien utilisés, au bon moment, sans gaspillage, dans un bon usage, pour que le Français qui pourrait proposer des congés maladie ne les pose pas, qu'il puisse maintenir son emploi, qu'il puisse vivre le plus longtemps en bonne santé.
1: Exactement. Si l'espérance de vie augmente, si le bien-être augmente, c'est un petit peu grâce aussi en grande partie aux médicaments. Donc, il faudrait aller pour finir sur ce fameux site.
0: Oui,
1: ça s'appelle avenir.medicaments.org, c'est ça?
0: Exactement. Donc, j'incite tous les Français, chaque citoyen, à venir donner sa voix. Ce n'est pas un débat d'experts dont nous parlons. Nous souhaitons que chacun puisse contribuer, puisse formuler des idées pour qu'on soit très concret et qu'on sorte de cette logique de silo dans laquelle on est souvent enfermé pour la santé des Français et pour le dynamisme économique de la France.
1: On est ravis de vous donner une petite tribune pour cette concertation. Merci beaucoup Stéphane Lassignardi de ABVI, administrateur du LEM.
0: Un grand merci Fabien.
1: On va accueillir à présent Alain Monteux qui est le président de Tunstall.
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1: Alain Monteux, bonjour.
3: Bonjour Fabien.
1: Ravi de vous revoir dans le Check-up santé. On s'était vu, je crois, il y a 2-3 ans.
3: C'est ça. Merci de m'inviter à nouveau.
1: Avec grand plaisir. Donc vous êtes président en France de la société Tunstall depuis une dizaine d'années. Mais la société existe depuis un peu plus longtemps.
3: Elle existe en France depuis 88 et dans le monde depuis plus de 70 ans.
1: Et en Saône-et-Loire.
3: Et en Saône-et-Loire, oui. Donc fondé en Saône-et-Loire et toujours en Saône-et-Loire.
1: Alors vous êtes le leader européen dans les services santé connectés, c'est l'assistance, c'est ça?
3: Exactement. Donc on est leader dans tous les pays d'Europe et spécifiquement en France, puisqu'en France nous avons 250 000 abonnés sur une population de 750 000 abonnés.
1: Ouais, c'est trop peu, vous dites? C'est en progression?
3: Aujourd'hui, vous avez
1: obligatoirement en progression, non? Oui.
3: Millions de personnes âgées de plus de 75 ans.
1: Mm-hmm. Ah oui, donc il y a
3: il y aura plus de 50% d'ici 2040. Donc vous voyez, 750 000, c'est vraiment très peu.
1: Ça fait acheter des actions, donc on peut acheter des actions de Tunstall.
3: Donc ça va augmenter, oui. Donc c'est un marché porteur. Mm-hmm. Et l'idée, c'est vraiment, on voit bien aujourd'hui, on prend la téléassistance. Mm-hmm. De plus en plus, non pas parce qu'on a peur après une chute, une frayeur, un incident, mais vraiment dans une logique de prévention. Donc la téléassistance est aujourd'hui vraiment un outil de prévention.
1: Bien sûr, bien sûr.
3: Qui va vous permettre quoi? Vous permettre tout simplement de vivre comme vous avez envie de vivre, chez vous, libre, heureux, en sécurité.
1: Et de garder son autonomie le plus tard, le plus longtemps possible.
3: Exactement,
1: avant d'entrer dans des...
3: Et c'est vraiment l'idée, c'est que plus tôt vous prenez la téléassistance... Mm-hmm. plus tôt vous avez des chances de rester très longtemps chez vous. Ouais. Et il y a des études qui le prouvent. Avec notre téléassistance, et notre marque grand public Libre Alerte, vous restez chez vous plus de 2 ans, 3 ans par rapport à quelqu'un qui n'a pas la... Pardon, qui n'a pas la téléassistance.
1: Alors, comment ça marche concrètement dans cette téléassistance? Vous avez quoi? Des capteurs? Vous avez...
3: En fait, on a toute une gamme de solutions. Ouais. Vous voulez être sécurisé en extérieur, vous voulez sortir, on a des solutions. Vous voulez sécuriser votre maison, on a des solutions. Vous voulez être sécurisé, on a des solutions. Vous voulez être appelé la nuit, on a des solutions. Vous voulez que votre famille soit au courant, puisse suivre et être alertée en cas de problème. On a des solutions, c'est pour ça qu'on a créé une gamme, notre gamme Libre Alerte avec. C'est des solutions qui doivent s'adapter à vos besoins.
1: Parce qu'il n'y a pas que les capteurs, il y a aussi des êtres humains qui sont.
3: Un petit bouton comme ça, ça peut être une montre connectée comme ça, comme une montre que vous avez, c'est exactement pareil. Ça peut être des capteurs qui maintenant, avec l'intelligence artificielle, on va être en capacité d'analyser vos comportements, d'analyser si vous avez des changements de comportement, et c'est ça qui est important. Vous vous levez plus tard, vous déjeunez pas, ou plus tard, vous allez beaucoup de fois aux toilettes la nuit, vous nous appelez, vous aviez l'habitude de nous appeler le matin, tiens, c'est marrant, vous nous appelez l'après-midi. Et tout ça, l'IA va mettre en relation toutes ces données et voir s'il y a quelque chose d'anormal, et on va essayer d'éviter des cassures en vous mettant en relation avec un professionnel de santé avant qu'il se passe quelque chose de grave.
1: Donc il y a aussi le côté humain, quoi, le côté
3: contact
1: humain.
3: Et toutes nos solutions...
1: qu'on appelle des anges gardiens.
3: Et voilà, toutes nos solutions sont connectées 24 heures sur 24 à ce qu'on appelle chez nous des anges gardiens. Et vous avez raison, je pense qu'on est la seule solution du domicile qui est connectée 24 heures sur 24.
1: 24 heures sur 24. Vous êtes aussi aidé par des étudiants?
3: Oui, alors...
1: Qui sont formés, bien sûr.
3: Exactement. Donc aujourd'hui, l'isolement des personnes âgées est quelque chose d'important. Vous savez, vous avez 2 millions de personnes âgées en situation d'isolement, 750 000 personnes âgées en situation de mort sociale. Donc c'est énorme. Hein. C'est-à-dire que vous n'avez parlé ni à un voisin, ni à une famille. Donc nous, on a mis des solutions... pour vous appeler de façon régulièrement. Vous n'avez pas appelé, on vous appelle pour votre anniversaire, on vous appelle toutes les semaines. Mais pour lutter contre la solitude et pour lutter contre l'isolement, il faut aussi avoir un contact local. Et donc, on a fait un partenariat avec des réseaux d'étudiants qui nous permettent aussi d'envoyer des personnes à domicile pour échanger. Mais ça peut être une passion, la musique, les échecs. Ça peut être juste faire une balade. Ça peut être aller au cimetière. Ça peut être plein de choses. Ouais. C'est des moments d'échange qui permettent effectivement de briser un peu ce cercle vicieux de la solitude.
1: Ouais. Quels sont les principaux sujets d'appel de vos patients, de manière générale?
3: 92%,
1: c'est
3: juste
1: beaucoup, donc...
3: pour parler.
1: Oui, d'accord.
3: Et 10%, ça va être un incident grave. Donc, vous voyez, donc on est vraiment... Donc,
1: c'est SOS Amitié.
3: C'est SOS Amitié. Ouais. Ça peut être je prétexte un test pour appeler, mais en fait, j'ai envie de parler, j'ai envie de voir que ça fonctionne, j'ai envie de parler, de prendre des nouvelles, de passer 2-3 mots, il m'arrivait quelque chose de grave. Et seulement 8% sont un incident grave, un malaise, une chute ou voilà. La téléassistance en France, ça représente 300 000 chutes, à peu près un peu plus. Mais grâce à la téléassistance, pareil, on a une logique de prévention. 83% des personnes qui ont fait une chute ne vont pas être hospitalisées.
1: D'accord.
3: Et vont rester à domicile parce qu'on est intervenu rapidement. Et donc
1: Vous êtes connecté avec les services d'urgence.
3: Exactement. Oui. Donc, on est en connexion avec tous les services d'urgence en France, que ce soit les SAMU ou les services de pompiers, les SDIS. Mmh. Et s'il y a quelque chose de grave qui vous arrive, on déclenche, ils interviennent vite. Dès qu'on a fait notre levée de doute et qu'on a validé que c'était grave.
1: Oui.
3: Et ça permet de ne pas avoir les conséquences graves d'une chute qui sont la porte d'entrée vers la dépendance.
1: Ouais.
3: Donc ça, c'est très important. On est encore une fois dans une logique de prévention.
1: Il y a une différence entre les hommes et les femmes. Bon, les femmes ont une espérance de vie un peu plus longue que celle des hommes, mais il y a une différence de type d'appel, non?
3: Il y a
1: peut-être
3: pas
1: que
3: de
1: les hommes sont un peu plus fiers.
3: C'est clair qu'on a beaucoup plus de femmes.
1: Ouais.
3: Mais c'est aussi pour ça que les nouvelles solutions avec l'IA, avec les mondes connectés, permettent de toucher des hommes et des hommes plus jeunes. Encore une fois, l'importance, c'est de s'équiper le plus tôt possible.
1: Sûr. Donc, c'est vraiment cette IA à booster la qualité de vos services. Quoi.
3: Voilà. Et rentrer dans une logique où je ne m'équipe pas parce que j'ai eu une frayeur ou une peur, mais je ne m'équipe pas parce que je me sens vulnérable, mais je m'équipe parce que je fais un choix d'intelligence et de lucidité, parce qu'encore une fois, je veux libre longtemps chez moi.
1: Et pour finir, votre business model, c'est quoi? C'est un abonnement
3: Alors, c'est un abonnement. En fonction de l'offre que vous choisissez et qui correspond à votre besoin, vous avez un montant par mois, tout inclus. Pour une téléassistance classique, c'est 25 euros par mois. De ça, vous déduisez le crédit d'impôt auquel tout le monde a le droit. C'est 50%. Ça fait 12,50 euros par mois. Ça fait moins d'une baguette par jour. Je pense que pour vivre libre chez soi, c'est pas cher.
1: Ouais. Vous êtes coté en bourse, non
3: ou... Non, on n'est pas coté en bourse, non.
1: Donc on peut pas acheter d'actions, dommage.
3: Non, on ne pouvait pas acheter d'actions.
1: Bon, donc un marché en pleine croissance.
3: Pour un marché en pleine croissance, avec plein d'espoir. On a des nouvelles solutions qui sortent à la rentrée, vraiment pour adresser le grand public et le plus grand nombre.
1: Donc il faut qu'on vous invite encore, alors, une troisième fois.
3: À la rentrée, je pense que j'aurai des belles annonces à faire, oui.
1: Il n'y a pas de problème. Merci beaucoup. Merci beaucoup, Alain Monteux, patron de Tunstall France. Voilà, c'est la fin de cette émission. On se retrouve la semaine prochaine.
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4: Annalisa Capellini, les États-Unis ont annoncé qu'ils allaient retirer 5000 militaires d'Allemagne d'ici un an. Ça pourrait être bien davantage selon les dernières déclarations de Donald Trump. Qu'est-ce que ça va changer ?
5: Pas grand-chose selon les Allemands. Déjà parce que c'était tout à fait prévisible. C'est ce qu'a déclaré le ministre allemand de la Défense, Boris Pistorius. Et justement parce que c'était si prévisible, c'est pour ça que l'Allemagne a déjà commencé à s'organiser en amont pour combler ce manque en augmentant ses dépenses militaires. Ça, c'est toujours ce que dit le ministère allemand de la Défense. Bref, l'Allemagne est sur la bonne voie, je cite toujours Boris Pistorius. Par ailleurs, officiellement, selon Berlin, il n'y a aucun lien entre cette annonce de Donald Trump et la dispute entre le président américain et Friedrich Merz, le chancelier. C'est en tout cas ce qu'affirme lui, Merz. Merz qui a quand même froissé le président américain en fin de semaine dernière en déclarant que les États-Unis sont en train de se faire humilié par les Iraniens. Aucun rapport, donc, selon les Allemands. Cette dispute n'aurait fait finalement que déclencher quelque chose que Donald Trump avait décidé en réalité depuis bien longtemps.
4: Oui, parce que réduire la présence militaire en Europe, c'est une tendance de fond du côté de Donald Trump.
5: Oui, regardez ce qu'il a décidé de faire en Roumanie, par exemple, où Donald Trump a décidé de réduire la présence militaire américaine cet automne. Pourtant, la Roumanie, c'est un pays crucial face à l'influence russe. Ça s'explique, selon un haut responsable du Pentagone, parce que les Américains, en réalité, veulent se concentrer sur les défis où la puissance américaine est la seule qui puisse faire la différence, la seule qui puisse jouer un rôle décisif. En clair, l'hémisphère américain, donc avec cette doctrine Monroe remise au goût du jour dont on a longtemps parlé, et l'Asie dans une optique, bien sûr, anti-chinoise. Et toujours selon le Pentagone, d'ailleurs, cette vision n'a rien d'anti-européen. Il ne faut pas le prendre pour nous spécialement. Au contraire, ça reflète l'espoir et même la confiance dans la capacité des Européens à agir de manière concrète et énergique.
4: Concrètement, la présence américaine aujourd'hui en Europe, c'est combien ?
5: Il y a 67 000 militaires américains, ça représente 40% des effectifs déployés à l'étranger. Il y en avait donc 36 000 en Allemagne, il y en a encore 36 000 en Allemagne. Il y en a 12 000 en Italie, 10 000 au Royaume-Uni. La question, c'est surtout de savoir combien de ces soldats vont rester en réalité à long terme, parce que Donald Trump menace aussi de retirer ses troupes d'Espagne et d'Italie. Là, en revanche, le président américain le dit explicitement, c'est lié à ce qu'ont fait leurs leaders, au comportement des présidents, des premiers ministres, en l'occurrence de Pedro Sanchez, le premier ministre espagnol, qui s'oppose à Donald Trump sur beaucoup de sujets, et de Giorgia Meloni, la présidente du Conseil italien, qui, elle, s'éloigne de son allié ces dernières semaines. Bien sûr, au-delà de la version officielle qui nous dit du côté des Allemands que tout était prévu, que tout va bien, en réalité, les Européens s'inquiètent. C'est une tendance désastreuse selon le premier ministre polonais Donald Tusk. Selon lui, la plus grande menace pour la communauté transatlantique ne vient pas des ennemis extérieurs, elle vient de la désintégration en cours de l'Alliance.
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10: Bienvenue dans cette émission Tech & Co spécial Lyon. Tech & Co, et oui, on va parler tech ici dans la région lyonnaise, à Auvergne-Rhône-Alpes. On va, vous savez, on a parlé déjà de robots, on parle de santé, et puis on va parler de mobilité. Aujourd'hui avec nos invités, dans un instant, nous allons parler d'énergie alternative pour le transport routier. Vous savez qu'il y avait Renault Trucks, hein, qui est l'un des plus gros, fournisseurs et fabricants de camions électriques. On va en parler dans un instant. Il y a plein de choses passionnantes à voir tout ça. On enchaînera derrière, on aura la société Navia. Alors, vous la connaissez peut-être auparavant, on parlait beaucoup de ses navettes autonomes. Il y a le René de ses cendres, on parlera tous avec son chief program officer. Et puis, on finira par des solutions de paiement, de billettique avec la société Matawan. Allez, on est parti. La mobilité sur la région lyonnaise avec les moyens de BFM Lyon et BFM Business.
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10: Olivier Menger, bonjour. Merci d'être avec nous. Vous êtes directeur des énergies alternatives chez Renault Trucks. Alors, on va parler de Renault Trucks, mais on va parler notamment des Renault Trucks E-Tech, qui sont ces camions électriques, 100 millions de kilomètres parcourus déjà, 1700 véhicules. C'est deux camions sur trois électriques, c'est Renault Trucks.
12: Deux poids lourds électriques en France, ouais. Sur trois.
10: Et on parle bien de poids lourds, les grands costauds et tout ça.
12: On parle des gros véhicules, des longs routiers, petite
10: navette.
12: Et tous les véhicules que vous voyez en centre-ville.
10: Alors 100% labellisé électrique, 600 km d'autonomie sur une surcharge. On va parler de tout ça. Ma première question, elle est plus sur le contexte actualité. On parle évidemment du prix du gasoil, de l'essence qui va augmenter avec tout ce qui se passe aujourd'hui. Est-ce que pour vous, du coup, vous avez un peu plus d'appels de clients qui commencent à se dire, tiens, je pensais pas à l'électrique, mais quand je vois tout ce qui se passe là, ça peut être le moment.
12: C'est en effet une des conséquences directes de ce qui se passe aujourd'hui au Moyen-Orient, le prix du diesel qui explose. Parce que quand on achète un véhicule électrique, un des éléments qu'on veut atteindre, c'est la parité économique.
10: Oui.
12: Et donc, quand on a le diesel qui explose face à un coût de l'électrique qui reste stable, c'est beaucoup plus facile à équilibrer économiquement. Donc alors, oui, les appels se multiplient.
10: Alors, tant mieux pour vous, puis tant mieux aussi quelque part pour la planète, puisque l'électrique, c'est quand même préférable aujourd'hui. Un mot sur votre implantation région Rhône-Alpes, parce que évidemment, nous, BFM Business, notre siège était à Paris, donc on connaît bien le siège de Renault, mais Renault Trucks, c'est historique cette implantation ici
12: Alors, Renault Trucks, c'est le constructeur français de poids lourds et de véhicules utilitaires, qui est l'héritier de la marque Berliet. Donc, que tous les Lyonnais connaissent. Voilà. Donc, c'est vraiment la marque locale. Peut-être pour donner quelques chiffres, on est clairement leader sur le marché français avec 30% de part de marché. Comme on disait tout à l'heure, deux poids lourds électriques sur trois sont des Renault Trucks. Mm-hmm. Toute notre production est faite en France. Donc, on a quatre usines de production, que ce soit d'assemblage de véhicules ou de reconditionnement. Peut-être qu'on reparlera de reconditionnement un peu plus tard. Mm-hmm. C'est 10 000 personnes dans le monde. Et puis, on a aussi le plus gros réseau de distribution en France. Avec
10: et puis, 300, vous avez une grosse personne logistique aussi.
12: On a aussi une grosse personne logistique. Vraiment, autour de la région lyonnaise, c'est notre cœur d'activité. Donc, on a à Lyon, autour de Saint-Priest-Vénissieux, nos sièges sociaux. Mm-hmm. On a notre usine de Bourg-en-Bresse qui assemble tous les véhicules poids lourds. Et puis, on a aussi une de nos deuxièmes usines principales qui est plus en Normandie. Mais voilà, la plus grosse partie de nos activités est autour de la région lyonnaise.
10: Alors, beaucoup de questions à vous poser justement sur ces technologies alternatives, technologies renouvelables. On en est où aujourd'hui alors, ce que je vais appeler la maturité des technologies électriques lourdes, on va dire. Parce que là, on est quand même, vous l'avez dit, sur des poids lourds. Donc, ça veut dire des batteries plus conséquentes, les recharges aussi. Comment ça se passe aujourd'hui?
12: Alors, ça va très très vite. Les performances, elles évoluent très très vite. Nous, on a lancé en production industrielle en 2020 déjà.
10: Oui.
12: Donc, on a été vraiment pionniers sur ce domaine-là, ce qui nous permet d'avoir une vraie position pour accompagner nos clients dans leur transition énergétique. Et aujourd'hui, c'est mature. C'est-à-dire qu'on a,
10: c'est les batteries différentes de celles des voitures plus traditionnelles.
12: C'est des batteries qui sont plus grosses, en effet. Ouais, on a plus de batteries sur un poids lourd. Et avec le véhicule dont vous parliez tout à l'heure, le long routier, qu'on appelle le T780, on lève vraiment les derniers freins parce qu'on va pouvoir avoir sur son long routier la même charge utile qu'un véhicule diesel. Mmh. Et faire 600 km d'autonomie.
10: 600 km, c'est
12: avec une recharge qui va faire une heure. Donc, vous savez que les chauffeurs ont besoin de s'arrêter. Et donc là, on va arriver sur des produits qui vont pouvoir répondre à la quasi-totalité des applications.
10: Parce que derrière, j'imagine qu'il y a tout ce qui est recharge rapide.
12: C'est ça.
10: Il y a beaucoup de choses qui
12: sur la recharge, on a tous les types de recharge possibles. Hein. On a commencé par la distribution urbaine, donc avec des recharges plutôt au dépôt. Donc, quand les véhicules partent faire leur tournée, ils rentrent, ils ont 10-12 heures pour se charger, donc c'était vraiment très pratique. Et là, avec les longs routiers qui commencent à arriver sur la route, on va avoir besoin de la recharge publique, donc avec ces bornes très haute puissance qui vont permettre de recharger très rapidement.
10: Je profite de vous avoir, parce que vous êtes directeur des énergies alternatives. L'énergie alternative, c'est vrai que quand on parlait souvent poids lourd, on parlait hydrogène, on pouvait aussi parler de biogaz, d'e-fuel. Où est-ce que ça en est, tout ça, selon vous ? Là, l'électrique a pris un sérieux pas. Vous dites, 2 camions sur 3 électriques aujourd'hui, c'est Renault Trucks en France. Mais justement, par rapport à l'hydrogène, comment vous...
12: Ça a beaucoup évolué. Moi, je suis sur ce poste-là depuis 6 ans. En effet, à l'époque, on se posait beaucoup de questions sur dans quelle direction ça allait partir. Là, vraiment, il y a consensus. C'est-à-dire que le consensus est vraiment partagé, que ce soit par les constructeurs, par le gouvernement, par des associations comme Carbon 4 que vous aviez sur un plateau BFM il n'y a pas longtemps. Vraiment, la solution, ça sera l'électrique. Parce que c'est la solution qui permet, qui est la plus décarbonante, et qui permet surtout de mettre en place à grande échelle. Parce qu'il y a toujours cette question-là, quelles vont être les énergies disponibles, quelle quantité, et quelles vont être...
10: L'hydrogène, c'est bien, mais il faut derrière faire tout la supply chain autour de ça.
12: C'est ça, et l'hydrogène va être utilisé dans plein d'autres secteurs et industries. Et donc, c'est vraiment en fonction de la dispo des énergies, l'électrique est ce qui va s'imposer dans le futur. Avec d'autres avantages, c'est le véhicule électrique, c'est pas de bruit. Donc on va aussi pouvoir imaginer de la distribution en centre-ville de nuit, par exemple. Et puis aujourd'hui, quand on met un véhicule électrique dans les mains d'un chauffeur, il veut plus retourner vers le diesel. Parce qu'il n'y a pas de bruit, il n'y a pas de vibration, il n'y a pas d'odeur. Et donc le retour, c'est que vraiment les chauffeurs sont beaucoup moins fatigués en fin de journée.
10: Et c'est quoi les verrous technologiques qui restent à lever justement pour que ça se développe encore plus ? Est-ce que c'est un verrou technologique ou verrou économique ? Est-ce que c'est beaucoup plus cher ? Un camion électrique, c'est beaucoup plus cher. Si j'ai le choix entre un diesel et un camion électrique, il y a une différence de prix.
12: À l'achat, c'est encore plus cher. Ouais. C'est 2 à 2,5 fois plus cher qu'un véhicule thermique. Par contre, on arrive maintenant à avoir des parités économiques. Donc, les coûts globaux d'utilisation, quand on regarde l'utilisation totale sur 6, 7, 8 ans, là, on arrive maintenant à d'utilisation avec les subventions de l'État. C'est-à-dire qu'on a encore besoin
10: d'aide. Comme dit, si on a des conditions économiques en ce moment, géopolitiques en ce moment, là, on voit tout le...
12: Donc, on arrive de plus en plus à se rapprocher de cette parité économique. Et puis, on a beaucoup d'applications où on est déjà en ligne sur la parité opérationnelle. Donc, on sait faire en électrique ce qu'on fait en thermique.
10: Et les verrous à lever, alors, pour que ça...
12: Les verrous à lever,
10: déjà j'ai l'impression que c'est déjà un beau passage à l'échelle.
12: Donc c'est réduire les écarts de prix et de coûts d'opération entre un électrique et un thermique. C'est vraiment pousser les incitations gouvernementales. Par exemple, on parle de l'eurovignette, c'est-à-dire que est-ce qu'on pourrait pas faire une utilisation de l'autoroute beaucoup moins chère pour un véhicule électrique, ce qui permettrait encore de pousser l'utilisation. Et puis, il faut pousser sur l'implantation des bornes de recharge.
10: Oui, bien entendu.
12: Donc ça commence, ça va très très vite, mais il faut continuer dans cette direction-là. Et voilà, on a encore besoin d'aide parce que ça reste une technologie chère.
10: Et puis l'importance aussi de l'après, parce que j'imagine tout ce qui est recyclage, tout ce qui est reconditionnement, ça aussi c'est des choses.
12: Alors ça c'est très encadré, vous l'imaginez bien, et donc ça fait partie bien évidemment des sujets qu'on travaille. La réglementation européenne à 2030 nous donne une obligation de recycler 60% du poids de la batterie, mais ça veut dire plus de 90 à 95% de tous les métaux qui sont à l'intérieur. Ouais. Donc c'est énorme, et le recyclage, donc on va avoir besoin de ressources pendant un certain temps pour que le parc électrique se construise, mais après, avec l'économie circulaire, on va pouvoir être quasi en autonomie avec ce qu'on va recycler et récupérer des batteries.
10: Alors aujourd'hui, parmi les innovations qu'on imagine aussi dans le transport, c'est, alors on commence à le voir évidemment dans les voitures, les robots taxis. Est-ce que là aussi, on a vu il y a des expérimentations et qui sont faites aux États-Unis, le côté conduite autonome, semi-autonome, là aussi j'imagine ce sont des choses sur lesquelles vous travaillez.
12: Alors, c'est des choses sur lesquelles on a beaucoup travaillé. Ça existe déjà, on sait faire. Après, il y a 2 soucis sur ces technologies-là. C'est un problème de réglementation. C'est-à-dire qu'aujourd'hui, on sait faire dans des milieux fermés, sur un port, dans des mines, etc. Ça marche. Après, comment on met un camion électrique qui fonctionne tout seul dans un centre-ville, comment c'est accepté par la population, etc. Donc, il y a tous ces freins-là qui restent à passer. Et le deuxième gros frein, c'est que les investissements sont vraiment faramineux pour décarboner l'industrie. Et donc, on est beaucoup plus sur cette partie-là aujourd'hui. Et donc, la conduite autonome arrivera, mais un peu plus tard.
10: Aujourd'hui, on parle beaucoup d'intelligence artificielle, pour conduite autonome, bien entendu, mais aussi pour gérer un peu... Enfin, ça, j'imagine que ça vous permet de mieux gérer la consommation des moteurs. Enfin, ça aussi, il y a une accélération aussi de ce côté-là.
12: On utilise beaucoup l'intelligence artificielle pour accompagner nos clients. C'est-à-dire que, donc moi, mon titre, c'est directeur des énergies alternatives, mais je gère en fait l'équipe décarbonation de Renault Trucks France.
10: D'accord.
12: Donc on a mis en place des équipes à chaque niveau pour accompagner nos clients dans leur transition énergétique. Donc on les accompagne en avant-vente, on les accompagne pour toute la mise en place de l'application. Donc en fait, notre mission, c'est rendre la transition énergétique la plus simple possible. Mm-hmm. Et on a aussi des équipes qui vont étudier le comportement des véhicules une fois sur la route. Et c'est là où on utilise les technologies de plus en plus perfectionnées pour analyser et donner les conseils les plus pertinents aux chauffeurs pour utiliser leur véhicule le mieux possible.
10: Eh bien, merci Olivier Medger d'être venu nous parler de tout ça, directeur des énergies alternatives chez Renault Trucks. Et donc, on sera beaucoup plus attentif hein, quand on verra passer des camions Renault Trucks. Si on voit cette petite parque e-tech.
12: On en voit beaucoup à Lyon déjà.
10: Voilà, eh bien, on va être beaucoup plus attentif. Merci d'être venu nous parler de tout ça. Et puis, ben voilà, on va regarder d'un peu plus près ces camions routiers. On marque une courte pause et on va se retrouver. On va passer dans la conduite autonome avec le Chief Program Officer de Navia. C'est tout de suite.
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10: Voilà, avec notre invité suivant, Adam Adouane, bonjour. Adam, merci d'être avec nous. Vous êtes Chief Program Officer de Navia, donc ces navettes autonomes que, voilà, on avait l'habitude de beaucoup en parler il y a quelques années. Il y a eu pas mal de péripéties. Vous en avez tout aujourd'hui parce que, voilà, il y a eu des péripéties, des reprises, des rachats, etc. Vénissieux a été fermé. Aujourd'hui, l'usine est en Saône-et-Loire. Racontez-nous, là, concrètement, où vous en êtes.
14: Voilà, donc effectivement, il y a eu des hauts et des bas. On a été en liquidation judiciaire en 2023. On a été repris par Macnica, un groupe japonais, un grand groupe japonais de plus de 50 ans d'expérience, qui nous a repris, qui a injecté des fonds et qui nous accompagne. Et donc, on est toujours basé à Lyon. On a un bureau à Paris, à la Défense. Et puis, on a cette nouvelle usine, effectivement, en Saône-et-Loire, à Saint-Vallier, à côté de Mont-Soleil-Mines, où on a redémarré la production de nos navettes.
10: Voilà, et on rappelle aujourd'hui, c'est environ 200 personnes hein, aujourd'hui. Alors, quels sont, justement, on reprochait le prix des navettes à l'époque, alors sans doute qu'il y avait tout un tas de planètes qui n'étaient pas bien alignées, et puis ça venait peut-être trop tôt, on demandait trop de choses aux navettes autonomes, on fantasmait sur beaucoup de choses. Là, aujourd'hui, c'est beaucoup plus clair. Aujourd'hui, voilà, quels sont les marchés clairement que vous avez identifiés, et sur lesquels voilà, vous êtes déjà positionné?
14: Alors Navia, c'est un pionnier des solutions de mobilité autonome pour le transport de passagers et de marchandises. Ce qu'on a identifié, voilà, c'est continuer sur ces deux axes. On a du transport de passagers sur lequel on est en train d'explorer du transport sur site privé.
10: Là, on est toujours à quoi 12, 15 personnes
14: Voilà, on a une navette de 15 personnes. Alors, on a conservé, là aujourd'hui, on en est à notre quatrième génération de navette, ce qu'on appelle l'Evo 3.
10: D'accord.
14: Même design à l'extérieur, parce qu'elle est plutôt appréciée, c'est un peu notre ADN, notre marque de fabrique. Et à l'intérieur, tout a changé. Donc, on a des nouveaux capteurs. On a des nouvelles performances, des nouvelles fonctionnalités, et puis on a beaucoup mis axer le travail sur la safety pour atteindre ces sites privés et la route ouverte.
10: Et sur d'autres marchés, on parlait au Japon, vous avez déjà monté des choses sans conducteur là pour le coup, c'est ça?
14: Voilà, donc on a au Japon suite à nos au rachat et à nos actionnaires et partenaires. On a lancé par exemple un tracteur chez un industriel japonais où le tracteur est 100% autonome.
10: Un tracteur comme ceux qu'on voit dans les champs.
14: Donc on dit un tracteur, pardon, mais voilà, c'est un peu comme ce que vous voyez dans les aéroports qui vient tracter les bagages ou les marchandises.
10: D'accord, ok, très bien.
14: On a la même chose pour de la logistique, pour des usines. Et donc ce tract vient chez un industriel japonais en zone par exemple déchargement de marchandises. On vient le charger, on lance la mission, il n'y a plus personne à bord, il se balade sur le site, il va jusqu'en bord de ligne, livrer ses pièces et il revient. Et il fait des rotations toute la journée.
10: Donc on voit, voilà, c'est clairement possible dans ce type d'environnement.
14: Exactement, et c'est vraiment un service commercial, c'est-à-dire que le client a payé pour avoir ça et ça tourne depuis 7 mois. On a enclenché plus de 1500 km. Et là, c'est un vrai service commercial.
10: Aujourd'hui, les technologies que vous utilisez justement pour vous repérer, alors, est-ce qu'il y a cartographie, lidar, radar, voilà, enfin, quelles sont les différentes caméras, quelles sont les différentes...
14: On fait de la redondance pour des principes de safety et de performance. Donc, on a effectivement du lidar, on a du radar, on a des caméras. On a différents types de lidar et de caméras pour avoir cette redondance. On a du GNSS, du GPS.
10: Oui.
14: On a de l'odométrie, on a une centrale inertielle. Donc c'est vraiment, on a toute cette multitude de capteurs qui sont fusionnés.
10: Et votre force, ça va être justement d'avoir aussi les ingénieurs logiciels qui savent développer les bons outils pour que tout ça, on puisse naviguer en toute sécurité.
14: Exactement, voilà. Donc on a toutes les solutions sont faites maison. On s'appuie aussi sur certains partenaires, mais on a une grande maîtrise de l'ensemble de la chaîne, du développement de cette software stack de conduite autonome. Et voilà, on a des ingénieurs sur de la perception, sur de la détection d'obstacles, de la localisation, de la décision, de la data.
10: Aujourd'hui, qu'est-ce que vous demandent vos clients ? La sécurité, bien entendu, mais est-ce que... Parce que c'était ça, si on se repose à l'époque de Navia, certains voulaient que ça aille à 50 à l'heure, voilà, c'était limité à 20 à l'heure, on se dit, mais c'est tout lent. Enfin, voilà, qu'est-ce qu'ils veulent, les clients ? Voilà, si on... Mettons-nous dans le marché français, voilà, quelqu'un sur un aéroport, sur un site fermé, sur un campus, quelles sont un peu leurs demandes ?
14: Alors souvent, ce qu'ils veulent, c'est une solution clé en main. Et c'est ce que Navia, je pense, peut apporter. Et c'est ce qui nous différencie un petit peu de nos concurrents. On a cette expérience, ces 12 ans d'expérience derrière nous. Oui. On a déployé 270 navettes, on a fait 400 déploiements, on a plus d'un million de kilomètres, et on a été dans 32 pays dans le monde. Donc on a vu tous les edge cases, on a vu pas mal d'expériences diverses et variées. Et aujourd'hui, on offre une solution clé en main, je pense, qui peut répondre justement aux besoins de nos clients. D'accord. C'est-à-dire qu'on va les accompagner en amont sur les pré-études, l'identification du site, des parcours, de la safety autour. On va les accompagner pour faire les déploiements, pour faire la cartographie. On va les aider, on va les former à la maintenance du véhicule, à la supervision du véhicule, à comment déposer les autorisations de roulage si on est sur route ouverte. D'accord. Auprès des autorités.
10: Route privée, on va pouvoir voir sans chauffeur.
14: Voilà, on va très vite. Voilà, cette année-là.
10: Donc sur un campus.
14: Là dès maintenant. Voilà. D'ailleurs, on peut passer le message. Hein. C'est-à-dire, si vous êtes propriétaire d'un site privé, que ce soit un campus, une zone industrielle, un aéroport, peu importe, si vous voulez transporter des personnes d'un bâtiment à un autre, d'un parking au bâtiment, ou transporter des marchandises, là, aujourd'hui, c'est fait. On a des solutions de conduite autonome.
10: Sans personnel.
14: Sans personne à bord.
10: Dès qu'on passe dans le domaine public, il faut qu'il y ait un technicien qui contrôle. C'est la législation qu'il demande.
14: On a encore des contraintes réglementaires sur pas mal de pays dans le monde. Pas tous, mais c'est pas mal de pays dans le monde. Il y a encore des contraintes réglementaires. Il y a encore à prouver un petit peu la
10: safety. C'est quoi le déclic qu'il doit y avoir ? Parce que c'est la perception humaine, c'est de savoir qu'il n'y a pas de chauffeur, c'est ça ? Parce que techniquement, ça fonctionne. Enfin, on voit les robots taxis, Waymo, etc.
14: Oui, voilà. Alors, les robots taxis, c'est un petit peu différent. Oui, oui. Mais voilà, nous, on essaye de un peu simplifier le problème et faire du transport public de personnes, un peu comme des lignes de bus. C'est la démonstration, surtout en Europe, c'est la démonstration de la sécurité qu'on nous demande, et puis de respecter de l'homologation qui n'est pas encore fraîche. Tous les textes ne sont pas encore arrêtés, et donc du coup, on ne peut pas encore prouver qu'on est conforme à des textes qui n'existent pas.
10: Et dernière question, Adam Ramon, une navette, ça coûte combien aujourd'hui ? Une navette Navia ?
14: Alors, il n'y a pas de vrai prix établi, ça dépend vraiment du cas d'usage. Mm-hmm. C'est-à-dire qu'en fonction du cas d'usage, on peut faire du leasing.
10: D'accord.
14: Et puis ça dépend de ce que veut le client. Nous, on ne vend pas qu'une navette. Mm-hmm. On vend un service qui va avec. On vend du logiciel. On peut faire de la supervision de flotte via nos solutions.
10: Ah oui, il y a tout un ensemble.
14: On peut faire du data analytique. On a des tableaux de bord pour optimiser, pour améliorer la gestion des flottes. Donc on a tout ce service clé en main. On a ces formations à la maintenance, à la supervision. Mm-hmm. Donc c'est vraiment du cas par cas.
10: Oui.
14: Et je pense qu'il ne faut pas se mettre un frein sur le prix.
10: Oui, en disant ça coûte tant comparé à d'autres...
14: Et voilà, il faut voir le TCO. Et puis il y a aussi... c'est pas que avoir remplacer un conducteur. Mm-hmm. On a aussi des manques de conducteurs aujourd'hui en Europe.
10: Aujourd'hui, c'est clair.
14: Assez fort. Donc voilà, il y a aussi ce bénéfice de pouvoir rouler sans conducteur.
10: Eh bien, merci d'être venu parler de tout ça, Adam Adouan, Chief Programme Officer de Navia. On est très heureux de voir renaître cette entreprise aujourd'hui. 200 personnes, une usine en Saône-et-Loire, et donc ces navettes que l'on peut, qui peuvent circuler aujourd'hui, même sans conducteur, sur des campus privés, sur des zones privées. Voilà, l'appel est lancé pour ceux qui cherchent ce type de solution. On est vraiment... ça fonctionne aujourd'hui, on vous le garantit. Allez, merci d'avoir été avec nous. On marque une courte pause et on va parler développement durable. On va parler biéthique, et solutions de paiement, toujours dans la mobilité avec notre invité suivant.
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10: Allez, on poursuit notre émission sur la tech et la mobilité avec vous, Pauline Dessertine, bonjour. Merci d'être avec nous. Vous êtes responsable communication et développement durable chez Matawan. C'est une fintech hein, dans les solutions de paiement biotique pour les transports publics. Fondée en 2012, 250 personnes, 109 millions de billets validés par an, 9 millions de passagers. Vous êtes même au French Tech 120 hein, depuis 5-6 ans.
4: Depuis 6
10: déjà.
4: Ans.
10: Et alors, j'allais dire, expliquez-nous un peu votre solution. Mais vous m'avez dit, mais nous, on est le système nerveux de la mobilité. Alors,
4: ben
10: expliquez-moi
4: voilà,
10: tout ça.
4: Exactement. En fait, Matawan, ça va être des systèmes intelligents pour gérer le transport public. Donc derrière, l'objectif, ça va être de simplifier les déplacements pour l'usager grâce au digital. Mmh. Et comment ça fonctionne ? On a une plateforme en mode SaaS qui va venir aider et les collectivités publiques locales et leurs opérateurs privés à venir piloter, mais surtout optimiser leur réseau de transport. Donc à travers différentes solutions, on parlait de la billettique, donc tout ce qui est gestion des titres de transport en temps réel. Mmh. Il y a aussi, on en parle beaucoup en ce moment, l'open payment qui permet de valider à bord avec sa carte bancaire et ça marche très très fort. Et puis après, il y a des aspects qualité de service, information voyageurs qui sont hyper importants aussi pour l'attractivité des
10: réseaux. Qu'est-ce qui va faire la différence de votre solution par rapport à d'autres ? Alors évidemment, vous dites ce système nerveux parce que justement, vous êtes présent sur tout cet ensemble de services. C'est ça, c'est donner le choix à une collectivité, peut dire, bah, tiens, moi je veux que les gens ils payent juste parce qu'on a beaucoup de touristes, ils vont pas acheter une carte, ils vont payer avec leur téléphone mobile ou des gens occasionnels. Enfin, c'est ça qui va faire un peu...
4: Oui, j'avais un client qui nous disait, vous êtes vraiment devenu le cœur du réacteur de notre offre de mobilité. C'est-à-dire que cette plateforme SaaS, elle a vocation à être sur une architecture qui est ouverte, qui fonctionne par API. Et donc, on va pouvoir venir accoster tout un tas de solutions tierces. On a des partenariats avec d'autres modes de mobilité ou avec d'autres services de mobilité. Mmh. Et c'est vraiment ça qui fait la force de Matawan, ainsi que tout ce qui va être l'intermodalité. En fait, aujourd'hui, il y a 2 Français sur 3 qui vont combiner au moins 2 modes de transport pour pouvoir se déplacer chaque semaine.
10: Alors, pour bien comprendre, je suis une agglomération, j'ai déjà mes bus, voire mon tramway, tout ça. Je veux, comme beaucoup, alors beaucoup sont installés, mais on dit, allez, je veux lancer mon système de vélo, vélo électrique, etc., de location. Hop, si à Matawan, il y a l'API, et il suffit juste de... enfin, je fais simplement, ça doit être un petit peu plus complexe que ça, mais la collectivité coche une case en disant, bah, tiens, on va prendre aussi cette application-là pour la gestion des vélos et de la mobilité douce.
4: Absolument. En coulisses, c'est beaucoup plus compliqué que ça, mais le but, c'est que pour l'usager, ce soit transparent et qu'enchaîner un TER, un bus ou un vélo en libre-service, ce soit vraiment aussi simple, aussi fiable que si on avait dû prendre sa voiture individuelle. Donc ce trajet sans couture, il est hyper important. Et derrière, la technologie, c'est quand même d'aller chercher à faire communiquer entre eux des systèmes qui sont complètement différents. Et là, on a une vraie force sur ce qu'on appelle cette interopérabilité. Parce qu'en fait, nous, notre paradigme, notre façon de penser, c'est vraiment de penser en termes de compte usagé sur le cloud. Mmh. Là où historiquement, on fonctionnait avec un titre de transport qui était sur un support. Donc c'est vraiment une...
10: C'est d'ailleurs ça qui est compliqué, parce qu'aujourd'hui, la dématérialisation des titres de transport, ça s'accélère. Hein, on le voit partout. Enfin, tout le monde commence à l'utiliser, toutes générations confondues. Par contre, on voit que c'est ce côté interopérabilité qui pêche encore un peu. Alors, avec les téléphones, c'est bon. Mais voilà, ce sont les modes de mobilité, justement. C'est ce qui manque un peu.
4: Exactement. Et vous me demandiez quel est le point différenciant de Matawan. Ça va être ça, cette expertise interopérabilité qu'on mène depuis des années. On a racheté une boîte experte, d'ailleurs, en 2019. Pour porter ces sujets-là. Et puis, il y a aussi tout ce qui va être lié à la data et à l'intelligence artificielle, puisque, évidemment, cloud dit temps réel, dit énormément de données qui vont être remontées. Sauf que derrière, il faut que les collectivités soient en mesure de savoir les exploiter, de bien les exploiter pour éclairer la décision.
10: C'est ce que j'allais vous dire. Ça, j'imagine, c'est une partie des services que vous offrez aux collectivités, parce que vous avez, évidemment, vous êtes au cœur de cette data et vous voyez très bien les flux le matin, le soir, si c'est les quartiers étudiants, quartiers d'affaires et tout ça. Et j'imagine que ça, c'est là où vous avez aussi une valeur ajoutée à apporter aux collectivités pour leur dire, bah tiens, voilà comment on pourrait améliorer encore le service.
4: Exactement. En fait, l'idée, c'est qu'ils puissent vraiment optimiser en fonction des attentes des usagers. Mmh. Et ces attentes, elles évoluent vite aujourd'hui. On ne peut pas attendre une étude terrain pour se dire qu'on va peut-être modifier son réseau. Et plus le temps va avancer, plus on va avoir envie de les faire évoluer vite. Et l'avenir, c'est via, évidemment, l'intelligence artificielle qui va permettre de pouvoir prévoir et résoudre des perturbations, par exemple, avant même qu'elles n'impactent le réseau. Mmh. Et vous proposer un itinéraire alternatif en fonction de vos préférences.
10: Les collectivités, ce qu'elles veulent aussi, c'est réduire les coûts d'exploitation de tout ça.
4: Oui.
10: Et j'imagine qu'en termes de coûts, c'est des solutions un peu intégrées. Encore une fois, ça paraît facile à dire comme ça, mais il y a beaucoup de technologies derrière. Mais c'est un atout aussi.
16: Exactement, il y a des vrais enjeux budgétaires pour les collectivités, il y a un enjeu d'efficience en termes opérationnels, et puis il y a un enjeu aussi environnemental de limiter l'impact des trajets. Donc le but, c'est que chaque kilomètre roulé soit utile pour l'usager et pour limiter l'empreinte environnementale.
10: Aujourd'hui, vous êtes dans ces opérations de paiement, de billettique autour de la mobilité. Mais du coup, enfin, est-ce que la marche est importante pour aller vers être un acteur un peu plus important du paiement pour d'autres services qu'une collectivité peut prétendre offrir à ses
16: administrés? Alors, on peut imaginer élargir un peu le champ des possibles. Par exemple, on fonctionne déjà avec des cartes multiservices, avec des partenaires qui permettent à la fois de gérer son transport, son abonnement de transport et potentiellement d'autres services de la collectivité, la bibliothèque, la piscine, ce genre de choses.
10: D'accord.
16: Donc oui, on peut imaginer aller plus loin de toute façon, et c'est tout l'intérêt de pouvoir justement fonctionner dans un écosystème du territoire.
10: Aujourd'hui, c'est quoi l'étape d'après pour Matériel? Je rappelle, vous êtes au French Tech 120, donc ça veut dire que vous avez plutôt une belle croissance. Est-ce que voilà, il faut encore lever des fonds? Est-ce que c'est aller chercher d'autres partenaires? Bon, c'est tendre dans d'autres villes, ça c'est certain.
16: D'autres villes, et puis à l'international aussi. Donc, c'est continuer à servir nos clients en France. On est leader sur le marché de la billettique. On a plus de 330 réseaux équipés en France et à l'international. Donc, l'autre volet, c'est effectivement de s'internationaliser. Aujourd'hui, on est présent dans 8 pays, principalement Europe et Amérique du Nord. On a encore signé récemment un client sur les États-Unis. Et donc, la prochaine étape, c'est aussi de continuer à innover et donc de faire en sorte que la mobilité, ce soit vraiment au service du citoyen, parce que la vraie mobilité d'utilité publique, c'est ça, c'est d'arriver à servir le voyage du quotidien de façon simple et fiable. On voit que ça, voilà.
10: Eh bien, merci d'être venu nous parler de tout ça. Voilà, c'est ainsi que se conclut cette émission sur la mobilité. On vous a parlé des camions électriques, on vous a parlé de la mobilité conduite autonome, et puis là, de ces mobilités dans le domaine de paiement, parce que ça fait aussi partie et de la simplicité pour nous tous citoyens. Pauline Dessertine, merci d'avoir été avec nous, responsable communication et développement durable chez Matawan. À très bientôt pour une nouvelle émission Tech sur la région Lyon, et merci encore aux équipes de BFM Lyon et BFM Business.
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18: Anthony Morel, on le sait que dans certains cas, l'intelligence artificielle raconte n'importe quoi. Dans certains contextes, ça peut devenir très embarrassant. Exemple en Afrique du Sud, où une loi qui est censée encadrer l'intelligence artificielle a dû être retirée en urgence. Racontez-nous.
19: Ouais. Alors, niveau ironie, on peut pas faire mieux. C'est-à-dire une loi sur l'IA bidonnée par l'IA. C'est ce qui s'est passé en Afrique du Sud. Afrique du Sud qui était très contente d'être le premier pays africain à se doter d'une réglementation spécifique sur l'intelligence artificielle, un peu sur le modèle de notre IA Act européen, et donc ils avaient peaufiné pendant plusieurs mois, c'est le ministère de la communication là-bas qui avait géré ça, cette loi, donc ils avaient prévu de la création d'une commission nationale de l'IA, d'un comité d'éthique, enfin tout un texte qui réglementait l'intelligence artificielle. Bon, très bien. Le texte est publié, et là, on va se rendre compte, alors quand je dis « on », c'est un grand quotidien national qui va passer le texte à la loupe, et ils vont se rendre compte que ce texte, eh bien en fait, il y a un certain nombre de références académiques qui n'existent pas, qui ont été complètement bidonnées, en d'autres termes, qui ont été hallucinées par l'intelligence artificielle. On va se rendre compte, en fait, que ce texte sur l'IA, il a été en partie au moins rédigé par ChatGPT ou par Gemini ou par Claude, enfin peu importe, mais en tout cas que l'IA a été utilisée pour le rédiger, ce qui fait un peu tâche, évidemment. Alors, excuse publique du ministère, il y a un certain nombre de fonctionnaires qui vont se faire renvoyer, le ministre s'excuse de ce texte, ces manquements ne sont pas juste un problème technique, ils compromettent l'intégrité et la crédibilité de ce projet politique. Faut quand même se dire, enfin là on est quand même dans un contexte où on a un texte qui est lu et relu par des hauts fonctionnaires.
18: Ah oui, c'est ça le truc.
19: Non, mais c'est fou quand même. Cabinet ministériel.
18: Il suffit de relire.
19: Publication officielle, il suffit de relire et de vérifier, mais on se rend compte qu'en réalité, on ne fait pas cet effort-là. On utilise l'IA et puis derrière, eh bien, on publie. Donc, excuse publique. Et puis, le ministre explique que l'incident devrait servir de leçon d'humilité, qu'il illustre comment ces réflexions menées autour de l'IA sont essentielles, ce qui est une jolie pirouette, mais le mal est déjà fait.
18: Mais ça veut dire qu'aujourd'hui, même à des niveaux très élevés, on ne relie pas l'intelligence artificielle, ce qui veut dire qu'on a partout des textes truffés d'erreurs.
19: C'est exactement ça. C'est-à-dire qu'utiliser l'IA pour rédiger un texte, ce n'est pas un mal, évidemment, quel que soit le niveau d'ailleurs, ce n'est pas un problème. Le problème, c'est que ChatGPT s'est passé d'un outil d'aide à la rédaction à une source implicite d'autorité. C'est-à-dire que ça a l'air bien écrit, les sources ont l'air sérieuses, donc on utilise ça, on copie-colle et on ne vérifie pas. Et c'est vrai dans tous les domaines. On a eu, vous savez, ces exemples de cabinets de conseil qui avaient été pris les doigts dans le pot de confiture. On s'est rendu compte que leur rapport était rédigé en grande partie, cher, hein. qui fait facturer très très cher à des gouvernements, était rédigé par l'IA et qu'ils étaient bourrés d'erreurs. Il y a dû avoir des remboursements d'ailleurs qui ont été réalisés. C'est vrai aussi dans des grands cabinets d'avocats où on s'est rendu compte que pour préparer leur plaidoirie, les avocats utilisaient ChatGPT et quand ils arrivaient au tribunal, on se rendait compte que les textes de loi, les jurisprudences citées étaient complètement bidonnés. Ça fait un peu tâche là encore. Et puis balayons aussi devant notre porte, hein, les journalistes. Il y a aussi des grands quotidiens et des grands journaux. Aux États-Unis, par exemple, un grand magazine qui avait publié une liste de recommandations de lecture pour l'été. Donc voilà, une dizaine ou une quinzaine de bouquins. Voilà ce que vous pouvez lire, sauf qu'en fait, la plupart des bouquins n'existaient pas. Ils avaient été juste inventés. Le journaliste, il avait fait une liste « Écris-moi une liste de bouquins à lire pour l'été » et ils avaient été inventés par ChatGPT.
18: Une fois, personne ne relit, quoi.
19: Voilà, ce qui est dommage. Pour les journalistes, c'est encore plus dommage que pour les autres professions.
18: Mais après, ça fait boule de neige. C'est-à-dire que les hallucinations, les erreurs nourrissent les erreurs.
19: C'est ça. En fait, il faut penser ces hallucinations de manière systémique. C'est-à-dire que ces erreurs, quand elles ne sont pas détectées, et la plupart du temps c'est le cas, eh bien elles vont se retrouver où ? Sur Internet. Par exemple, le texte de loi dont je vous parlais, il est publié sur Internet avec toutes les hallucinations. Et les prochaines générations d'IA, quoi elles vont s'entraîner ?
18: Avec ça.
19: Avec ça. Avec ces textes qui sont bourrés d'hallucinations, et donc elles vont générer encore plus d'hallucinations. On parle maintenant de consanguinité de l'intelligence artificielle. Certains parlent de modèle collapse, de d'effondrement du modèle, parce que l'IA ne fait que s'entraîner avec des copies de copies de copies qui sont de plus en plus appauvries en termes de qualité d'information.
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19: Bonjour à tous, bienvenue dans la semaine de Culture IA. Comme chaque week-end, on vous fait un petit résumé du meilleur de l'actualité intelligence artificielle de ces derniers jours. Et on va parler d'un incontournable de nos vies quotidiennes, professionnelles surtout, depuis le Covid notamment, c'est les visioconférences, les réunions en visio. Alors c'est très pratique, c'est vrai, mais ça peut aussi être dangereux, surtout à l'ère de l'intelligence artificielle, à tel point que bientôt, il faudra prouver que vous êtes bien humain pour pouvoir participer.
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18: Anthony Morel, un robot fait sensation, un robot joueur de ping-pong capable de battre des joueurs professionnels, c'est une première dans l'histoire.
19: Oui, c'est ça, et c'est un spectacle qui est hypnotisant. Hein. Donc on voit des joueurs de tennis de table, professionnels pour la plupart, qui défilent les uns après les autres pour affronter Ace. Ace, c'est le nom de ce robot qui a été conçu par Sony.
18: Bras, hein.
19: Alors c'est ça, c'est pas un humanoïde, hein, c'est un bras robotique qui est monté sur un rail amovible et équipé d'une raquette et qui répond coup par coup à n'importe quelle frappe. Alors ça peut être un coup lifté, brossé, un top spin à très haute vitesse. En fait, ce robot, il est équipé de 9 caméras intelligentes qui sont capables d'analyser la position de la balle 200 fois par seconde et de répliquer avec une précision qui est absolument incroyable. C'est-à-dire qu'il a battu 3 joueurs professionnels, ce qui n'avait jamais été réalisé jusqu'ici. Et les joueurs professionnels qui l'ont affronté disent qu'il est capable de réaliser des coups qu'aucun être humain n'est capable de faire. C'est-à-dire que par exemple, si vous avez déjà joué au tennis de table, vous savez que quand la balle touche le filet ou tape le coin de la table, c'est très compliqué d'avoir la réactivité suffisante pour répondre. Et bien le robot, lui, en une fraction de seconde, il est capable d'ajuster la raquette et de répondre. Il a un gros avantage. Mais c'est vrai que, en fait, ce qui est très intéressant, c'est que les robots pongistes, c'est un laboratoire de recherche depuis des décennies pour tous ceux qui se travaillent sur la robotique. Moi, j'ai eu l'occasion de jouer contre un robot de ping-pong il y a 3 ou 4 ans sur un grand salon technologique et je tenais encore la cadence alors que j'ai un niveau absolument médiocre.
18: Vous n'êtes pas pongiste professionnel.
19: Non, pas du tout. Très, très, très loin de là. Et donc là, si vous voulez, ça montre aussi l'accélération technologique, le fait qu'aujourd'hui, on ait des robots qui soient capables, alors peut-être pas de battre les frères Lebrun, on est sur des professionnels de relativement bas niveau, mais on va arriver sur le haut du tableau. C'est une question de mois ou d'années.
18: Mais alors, c'est utile, pas que pour s'amuser à regarder, mais aussi pour l'industrie.
19: Oui, alors c'est même là que c'est le plus utile, parce qu'en réalité, Sony n'a pas vocation à vendre des robots pongistes, à mon avis. Enfin, c'est une niche. Après, ça peut être des robots sparring partners pour l'entraînement. Ça, c'est génial pour les clubs qui ont les moyens d'investir. Mais évidemment, derrière, l'enjeu, il est plutôt industriel. C'est-à-dire qu'aujourd'hui, dans l'industrie, on a déjà des robots depuis des décennies, hein, évidemment, mais des robots qui fonctionnent de façon monotâche dans un environnement qui est très contrôlé. Là, ce qu'on voit, c'est la capacité du robot à s'adapter en temps réel, à improviser quasiment. Et donc, ça va permettre d'avoir des machines qui sont beaucoup plus polyvalentes. Et ça, c'est extrêmement précieux si on veut imaginer l'usine ou l'entrepôt du futur. Ça va être aussi adaptable dans les voitures autonomes, c'est-à-dire des technologies avec une réactivité absolument dingue quand on repère un piéton ou un cycliste et que la voiture doit freiner instantanément. Donc, ça va être dans ces applications industrielles que ces robots vont être extrêmement précieux, évidemment. Le tennis de table, c'est finalement un laboratoire miniature du monde réel. Et puis, on peut imaginer aussi dans le monde du spectacle. Moi, je regarderais bien des matchs entre l'homme et la machine. Je pense que ça pourrait... Il y a probablement un public pour ça.
18: Vous regardez des spectacles de danse, de robots.
19: Et ben voilà.
18: Non, mais il y a quand même beaucoup de sports désormais où les robots sont plus forts.
19: Oui, c'est-à-dire que là encore, nouvelle blessure narcissique pour l'être humain. Après les échecs, après le jeu de go, on voit que c'est dans les disciplines sportives que les robots sont en train de nous dépasser avec, encore une fois, une accélération technologique. Je parlais il y a 15 jours environ de ce robot humanoïde, pour le coup, qui a battu, qui a pulvérisé le record du monde de semi-marathon en 50 minutes et 26 secondes, c'est 7 minutes de mieux que le record du monde humain actuel. Et là aussi, on peut imaginer plein de cas d'usage pour ces robots humanoïdes qu'on pourrait envoyer dans des zones dangereuses, par exemple, pour des missions de secourisme, qu'on pourrait intégrer aussi dans des usines, ou qui pourraient aussi avoir des débouchés, évidemment, dans le secteur de la défense.
18: Oui,
19: on les imagine avec des armes dans les mains, ça peut faire des dégâts.
18: C'est pas juste, il est tout seul dans son couloir,
19: oui,
18: les autres sont de l'autre côté.
19: Ça donne pas un avantage extraordinaire en course à pied non plus.
18: Est-ce qu'il avait les chaussures
19: Non, il n'avait pas les plaques carbone.
18: Les fameuses plaques carbone avec lesquelles vous volez.
19: Il avait peut-être des pieds en carbone. Après, je ne sais pas.
18: Ah, c'est peut-être là où on ne peut pas lutter.
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19: Allez, maintenant, on va se poser une question qui dépasse le cadre technologique pour aller vers le juridique, voire le philosophique. Quelle est la responsabilité des concepteurs d'une IA quand leur création joue un rôle, de près ou de loin, dans un crime ou un délit? Vous avez 4 heures.
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18: Jusqu'où va la responsabilité des plateformes d'intelligence artificielle quand leurs outils sont utilisés à des fins violentes? Ce week-end, Sam Altman s'est excusé publiquement après une tuerie au Canada dans laquelle ChatGPT avait été utilisé avant le passage à l'acte. Anthony Morel, expliquez-nous.
19: Oui, en fait, c'est la première grande affaire criminelle de l'ère ChatGPT. C'est une affaire qui remonte au mois de février, une fusillade qui a fait 9 morts dans un lycée de Tumbler Ridge au Canada. Et l'auteur de la tuerie, il se trouve qu'elle avait un compte ChatGPT. Alors le compte était suffisamment inquiétant, le profil en tout cas était suffisamment préoccupant pour qu'il ait été suspendu par OpenAI. Donc on ne sait pas exactement la teneur des échanges parce que l'enquête est en cours. Est-ce que ça parlait d'armes, de scénarios d'attaque, de propos menaçants? En tout cas, le compte avait été suspendu, mais OpenAI n'avait pas jugé bon de signaler le profil à la police. Et ça pose la question de où est-ce qu'on met le curseur? Où est-ce que se situe la responsabilité de ces plateformes d'IA? Est-ce qu'elles auraient dû, en fait, prévenir les forces de l'ordre qu'un danger imminent se préparait? Alors, ce week-end, Sam Altman a dû s'excuser publiquement. Les mots ne suffiront jamais, dit-il, mais je pense qu'il est nécessaire de présenter des excuses pour reconnaître le préjudice et la perte irréversible que votre communauté a subi subi, ce qui est une manière aussi de préparer la suite judiciaire de l'affaire, parce que le mois dernier, la famille d'une jeune fille qui a été blessée pendant la fusillade a porté plainte contre l'entreprise en jugeant que par un signalement à la police, le drame aurait pu être évité, sachant que ce genre de cas va se multiplier, puisqu'aux États-Unis, le procureur de Floride a par exemple annoncé une enquête criminelle sur OpenAI pour déterminer le rôle que ChatGPT a pu jouer dans une attaque qui a fait 2 morts en 2025. C'est une première dans l'histoire de la justice.
18: Mais alors, attendez, là, ça ouvre un champ pas possible.
19: Oui, c'est très compliqué parce qu'on est dans un monde où l'IA, c'est absolument tout de nous, où les gens de plus en plus s'en servent comme un confident, comme un ami, voire comme un psy. Donc, où est-ce qu'on met le curseur? Est-ce qu'il faut transformer les IA qui savent tout de nous dans des sortes de détecteurs de dangerosité humaine? C'est vrai que ChatGPT voit ce que la famille ou les amis ne voient pas, la face la plus sombre d'une personnalité quand on se confie beaucoup. Donc, est-ce que l'IA doit simplement refuser de répondre? Est-ce qu'elle doit bloquer le compte en question? Est-ce qu'elle doit prévenir les forces de l'ordre? C'est un sujet qui est très complexe parce qu'on entre dans le secret des conversations. Et puis, on peut aussi créer des faux positifs. C'est-à-dire qu'il y a plein de gens aussi qui s'amusent à tester les limites de l'intelligence artificielle, qui font de l'humour noir, qui poussent l'IA dans leur retranchement pour voir un petit peu comment elle va réagir. Si à chaque fois qu'il y a un truc un petit peu limite, l'IA, le ChatGPT prévient la police, ça va quand même poser quelques questions.
18: Ça veut dire que vous considérez l'IA comme un humain à qui on confie quelque chose. Si vous avez un ami qui vous dit qu'il envisage de faire une tuerie, vous devez le dénoncer, mais c'est pareil.
19: C'est exactement ça, mais sauf qu'on n'a pas de cadre légal aujourd'hui pour ça, il n'y a pas de réponse réellement, et sauf que c'est une question qui va de plus en plus se poser.
18: Avec un enjeu financier derrière énorme.
19: C'est ça, il y a un enjeu financier parce qu'il y a un enjeu d'image, et les deux sont intimement liés, évidemment. C'est-à-dire qu'en ce moment, on le voit bien, on a vu que les plateformes, les réseaux sociaux étaient dans le viseur de la justice, il y avait le moment Big Tobacco un peu, avec des procès qui sont en train de se multiplier et qui pourraient coûter des milliards en définitive à Meta et aux autres. Et bien pour l'intelligence artificielle, ça pourrait être exactement la même chose dans quelques années, où on se rend compte que finalement, l'IA, qui sait tout de nous, qui discute avec nous très longuement, et bien a aussi une responsabilité, ou en tout cas les éditeurs de ces plateformes ont une responsabilité d'alerter la justice quand il y a une menace de tuerie dans une école ou de suicide. Il y a eu aussi un certain nombre d'histoires où ChatGPT a été mise en cause dans une affaire où la famille d'une personne qui s'est donnée

0: qu'on aurait cru ne pas se poser il y a encore quelques mois. Est-ce que la personne avec laquelle je suis en train de discuter est bien réelle? Les outils de visioconférence commencent à intégrer des détecteurs de deepfake.
1: Oui, c'est ça. Il y a une nouvelle fonctionnalité qui vient d'être lancée par Zoom. C'est un badge de vérification des êtres humains. C'est-à-dire que désormais, quand vous vous connecterez sur Zoom, eh bien, sous la vignette de certains de vos interlocuteurs, vous allez voir apparaître une petite mention « humain ». Vérifier. Et ça veut dire qu'on est sûr et certain que la personne en face de vous, c'est bien un être humain et c'est pas un clone généré par l'intelligence artificielle, puisqu'aujourd'hui, avec une photo et 30 secondes de voix d'une personne, on est capable, en fait, eh bien, de la répliquer et de lui faire dire potentiellement n'importe quoi, y compris dans une visioconférence. Donc, l'idée qu'ils ont eue, c'est de créer une sorte de passeport d'humanité, si l'on peut dire. Alors, c'est assez contraignant, hein. Il faut faire scanner son visage, mais on peut pas le faire avec sa webcam. C'est des caméras très spéciales avec des capteurs de profondeur qui vont analyser le moindre millimètre carré de votre visage, qui vont venir scanner votre iris aussi, qui est un marqueur biométrique. Et ensuite, quand vous vous connectez en visio, eh bien, on va comparer cette image biométrique extrêmement précise avec l'image renvoyée par votre webcam pour vérifier en temps réel si c'est bien vous, si c'est bien une vraie personne qui est en train de parler. Il y avait déjà des détecteurs d'authenticité qui allaient chercher des choses comme les clignements des yeux un peu bizarres, la désynchronisation entre les lèvres et la voix. Mais en fait, l'IA avance tellement vite, on arrive à faire des deepfakes tellement perfectionné qu'il faut aujourd'hui avoir des outils encore plus puissants d'authentification de l'être humain. Ça va être notamment, alors c'est pas forcément pour n'importe quelle conversation.
0: Ouais, c'est pas tous vos zooms, quoi. Non. C'est pour des zooms de chefs importants, par
1: exemple.
0: Voilà,
1: c'est pour les VIP, voilà, pour un conseil d'administration, on peut imaginer, d'une grande entreprise, tout le monde est en distanciel, vous avez 10 personnes, eh bien, il faut absolument avoir son badge d'humanité, son badge humain vérifié pour pouvoir... Non mais c'est fou, encore une fois, on n'aurait jamais pensé prononcer ce genre de mots, mais oui, je pense que ça va devenir une nécessité, en tout cas sur les échanges à haute sensibilité. Dans la défense aussi, on peut imaginer qu'ils n'utilisent pas Zoom. Mais...
0: Nécessité parce que les chiffres de fraude sont quand même sérieux. Quoi.
1: C'est considérable. Alors, c'est le cabinet Deloitte qui estime que la fraude alimentée par l'IA générative, ça pourrait atteindre les 40 milliards de dollars rien qu'aux États-Unis d'ici l'an prochain. Sachant que les deepfakes, c'est vraiment le moteur de cette fraude. Alors, il y a déjà eu des cas extrêmement spectaculaires. Je me souviens de cette affaire à Hong Kong. C'était en 2024. Une entreprise qui s'était faite arnaqué de 25 millions de dollars quand un responsable de la direction financière se retrouve en visio avec toute la direction et on lui dit, bah voilà, on a signé un gros contrat avec une entreprise, il faut faire un virement de 25 millions de dollars. Donc, il réalise le virement et on se rend compte qu'en fait, toute la visio avait été générée par de l'intelligence artificielle, que toute la direction, que tous ses collègues qu'il connaît ou qu'il voyait leur visage...
0: Il n'y avait personne, en fait.
1: Il n'y avait personne. Tout avait été généré par une IA. Alors, c'est vraiment un cas à la Ocean's Eleven, là, pour le coup, mais ouais. C'est des cas... On était en 2024. Aujourd'hui, on est en 2026. L'IA est encore plus perfectionnée. En 2028 ou en 2030, ce sera encore autre chose. Donc vraiment, il va falloir se prémunir de plus en plus face à ces risques-là.
0: Mais c'est-à-dire que vous allez commencer toutes vos visios en disant, Michel, est-ce que c'est vraiment toi? Tu n'as pas ton badge.
1: Cligne les yeux 12 fois, prends le journal d'aujourd'hui.
0: Ou lui poser des questions à clé avec des mots de passe.
1: Voilà, c'est ça. Ou un truc que seul Michel est susceptible de savoir. Non mais vraiment, c'est ça. C'est-à-dire qu'on entre dans une nouvelle ère du soupçon où il va falloir douter d'absolument tout. C'est depuis le début des années 2000, quand on se connecte à un site, il y a toujours ce truc où il faut cliquer sur des passages piétons et des feux rouges pour prouver qu'on n'est pas un robot. En fait, ça ne suffit plus. Il faut vraiment partir du principe que tout ce qu'on voit à l'écran, eh bien, il faut avoir un doute raisonnable face à ce qu'on voit, parce qu'il peut y avoir une supercherie, un deepfake, d'où la nécessité de créer ces systèmes d'authentification de l'être humain.
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1: Et puis, on va parler cybersécurité avec un risque souvent sous-estimé, le petit coup d'œil discret sur l'écran de votre smartphone ou de votre ordinateur.
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0: Anthony, comment éviter les regards indiscrets sur nos écrans, notamment dans les transports? Les fabricants de smartphones ont commencé à y réfléchir avec un argument commercial, des écrans anti-espions.
1: Oui, c'est ça. Alors, vous en avez sûrement été victime ou peut-être coupable, dans les fois où vous espionnez. Vous êtes plutôt du genre à regarder sur l'épaule du voisin au-dessus pour voir ce qu'il est en train de lire. C'est toujours très intéressant, effectivement. Et donc, pour le coup, alors... Pour le coup, il existe déjà depuis quelques années des filtres anti-espionnage. Vous savez, c'est ces écrans qu'on colle sur l'écran et qui vont permettre, de bloquer l'angle de vision des gens autour de vous. Le seul problème, c'est que ça limite votre propre luminosité, ce qui est pas incroyable quand on a un téléphone, évidemment. On veut en profiter à fond. Et donc, ce qui commence à arriver, alors c'est sorti sur un téléphone pour l'instant, mais je pense que ça va se généraliser. Ce sont des filtres anti-espions qui sont intégrés directement à l'écran du téléphone. Alors, je vais essayer de vous le montrer pour ceux qui nous regardent à la télé. Donc là, tu me vois, hop, tu me vois plus. Donc
0: l'écran devient noir quand vous bougez.
1: Voilà, quand je suis de face, on voit parfaitement. Mais dès que j'incline un tout petit peu, eh bien, il devient parfaitement opaque. Donc la personne qui est à côté de moi,

0: ne voit absolument rien. C'est une technologie qui est rendue possible par des écrans OLED spéciaux avec des systèmes de pixels qui vont s'allumer et s'éteindre en fonction de la position que vous occupez. Et c'est génial parce que pour le coup, eh bien, ça permet de configurer la vie privée en fonction de ses besoins. C'est-à-dire qu'en gros, je vais pouvoir décider que cet écran, il va s'activer en mode vie privée quand je suis en train de regarder mon compte bancaire, par exemple, ou quand je suis en train de regarder, je sais pas moi, des informations médicales. En revanche, si je suis en train de consulter l'application BFM Business, il n'y a pas forcément besoin. Voilà, exactement. Donc c'est très malin, c'est Samsung qui a conçu ça. Si je dis que ça va se généraliser, c'est parce que Samsung construit les écrans pour absolument tous les constructeurs, ou presque. Donc ça pourrait arriver, y compris sur les iPhones d'ailleurs, d'ici quelques mois ou quelques années.
1: Dans le train, c'est quand même une calamité, surtout si vous êtes côté couloir.
0: Oui.
1: Et que je suis derrière un peu en décalé.
0: Voilà,
1: je
0: redoutable.
1: Lis tout.
0: C'est ça. Alors sur smartphone, mais surtout sur ordinateur. Dans le train, moi, le nombre de fois où j'ai lu des plans stratégiques d'entreprise
1: mais
0: du CAC 40, non mais c'est fou hein, quand même. Il y a un vrai sujet. Donc là aussi, les constructeurs sont en train d'intégrer des outils de protection de la vie privée. Je pense à Lenovo, par exemple. Donc, il y a des systèmes, par exemple, qui vont être capables de détecter que quelqu'un est en train de lire au-dessus de votre épaule. Et à ce moment-là, vous allez avoir une alerte sur l'écran. Ah bah oui, désolé. C'est-à-dire que votre voisin, il va se retourner vers vous et va dire, bah, Madame Closier, là,
1: faut arrêter de lire mon doc.
0: Je vais
1: dire, mais non, j'ai un avis.
0: Voilà, oui, je peux vous dire ce que j'en pense si vous voulez. Non, mais ça va vous l'indiquer et ça va flouter l'écran pour éviter évidemment que quelqu'un ne puisse regarder. Ou alors, si vous partez chercher un sandwich au wagon bar, par exemple, eh bien, on va repérer que vous êtes parti. Il y a un détecteur de présence et à ce moment-là, l'écran va s'éteindre automatiquement.
1: Ah, c'est pas drôle.
0: Bah non, c'est moins drôle, mais c'est un vrai enjeu de cybersécurité.
1: Ah,
0: souvent
1: clair.
0: Sous-estimé. On parle souvent d'attaques informatiques, de vols de données, mais en réalité, l'une des manières de voler des informations, c'est tout simplement de regarder sur les écrans des gens et d'essayer de récupérer des bribes de mots de passe ou des informations stratégiques sur une entreprise.
1: Dernière innovation qui est géniale, le casque où vous pouvez parler sans qu'on vous entende.
0: Oui, très rapidement, c'est une innovation française qui s'appelle SkyTed. Donc, ce sont des casques qui permettent, en fait, lorsque vous discutez, là encore, dans le train typiquement, eh bien, de bloquer tous les sons qui sortent de votre bouche. C'est-à-dire que votre interlocuteur vous entend, mais les gens qui sont autour de vous, eux, n'entendent absolument rien. C'est un peu le même principe que les casques à annulation de bruit active, sauf que là, c'est intégré directement dans un micro-casque. Et donc, ça permet eh bien, de masquer... Alors, si vous hurlez, ça ne fonctionne pas, on est d'accord. Mais si vous parlez suffisamment doucement, eh bien, ça va être complètement bloqué. Donc, c'est à la fois pas mal en termes d'intimité, puis c'est bien pour éviter d'embêter ses voisins aussi dans les transports.
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0: Voilà, c'est tout pour cette semaine de Culture IA. Merci de nous avoir suivis. On se retrouve dès lundi matin dans Good Morning Business. D'ici là, restez connectés.
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1: Il est 7h45 sur BFM Business et sur AMC Live. Notre invité, c'est Daniel Ball. Bonjour, vous êtes le président du Crédit Mutuel et de la Fédération Bancaire Française. Je commence avec les questions de conjoncture, puisqu'on a eu en fin de semaine dernière des chiffres sur la croissance française, où on voit que le premier trimestre est totalement atone. On commence à voir les premiers impacts de la guerre en Iran sur l'activité du pays. Est-ce que vous êtes inquiet pour la trésorerie des entreprises, pour les particuliers qui ont des prêts? Quelle est votre analyse à vous sur l'impact de cette guerre sur la conjoncture?
3: Ne rajoutons pas de l'inquiétude à l'inquiétude. Je crois qu'aujourd'hui, la situation est effectivement telle que vous la décrivez, assez atone, manque de confiance qu'on avait déjà avant le déclenchement de cette guerre. Et cette guerre, évidemment, ne favorise pas un climat de confiance. Or, le climat de confiance est essentiel dans les affaires. C'est ce qui permet la croissance. Alors, pour ce qui concerne les entreprises, aujourd'hui, leur trésorerie n'a pas encore trop souffert. Évidemment, sauf certains secteurs d'activité directement impactés par les prix de l'énergie et parfois par les prix des produits chimiques. Là, effectivement, il peut y avoir quelques conséquences et c'est pour ça que, 13 ans, qu'il faut effectivement espérer que ce conflit ne se prolonge pas trop longtemps. S'agissant des ménages, pareil, c'est les gros rouleurs, effectivement, qui peuvent avoir quelques difficultés. Vous parlez des prêts, ce n'est pas parce que les taux remontent aujourd'hui que les prêts que nos clients ont aujourd'hui en portefeuille augmentent, puisque en France, notamment, le financement du prêt immobilier est à taux fixe, et ça, c'est un élément de protection qu'il ne faut pas négliger.
1: Mais aujourd'hui, ça suffit. C'est-à-dire que le gouvernement, qui pour l'instant ne fait pas grand-chose par rapport aux autres pays européens en annonçant pas de mesures, notamment sur les taxes ou des prêts trop importants, ça suffit pour contenir la crise.
3: Là, pour l'instant, le gouvernement a pris des mesures assez ciblées, hein, y compris pour récemment les petits professionnels qui ont des charges importantes. Et d'ailleurs, au Crédit Mutuel, nous avons décidé de relayer, puisque nous avons mis en place un prêt coup de pouce de 2000 euros sur 18 mois, en attendant que l'État ne rembourse ses surcoûts liés au,
1: à la consommation. Et qui est à quel taux ?
3: À 0%,
1: d'accord.
3: Justement, pour justement ne pas en rajouter à la charge, notamment, je pense, aux infirmières libérales en secteur rural qui font énormément de...
1: Et vous avez eu beaucoup de demandes ?
3: Ah oui, bien sûr, nous avons eu dans les secteurs ruraux immédiatement des demandes et surtout des manifestations de satisfaction parce qu'on répond à un vrai besoin.
1: La semaine dernière, on a eu également les résultats de Total Energy avec l'annonce d'un bénéfice trimestriel qui a bondi de 51%. Total Energy qui considère qu'il fait sa part en bloquant les prix au niveau de la pompe. Vous, vous êtes un fervent défenseur du dividende sociétal. Est-ce que quand vous regardez les résultats de Total, c'est ça que vous avez envie de leur dire ?
3: Bon, écoutez, moi, je n'ai pas à donner de consignes à Total Energy. Mais je note, comme vous venez de le dire, que sur le plan du prix du carburant en France, ils ont mis en œuvre un plafonnement. Ensuite, le reste de leurs résultats, on sait très bien qu'ils sont bien plus largement réalisés hors de France qu'en France.
1: Mais vous voyez ce débat monter autour de Total Energy. Vous avez mis en place cette récupération d'une partie des bénéfices justement pour faire autre chose. Est-ce que vous leur conseillez de regarder ce que vous faites, vous, comme d'autres entreprises ?
3: Nous le conseillons à toutes les entreprises. D'ailleurs, la semaine dernière, avec 15 autres chefs d'entreprise, nous avons lancé un appel justement pour que ce dividende sociétal que Crédit Mutuel Alliance Fédérale a mis en place aille au-delà. Alors, je ne dis pas que tout le monde doit mettre 15% de son résultat net consolidé dans des actions de solidarité, de financement de la transition énergétique, mais évidemment, c'est le sens dans lequel chacune et chacun devrait aller. J'espère que cet appel que nous avons renouvelé la semaine dernière finira par produire ses fruits. D'autres entreprises que Crédit Mutuel Alliance Fédérale, et je m'en réjouis, sont aujourd'hui engagées dans cette démarche parce que finalement, une entreprise, comment peut-elle bien aller dans un monde qui ne va pas bien ?
1: C'est que ça apaise en fait.
3: Ah, c'est pas seulement apaiser, c'est construire pour un monde plus juste et plus durable, et c'est la responsabilité d'une entreprise d'aller en ce sens.
1: On a eu les résultats des banques françaises la semaine dernière, alors des résultats, alors vous n'êtes pas à côté, donc vous ne publiez pas comme les autres, avec cette salve jeudi dernier, des résultats qui étaient au-dessus des attentes, donc des banques qui sont solides, mais des inquiétudes là aussi pour la suite, notamment à cause du dollar, il y a beaucoup d'activités aux États-Unis qui du coup sont impactées.
3: Oui, bien sûr, bon. Les résultats ont en tout cas montré, une fois de plus, la grande solidité des banques françaises. Et ça, c'est quand même en soi une bonne nouvelle. Avoir un secteur bancaire solide permet effectivement d'avoir de belles perspectives pour l'économie parce qu'on va essayer, on va continuer à essayer de bien soutenir cette économie. On est aujourd'hui dans une situation effectivement d'incertitude liée au dollar, liée au coût également du risque, le risque de crédit, que ce soit pour ce qui se passe en dehors de la France ou également pour ce qui concerne les entreprises françaises. S'il y avait aujourd'hui davantage de croissance, ça serait bien plus sécurisant. Mais on a la chance d'avoir des banques françaises qui sont solides.
1: Est-ce que vous êtes inquiet en tant que président de la Fédération française, bancaire française, sur la question du crédit privé ? On a sur ce plateau parfois des sons de cloche un peu différents. Alain Bocobza disait la semaine dernière, non, finalement, ce n'est pas un risque systémique. Thomas Buberl chez AXA était plus inquiet. Quel est-vous votre point de vue ?
3: Il ne faut jamais négliger les risques. Et donc, je pense que chacune des banques a fait ses études, les assureurs d'ailleurs également, pour voir ce qu'elles ont dans leur portefeuille. Pour ce que je sais, au sein des banques françaises, ça reste quand même très maîtrisé. Et donc, je ne suis pas particulièrement inquiet sur ce sujet. Mais évidemment, c'est un point sur lequel il va falloir rester vigilant.
1: Et est-ce qu'une hausse des taux à venir de la BCE, ça vous inquiète plus ?
3: Bah, la hausse des taux de la BCE, ce ne serait pas une bonne nouvelle. Hein. Bon, on a quand même eu une bonne nouvelle le 30 avril, puisque les taux n'ont pas augmenté. Pourquoi ce n'est pas une bonne nouvelle, la hausse des taux ? Pour une raison très simple, c'est que ça, les hausses des taux de la BCE, parce que ça amène tous les taux à augmenter. Quand les taux augmentent, bah, c'est moins d'incitation à l'investissement. Et moins d'incitation à l'investissement, ce n'est évidemment pas une bonne nouvelle pour la croissance.
1: La campagne présidentielle a été lancée en France, il n'y a aucune banque qui accepte aujourd'hui de prêter au Rassemblement National. La semaine dernière, sur RTL, vous avez dit c'est normal, prêter au Rassemblement National ou à d'autres partis, c'est trop risqué pour une banque. Vous considérez que ça n'est pas de votre ressort, de votre métier. Marine Le Pen a répondu sur Twitter, sur X, et du coup, comment on fait ? Du coup, je vous pose la question, comment on fait si les banques ne veulent pas prêter?
3: Il faut juste recadrer les choses. Effectivement, les banques, nous savons prendre des risques. Cependant, financer une campagne politique, et notamment une campagne présidentielle, c'est un risque d'une toute autre nature. Que faisons-nous lorsque nous faisons un prêt à un candidat à l'élection présidentielle? Nous faisons simplement un prêt relais sur le remboursement de ces frais de campagne par l'État. Donc l'État, in fine, va rembourser à deux conditions. Premièrement, obtenir 5% des voix. On a bien vu que lors de la dernière élection présidentielle, une candidate et un candidat, dont deux candidates de partis majeurs, n'ont pas obtenu les 5%. Et puis ensuite, c'est avoir la validation des comptes de campagne. N'oublions pas que Nicolas Sarkozy a eu une non-validation, ce qui a voulu dire aucun remboursement. Donc c'est un sujet qui est évidemment d'intérêt public, il est de la responsabilité, c'est normal de l'État de permettre une bonne vie démocratique, et par conséquent, d'où la question que nous posons et la proposition que nous faisons, c'est que pourquoi il n'y aurait-il pas une intervention publique dès le départ, soit par une avance faite par l'État...
1: Donc, une sorte de fonds.
3: Voilà. Soit au moins une garantie donnée à première demande à la banque qui prêterait. Et cela libérerait clairement le sujet. Je rappelle également que pour les élections municipales, législatives, départementales, régionales, il n'y a quasiment pas de problème parce que les montants ne sont pas les mêmes. Parce que la grande majorité des banques françaises acceptent, après étude du dossier bien entendu, parce qu'il faut toujours le regarder, c'est toujours un dossier de crédit, de suivre les candidats qui sont déjà préalablement leurs clients.
1: Enfin, là, sur le Rassemblement national, on n'est pas sur une question de faire moins 5%. A priori, ils vont faire plus.
3: Je répète, il y a deux conditions. Il y a les 5% et la non-validation. Qui aurait pu penser que le président sortant, Nicolas Sarkozy, ne se fasse invalider ses comptes de campagne?
1: Oui, mais du coup, vous ne pourriez financer personne avec cet argument-là.
3: Mais c'est pour cette raison, puisque, comme je le disais, puisque in fine, de toute manière, ça se termine par une intervention publique, puisque l'État rembourse, que l'État apporte totalement sa contribution.
1: Pour voir le système entier pour vous.
3: Oui, c'est pas un risque normal pour une banque. La banque, elle s'est prêtée à un ménage, elle s'est prêtée aux entreprises, elle s'est accompagnée des projets, elle s'est traitée des difficultés. Mais là, on est tout simplement tenu à la réalisation des 5% et surtout la validation ou non des comptes de campagne.
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6: Bonjour à tous, je suis ravie de vous retrouver pour ce nouveau numéro du club BFM Crypto sur BFM Business. On va parler de stablecoin, on va parler de succession, on va parler de réglementation également, hein, d'avenir du secteur aussi avec mes invités aujourd'hui. Gwendal Texier est avec nous, notaire, membre de la commission numérique et innovation des notaires de l'Ouest. Vous êtes aussi cofondateur de l'association notariale des actifs numériques. Ravie de vous avoir et de vous retrouver sur le plateau, Gwendal. Arnaud Toiti est avec nous, cofondateur avocat et associé chez Hashtag Avocat. Bonjour Arnaud.
7: Bonjour.
6: Édouard Béliard, vice-président crypto-développement à la banque de Lubac et compagnie. Bonjour Édouard.
8: Bonjour Sandra.
6: Bienvenue dans cette émission. Vous savez que vous pouvez aussi nous poser toutes vos questions sur cette adresse crypto@bfmbusiness.fr. On y répond les jeudis entre 15h et 15h30. Le club BFM Crypto, c'est parti. On continue avec vous, Gwendal, à parler de succession, de donation et de présence des actifs numériques, finalement, dans nos portefeuilles. Vous nous avez parlé la dernière fois de donation et de partage de Bitcoin. Là, vous nous parlez de l'intérêt d'une donation de Bitcoin avec réserve d'usufruit. Alors déjà, on va rappeler ce que c'est que l'usufruit.
3: Ouais, c'est peut-être nécessaire.
6: Ouais.
3: Donc, l'usufruit, en fait, c'est un droit de jouissance qu'on détient sur un actif. La jouissance, c'est la possibilité de l'utiliser. C'est l'usus, c'est du latin.
6: Comme en immobilier.
3: Voilà, comme en immobilier. En fait, l'idée, c'est qu'on puisse appliquer sur les actifs numériques les mêmes dispositions du droit que sur les autres actifs qu'on connaît bien. Donc, sur le bien immobilier, être usufruitier d'un bien immobilier, c'est pouvoir se loger dans ce bien immobilier, c'est pouvoir le louer et en toucher les loyers. Et le pendant de cet usufruit, c'est ce qu'on appelle la nue propriété. En fait, c'est l'idée d'avoir la propriété plus tard. Aujourd'hui, on a le papier, mais on n'a pas encore tous les droits attachés à ce bien-là. Eh bien, l'idée à appliquer aux actifs numériques et au Bitcoin, c'est de pouvoir transmettre cet actif en se gardant la jouissance de cet actif. Donc, alors c'est peut-être un concept vu de certains sièges, mais en fait, ça peut avoir un intérêt, et ça a un intérêt de pouvoir s'assurer que la personne qu'on veut flécher comme futur propriétaire de cet actif le soit réellement, puisqu'on va transmettre, faire un acte de transmission de son vivant, en se disant, tant que je vis, je vais garder ce bien-là en jouissance, mais à ma mort, il sera définitivement transféré à la personne que j'aurai identifiée. Et ça, c'est un acte assez fort, ça répond potentiellement à pas mal de problématiques justement de cadre, dans le cas de succession, où on ne sait pas où est l'actif, comment il est stocké, comment, à qui il va revenir, comment il est identifié. Bah, si on gère ça de son vivant, ça peut être un bon moyen d'éviter la perte de cet actif.
6: Je comprends bien la différence entre nue propriété et usufruit sur l'immobilier, parce que là, évidemment, c'est plus simple. Mais comment peut-on diviser cette propriété du Bitcoin entre un nu propriétaire et un usufruitier? C'est la différence que je ne comprends pas, parce que voilà, quand on l'a et qu'on en a l'usage, c'est difficilement divisible.
3: Alors, on ne va pas le diviser. En fait, c'est pas, on ne va pas diviser en Satoshi le Bitcoin. On va avoir, raisonnons sur un Bitcoin qu'on veut léguer ou transmettre à ma mort à mon enfant. Donc, je vais faire un papier, un acte de notarié, un don, une donation de Bitcoin. Je vais dire, je vais te donner ce Bitcoin, on va essayer d'identifier, on va essayer de gérer d'autres aspects matériels de transmission de l'acide, etc. Mais parlons juste de juridique, mais le temps que je vis, je vais pouvoir continuer à avoir son usage de ce Bitcoin.
6: D'accord.
3: Donc en fait, on va appliquer, on va avoir un acte de propriété pour l'enfant donataire, qui va être l'acte de donation. On va avoir tous les aspects fiscaux qui vont être traités, c'est-à-dire valorisation de l'actif, transmission, paiement de la fiscalité. Donc, on sera OK là-dessus. Alors, il y a quelques avantages en plus à le transmettre juste en nue propriété. Mais en fait, on va répondre à tout le process qu'on a également pour la donation de biens immobiliers, par exemple. Et donc, ça veut dire que de mon vivant, je vais pouvoir continuer à disposer de cet actif numérique, de ce Bitcoin.
7: Et dans le contrat, on va écrire toutes les règles du jeu, justement, qu'est-ce que je peux faire, qu'est-ce que je peux pas faire, comment l'enfant va pouvoir récupérer, de quelle manière, est-ce que j'ai droit de faire le cash-out de l'actif, qui va payer la fiscalité.
1: Exactement.
7: Bref, on va raconter toute l'histoire dans le contrat, de sorte que le donateur qui a finalement décidé de vendre cet actif et récupère en contrepartie du cash, on va constituer ce qu'on appelle, alors c'est super technique là, un quasi-usufruit. Mmh. Donc c'est un usufruit sur une chose consentible, donc une somme d'argent. Et donc en fait, à partir de ce moment-là, l'enfant, il devient créancier, l'enfant donataire devient créancier envers son parent de la valeur de l'actif qu'il a cédé et qu'il pourra récupérer à la succession. Là, je fais plein de droits, je suis désolé. Bon, il y a des gens qui s'y connaissent autour de la table, mais c'est un peu technique, mais ça permet de répondre vraiment à l'idée « j'assure le transfert de propriété à un enfant, mais de mon vivant, je continue à jouir de cet actif, soit en le gardant, soit en pouvant le consommer, et dans ce cas-là, je créerai une créance pour l'enfant. »
6: De façon plus générale, ça permet d'aborder, devant notaire aussi, cette succession et cette donation, en tout cas l'avenir dans la famille de la détention de Bitcoin ou de crypto-monnaie, ce qui n'est pas encore la majorité évidemment, et on se laisse un peu surprendre à la mort par exemple du détenteur, ça permet d'aborder ce sujet et de l'amener d'une certaine façon.
7: Tout à fait. Clairement, c'est presque tabou. De manière générale, la transmission de son patrimoine...
6: On ne veut pas penser à ce qui se passe après, donc on ne le prépare pas.
7: Alors, on envisage de plus en plus, on a de plus en plus de clients qui viennent nous voir pour nous interroger sur les conséquences du décès, l'impact fiscal qui est souvent moteur, en fait, dans certains choix. Mais sur des actifs aussi difficiles ou moins faciles à traiter qu'un actif immobilier ou qu'un compte-titre, par exemple, ça nécessite une préparation plus importante pour s'assurer que ce qu'on a décidé va vraiment se passer tel qu'on le veut. Et tout ça s'anticipe.
6: J'aimerais bien savoir si vous observez, ça va m'emmener à une question plus générale, si vous observez de plus en plus d'intégration de ce sujet Bitcoin dans les successions que vous traitez, vous, sachant que la détention, la possession en France est restée stable cette année. On l'a vu, 11% des Français détiennent des crypto-actifs, c'était 10% l'année dernière, ça veut dire que ça se stabilise, c'est pas une explosion comme ce qu'on aurait pu penser. Vous, est-ce que vous voyez ça dans ce que vous traitez au quotidien, Gwendal, une stabilité ou ça se démocratise?
7: Alors, les notaires ont dû changer la façon d'opérer, c'est-à-dire que maintenant, c'est une question parmi toutes les autres questions de l'inventaire patrimonial qu'on est amené à faire, par exemple, pour du conseil en gestion de patrimoine ou pour le règlement d'une succession. Maintenant, c'est un réflexe aujourd'hui de s'interroger, de savoir si le donateur ou le défunt avait des actifs numériques. Mmh. Parce que pour certains, ça peut être des montants importants, pour d'autres, moins importants, mais ça fait partie des actifs à récupérer, comme des liquidités qu'on a sur des plateformes de vente de vêtements d'occasion, par exemple, pour pouvoir récupérer.
6: Mais le chiffre est intéressant, j'ai trouvé, Arnaud Toiti, cette stabilisation. Moi, je m'attendais à une explosion, en tout cas, une montée de ces chiffres de possession de crypto-actifs chez les Français. Ce n'est pas le cas. Qu'est-ce que ça dit du marché? On va revenir, évidemment, sur l'évolution du marché. C'est un sujet important, mais c'est intéressant, ce chiffre.
8: Oui, je pense qu'il est intéressant, mais il est aussi peut-être à remettre dans le contexte, c'est-à-dire savoir, parmi les 10-11% des gens qui ont de la crypto, quel est le montant moyen de crypto qu'on détient. Parce qu'en réalité, si on a une augmentation même à 12, 13, 14, 15%, mais qu'on se rend compte que la plupart testent, on détienne 100, 200, 300 euros de crypto, mais pas des montants qui sont réellement significatifs, ça dit aussi qu'en fait, beaucoup de gens, ils détiennent un tout petit peu de crypto, histoire de voir, mais qu'en réalité, il n'y a pas, à ce stade en tout cas, une maturité qui fait qu'on est sur des stratégies d'investissement à long terme, si vous voulez. Donc, peut-être à mesurer également sur le montant médian de détention de chacun des Français en crypto, je pense.
6: Il y a aussi la façon dont le marché s'est organisé depuis un an ou deux, et je vous regarde, Edouard, parce qu'un intérêt croissant des opérations en stablecoin, et les stablecoins sont de plus en plus utilisés, de plus en plus capitalisés. Alors hier, on a commencé à dire que ça n'allait pas forcément aller dans cette direction-là, parce qu'il y avait des questions de sécurité, mais ça, j'y reviendrai après. Vous le constatez néanmoins, Edouard ?
9: Oui, bien sûr. Oui, c'est vraiment la narrative qui est très porteuse en ce moment sur le marché crypto, plus que l'investissement où effectivement je rejoins Arnaud et Gwendal dans leurs propos, qui est bon, c'est évidemment lié à l'adoption, c'est générationnel, c'est aussi lié à l'évolution du marché. Aujourd'hui, il est plutôt flat, voire même baissier sur ces derniers mois.
1: Ouais.
9: Donc, il y a un désintérêt, évidemment, pour les investisseurs, dans un contexte macroéconomique qui n'est pas forcément aussi porteur, géopolitique non plus. Donc, les investisseurs sont prudents, surtout les investisseurs qualifiés, qui souhaiteraient diversifier leur patrimoine pour de la crypto. Par contre, sur la thématique des stablecoins, c'est complètement différent, puisque là, on va davantage s'adresser à une clientèle corporate, des entreprises qui vont en avoir besoin, qui vont s'en servir comme outil de transfert de liquidité. Nous, on s'en rend compte à notre niveau, surtout pour les groupes, enfin les ETI ou même les PME qui travaillent à l'étranger, à l'international, sur les parties paiement cross-border ou remontée de flux de filiales vers les sociétés mères en France. On a des vraies problématiques là-dessus, parce que le réseau aujourd'hui des flux financiers, des correspondants bancaires, est un petit peu complexe. La crypto peut être une vraie réponse là-dessus, en tout cas les stablecoins le sont, et permettre justement cette fluidité des transferts.
6: On rappelle pourquoi les entreprises et les institutionnels s'y mettent de plus en plus. Il y a des vrais avantages en termes de structure, d'infrastructure du stablecoin.
9: Ah oui, bien sûr. Par rapport au système financier traditionnel, effectivement, on a une exécution qui est beaucoup plus rapide, des intermédiaires en moins, donc moins de coûts, plus d'efficience. Et donc, c'est vrai qu'à ce niveau-là, ils vont fortement s'y intéresser, parce qu'on va avoir cette fluidité dans les échanges qui va être démultipliée. Et en plus de ça, l'idée n'est pas non plus juste d'avoir des stablecoins pour repasser ensuite en euros ou en dollars, mais de les conserver pour soi-même faire ensuite du paiement, payer des fournisseurs avec, pouvoir en envoyer à d'autres entreprises en fait avec lesquelles on travaille. Donc c'est devenu véritablement un outil aujourd'hui très utilisé par ces entreprises, et pas que, puisque les particuliers aussi. Il y a toute la partie rendement qui est associée aussi à ces actifs-là. Donc ils jouent un double rôle aujourd'hui essentiel, et qui ne va pas remplacer évidemment le système financier traditionnel, puisqu'il y a beaucoup de choses qui sont... on en est encore aux prémices. Ouais. Ça représente quand même des dizaines de milliards, des centaines de milliards de capitalisation et des milliers de milliards d'échanges on et off-chain. Donc voilà, ça suit son chemin, ça se structure. On n'est pas encore sur une adoption massive, mais voilà, c'est une réponse.
6: On a aussi ça répond à une problématique aussi d'accessibilité à certaines devises. Ouais. Qu'est-ce que vous voulez dire par là ?
9: Tout à fait. Alors, si vous voulez, aujourd'hui, nous, on s'en rend compte parce qu'on a, évidemment, dans notre ADN, on travaille beaucoup avec des corporates qui travaillent avec des zones parfois où il y a des devises qui sont, on va dire, en tension,
6: ouais,
9: avec les principales, notamment sur le continent africain ou en Amérique latine. On va avoir moins d'accès à du change pour les monnaies principales, donc de l'euro ou du dollar. Et donc, c'est sur ces monnaies-là, nous, on va pouvoir justement, grâce au stablecoin, avoir accès à plus de liquidités, puisqu'on a des opérateurs crypto locaux qui sont connectés aux correspondants bancaires. Dans ces zones-là, justement, les banques centrales, généralement, sont très vigilantes sur les mouvements de capitaux et qui sortent justement de ces zones. Et donc, c'est très... il y a une véritable régulation autour de tout ça, mais on va multiplier finalement les acteurs, et donc on va avoir accès à plus de liquidités. Donc on va avoir une réponse réelle pour ces acteurs-là qui aujourd'hui se retrouvent avec des liquidités importantes bloquées dans les filiales de ces pays-là,
6: oui,
9: ne sachant pas quoi en faire puisqu'ils ne les utilisent pas localement, ils veulent les remonter évidemment, donc c'est vraiment le casse-tête des trésoriers aujourd'hui d'entreprises, et nous on essaye justement de mettre en place ces nouveaux rails, ces nouveaux corridors de paiement pour remonter ces flux et ensuite... pouvoir les réutiliser.
6: On voit que la question des stablecoins est très présente, que ce soit sur notre continent ou aux États-Unis. Actualité aux États-Unis, le Clarity Act qui a été bloqué depuis des semaines sur une question de rendement des stablecoins. Il y a un compromis qui aurait été trouvé, un compromis qui va plutôt dans le sens des banques, mais bon, on peut quand même se dire que ça avance. Arnaud.
8: Effectivement. Alors, donc, juste pour rappel, le Clarity Act, c'est mai 2025, et depuis il y a ce blocage. Pourquoi ? Parce qu'on se pose cette question existentielle qui est-ce que nous pouvons envisager des rendements sur stablecoin ? Juste pour rappel, en Europe, cette question elle a été purgée, puisque les rendements sont tout simplement interdits,
6: oui,
8: qu'ils soient d'ailleurs, qu'ils proviennent des émetteurs, voire de toute en réalité la chaîne. Et justement, au niveau du Clarity Act, il y avait un doute, notamment sur les plateformes d'échange. Je pense à Coinbase, qui était un peu, si vous voulez, les premiers à essayer de défendre justement justement la possibilité d'octroyer du rendement. Et cette porte, elle a été à moitié fermée. Je m'explique, puisqu'en réalité, on est arrivé à ce qui semble être un accord qui, attention, n'est pas définitif du tout, puisqu'on doit passer par un vote du Sénat d'ici quelques semaines. Donc rien n'est acquis. Mais en gros, l'idée est la suivante. Le fait de détenir des stablecoins ne serait pas en tant que tel générateur de rendement. Par contre, ce serait l'usage du stablecoin, un peu un système d'American Express, si vous voulez, ou de Miles pour l'avion. C'est-à-dire que vous avez des stablecoins, vous les utilisez, que ce soit pour du stacking, pour du paiement, pour du transfert, pour le fait de participer à un protocole DeFi de liquidité. À ce moment-là, vous allez recevoir des rewards qui vont vous permettre in fine de recevoir du rendement. Mais le simple fait de détenir des stablecoins n'est pas en tant que tel susceptible de générer du rendement. C'est un peu le compromis sur lequel les Américains sont arrivés. Et je répète encore une fois, nous en Europe, la porte a été définitivement bloquée.
6: Pour une fois que ça a été tranché plus vite chez nous que
8: aux États-Unis.
6: C'est ça. Bon,
8: après, est-ce que ça a été tranché forcément de la meilleure des façons, ça chacun jugera. Mais en tout cas, effectivement, on a été le coup près est tombé de manière plus radicale.
6: Autre actu en faveur des stablecoins, Circle. Il y a Circle France qui a décroché son agrément MiCA et qui peut désormais proposer ses services crypto dans toute l'Europe, étape majeure donc pour l'USDC et l'ERC. Ça fait avancer un peu le stablecoin euro, alors que le stablecoin est libellé, hein, 99% en dollars. Oui. Edouard.
9: Oui, bah ça, c'est une première étape franchie pour Circle, ce qui est important, et pour le développement des stablecoins européens dans leur intégralité. On sait que c'est compliqué puisqu'il y a des intérêts divergents entre la Banque Centrale Européenne et les émetteurs privés, puisque à l'inverse de nos voisins américains qui ont accepté finalement de déléguer une partie de l'avenir de leur monnaie à des acteurs privés. En Europe, on est beaucoup plus réfractaire à cette idée. On l'a pu le voir avec les acteurs bancaires. Hein. General Forge a finalement une capitalisation de son stablecoin qui plafonne, même si ça commence à plus progresser. Mais globalement, oui, on est sur une capitalisation aujourd'hui de 700 millions d'euros pour les stablecoins euros, lorsqu'on est à 65 milliards, voire plus, même pour les stablecoins dollars. Donc c'est une très bonne chose. Maintenant, il faut effectivement qu'il y ait un usage, et c'est ce qu'on essaye, nous, de promouvoir au travers des institutionnels, des corporates, qui en ont besoin dans leur quotidien, dans leurs opérations quotidiennes. Et c'est peut-être ça, justement, cette régulation, le fait qu'il y ait des acteurs régulés de grande envergure, qui va pouvoir, justement, inciter ces acteurs-là à s'en servir et donc à venir gonfler, finalement, les bilans des stablecoins euros.
6: Vous l'avez dit, hein, quand on parle stablecoin, les monnaies numériques de banques centrales, et les banques centrales ne sont jamais loin, c'est un débat très politique. Oui. On disait hier, on posait cette question avec Nathalie Janson, les stablecoins seront-ils utilisés à grande échelle pour le règlement des transactions financières? Daniel Heller dans le FT dit que non, car les mécanismes régissant les stablecoins ne sont pas assez sûrs. Alors Daniel Heller, il est plutôt pro-banque centrale, hein. C'était plutôt de ce côté-là, et c'est là qu'on voit à quel point cette question est très politique de toute façon, Edouard.
9: Elle est tout à fait politique. Après, il ne ferme pas la porte non plus, pas du tout anti-crypto, mais il a un constat qui est très juste, et c'est bien ce qu'il dit, c'est que les stablecoins n'arriveront pas dans leur état actuel au niveau justement de pouvoir gérer les flux justement intra-bancaires aujourd'hui, qui sont extrêmement conséquents, où on a besoin de ces chambres de compensation, on a besoin de ces contreparties pour pouvoir gérer ces flux.
6: Là, donc c'est une réalité en termes de sécurité, ça ne sera pas possible.
9: Ce ne sera pas possible. Ah ben non, parce que justement c'est la réponse d'après-crise 2008-2009 et de la chute de Lehman Brothers, justement, où on avait cette absence de chambres de compensation, où on avait ces chambres de compensation qui n'étaient pas assurées. Donc là, l'idée, c'est vraiment d'avoir un système qui ne permette pas que ça se reproduise. Et donc, tout ce qui est systémique aujourd'hui va forcément exclure les stablecoins dans leur état actuel. Je ne dis pas que ça ne va pas arriver un jour, mais voilà, il y a vraiment deux cas d'usage très différents. C'est justement ces flux intra-bancaires très importants dans lesquels on a besoin d'avoir cette sécurité, nul de crédit, nul de dette, etc. Par contre, pour l'usage au quotidien des entreprises qui ne sont pas systémiques, mais pour leurs opérations du quotidien, ça, on est sur un cas d'usage complètement différent, et où les stablecoins sont une réponse aujourd'hui. Donc, à voir comment est-ce qu'ils vont évoluer, mais on n'en est pas là encore aujourd'hui, mais dans l'état actuel des choses, ils ne pourraient pas effectivement répondre à ces échanges, enfin, en tout cas, remplacer le système financier traditionnel aujourd'hui.
6: On a essayé d'avoir ce débat. Hein. Est-ce que l'un va remplacer l'autre ou prendre la place de l'autre? On a eu ce débat entre Jean-Marc Stenger et Éric Lacourèche sur ce plateau il y a quelques semaines. Je vous invite à le revoir sur notre replay parce que vous verrez qu'effectivement, on arrive à la fin à se dire que ce sera des rôles finalement différents et que ça va se compenser. Voilà, on cohabitera, les deux cohabiteront très certainement. Un dernier sujet parce que le temps passe. Arnaud Toiti, vous vouliez revenir sur l'état du marché crypto depuis quelques mois. Il y a Mika, hein, l'échéance MiCA qui arrive fin juin, début juillet.
8: Absolument, fin juin, début juillet.
6: Voilà, ça va, entre guillemets, faire le ménage. C'est une expression très laide, mais dans le secteur crypto, parce que ceux qui n'auront pas l'agrément MiCA en France, soit iront dans d'autres pays, soit vont disparaître.
8: Je crois que le ménage, en fait, ça fait plusieurs années qu'il est déjà en cours de route avec, ouais, avec les bons et les mauvais points que ça peut représenter. On dit souvent qu'effectivement, ça a entraîné une institutionnalisation très claire de la blockchain. Je pense que les thématiques qui sont celles de l'émission cette année n'auraient pas été les mêmes il y a 2 ou 3 ans.
6: Non.
8: On a parlé des NFT. Bon, ça a été une thématique qui est arrivée et puis qui est repartie quasiment aussi rapidement qu'elle est arrivée. Il y a effectivement la DeFi qui vient et dont on se rend compte de plus en plus qu'elle va, à un moment ou à un autre, et probablement assez rapidement, être rattrapée en réalité par la patrouille réglementaire, si je puis dire. Et puis là, on a la narrative stablecoin, qui est d'ailleurs, je pense, plus qu'une narrative, parce qu'effectivement, on a l'entrée en force des institutions financières dans cet écosystème, avec les bons côtés que ça peut représenter, incontestablement, mais aussi des côtés plus négatifs. Je pense effectivement à, si vous voulez, toutes ces sociétés innovantes de la crypto qu'on voit de moins en moins. Enfin, on va de salon en salon, on voit très bien que ça se tarit quand même très fortement.
6: Ouais.
8: D'ailleurs, souvent, ces sociétés passent à l'IA par pure opportunité pour certaines, mais d'autres simplement parce que, en fait, le coût finalement réglementaire est tellement élevé qu'ils n'y voient pas d'avenir réel. Et c'est vrai que moi, je suis un peu partagé, si vous voulez, par rapport à ça. C'est-à-dire, d'un côté, je salue le fait que la blockchain est, entre guillemets, entrée dans la cour des grands, d'une certaine manière. Donc ça, c'est positif. On a des gros acteurs, des acteurs bancaires, je pense à Delubac, je pense à d'autres, qui sont là et qui, finalement, anticipent un petit peu tout ça. Et puis, à côté, on a des acteurs aussi comme Coinbase, Kraken, qui sont des acteurs importants, qui ont énormément de moyens, qui sont des pure players crypto et qui, finalement, ont pour objectif de ratisser le marché. Et puis, à côté, on a des acteurs français, certains étrangers aussi, mais qui, on voit bien, sont quand même en délicatesse, sont en difficulté, vont peut-être obtenir MiCA. Est-ce qu'ils vont être capables, derrière, de gagner de l'argent, d'être florissants? Je pense que le sujet est posé. Mmh. Et moi, c'est vrai que ça m'inquiète un peu. Je vois ce changement avec, d'un côté, finalement, il y a 10 ans, quand j'ai commencé la blockchain, la crypto, c'était la tech au service de la finance. Et maintenant, c'est un peu l'inverse. Enfin, vous voyez, donc c'est plutôt, enfin bref, vous avez compris. C'est-à-dire qu'il y a un changement.
6: Il y a les banques, effectivement, de l'UBAC en tête, qui a eu MiCA il y a quoi, un an ?
9: Un petit peu moins, en octobre dernier.
6: Un petit peu moins d'un an, qui s'approprie une partie du marché. Mais est-ce que finalement, les investisseurs n'avaient pas besoin de ça pour entrer dans la crypto aussi, pour avoir plus de sécurité dans un secteur qui était très volatile ? Est-ce que ça répond à ça, peut-être, l'entrée des banques dans ce secteur-là ?
9: Ça répond à ça, oui. Il y a un véritable enjeu de sécurité, d'accessibilité, comme on en a parlé au début de cette émission. Aujourd'hui, c'est vrai que les investisseurs ont du mal à se diriger vers des plateformes natives où beaucoup, en tout cas nous, on le constate au niveau bancaire, ont été victimes d'arnaques. Il y en a quand même énormément sur ce marché-là aujourd'hui.
6: Ouais.
9: Et donc voilà, le fait que les banques rentrent dans la danse, c'est indispensable. Et puis surtout, ça vient aussi légitimer ce qu'on disait en début d'émission, c'est le cash-out. Comment est-ce qu'on le réalise si derrière, il n'y a pas une banque pour venir certifier vos crypto-actifs et dire, OK, nous, on a appliqué nos règles CBFT, on est venu confirmer qu'elles avaient été bien acquises, qu'elles n'ont pas transité par des plateformes douteuses, etc. Et donc, elles peuvent revenir ensuite être réemployées dans l'économie réelle. Et donc ça, les banques ont évidemment un rôle important à jouer là-dedans, mais ça va passer par, évidemment, un développement de leurs infrastructures en ressources humaines, puisqu'il faut du personnel certifié KYC, AML pour pouvoir justement vérifier tout ça, et puis intégrer des nouvelles technologies pour aller justement sourcer ces fonds on-chain, ce que l'on fait aujourd'hui. Mais voilà, donc je pense qu'effectivement cette mutation est en train de se faire aujourd'hui. Elle est longue, elle commence par les stablecoins, comme l'a dit Arnaud. On a beaucoup d'institutions financières. Il y a Kivalis qui est un consortium bancaire justement pour créer un nouveau stablecoin, Société Générale Forge, et j'en passe. Donc tout le monde est sur les rangs aujourd'hui, on l'a vu à l'appareil blockchain Week, les institutions financières sont là. Elles vont commencer par d'abord ce qu'elles savent faire le mieux, et puis ensuite derrière elles s'y ouvriront progressivement.
6: Est-ce que ça va complexifier ou simplifier le secteur, pour finir, Arnaud ?
8: C'est difficile comme question. Moi, j'aurais tendance à dire que ça va le simplifier, parce qu'en réalité ça va limiter de manière quand même assez importante le nombre d'acteurs, en tout cas en capacité de pouvoir réaliser un certain nombre d'activités régulées, ça c'est une certitude. Après, j'ai envie de dire, tout à l'heure tu parlais à juste titre de la sécurité, du fait qu'il y a énormément d'arnaques, etc., ça on le voit. Paradoxalement, je ne suis pas certain que ça soit forcément une bonne chose pour les utilisateurs, je m'explique, parce que effectivement, les banques, il y a un certain nombre d'acteurs régulés qui ont pignon sur rue, mais ça veut aussi dire qu'il y a tout un tas de petits acteurs qui, eux, disparaissent et que ça laisse la place aussi, malheureusement, beaucoup à des acteurs non régulés. On voit la liste noire de l'AMF, hein, il n'y a pas une semaine où on ne voit pas de nouveaux acteurs qui apparaissent, acteurs étrangers, qui, etc., qui arrivent et qui n'ont pas du tout les mêmes exigences en matière notamment de KYC AML qu'on ouais. peut l'avoir. Donc au final, parfois, qui trop embrasse mal étreint, et c'est vrai que ça a évidemment, comme pour tout, des bons côtés. Mais je ne suis pas certain que ça soit forcément la panacée dans les années qui viennent, donc on verra.
6: Ce qui est intéressant, c'est que vous avez parlé de compétences et de recrutement des banques. Il va falloir aller prendre les gens qui n'ont plus d'emploi dans leur boîte crypto. Là, on aura des vrais spécialistes sur le marché du travail, pour le coup, pour les banques derrière qui vont contrôler.
9: Oui, c'est vrai, oui. Oui, c'est tout à fait vrai. Alors après, ce qu'on applique en banque aujourd'hui au niveau AML, KYC, je pense un petit peu plus supérieur finalement à ce qu'on applique aujourd'hui. Aujourd'hui, dans les fintechs, dans le secteur dans lequel je viens, et je rejoins Arnaud sur le fait que c'est dommage finalement de voir le paysage du Web 3 se réduire en France, d'avoir moins de choix pour les utilisateurs parce que chacun est arrivé justement avec son expertise. Mais oui, ça va dans tous les cas, il y aura des talents à tous les niveaux à aller chercher, que ce soit sur la partie développement, sur la partie AML, KYC, compliance, etc. Mais ouais, et malheureusement, le marché a tendance à se réduire et se rétrécir.
6: Et ça, s'assainir aussi, on peut le dire, grâce aux réglementations qui permettent aussi de sécuriser tous ces process, quoi qu'il arrive. Merci beaucoup à tous les trois d'être venus dans cette émission. Gwendal Texier, membre de la Commission numérique et innovation des notaires de l'Ouest et cofondateur de l'Association notariale des actifs numériques. Arnaud Toiti, cofondateur et avocat associé chez Hashtag Avocat. Édouard Béliard, vice-président crypto développement à la banque de Lubac et compagnie. Merci à tous les trois d'être venus dans cette émission que vous pouvez retrouver en podcast et en replay sur notre appli et notre site. Je vous laisse entre les mains de BFM Bourse. Passez une très bonne journée sur BFM Business.
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18: Bienvenue à tous, on est ravis de vous retrouver au rythme des marchés pour quasiment 3 heures jusqu'à 18 heures. On va vous accompagner à l'unisson des marchés européens qui sont, après leur baisse hier, plutôt en mode rebond aujourd'hui. On repart un peu de l'avant, plus 0,7% malgré la poursuite des incertitudes autour du détroit d'Ormuz. Alors, deux navires marchands ont franchi le détroit tout à l'heure, escortés par l'armée américaine. Voilà, deux navires marchands qui ont réussi à passer le détroit, annonce le Pentagone, mais parallèlement l'Iran qui semble donc depuis hier avoir relancé certaines attaques. Les États-Unis semblent attendre avant de riposter, on va en parler. Mais d'abord, ben voilà, les États-Unis qui ouvrent justement ces marchés américains. On va voir comment Wall Street réagit à tout ça. Cette situation toujours extrêmement tendue et surtout beaucoup de déclarations contradictoires autour des trois d'Ormuz avec nos experts. Pour l'ouverture de Wall Street, ça y est, ça vient de retentir la cloche américaine. John Plassard, Cité Gestion. Bonjour John, ravi de vous retrouver. Et Antoine Larigauderie.
19: Bonjour Guillaume, bonjour Antoine.
18: Antoine qu'on retrouve puisque Antoine, vous étiez tout à l'heure 11h midi au cœur de Tout pour investir. C'était une belle émission tout à l'heure encore.
9: On a beaucoup parlé des marchés émergents justement, alors qu'on est focalisé vraiment sur les marchés européens et sur Wall Street en ce moment. Quid des marchés émergents, les investisseurs qui sont quand même assez positifs sur la zone, même s'il y a un risque principal, c'est celui de l'hyperconcentration, parce que quand on parle émergent, on parle Taïwan, on parle Corée du Sud et qu'immanquablement on en vient à parler de Samsung, d'SK Hynix et de TSMC, hein, à croire que leur pondération devient incontournable dans les indices qui servent à prendre le pouls des marchés émergents. Donc ça fausse un petit peu la donne et il faut être vigilant. Oui. Malgré tout, il y a des opportunités et il faut s'en saisir.
18: Ah, intéressant, c'est à retrouver en podcast et replay, Tout pour investir, bien sûr. Oh, il y a eu une publication, on en parlera dans quelques minutes. C'est il y a à peu près une demi-heure. Ferrari a annoncé ses résultats à son tour. Bah, Ferrari est en petite baisse là, la bourse de Milan après sa publication, moins 0,6%. On entrera dans le détail, dans le moteur de Ferrari tout à l'heure. D'abord, John, donc ravi de vous retrouver. Wall Street est en train d'ouvrir, Antoine, dans le vert une nouvelle fois le marché américain.
9: Oui, absolument. On a une tendance plutôt encourageante du côté de Wall Street avec une hausse assez nette du Nasdaq, plus 0,7%. On est à 25 243 points, plus 0,5 pour le Dow Jones, 49 201 points, plus 0,57 pour le S&P 500, 7 241 et une volatilité qui descend à 17,40. Malgré tout, les chiffres qui fâchent et que les investisseurs retiennent, c'est ce qui se passe autour de l'obligataire américain. On a un 30 ans qui est toujours au-delà des 5%, un niveau critique qu'il avait atteint hier en séance. Et on est à 4,42 sur le 10 ans, 3,74 pour le 10 ans français, 3,08 pour le 10 ans allemand.
18: Effectivement. Une date, John, que vous voulez vraiment mettre en avant aujourd'hui, sur laquelle vous nous alertez. Il ne faudrait surtout pas que le prix du baril de pétrole reste aussi élevé le 25 mai. Le 25 mai, il faudrait que le pétrole ait baissé. Pourquoi le 25 mai ?
19: On en reparlera le 25 mai, mais pourquoi ? C'est une date très importante parce que pour les États-Unis, c'est le début de la fameuse driving season. Vous savez, c'est quand les Américains en masse commencent à partir en vacances. Vous avez plus de 45 millions d'Américains sur les routes. Et évidemment, toute hausse du pétrole devient visible et politiquement sensible. Les États-Unis pèsent quand même 10% de la demande mondiale d'essence. Donc, si vous avez les prix qui continuent à monter, eh bien, ça va amplifier mécaniquement la pression sur les ménages et sur l'inflation. On sait que aux États-Unis, surtout contrairement à l'Europe, eh bien le prix de l'essence est un indicateur politique qui est fondamental et clé. Et on sait, alors on va pas reparler parce que c'est dans 6 mois exactement, les élections de mi-mandat, eh bien sont au loin. Et évidemment, le président américain a un œil rivé sur les prix de l'essence. Donc s'il pouvait, alors on sait qu'avec une baguette magique, c'est difficile de le faire, mais s'il pouvait trouver un accord, essayer d'ouvrir en tout cas partiellement le détroit d'Ormuz pour que le pétrole baisse un peu, eh bien ce serait quelque chose de politiquement gagnant avant le 25 mai. on garde cette date en tête et on en reparlera, Guillaume, dans exactement 3 semaines.
18: Effectivement, 25 mai, coup d'envoi de la driving season, cette période où les Américains circulent en masse sur leur territoire et où donc le coût de l'essence risque de peser lourd des consommateurs qui, si les prix de l'essence restent très élevés, risqueraient de s'en souvenir à l'occasion des mid-terms au mois de novembre. À noter que Donald Trump risque de perdre, on verra, le Sénat. Il pourrait donc ne pas avoir les deux chambres. Les deux chambres pourraient passer démocrates au mi-terme. On verra ce qu'il en est. Il reste 6 mois, en effet. Le seul président qui avait perdu et la Chambre des représentants et le Sénat à l'occasion des mi-termes, le seul et unique, c'est George Walker Bush. C'était en 2006 et il avait justement à l'époque été sanctionné par les électeurs du fait du lancement de la guerre en Irak. C'est le début, le déclenchement de la guerre en Irak que les électeurs avaient sanctionné. Et à l'époque, donc, George Bush avait perdu les deux chambres. Il est le seul président américain à les avoir perdus à l'occasion d'élections de mi-terme. Ben, on verra si Donald Trump fait de même, comme George Bush, cette fois sur la guerre en Iran. Dans 6 mois, et c'est vrai que c'est pas gagné pour ce qui concerne les cours du pétrole, le directeur général de Chevron, John, affirme que des pénuries d'approvisionnement en pétrole vont commencer maintenant à se faire sentir.
19: Oui, c'est vraiment un message, un cri du cœur, j'allais dire, mais un cri évidemment d'une entreprise, d'une des plus grandes entreprises pétrolières du monde. Eh bien, Mike Wirth, qui est le directeur, a dit qu'il y aurait des pénuries physiques qui sont en train d'arriver et qu'on pourrait arriver d'un simple déséquilibre de prix à une contrainte réelle d'offres disponibles. On parle aussi de manque de kérosène pour les avions et que si la situation devait rester dans ce qu'on a aujourd'hui, c'est-à-dire un détroit qui est totalement fermé, un détroit d'Hormuz, eh bien potentiellement certains avions pourraient faire le choix de beaucoup moins voler. On avait vu que Lufthansa avait déjà fait ceci. Mais évidemment, le cœur du problème, c'est le détroit d'Hormuz. Ce qui est intéressant de noter, parce qu'on l'oublie, hein, c'est il y a la question de la croissance aussi derrière les prix du baril de pétrole. Eh bien, si on devait avoir une destruction de la demande et de l'offre, eh bien, on serait contraint par les économies, eh bien, à s'adapter à une offre un peu plus faible. C'est-à-dire que moins on a d'offres, eh bien, moins on peut consommer de pétrole, par exemple. Évidemment, les pays qui seraient, ou les zones qui seraient les touchées en premier, seraient l'Asie, on en a déjà parlé, et puis, bien évidemment, l'Europe. Et on pourrait, alors ça c'est le scénario extrême mis en avant par le PDG de Chevron, on pourrait revenir dans un scénario des années 70 où on s'en souvient, on avait eu 2 crises pétrolières majeures avec une réduction des stocks extrêmement rapide et puis la hausse de l'énergie. On a l'impression que c'est aujourd'hui la même chose qu'on avait eu à voir. Et donc un nouveau coup de pression sur tous les gouvernements, pas simplement sur le gouvernement américain.
18: Bien sûr, les cours du pétrole qui restent très tendus. Aujourd'hui, John, le baril de Brent à $111. Donc, et certaines compagnies aériennes d'ailleurs qui revoient leur route commerciale pour faire des économies. C'est le cas d'Air France, figurez-vous. Air France a repris le survol de la Libye. Oui, de la Libye en Afrique du Nord, dans un couloir très précis afin de réduire le temps de vol vers Johannesburg notamment. Ça va permettre de réduire le temps de vol Paris-Johannesburg d'une heure. Le fait de reprendre le survol de la Libye, alors une partie des personnels navigants ne sont pas contents du tout. On en reparlera bien sûr, mais voilà, les compagnies aériennes sont en train vraiment d'ajuster le tir et de façon parfois spectaculaire. Wall Street a ouvert, c'était il y a 7 minutes, il est 9h37 à New York. On est en hausse, comme d'hab, hein, sur les 3 indices, le S&P gagne 0,6% en ce moment. Et comme d'habitude aussi, le Nasdaq fait mieux que les autres indices, le Nasdaq gagne 1%. Avec une hausse des bénéfices par action vraiment spectaculaire aux États-Unis, on a une super saison de résultats des entreprises, là, au premier trimestre. C'est très, très positif, très impressionnant, mais peut-être un peu en trompe-l'œil aussi. Certaines études nous montrent, John, qu'effectivement, une grande partie de la hausse des bénéfices par action au premier trimestre tient sur, allez, 1-2 acteurs maximum.
19: Oui, notamment Alphabet et Amazon. En réalité, en fait, on a près de 40% de la hausse des bénéfices qui provient de ces deux géants. Donc, ça signifie fondamentalement que la dynamique globale du marché est beaucoup moins robuste que ce qu'il ne paraît. Alors, si on exclut ces poids lourds, c'est difficile, hein, mais la croissance des bénéfices par action du S&P 500 retombe nettement et ça remet en question la solidité du rallye actuel. Mais ce qu'il faut faire attention aussi, c'est que ça fait depuis un moment que le S&P 500 est concentré simplement avec des valeurs. C'est pas un hasard si on a parlé des 7 magnifiques qui ont un poids tellement fort. Donc aujourd'hui, c'est concentré notamment sur deux valeurs, mais effectivement, on a ce marché qui donne une illusion de force, mais qui repose en grande partie sur une poignée de valeurs. Faire attention à cette concentration, mais ce n'est pas tout à fait nouveau, mais c'est intéressant de le relever, bien évidemment.
18: Oui, oui, 40% de la hausse des bénéfices par action au premier trimestre constatée aux États-Unis, 40% de cette hausse des bénéfices par action vient de seulement deux valeurs. Et justement, la tech, on y reste. Palantir annonce son tour à publier ses résultats. C'est important, hein, Palantir. Palantir est très présent, d'ailleurs, dans la guerre actuelle en Iran. C'est un peu le chef d'état-major bis des armées américaines, là-bas, en Iran, hein, Palantir. Avec ses solutions, ses logiciels, eh bien, la publication, pas mal, plutôt bien, plutôt bonne. Mais le titre, lui, est en baisse de 3%, John. Comment l'expliquez-vous ?
19: On rappelle, hein, vous l'avez dit, c'est une entreprise de logiciels qui est spécialisée dans l'analyse de données, notamment l'analyse de données militaires, hein, et l'intelligence artificielle. Les résultats sont extrêmement solides, comme à chaque fois, j'allais dire. Mais il faut faire très attention avec Palantir. Pourquoi ? Parce que Palantir a deux types de clientèle. Les gouvernements, ça on le sait, et de l'autre côté, le segment commercial. Alors, globalement, c'est en hausse, mais si on regarde, ben vous avez le segment commercial qui déçoit, qui est en dessous des attentes du marché. La croissance, elle, comme on l'a dit, qui est tirée par le gouvernement, ne suffit plus. Et évidemment, on sait que si on a des contrats gouvernementaux, eh bien, le contexte politique, eh bien, va donner le la sur les performances potentiellement boursières de Palantir. Donc, c'est un peu paradoxal, parce que hier, quand j'ai regardé ces résultats, on a vu que la société, elle relevait ses prévisions annuelles. Donc, c'est assez incroyable, mais on voit que c'est relevé à cause, à nouveau, ou grâce à ces contrats gouvernementaux. Et donc, les investisseurs ont un peu gratté sur les chiffres et voient que c'est un

0: Tout à fait. Alors, pourquoi on peut se dire que c'est un peu bizarre? Parce que Apple reste très fortement dépendant de TSMC à Taïwan. Antoine en a parlé après. Avant, on est dans une situation où effectivement, il y a une certaine dépendance de la bourse, mais aussi dépendance de certains acteurs comme Apple. Alors évidemment, l'objectif, c'est de diversifier, et puis l'objectif, c'est aussi de relocaliser, en tout cas partiellement, la production aux États-Unis répondre à des tensions géopolitiques. On sait que potentiellement, il pourrait avoir des tensions politiques et géopolitiques sur Taïwan, et essayer tout le temps de garder cette chaîne d'approvisionnement, et notamment pour un acteur comme Apple qui dépend tellement des puces. Hein. Et donc, ici, c'est quelque chose qui va se faire graduellement. Attention, ce n'est pas un changement majeur. Ils ne vont pas couper les rênes avec TSMC, mais effectivement, il faut trouver des autres relais de croissance.
1: Oui, Apple à suivre aussi parmi les valeurs qui marquent cette séance sur le marché américain qui a ouvert, on le rappelle, une nouvelle fois dans le vert, qui fait à nouveau d'ailleurs le marché américain un peu mieux que les marchés européens cet après-midi. Apple, dont on parlait, gagne 0,9%, donc peut-être en pourparler, d'après Bloomberg en tout cas, en pourparler Apple avec Intel et Samsung pour fabriquer ses propres puces. Beaucoup d'entre vous peut-être essayez d'apprendre de nouvelles langues aussi, je ne sais pas, pour vous ouvrir, apprendre, découvrir, ça fait toujours du bien, ou vos enfants sans doute aussi, Duolingo. C'est l'une des grandes applications, il y en a beaucoup d'autres, il y a Babel, il y en a beaucoup, beaucoup. Duolingo, figurez-vous que vos enfants, vos neveux, vos nièces, vos petits-enfants peut-être utilisent, et bien Duolingo est aussi une valeur cotée en bourse et à Wall Street. Il se trouve que Duolingo a publié, John, et vraiment ça le fait pas. Ce titre qui souffre depuis un moment en bourse, il est en baisse encore aujourd'hui de quasiment 10%.
0: Pourtant, on a des résultats solides. Hein. J'ai l'impression, effectivement, qu'on se répète. Hein. Les revenus, les marges, l'EBITDA au-dessus des attentes. Mais le véritable signal négatif vient de la croissance future qui est jugée trop molle par les investisseurs. On a une stratégie Duolingo qui pèse à court terme parce que vous savez qu'ils ont mis l'accent sur le gratuit. Hein. On peut apprendre gratuitement sans aller vers la version payante. Et donc, évidemment, ça ralentit la croissance des abonnements. Et puis, l'intégration de l'intelligence artificielle, on constate que c'est une arme à double tranchant. Pourquoi ? Parce que d'un côté, elle améliore le produit, donc c'est top, mais de l'autre côté, eh bien, elle compresse les marges. Donc, Duolingo reste une belle histoire de croissance, mais c'est une croissance qui décélère et qui doit trouver un nouveau souffle. Il l'avait trouvé avec l'intelligence artificielle, mais c'est en train d'attaquer leurs marges, donc faire attention ici.
1: Merci John. Alors justement Duolingo, on en parlait, il se trouve que notre prochain invité, Aymeric Guidé, la suit, hein, cette valeur. Aymeric, bonjour.
2: Bonjour.
1: On va parler cash dans un instant, mais juste Duolingo donc, qui est encore en baisse après sa publication, moins 9, ça fait mal, enfin on a l'habitude j'ai envie de dire, mais ça fait quand même mal.
2: Oui, ça fait partie des titres extrêmement volatiles, dont beaucoup de questionnements, notamment avec l'arrivée de l'IA, qui peut offrir des solutions, on va dire, alternatives à ce que propose Duolingo, ouais. Qui de temps en temps offre en plus certaines limites. Dans le côté professionnel ou dans le côté éducatif. Donc c'est pour ça que l'arrivée de d'autres acteurs peut vraiment les concurrencer. Donc vraiment profiter de la volatilité uniquement.
1: Oui, et ces acteurs-là, effectivement, permettent de progresser dans les langues, hein, apprendre de façon un peu sympa, quoi, façon gaming, gamification. Les langues, c'est très chouette, mais à partir d'un certain niveau, ces applications-là sont moins efficaces.
2: Il y a des limites.
1: Il y a des limites, c'est clair. Merci beaucoup de nous avoir accompagnés, John, avec nous. John Plassard, Cité Gestion. Bon après-midi, John. Wall Street est en hausse, 1% de hausse, encore une fois, le Nasdaq aujourd'hui. Et le CAC, lui, gagne 0,4%. Si vous avez des questions sur vos portefeuilles, n'hésitez pas à nous les adresser dans quelques minutes. Culture Bourse, Julie Cohen-Hurton et ses experts vous répondront. D'abord, donc, Aymeric, vous venez rendre votre verdict face au marché. Ce verdict que vous allez rendre, ce moment qu'on va vivre ensemble, est-ce que vous l'assumez ?
2: Oui, j'estime et je l'assume que les moments de guerre, ce sont plutôt des bons moments pour les investisseurs pour rentrer sur les marchés financiers.
1: Oh là. Vous dites, Aymeric, au nom de la direction de la gestion de Pergam, quand même, vous dites c'est le bon moment de revenir sur les marchés, de réinvestir. Là.
2: C'est toujours, historiquement, à chaque fois qu'il y a des guerres ou qu'il y a des événements majeurs, ça fait baisser les marchés, ça fait baisser surtout les valorisations des marchés. Parce que vous regardez même le CAC 40, qui avait des valorisations plutôt élevées, est revenu à peine 16 fois les bénéfices. Donc aujourd'hui, on est sur des niveaux de valorisation qui justifient qu'on puisse investir de l'épargne à long terme sur les marchés actions, quand bien même la guerre n'est pas finie. On l'a vu dans le passé, quand on en regarde l'histoire autour de l'Ukraine, si on n'investit pas, on loupe quand même une partie de la valorisation des marchés cotés. Donc, clairement, il faut...

0: oser, il faut investir pendant ces périodes qui sont troublées, qui sont des périodes de stress dans les marchés financiers. Évidemment, pas tout d'un seul coup, mais il faut quand même investir pendant ces moments.
1: Ouais, mais ça repose quand même sur un pari, là, votre oser investir, ça repose sur le pari que tout finira bien assez rapidement, sur ce qui concerne notamment les conflits en Iran.
0: Exactement, c'est le moment. On commence à investir quand on commence à avoir plus de probabilité dans sa balance qu'on aille à un moment donné sur une résolution du conflit. Et aujourd'hui, pour nous, en tout cas, on pense qu'il y aura une résolution du conflit. Après, est-ce que dans
1: vous
0: un mois, dans trois
1: tout...
0: mois ou dans six
1: oui.
0: mois, moi, je pense que ce sera plus...
1: Vous ne vous dites pas que tous les chemins mènent à l'impasse, là?
0: Non, tous les chemins mènent à la solution. Parce que, inévitablement, Donald Trump a quand même des objectifs électoraux. Le monde a quand même, au bout d'un moment, besoin d'une solution. Donc non, les chemins mènent à une solution. Et c'est ça que les marchés financiers, aujourd'hui, ont commencé à revaloriser. Vous regardez l'impact des nouvelles qu'on a. Normalement, hier, des tirs théoriques sur des frégates, on devrait avoir un marché qui part à moins 3 ou moins 5. Ben non, pas du tout. On a d'abord une première baisse, puis ça se normalise. Donc, encore une fois, la première partie de baisse est faite et on semble quand même se destiner à avoir une négociation et une solution. Alors, court, moyen, long terme, personne n'en sait rien. Par contre, nous, on fait partie de ceux qui pensons qu'elle sera plutôt ouais. à court moyen que à long terme.
1: Parce que vous vous dites que Washington va tout faire pour ne pas relancer les bombardements. C'est-à-dire qu'on a vu hier, effectivement, l'Iran tirer manifestement même sur des sites pétroliers dans les Émirats arabes unis, viser certaines frégates américaines manifestement. Les Américains ont choisi de ne pas répondre. Et c'est vrai que si les Américains relancent une politique de bombardement, l'administration Trump devra en parler, en discuter avec le Congrès. Il faudra passer devant le Congrès désormais.
0: Exactement.
1: C'est peut-être ça.
0: Ouais. Il doit valider une résolution auprès du Congrès si jamais il veut rentrer dans un conflit fort et entier.
1: Ce n'était pas le cas au tout début du
0: parce
1: conflit.
0: Parce qu'il a le droit pendant un certain laps de temps et après, il a 15 jours pour pouvoir refaire voter. Et là, on est dans ce laps de temps. Donc là aussi, il y a des échéances. Et encore une fois, Donald Trump a tout intérêt également d'un point de vue économique à ce que la solution se trouve dans la négociation et dans chaque partie qui trouve qu'il a gagné.
1: Oui.
0: Parce que c'est quand même ça qui à la fin de la journée, sera sûrement déclaré par chacun des partis. Les Américains sont très contents d'avoir gagné, tant mieux. Et les Iraniens potentiellement également. Donc l'important, c'est qu'on trouve des solutions pour avancer. Et donc derrière, c'est les marchés financiers qui se normaliseront.
1: Oui, le blocus du Détroit se poursuit. Les États-Unis misent toujours sur l'asphyxie économique plutôt que sur le feu des armes. C'est l'idée. Ils y ont d'autant plus intérêt que les taux obligataires, quand même, eux, restent tendus. C'est-à-dire, si le marché action, lui, a déjà voté pour la paix, le marché obligataire, lui, est toujours en guerre.
0: Le juge de paix.
1: 30 ans américain, plus de 5%.
0: Oui, c'est le juge de paix. C'est ça qu'il faut souvent regarder pour voir un petit peu si les marchés sont stressés ou pas. C'est le marché obligataire. Alors oui, il est haut. Il l'était déjà un tout petit peu avant. On n'a pas non plus une explosion forte. On n'est pas non plus à des niveaux stratosphériques. Donc là encore, attention, ouais. les échelles sont beaucoup plus importantes depuis qu'on a des taux entre 4 et 5. Donc là encore, attention à ne pas surréagir non plus. Et c'est là où on est un tout petit peu plus, pas serein, mais plus enclin en tout cas à revenir sur les marchés.
1: Donc vous dites, on a une fenêtre là pour les investisseurs opportunistes, une fenêtre pour revenir sur les marchés. Concrètement, on y revient comment? C'est quoi les meilleures choses aujourd'hui pour revenir en bourse?
0: Malheureusement, la tech aux US, ça c'est la thématique toujours, ça, on n'en démordra pas, ça fait partie d'un cœur de portefeuille d'avoir des valeurs tech aux US. Après, c'est des valeurs européennes qui peuvent être plus ou moins sensibles. Si on pense vraiment qu'il va y avoir une résolution du conflit, on peut revenir par exemple sur les petites valeurs allemandes, parce qu'elles ont beaucoup baissé, parce qu'il va y avoir un plan de relance en Allemagne, et toutes ces choses-là ont été un peu mises de côté en attendant. Donc ça, on peut investir là-dessus. Après, on peut aller chercher des belles et grandes valeurs, des Vinci, des Schneider, des sociétés qui ont fait des publications plutôt bonnes et qui ne sont pas encore revenues sur les plus hauts. Et c'est là où aujourd'hui le jeu du rattrapage peut avoir lieu et continuer dans ce sens-là. Donc il y a beaucoup d'acteurs, et quand on ne sait pas, on fait de l'ETF, on fait des gestions, on achète la gestion qui est prodiguée par des professionnels.
1: Les valeurs de défense, est-ce qu'on y revient? Parce que la tech, tout le monde nous dit, oui, il faut vraiment la remettre au cœur des portefeuilles, pour ceux qui l'auraient allégée, parce que la tech, même si elle progresse, qu'elle est sur des records, en termes de valorisation, est moins chère qu'avant. Est-ce que c'est vrai aussi pour la défense? Est-ce que les valeurs de défense, c'est Jean-François Robin ce matin sur notre antenne, qui disait les valeurs de défense sont moins chères aujourd'hui qu'avant le début de la guerre en Iran. Est-ce que vous le confirmez ça?
0: C'est très vrai, et c'est aujourd'hui une thématique qu'il faut pour nous avoir, c'est ce qu'on appelle un un bull market séculaire, mais en tout cas toute une catégorie d'actifs, tout un secteur qui va bénéficier de tellement de plans d'investissement, tellement de contrats, qu'on a une certaine visibilité. Ce qui va être à regarder sur ces sociétés, c'est quelles sont celles qui sont en capacité de délivrer et donc de pouvoir produire, parce qu'il y a beaucoup de sujets de production aujourd'hui dans ce secteur-là. Mais par contre, oui, c'est un secteur à mettre dans les comptes, aussi bien Thales que Safran, que Rheinmetall ou Leonardo. Ce sont des acteurs qui...
1: Les valeurs de défense sont moins chères en valorisation aujourd'hui qu'avant le début de la guerre en Irak.
0: Tout à fait.
1: Incroyable.
0: Donc autrement, on fait un ETF là aussi, ça marche très très bien.
2: Bon, sinon il y a les résultats d'entreprise comme catalyseur. Tiens, Ruby chez nous, l'ingénierie.
0: Très bien, Ruby, belle publication. Alors, belle publication parce que à la fois les volumes étaient bons sur tous les segments, mais aussi les marges. Ouais. C'est-à-dire qu'on a amélioré la marge chez Ruby. Donc, résultat, le marché ne s'y trompe pas. Le titre va sur ses plus hauts. Belle publication, ça se traduit en bourse. C'est aussi pour ça qu'on a envie de revenir sur les marchés. Parce que le marché, une fois qu'il a fait le tri sur la partie géopolitique et stress de marché dû à la géopolitique, bah, il se réintéresse un tout petit peu aux entreprises. Et ce n'est pas plus mal. Donc, les bonnes publications, bah, elles sont saluées. Donc, Ruby en est un très bon exemple encore aujourd'hui.
1: Ouais, Ruby qui est en progression, bien sûr, sur le marché parisien de 4,3%, toujours dans le pétrole. Total Energy, tiens, c'est Mathieu Pechberti de la rédaction BFM Business qui nous alerte. Grâce à Total Energy, le milliardaire Daniel Kretinsky vient là en quelques semaines d'empocher plus de 2 milliards d'euros de plus-value. Alors c'est de la plus-value latente, attention, mais le timing est parfait. Daniel Kretinsky avait pris en novembre 4% du capital de Total Energy. C'était en novembre, quelques semaines avant le début de la guerre en Iran. Ben, le titre depuis s'est envolé de 45%, ce qui a permis à Daniel Kretinsky donc de générer cette plus-value latente, on le rappelle, de 2 milliards. Chaque jour, 11 millions de plus-value latente gagnée.
0: Superbe, et bravo pour les salariés aussi, puisque le premier actionnaire de Total, c'est qui ? C'est les salariés aujourd'hui. Donc c'est les salariés qui, quelque part, profitent aussi énormément de l'amélioration du cours de bourse de Total Energy. Total Energy qui, à la fois, bénéficie évidemment des cours un peu plus élevés du pétrole, mais bénéficie aussi des choix stratégiques qui ont été faits sur la gestion du groupe, et également des choix dans le trading qui ont plutôt accumulé des positions sur le pétrole, quand le pétrole était plutôt bas, donc avant la guerre. Donc c'est plutôt une bonne gestion de l'entreprise, encore une fois, sur un leader français. Tant mieux, et tant mieux pour les actionnaires.
1: Et oui, il n'y a pas que lui qui a pris les 45%, tous les actionnaires de Total, bien sûr. Exactement. Alors que compte et que peut en faire Daniel Kretinsky de ses plus-values latentes. Plus de détails demain, sera dans la matinale de BFM Business, aux côtés de Laure Clausier. C'est notre reporter Mathieu Pechberti qui se penche sur tous ces sujets et qui nous a livré ce chiffre. Donc 2 milliards de plus-values latentes pour le milliardaire grâce à son investissement dans Total en novembre dernier. On reste dans l'énergie. Cette question de Jeddar sur X à propos des carburant renouvelable. Que pensez-vous du titre Hafner Energy ? Voilà, c'est sa question. Vous connaissez cette valeur, Aymeric ?
0: C'est tout petit. Il y avait une introduction il y a quelques années d'Hafner. Ça a été très compliqué sur ce titre. Et c'est un titre qui perd toujours de l'argent. La publication est bonne, mais on parle de toute petite micro-cap.
1: Ah oui.
0: Donc attention sur ces sociétés-là. Les logiques de flux sont très importantes sur ces sociétés. Tant mieux, la publication est bonne, le cours monte, mais encore une fois, très très prudent par rapport à ce type de société. Moi, sur les toutes petites et les micro-caps, je ne peux que conseiller d'aller voir des pros qui ont des fonds là-dessus. Ils font ça très bien, on a de très bons collègues et amis qui gèrent des fonds de micro-caps.
1: Chez vous, par exemple,
0: on n'en a pas de fonds micro-cap, pas encore.
1: Mais des amis parmi vos collègues.
0: Malgré. Exactement.
1: Aymeric, merci. Vous nous accompagnez en fil rouge, vous êtes l'ami de BFM Bourse. Aymeric, on vous retrouvera tout à l'heure pour le Bullshitomètre, tiens, sera dans moins d'une heure.
0: Tout à fait.
1: Vous allez défrayer le truc, là. Vous allez rentrer dans le beat des marchés, là. Ça va être assez fort. Vous allez combattre le consensus, à tout à l'heure. Le CAC 40 gagne 0,5% en ce moment. Valeur ajoutée pour découvrir d'autres valeurs. Au Royaume-Uni, tiens, nos experts Moneta M sont positifs sur une valeur britannique. Ce sera à 16h10, donc dans valeur ajoutée. Le CAC en hausse, Wall Street aussi, plus 0,6 le S&P 500.
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1: Le savoir qui rapporte, c'est Culture Bourse. Julie Connerton et ses experts vous répondent chaque jour. Bonjour Julie.
4: Bonjour Guillaume, bonjour à tous. Et pour que ça vous rapporte, eh bien, il faut simplement nous écrire l'adresse. Vous la connaissez, c'est BFM Bourse, @bfmbusiness.fr. Et il y a aussi ce QR code qui va apparaître sur vos écrans.
1: Julie, cette question sur un titre pas en forme du tout, mais alors pas du tout depuis le début de l'année.
4: C'est le moins qu'on puisse dire, hein, ça va pas du tout. Pour Auto One, hein, c'est un groupe coté en Allemagne. Et c'est Sofiane qui nous a adressé plusieurs questions à propos de ce titre. Donc Auto One, c'est une plateforme technologique technologique qui automatise le marché de la voiture d'occasion en Europe. Et c'est vrai que le titre a perdu 30% depuis le début de l'année. Pourquoi ? On pose la question aujourd'hui à Mathieu Destouches pour Arkéa AM. Bonjour Mathieu, merci de nous accompagner. Bon Mathieu, manifestement la publication des perspectives 2026 du groupe a déçu les investisseurs. Comment vous, vous regardez ce titre ?
5: Oui, bonjour Julie, bonjour Guillaume, bonjour à tous. Alors effectivement, l'action AutoOne est pas mal chahutée depuis le début de l'année. Alors on a eu des perspectives décevantes pour 2026, effectivement. Mais on avait eu en amont aussi les craintes liées à une possible disruption de son business model à cause de l'IA. Et c'est la raison de la baisse début février qui a fait suite à toutes les annonces faites par Anthropic. Alors pour nous, chez RKM, on considère ce risque de disruption comme assez limité. Ce qu'il faut bien comprendre, c'est qu'AutoOne, c'est pas qu'une société de logiciels. Il y a plusieurs caractéristiques qui protègent son business model. La première, c'est sa data. La société elle possède un historique très complet de prix, basé sur plus de 2800 transactions par jour, et un modèle propriétaire de pricing très pointu basé sur l'IA. Contrairement aux acteurs historiques ou aux réseaux traditionnels, hein, qui n'ont que de la data basée sur des prix affichés, donc c'est beaucoup moins pertinent et exhaustif. Deuxième caractéristique qui protège son business model, c'est son réseau physique très dense. Plus de 700 centres de dépôt, 140 centres logistiques en Europe, donc ça c'est difficilement réplicable par un nouvel entrant digital. Et enfin, troisièmement, c'est sa taille, hein, son bilan qui lui permet de financer ses stocks et d'offrir également des solutions de financement pour ses clients. Ça, c'est un levier de croissance supplémentaire, ce que pourrait pas faire un acteur natif de l'IA en peu de temps.
4: Et alors, Mathieu, vous évoquez des risques limités sur ce titre, mais si on le détient, qu'est-ce qu'on doit en faire ?
5: Oui, alors, il faut le conserver. Nous, on a une vue positive sur AutoOne à moyen terme. Le marché adressable, il est très large, très fragmenté, peu pénétré par les acteurs du digital. Donc le potentiel de gain de part de marché pour AutoOne, il est très élevé. La stratégie du groupe, elle nous semble pertinente. Le management, il investit sur la croissance d'AutoHero. C'est la branche dédiée aux particuliers qui croît de 40 à 50% par an. À court terme, certes, cette stratégie, elle pèse un petit peu sur la rentabilité et la génération de liquidités, mais elle permettra à AutoOne d'affirmer sa position de leader en Europe. À court terme, la société, elle va publier ses résultats du premier trimestre le 13 mai. Nous, on pense que les résultats seront solides. On suit les données haute fréquence publiées par certains analystes. Ça montre un certain dynamisme sur l'activité. Donc, ça peut être l'occasion pour le management de relever leur guidance de chiffre d'affaires et de marge brute comme ils ont l'habitude de le faire. Et quand on voit que la valorisation, aujourd'hui, on se paye 26 fois les bénéfices sur les 12 prochains mois. On était à un niveau autour de 40 fois en 2025. Mm-hmm. Pour une croissance proche de 20% et une amélioration de la profitabilité, on pense qu'il faut donc conserver ce titre, voire même renforcer si le discours du management est positif.
1: Pour ceux qui veulent diversifier, bien sûr, cette réponse, votre réponse, Mathieu, à Sofiane qui nous a écrit. Merci beaucoup, Mathieu. Culture Bourse est aussi des grandes perspectives grâce au portefeuille trading BFM Bourse.
4: Et grâce à notre chef d'orchestre, Alexandre Tixier. C'est lui l'analyste de ce portefeuille trading. Bonjour, Alexandre.
6: Bonjour, Julie. Bonjour, Guillaume.
1: Bonjour.
4: Alors, on le rappelle là aussi, si vous voulez vous abonner, il suffit de scanner ou de flasher le QR code qui va apparaître sur vos écrans. Oui. Bon, Alexandre, globalement, on a un CAC qui évolue en dents de scie autour de 8000 points, baisse modérée la semaine dernière, léger rebond aujourd'hui. Comment vous percevez les derniers ajustements d'un point de vue technique ?
6: Oui, là on a un marché qui est en train de s'enrouler assez nerveusement d'ailleurs autour des 8000 points, toujours un seuil important. On a la moyenne mobile à 200 jours, exactement sur ce niveau en plus, donc pas de signal technique clair. Et par conséquent, pas trop de très peu d'ailleurs de mouvements en portefeuille. On n'a pas de point d'intérêt spécifique sur des grosses capitalisations corrélées au marché. Je rappelle qu'on a fait un arbitrage en vendant Valourec et en achetant Total dans la foulée. Donc l'opération a permis de sécuriser d'une certaine façon une importante plus-value, 27% sur Valourec, tout en gardant un pied dans le secteur hydrocarbures avec Total. Et bien sûr, on continue de surveiller Soitec pour tenter de profiter d'une nouvelle impulsion. Ça, ce sera dans quelques semaines. Je pense qu'il faut être patient.
1: Oui, Soitec, incroyable. 100% de hausse depuis le début de l'année. Puis alors, il y a les valeurs de défense, au contraire, qui, elles, sont en train de patiner. Sauf peut-être, c'est intéressant que vous en parliez d'ailleurs, les mid-cap. Quel potentiel voyez-vous sur les mid-cap de défense dont on parle, c'est vrai, un peu moins ?
6: Alors justement, c'est ça qui est, je trouve intéressant, on en parle un peu moins, donc c'est un peu le moment d'être contrariant, de refaire un petit peu le point d'inventaire sur ces valeurs. Je pense à Exale Technologies, l'ex-groupe Gorgé dans la robotique maritime, Exosense dans la vision nocturne, Parrot, les drones, Lumiburn dans les technologies laser, toutes ces valeurs qu'on avait déjà travaillées avec succès d'ailleurs en portefeuille en 2024 et 2025. Et voilà, c'est des valeurs qui ont plutôt consolidées depuis, qui se sont faites discrètes avec des volumes un petit peu moins importants. Et puis c'est des valeurs qui ne sont pas des purs acteurs de la défense. Il faut le noter, c'est des valeurs qui ont désormais des débouchés croissants dans la défense, mais ce n'était pas forcément leur métier à l'origine. Et alors si on fait un petit peu le point d'inventaire, sur ces quatre valeurs que je viens de citer, c'est vraiment Exail qui reste ma préférée, hein, sur critères graphiques en tout cas, un petit peu devant Exosense.
1: Alexandre Tissier, portefeuille trading BFM Bourse. Merci beaucoup Alexandre. Le CAC 40 gagne 0,5% demain, jeudi, pour de nouvelles aventures. Bien. C'est Culture Bourse chaque jour. Oui, le CAC est en hausse. Alors, il y a une valeur qui souffre en Europe, c'est ce groupe de défense, justement, on parlait de défense, CSG. Vous savez, c'était la plus grosse introduction de l'histoire à l'échelle mondiale, hein, dans la défense. Le groupe tchèque de défense CSG, c'était en janvier, c'était introduit sur les niveaux de capi supérieurs même à Dassault Aviation. Incroyable cette introduction en bourse d'un groupe tchèque de défense. Et bien aujourd'hui, le titre s'effondre, se casse la figure, plonge, attaqué par un vendeur à découvert. Ce vendeur à découvert, en fait, accuse CSG de tromper les investisseurs. On y consacre un article aussi sur bfmbourse.com, n'hésitez pas à le consulter. Nous, on se retrouve avec Antoine dans un instant, on viendra sur les grandes publiques du jour. A tout de suite.
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1: C'est l'hippopotame survitaminé de BFM Business l'après-midi, fort, puissant, mais calme et patient. BFM Bourse vous baigne dans les réalités du monde, qu'elles nous plaisent ou nous déplaisent, hein, ce que les marchés vendent ou achètent au jour le jour. C'est votre rendez-vous, votre bain jusqu'à 18h. Et en fil rouge, Antoine Larigauderie. Rebonjour Antoine.
2: Rebonjour Guillaume.
1: Votre mot du jour.
2: Eh bien, retournement haussier du marché après une séance quand même assez turbulente hier et une baisse marquée. Plus 0,55% pour le CAC 40, on est à 8020 points. Wall Street reprend la hausse, plus 0,92% pour le Nasdaq, plus 0,42% pour le Dow Jones et le S&P 500, plus 0,69%. Mais attention, toujours des tensions persistantes du côté des taux, notamment le 30 ans américain qui redescend pas des 5% et on était 4,42 sur le 10 ans.
1: Effectivement, le yen, hein, les interventions de la Banque du Japon là sur le yen mettent un peu le bazar sur le marché obligataire et explique en partie cette tension sur le 10 ans US probablement, donc et sur le 30 ans surtout, à plus de 5% ce 30 ans américain. On va en reparler bien sûr. Sur le front iranien, pas de véritable changement. Vous savez qu'hier, l'Iran a tiré des missiles sur certaines infrastructures dans les Émirats Arabes Unis, mais pas de riposte militaire américaine à ce stade. On est toujours sur un blocus, l'asphyxie de l'Iran par l'économie. Parallèlement, les États-Unis affirment avoir permis permis, grâce à leur escorte militaire, le passage de deux navires qui ne sont pas liés à la guerre, deux navires marchands dans le détroit d'Ormuz, et donc avoir libéré ces deux navires du Golfe tout à l'heure. Voilà ce qu'annonce aujourd'hui le Pentagone. On y reviendra. Les publications, alors il y en a toujours pas mal, hein, notamment aux États-Unis. Palantir a annoncé ses résultats. Beau, bon, canon même les résultats de Palantir, mais le titre perd un peu plus de 5%. C'est un accueil assez glacial. Pourquoi ? On viendra sur ces publications. Et dans la défense, plus largement dans la défense, les valorisations sont-elles redevenues attractives ? Il se trouve qu'en moyenne, les valeurs de défense européennes ont une valo 10% inférieure à ce qu'elle était avant le début de la guerre en Iran. Alors, est-ce que c'est un point d'entrée ? Question qu'on va poser. Le portefeuille idéal, justement, sera 17h35 avec nos experts. Aujourd'hui, les experts de Kepler Chevreux nous accompagnent. On suivra ce soir, d'ailleurs, après la clôture, les publications d'AXA, très attendues, AXA, Bonduelle ou encore JC Deco. BFM Bourse sur toutes ces batailles de marché. Et BFM Business au cœur de toutes les actualités. Au Moyen-Orient, donc, la mer américaine se dit prête à reprendre des opérations majeures de combat si l'ordre est donné, mais on n'en est pas là pour l'instant. Elle se dit aussi prête, l'armée américaine, à faire feu pour protéger les navires américains. De son côté, Donald Trump estime que le conflit pourrait se prolonger encore 2 à 3 semaines. Les suites des menaces de surtaxes américaines sur les voitures européennes, vous savez, ces surtaxes de 25% supplémentaires. Et bien, Ursula von der Leyen affirme que l'Union européenne est prête à tous les scénarios. Emmanuel Macron juge que l'UE devra activer ses instruments anti-coercition si la menace se concrétise. L'impact de l'inflation énergétique sur le reste de la consommation. Tiens, McDonald's décide d'agir avant qu'il ne soit trop tard. McDonald's annonce des baisses de prix sur certains produits en France et le lancement de nouveaux menus à petit prix. Plus de détails d'ailleurs, d'analyse, de débat. Ce sera dans 18-19 à Villechevrillon tout à l'heure. D'ici là, on est à vos côtés. BFM Bourse, bienvenue à tous. On joue dans votre camp.
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1: Beaucoup d'actu là cet après-midi. Notez d'abord qu'on a un nouveau titre au plus haut historique aux États-Unis, le titre Intel. Voilà, Intel est encore en progression aujourd'hui de plus de 10%. Incroyable hausse d'Intel qui se retrouve donc aujourd'hui sur des plus hauts jamais vus. L'administration Trump, qui avait investi assez massivement hein, dans Intel au nom de l'État, c'était en août dernier, eh bien l'investissement a été fructueux puisque le titre depuis a gagné 420%, plutôt pas mal, hein, donc depuis août dernier. Ce titre Intel qu'on va continuer de suivre. Apple aussi est en hausse aujourd'hui. Apple qui, d'après Bloomberg, discute avec justement Intel et Samsung pour fabriquer ses propres puces. Apple, ouais, essayer de gagner en autonomie vis-à-vis des autres face aux besoins de puces liés à l'intelligence artificielle. Donc Apple qui fabriquerait les siennes en collaboration. Le titre Apple gagne en ce moment un peu plus d'1% à Wall Street. On a parlé de tout ça en détail. Hein. C'était dans USA Today tout à l'heure avec John Plassard qui nous accompagnait. Cette séquence USA Today est à retrouver sur notre application BFM Business. Adrien Henry aussi est avec nous, il nous rejoint pour Kepler Chevreux. Bonjour Adrien.
18: Bonjour Guillaume.
1: Ravi de vous retrouver, on a un CAC 40 aujourd'hui Adrien, donc qui rebondit après sa baisse d'hier d'1,7%, maigre rebond hein, quand même, on gagne à peine 0,6% aujourd'hui avec certaines valeurs qui se détachent et dont il faut absolument parler ici en Europe. D'abord, tiens, les publications, Ferrari a annoncé, c'était en milieu d'après-midi, ses résultats, ben Ferrari sanctionné, moins 4%, la sanction est-elle juste ou sévère pour vous Adrien ?
18: Sévère, si c'est la réponse à apporter, la publication est au-dessus des attentes. Ce qui déçoit, c'est le fait que le management n'ait pas fait de commentaires sur la situation au Moyen-Orient, pas de commentaires sur la partie tarifs aux États-Unis, avec quelles actions qui pourraient être mises en place au niveau du groupe. Est-ce que c'est une manière aussi du management de contenir un petit peu les attentes sur le groupe qui aurait pu être relevé après cette publication qui était plutôt bonne? Sévère parce que on a une baisse assez importante aujourd'hui, on va être autour de moins 6 effectivement, on a une valorisation qui descend sur les niveaux qu'on n'avait pas vu jusqu'ici sur le titre, on est en dessous de 30 fois les résultats au niveau des BPA, alors que au global les fondamentaux restent solides et il y a peut-être effectivement ce prochain catalyseur qui en tout cas faudra surveiller sur le titre, qui va être le groupe va dévoiler son premier véhicule entièrement électrique en BEV et à Rome d'ici 20 jours. Et donc ça sera certainement le prochain événement regardé sur le titre.
1: Ouais, ce titre, il est en baisse donc aujourd'hui, Ferrari, moins 4%. De son côté, LVMH, au contraire, surperforme largement. On va essayer de comprendre pourquoi. On va regarder déjà ce titre LVMH. Il est en belle hausse aujourd'hui, LVMH, d'un peu plus d'1,1%, 449,80€. Des informations du Financial Times qui nous disent qu'LVMH est sur le point peut-être d'opérer, alors un virage, c'est beaucoup dire, mais un recentrage en tout cas, un recentrage historique de ses activités, de son portefeuille d'activités. À quoi ça ressemblerait ? La façon dont le marché réagit dit quoi ? Des espoirs ou du désespoir sur LVMH, Adrien ?
18: Désespoir, c'est... gros français quand même. En tout cas, ce qui est sûr, c'est que ça montre que le contexte actuel pour le secteur du luxe, il est plutôt sur un ralentissement de la croissance et une érosion des marges. Et dans ce contexte-là, finalement, c'est assez logique que les groupes réfléchissent à optimiser leur portefeuille. C'était déjà quelque chose qu'on a vu chez Kering. C'est pas étonnant finalement que LVMH aussi se pose la question. On est sur de l'optimisation. On va chercher à céder des marques qui génèrent moins de croissance pour accentuer la croissance dans d'autres marques comme Louis Vuitton ou Dior qui bénéficient d'un niveau de croissance supérieur. Ça peut passer par des cessions au niveau des participations de la beauté, des vins des spiritueux. On pensait éventuellement à ce qui avait été mis en avant aussi, c'était la cession de la marque Marc Jacob. Bon, ça c'est finalement assez logique dans l'environnement actuel et c'est normal que ça soit salué par le marché. Maintenant, il va falloir voir effectivement sur la suite des publications, si on a un redressement qui se fait sur les publications à venir, que LVMH est quand même un groupe qui est touché au global par le Moyen-Orient et par son exposition très large et donc effectivement en difficulté dans l'environnement actuel.
1: Ce titre LVMH, il récupère en tout cas 1%, peut-être un recentrage historique à venir de ses activités d'après le FT, ça restera à confirmer. Le CAC est en progression en ce moment, plus 0,7% dans l'univers de la tech européenne. Alors, petit événement quand même, Soitec est en baisse. Oh là là, moins 0,2%. Terrible, moins 0,2%. Après une hausse, hein, depuis 1er janvier, Soitec de 500%. Alors, plus grosse quand même, une capitalisation beaucoup plus suivie, une valeur beaucoup plus grand public, ST Microelectronics aussi est encore en hausse aujourd'hui, ça n'arrête pas de progresser quand même dans cet univers. STM gagne 2% supplémentaire aujourd'hui. Et alors, en plus, on a appris qu'STM visait, Adrien, plus de 3 milliards de dollars de revenus cumulés dans le secteur spatial. On parle toujours d'STM, de son portefeuille client dans l'automobile, notamment l'STM qui commence à retrouver un peu d'espoir autour d'une existence dans l'intelligence artificielle, ce qui motive la hausse du titre. Mais il y a peut-être un avenir aussi spatial pour STM.
18: Effectivement, ce sont des commentaires qui ont été faits par le management au moment de la conférence téléphonique des résultats du premier trimestre, il y a quelques semaines. En gros, le groupe prévoit d'augmenter nettement ses résultats. Il a un contrat avec Starlink dans le domaine des satellites qui sont à basse orbite, donc qui sont amenés à fortement augmenter. Est-ce qu'il y a besoin de beaucoup de satellites pour pouvoir avoir une couverture suffisante pour avoir un service important? Et donc, on voit bien, enfin, la guerre en Ukraine, effectivement, a bien montré l'importance de ce type de service. Et pour STM, aujourd'hui, le groupe, sur de l'année 2026, il vise 1 milliard de chiffre d'affaires. Ça correspond à peu près 7% du chiffre d'affaires global de STM. Donc, c'est pas non plus la révolution pour le groupe, mais c'est un marché qui est quand même intéressant. Le groupe mettait d'ailleurs en avant d'autres marchés, hein, comme le marché de l'optique, qui est notamment présent dans les data centers, qui est un peu le mot magique aujourd'hui pour la bourse. Et donc, on voit que voilà, c'est mettre en avant tous les moyens que STM dispose pour accélérer sa croissance. Donc, qui justifie un petit peu, j'ai envie de dire, la performance du titre. Hein. C'est pas 500% comme Soitec, mais c'est 100% depuis le début de l'année. Donc, on voit bien qu'effectivement, ces perspectives de croissance sont jouées en bourse aujourd'hui. Ouais.
1: Oui, et plus 100% depuis le 1er janvier, c'est quand même pas mal. Hein. On est ravis de voir le grand retour quand même d'ST Microelectronics. À nouveau aujourd'hui, deuxième plus forte hausse du CAC, plus 2,6% derrière un autre de nos champions, hein, révélé depuis 2-3 ans, Schneider Electric. Actuellement, ce titre Schneider gagne 4,2%. Et puis, il y a deux Richebourg. Alors, est-ce que c'est lié ou pas au plan d'infrastructure allemand? Il se trouve que De Richebourg se renforce en Allemagne avec une acquisition d'un spécialiste du recyclage des déchets métalliques. Le titre De Richebourg réagit comment? Plutôt positivement, plus 5% de hausse actuellement.
18: Oui, c'est une bonne progression logique, j'ai envie de dire, parce que c'est une acquisition qui va être transformante. Hein. Le Scholz et Recycling dont De Richebourg a annoncé le rachat, c'est 1,6 milliard de chiffre d'affaires, donc c'est près de la moitié de ce que fait De Richebourg aujourd'hui en termes de chiffre d'affaires, donc c'est très important. Donc ça va être c'est pour ça qu'on appelle ça une acquisition transformante, et donc ça va permettre au groupe d'augmenter ses volumes et d'être certainement un levier opérationnel positif, donc un mouvement positif sur les marges, et donc c'est clairement une bonne opportunité pour le groupe. Avoir effectivement après les validations, etc. Mais bon, le groupe avait bien profité déjà de la hausse des prix des métaux, même si c'est un élément qui est plutôt ponctuel pour De Richebourg, parce que c'est un élément juste sur les stocks qui sont en cours pour le groupe. Donc, pour ça qu'aujourd'hui, nous, on reste assez neutre sur ce dossier-là pour le moment.
1: Adrien Henry, merci beaucoup Adrien. On vous retrouvera à la clôture des marchés tout à l'heure pour Kepler Chevreux. Wall Street est en hausse à nouveau. Le S&P gagne 0,6%. Le Nasdaq gagne 0,68%. Malgré ce titre Palantir qui lui recule. Après pourtant une bonne publication, Palantir recule en ce moment de 5%. Une idée en plus pour vos portefeuilles. Grégoire Hulvillers nous rejoint pour Money Time. Bonjour Grégoire, ravi de vous retrouver.
19: Bonjour Guillaume.
1: Vous allez nous faire découvrir une valeur, une pépite britannique. Mais vous n'avez que 2 minutes 30. Êtes-vous prêt Grégoire?
19: Oui, je suis prêt.
1: Alors on démarre, ce titre coté donc au Royaume-Uni, c'est Convatec. Qui est Convatec et pourquoi ce titre souffre? Parce que c'est vrai que vous allez nous faire découvrir une valeur en souffrance sur les marchés. Pourquoi recule-t-il autant ce titre?
19: Oui, donc Convatec, juste pour la présenter, donc c'est un groupe britannique de dispositifs médicaux pour soins chroniques, donc ils sont actifs notamment dans le soin des plaies, dans les dispositifs de stomie ou encore dans les kits de perfusion pour patients qui sont atteints de diabète ou la maladie de Parkinson. Donc c'est des marchés de niche, c'est pas très glamour, mais les fondamentaux sont solides et il y a beaucoup de récurrence. C'est une société qui s'est introduite en bourse il y a 10 ans, qui a connu des premières années un peu difficiles, puis une reprise en main à partir de 2019, avec un redémarrage de l'innovation. Le budget de R&D avait été doublé. Et depuis quelques années, la croissance s'améliore, les marges aussi, mais c'est vrai que ça se voit pas vraiment sur le cours de bourse. Alors pourquoi? C'est surtout un phénomène sectoriel. Tout le secteur de la medtech est sous pression, avec des taux d'intérêt qui ont remonté, des pressions sur le remboursement, notamment aux États-Unis. Et puis plus récemment, les investisseurs se méfient un peu du retour des pressions inflationnistes. Il faut savoir que c'est des métiers où les prix sont encadrés, donc toute hausse des coûts menace de grignoter les marges. Donc ça explique pourquoi le titre a été assez faible.
1: Pourquoi, du coup, après ces mois de faiblesse quand même pour cette valeur, on rappelle son nom, Convatec, pourquoi redevenez-vous confiant aujourd'hui?
19: Alors, on est confiant parce que déjà, c'est un groupe qui a relevé ses prévisions de croissance organique à moyen terme. Donc, c'est un groupe qui va bien. Le groupe vise désormais entre 6 et 8% de croissance par an, notamment grâce à son activité de perfusion qui accélère. Il y a des contrats qui continuent à arriver, un marché qui s'élargit au-delà du diabète. Et pour nous, le consensus est encore prudent puisque le consensus attend 6,5% de croissance sur les prochaines années. Donc, il y a un potentiel de révision à la hausse qui est important. Ensuite, ce qui nous intéresse, c'est que c'est des prévisions de croissance qui s'appuient sur une vague d'innovation. Il y a 8 nouveaux produits qui sont lancés entre 2026 et 2027 dans toutes les divisions du groupe. Donc ça va permettre à Convatec de prendre des parts de marché. Et ça devrait permettre, in fine, aussi d'accélérer sur la croissance des bénéfices qu'on attend supérieure à 10% sur le moyen terme.
1: Et donc, vous êtes positif sur cette valeur parce que la valorisation vous semble anormalement basse ou quand même il y a aussi des risques dont tient compte que reflète cette valorisation très basse?
19: Alors oui, les risques, ils existent. Donc il y a les risques inflationnistes dont j'ai parlé avant. Je pense qu'essentiellement, le risque qui inquiète le marché, c'est les réformes sur les prix. Donc on sait qu'en 2028, il y aura une réforme aux États-Unis. Le groupe a déjà signalé qu'il s'attendait à un impact de 1 à 2% des ventes. Donc pour nous, c'est gérable et c'est anticipé et c'est pricé dans le cours. Puisque la valorisation est très faible, vous le disiez, on serait environ 14 fois les bénéfices attendus en 2026. Et les multiples baissent très vite dans les années qui viennent, puisque la croissance des bénéfices est très forte, à plus de 10% par an. Convatec, c'est une très bonne structure financière, une forte génération de cash, et c'est une valorisation qui nous semble totalement injustifiée aujourd'hui. Donc c'est pour ça que c'est une de nos grosses convictions dans le secteur.
1: Grégoire, bravo, vous venez vraiment d'ailleurs sur le fil de battre le chrono, en l'occurrence. Voilà. Vous avez eu chaud un peu, Grégoire, ou pas? Vous l'avez senti, le chrono qui a accéléré sur la fin là?
19: On l'entend. C'est un peu stressant.
1: Vous êtes resté hyper calme quand même. Et bravo, c'est pas forcément évident de garder comme ça son sang-froid alors qu'on risque de se faire battre. Vous l'avez battu, c'est vous qui avez gagné. Merci beaucoup, surtout votre argumentaire est à retrouver en replay dans cette séquence Valeur ajoutée sur notre application BFM Business. Merci Grégoire, bon après-midi avec vos équipes chez Moneta. Le CAC est en hausse, plus 0,5% en ce moment. La Bourse de Paris, il y a aussi Alstom tiens, qui gagne 1,5%. Alstom qui va moderniser le métro de Lausanne en Suisse. Un contrat 295 millions d'euros. Des contrats, il y en a beaucoup pour Alstom. Le problème, c'est la capacité d'Alstom à honorer ses contrats à temps. Vous savez qu'ils sont en retard sur un certain nombre de leurs contrats. On verra, il y a vraiment un doute dans ce titre Alstom sur les marchés financiers. En tout cas, aujourd'hui, le contrat à Lausanne est salué. Ce titre gagne 1,1%.
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1: Et un indicateur américain qui vient tout juste de tomber, l'ISM des services aux États-Unis, toujours très très suivi, l'ISM du mois d'avril, donc qui tient compte des effets de la guerre en Iran. Paul Chollet est avec nous pour Crédit Mutuel Arkéa. Bonjour Paul, ravi de vous retrouver. Et membre du comité stratégique de BSI Economics. L'ISM des services d'avril, que nous dit-il sur la dynamique américaine alors que la guerre avait déjà démarré donc en avril?
20: Eh bien oui, Guillaume, c'est confirmé, la croissance américaine ralentit. L'indice ISM est ressorti légèrement en dessous des attentes à 53,6, c'était 54 le mois précédent. Et surtout, je pense que ce qui est vraiment notable, c'est que les nouvelles commandes décrochent. On est passé de près de 57 à un peu plus 52. Donc c'est une révision des nouvelles commandes qui est au plus haut depuis 3 ans. On n'avait jamais eu pareil révision depuis 3 ans. Ça, c'est un point marquant. Et le deuxième point marquant, c'est le fait que les prix des intrants, là aussi, restent très élevés à plus de 70, le même niveau qu'en mars, qui signale bien que les entreprises ont des contraintes et ces contraintes ont une répercussion aussi visible sur l'ISM, c'est que pour le deuxième mois consécutif, la partie emploi de l'ISM service est inférieure à 50. Donc, une contraction de l'emploi à venir, des intrants qui augmentent et donc cette situation, la stagflation qu'on craintant, eh bien, qui là aussi aux États-Unis n'est plus totalement impossible.
1: Oui, les États-Unis d'ailleurs qui maintiennent leur blocus sur le détroit d'Ormuz, avec en plus parallèlement un risque de réescalade, on voit l'Iran tenter un peu de provoquer militairement. Quelles seraient les conséquences d'un nouvel embellement de ce conflit au Moyen-Orient? Les conséquences déjà sur l'économie mondiale?
20: Les conséquences, on les a un petit peu touchées au mois de mars, évidemment, quand le conflit a débuté, avec d'ailleurs les révisions à l'époque des principales institutions planétaires, la Banque Centrale Européenne, la Réserve Fédérale Américaine, mais aussi le FMI. Et à l'époque, le FMI avait révisé ses prévisions de croissance de 0,3 points, puis finalement par rapport à un monde sans risque. Et ces scénarios centraux décrits en mars, eh bien on le sait, hein, ils sont d'ores et déjà caduques. Et il faut davantage regarder les scénarios alternatifs, donc les scénarios dits d'enlisement du conflit. Et on peut s'en penser d'ailleurs à celui de la Banque Centrale Européenne ou celui du FMI. Le FMI, en avril, quand il avait sorti ses prévisions, le scénario d'enlisement ramenait la croissance mondiale à 2,5%. Donc c'est déjà une croissance assez faible, hein, 2,5%. Et dans le cas de la BCE, on n'avait plus que 0,6% de croissance. Donc c'est plutôt ces scénarios-là qu'il faut regarder dorénavant.
1: Oui, alors justement pour la zone euro, si le conflit venait à encore durer, voire s'aggraver avec un retour de l'escalade militaire, quelles seraient les conséquences? Et est-ce qu'on commencerait à parler non seulement de hausse des prix, certes, mais aussi de pénurie? Parce que jusqu'ici, on n'a pas de pénurie très forte ni concrète, c'est juste le risque de pénurie qui fait monter les cours. Mais est-ce qu'on arriverait, au bout de combien de temps, d'après vous, est-ce qu'on arriverait à un risque concret de pénurie pour le coup?
20: Alors, pour le coup, les pénuries, il faut regarder matière par matière. On voit qu'au niveau du pétrole et du Brent, le risque de pénurie, il est assez faible puisque les stocks sur la planète sont assez élevés. Mais par contre, quand on regarde les dérivés, les produits raffinés, là, il y a un petit peu plus il y a un peu plus de risques. La pétrochimie aussi, les matières plastiques, nous, au Crédit Mutuel Arkéa, on a dans nos clients des fabricants d'emballages, des emballages qui vont servir la santé ou qui vont servir l'agroalimentaire. Et ces fabricants nous déclarent, hein, la même chose que pour les données d'emballage, qu'ils ont des problèmes, qu'ils craignent des ruptures. Et là, ça va être des choix potentiellement stratégiques de la part des États entre la santé, évidemment, l'appareil médical qui doit être stérilisé et donc dans ces emballages, ou alors l'agroalimentaire. Et là, il s'agit évidemment de nourriture. Donc, on a des risques de pénurie qu'on commence, nous, à toucher des doigts, si je puis dire. Et puis après, il y a d'autres composantes stratégiques. On peut penser à l'hélium qui vient là du gaz naturel liquéfié et sur l'hélium qui sert à faire notamment des semi-conducteurs. Là aussi, les stocks étaient très faibles. On avait un mois de stock et on parlait de ça il y a près d'un mois maintenant. Donc, on sent que sur ces secteurs-là, il est urgent, et les entreprises l'ont fait, de stocker le plus rapidement possible. Mais si le conflit dure, il y a un risque que les prix s'envolent très rapidement puisque cette pénurie, elle pourrait se matérialiser.
1: L'euro face à tout ça, finalement, il résiste, l'euro, là, face au dollar. C'est quand même la surprise de ces dernières semaines et encore en ce moment, cette semaine. Cette résistance là de l'euro au milieu de la guerre et face au dollar, cette bonne tenue, est-ce que pour le coup, pour nous, Européens, elle constitue une bonne nouvelle dans le sens où ça permet de limiter l'impact de l'effet des hausses de cours du pétrole, pour le coup?
20: Ah oui, alors c'est une relative bonne nouvelle pour qui? Pour la Banque Centrale Européenne, dans un contexte où on craint cette remontée de l'inflation, le fait que l'euro résiste, ça permet à l'inflation quelque part de rebondir un petit peu moins vite. Pour rappel, au début de l'année, on a commencé l'année avec un euro face au dollar à 1,17. Aujourd'hui, on a encore 1,17. Avant le conflit, on était à 1,18 et au plus bas, on est passé à 1,14 au mois de mars. Donc là, le fait est que si le conflit venait à se réamplifier, on peut anticiper que l'euro se déprécie un petit peu, mais ça reste extrêmement limité. Alors, est-ce qu'il faut voir une force de l'euro ou une faiblesse du dollar? Je pense que c'est plutôt la faiblesse du dollar, avec, vous le savez bien, mais un président Trump qui change d'avis continuellement et du coup qui affaiblit quand même structurellement le dollar depuis avril 2025 et le fameux Liberation Day.
2: Il y a un autre problème sur les marchés en ce moment, Paul, c'est la très forte tension sur les marchés obligataires, alors notamment les dettes 30 ans. On voit que sur le 30 ans américain, on ne peut plus redescendre sous les 5%. Maintenant, on est vraiment sur un gros niveau de tension. Du côté du Royaume-Uni, c'est même du jamais vu depuis 1998. Est-ce que c'est source d'inquiétude là, pour l'ensemble du marché, cette forte tension sur les dettes, alors longue, hein, vraiment sur le 30 ans?
20: Ouais, alors effectivement, on est forcément un petit peu inquiet. Il y a de la volatilité sur la partie longue de la courbe des taux. Alors d'où vient cette volatilité? Donc on en parle forcément. Il vient, c'est une partie s'explique par le Moyen-Orient, mais pas que. Et ça, on le sait depuis de maintenant plusieurs mois. Les grandes économies planétaires cherchent à se réarmer, à se réindustrialiser, et les dépenses publiques qui vont avec sont de plus en plus importantes. Donc le marché regarde aussi l'évolution des dettes, hein, et notamment des dettes publiques. Du côté des États-Unis, on a eu un signal assez fort la semaine dernière, puisque la dette publique américaine a dépassé 100% du PIB. Et quand on regarde la trajectoire du déficit public américain, eh bien, cette trajectoire est elle aussi inquiétante. On va probablement atteindre d'ici 5 ans plus de 7% de déficit public. Donc la charge de la dette d'elle-même augmente, ce qui fait que eh bien, cette dette va ne pas cesser d'augmenter dans les trimestres et les années à venir. Et ça conduit ces taux longs à progresser. Et où est-ce que le risque est le plus important parmi les économies avancées? Eh bien, une petite économie avancée, finalement, au regard de son poids parmi les gros blocs. Le Royaume-Uni fait partie de ces économies à risque, on le sait bien. Les gilts sont toujours très sensibles aux annonces, notamment de budget. Et on le sait, du côté de l'Angleterre, il y a eu il y a quelques mois, Liz Truss, il y a quelques années maintenant.
1: C'est vrai, mais on est en train de commencer à s'habituer à ces taux longs, sauf que ça pince vraiment nos différentes économies, les taux longs. Le très très très haut, très élevé, c'est ça le souci. Avec en plus un éléphant dans la pièce là, les Japonais, le yen, les mouvements, les actions, les décisions, la Banque du Japon pour redresser le yen, ça met la pagaille aussi. Ça vient contribuer à renforcer les tensions sur les taux longs, que ce soit aux États-Unis, au Royaume-Uni, même en France. On voit l'ensemble des taux longs souverains, au moins occidentaux, se tendre. Quel rôle joue le Japon là, la Banque du Japon, dans le mouvement qu'on observe notamment depuis le début de la semaine, depuis hier, Paul?
20: Eh ben oui, bah, mécaniquement, le fait est qu'au Japon, il se passe des phénomènes structurels qui tendent et qui mettent la pression sur le reste du marché obligataire. Le fait est que plus vous allez acheter de la dette japonaise et racheter du yen, et plus, in fine, vous allez peser sur le reste du marché obligataire. Et ça explique en partie le fait que les taux longs du reste du monde progressent, puisque les Japonais interviennent donc massivement en cherchant à racheter du yen pour soutenir le yen.
1: Paul Chollet avec nous, chef économiste du Crédit Mutuel Arkéa, membre du comité stratégique de BSI Economics. Merci beaucoup Paul de nous avoir accompagné. Dans un instant, c'est la famille BFM Bourse. On parlera des assemblées générales à venir, donc à suivre juste après la pause. Hey, quelle thématique forte au cœur des assemblées générales. On évoquera également à nouveau ce nouveau plus haut historique pour Intel aujourd'hui. Ouais, c'est un nouveau plus haut avec une forte hausse à nouveau d'Intel en ce moment, un peu plus de 10%. Oh, et Ferrari, on avait oublié la publication de Ferrari. On en parlait tout à l'heure avec John Passard, on va y revenir. Ferrari qui perd 2,6%. A tout de suite.
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1: C'est la famille BFM Bourse qui se réunit chaque jour jusqu'à 17h en fil rouge, bien sûr. Julien Marion va nous rejoindre dans un instant, bfmbourse.com. Antoine est là, bien sûr, aussi en fil rouge. Rebonjour Antoine.
2: Oui, rebonjour Guillaume.
1: Et elle va nous accompagner, ce sera sa première famille au cœur de BFM Bourse, Louisa Flores pour OFI Invest Asset Management. Bonjour Louisa.
4: Bonjour.
1: Et bienvenue, on va parler ensemble dans un instant des assemblées générales parce qu'on est en pleine saison là, des assemblées générales. Vous nous direz ce que vous en attendez, quelle première tendance vous en tirez. Et puis bien sûr, Gilles Santacreuse avec nous, il sera là dans un instant pour mesurer le potentiel technique sur les marchés. D'abord cette séance, Antoine donc, alors on est en hausse, ici aussi en Europe, pas de jaloux, mais comme d'habitude, même si on est en hausse ici en Europe, bah Wall Street fait mieux, puisque la hausse à Wall Street est encore plus forte.
2: Oui, en fait, elle est très très curieuse cette séance, c'est très parlante des déséquilibres du moment, c'est-à-dire que bah, contrairement à hier où le paysage était marqué par des taux élevés, par un pétrole élevé, etc., on était en baisse marquée, et là, bah, on s'immunise un petit peu, c'est-à-dire qu'on prend le temps de progresser, le CAC 40 prend 0,59%, 8023 points, la tech fonctionne un petit peu mieux avec un Euronext Tech Leaders qui prend 0,73%, mais encore une fois, on a du retard par rapport au reste de la tendance européenne. L'Eurostock 50, quand même, plus 1,2% et plus de 1% de hausse pour le DAX à Francfort ou pour l'IBEX à Madrid. Wall Street est bien orienté avec une hausse d'1% pour le Nasdaq, mais le paysage, il n'a pas trop changé. Sur l'obligataire, ça reste très tendu. 3,73 pour le 10 ans français, 3,07 pour le 10 ans allemand, 4,42 pour le 10 ans américain. Et puis, on l'a dit il y a quelques minutes, c'est sur les 30 ans maintenant que la tension vient vraiment cristalliser. L'attention, on est à plus de 5% sur le 30 ans américain, on est sur un plus haut de 98 pour le 30 ans britannique. Wow. Et puis du côté du pétrole, ça s'arrange pas. $111 pour le baril de Brent, $102 pour le brut léger américain. Bref, on a l'impression que le marché essaie de s'immuniser, mais enfin, les sources de tension restent réelles.
1: C'est ça.
2: La volatilité en elle-même n'est pas très élevée. On est autour des 17 points sur l'indice VIX.
1: Ouais, les Américains menacent toujours de tirer sur l'Iran, voire d'anéantir l'Iran. Ça, c'était à nouveau Donald Trump hier soir. Pour l'instant, ils se retiennent, hein, les Américains, alors qu'hier, l'Iran a tiré des missiles sur certaines infrastructures des Émirats Arabes Unis. Pour l'instant, les Américains menacent de riposter, mais ils retiennent leurs mains. Hein. Vraiment, ils se retiennent. Pour l'instant, ils continuent de miser. On verra combien de temps ça dure sur l'asphyxie économique du régime iranien. Et puis, ce qui retient sans doute la main des Américains, c'est aussi la crainte du Congrès. Parce que désormais, si les Américains veulent agir à nouveau militairement via des bombardements sur l'Iran, il faudra passer par le Congrès. Sauf si c'est l'Iran qui tire fort en premier. Dans ce cas, ce serait une action de défense américaine. Et là, le Congrès serait sans doute plus prompt à valider. Voilà ce qui se joue. Alors peut-être les Américains attendent-ils que les Iraniens frappent plus fort encore pour pouvoir se défendre et valider l'opération plus facilement auprès du Congrès. Voilà les grands enjeux du moment, avec aussi des publications. On reste au cœur de la saison des publications. Ce soir, AXA annoncera ses résultats, par exemple, à la Bourse de Paris. Il y aura aussi JC Deco. On est bien sûr mobilisé pour vous apporter un coup d'avance. Gilles Santacreux nous rejoint à boursicoté.com. Bonjour Gilles.
5: Bonjour.
1: Ravi de vous retrouver. Donc plus 0,5 le CAC, 8017 points. C'est bien, hein, plus 0,5, mais c'est un peu moins bien que les autres marchés européens et moins bien aussi qu'à Wall Street.
5: Oui, lorsque l'on voit un petit peu les progressions que l'on a sur le S&P 500 ou sur le Nasdaq, le rebond que nous observons aujourd'hui sur le CAC 40 est assez petit. Alors, on a une zone de support sur laquelle on a ouvert aujourd'hui, qui était la même zone sur laquelle nous avons ouvert jeudi dernier, donc avant le week-end de 3 jours, c'est la zone des 7957 points. Le problème, c'est que le rebond, il est beaucoup plus faible. Pour vraiment avoir un mouvement qui viendrait impulser une vraie tendance haussière, il faudrait au minimum casser le point haut d'hier à 8122 points. On aurait dans ce cas-là un double bottom qui pourrait nous donner des signaux assez positifs de retour sur des zones proches des 8400 points. Mais là, en fait, on reste dans une configuration assez vulnérable avec une baisse qui nous donne comme objectif une zone majeure à 7880 points. C'est une zone qui a longtemps été résistance avant d'être franchie sur un gap haussier, un gap qui n'a pas été totalement comblé. Et donc, pour l'instant, c'est cet objectif qui reste en fait en ligne par rapport au mouvement actuel, en absence d'un rebond un peu plus significatif.
2: Alors, un petit coup d'œil sur ce qui nous intéresse. Là, en ce moment, il y a quand même des grosses tensions, on l'a dit, sur les dettes longues, etc. Mais il y a du mouvement qui est lié sur l'échange. Et c'est notamment le yen. C'est vers le yen que tous les yeux se tournent, parce que c'est peut-être là qu'il faut voir les zones de tension sur les taux américains. Qu'est-ce qui se passe sur le yen, Gilles ?
5: Alors, sur le yen, on a la Banque centrale du Japon qui essaye de défendre une zone. Alors, par rapport au dollar, c'est 160 yens pour un dollar. Par rapport à l'euro, on a un niveau qui est proche des 187-188 yens pour un euro. Par rapport au dollar, les mouvements sont assez puissants, mais ce que l'on est en train d'observer, c'est que les interventions de la Banque centrale du Japon sont de moins en moins efficaces. Et ça pose un petit peu question pour la suite, puisque effectivement, on a un Japon qui essaye de défendre sa monnaie donc par rapport à ce seuil des 160, qui est assez proche d'ailleurs du seuil qui avait déclenché certains mécanismes en août 2024. Et là, ce que l'on voit, c'est qu'on a des mouvements d'ailleurs aujourd'hui de retour à une hausse qui sont assez élevés. Et ça peut donner des inquiétudes pour la suite, puisque on le sait, les prix de l'énergie ont un impact assez fort sur l'économie japonaise. Donc, sans baisse, je dirais, du dollar par rapport au taux que l'on a sur le yen, la Banque centrale du Japon pourrait être forcée, pour ne pas importer trop d'inflation, à relever ses taux sur ces taux qui sont toujours à 0,75%. Et cela pourrait provoquer, si la hausse n'est pas assez, bien timée, eh bien un mouvement comparable à celui que nous avions eu en août 2024, même si les configurations économiques sont assez différentes. Et c'est un élément qu'il faut surveiller, puisque ça peut ramener énormément de volatilité sur les marchés, en plus des inquiétudes géopolitiques que nous avons actuellement.
1: Effectivement, pour les Japonais, la hausse des cours du pétrole est encore plus dure à vivre qu'ici en Europe, parce que les effets de change leur sont beaucoup moins favorables qu'à nous, Européens, puisqu'en ce moment, l'euro, au contraire, est très très fort, là, notamment face au dollar, ce qui permet d'atténuer un peu l'impact de la hausse des cours du pétrole, même si, bien sûr, le coût de l'essence a augmenté. Merci beaucoup, Gilles. On vous retrouvera à la clôture des marchés tout à l'heure à 17h35. Mais c'est vrai que ce que l'on vient d'évoquer, c'est au cœur de la question qu'on vous pose aussi, cette question du jour sur nos réseaux sociaux X et LinkedIn. La force de l'euro qui limite l'impact de la hausse des cours du pétrole, mais qui pénalise les exportateurs parallèlement. Voilà, cette force de l'euro est-elle vraiment une bonne nouvelle pour les entreprises, oui ou non? Là, voilà la question du jour. Julien, pour vous, la force de l'euro en ce moment est-elle une bonne nouvelle pour nos entreprises?
4: Non, absolument pas.
1: Pour même vraiment. Si elle atténue la hausse des cours du pétrole.
4: Non, il n'y a pas de débat là-dessus. Le CAC 40, c'est essentiellement une entreprise exportatrice. La force de l'euro est une mauvaise chose pour elle. J'en veux pour preuve l'aéronautique. L'appréciation de l'euro, c'est un vrai sujet pour Safran, pour Thales et pour Airbus. Et c'est pas les seuls, très sincèrement. C'est aussi un problème pour d'autres entreprises. À côté de ça, qu'elle le veuille ou non, la Banque Centrale Européenne, elle intègre quand même l'appréciation de l'euro dans ses prévisions et dans sa décision de politique monétaire. C'est pas le seul facteur, c'est pas un facteur déclenchant, mais ça en fait partie. Je veux dire, la vérité, c'est que actuellement le consensus pense que lors de la prochaine réunion, c'est bon, on l'aura, la hausse de taux. Et là, si vous prenez en plus l'appréciation de l'euro, on relève les taux.
1: Hey,
4: ça crée un contexte pas évident, un contexte inflationniste en réalité.
1: Oui, donc pour vous, la sous-perf des marchés européens par rapport à Wall Street depuis un bon mois, cette sous-performance est peut-être aussi nourrie par la hausse de l'euro. Ça peut être une des explications.
4: Non. Enfin oui, ça peut être une des explications.
1: Mais c'est la seule. Mais
4: la principale, c'est le résultat de l'entreprise.
1: Moins bon aussi qu'aux États-Unis. Ouais. En tout cas, pour vous, donc, la force de l'euro en ce moment face au dollar n'est pas une bonne nouvelle pour nos entreprises cotées. C'est ce qu'il faut retenir. Même si, quand même, on peut se réjouir de l'impact qui permet d'atténuer l'impact des cours de hausse du cours du pétrole. Antoine, bonsoir.
2: Ça pourrait être faisable et ça pourrait être gérable et ça pourrait être positif si, en plus, on était dans un contexte commercial à peu près équilibré.
4: Oui.
2: Or là, franchement, c'est vraiment très compliqué. Et la seule manière d'avoir des cours à peu près équilibrés, c'est on verra quand la guerre sera finie, quand l'essentiel des déséquilibres sera résorbé. On va mettre le temps. Hein. Mais pour l'instant, on n'y est pas du tout. Mais que l'euro fort soit un avantage, pour ça, il faudrait que le paysage soit radicalement différent. Or là, il est quand même beaucoup plus difficile.
1: On va regarder vos réponses à vous tous. Du coup, l'euro fort, bonne ou mauvaise nouvelle pour nos entreprises? 67% d'entre vous pensez que c'est une bonne nouvelle. 67%. 33% seulement être d'accord avec Julien pour qui c'est pas une bonne nouvelle. Voilà. Bon.
4: C'est pas grave. C'est pas grave.
1: Ça va aller.
2: Vox Populi, Vox Dei.
1: Oui. Oui. Exactement.
4: Oui, ben oui, oui, le Brexit, Vox Dei, très clairement.
2: Voilà, oui. Donc, oui. À voir.
1: Alors voilà. Alors puisqu'on parle de l'impact donc des effets de change aussi sur la façon dont les cours de l'essence tout simplement évoluent, l'euro fort, c'est mieux. C'est mieux bien sûr qu'un euro faible pour limiter l'impact de la hausse des cours du pétrole, mais ça a des impacts plus négatifs sur les exportateurs. Ben on va regarder tout ça justement aussi. Ce que cette guerre en Iran est en train de révéler de nos dépendances énergétiques et comment cela risque de s'inscrire aussi aussi au cœur des assemblées générales. On est en pleine saison là, des AG. La durabilité, la lutte contre le réchauffement, peuvent-ils, à l'occasion de cette saison des résultats, et alors que la guerre en Iran bat son plein, peuvent-ils revenir au cœur des AG? Louisa Flores donc, est avec nous pour OFI Invest AM. Vous suivez tout ça de près, hein, Louisa, vous êtes spécialiste de ces enjeux-là. Déjà, on est en plein dans la saison là, des AG. On va se permettre d'être très pratico-pratique. Comment les actionnaires peuvent-ils s'exprimer formellement là, en AG sur ces questions climatiques?
6: En tant que détenteur d'une action, donc en tant qu'investisseur en action, vous avez le droit de participer en Assemblée Générale et ça signifie que vous pouvez soit voter les différentes résolutions sur des nominations, sur les comptes, sur des sujets liés à la gouvernance. On peut également déposer des résolutions externes. Donc en tant qu'actionnaire, vous pouvez déposer une résolution et là, il y a un cadre réglementaire très précis par pays. Ensuite, vous pouvez prendre la parole en séance. Ça peut arriver. Et enfin, il y a des spécificités locales, notamment en France, la possibilité de poser des questions en Assemblée Générale. Donc des questions écrites qui sont adressées et le management a l'obligation de répondre à ces questions. Donc ça, c'est des manières pour interagir entre actionnaires et entreprises. Et du coup, l'Assemblée Générale, c'est un lieu privilégié, un lieu de débat dans lequel on peut partager nos idées entre investisseurs, actionnaires et entreprises.
1: Oui, et donc, il y a de l'espoir. Enfin, en tout cas, vous portez une forme d'espoir du retour des enjeux climatiques au cœur des AG cette année. Je dis du retour parce que ces dernières années, on parlait beaucoup moins des enjeux climatiques. Il y avait moins d'activisme autour de ces questions.
6: Oui, tout à fait. Depuis la guerre en Ukraine, on est tous d'accord que les sujets importants pour la plupart des entreprises et pour les investisseurs étaient plutôt la compétitivité et la sécurité énergétique, un peu moins portés par les sujets des durabilités. Donc, aux États-Unis, on l'a vu aussi récemment, c'est un sujet politique, c'est ce qu'on appelle aussi connu comme le backlash de l'ESG, donc c'est-à-dire que

0: voulait être discuté en Assemblée Générale.
1: Alors du coup, là, pour cette saison d'AG, on est en plein milieu, là, qu'est-ce que vous attendez? Est-ce que le retour de l'activisme climatique se constate, ou est-ce que vous restez confiante dans le fait qu'il va, voilà, qu'il n'est pas mort, qu'il peut se réveiller à nouveau?
0: Tout à fait, on voit quelque chose d'inattendu. Et c'est quelque chose d'inattendu, c'est qu'il n'y a pas une hausse des résolutions, il y a des nouvelles dynamiques. Et en fait, il y a trois nouvelles dynamiques. La première, c'est qu'on voit des résolutions innovantes. Donc, par exemple, au sein des trois compagnies pétrolières et gazières, il y a eu des résolutions qui portent sur la question climatique, mais aussi en quoi ça représente un retour pour l'actionnaire. Donc, en gros, il y a une innovation dans la manière dont cela a été formulé. Une deuxième chose, c'est qu'il y a une meilleure organisation de la part des investisseurs en amont des assemblées générales. Donc, ça permet, par exemple, de mettre d'accord sur quel type de vote on aura ou comment on va sanctionner. Et enfin, comme je le disais, en France, il y a un regain d'intérêt où il y a une manière d'exploiter cette manière de poser des questions écrites en Assemblée Générale. Mm-hmm. Pourquoi ? Parce que les entreprises ne peuvent pas filtrer les questions. Ils ont l'obligation d'y répondre et ça donne une énorme visibilité à la thématique de la durabilité. Donc c'est grâce à ces trois leviers qu'on considère que la durabilité commence à gagner de plus en plus d'ampleur dans cette nouvelle saison des Assemblées Générales.
2: Bon, cela dit, on a vu que ces nouveaux mécanismes étaient pas mal discutés. On a BP récemment qui a fait un petit peu de bruit à ce niveau-là. Est-ce que vous pouvez nous expliquer ?
0: Oui, les 4 BP, c'est un très bon exemple. Pourquoi ? Il y a 4 résolutions qui ont attiré l'attention de tout le monde. Je pense que la première, c'est la élection du président du Conseil, qui a eu un niveau exceptionnel d'opposition. Donc, on parle des 18% des votes contre.
1: Ah oui.
0: C'est votes...
1: C'est très rare. Hein,
0: c'est très rare, exactement. Une deuxième résolution qui porte sur le sujet climatique, qui a obtenu 25,9% des soutiens en Europe, et ça, je tiens aussi à le préciser, c'est un record, c'est exceptionnel. On n'a jamais recueilli autant de votes favorables dans une résolution climatique. Et ensuite, il y a 2 résolutions qui ont gagné des votes contre, et ça, pour moi, c'était un coup vraiment important pour l'entreprise.
1: Des propositions du management de BP qui ont été rejetées par les actionnaires.
0: Exactement. Donc, le premier, c'est la possibilité de tenir les assemblées générales uniquement en virtuel.
1: Ah oui.
0: Donc là, on préconise les 2. C'est bien d'aller en physique, c'est bien d'aller en virtuel. Et là, ça a obtenu 53% des votes contre, c'est important. Et la dernière, ça c'est quand même une pépite, BP qui voulait supprimer toute obligation de reporting climatique qui avait été accordée dans des assemblées précédentes. Et là, ça a eu 52% des votes contre. Donc en gros, c'est un message très fort pour la gouvernance des BP, comme quoi la durabilité, c'est un sujet qui intéresse des investisseurs et qui va certainement créer une nouvelle agenda d'engagement post-Assemblée Générale.
1: Oui, alors on est curieux de voir comment se passent et se passeront les Assemblées Générales dans le secteur bancaire, parce qu'elles sont un peu moins engagées là, depuis quelques trimestres, les banques vis-à-vis du climat.
0: Oui, elles sont moins engagées, mais surtout, elles ont un rôle stratégique dans les financements de la transition énergétique. Et en fait, on constate aussi, là, il y a eu quelques assemblées qui se sont déroulées pendant les mois d'avril, en Europe, mais aussi aux États-Unis. Et en fait, il y a une coordination d'une ONG qui s'appelle Share Action, qui a mis en exergue toutes les retraits des banques en matière climatique, de dire là finalement ils ont moins d'exigences sur des prêts dans le secteur des fossiles, ils sont par exemple reculés sur des engagements climatiques. Et en fait on voit par exemple un consensus parmi les investisseurs pour dire on va voter contre la réélection du chairman ou des CEO, on va envoyer une lettre. Et donc ça c'est le cas chez Goldman Sachs et par exemple chez NatWest, on a lu une lettre ouverte pour signaler que tous ces sujets restent tout à fait important et que le secteur bancaire a un rôle stratégique.
1: C'est intéressant, hein, c'est vraiment l'ambiance et l'odeur là, qui transpire vraiment des assemblées générales autour de ces questions climatiques, et après un reflux, peut-être un regain à venir cette année. Louisa, vous restez avec nous, cette famille BFM Bourse se poursuit. Il y a une bonne nouvelle pour vous, tiens, alors que Donald Trump s'oppose clairement aux éoliennes et aux solaires, surtout aux éoliennes, eh bien, depuis le début de l'année, 93% des nouvelles capacités électriques aux États-Unis, 93% sont faites de solaire, d'éolien, justement. Voilà, malgré tout, malgré Donald Trump. Donc les choses sont en train, malgré tout, d'avancer. Le CAC 40 est en hausse de 0,6% actuellement. Oh, il y a un titre qui souffre en Europe, alors que la tendance est positive, c'est le titre CSG. On est dans le secteur de la défense. Alors tout à l'heure, le titre était en très forte baisse. Là, ça s'est calmé. On perd plus qu'1% sur ce titre CSG. On en est donc sur cet univers de la défense. C'était même CSG, c'est un groupe tchécoslovaque de défense, sur une valeur qui a fait l'actu du début d'année. C'était, Julien, la plus grosse

0: introduction en bourse jamais vue pour un groupe de défense. C'était un véritable carton début d'année, plus gros que Dassault Aviation, même CSG. Et là, on a un vendeur à découvert, Hunter Brook Capital, qui décide de mettre la pagaille. Ce titre, tout à l'heure, perdait 13-15%. Là, il perd 1% encore cet après-midi.
1: Alors, en fait, c'est surtout hier qu'ils ont perdu ça. C'était jusqu'à 26%, en fait, hier, car le rapport a été publié hier, plus exactement. Mais vous voyez, 26% d'une entreprise qui valait quand même, comme vous l'avez dit, en fait, c'est plus, on était sur du 18 milliards d'euros, hein. C'est pas ça la taille, ça a une taille. La capitalisation de CSG, c'est suffisant pour entrer sur CAC 40. Hein. Juste qu'on soit bien conscient de ce dont on parle. Alors, on n'est pas sur une petite mid-cap. C'est une énorme, gros, c'est une énorme entreprise qui, comme vous l'avez dit, s'est introduite en janvier à Amsterdam alors que l'entreprise est tchèque. Hein. D'où le nom de Tchécoslovaque Group. Et comme vous l'avez dit, en fait, cette société, en fait, elle a, en quelques mois sur la côte, elle s'est déjà pris un rapport d'un vendeur à découvert qui s'appelle Hunter Brook. Je rappelle, hein, les vendeurs à découvert, ils parient contre une baisse. Enfin, sur une baisse de l'action. Et pour appuyer leurs propos, ils produisent des rapports à charge, des rapports violents. Mmh. Dernièrement, vous en avez eu un qui ciblait Accor, le groupe hôtelier, et qui avait avec des accusations ultra graves, hein, de manquement aux vérifications de lutte contre la prostitution infantile, par exemple. On avait ça. Donc parfois, ces rapports, parfois, ils sont très justifiés, parfois, ils tapent à côté.
0: Oui. Et donc, ce vendeur à découvert, Hunter Brook, sort du bois, là. Que reproche concrètement Hunter Brook à ce groupe de défense tchèque CSG?
1: Ce que vous dit Hunter Brook, c'est qu'ils ont fait des investigations qui ont duré plusieurs mois. Et quelque chose qu'ils reprochent notamment à CSG, c'est que CSG, dans leur prospectus d'introduction en bourse, donc en janvier dernier, ils se comparaient un peu à Rheinmetall, qui est un peu le nec plus ultra de la défense européenne ces dernières années, en tant que fournisseur de munitions. Sauf que, en réalité, d'après le rapport du vendeur à découvert, à peu près 80% de leurs revenus dans les missiles, dans les obus de moyenne et longue portée, en fait, sont tirés non pas de la production de missiles, mais de la revente de missiles à des tiers. Ce qui fait qu'en gros, c'est un produit, le chiffre d'affaires, c'est seulement 500 millions d'euros à peu près, sur plus de 2,3 milliards d'euros dans les obus. C'est la première chose qu'ils vous disent, c'est qu'en fait, ce qu'ils appellent du recommissioning. La deuxième chose, c'est que, d'après eux, la société n'a pas été assez transparente dans son prospectus d'introduction sur la présence de certains minoritaires dans certaines filiales. Or, il y en a un, dans une filiale très importante, qui a voulu exercer en janvier un put, c'est-à-dire une option pour vendre sa participation. Et il en voulait 1,4 milliard d'euros. La direction a dit non, on veut 10 fois moins, et a priori, il n'a pas exercé cette option de vente. Mais ça crée en fait un conflit en termes de gouvernance et une pression potentiellement à la vente aussi sur l'action. Là, ensuite, je vous épargne les détails parce qu'il y a énormément d'accusations, mais il y en a plusieurs où il relaie des choses qu'on savait déjà si on suivait bien l'entreprise, ouais. Notamment qu'elle a un site de production en Espagne qui a été suspendu par l'OTAN, en fait. Hein. Rien que ça.
0: Ouais, c'est pas rien tout ça. Est-ce que CSG, le groupe tchèque donc de défense, a réagi à ces accusations?
1: Oui, ils ont dit que le rapport contenait beaucoup d'inexactitudes, qu'il était faux, qu'il était erroné, et surtout, ils réaffirment la pertinence de leur business model, et surtout que, eh bien, eux n'ont pas cherché à tromper les investisseurs. Ils réfutent totalement le fait que l'IPO, que le prospectus d'IPO était erroné et cherchait à misleader, donc à tromper les investisseurs, comme j'ai déjà dit. Le problème, en fait, si vous voulez, dans ce genre de cas, c'est qu'on ne sait pas, en fait, qu'est-ce qui relève de livret du bon grain. Deutsche Bank vous dit que probablement que le rapport est à ses failles, mais le problème, c'est que ça pèsera toujours sur l'action.
0: Et oui.
1: Dans le doute. Le marché n'aime pas le doute, donc il voit le vert toujours en moitié.
0: Quand il y a une controverse, ça laisse toujours des traces. On a des cotes de controverse en bourse sur ces enjeux ESG, encore plus quand c'est une controverse d'ordre ESG. Et c'est le cas là sur les questions de gouvernance, oui. Notamment et de transparence en l'occurrence. Ce titre hier en forte baisse et qui ne permet toujours pas à rebondir. Il est encore en repli donc aujourd'hui de quasiment 1% à la bourse d'Amsterdam. C'est un géant de la défense européenne, pas très connu, mais qui commence à se faire connaître quand même des investisseurs depuis son intro au mois de janvier sur ce marché d'Amsterdam. On remercie Louisa Flores de nous avoir accompagnés. Merci beaucoup.
2: Merci.
0: Louisa, Ophi Invest Asset Management pour ces assemblées générales. On y reviendra dans la suite de BFM Bourse. Le CAC 40 est en hausse de 0,6%. Et si vous cherchez d'autres valeurs pour compléter vos portefeuilles, tiens, dans Valeurs Ajoutées, tout à l'heure, nos experts vous ont présenté un titre britannique, un groupe britannique sur le point de redémarrer, redécoller fort même. Ils y croient à fond chez Moneta AM. Vous retrouverez le nom de cette valeur en replay sur l'application BFM Business. Aymeric Didet nous rejoint également pour combattre le consensus. Là, face au marché, il déteste les idées trop faciles en bourse. Le directeur de la gestion de Pergame, bien sûr, c'est pas pour rien. Bonjour, Aymeric.
3: Bonjour.
0: Parce que c'est vrai, sur les marchés, il faut savoir parfois être contrariant. On entend parfois que dans les périodes de stress, comme celles qu'on traverse en ce moment sur les marchés, en Europe, aux États-Unis, dans les périodes de stress, il faut juste faire le dos rond. Les marchés, un jour, remonteront. Donc, il suffit d'attendre que ça remonte pour que ça se passe bien. Vous n'êtes pas complètement d'accord. Vous dites bullshit, même. Vous foudroyez, Aymeric, ceux qui font la planche en bourse en se disant que quand la marée remontera, ils remonteront avec. Pourquoi vous n'y croyez pas, vous?
3: Exactement.
2: Warren Buffett le dit, il y a toujours un bull market quelque part dans le monde. Et puis, quand il y a du stress dans le marché, il y a de la volatilité, il y a des secteurs qui bougent, il y a des valeurs qui bougent. On le voit, on l'a vu avec le stress de la guerre en Iran. Ça fait bouger l'armement, l'or, des secteurs comme les valeurs bancaires, les airlines, tout ça a beaucoup bougé. Ça donne de la volatilité dans les marchés. Alors, c'est vrai que de temps en temps, les marchés financiers, c'est un peu métier de flemmard. C'est-à-dire qu'on pourrait investir et puis se laisser porter et en fait faire des bonnes performances à la fin. Oui, mais la valeur travail, elle existe encore dans les marchés. Et ça, c'est important parce que celui qui bouge, qui fait l'effort, ben, de temps en temps, ça paye aussi. Donc oui, de temps en temps, ne pas faire la planche.
0: Oui, mais il faut trouver le bon timing. Les bonnes valeurs, savoir bien bouger, les bons actifs, c'est une chose, mais le bon timing, c'en est encore une autre. C'est difficile de le trouver, le bon timing.
2: Alors ça, c'est très vrai, parce que celui qui vous dit qu'il vend toujours au plus haut et qu'il rachète au plus bas, celui-là, évidemment, oui. Je ne suis pas sûr qu'il soit né, parce que on peut avoir un coup de chance, mais ça marche pas comme ça. Donc, timer le marché, c'est quelque chose d'extrêmement complexe. Par contre, ça s'organise. Ça s'organise parce que on a souvent une allocation de base qui est solide, avec dans lesquelles on définit en fonction de son profil un degré de risque dans son allocation, donc la part action par exemple. Et il y a toujours une petite partie qui est un peu moins core et qui est plus opportuniste. Et c'est cette partie-là sur laquelle il faut être actif. Il faut garder son allocation cible. Mais par contre, il y a une partie qui peut être 10, 15, 20% de son allocation risquée, qui peut être mobile et qui doit être mise à profit dans ces moments-là.
0: Alors comment on fait là? Est-ce que vous pouvez nous offrir comme ça, nous livrer 2-3 bons réflexes dans ces périodes de stress de marché pour ne pas se contenter d'attendre quand ça remontera, vraiment être actif et agile?
2: En fait, il y a plein de réflexes à avoir. Déjà, oser. Ça, c'est la première chose, parce que celui qui ose, bah, c'est celui qui prend des décisions, celui qui agit et celui qui travaille. Ça, c'est vraiment quelque chose d'important. Oser, c'est s'organiser. Comme je le disais, il ne faut pas forcément faire tout blanc, tout noir. C'est-à-dire, je sors tout le temps, c'est une catastrophe, je sors tout, je vends tous mes actifs et je reviendrai plus tard. Souvent, on rachète à un niveau supérieur du niveau auquel on a vendu. Donc on déconseille très souvent cette chose-là. Par contre, de le faire de manière mesurée et organisée, il y a plein de techniques. Des techniques, on en a par exemple quand on a plusieurs journées de suite de baisse. Au bout de la deuxième journée supérieure à 5%, bon, bah, souvent, remettre un petit doigt dedans, ça vaut le coup. On peut se faire aider de l'analyse technique. Il y a plein d'indicateurs techniques qui marchent assez bien, que ce soit les moyennes mobiles, la moyenne 200. Quand on voit les cours arriver sur les moyennes 200, souvent on rebondit sur ces moyennes-là, parce que c'est des phénomènes auto-entretenus, c'est-à-dire que quand tout le monde les regarde, donc forcément, ça donne des indications, et souvent, ça se produit. Pareil, le RSI, quand les valeurs sont survendues, donc c'est-à-dire qu'on a trop eu de ventes dans les marchés, bah, y a des niveaux auxquels, historiquement, bah, ça, c'est la technique de l'élastique, ça repart dans l'autre sens. Donc, sur une partie de son portefeuille qui est dynamique, il faut oser. Et alors, quand on est déjà investi, bah, la technique aussi de vendre le premier jour cette petite partie, elle marche aussi. De se régénérer du cash pour avoir des liquidités pour investir, c'est toujours une bonne chose à avoir pour une bonne gestion dynamique de cette partie et de cette allocation.
0: Julien.
1: Oui, mais est-ce que pour l'investisseur, en fait, aujourd'hui, il a tellement de données à décrypter? Vous avez évoqué les aspects techniques, le RSI, il y en a d'autres, les fondamentaux sont importants. Et donc, au final, en fait, on peut penser qu'il y a trop de données à prendre et qu'en fait, finalement, la prise de décision, elle est paralysée par est-ce que je fais ci en fonction de ça? Est-ce que finalement, le plus simple, c'est pas de faire table rase sur ces 20% et de se dire, bon, ben, maintenant, on va regarder, on va faire, disons, que de la value, par exemple.
2: Mais il y a l'intelligence artificielle pour tout ça. On demande gentiment un bon intelligence artificielle
1: attendez,
2: de se faire aider.
1: Attendez, Mike, on a fait venir des gens. N'est-ce pas, Guillaume,
2: qui de se faire aider. J'ai pas dit de faire confiance. Attention, c'est de donner dans son bon prompt en disant je cherche les valeurs qui sont survendues, qui ont 5 journées de bourse de baisse, qui sont dans ce secteur-là. Je pense qu'un bon outil d'intelligence artificielle, il y arrivera sans trop de soucis. Donc on peut déjà faire un premier filtre avec ça. Après,
0: je suis séché par ce que vous venez de dire là. Vous êtes gérant actif sur les marchés, vous devez même défendre votre métier. Enfin, et vous dites non, mais attends,
2: ça fait partie.
0: L'IA peut faire le job.
2: Bien sûr, ça fait partie des aides à la décision qu'il faut avoir à côté du fondamental aujourd'hui, d'avoir un peu de technique et de quantitatif, aidé par l'intelligence artificielle, bah ça existe aussi. Faut pas aller à l'encontre du progrès.
1: Mais ça marche pour les opportunités techniques. Le problème, c'est que quand vous regardez ça, il faut quand même se projeter un minimum sur la valeur. Et ça, vous pouvez pas vous dispenser de l'analyse fondamentale et de votre propre conviction.
2: Exactement, ça fait partie des briques qu'il faut utiliser. Et toujours garder un peu de fondamental, ça fait jamais de mal.
3: Donc en gros, on dit acheter au son du canon. Bon, tout ça, c'est bien beau, mais comment au son du canon, on arrive à acheter tranquillement, posément, sans être soumis au biais émotionnel.
2: Il faut être extrêmement froid face à la matière. L'investissement émotif est souvent mauvais, un mauvais ami. C'est-à-dire que
3: quand c'est pas donné à tout le monde, hein, franchement.
2: C'est aussi un petit peu pour ça que de temps en temps on paye pour avoir des gérants, parce que de temps en temps il faut aussi oser et être froid sur les marchés, être capable de prendre des décisions, parce qu'à la fin il faut appuyer sur le bouton. Et on dit souvent celui qui prend la décision, c'est celui qui est bon, c'est celui qui est capable de prendre la décision et l'assumer après. Ça aussi c'est aussi important, parce que un choix se fait à un moment donné, et puis après il faut être capable de l'assumer. C'est pareil quand on a un portefeuille qui est totalement investi, de temps en temps il faut oser arbitrer, il faut oser s'imaginer est-ce qu'il y a mieux à faire.
1: Vous semblez dire, Aymeric, qu'un bon gérant, il est capable d'expliquer aussi bien pourquoi est-ce qu'il a échoué que pourquoi est-ce qu'il a réussi.
2: Bien sûr. Un gérant, il doit toujours être capable de dire. Parce qu'il n'aura jamais toujours raison. Le but d'un gérant, c'est d'avoir raison 7 fois sur 10. Et que les 3 fois sur 10 où il a eu tort, il a eu moins tort que les 7 fois plus précédentes. C'est-à-dire qu'il a été capable aussi, de temps en temps, de couper et de dire je me suis trompé. La valeur a soit un mauvais fondamental, soit des analystes pensent que j'ai tort, donc le marché pense que j'ai tort, donc il ne faut pas aller contre le marché, de temps en temps. Donc il faut savoir aussi, de temps en temps, dire je me suis trompé. Ouais. Et pour pouvoir mieux rebondir.
0: Comme dans le sport de haut niveau, hein, un sportif de haut niveau, un champion, il doit être capable de reconnaître ses erreurs, il faut être humble, et surtout de les analyser pour essayer de ne pas les recommettre.
2: C'est très vrai, on dit souvent que le métier de gérant, c'est le plus beau métier de l'humilité, parce qu'on ne sait pas de quoi demain est fait, et on doit inventer, quelque part, avec notre boule de cristal, qu'est-ce que va donner les marchés demain. Or, aujourd'hui, un gérant, il se doit d'avoir quand même un scénario, quand même une cible dans l'investissement.
0: Tout en tenant compte des
2: paramètres, des différents paramètres qu'on a à notre
0: disposition. Et de la versatilité des marchés aussi au jour le jour.
2: Exactement.
0: Ouais. Bon, c'est passionnant tout ça. Hein. C'est vraiment un discours
2: c'est
0: de la méthode.
2: C'est des métiers de passion.
0: Ouais, c'est vrai. Vous restez avec nous, Aymeric. Il nous reste 2 minutes à passer ensemble en famille. Si vous voulez
2: plaisir,
0: bien.
2: Avec grand plaisir.
0: Ah, super. Tiens, d'ailleurs, vous aussi, vous nous suivez, vous nous regardez en direct, mais il se trouve que vous faites partie de cette famille. Chaque jour sur les réseaux sociaux, on ausculte, on regarde, on récompense vos meilleurs posts, ceux qui apportent le plus de valeur ajoutée. Et aujourd'hui, dans ce challenge quotidien, c'est la publication de Brian que la rédaction de BFM Bourse a choisi de récompenser. Brian qui nous dit que la hausse des bénéfices par action, Julien, la hausse des bénéfices par action sur le S&P est en fait un trompe-l'œil. 40% de cette hausse des bénéfices par action repose sur à peine 2 valeurs.
1: J'ai 30 secondes pour expliquer quelque chose de complexe mais passionnant. Si vous êtes à la télé, vous regarderez le graphe. La progression du bénéfice par action du S&P 500 sur le trimestre, le premier, c'est 25 en moyenne actuellement. Sauf que cette moyenne, elle tombe à 16. Si vous retirez deux éléments, et ces deux éléments, c'est même pas des résultats, c'est juste les lignes autres revenus, enfin autres bénéfices plus exactement, d'Amazon et Google. Pourquoi ? Parce que vous regardez Google, enfin Alphabet, ils ont dégagé un bénéfice exceptionnel de plus de 60 milliards de dollars. Je pense que c'est un record absolu. C'est comme ça qu'on l'avait titré. Un record absolu sur un trimestre. Plus de la moitié de ça, enfin environ la moitié, 30 milliards, c'est dû en fait à des plus-values latentes qu'ils ont dans des participations de sociétés. Ce qui vous permet de vous rendre compte qu'en fait, Alphabet, ils sont actionnaires de SpaceX et d'Anthropic. Et c'est pareil pour Amazon, ils sont aussi actionnaires d'Anthropic. Donc en gros, une grande partie de la hausse du bénéfice par action du S&P 500, elle est simplement due au fait que vous avez des entreprises non cotées, Anthropic et AI, SpaceX, dont la valeur s'est appréciée en vue de l'IPO. Et c'est ça qui explique le biais que vous évoquez.
0: Ah ouais.
1: Après, on marquera quand même qu'on est sur une moyenne de 16, on est quasiment sur un plus haut.
0: On
1: est sur un plus haut depuis
0: plusieurs trimestres. Même sans tenir compte de ces deux groupes. Mais quand même, à eux deux, ils font 40% à Google et Amazon grâce à leur participation minoritaire dans le groupe. 40% de la hausse des BPA sur le premier trimestre aux États-Unis. Aymeric.
2: Ouais, c'est très vrai, c'est un peu auto-entretenu, mais le marché américain et notamment les valeurs tech américaines ont souvent auto-entretenu tous ces phénomènes-là. Donc il ne faut pas non plus les prendre négativement. Nous, on les prend plutôt positivement parce que ce sont des entreprises qui ont su investir et mettre des capex, mettre des investissements au travail dans ces entreprises. Donc aujourd'hui, qui récoltent quelque part les fruits de cette valorisation, c'est pas plus étonnant. Et donc, c'est pour ça que ça fait partie quand même de nos préférés.
0: Et alors, l'État fédéral aux États-Unis, il récolte les fruits de ses investissements. Il se trouve qu'en août dernier, l'État fédéral américain a investi, vous savez, dans Intel. Depuis, le titre a gagné 420%. Il a fait plus de fois 4 Intel. Aujourd'hui, le titre Intel gagne encore 12% à l'instant, sur un nouveau plus historique d'ailleurs, Intel à l'instant, $108.12. Et donc, grâce à cet investissement en août dernier, le gouvernement américain, l'État fédéral, a empoché 40 milliards de dollars. C'est de la plus-value latente, hein, mais voilà, 40 milliards de dollars grâce à l'investissement dans Intel. Bien joué, pour le coup, bien joué.
1: On a Trump plus fort que Warren Buffett.
2: Est-ce que le gouvernement français a fait la même chose avec Soitec?
0: Ah, oui, c'est pas sûr. Hein.
2: Non.
1: La BPI a investi dans Soitec.
2: Peut-être bien.
1: C'est ça.
2: Ouais. Non, mais c'est là où les gouvernements peuvent faire des choses aussi.
0: C'est vrai. Il faut y croire dans la bourse, bien choisir, être professionnel, mais il faut y croire aussi. Intel, donc encore en hausse de 13% sur un nouveau plus historique en ce moment. Merci beaucoup, Aymeric, de nous avoir accompagnés. Aymeric Guidé pour Pergam, Julien Marion, BFMBourse.com. Je vois aussi cet article sur Orange, en forte hausse sur un an de 42%. Bah, Goldman Sachs voit le titre encore prendre 20% supplémentaire. Explication dans cet article, BFMBourse.com. Merci beaucoup, Julien et Antoine, bien sûr, avec nous chaque jour dans BFM Bourse. Dans un instant, on entrera dans la dernière demi-heure de cette séance. À tout de suite, on vivra ensemble la clôture sur BFM Business.
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0: C'est l'hippopotame survitaminé de BFM Business l'après-midi. Fort puissant, mais calme et patient. BFM Bourse vous baigne dans les réalités du monde, qu'elles nous plaisent ou nous déplaisent. Hein. Le marché donne de la valeur à chaque chose, à la hausse ou à la baisse, selon les jours et les valeurs. C'est votre hippopotame survitaminé. Bienvenue, le bain des marchés. On vous y entraîne jusqu'à 18h. On est en hausse, là. Plus 0,7% sur l'indice CAC 40. Wall Street aussi est bien orienté. Et c'est un peu guerre épée qu'on joue toujours sur les marchés, avec des informations contradictoires autour du détroit d'Ormuz. Les Américains annoncent néanmoins que deux navires marchands ont pu passer, escortés par l'armée américaine, ont pu passer ce détroit tout à l'heure. L'Iran, lui, hier, donc, a tiré des missiles sur certaines infrastructures des Émirats Arabes Unis. Pour l'instant, les Américains ne répondent pas militairement à ces tirs iraniens. On sent que les Américains tentent de se retenir. On essaiera de comprendre pourquoi et combien de temps ils pourront le faire. Du côté des publications, alors ça continue, hein, il y en aura encore beaucoup à suivre cette semaine. Palantir a publié hier soir. C'est une sanction pour le coup. Palantir qui pallie littéralement moins 6% là, sur le marché américain, alors que la publication n'est pas si mauvaise. On essaiera de comprendre pourquoi Palantir recule. Et au-delà, dans la défense, est-ce le moment de revenir? Il se trouve que les valorisations des acteurs de la défense, les valorisations sont en moyenne en Europe 10% inférieures à ce qu'elles étaient au début de la guerre en Iran. Oui, ouais, la guerre est passée par là et les valos se sont détendus, figurez-vous. Alors est-ce un point d'entrée? On posera aussi cette question. Et à 17h35, le portefeuille idéal avec nos experts. On aura à suivre ce soir d'ailleurs AXA juste après la clôture, Bonduelle ou encore JC Deco qui annonceront leur trimestriel. BFM Bourse sur toutes ces batailles et BFM Business au cœur de l'actualité du jour. Au Moyen-Orient, donc, l'armée américaine pour l'instant se retient, même si verbalement elle continue de monter le ton. Elle se dit prête à reprendre des opérations majeures de combat si l'ordre est donné. Elle se dit aussi prête à faire feu pour protéger les navires américains face aux provocations iraniennes. De son côté, Donald Trump estime que le conflit sur place pourrait encore se prolonger 2 à 3 semaines. Les suites des menaces de surtaxes américaines, cette fois sur l'Europe, sur les voitures européennes, et surtaxes de 25%. Eh bien, Ursula von der Leyen affirme aujourd'hui que l'Union européenne est prête à tous les scénarios. Emmanuel Macron, lui, juge que l'Union européenne devra activer ses instruments anti-coercition si cette dernière menace de Donald Trump venait à se concrétiser. Donc on sent que le ton monte aussi du côté français. Enfin, l'impact de l'inflation énergétique sur le reste de la consommation, McDonald's prend les devants. Le géant américain annonce des baisses de prix sur certains produits en France et le lancement de nouveaux menus à petit prix. Plus de détails, de débats, d'analyses, ce sera tout à l'heure dans moins d'une heure, 18-19 à 10 Chevrillon. D'ici là, c'est BFM Bourse, on est à vos côtés, bienvenue à tous, on joue dans votre camp pour encore 54 minutes.
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0: Nos experts du club ce soir, ils viennent de nous rejoindre. On va vivre avec eux la dernière demi-heure de cette séance. Xavier Chapon, directeur de la gestion cotée de la dette privée chez Arkea Asset Management. Bonsoir Xavier.
13: Bonsoir Guillaume.
0: Bienvenue. Sébastien Corchia aussi est avec nous. Bonsoir Sébastien.
14: Bonsoir Guillaume.
0: Directeur des investissements et directeur général de Cogefi Gestion. On est ravis, messieurs, de vous accueillir aujourd'hui. Alors les marchés, voilà, tentent un rebond, c'est vrai. On le dit pour l'Europe qui hier a souffert. Le CAC 40 la récupère 0,8%, notre bon vieux CAC. L'Eurostock 50, lui aussi, est en hausse d'1,5%. Puis Wall Street est en hausse comme hier. C'est la question qu'on se pose là, depuis maintenant un certain temps. Qui a raison, qui a tort, qui est fou, qui est génial, quoi. Est-ce que Wall Street, qui semble s'être libéré de cette guerre, qui bat record sur record jour après jour, est du côté des fous ou plutôt du côté de ceux qui ont tout compris, Sébastien ?
14: Il y a Wall Street et Wall Street. Si vous prenez le Wall Street technologique, il a son propre narratif. Il s'est affranchi. En fait, Wall Street a décidé qu'elle jouait la paix.
0: Et Wall Street a décrété la paix, ça y est.
14: C'est un peu ça. Wall Street, depuis un certain temps, a décrété la paix et elle s'est donné un vecteur pour jouer ça, un vecteur qui, de toute façon, est un peu insensible, en tout cas dans son esprit, à la guerre, c'est les technologiques. Donc elle va à fond sur les technologies en se disant qu'il y ait la guerre ou qu'il y ait la paix, ça sera le thème à jouer, naturellement en oubliant un peu facilement ce qui avait provoqué la consolidation du premier trimestre, à savoir un excès d'investissement, à savoir des cash flows en berne, à savoir des sujets sur la dette. Hein. Et en fait, tous ces sujets qui sont toujours là, mais vous savez comment la bourse aime ce qu'elle a brûlé, brûle ce qu'elle a aimé et inversement, et donc elle est capable d'aller là. Maintenant, les questions à côté pour l'économie réelle restent naturellement existantes. C'est pas pour rien que d'un côté, vous avez un Nasdaq qui a gagné 15% sur le mois d'avril, mais vous avez un S&P qui a fait beaucoup moins, et vous avez un S&P équipondéré, on en parle moins, mais qui a fait moins 1. Donc en fait, vous voyez le grand clivage en fait dans l'esprit des investisseurs, et comme ces marchés sont plus que jamais concentrés, on le voit beaucoup en Corée du Sud, dans les émergents, Taïwan, on le voit aux États-Unis, et bien naturellement c'est l'arbre qui cache la forêt. Mais à côté de ça, les problèmes de fond, à savoir les prix de l'énergie, la disponibilité de l'énergie et surtout des dérivés de l'énergie, plus que de l'énergie elle-même, et bien c'est toujours des sujets qui sont là. Et puis le sujet de fond, c'est les ressources, le sujet de la guerre, le sujet du détroit d'Hormuz et de savoir finalement est-ce que cette guerre s'arrête, c'est un cessez-le-feu, on continue, est-ce que voilà, tout ce que on vient d'évoquer en préambule
0: d'ailleurs. Et justement, alors pour l'instant, Xavier, les marchés semblent parier sur le fait que les Américains vont retenir leurs mains, vont se retenir de rebombarder l'Iran parce que trop de vent contraire, ça coûterait trop cher, ce serait impopulaire, il faudrait passer par le Congrès aussi désormais pour rebombarder, ce serait plus aussi facile vis-à-vis du Congrès. Là, il faudrait vraiment passer devant le Congrès pour obtenir validation de bombardement. Est-ce que le marché a raison de faire ce pari que Washington se retiendra cette fois-ci ?
2: Alors là, c'est assez compliqué d'y répondre. Je dirais, premièrement, on a déjà connu d'autres présidents américains qui ont passé outre. Il faut savoir que cette loi date de 73, à l'époque du Watergate, et que nous avons Obama, nous avons Bill Clinton, qui ont passé outre en fait cette période de 60 jours. Donc on pourrait très bien voir Donald Trump faire la même chose et donner l'exemple en fait des démocrates. Ça, c'est une première chose. C'est vrai que ce n'est pas le chemin qu'il est en train de prendre. Il a fait le choix de se positionner en disant qu'il n'y avait plus de guerre. Alors sommes-nous en fait dans un cessez-le-feu qui convient à tout le monde, et même s'il y a quelques escarmouches, ce n'est pas un sujet. Je ne pense pas. Il faut quand même se rappeler que les Américains aujourd'hui aujourd'hui quand même en 3 porte-avions. On a plus de 15 000 hommes qui agissent au quotidien sur le détroit. Comme on a pu le voir, il y a eu quand même deux bateaux qui sont passés aidés par les Américains. Donc je pense que si on est dans une configuration où les Iraniens continuent de bombarder, envoient des missiles, ils ont quand même envoyé un certain nombre de missiles donc sur les Émirats Arabes Unis.
0: Oui, hier, ouais.
2: Il y a eu des bateaux qui ont essayé d'arraisonner d'autres bateaux. Les Américains peuvent être amenés à faire ce choix de réagir, mais en disant que c'est en pur mouvement défensif et donc ne pas actionner le fait qu'ils soient en guerre. Voilà. Donc on est dans cette configuration. Maintenant, c'est vrai que les marchés financiers je vous rejoins complètement. Ils sont complètement dans cette vision qui est de se dire non mais tout va bien se passer. On n'a pas de problème alors qu'on a des coûts des intrants qui augmentent, des entreprises qui commencent à voir dans leurs résultats et surtout dans les prix des biens achetés une augmentation. Donc oui, je pense que c'est l'arbre qui cache la forêt.
0: Scott Bessent se veut rassurant quand même, le secrétaire au Trésor américain. Il dit une fois que ce conflit sera terminé, le monde sera littéralement inondé de pétrole.
2: De pétrole.
0: Ouais. Oui. Est-ce que l'OPEP relève ses quotas de production ou parce que tous les navires bloqués dans le Golfe d'un seul coup vont renaviguer? Sébastien.
14: Oui, alors le monde sera inondé de pétrole comme il l'était juste avant, hein, parce que du pétrole, on n'en a jamais manqué. Le sujet, c'est pas trop le pétrole, le sujet, c'est plutôt les dérivés pétroliers, ceux qui nous permettent de faire les bouteilles en plastique, les naphtas, tout le diesel, le kérosène, etc. Et ça sera pas si simple que ça, parce que du pétrole, encore une fois, malheureusement, on met pas du pétrole brut dans l'autobus du coin ou dans la voiture. On fait du pétrole raffiné. Ouais. C'est pas la même chose. Juste un petit peu un retour sur le sujet précédent rapide. Pourquoi il y avait l'essence en fait aussi de cette loi qui s'appelle le Power War Act qui disait que le président est bloqué? C'est parce qu'en fait c'est une ça a été créé dans les années en 73 effectivement comme ça a été dit parce que pendant un an en 69-70 les États-Unis ont bombardé le Cambodge et derrière ça a été à la guerre du Vietnam et en fait il y a rien qui a pu arrêter en fait un président qui a commencé à bombarder sans demander l'avis à personne. Impayé. Donc on a dit maintenant, si tu fais quelque chose pendant 60 jours, après il faut demander le congrès. Effectivement, on arrive par du wording et du narratif à passer outre. C'est pas si simple. Moi j'ai un peu l'impression, finalement dans cette histoire sans transformer les missions en géopolitique, j'ai un peu l'impression qu'il y a beaucoup de provocations en face pour attirer les Américains sur le sol iranien carrément, en se disant, parce que ce sera pas le tout d'aller bombarder, ça, on l'a vu, ça a ses limites, et d'attirer parce que les Iraniens ils utilisent l'art de la guerre, un peu comme les Chinois, versus Trump qui utilise son livre The Art of the Deal. C'est pas du tout fait pour les mêmes choses. Et la réalité.
0: Donald Trump, c'est pour vendre des livres, c'est ça?
14: Non, lui, c'est pour vendre plutôt pour faire de l'immobilier. C'est d'ailleurs pour ça que ces négociateurs sont des agents immobiliers, pas des diplomates. Oui. En face, vous avez des gens qui ont bien compris les faiblesses de Donald Trump, faiblesses électorales, faiblesses budgétaires, faiblesses politiques, tout simplement. Et vous avez vu les dangers à avoir simplement un pilote perdu, imaginez demain s'il faut aller débarquer autour du détroit d'Hormuz pour le sécuriser. Et donc là, on voit bien qu'il y a une provocation. Ça serait dramatique pour les États-Unis, pas forcément militairement, mais politiquement, intenable. Et là, les barils de pétrole s'envoleraient parce qu'on va commencer à avoir rentré dans le dur des pénuries. Hein.
0: Oui, et on commence à voir dans les chiffres américains également l'effet de cette guerre, puisqu'on a eu tout à l'heure les indices PMI, les indices ISM, plus important encore, les indices ISM des services aux États-Unis du mois d'avril, ils se dégradent un petit peu. On reste toujours en expansion, hein, toujours en croissance aux États-Unis, mais une croissance qui ralentit sur l'ISM service d'avril qui ressort à 53,6, donc largement en dessous du mois précédent et surtout sous les attentes. Voilà, premier signal quand même sur l'économie américaine. Enfin, je dis premier, un des premiers signaux parce qu'on en a eu quelques-uns aussi la semaine dernière de ralentissement de cette économie. Et on aura vendredi le rapport sur l'emploi, ce sera intéressant.
14: C'est toute cette économie qui commence par capitalité tout doucement, notamment parce que n'oubliez pas que les derniers bateaux qui sont sortis du détroit d'Hormuz sont sortis à peu près il y a un mois. Donc jusqu'à il y a à peu près quelques jours, il y avait encore des bateaux qui alimentaient l'économie. Là, il y en a plus. Ou alors c'est des substituts avec des prix beaucoup plus élevés. Donc on commence seulement maintenant à rentrer dans le dur des statistiques. Vous prenez par exemple les produits alimentaires agricoles, vous verrez que ça va se traduire à cause des récoltes dans 3 mois et dans 6 mois. Donc l'inflation commence, l'inflation, les prix, les difficultés commencent à se diffuser dans l'économie seulement maintenant.
0: Oui, il y a la guerre, c'est spectaculaire, c'est immédiat, et puis ces impacts, c'est dans le temps qu'ils finissent par véritablement se matérialiser. et faire mal en l'occurrence. Comment vous voyez la suite? L'impact aussi sur les politiques des banques centrales? Est-ce que le marché a trop peur des hausses de taux? On a vu une forte tension obligataire encore en ce moment. Le 10 ans français est à 3,7, le 10 ans allemand s'ancre au-dessus des 3%, Xavier?
13: Oui, en fait, aujourd'hui, les banques centrales sont un petit peu coincées, en particulier la BCE. Mais aujourd'hui, la BCE, quand elle regarde en fait l'inflation sous-jacente, il n'y a pas de risque particulier à ce moment. Et elle est dans son processus classique de gestion de son inflation. Son objectif à moyen terme, pour l'instant, il est tenu. Néanmoins, on peut s'attendre à ce qu'il y ait encore des hausses de taux, une à deux hausses de taux d'ici la fin de l'année. Mais il faudra qu'il soit capable de réagir très très vite à la baisse si cette inflation perdure, parce que le détroit d'Hormuz ne s'ouvre pas. Et de toute façon, on sait très bien que les impacts à moyen long terme sont beaucoup plus importants et ça va se diffuser dans le temps, c'est ce que vous disiez. On l'a évidemment en zone euro, on l'a aussi aux États-Unis. L'inflation va augmenter, le pouvoir d'achat des consommateurs américains et des consommateurs européens va diminuer, et donc les banques centrales vont devoir réagir par rapport à ça. Et évidemment, avec les États-Unis, on a cette problématique du nouveau président, M. Warsh, et une volonté pour sa part de réagir très très vite.
0: Est-ce que face à la hausse des cours du pétrole, de l'essence aussi, il valait pas le coup d'investir dans certaines valeurs? Vous êtes actionnaire de Total Energy aujourd'hui, vous êtes heureux. Et parmi eux, milliardaire. Attendez, Daniel Kretinsky. Vous l'êtes pas? Ah bon? Pourquoi c'est pas beaucoup?
13: Pour des raisons d'exclusion.
0: Ah oui, d'accord. Bah, très bien. Bon. Mais Daniel Kretinsky, tiens, le milliardaire Daniel Kretinsky, c'est Mathieu Pechberti de la rédaction BFM Business qui nous alerte là-dessus. Lui a investi en novembre dans Total Energy. Il a pris 4% du capital de Total Energy. Bah, depuis novembre, finalement, ça lui fait une belle plus-value de 2 milliards d'euros, de plus-value latente, hein, quand même. Parce que le titre, depuis novembre, depuis qu'il y a investi dans Total Energy, le titre a pris 45%. Ça lui fait donc, Daniel Kretinsky, une plus-value de 2 milliards d'euros en quelques semaines. Ça fait 11 millions de plus-value latente gagnée chaque jour par Daniel Kretinsky depuis qu'il a choisi Total Energy. Voilà. Mais tous les actionnaires de Total Energy sont heureux depuis le mois de novembre.
14: Notamment les salariés.
0: Oui, notamment les salariés. Il y a une grosse politique, une importante politique effectivement de redistribution aux salariés chez Total Energy. Puis alors on voit les autres impacts de cette hausse des cours du pétrole, cette fois sur l'aérien. Air France a décidé de reprendre le survol de l'espace aérien de la Libye, figurez-vous. Sur certaines routes très précises, notamment vers l'Afrique, l'objectif est de réduire d'une heure le temps de vol vers Kinshasa ou encore vers Johannesburg. On réduit ainsi de 52 minutes le temps de vol entre Paris et Johannesburg en survolant à nouveau la Libye. Ça a été autorisé, donc considéré comme sûr par la DGAC, la Direction Générale de l'Aviation Civile. En revanche, les personnels navigants, eux, disent que c'est très dangereux de passer par la Libye. Bon, la DGAC a donné son accord, donc a priori, ça passe. Et voilà, on voit que ça a un impact aussi sur les routes aériennes et Air France, donc désormais, va à nouveau voler au-dessus du territoire libyen. Ça fait partie des autres conséquences de ce conflit. On a un CAC en hausse de 0,9 et Wall Street en hausse de 0,8 en ce moment. Depuis un mois, quand même, l'Europe fait beaucoup moins bien que Wall Street. Est-ce que vous pensez que c'est logique? Est-ce que vous pensez que c'est toujours Wall Street qu'il va falloir privilégier pour la suite? Xavier.
13: En fait, c'est une question de secteur. Comme vous le disiez tout à l'heure, en fait, le secteur de l'IA est surtout positionné aux États-Unis. On a beaucoup d'entreprises qui s'y trouvent. Et donc, tout le secteur, le Nasdaq fonctionne très, très bien. En Europe, on n'a pas cette représentativité des entreprises. Et on voit bien que sur les autres secteurs, on commence déjà à avoir des impacts sur les entreprises. Néanmoins, les résultats sont relativement bons, du moins ils sont en ligne avec ce qui était attendu, sachant que les révisions avaient été revues à la baisse, déjà. Et on a quand même des entreprises qui ont prévenu en fait la situation et qui donc se sont préparées à une situation plus difficile. Donc ce qui est important maintenant, c'est de voir un petit peu comment ça va évoluer pour elles, si le coût des intrants va continuer d'augmenter de façon significative. Aujourd'hui, ils ont du stock, pour celles qui ont... Je ne parle pas des services, bien sûr, mais... Elles ont du stock. Quand elles n'en auront plus, il y aura peut-être plus de sujets. Donc, oui, l'Europe est en retard par rapport aux États-Unis, mais encore une fois, il faut vraiment faire la différence sectorielle. Et on n'est pas vraiment en retard par rapport aux États-Unis si on retire le Nasdaq, enfin les valeurs du Nasdaq.
0: Et est-ce qu'on se dit, par exemple, alors peut-être vous allez me dire, ESG, c'est pas ESG, les valeurs de défense. Vous en avez des valeurs de défense ou pas?
13: Oui,
0: vous disiez Total, on évite des valeurs de défense.
13: Le sujet de la souveraineté, oui, ouais. Absolument. Il faut absolument soutenir ce secteur. Et ce n'est pas que la défense au sens strict, hein, ce n'est pas que le secteur de la BITD, hein, la base industrielle et technologique de défense. C'est vraiment la souveraineté au sens large, c'est-à-dire le soutien pour l'emploi, c'est les entreprises qui peuvent servir la défense, mais qui ont majoritairement d'autres secteurs en développement. Bien sûr qu'il faut le soutenir.
0: Et la défense, c'est un secteur gros consommateur de carburant, quand même, malgré tout.
13: Oui, ça c'est sûr. Ouais. Il faut bien les aider, et comme vous le disiez tout à l'heure, c'est un secteur qui a sous-performé sur cette dernière période, et il faut les soutenir, il faut accompagner en fait l'État dans son dans sa politique de soutien de la souveraineté, l'État et l'Europe en tant que telle, parce que je pense que d'ici quelques années, ce sera un véritable sujet pour l'Europe.
0: Et alors justement, est-ce que là on a une nouvelle fenêtre d'investissement, d'opportunité sur le secteur de la défense? Il se trouve que les valorisations de ce secteur ont diminué, se sont détendues depuis le début de la guerre en Iran. Le secteur progresse beaucoup moins qu'il y a un an, par exemple. Et depuis le début de cette guerre en Iran, les valorisations moyennes des acteurs de la défense en Europe sont 10% inférieures à ce qu'elles étaient au début de la guerre. On a perdu 10% de valo depuis le début de cette guerre sur le secteur de la défense. Est-ce que c'était un point d'entrée? Est-ce que vous réintéresse à nouveau d'un point de vue un peu opportuniste? Il faut le dire, Sébastien.
14: Alors, la défense, c'est un thème effectivement intéressant, parce que dans le contexte actuel, d'un point de vue implicite, logique, même réflexe, on se dit c'est les valeurs qu'il faut et qu'il fallait avoir. Et effectivement, elles ont baissé. Alors, première observation d'ailleurs, c'est pas qu'en Europe. Elles ont baissé également aux États-Unis. Quand on regarde ce secteur-là. Donc, on se pose la question, surtout avec tout ce qui a été dépensé en munitions et autres. Alors, il y a plusieurs explications qu'il faut garder à l'esprit, notamment pour les valeurs européennes. Le premier, c'est une sorte de risque pour le marché, dans sa réflexion, de substitut, de risque budgétaire. C'est-à-dire que quand vous avez des pays qui se mettent à consommer du budget pour faire du bouclier énergétique, je pense à l'Italie, je pense à l'Espagne, à la marge la France, mais à d'autres, il va falloir faire des choix. Et le marché se dit, il y a quand même un risque que si ça dure longtemps, on va consommer beaucoup de budget, et ce budget, on va le prendre où ? Par le passé, on a fait comme ça, dans la défense. Mmh. Deuxième crainte, c'est un peu ce qu'avait dit le patron de Rheinmetall en critiquant la ménagère ukrainienne, en se disant oh non, mais c'est pas, on fait pas de la défense dans des cuisines en Ukraine. Bah la réalité, c'est que si. C'est-à-dire que on s'aperçoit aujourd'hui que ça coûte 700 000 euros un missile Mika pour abattre un drone, alors que un drone anti-drone, tueur de drone, ça coûte beaucoup moins cher et autres. Et donc la question est, dans l'esprit des investisseurs, c'est est-ce que finalement ces budgets, est-ce que ça vaut le coup d'acheter 200 Rafales et puis rien avoir d'autre, ou de créer un deuxième porte-avions, ou de s'équiper avec plein de petites d'armements. Il faut aussi des munitions. Et là, c'est pas les Thales, c'est pas les Dassault Aviation, etc. C'est éventuellement les Rheinmetall. Et puis il y a une troisième, je pense, raison qui fait peur un peu aux investisseurs, c'est ce que moi j'appelle l'effet Alstom. L'effet Alstom, c'est vous avez un carnet de commandes qui est plein, plein à craquer. Mais en fait, chacun de vos clients n'a pas le même train, même si c'est le même sur le catalogue, n'a pas le même train que celui voisin. Bah, c'est un peu la même chose pour les avions, pour les armes, il y a des spécificités.
0: Difficulté à livrer à temps.
14: Difficulté à livrer, coût spécifique. Donc
0: et on voit
14: marge,
0: que ça pèse très fort sur Alstom. Attention, ça pourrait guetter certains acteurs.
14: Et donc, en fait, vous avez les trois raisons qui font que les marchés qui avaient beaucoup de défense en plus en portefeuille se sont dit peut-être un chouille compliqué. Voilà. Après, est-ce qu'il faut y rentrer? C'est un thème de fond actuellement, vu le réarmement. Mais je vous livre un peu ce qui fait que le marché dérate légèrement en se disant il y a quand même des risques, notamment le premier, c'est le risque budget. Voilà.
0: Oui, oui. Même si c'est aujourd'hui une priorité stratégique.
14: Absolument. Hein, sauf que ça se payait 40 fois pour certaines valeurs. Oui. Et on l'a vu sur des titres comme ça. Si vous avez un problème d'exécution in fine et de marge, vous avez beau avoir un carnet de commandes qui est gigantesque. Si c'est un carnet de commandes qui ne rapporte pas d'argent ou qui coûte cher ou qui est décalé dans le temps, la bourse, elle n'aime pas. C'est l'effet Alstom.
0: Oui. Alors voilà, on a un secteur là qui se retrouve à des niveaux de valorisation inférieurs à ce qu'ils étaient avant le début de la guerre en Iran, ce secteur de la défense. La tech américaine, c'est pareil, hein, on est sur des niveaux de valorisation, même si les valeurs sont sur les plus hauts historiques, le Nasdaq aussi, on est sur des niveaux de valorisation inférieurs à ce qu'ils étaient en début d'année. C'est ça qui est fou. C'est-à-dire que on est quand même sur, là, un moteur à travers la tech encore puissant manifestement, et le marché semble avoir oublié les risques liés à la consanguinité. On a des acteurs, les GAFAM, qui ont annoncé même une nouvelle hausse de leurs investissements à venir dans les data centers et l'IA, et cette fois, c'est apprécié par le marché, à part Meta qui a été sanctionné, mais les autres, ça a été plutôt apprécié. Ça, comment on l'explique? Est-ce qu'on a suffisamment de preuves de retour sur investissement, des publications suffisamment positives, éblouissantes, enthousiasmantes, il faut quand même le dire, pour justement se dire qu'ils ont les moyens de leurs ambitions, même s'ils relèvent encore leur montant d'investissement à venir? Xavier ?
13: C'est la grande question. C'est vrai que quand on voit plus de 800 milliards d'investissements dans ce domaine, on peut se dire que pour ces entreprises, c'est un véritable coût. Et s'il n'y a pas un retour sur investissement rapide, ça va être compliqué. Aujourd'hui, ils jouent sur le message comme quoi il va y avoir véritablement des réductions de coûts dans leur activité. Ils vont pouvoir développer leur activité au sens large et surtout essayer de vendre de plus en plus à l'étranger. Moi, je dis attention parce que nous avons de plus en plus de concurrents. Nous avons les Chinois qui sont de plus en plus présents, des Européens qui sont de plus en plus réticents à aller investir ou du moins à utiliser les outils américains. Donc, il faut faire attention à cela. Donc,
0: D'ailleurs, on voit les valeurs tech souveraines européennes, elles, bien progresser aussi. Hein. Elles sont pas en train de rougir, au contraire. On a OVH qui remonte bien en ce moment. Enfin, on en a pas mal, voilà, effectivement. C'est peut-être de la croissance en moins à venir, on l'espère, en tout cas pour nous, Européens, pour les valeurs américaines. Ce qui n'ira pas aux valeurs américaines ira peut-être à nos acteurs souverains européens, on l'espère.
13: Bah, exactement. Et puis, c'est vraiment le sujet, justement, de la souveraineté européenne et de jouer véritablement un rôle dans ce domaine-là. Maintenant, je voudrais juste revenir sur un point, c'était par rapport justement aux États-Unis, entre les États-Unis et l'Europe. On a un problème en fait en Europe, pour revenir sur le secteur de la défense très rapidement, c'était simplement pour dire, c'est qu'à partir du moment où on n'a pas une vraie volonté d'avoir une défense européenne, ce sera toujours compliqué d'avoir de bonnes valorisations. Voilà, c'était juste par rapport à ça, parce que ça, c'est un vrai sujet. Tout le monde ne tire pas dans le même sens.
0: Oui, et c'est vrai aussi pour la finance, etc., etc., le manque d'intégration européenne. Vous vouliez rebondir, je voyais Sébastien vouloir réagir à tout ça.
14: Non, sur la tech, pour continuer, ouais. Parce que c'est intéressant, parce que c'est ça qui drive le marché. Je dis quand même attention, comme vous le disiez, on le rappelait, à ce qui avait alimenté la correction des marchés au premier trimestre et qui n'a pas du tout disparu. Qu'on fait, par exemple, le prix des assurances sur la dette de Meta, qui est au plus haut. Donc, vous voyez que les marchés obligataires, eux, ont une lecture qui est beaucoup plus ou moins euphorique, on va dire, que les marchés actions. Mmh. Attention à l'ingéniosité comptable des GAFA pour, à travers leur consanguinité, etc. Et tout simplement aussi aux règles comptables américaines, ce qu'on appelle les US GAAP, qui ont été rappelées, je crois, dans l'émission juste avant, pour dire qu'effectivement, dans les publications de résultats qui ont été faits, il y avait quand même aussi des valorisations à venir, de participation, des choses comme ça, et pas simplement juste du super bénéfice industriel. Attention également, tout simplement à cette concentration des marchés. Ouais. Je vais reprendre les propos que j'ai beaucoup aimés d'un vieux monsieur, mais avec un grand M majuscule, qui a 96 ans, je crois, qui disait hier, la bourse, c'est un peu une église avec un casino à côté en ce moment, et je n'y trouve aucune bonne affaire, et je préfère mes 5% par an que rapporte. Je crois qu'il n'a pas tout à fait tort.
0: Mais depuis un an et demi, il a tort. Hein. Wall Street est sur des records, il passe à côté d'une partie des records.
14: Oui, il a tort, mais je pense qu'il a fait quand même quelques bonnes affaires. Et sûr. Puis, en termes d'allocation d'actifs et de risques, de la prime de risque, lui, il se dit, mais 5% garantie, c'est pas mal.
0: Dans 7 minutes, la clôture, on va la vivre ensemble. On est dans la dernière ligne droite de cette séance. Le CAC gagne 1%, donc à 7 minutes de la clôture, porté par la tech européenne aussi, hein, qui n'a donc pas à rougir. On en parlait, nos valeurs souveraines de la tech européenne. STM par exemple aussi gagne à nouveau 4% aujourd'hui, puis on a Schneider Electric, un géant qui s'est réveillé, qui s'est révélé aussi au marché depuis maintenant deux bonnes années, 2-3 ans. Schneider, aujourd'hui encore, c'est une belle hausse, plus 4,7%. À la baisse, a quand même des prises de bénéfices sur Capgem, moins 1,2%, ou encore Danone qui recule d'1,1%. On en parle avec ce soir nos deux experts. Attention aussi à ce qui se passe sur le marché obligataire, on a un 30 ans américain qui a touché les 5%, ce 30 ans américain, et le 30 ans britannique est aujourd'hui, ce soir, là, sur un plus haut depuis 1998, le 30 ans britannique. Alors, il y a toutes les questions d'inflation de banque centrale. Il y a aussi la Banque du Japon, manifestement, qui manœuvre sur le yen et qui est en train de mettre la pagaille là, sur l'obligataire. Comment vous regardez ça, en l'occurrence ?
14: Ça, c'était très important parce qu'on n'en parle jamais de cette histoire de yen. Oui. On dit toujours, attention, c'est l'histoire de Pierre et Leloup, et ça ne vient jamais. Et là, ils ont quand même pris le taureau par les cornes, ils ont acheté du yen. Oui. Normalement, c'est un impact négatif sur les achats d'obligations américaines. On ne va pas rentrer dans le détail, mais c'était quelque chose qui faisait très très peur aux investisseurs, que la Banque centrale du Japon puisse intervenir sur sa monnaie. Et là, ça passe, mais comme si c'était une information de quatrième catégorie. Encore une fois, ça me donne un peu des sentiments d'euphorie sur les marchés quand je vois ce genre de nouvelles importantes, techniquement importantes, passer complètement sous le tapis.
0: Oui, le marché action a tort d'ignorer ce qui se passe sur l'obligataire et les tensions sur le yen.
13: Moi, j'ai toujours pensé que le marché obligataire est en avance par rapport au marché d'action. C'est une vision. Et pour revenir sur le yen...
0: Une vision mutualiste.
13: Oui, même pas que 4,7 trilliards de yens achetés par la Banque centrale, c'est quand même très significatif. Ils ont donc vendu de la dette américaine pour acheter du yen. C'est comme ça qu'ils font généralement. Donc c'est un vrai choix. Il y a une banque centrale aussi qui est en train d'évoluer. On a bien vu sur les banquiers centraux de la semaine, enfin les banquiers japonais la semaine dernière, on ne s'est pas retrouvé avec des banquiers qui étaient tous d'accord. Et il y a un processus de hausse des taux qui est en train de se mettre, qui a déjà démarré et qui va continuer. Et pour revenir sur le 5% des 30 ans américains. Ouais. Oui, c'est un vrai sujet. C'est un vrai sujet pour la dette américaine. C'est un vrai sujet pour le trésor américain qui aujourd'hui renouvelle sa dette et qui la renouvelle sur la partie courte de la courbe, donc sur des maturités beaucoup plus courtes, mais qui va donc poser problème dans le temps si ces taux longs perdurent, parce qu'ils vont devoir quand même recréer leur échéance.
0: Ouais, ils essaient de raccourcir la maturité de leur dette, hein, les Américains, ce qui aurait d'autres inconvénients en l'occurrence. Un de nos auditeurs, il s'appelle Mathieu, nous écrit sur le Félix BFM Bourse. Alors Mathieu, il revient sur les cours du pétrole qui participent à tendre les taux obligataires et il nous dit, la bonne nouvelle, c'est que face à cette hausse des cours du pétrole, l'euro est en forme, l'euro est fort face au dollar, nous dit-il, ce qui permet, nous dit donc Mathieu, de limiter l'impact de la hausse des cours du pétrole pour nous, Européens. La force de l'euro face au dollar qui sert en quelque sorte de bouclier pour limiter, atténuer un peu l'impact de cette hausse des cours du pétrole pour nous ici en Europe.
13: Oui, je dirais que ce n'est pas peut-être la force de l'euro, mais la faiblesse du dollar.
0: Oui.
13: Le dollar était monté jusqu'à 1,20, il est redescendu autour de 1,14 au moment de l'intervention en Iran. Aujourd'hui, on est autour donc de 1,17. C'est clair que le dollar aujourd'hui n'est plus la valeur refuge qu'on a connue. Et avec la volonté américaine de sortir de la mondialisation et d'être dans un schéma purement... Je te prends, tu me donnes. On n'est plus du tout dans la même configuration par rapport à la puissance du dollar. Et beaucoup d'États font le choix d'aller chercher d'autres devises que le dollar pour leurs échanges, entre autres sur le pétrole.
0: Ouais. La hausse de l'euro, c'est plutôt une bonne nouvelle. Enfin, la baisse du dollar face à l'euro, mais du coup, la fermeté de l'euro face au dollar, c'est une bonne nouvelle pour nous. Ça pourrait être pire si l'euro baissait face au dollar.
14: Et ça, à la fois, c'est une bonne nouvelle pour le pétrole. Et effectivement, souvent, les auditeurs se disent, ah tiens, les cours de l'essence vont baisser parce que le prix de l'essence va baisser parce que le pétrole a baissé. Mais malheureusement, il y a deux variables. Il y a aussi le dollar. Donc oui, c'est une bonne nouvelle. Mais vous savez, quand une monnaie bouge, c'est souvent une bonne nouvelle pour les uns et puis une mauvaise nouvelle pour d'autres secteurs de l'économie. Donc là, on est focus pétrole. Donc oui, c'est mieux que rien. Il ne faudrait pas non plus que l'euro soit trop fort, ça aurait d'autres conséquences.
0: Et Laurent aussi nous écrit sur LinkedIn cette fois à propos d'HSBC, ce titre perd HSBC 6% la bourse de Londres. Et ça semble lié, nous dit cet auditeur, mais effectivement, hein, de près ou de loin, aux tensions sur les crédits privés. En fait, HSBC a enregistré une charge de 400 millions de dollars liée à une fraude, liée d'assez loin, mais liée quand même aux crédits privés. 400 millions de dollars liée à une fraude. Ah. Moins 6% ce soir HSBC.
14: L'enveloppe sur les crédits privés, elle est énormissime. On ne sait pas trop, comme à l'époque des subprimes, dans quelle main elle est, in fine. On sait aussi que les banques ont financé des gens qui ont financé d'autres gens qui ont financé d'autres gens, in fine.
0: Il n'y a pas trop du micro, Sébastien.
14: Pardon. In fine, vous avez toujours les banques qui sont de près ou de loin mises dans cette boucle qu'il ne faudrait surtout pas qu'ils explosent. Maintenant, là, vous parlez de fraude, donc c'est des cas qui sont plutôt extrêmes. Mais on saura, il ne faut surtout pas que ce sujet de la dette privée vienne un jour en mode très dégradé et inquiétant, parce que c'est tout le système bancaire qui sera obligé. D'ailleurs, les banques centrales avaient demandé, hein, là on a tout oublié sur ce sujet-là, mais avaient demandé un peu, notamment en Europe, qu'on sorte un peu les stocks de tout ce qu'il y avait de près ou de loin sur ces dettes privées.
0: Voilà.
14: On ne parle pas.
0: Bizarrement. HSBC, donc une charge de 400 millions de dollars, il y a une fraude concernant un prêteur hypothécaire, pas n'importe lequel, le britannique MFS, et tout cela étant relativement lié aussi aux doutes et aux tensions sur le marché de la dette privée, on aura l'occasion d'y revenir. Ça n'empêche pas les marchés actions de progresser. Dans pur, on va la vivre ensemble, bien sûr, sur BFM Business. D'abord, Xavier, Sébastien. On entre dans la data room. Dix ans d'études ne garantissent pas d'avoir toujours raison, loin de là. Mais une bonne data peut autant donner raison que 10 ans d'études. Oui, oui, Sébastien Xavier, vous allez nous en convaincre avec vos data, des data extrêmement fortes et significatives. Êtes-vous prêt à nous les offrir, nous les livrer, Xavier, Sébastien ?
13: Bien sûr.
0: Ils sont prêts. Alors Xavier, on va démarrer avec vous. Votre chiffre ce soir, 3 millions, plus de 3 millions de tonnes.
13: Oui, plus de 3 millions de tonnes de production d'aluminium qui sont arrêtées depuis le début de la guerre en Iran. Cela représente 4% de la production mondiale. Il faut savoir que la production mondiale, c'est 72 millions de tonnes. Les Chinois sont quand même les premiers producteurs. Mais nous avons, en fait, depuis le début de cette guerre, une situation qui touche, en fait, toutes les matières premières et toutes les matières premières transformées. Dans le Golfe, nous avons une configuration où un certain nombre d'entreprises comme Norsk Hydro ont fait le choix de produire sur place parce que on avait un détroit d'Hormuz qui était facile d'accès, on avait du pétrole pas cher et donc une capacité de production qui était facile. À partir du moment où le détroit est fermé, l'alumine ne peut plus arriver.
0: Eh oui.
13: Donc on va avoir un problème de stock, potentiellement un risque d'arrêt de la production. Il faut savoir que dans cette configuration-là, la remise en production peut durer très longtemps.
0: Oui, il y a aussi l'aluminium sous tension, effectivement, ce qui concerne beaucoup, beaucoup d'acteurs, parmi lesquels, par exemple, ça va vous surprendre, les acteurs des bières. AB InBev a alerté là-dessus parce qu'il faut de l'aluminium pour les canettes de bière, par exemple. Voilà. Sébastien, à vous, votre data ce soir, plus 13%.
14: Oui, ben on reste sur ce sujet du détroit d'Hormuz et de toutes ses conséquences. C'est l'indice Bloomberg des matières premières agricoles. Donc, c'est un panier de matières premières agricoles qui va du blé en passant par le soja, le sucre, le café, le riz. Donc, c'est un indice qui a gagné 13% depuis le début de l'année, qui est au plus haut depuis 30 mois. Alors, ça peut paraître pas beaucoup, 13%, mais d'abord, la moitié de cette hausse s'est faite le mois dernier. Déjà important. Deux, c'est un panier qui généralement a des fluctuations qui sont plutôt lentes. Alors ça peut monter, ça peut baisser, mais plutôt lentes. Et quand vous avez une hausse de 6% en un mois, c'est clairement une alerte. C'est une alerte. On sait que c'est pas, vu le nombre de matières premières agricoles, c'est pas une histoire de météo. On le sait, c'est un sujet là de transport, c'est un sujet d'engrais. Mmh. Alors tout ça, c'est connu. Mais quand ça en arrive aux matières premières agricoles, on sait qu'il ne reste que quelques semaines, quelques mois pour que ça arrive aux produits transformés, c'est-à-dire celui qu'on va trouver dans notre supermarché et puis dans le monde entier, malheureusement, parce que ça touche la planète entière.
0: Merci à tous les deux. Sébastien Corchiaco, GFI Gestion, Xavier Chapon pour Arkea Asset Management. Bonne soirée, merci de nous avoir rejoints en plateau ici. Dans un instant, la clôture, on va la vivre en direct et vous apporter un maximum de valeur. Là, on va rentrer vraiment concrètement dans chacun de vos portefeuilles. À tout de suite sur BFM Business.
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0: Et ce CAC 40, ça y est, en clôture, progresse d'1,1%. Il n'efface pas ses pertes d'hier malgré tout. Il perdait hier 1,7%, il en récupère 1 aujourd'hui, 8062 points. On reconquiert les 8000, donc malgré tout. Le titre Schneider Electric termine en tête du CAC, plus 4,8, avec ArcelorMittal aussi, plus 4,2%. Puis STM qui confirme sa remontada, décidément, semaine après semaine. STM ce soir gagne encore 3,8%. Les replis, Danone, moins 1, Euronext aussi qui recule d'1%. Puis à noter, dans l'univers de la bière, AB InBev, c'est une valeur qu'il fallait suivre aujourd'hui en Europe puisque le titre termine à plus 10%. Figurez-vous AB InBev qui semble gagner des parts de marché, notamment face à Heineken. En fait, AB InBev annonce sa première hausse des ventes en volume depuis plusieurs années. Oui, alors que le segment de la bière pourtant a du mal, ralentit de plus en plus. Ben là, c'est une première hausse des ventes en volume depuis plusieurs années pour AB InBev. Certes, le conflit en Iran enchérit le coût du verre, des canettes en aluminium et des engrais, mais la demande pour ces bières Corona, Stella Artois progresse et ces bières sans alcool ainsi que ces cocktails aussi progressent contrairement à ceux d'Heineken. Les marchés donc qui saluent tout cela. Sur l'aluminium, quand même beaucoup de prudence parce que la hausse des cours de l'aluminium risque de peser très lourd. On a plus de 3 millions de tonnes de capacité d'aluminium aujourd'hui hors service du fait du blocage du détroit d'Ormuz. On y reviendra.

0: S&P 500 qui n'en est pas loin, on se dit que le CAC 40, il a la traîne. Alors malgré tout, bon, on s'appuie par trois fois donc sur la séance d'hier, celle d'aujourd'hui et celle de jeudi, sur une zone à 7956 points. C'est assez intéressant puisque ça représente exactement les 50% de la hausse que nous avons connue entre le point bas du 23 mars et le point haut du 17 avril. Donc on est sur un retracement à 50%. Il faudrait tenir cette zone pour ne pas dégrader, je dirais, la dynamique et avoir un signal fort de poursuite de la phase de consolidation donc, que nous avons depuis le point haut du 17 avril. Nous avons toujours comme objectif un retour possible sur la zone des 7880 points. Pour invalider ce scénario, il faudrait au minimum repasser au-delà des 8122 points. Donc aujourd'hui, voilà, on remonte un petit peu. On a vu qu'Hermès avait un petit peu traîné en restant dans le rouge. C'est une grosse capitulation, bon, qui est largement compensée par Schneider Electric. Donc, ce qu'on attendra demain, c'est une poursuite de ce mouvement dans un contexte qui semble favorable avec une baisse du pétrole. Et on surveillera effectivement une cassure haussière possible de cette zone des 8122 points.
1: Merci Gilles. Gilles Santacre avec nous, boursicoté.com. On va tout de suite vous apporter un maximum d'idées pour diversifier vos portefeuilles. On est avec vous pour encore aller 10 grosses minutes.
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1: Avec, il vient de nous rejoindre, Adrien Henry pour Kepler Chevreux. Bonsoir Adrien.
3: Bonsoir Guillaume.
1: Ravi de vous retrouver. Donc ce soir, le CAC 40 s'offre un petit répit après la baisse d'hier, plus 1,1%. On profite d'une petite détente aussi des cours du pétrole. 110 dollars pour le baril de Brent en ce moment, alors que les États-Unis disent avoir réussi à escorter deux navires marchands qui ont passé le détroit d'Ormuz. Voilà, deux navires marchands aujourd'hui ont réussi à passer le détroit d'Ormuz sous escorte américaine. Du côté des valeurs, lesquelles se distinguent ce soir? On va en parler. Il y a Ferrari qui a publié ses résultats, c'était en milieu d'après-midi. Moins 4 ce soir Ferrari, cette sanction elle vous semble juste ou sévère, moins 4?
3: Elle semble assez sévère, on a une publication qui était bonne mais finalement qui était donc attendue par le marché, donc rien d'exceptionnel à ce niveau-là. Si on regarde le verre d'eau à moitié vide, il y a peu de commentaires, voire pas de commentaires sur la partie gestion de la crise au Moyen-Orient, de la distribution des voitures sur place, ce type d'éléments. Très peu d'éléments également sur l'impact des tarifs potentiellement sur les constructeurs automobiles. Donc ça, pareil, c'est un élément qui où les investisseurs restent en suspens sur ces éléments.
1: Les nouvelles surtaxes américaines de 15 à 25% sur les importations européennes. Eh oui, Ferrari sera concerné aussi. On parle tout le temps des constructeurs allemands, mais Ferrari est dedans. Oui.
3: Et complètement. Et c'est un marché qui est important pour le groupe, hein, tout comme le Moyen-Orient. Et maintenant, si on regarde le verre d'eau à moitié plein, on a quand même une bonne résilience de la clientèle de Ferrari. Hein. C'est une clientèle très appétente, entre guillemets, qui revient pour acheter des véhicules et qui n'est pas du tout sensible à l'évolution des prix. Donc clairement, au sein des constructeurs européens, comme on pouvait le dire, on pense que Ferrari, ce serait l'un des meilleurs moyens de jouer le...
1: Vous avez failli dire véhicule, un des meilleurs véhicules.
3: Peut-être bien. Et puis, il y a un dernier élément à avoir en tête, c'est que dans une vingtaine de jours, le groupe va présenter son dernier modèle, et surtout son modèle électrique, qui est très attendu. C'est une présentation qui se fera à Rome. Et donc, ça pourrait faire office de catalyseur sur un titre qui bénéficie, selon nous, d'un point d'entrée plutôt attractif.
1: Plutôt un point d'entrée. Mais ouais, un peu déçu qu'il n'ait pas réagi aux possibles surtaxes douanières de 15-25% des États-Unis, mais qui reste au stade de menace à ce stade, hein, voilà. C'est Ferrari, voilà, ce soir moins 4. On reste dans cet univers du très très haut de gamme avec LVMH. D'après le FT, LVMH prépare une revue stratégique, mais alors massive, peut-être un recentrage historique de son portefeuille d'activité. LVMH a réagi gentiment, positivement, plus 1,3%. Je dis plus gentiment parce que plus 1,3, c'est à peu près ce qu'a fait le CAC 40 également.
3: Tout à fait, on est à peu près en ligne. Je pense qu'il n'y a rien de... c'est pas une breaking news particulière sur ce recentrage. On est dans un environnement qui a changé au sein du luxe. Avant, on était sur une ultra-croissance. Là, aujourd'hui, on a une croissance qui est ralentie, voire qui est négative. Et puis, on a des marges qui s'érodent. Donc, dans ce contexte-là, en fait, c'est assez légitime que les sociétés de luxe se posent la question de la rationalisation de leur portefeuille. Il y a d'autres acteurs qui l'ont déjà fait dans le secteur. Je pense notamment à Kering, qui est dans cette vague-là déjà depuis plus d'un an. LVMH se pose la question. Donc, on parle sur des sorties d'actifs potentielles, Marc Jacob, des sessions de participation. Enfin, une rationalisation qui, finalement, a du sens et qui devrait plaire aux investisseurs. Après, ça ne va pas être un chamboulement complet du portefeuille à ce niveau-là.
1: En revanche, il y a une valeur qui est peut-être en train de voir son potentiel se transformer pour la suite, c'est De Richbourg. Vous savez qu'il y a un immense plan d'infrastructure annoncé en Allemagne, et bien c'est en Allemagne que De Richbourg annonce une nouvelle acquisition dans un spécialiste du recyclage des métaux. En l'occurrence, De Richbourg a réagi très positivement, plus 5% ce soir en clôture.
3: Ouais, c'est une réaction qui est assez légitime.

0: je pense. C'est ce qu'on appelle une acquisition transformante, c'est-à-dire en gros, elle est très importante, c'est-à-dire que le chiffre d'affaires réalisé par cette société, c'est 1,6 milliard, c'est quasiment la moitié du chiffre d'affaires de Richebourg, 60% de volume supplémentaire, donc là, il y a un gain d'échelle important, un gain potentiel sur la rentabilité également qui est à prendre en ligne de compte, vous changez d'échelle, entre guillemets, pour de Richebourg. Donc, c'est on va dire une nouvelle positive. Alors, à voir comment ça va se passer au niveau de la validation de l'opération. Mais c'est, selon nous, effectivement, une bonne nouvelle pour de Richebourg, qui avait bénéficié des prix, de l'augmentation des prix des métaux, mais qui n'était pas périn dans le temps, parce que cette augmentation-là, elle est valable au niveau de leur stock au moment de l'augmentation des métaux. Et aujourd'hui, c'est quelque chose qui est passé maintenant. Et donc, le titre avait plutôt bien réagi. Donc, on pense qu'effectivement, il y a peu de potentiel aujourd'hui sur une ligne intrinsèque de l'activité.
1: 9,48€ ce soir, ce titre en hausse de 5% de Richebourg. On vous rappelle la clôture en hausse. Le CAC récupère 1,1%. On ne rattrape pas les pertes d'hier, mais on reconquiert quand même les 8000 points en clôture. Et alors, à Wall Street, il y a un titre au plus haut historique ce soir. C'est Intel. Intel encore en hausse, décidément, on n'arrête plus Intel. Plus 14% ce soir Intel, c'est fou, hein, la publication avait été plus que saluée aussi il y a quelques jours. Et là, depuis le mois d'août dernier, Intel a gagné 420%, fois 4 Intel, un truc incroyable. Il se trouve qu'au mois d'août dernier, l'État fédéral américain, déjà sous Trump, hein, avait justement choisi l'État fédéral d'investir au capital d'Intel. Bah, c'est une belle plus-value hein, pour l'État fédéral, une plus-value latente de 40 milliards déjà réalisée dans Intel grâce à cette hausse incroyable du titre depuis le mois d'août. C'est fou.
0: Bah c'est vrai qu'effectivement c'est la publication est très la performance est très importante et très belle. On en a aussi effectivement côté français, je pense à Soitec effectivement dans le secteur qui a effectivement
1: Est-ce que l'État français a choisi d'investir dans Soitec, ça? Tiens, on a gagné 500% sur Soitec depuis le 1er janvier. Comme Intel quasiment, mais Intel c'est depuis le mois d'août, les plus 500. Voilà. C'est fou. Et l'État américain, donc l'État fédéral, réalise à travers cet investissement du mois d'août dernier 40 milliards de dollars d'ores et déjà de plus-value latente. On le répète, bien sûr, c'est quand même impressionnant. Toujours dans la tech américaine, l'avenir d'Apple passera sans doute par l'IA, mais quelle forme d'IA? Est-ce qu'ils vont beaucoup investir comme les autres géants de la tech ou les laisser investir à sa place? Eh bien, d'après Bloomberg, Apple est en train de discuter avec Intel et Samsung, on parlait d'Intel, pour créer ses propres puces Apple, figurez-vous, pour devenir autonome à son tour sur ce sujet. Apple gagne 1,1%, on a plutôt une réaction favorable du marché américain aujourd'hui. Et toujours dans la tech, ben nos techs européennes aussi sont en hausse. STM encore ce soir gagne 3,8%. Alors on savait qu'STM, là on l'a redécouvert depuis quelques semaines, finalement avait un avenir dans l'IA, un rôle à jouer sans doute dans l'IA, ça participe à la hausse du titre depuis le début de l'année. Le retour aussi, le réveil de ses clients principaux dans l'automobile et un avenir dans le spatial aussi, puisque STM, c'était il y a quelques jours, mais STM a annoncé c'est visé dans le spatial, plus de 3 milliards de dollars de revenus cumulés. STM, ce soir encore, termine parmi les plus fortes hausses du marché.
0: Oui, on regarde les autres marchés potentiels en dehors effectivement de l'implication directe de l'intelligence artificielle. Donc il y a effectivement ce marché des satellites en orbite basse qui est qui bénéficie d'un développement important, notamment Starlink qui est un des clients de STM. Un marché qui est en développement, on a pu le voir l'utilité effectivement comme dans le conflit en Ukraine ou avec les besoins de communication avec ces satellites en orbite basse qui prennent le relais sur les réseaux mobiles autres. Donc effectivement, du potentiel. On voit que le groupe aussi met en avant d'autres types de segments comme au niveau de la fibre optique, qui est notamment utilisée dans les data centers. Donc, on voit que le groupe met en avant aussi d'autres marchés avec des perspectives de croissance intéressantes, justement pour venir effectivement justifier de ces perspectives de croissance et ces perspectives à moyen terme, hein, pas que cette année, mais qui sont encore sur des pourcentages un peu, on est autour de 10%, voire en dessous du chiffre d'affaires.
1: Donc le titre pour vous garde du potentiel même s'il cartonne depuis le début de l'année. On fait quoi, plus 100% c'est ça depuis le début de l'année?
0: Quasiment 110 hein, je crois. On a franchi, c'est le top, largement le top 1 du CAC 40. Ça garde du potentiel. On voit quand même que le titre a bien été joué depuis le début de l'année. Mais ça, on a encore du potentiel.
1: Et comme ça, là, je vous laisse vraiment quartier libre. Une pépite comme ça que vous avez en tête pour la suite sur les marchés pour nos auditeurs et téléspectateurs?
0: Nous, au sein des petites et moyennes capitalisations, on apprécie bien le titre Vika. Vika, ils sont donc, sur le ciment. C'est un groupe qui a, selon nous, de bonnes perspectives.
1: Ils viennent de publier.
0: Exactement, tout à fait. Ils viennent de publier, c'était plutôt bon. Ils sont à plus 3 aujourd'hui et on a des messages un peu positifs avec un plan de relance sur le logement et l'urbanisme de la part de l'État français. Donc, si on avait un mouvement positif sur les volumes en France ou en Suisse, ça serait effectivement encore plus positif. Mais il y a... C'est un titre intéressant, selon nous. Ouais.
1: Vika, voilà. Pourquoi pas une idée pour ceux qui veulent diversifier. Merci beaucoup, Adrien, de nous avoir accompagnés aujourd'hui. Adrien Henry pour Kepler Chevreux aux États-Unis. Palantir, en revanche, fait la tête. Hein. Enfin, les marchés font la tête à Palantir plutôt. Palantir pâlit. Moins 6% aujourd'hui, Palantir, alors que la publication est plutôt favorable, comme ça, de prime abord. Moins 6% pour ce groupe qui est quand même central hein, dans la guerre actuelle des Américains en Iran. Hein. Palantir, c'est un peu le chef d'état-major bis des armées américaines en ce moment, parce que Palantir conseille l'armée, c'est le logiciel, hein, bien sûr, conseille l'armée, oriente l'armée sur les flux de soldats, les flux de troupes, les flux logistiques également, en temps réel, au fur et à mesure que cette guerre et que cette asphyxie, le blocus iranien se poursuivent, eh bien Palantir, donc malgré sa belle publication, perd 6%. Le CAC gagne 1% ce soir et reconquiert les 8000. On y revient dans un instant avec Elvis Chevrillon à suivre le 18-19 aux côtés de Stéphanie Collot qui sera également là en plateau. Nous, on se donne rendez-vous demain à 15h30 pour un nouvel épisode de BFM Bourse. Et demain matin, bien sûr, l'ouverture des marchés et la pré-ouverture dès 8h30-9h avec Étienne Brack et Laure Clausier. Bonne soirée à tous.
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4: Paolo Benassi, bonjour.
5: Bonjour Léa.
4: Bienvenue sur le plateau de BFM Business. Vous êtes le président et cofondateur d'Amorino. À mes côtés cette semaine, notre experte, c'est vous, Mélanie Effroy. Vous êtes directrice commerciale de Média Performance. Alors Amorino, c'est un glacier bien connu des amateurs de glace et particulièrement des gelatos, hein, puisque la nuance ici est importante. Elles sont notamment reconnaissables à leur forme en pétales de fleurs. C'est votre signature. Vous avez ouvert votre première boutique en 2002 à Paris. Aujourd'hui, Amorino, c'est un réseau de 320 points de vente partout dans le monde, 110 à Paris. Vous en avez aussi une quinzaine au Moyen-Orient. Comment ça se passe en ce moment, étant donné le conflit actuel ?
5: Ben, la consommation dans les pays du Golfe, c'est calme, dans le sens qu'il y a moins de touristes. On a constaté une baisse de la consommation. Par contre, les personnes locales, ils continuent à consommer. Pour le moment, c'est légèrement à la baisse, mais c'est rien de préoccupant au niveau de la consommation.
4: D'accord. En tout cas, vous ne l'avez pas encore chiffré sur une perte
5: non,
4: sur votre chiffre
5: d'affaires. Non, c'est quand même assez récent. Donc pour le moment...
4: Est-ce que vous avez notamment des tensions sur l'approvisionnement des matières premières ? Notamment, on a reçu sur ce plateau Pierre Hermé qui nous disait qu'il avait des soucis avec la pistache d'Iran. Vous, est-ce que vous avez comme ça des matières premières qui proviennent du Moyen-Orient éventuellement ?
5: Oui, ben la pistache, c'est notre best-seller au niveau des parfums des glaces. Et par contre, nous, on fait des contrats à l'année, donc on s'était couvert pour l'année 2026. Donc, la seule conséquence, on a vu que la récolte n'était pas exceptionnelle à fin 2025, mais les prix ont fortement augmenté, aussi à cause du fait qu'avec le Dubai Chocolate, tout le monde s'est mis à manger de la pistache.
4: Ça, c'est un parfum que vous avez développé, notamment plus de parfums peut-être sur la pistache ?
5: Non, nous, on avait deux parfums l'année dernière, un sorbet et une glace. Et cette année, on est resté avec un seul parfum, une glace pistache classique, avec des pistaches de Moyen-Orient.
4: Retour en France, vous le sentez un petit peu cette tension? Est-ce que vous avez, parce que les touristes sont quand même une cible très importante pour vous, est-ce que vous sentez une différence justement ces dernières semaines?
5: Mais nous, on constate qu'effectivement, le flux touristique, les gens voyagent moins, parce qu'effectivement, aussi les billets d'avion coûtent plus cher, donc on a un manque d'afflux de touristes. Par contre, il y a les touristes, les Français, qui justement, pour la même raison, ils ne partent pas. Donc effectivement, on compense avec un afflux dans nos boutiques plus important des personnes, des Français, des locaux.
4: Alors justement, la saison commence tout juste, on va dire. Enfin, quoique la saison pour vous, c'est toute l'année, puisque vos magasins sont ouverts en continu. Mais quand même, cette période estivale, qu'est-ce qu'elle représente pour Amorino ?
5: Ben, là, on est en printemps, donc c'est le début de la saison. Évidemment, on a eu un hiver assez compliqué, pluvieux et froid. Et là, dans les dernières semaines, effectivement, la saison est bien démarrée. Et effectivement, dès qu'il fait beau, dès qu'il fait chaud, ben, les gens se précipitent dans nos boutiques pour consommer. Et voilà, on a plutôt des indicateurs au vert pour cette saison qui s'annonce très bonne.
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13: Bonsoir à tous, bienvenue dans le 18-19. Dans un instant, je recevrai un géant de l'audiovisuel, c'est le patron d'Arte en tous les cas, c'est vraiment une des chaînes. Alors certains disent élitiste, d'autres disent pas du tout. En tous les cas, c'est un écrivain étonnant, il publie un livre qui s'appelle « Le temps de l'obsolescence humaine ». Souvenez-vous, il était venu nous voir au moment de son livre qu'il avait publié sur la civilisation du poisson rouge. Là, il nous démontre comment l'IA est en train complètement de changer notre société, nous-mêmes, notre humanité, c'est absolument passionnant. Et puis évidemment, en tant que patron d'Arte, ex numéro 2 de France Télévisions, je dirais comment il a reçu le rapport à l'oncle sur la réforme de l'audiovisuel public. Et puis ensuite, c'est Rassem Plazzi qui sera avec nous. Il est cofondateur et CEO de Legal Place. Vous savez, les Legal Tech sont en train de prendre une place très très importante auprès des entrepreneurs. Lui, il représente à peu près 20% des entrepreneurs. Il vient de racheter son concurrent Legal Start. Il nous dira pourquoi, là aussi, ça bouscule complètement la profession du chiffre. Mais pour l'instant, c'est le journal de Stéphanie Collo.
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13: Il est 18h. Bonsoir Stéphanie.
4: Bonsoir Edwige.
13: Et on commence par le patron de Total Energy, Patrick Pouyanné, qui répond à la polémique autour de ses super profits.
4: Oui, dans une interview à Sud-Ouest, Patrick Pouyanné refuse de s'excuser pour les 5 milliards d'euros de profits réalisés au premier trimestre, les qualifiant de résultats du travail acharné des 100 000 salariés et d'une performance opérationnelle. Il rappelle par la même occasion que Total Energy est le seul pétrolier au monde à avoir pris l'initiative de plafonner ses prix dans un pays par lien patriotique. Patrick Pouyanné menace également. Si le gouvernement impose une surtaxe sur ses raffineries, le groupe ne pourra plus maintenir le plafonnement des prix en station-service en France. Alors que le détroit d'Ormuz est toujours fermé et que les prix des carburants sont toujours élevés, le gouvernement va muscler sa réponse. Sébastien Lecornu annonce un changement d'échelle pour adapter ses dispositifs de soutien à l'activité. Il s'exprimera en début de semaine prochaine sur ce sujet. Le gouvernement qui a dévoilé aujourd'hui son plan plan national sur les terres rares avec une série de mesures pour reconstruire une chaîne industrielle complète d'ici 2030. Pour stimuler la filière, le ministre de l'Économie annonce que les prochains appels d'offres pour l'éolien offshore et certaines aides à l'automobile seront conditionnés à l'approvisionnement en terres rares et aimants européens. On apprend ce soir sans surprise qu'Emmanuel Macron propose de nommer Emmanuel Moulin comme gouverneur de la Banque de France. C'est l'ancien secrétaire général de l'Élysée qui va donc remplacer François Villeroy de Gallo. Dans le secteur bancaire, UniCredit lance une offre de rachat hostile sur Commerzbank, mais la banque italienne se donne du temps pour prendre le contrôle de sa concurrente allemande. Une offre à 35 milliards d'euros, elle est ouverte pour une durée de 6 semaines. Coinbase, l'une des plus grosses places de marché pour les cryptos, réduit ses effectifs de 14%, soit environ 700 salariés, du fait d'un marché en baisse et de l'essor de l'intelligence artificielle. Ce plan de restructuration entraînera des charges comprises entre 50 et 60 millions de dollars. Nissan annonce ce soir qu'il va supprimer 900 postes en Europe, soit 10% du total de ses effectifs dans la région. Le constructeur entend ainsi simplifier sa structure. Une fermeture partielle de l'entrepôt de Barcelone est envisagée. Et puis, BioNTech ferme 4 sites de production, 3 en Allemagne, 1 à Singapour. Plus de 1800 salariés sont concernés. Le fabricant allemand du vaccin anti-Covid est en perte de vitesse. Il va désormais se concentrer sur la recherche contre le cancer. 18h02 sur BFM Business, les marchés.
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4: Les marchés avec Guillaume Sommerer. Bonsoir Guillaume.
13: Bonsoir Guillaume.
1: Bonsoir à toutes les deux. Bien, on a un CAC 40 qui tente de rattraper ses pertes d'hier, qui tente sans y parvenir, plus 1,1% en clôture, mais quand même, il reconquiert les 8062 points, à la faveur donc de nouvelles contradictoires, on va le dire comme ça, dans le détroit d'Ormuz. Deux navires marchands en tout cas ont réussi à franchir ce détroit sous escorte américaine, ce qui a participé à détendre le marché et un peu les cours du pétrole aussi, 111 dollars le baril de Brent ce soir. Les valeurs qui se distinguent, qui portent la hausse du CAC, Schneider Electric décidément, depuis deux ans, c'est le grand réveil de ce titre. Ça continue, plus 4,8% chez Schneider Electric. On a STM aussi, dans la tech française, décidément, qui se révèle pour le coup depuis le 1er janvier. STM, on est sur une hausse depuis début d'année de 110% et qui continue, se poursuit cette hausse. On gagne encore ce soir sur STM, 3,8%. Soitech est encore en hausse aussi de 2% ce soir. Et puis à la baisse, Danone, tiens, lanterne rouge, c'est pas tous les jours, moins 1,1% en clôture pour ce titre. Danone et Ferrari, tiens, ils ont publié en milieu d'après-midi leurs résultats, Ferrari, et peu de réaction, peu de détails sur ce que pourrait être l'impact des surtaxes douanières américaines sur les véhicules européens importés aux États-Unis, parce qu'on parle toujours des véhicules allemands qui seraient concernés, mais Ferrari aussi importe, exporte beaucoup aux États-Unis et donc risque de subir l'impact de cette surtaxe américaine. Le groupe, la direction n'est pas rentrée dans le détail là-dessus, ce qui déçoit un peu le marché, ce qui laisse les investisseurs sur leur faim. Ferrari, en clôture ce soir à Milan, perd quand même 4%. Voilà ce qu'il faut retenir de cette séance quand même positive en Europe. L'Eurostock 50 gagne 1,8% et à Wall Street, on est dans le vert, les trois indices, avec un nouveau record pour Intel, encore 13% de hausse Intel ce soir. Le titre, depuis le mois d'août, l'administration américaine, l'État fédéral américain était rentré dans le capital d'Intel en août dernier. Et bien, depuis le mois d'août, ce titre a fait x4,5.
13: Merci beaucoup, x4,5, pas mal. Merci Guillaume Sommerer, merci Stéphanie. Stéphanie Collot, qu'on retrouve à 19h, 19h30. Tout de suite, c'est le patron d'Arte, Bruno Patineau, qui est notre invité.
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13: Vous êtes bien dans le 18-19, mon invité, c'est Bruno Patineau, le président d'Arte. Bonsoir Bruno Patineau.
20: Bonsoir.
13: Merci d'être avec nous. Beaucoup, beaucoup de questions à vous poser. D'abord, parce que vous publiez un livre absolument passionnant, puis on voit vos tribunes partout, vous les débats autour de comment l'intelligence artificielle, alors cette fois-ci, c'est pas bouscule les chiffres comme on verra tout à l'heure, mais bouscule, et bouscule, c'est encore plus grave, notre humanité, ce que nous sommes, et notre démocratie. Vous avez une démonstration qui est un peu implacable, qui fait un petit peu froid dans le dos. Vous avez publié, on s'en souvient, La civilisation du poisson rouge. Là, on était plus sur comment les réseaux sociaux nous bousculaient. Mais là, on a encore franchi une étape supplémentaire. Mais évidemment, comme vous êtes un grand responsable de l'audiovisuel, je vous pose la question, vous vous y attendez, sur ce rapport de Charles Lalong qui a été donc publié aujourd'hui sur le site de l'Assemblée nationale sur l'audiovisuel public. Beaucoup de réactions, des réactions très fortes, des réactions très négatives, notamment de la présidente de France Télévisions. Vous-même, vous avez été numéro 2 de France Télévisions du temps de Rémi Fimelin. Oui, mais enfin, vous avez quand même été numéro 2. Elle dénonce ce rapport en disant que c'est le plus grand plan social de l'histoire culturelle française. Et là, Charles Lalong répond, ce n'est pas un rapport à charge. Comment est-ce que vous prenez ce rapport? Comment vous le recevez? Est-ce que tout est acheté? Est-ce qu'il y a des choses qui sont quand même à regarder d'un peu plus près? Comment est-ce que vous réagissez?
20: Alors d'abord, moi je vais le lire, ça fait 500 pages comme vous l'avez dit, ça a été rendu disponible seulement ce matin. Oui. En plus, le site de l'Assemblée ramait un peu, pardon. Donc on
13: Un peu, beaucoup même.
20: Voilà, donc on a mis un peu de temps à l'avoir. Donc c'est ma lecture du soir. Ceci dit, je vais vous répondre quand même, mais pour vous répondre dans le détail, il faudra que je l'ai lu. Je pense que c'est toujours légitime, de toute façon, moi je l'ai dit de multiples fois, que les Français, par leur représentation nationale, s'interrogent sur leur audiovisuel, puisque c'est à eux, leur audiovisuel public, la façon dont il remplit ses missions, la façon dont il fonctionne, voire même son économie, c'est plus que légitime, c'est nécessaire. Je pense que tous les dirigeants de l'audiovisuel public, et moi-même évidemment, on trouve ça non seulement légitime, mais nécessaire. Après, le rapport, je le lirai, j'espère y trouver dans ce rapport à la fois des questionnements de bonne foi et des questionnements constructifs, c'est-à-dire visant effectivement à permettre à l'audiovisuel de mieux mener à bien les missions qui lui sont, encore une fois, qui lui sont données par le peuple français. Donc après, j'ai vu, évidemment, comme vous, passer un certain nombre de propositions. Je ne suis pas sûr de les comprendre toutes.
13: Bah, c'est le rapprochement, on peut les dire. Donc il y aura suppression de certaines chaînes. Et puis en revanche, il y a au contraire des rapprochements, par exemple, entre France 2 et France 5, suppression de France 4. Et puis vous avez aussi France Info avec France 24. Et puis d'autres chaînes comme le réseau M6, etc. Les réseaux de France 3.
20: Mais c'est là où il faut rentrer dans le détail, si vous voulez. C'est-à-dire, moi, encore une fois, je ne l'ai pas lu, mais...
13: On connaît les principales mesures.
20: Ce qui est important, oui, mais il faut voir comment elles sont justifiées, si vous voulez. Parce que ce qui est important, c'est les propositions éditoriales. France 5, c'est une proposition éditoriale en tant que telle, c'est la chaîne de la connaissance. Elle a pendant longtemps été cousine avec la chaîne que je dirige, Arte aujourd'hui, qui est la chaîne de la culture et aussi d'une forme de connaissance. Et je pense que c'est une proposition éditoriale qui a sa cohérence. France 2, c'est une chaîne généraliste qui vise à rassembler le plus de monde possible. Et ça aussi, ça a une cohérence. Et donc, encore une fois, je pense que ce qu'il faut regarder, ce sur quoi il faut s'attarder, c'est quelles sont les propositions éditoriales aujourd'hui qui doivent être celles du service public. Je pense que le service public doit aussi bien rassembler qu'à un moment donné, avoir des missions spécifiques dans le domaine de la jeunesse, dans le domaine de la culture, dans le domaine de la connaissance ou autre. Et donc, personnellement, moi, je ne fais pas d'opposition entre le fait de rassembler le plus grand nombre de monde possible et d'avoir des propositions très spécifiques. Donc, si vous voulez, moi, je ne vais pas rentrer, encore une fois, dans le détail d'un rapport que je n'ai pas lu. Je crois que...
13: Mais est-ce qu'il y a trop
20: attendez,
13: de
20: attendez, je vais au bout. Oui. Je pense que, encore une fois... Une offre de service public en tant que telle, c'est une forme de... Ça doit former un tout et ça doit être cohérent. Et donc, moi, je serai toujours le premier à vouloir améliorer la façon dont on fait nos missions, à le faire, j'allais dire, avec l'économie la plus responsable possible, oui. Évidemment, mmh. et de rendre compte aux Français et à leurs représentants. Après, encore une fois... ne comptez pas sur moi pour dire que le service public n'est pas aujourd'hui totalement nécessaire à l'ensemble du peuple français et que cette nécessité ne doit pas avoir lieu sur un très grand nombre de domaines et pas seulement sur des domaines extrêmement pointus.
13: Oui, on voit bien où est-ce que vous... L'exercice est délicat, évidemment, d'où vous êtes, mais on voit bien votre exigence aussi, et on vous connaît pour ça, Bruno Patineau. Est-ce qu'il y a un point important, quand même? Alors, certes, c'est ce qui est écrit dans le rapport, il y a trop de sport, il y a peut-être trop d'émissions qu'on peut trouver sur d'autres chaînes privées. Bon, comme vous dites, il faut rentrer dans le détail. Il y a un point, quand même, sur lequel on peut se pencher, c'est le poids, justement, des producteurs privés qui produisent pour... France Télévisions et notamment France 2. Est-ce que c'est quelque chose que vous dites peut-être qu'on est allé un peu trop loin dans ce système?
20: Mais Edwige Chevrillon, deux choses. La première sur la forme, c'est qu'évidemment, moi je ne vais pas commenter la façon dont France Télévisions exerce ses missions. Ça ne m'appartient pas de le faire. Moi, je rends des comptes aux Français et à l'ensemble des gens qui me le demandent sur la façon dont Arte fait ses missions. La deuxième chose, c'est que le recours à une production indépendante, c'est la loi qui l'encourage. Il ne faut pas l'oublier quand même. C'est un cadre législatif, je ne vais pas rentrer dans le détail ici, mais quand sur un certain nombre de missions, on demande à ce que la production soit dite indépendante et non pas production dépendante, c'est le cadre législatif qui fait qu'on demande à un moment donné aux acteurs audiovisuels, et pas seulement aux acteurs audiovisuels, j'allais dire publics, d'avoir recours à des producteurs indépendants pour mener à bien ou pour faire leurs émissions. Et donc ce cadre-là, il n'a pas été inventé par les acteurs de l'audiovisuel, ni public ni privé, c'est le cadre général de l'économie audiovisuelle française. Donc après, les modalités, moi je ne rentre pas dans le détail, encore une fois, je ne les connais pas, celles de France Télévisions aujourd'hui, mais en revanche, cette idée de dire à un moment donné, est-ce qu'il faut avoir recours à des producteurs indépendants ou à des producteurs dépendants, c'est-à-dire produire soi-même ses propres émissions. Peut-être que les Français ne le savent pas, mais les acteurs audiovisuels, privés comme publics, n'ont pas la pleine liberté de l'endroit où ils mettent leur curseur. Ça leur est donné dans le cadre de cahiers des charges, de règlements ou de lois qui fixent les contraintes.
13: Juste un dernier point. Parce que ça vous concerne, ça concerne Arte. C'est Charles Allon qui veut réformer Arte, c'est la recommandation numéro 12, puisque vous dites que vous ne l'avez pas lu. Engager une révision du traité de 1990, instituant la chaîne Arte, afin de la doter de garanties équivalentes à celle de de France Télévisions.
20: Non, mais écoutez, c'est là où je dis qu'il faut qu'on lise le rapport dans le détail, parce que je ne suis pas sûr de... Je ne suis pas sûr de comprendre les détails de cette proposition, et d'accord. Je suis très sérieux quand je vous le dis. C'est-à-dire qu'en réalité, mais peut-être que là, il y a une ambiguïté qu'on n'a pas su lever auprès des membres de la Commission. Le traité international qui fonde Arte vise justement à donner à la chaîne toutes les garanties d'indépendance, au-delà même des cadres nationaux. C'est-à-dire que c'est l'Allemagne et la France se sont mis d'accord dans une logique de ce que les Allemands appellent la Staatsferne, c'est-à-dire l'éloignement...
13: On va rappeler que c'est une chaîne franco-allemande.
20: Ouais, franco-allemande, hein. L'éloignement des chaînes par rapport à l'État. Et c'est le traité international qui les dote justement de toutes les garanties d'indépendance par rapport aux pressions qui pourraient exister ou pas dans les cadres nationaux. Donc je pense que si vous voulez dire qu'on va doter, on va réformer le traité pour doter Arte de cadre d'indépendance supérieur à ce qui est le sien aujourd'hui, soit je ne comprends pas la proposition, ce qui est possible, soit là il y a une ambiguïté qu'on n'a pas su lever, parce qu'au contraire, c'est le traité international qui nous donne toutes ces garanties d'indépendance.
13: Et ça fera lien avec votre livre, Bruno Bettino. Vous venez d'être renouvelé à la tête d'Arte. Vous êtes un des premiers dirigeants de l'audiovisuel à vraiment insister à mettre en place le digital. Là, vous avez créé une sorte de grande plateforme européenne pour Arte, une manière peut-être de rivaliser avec Netflix ou d'autres. C'est l'avenir de la télévision, ça passe par le digital.
20: Mais si vous voulez, c'est là où et effectivement, moi depuis maintenant longtemps, depuis presque 25 ans, j'essaye d'écrire et de faire aussi, d'essayer de comprendre comment le numérique change nos vies. Et donc, il n'y a pas du côté, si vous voulez, d'un côté, l'univers numérique et l'univers analogique. Peut-être dans nos métiers, c'est le cas à un moment ou un autre. Mais en réalité, l'ensemble de nos vies et de nos usages changent et sont bousculés par rapport aux pratiques numériques. Donc, dans le petit univers de la télévision ou de la musique, ça a été l'apparition du streaming. Et évidemment, ça a changé totalement la façon dont nous tous... pas seulement les plus jeunes, mais nous tous, écoutons de la musique ou regardons aujourd'hui des séries, oui. Regardons des documentaires ou autres. Et donc, ce qu'on a essayé de faire, et notamment avec Arte, c'était de s'adapter en réalité aux usages, c'est-à-dire aux demandes profondes des gens quant à la façon dont ils voulaient s'informer, se divertir et se cultiver. Mais maintenant, ça n'est que la pointe émergée d'un iceberg immense. Oui. Et cet iceberg immense, c'est la façon dont petit à petit, nos vies dans leur ensemble changent sous le coup de cette révolution numérique qui a commencé en 1989. Enfin, s'il faut trouver une date, on va dire que c'est 1989.
13: Avec Internet ?
20: Avec, oui, c'est ça. Mmh. Avec Tim Berners-Lee et l'invention du web. Mais qui, depuis... se déploie de façon croissante. Vous avez rappelé comment j'avais essayé il y a maintenant 7 ans ou 8 ans d'analyser la façon dont les réseaux sociaux pouvaient changer notre rapport aux autres, notre rapport même à notre vie avec la dépendance aux écrans. J'essaye dans ce livre-là, non seulement évidemment de parler de l'étape supplémentaire ou nouvelle qui est celle de l'IA, mais d'essayer de proposer, en tout cas, une explication générale à la révolution numérique.
13: Oui.
20: À quoi elle met un terme et comment elle se déploie et vers où elle va.
13: Oui, parce que ce que vous démontrez, que je trouve très intéressant et un peu flippant, si vous me permettez cette expression qui n'est pas très Arte, mais bon, c'est que ça modifie complètement notre humanité, nous, ce que nous sommes. D'abord parce que on consomme, enfin, le temps d'écran est devenu absolument gigantesque. Je crois que vous citez des chiffres, là, j'étais en train d'essayer de retrouver, pour être précise, sur en 1971, en 1991, on n'était que quelques milliers à être connectés, et aujourd'hui, on est 5,6 milliards à être connectés sur des réseaux, et on passe plus de temps de 18 heures par semaine, alors même que notre temps d'écran total représente presque la moitié de notre temps éveillé. C'est dire l'importance et comment ça modifie. C'est pour ça que vous dites qu'on rentre dans une civilisation de relations. Je trouve que le mot relation est un peu bizarre.
20: Si vous voulez, partons d'un paradoxe que je pense on ressent tous. En tout cas, c'est l'hypothèse que je fais. Le paradoxe, c'est vous avez quelque chose qui se met en place en 1989 et qui est un réseau général qui doit relier tout le monde. et qui relie d'abord toutes les informations disponibles. Je rappelle l'idée ou l'image à l'époque de la bibliothèque d'Alexandrie qui reviendrait, qui ensuite remet en relation avec les réseaux sociaux tous les êtres humains. On peut communiquer à tout moment, se mettre et puis petit à petit met en plus en relation des êtres humains avec des machines. Et donc ce paradoxe-là, c'est que ce qui est censé créer du commun de façon, j'allais dire, progressive, n'a cessé, en réalité, de nous fragmenter, de nous diviser et, d'une certaine façon, de nous isoler. Donc, on a vu, si vous voulez, un peu de fragmentation, les réseaux sociaux qui, à travers les bulles de filtre, ont créé une forme de polarisation générale dans le débat public qui peut être le nôtre ou dans les sociétés politiques qui sont les nôtres. Et maintenant, avec cette nouvelle habitude que nous prenons tous de dialoguer avec des machines, que vous les appelez ChatGPT, Claude, Perplexity ou autre,
13: on en quel est votre préféré?
20: Ça dépend, je suis pas très fidèle, c'est ça le problème. En tout cas, j'en ai trois.
13: Ouais, qui sont?
20: Chat, Claude, surtout avec OpenClaw, et puis Perplexity, que j'utilise pour des raisons, pour des causes différentes. Mais cette
13: quelle cause?
20: Non, mais ça t'a rentré dans les détails. Juste au bout. C'est-à-dire qu'on dialogue de plus en plus. On trouve normal maintenant de dialoguer de façon croissante avec des machines, de leur demander sur la durée de nous aider sur un très très grand nombre de tâches professionnelles, personnelles. J'ai un problème de couple, aide-moi. J'ai mes vacances à organiser, qu'est-ce que tu me proposes? Ce soir, je voudrais regarder un programme, qu'est-ce qu'il y a à la télé? J'ai pas lu de livre de cet auteur-là, est-ce que tu peux me les résumer et par quoi tu commencerais? Peux-tu m'écrire une lettre de motivation? Etc, ouais, etc.
13: Mais même là, c'est faux, parce que vous commencez votre livre en disant... Vous avez demandé à ChatGPT quels sont les 5 livres qu'il faut lire. Et on vous a répondu, il faut lire ça, ça, ça. Et un livre, donc, écrit par Bruno Patino.
20: Oui, mais c'est...
13: Et c'était faux, parce que vous n'aviez pas écrit ce livre.
20: Oui, mais voilà. C'est là où je parle de cette anecdote, comme toujours, oui. pour essayer de montrer le paradoxe.
13: Ça rend concret.
20: Le paradoxe, c'est-à-dire qu'en fait, c'est un ami qui m'a dit avoir interrogé le robot conversationnel, en l'occurrence c'était Mistral, pour lui dire quels sont les 5 ouvrages les plus importants jamais écrits sur le numérique. Et il m'a dit, j'ai une bonne nouvelle pour toi et une mauvaise nouvelle. La bonne nouvelle, c'est qu'il te cite en termes de numéro 3 mondial. Mmh. Donc franchement, c'est plus qu'une belle reconnaissance. Ouais. Il me dit, la mauvaise nouvelle, c'est qu'il te cite pour un livre qui s'appelle « L'âge distrait ». Évidemment, ce livre n'existe pas. C'est-à-dire que non seulement je n'en suis pas l'auteur, mais il n'a jamais été écrit.
13: Ouais.
20: Donc, si vous voulez, je disais en plaisantant que j'allais sans doute peut-être passer à la postérité pour un livre que je n'avais pas écrit. Mais c'est vous dire ce qui m'intéresse là-dedans, si vous voulez, c'est ce que ça commence à démontrer. Ça nous amène quoi quand on commence à dialoguer avec des machines et qu'on leur fait confiance, en tout cas suffisamment, à la fois pour accepter leurs réponses, peut-être même pour faire en sorte que leurs réponses modifient nos actions, et donc in fine modifient nos vies. Qu'est-ce que ça veut dire par rapport à tout ce qu'on a connu jusqu'ici?
13: À notre humanité.
20: À notre humanité. Donc, l'hypothèse, si vous voulez, qui est la mienne, c'est que tout ce qui nous a fragmenté depuis la révolution numérique, elle est moins due à la force centripète du réseau qui nous rassemble qu'à la force de fragmentation de l'économie de la donnée. C'est-à-dire que pour que tout ça fonctionne, il faut en permanence extraire des données, nos données identitaires, qui nous sommes, nos données comportementales, ça c'est les réseaux sociaux qui sont arrivés, qu'est-ce qu'on aime, qu'est-ce qu'on aime faire, qu'est-ce qu'on fait, etc. Et avec les intelligences artificielles, pour la première fois, nos données cognitives. La façon dont nous pensons, la façon dont nous réfléchissons, et certaines fois, la façon dont nous ressentons les choses, c'est-à-dire notre univers émotionnel. Et donc, si vous voulez, le paradoxe de tout ça, c'est que nous savons très bien que nous avons affaire à des machines, mais nous ne nous comportons pas avec elles comme si elles étaient des machines. Et donc, qu'est-ce que ça veut dire? Quels sont les changements que ça induit dans notre vie? C'est ça que j'essaye de raconter et d'expliquer dans le livre.
13: Et la solution, ça passe... Là, vous avez 3-4 minutes pour nous expliquer... Oui, j'adore le petit rire de Bruno Patino. Ben oui, vous connaissez la télévision et la radio. C'est quoi votre recette magique pour essayer d'éviter de devenir totalement dépendant de ces intelligences artificielles qui deviennent notre confident, quoi. Même quand on est dépressif, c'est à eux qu'on s'adresse. Ou quand on est problème de couple, comme vous le disiez, c'est à eux qu'on s'adresse.
20: C'est une réponse extrêmement simple. C'est-à-dire, je pense pas, c'est comme avec les réseaux sociaux, je pense pas que la technologie soit déterministe. Mm-hmm. Je pense pas que la technologie détermine notre destin. En revanche, si nous ne nous donnons pas un cadre philosophique, légal, et j'allais dire presque de paramétrage, alors oui, nos existences seront déterminées non pas par la technologie, mais par l'expression brute du modèle économique qui vient derrière. Rappelez-vous, dans la civilisation du poisson rouge, je disais à l'époque, on rentre dans l'économie de l'attention. L'économie de l'attention qui fait en sorte que les réseaux sociaux essayent de capter le plus possible
13: oui,
20: votre temps d'attention.
13: Les algorithmes, oui, absolument.
20: Ça va produire quoi ? Ça va produire de la dépendance aux écrans parce que on... Évidemment, les grandes plateformes déploient des instruments qui vous rendent dépendant des écrans. Et par ailleurs, ça va, pour les mêmes raisons, produire de la polarisation dans l'espace public. Cette année, depuis l'année dernière, on voit de nombreux pays qui, parce qu'ils n'arrivent pas à réguler les réseaux sociaux à cause du cadre géopolitique aujourd'hui, disent « on va au moins les interdire aux plus jeunes, mais c'est rentré dans le cadre politique ». On peut considérer que ça ne va pas assez vite, que ça ne va pas assez loin, ou que ce n'est pas tout à fait bien fait, mais en tout cas, la prise de conscience a été là. Et moi je dis, il va falloir faire la même chose pour les intelligences artificielles. Les intelligences artificielles nous font rentrer, non pas dans l'économie de l'attention, mais dans l'économie de la relation. C'est-à-dire que ces outils vont vouloir être votre outil favori. Et pour être votre outil favori, ils vont, pareil,
13: ils
20: utiliser un certain nombre d'instruments, parce qu'ils sont prêts à tout pour ouais. que vous les choisissiez, ouais. pour que vous leur donniez le plus de données possibles sur votre univers cognitif. Et donc, si à un moment donné, il n'y a pas, j'allais dire, des limites philosophiques et politiques qui sont données à la façon dont ces outils peuvent se comporter vis-à-vis de vous, alors oui, nous serons à nouveau rentrer dans un mécanisme de dépendance, non plus de dépendance en termes de temps d'écran, mais de dépendance relationnelle vis-à-vis de ces machines. Et nous les laisserons nous guider de façon assez opaque dans un grand nombre de compartiments de nos vies.
13: Optimiste ou pessimiste en conclusion ? Sur nous ?
20: Moi, toujours, alors sur nous, toujours optimiste.
13: Oui, c'est pas évident quand on vous écoute, Bruno
20: Non,
13: Patino.
20: Parce que c'est, si vous voulez, moi je crois vraiment dans une possibilité d'un numérique humaniste. Et en tout cas, ce livre est un plaidoyer pour ça.
13: Merci beaucoup. Le temps de l'obsolescence humaine, hein, c'est très, très intéressant. J'ai envie de dire, c'est un fil directeur qu'on suit, et donc un fil d'Ariane qu'on suit. Est-ce que vous êtes pour l'interdiction de l'intelligence artificielle aux enfants, jusqu'à quel âge ?
20: Moi, je pense qu'il vaut toujours mieux paramétrer qu'interdire. C'est-à-dire qu'il vaut mieux apprendre à utiliser des instruments non nocifs plutôt qu'interdire des instruments nocifs. Mais si on n'arrive pas à la paramétrer, il vaut mieux les interdire, oui.
13: Le temps d'obsolescence humaine chez Grasset. Tiens, votre prochain livre, il sera chez Grasset ou pas ?
20: Vous savez bien que non.
13: Voilà, comme ça, c'est dit, décidément, vous êtes au cœur des polémiques, Bruno Patino.
20: Non, pas au cœur.
13: Le patron d'Arte était donc notre invité. Je vous conseille de lire ce livre qui est quand même très, très intéressant et qui nous interpelle. Merci d'avoir été avec nous.
20: Merci à vous.
13: Dans un instant, là, on change de registre, mais on reste dans l'intelligence artificielle parce que c'est Rassem Fladzi qui est le cofondateur et CEO de Legal Place. Là, en fait, on voit bien que la Legal Tech, c'est en train complètement de bousculer les métiers d'avocat, les métiers du chiffre, comme on dit, et il va tout nous raconter parce qu'il devient un des leaders en rachetant son challenger. À tout de suite.
20: Merci à vous.
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13: Vous êtes bien dans le 18-19. On fait un peu le grand écart, un peu le patron d'Arte. C'est le patron de Legal Place, Hassem Flazi, qui est avec nous. Bonsoir, Hassem Flazi.
25: Bonsoir.
13: Merci d'être là. On parle de Legal Tech parce que le Legal Place, on en disait un mot tout à l'heure avec Bruno Patino. L'IA est en train complètement de bousculer. Et vous, en fait, vous surfez sur l'IA, l'intelligence artificielle, et vous bousculez tout ce qui est les professions dites du chiffre, les experts comptables, les fiscalistes, même les avocats fiscalistes, puisque vous avez créé avec deux autres associés Legal Place. Et là, votre actualité du jour, c'est que vous venez de signer une levée de fonds pour racheter votre concurrent Legal Sart. Donc, vous devenez vraiment l'un des acteurs majeurs donc de la fiscalité ou de la gestion d'entreprise auprès des entrepreneurs. Je crois que vous en gérez combien, des entrepreneurs, à peu près?
25: Alors aujourd'hui, un entrepreneur sur cinq qui se lance via Legal Place, Legal Start.
13: D'accord, dans la création d'entreprise. Hein.
25: Exactement.
13: Alors, expliquez-nous en deux mots, beaucoup mieux que moi, ce que c'est que Legal Place.
25: Alors, Legal Place, comme vous venez de lire, c'est l'outil le plus utilisé en France pour créer sa société, ouais, et gérer la société. C'est-à-dire qu'on a beaucoup travaillé sur la création de société pour la rendre la plus simple possible en France. Et mm-hmm, vous savez à quel point c'est laborieux de créer sa société, oui, avec l'administratif. Oui. Mm-hmm. On a un terme, la phobie administrative, qui est un terme français. Et ensuite, une fois qu'on a bien réglé ce problème-là, on s'est attaqué à la gestion de la société. La gestion, c'est principalement de la comptabilité, le compte pro et la fiscalité, comme vous l'avez dit, la paye, etc. Toute cette vie administrative, il y a à peu près 2 millions d'entrepreneurs en France qui gèrent quotidiennement leur société et qui vivent avec cette lourdeur administrative-là.
13: Oui, d'accord. Alors, vous avez créé cette société, on va parler de votre actualité là, dans un instant, mais comme vous avez aussi un joli parcours, je vais peut-être faire un petit détour parce que vous incarnez l'entrepreneuriat, vous aussi. Vous êtes algérien?
25: Je suis à moitié algérien, moitié syrien. Je suis arrivé en France pour mes études d'ingénieur de grande école.
13: Supélec.
25: Exactement. Ouais. Aujourd'hui, ça s'appelle Centrale Supélec, mais à l'époque, c'était Supélec. Et ensuite, j'ai fait Cambridge et je suis revenu. J'ai fait le choix de revenir en France. Et dans ce parcours étudiant-là, pour me financer, j'avais fait ma première société. C'était une petite boîte de prestations de services. Et j'avais vécu le parcours du combattant qu'on a en France en tant que jeune entrepreneur avec toute cette lourdeur administrative-là.
13: Et c'est comme ça que vous avez eu l'idée de créer Legal Place?
25: Exactement, c'est comme ça que j'ai eu l'idée.
13: Parce que quand même, il y a 10 ans, on était un peu loin de tout ça. On n'était pas. Aujourd'hui, ça paraît presque normal de tout faire sur Internet. Il y a 10 ans, ce n'était pas encore du tout évident.
25: Il y a 10 ans, il fallait connaître un bon juriste, avocat, expert comptable, selon chacun, son réseau et ses connaissances, prendre rendez-vous, avoir des prix qui étaient à la tête un peu du client, et se débrouiller avec ce qu'on pouvait faire. Ouais. Et certains, même faisaient eux-mêmes leur administratif. Mmh. Ça prenait des heures et des heures, et c'était pas leur métier. Leur job, c'est de faire leur business, mais beaucoup perdaient du temps sur ça.
13: Votre métier, en fait, il repose sur quoi, quoi ? Sur la technologie ? Vous êtes le roi du codage ? Vous êtes quoi, Rassem Flazi ?
25: Beaucoup sur la... Alors, moi, personnellement, je suis ingénieur de formation, mais la solution que LegalPlace a amenée sur le marché se base sur la technologie. C'était automatiser au maximum pour rendre le prix le plus accessible possible et que l'entrepreneur soit le plus accessible aux Français. Aujourd'hui, ça coûte une centaine d'euros, parfois même moins, chez LegalPlace pour monter son activité. Mmh. Et donc, ce n'est plus une question de « Ah, combien ça va me coûter ? Ça me coûte trop cher, j'ai même pas envie de tester mon business. » C'est « J'ai une idée, je veux la tester, je suis encore salarié. » Et bien maintenant, la barrière est tellement basse que je peux lancer un test les week-ends, les soirées pour voir si mon business prend ou pas. Ouais. La plupart des business commencent comme ça. Hein, on est salarié, on essaie de faire quelque chose. Ensuite, on active son chômage pour continuer à monter sa société. Et ensuite, on devient entrepreneur. C'est le parcours de la majorité des entrepreneurs en France.
13: Ouais, à condition, voilà, c'est ça, de pouvoir déclencher son chômage et que l'entreprise qu'on quitte pour créer son entreprise l'accepte, non ?
25: C'est vrai.
13: C'est un peu tout le débat. C'est ce qui vous est arrivé, vous ?
25: Exactement, c'est exactement ce qui m'est arrivé et beaucoup de mes confrères qui aujourd'hui gèrent de grosses startups françaises iconiques aujourd'hui qu'on connaît tous sont passés par ce parcours.
13: Ouais. Donc là, donnez-moi quand même quelques chiffres, même si je sais que je connais déjà la réponse. Si je vous demande vos revenus, vos chiffres d'affaires, vous me répondez quoi ?
25: Cette année, on fera 100 millions de chiffres d'affaires.
13: Ah, quand même, pour une fois, il y en a un qui me répond, oui.
25: Ouais, avec les deux, avec le groupe qui résulte. Exactement. C'est le plan 2026.
13: Avec le rachat, donc avec le rachat de votre challenger Legal Start.
25: Exactement. Hein, ouais. Et on sera 470 salariés.
13: Oui.
25: À peu près.
13: Oui. Et vous levez, vous avez racheté ça pour 70 millions ?
25: Alors, on a levé 70 millions d'euros pour financer en partie cette opération, mais aussi avec une poche d'investissement pour financer des investissements IA qu'on est en train de faire. Vous parliez de surfer sur la vague IA. Aujourd'hui, nous, notre vision, c'est que... Aujourd'hui, le marché, c'était comment ? C'était, il fallait 10 prestataires pour gérer une toute petite boîte. Il fallait le fiscaliste, le banquier, l'assureur, l'expert comptable, le gestionnaire de paie, et j'en passe. En moyenne, c'est une dizaine et plus de 5 000 euros annuels pour gérer une toute petite entreprise française. Maintenant, imaginez un seul cerveau qui connaît tout sur votre société, qui sait faire de la comptabilité française, qui connaît les formalités juridiques en France, et à qui vous pouvez demander n'importe quel service administratif, mais au même endroit. Ça résout un énorme problème, c'est que jusqu'aujourd'hui, il fallait se demander quel prestataire a quel papier. C'est le fiscaliste qui va vous demander un papier qui est chez l'expert comptable, qui ne connaît pas tout sur vous parce qu'il ne fait pas votre paye, qui n'est pas aussi non plus votre banquier, donc il n'a pas tout sur vous. Et donc nous, l'idée, c'est d'avoir tout au même endroit et c'est ce qu'on construit chez LegalPlace. Et c'est ça qu'on va financer avec une partie de l'argent qu'on lève.
13: Et c'est ça que va apporter l'intelligence artificielle.
25: Exactement.
13: Oui. Et donc, c'est une vraie révolution, l'intelligence artificielle, pour ça, dans le sens où... Ben, comme disait Bruno Patino, le patron d'Arte, on aura tout sur. Il peut trouver, il peut il peut nous fournir tout ce qu'on veut. Alors on devient sa relation principale, quoi.
25: Ça devient vraiment notre assistant. Aujourd'hui, il y a énormément de gens qui se font leur thérapie sur ChatGPT. Mmh. Nous, on est sur la partie administrative et le but, c'est qu'on soit vraiment l'accompagnateur administratif qui connaît un peu tout sur l'administratif français, le juridique et le comptable pour l'entrepreneur. Et c'est un luxe énorme parce que l'entrepreneur jusqu'ici n'avait pas accès à quelqu'un H24 présent dans sa poche, capable de répondre à tous ses questionnements. Il réservait ses questions au petit rendez-vous mensuel qu'il a avec son expert comptable, par exemple. Aujourd'hui, le but, c'est de donner cet accès-là instantanément, tout le temps.
13: Ok, mais si j'ai envie de parler à quelqu'un, est-ce que je peux parler à quelqu'un chez vous ?
25: Oui. En fait,
13: pas beaucoup, parce que vous avez 300 000 entreprises, donc c'est à peu près 20% des créations d'entreprises hein, quand même, qui passent par chez vous, ça fait beaucoup.
25: Oui.
13: Mais vous avez 250 salariés, j'imagine que c'est quand même compliqué d'avoir une réponse si j'ai envie de parler à quelqu'un. Hein.
25: C'est compliqué si vous n'avez pas déjà une première ligne où l'IA pouvait répondre à une partie des questionnements et que ça n'escalade que quand c'est nécessaire, que quand le client le demande et veut vraiment un humain. Parfois, la partie humaine apporte un réconfort psychologique important, une rassurance, parce que c'est un humain qui l'a dit, c'est important pour moi. Mais ce n'est pas 10 questions sur 10 où je vais avoir besoin de cet humain-là. Il y en a plein qui sont des micro-questions sur lesquelles je vais me satisfaire, qui n'ont pas un enjeu énorme. Et aujourd'hui, les clients sont plutôt intelligents quand ils demandent un accès à un humain. C'est des gens, ils le feront avec le dosage qu'il faut, quoi.
13: Donc là vous avez été vous financé par qui et là vous avez levé 70 millions d'euros qui est quand même une somme auprès en plus je crois de nouveaux investisseurs et comment va se passer cette fusion avec votre concurrent parce que même si voilà c'est vous êtes deux boîtes dans la tech dans la legal tech c'est quand même c'était votre concurrent c'est jamais très facile un rapprochement ou une fusion parce qu'en plus c'est vous qui prenez le contrôle.
25: Pour l'anecdote, ce concurrent-là, donc LegalStart, était notre voisin de rue. Mmh. On était à quelques numéros sur la même rue. Mmh. On se connaît depuis un moment. Et en fait, ce qui nous finance, c'est des fonds français institutionnels connus. Donc Euraseo, Xange, c'est des fonds historiques qui sont chez nous depuis 4 ans et qui ont remis pour cette opération-là. Et c'est rajouté un nouveau fonds qui s'appelle Move Capital, qui est un nouveau fonds français qu'on est ravis d'accueillir aujourd'hui dans le capital. Donc ça, c'est le financement. À côté de ça, il y a bien sûr d'autres petits fonds qu'on ne cite pas ici, mais qui sont importants dans le développement. Culturellement, ce qui est très intéressant, c'est que LegalStart, c'est une boîte rentable depuis un moment.
13: Ah, ça, c'est rare.
25: Oui, ouais. Ça, c'est rare, exactement.
13: Mmh. Et Vous gagnez combien
25: Moi, personnellement.
13: Non, répondez. Si vous voulez répondre, Rassem Flazi, allez-y.
25: Non, hein. LegalStart, c'est répondez, une boîte qui
13: est... Vous payez combien, tiens?
25: Je me paye dans le benchmark des dirigeants français de ma taille, en fait. C'est pas beaucoup plus.
13: Ah, il n'y a pas de Patrick Pouyanné, non?
25: Non. Non. Mais en fait, LegalStart, c'était une boîte qui était rentable, ce qui rajoute un ADN qui est très intéressant pour nous, parce que avoir des salariés qui ont l'habitude d'avoir une boîte rentable.
13: C'est un Leviette qui a créé ça, non, au départ? Oui.
25: C'était un des trois cofondateurs, oui. Mais les deux principaux fondateurs, c'est Timothée et Pierre qui ont lancé ça. Lui, il avait quitté l'aventure assez tôt. Et en fait, quand vos

0: 170.
1: Donc ça fait, là vous attenez 400 quoi, grosso modo.
0: Entre 4 et 500,
1: oui. Oui, entre 4 et 500, vous allez garder tout le monde, ça fait beaucoup.
0: Il y en a qui, alors la grosse majorité, oui. Il se trouve que nous, chez Legal Place, on a fait le choix, et je pense aussi de l'autre côté, de geler les recrutements depuis un moment pour, en anticipation de cette opération-là, en disant que si l'opération arrive, on gèle les recrutements parce qu'on aura des équipes en renfort qui vont nous rejoindre. Le Legal Start a de très belles équipes. Là, on est en train de prendre connaissance des deux équipes, des deux côtés, etc. L'intégration a déjà commencé. D'ailleurs, vous avez dit... Alors oui, c'est un sujet, l'intégration, qui est toujours un peu complexe. Mais quand on vient du même métier, qu'on connaît le métier de l'autre, l'un et l'autre, c'est beaucoup plus fluide parce que on prend les meilleures astuces, les meilleures techniques des deux côtés, on les fusionne, on connaît parfaitement le métier, il n'y a pas de choc culturel, c'est pas un énorme groupe français de un siècle qui achète une pépite de boîte jeune qui a 30 ans de moyenne d'âge.
1: Non.
0: On a les moyennes d'âge qui sont similaires, on a les mêmes cultures.
1: C'est assez rare dans la tech, en fait, d'avoir deux équipes jeunes comme ça, une qui rachète l'autre. Honnêtement, moi, j'en ai peu vu ici sur ce plateau.
0: C'est assez rare. Et d'ailleurs, c'est pour ça que beaucoup de journalistes s'y intéressent, parce qu'on ne voit pas ça beaucoup en France. Mais moi, je pense qu'à partir de fin 2026, début 2027, il y aura beaucoup plus de consolidation que jusqu'ici. Je pense qu'il y a une opération qui est similaire un peu, c'était Doctolib qui avait racheté à l'époque Mon Docteur.
1: Oui, c'est vrai.
0: Mais il faut remonter, beaucoup d'années pour trouver quelque chose de similaire.
1: Oui, et à la limite, la question qu'on peut se poser, c'est pourquoi est-ce que vous avez voulu pas faire de la croissance organique ? Pourquoi racheter votre concurrent ? Alors vous me direz, ça fait disparaître votre concurrent.
0: C'est une très bonne question. Alors, on ne veut pas faire disparaître le concurrent parce que la marque va rester.
1: D'accord.
0: Donc on va garder les deux
1: donc
0: marques.
1: Donc il y aura Legal Place, Legal Start.
0: Exactement.
1: Et LS Conta ?
0: Exactement, qui va rester aussi. Et Conta Place, qui est l'équivalent chez nous. Et en fait, ce qui est intéressant dans cette histoire, c'est que les deux marques sont très puissantes, donc il n'y a pas une marque qui est plus forte que l'autre, donc on garde les deux. L'opération...
1: Pourquoi c'est vous qui avez racheté et pas l'inverse ?
0: En fait, vous parliez de croissance externe versus croissance organique. En fait, les deux, on fait les deux parce qu'on a fait 60% de croissance en 2025 versus 2024, donc c'est une hyper-croissance, 65% même. On est sur une bonne tendance au-delà même de cette acquisition-là, sur l'année de 2026. Mais c'est une opportunité pour nous qui est très, très logique, dans le sens où on vient du légal tous les deux, on est sur un marché de l'entrepreneur où il y a des acteurs qui viennent du comptable, des acteurs qui viennent de la banque en ligne ou de la néobanque, et puis il y a nous qui venons du légal. Et en fait, c'est beaucoup plus intelligent pour nous de rassembler les deux forces au lieu de se disperser, à se battre entre nous, et créer une force très importante qui peut créer un géant dans ce secteur de l'entrepreneuriat français, sachant que derrière, ça accélère aussi notre roadmap. Et notre roadmap, il y a l'Europe, le fait d'avoir fait cette opération-là.
1: La question, j'allais dire, c'est quoi la next step ? C'est quoi la Razem Fazi ? C'est quoi votre ambition ?
0: En fait, la next step, c'est que ça nous accélère beaucoup sur les investissements en IA qu'on voulait faire, parce que d'un coup, on est deux fois plus gros, on peut faire plus d'investissements que prévu. Et de deux, on peut aller vers l'Europe plus vite, parce qu'on n'aura pas à se battre avec nos concurrents français plus longtemps encore. Et donc l'Europe, c'est un terrain de jeu pour nous qui est hyper intéressant, qui va arriver dans les deux prochaines années.
1: Et vous commencez par quoi ? Par où ?
0: C'est une très bonne question, mais ça sera certainement un pays voisin, limitrophe, entre ça, Allemagne,
1: Italie. On est en Europe, je ne pense pas que vous allez faire ça en Hongrie. Non,
0: ce sera Allemagne, Espagne, Italie, quoi.
1: D'accord.
0: Un de ces pays-là.
1: Ouais. L'arrivée de l'intelligence artificielle, c'est presque ça qui vous a bousculé, qui fait que vous avez dit qu'il faut faire plein d'investissements, donc on va essayer de grossir, et d'où le rachat quand même important pour vous. C'est une étape très importante.
0: C'est une bonne question. Avec l'avènement de l'IA, il y a beaucoup d'acteurs SaaS qui sont en difficulté aujourd'hui.
1: Alors les acteurs SaaS, expliquez ce que c'est.
0: Ouais, le SaaS, donc c'est le software as a service, c'est tous les logiciels qu'on connaît aujourd'hui, les Salesforce, les HubSpot, etc., que tout le monde utilise tous les jours, qui est devenu un peu le business model le plus sexy de l'histoire. Tous les investisseurs adorent les SaaS, qui valent très cher, etc. Et d'un coup, l'IA est arrivée et a fait un énorme coup sur la valorisation de ces sociétés SaaS. Aujourd'hui, le software a perdu 15-20% de sa valeur aux États-Unis parce que aujourd'hui, c'est un jeune de 19 ans avec une IA et du code peut recoder beaucoup. C'est ce que pense le marché. Je parle de ce que le marché pense. Et en fait, nous, on n'a jamais été vraiment un acteur purement software parce qu'il y avait le côté humain. Donc, on était une société de service, mais qui fonctionne avec de la tech. Et d'un coup, notre catégorie devient sexy parce que le côté humain fait que on ne peut pas reproduire Legal Place avec un petit codeur de 19 ans en une semaine. Et donc, la défensabilité d'un acteur comme nous devient beaucoup plus forte. Donc, l'avènement de l'IA a bousculé notre marché et a donné l'appétit aux investisseurs d'investir dans Legal Place pour cette opération-là.
1: D'accord. Donc, c'est vraiment

0: Vous avez d'autres concurrents qui restent encore en ligne de mire pour vous?
1: Pas exactement dans notre segment.
0: En même temps, la question qu'on peut se poser, c'est que ça soit des cabinets d'avocats, que ça soit des experts comptables, que ça soit des billets, etc. Ils ont quand même, eux aussi, se développent beaucoup dans la legal tech. Donc c'est, la concurrence, elle vient surtout de là, parce que vous, là, vous les avez dominés dans un premier temps, mais là, ils vont vous rattraper.
1: Déjà, on ne domine pas parce qu'à 20% du marché, il reste encore de la place pour beaucoup de monde. Mm. Le marché est plutôt gros si on prend la compta, le légal, etc. Vous avez raison, les acteurs traditionnels du marché vont s'adapter parce qu'il y aura des outils de logiciels faits pour eux qui vont améliorer leur productivité et j'espère du coup leur service pour le... En fait, le gagnant final, ça va être le consommateur qui est l'entrepreneur dans notre marché, qui va avoir une multitude d'offres. Certains vont préférer un truc hyper automatisé comme le nôtre et ils vont augmenter notre part de marché. Et puis d'autres vont aller chez des avocats ou des experts comptables, des juristes. Aujourd'hui, il y a plein des fiscalistes, il y a plein d'acteurs qui peuvent faire ce qu'on fait, et qui vont être dotés de nouveaux outils. Quoi.
0: Vous, au départ, c'est la création d'entreprise. C'est-à-dire que je veux créer ma boîte, je vais chez vous.
1: Oui.
0: Legalstart, c'est aussi des entreprises un peu plus développées. Vous, maintenant, vous visez de remonter sur la chaîne ou vous restez sur votre créneau, sur ce positionnement. C'est ce qui fait votre force.
1: C'est ce qui fait notre force, c'est notre spécialité. Oui. Et, c'est
0: et
1: un
0: puis
1: gros
0: ce sont des jeunes comme vous.
1: Non, vous détrompez-vous. C'est très très réparti. C'est entre la moyenne d'âge d'un entrepreneur chez nous, elle est plutôt autour de 40. Donc c'est pour arriver à avoir de quoi créer une société, un peu de capital, de la connaissance, du réseau, de la maturité, la capacité aussi à se prendre des risques sans trop se mettre dans une position difficile. Il faut un certain âge pour pouvoir rentrer dedans. Donc il y a quelques-uns qui démarrent à 20 ans. La majorité, c'est quand même à partir de 35 et plus.
0: Ouais, d'accord, ok. Vous avez deux autres associés, Mehdi Ouchalal et Samuel Goldstein. Vous avez intégré les associés de Legalstart ou alors c'est vous qui restez les trois piliers du nouveau groupe?
1: Les associés fondateurs de Legalstart s'en vont. Ils vont assurer une transition et ils vont partir. C'est une opération de vente, donc ils ont vendu complètement leur actif.
0: Et donc, c'est vous qui reprenez le dessus.
1: Exactement, ce qui facilite beaucoup la gouvernance d'une société.
0: Absolument, c'était l'objectif de ma question, parce que c'est souvent le deal. La valorisation, parce que la valorisation des legal tech, c'était up and down, c'est-à-dire qu'effectivement, ça dépend du... J'ai l'impression, on veut dire, de l'humeur des marchés, mais comme toujours. Mais là, vous avez valorisé combien, à peu près?
1: Là, on ne communique pas sur la valo, mais on est sur des valorisations qui sont bonnes et qui, je pense, qui sont records pour la legal tech française. On n'a pas à ma connaissance, il n'y a
0: non,
1: pas...
0: Non, mais grosso modo, vous n'êtes pas encore une licorne, évidemment, non?
1: Pas encore une licorne.
0: Non? Pas loin?
1: Pas encore, mais je pense que c'est la prochaine phase. C'est ce à quoi on va aspirer maintenant.
0: Ouais, et ça, c'est pourquoi on est en combien de temps?
1: Peut-être 3 ans.
0: Ouais. Qu'est-ce qu'il faut... Ça y est, peut-être... ce marché des entrepreneurs, aujourd'hui, vous le sentez comment? Vous-même étant entrepreneur, je dis entrepreneur, vous avez quel âge? J'aurais dû commencer par ça.
1: 36,
0: ça vous, donc vous commencez à être vieux. Mais c'est les entrepreneurs que vous avez, c'est la moyenne d'âge, c'est à peu près quoi? Vous avez dit 40 ans?
1: Ouais, 35 et 40.
0: Première création d'entreprise, deuxième création?
1: Non, c'est beaucoup une deuxième.
0: Et c'est des vraies créations d'entreprise ou c'est des salariés qui, en fait, parce qu'aujourd'hui, on vous demande de créer votre entreprise, souvent les entreprises, de toute manière, voilà, de payer moins de cotisations sociales, c'est quoi? Si on fait une typologie.
1: Il y a beaucoup de gens qui vont tester déjà leur appétence à être entrepreneur. On ne sait pas si on est fait pour l'être ou pas avant de tester. D'ailleurs, nous, on facilite ce test-là. Donc, j'invite un max de gens à juste voir s'ils sont faits pour avec un mini-projet à côté de son boulot.
0: C'est quoi votre test alors?
1: Il y a beaucoup de gens qui ont des idées de e-commerce, qui vont monter un petit shop en ligne avec Shopify ou autre, qui ont une idée de prestation de service, il y a une expertise qu'ils maîtrisent bien, ils peuvent faire à côté quelques prestations de service, etc. Il y a, en fait, en gros, en France, quand vous prenez l'INSEE, qui a à peu près les mêmes stats que nous, c'est une partie 15-20% des freelances de knowledge economy, donc la connaissance, le marché de connaissances. Donc ça va être des designers, les développeurs, les consultants, tous les experts qui ont un métier intellectuel. De l'autre côté, l'autre extrême, vous avez tout le blue collar, donc les cols bleus, donc tous les artisans de France, c'est des entrepreneurs. Beaucoup doivent créer. Donc ça va être les peintres, les artisans qu'on connaît tous. Et ensuite, au milieu, vous allez avoir beaucoup de sociétés de commerce de proximité, de commerce en ligne. Et puis, plein d'autres types de boîtes diverses et variées qu'on connaît, qui sont pas représentatives, qui ont une masse peut-être de 15-20%, on va dire, c'est des activités autres, qui sont ni l'un dans l'autre. Donc ça, c'est à peu près l'économie telle qu'elle existe, et c'est à peu près les créateurs d'entreprises qui viennent chez nous. Ce qui fait qu'on doit s'adapter à des typologies très différentes, parce qu'il y a des gens qui sont très très éduqués, diplômés, etc., qui lisent tout ce que vous leur envoyez et qui peuvent être autonomes. Puis il y a des gens qui sont sur chantier, qui n'ont pas le temps de lire et qui veulent parler à quelqu'un parce qu'ils ne sont pas devant un PC confortablement installé. Et puis, il y a aussi la vieille France où c'est l'épouse qui gère l'administratif de l'entrepreneur, qui font à deux à peu près... Enfin, on dit entrepreneur que pour l'homme, mais en fait, il y a la femme dans l'ombre derrière qui est en train de gérer l'administratif.
0: J'aime bien votre expression, la vieille France. Oui, on va l'utiliser. Oui.
1: Donc, c'est des clichés, mais qui existent beaucoup et on les connaît bien. Donc, ça, c'est les typologies. Donc, il y a à peu près tout, quoi.
0: Ce sera ma dernière question. En termes de legal tech, vous disiez que la prochaine étape, maintenant, ça y est, vous avez racheté votre concurrent. Vous avez les moyens d'investir dans l'intelligence artificielle parce que c'est complètement en train de changer un peu même votre business, hein, on peut dire ça comme ça. Les Allemands, ils sont comment? Ils sont en avance sur vous en termes de legal tech? Les Italiens, juste pour avoir une idée de où se positionne la France, je crois qu'on est plutôt pas trop mauvais. Mais
1: on est plutôt très bon dans ce segment-là du marché par rapport au reste d'Europe. C'est pour ça que pour nous, c'était important de prendre le lead sur la France avant d'aller en Europe pour pas se disperser, parce qu'aller en Europe et ensuite perdre le marché français, ça aurait été pas très intelligent. Mais on est très bon. J'exclus l'Angleterre qui n'a pas le même droit.
0: C'est pour ça que j'en ai pas parlé, même si vous avez fait Cambridge.
1: C'est un autre monde, un autre univers.
0: Vous arrivez à trouver les ingénieurs suffisants pour développer vos technologies, Rafem Falzi?
1: Ouais, la France est un pays, c'est un très bon pays d'ingénieurs. Je pense qu'il en faut même plus qu'aujourd'hui, mais déjà il y en a suffisamment. Après, on se bat tous sur les mêmes ingénieurs, donc il faut vendre le bon projet. Là, notre chance aujourd'hui, c'est que la composante IA est devenue cœur à notre métier, et c'est ce que veulent beaucoup beaucoup d'ingénieurs. Mm-hmm. Ça attire tout le monde. Les gens veulent plutôt gagner dans la bataille de l'IA en construisant les futurs produits IA plutôt que se faire remplacer par l'IA. La France est un très bon pays d'ingénieurs, on a les talents qu'il faut.
0: Et donc vous arrivez à recruter suffisamment, on ne vous les pique pas et vous les payez bien?
1: On les paye bien, il faut bien payer, mais les gens ne restent pas ou ne partent pas pour le salaire. Souvent c'est plutôt pour le projet et le manager en face. Donc il faut faire gaffe à ce que les gens soient bien managés et qu'ils n'aient pas...
0: L'envie d'aller ailleurs, mais parce que j'imagine vous leur donnez des actions en rémunération.
1: Une grande partie des salariés de LegalPlace sont actionnaires.
0: Ils ont combien?
1: C'est variable, il y a une politique selon le salaire, c'est proportionnel.
0: Non, mais au total.
1: Au total, je n'ai pas le chiffre exact, mais je pense qu'on n'est pas loin de 10%.
0: D'accord. Et vous avez combien?
1: On ne communique pas sur ça.
0: Pourquoi?
1: C'est la politique du board, des actionnaires, donc je respecte.
0: Je respecte, je veux dire, c'est lui qui décide. Ça, c'est pas mal. Je respecte, oui, vous respectez vous-même, vous le dites. C'est un tiers ou il y en a où vous êtes plus que les autres ou...
1: Les investisseurs en quasiment la moitié, et l'autre moitié, c'est fondateur et salarié.
0: D'accord, ok. Début de réponse, ça sera pour la prochaine fois. Merci beaucoup, en tous les cas. Et puis, c'est la naissance d'un numéro 1 du Legal Tech. Merci beaucoup d'avoir été avec nous. Rafem Falzi, donc cofondateur, vous l'avez compris, et CEO de Legal Place, qui nous vient donc d'absorber Legal Start. Voilà, c'est la fin de ce 18-19. Tout de suite, vous retrouvez Stéphanie Colo pour son journal de l'écho. Très bonne soirée.
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15: Soyez les bienvenus dans le 19h Echo, 30 minutes de concentré d'actualité économique. Et à la une de ce mardi 5 mai, le patron de Total Energy répond à la polémique autour des super profits. Dans une interview à Sud-Ouest, il refuse de s'excuser pour les 5 milliards d'euros de profits réalisés au premier trimestre. Et Patrick Pouyanné menace explicitement de mettre fin au plafonnement des prix si le gouvernement surtaxe les raffineries. Les détails avec Clara Bido dès le début du journal. Emmanuel Moulin va-t-il remplacer François Villeroy de Galhau à la tête de la Banque de France? En tout cas, son nom est proposé ce soir par Emmanuel Macron. L'ancien secrétaire général de l'Élysée doit encore obtenir l'aval des commissions parlementaires. Caroline Morisseau sera sur ce plateau. Et puis dans le luxe, LVMH envisage de céder certaines marques de son portefeuille, selon le Financial Times. Face au ralentissement global, nous, le numéro 1 mondial du luxe n'exclut pas de se recentrer. Pauline Tadevin nous explique comment dans le journal. Le gouvernement va prendre la parole en début de semaine prochaine au sujet des carburants, annonce de Sébastien Lecornu cet après-midi devant les députés. Le Premier ministre parle de changer d'échelle pour les dispositifs de soutien tout en restant dans les clous budgétaires. Écoutez.
16: Je pense qu'il ne faut pas changer de cap. L'enjeu, c'est le soutien à l'activité et à celles et ceux qui travaillent. Si on veut soutenir la croissance, si on veut soutenir le pouvoir d'achat, si on veut faire en sorte de ne pas gaspiller l'argent du contribuable n'importe comment, en promettant des baisses de taxes complètement illusoires aujourd'hui pour mieux voter des augmentations d'impôts à l'automne, il faut tenir ce cap qu'est le soutien à l'activité. Et d'un mot, je pense qu'on peut tenir ce cap, mais désormais, monsieur le ministre, il va falloir changer d'ampleur et d'échelle, et donc le gouvernement sera amené à reprendre la parole dans les tout prochains jours et en début de semaine prochaine pour adapter l'ensemble des dispositifs au soutien à l'activité et à l'économie avec pragmatisme, sans cynisme et sans mensonge.
15: Sébastien Lecornu qui met aussi la pression sur Total Energy. Le Premier ministre a réclamé hier un plafonnement plus généreux des prix à la pompe face aux 5 milliards d'euros de profits au premier trimestre grâce justement à l'envolée des prix du baril. Nationalisation, surtaxe, bouc émissaire, Patrick Pouyanné en a assez et il le dit face aux pressions du gouvernement. Le patron de Total Energy ne sourcille pas. Pour lui, la performance de ses 100 000 salariés est une fierté et pas une faute, Clara Bido.
17: En effet, Stéphanie, Patrick Pouyanné est très clair. Si l'État surtaxe ses raffineries, le plafonnement des prix en station disparaîtra aussitôt. Pour lui, le choix est simple. Soit l'argent va dans les caisses de l'État, soit il va directement dans la poche des automobilistes. D'autant que le groupe s'apprête à passer à la caisse. Cette année, les raffineries de Total Energy devraient cette fois être bénéficiaires. Et donc, résultat, Total payera donc l'impôt sur les sociétés, mais aussi la surtaxe des grandes entreprises, souligne Patrick Pouyanné. Il rappelle d'ailleurs que quand ces raffineries ont perdu de l'argent, personne n'a proposé de les subventionner.
15: Est-ce qu'on a une idée, Clara, du coût de l'opération de plafonnement pour Total Energy ?
17: Eh bien non, pour Patrick Pouyanné, il n'est encore trop tôt pour estimer les pertes de ce plafonnement, mais sa stratégie de fidélisation, elle porte déjà ses fruits. Pour rappel, Total Energy propose une offre combinée gaz et électricité qui donne droit au plafonnement des prix à la pompe sur un an. Et donc, sur ses 5 millions d'abonnés à son offre, 700 000 ont profité du plafonnement supplémentaire proposé sur tous les carburants, précise Patrick Pouyanné, qui espère bien en gagner davantage.
15: Merci Clara. La situation est toujours confuse dans le détroit d'Ormuz. Un navire appartenant au Danois Maersk, mais battant pavillon américain, a quitté le détroit sous escorte américaine ce matin. Les Émirats Arabes Unis ont de nouveau été la cible d'attaques de drones et de missiles iraniens pour la deuxième journée consécutive. On retrouve notre envoyé spécial à Doha, au Qatar, Laura Cambeau.
18: Effectivement, c'est le ministre de la Défense des Émirats Arabes Unis qui l'a dit il y a un peu plus d'une heure sur le réseau social X. Il affirme que les forces armées des Émirats étaient en train d'intercepter des missiles balistiques, des missiles de croisière et des drones envoyés par Téhéran. C'est donc le deuxième jour de suite que les Émirats sont visés par l'armée des gardiens de la révolution. Hier déjà, l'armée des Émirats avait affirmé avoir intercepté une quinzaine de missiles et quatre drones. Et puis, vous vous en souvenez, il faut savoir qu'il y a le site pétrolier de Fujairah, un site absolument vital pour les Émirats, qui a été touché par un drone. Hier, il y a eu un incendie. On ne sait pas où cet incendie en est, mais on sait qu'en tout cas, eh bien, les dégâts sont importants. Il faut également préciser que depuis le début de la guerre jusqu'au cessez-le-feu, les Émirats sont le pays du Golfe qui a été le plus visé largement par Téhéran. Alors on se pose une question, comment va réagir Abu Dhabi, visé pour le deuxième jour d'affilée? Eh bien, pour l'instant, les Émiratis décident de rester sur la retenue. Il y a beaucoup de tractations diplomatiques. Ils s'assurent du soutien des États-Unis et également de leurs voisins, des pays du Golfe. Mais ils ne réagissent pas militairement. Ils craignent en fait un embrasement régional.
15: Laura Cambeau à Doha, au Qatar. Autre conséquence de la fermeture du Détroit, le déficit budgétaire de l'Arabie Saoudite s'est creusé au premier trimestre. Il atteint même son niveau le plus élevé depuis 2018 à 33,5 milliards de dollars. Selon le ministère des Finances. Donald Trump estime, lui, que la guerre avec l'Iran pourrait se prolonger encore 3 semaines. Son secrétaire à la Défense estime, lui, que le cessez-le-feu n'est pas caduc, mais Pete Hegseth invite les Iraniens à la prudence. Le chef d'état-major des armées ajoute que l'armée américaine se tient prête à reprendre des opérations majeures de combat. On l'écoute.
19: Au-delà de Project Freedom, l'armée américaine demeure prête à reprendre des opérations de combat majeures contre l'Iran si l'ordre lui en est donné. Aucun adversaire ne doit confondre notre retenue actuelle avec un manque de détermination.
15: À un mois du G7 présidé cette année par la France, un autre sommet s'est tenu aujourd'hui à Paris. Il s'agit du B7. À l'initiative du MEDEF, l'événement a regroupé plusieurs dirigeants d'entreprises et représentants du commerce mondial. L'accent a été mis sur les règles du commerce multilatéral et la sécurité des chaînes d'approvisionnement. Éline Faou, vous avez assisté à cette journée de rencontre et ce sommet se veut être un réveil pour tout le secteur privé.
20: Oui, la question des terres rares était notamment au cœur des discussions lors de ce sommet. J'ai pu en parler avec certains acteurs du secteur et le constat est le même. Tous veulent plus d'investissement, mais moins de régulation de la part des pouvoirs publics pour faire face justement à la Chine. Plusieurs idées ont d'ailleurs été mises sur la table, notamment celle de mettre en place une taxe européenne sur certains matériaux en direction de la Chine ou sinon de limiter les exportations européennes vers le pays. Les mots d'ordre étaient coopération, mais surtout ouverture, car pour beaucoup de patrons présents ici sur place, le libre-échange entre les pays membres du G7 reste la clé pour limiter la dépendance des pays sur certains matériaux. D'autres appellent également à rétablir la confiance des investisseurs et veulent donc un environnement plus attractif et surtout plus sécurisé. Patrick Martin a d'ailleurs martelé cette phrase « Le temps de l'innocence est terminé ».
15: Et justement, le gouvernement a dévoilé aujourd'hui son plan national sur les terres rares. Les ministres de l'économie et de l'industrie ont présenté une série de mesures pour reconstruire une chaîne industrielle complète de ces matériaux stratégiques d'ici 2030. Hugo Babet.
21: 4 projets industriels de grande ampleur, 40 sites soutenus par France 2030. L'État a déjà investi 1 milliard d'euros avec l'objectif de couvrir d'ici à 2030 100% des besoins européens en terres rares lourdes et 25% en terres rares légères. Pour stimuler la filière, le ministre de l'Économie, Roland Lescure, annonce que les prochains appels d'offres pour l'éolien offshore et certaines aides à l'automobile seront conditionnés à l'approvisionnement en terres rares et aimants européens.
22: Les éoliennes qui vont être installés en France devront avoir une composante minimum de terres rares faites en France. Et on souhaite que les constructeurs automobiles qui vont bénéficier d'aides importantes pour l'électrification du parc dans les années qui viennent doivent nous remettre un plan de diversification pour s'assurer que leurs terres rares ne viennent pas d'un et d'un seul pays et qu'elles puissent, elles aussi, avoir accès à des terres rares faites en France.
21: Le gouvernement prévoit aussi de nouveaux leviers, un assouplissement des conditions d'accès à la garantie des projets stratégiques dans ce secteur pour rendre les investissements en France plus attractifs. Le crédit d'impôt industrie verte sera quant à lui prolongé jusqu'en 2028 et désormais accessible à tous les projets de raffinage de terres rares alors qu'il était fléché jusqu'ici vers l'éolien.
15: On en vient aux nouvelles menaces de Donald Trump sur le secteur automobile européen. Le président américain veut faire passer les droits de douane de 15 à 25% sur les importations de véhicules européens. L'Union européenne se dit prête à tous les scénarios, selon Ursula von der Leyen. Emmanuel Macron déplore de son côté des menaces de déstabilisation.
23: Nous sommes pour que le commerce soit libre et juste et que les règles de l'Organisation mondiale du commerce soient respectées. Depuis le début, nous sommes adaptés. Il y a des accords qui ont été signés, ils doivent être respectés. S'ils étaient remis encore en cause, ils rouvriraient tout. Et si tel ou tel pays était menacé par des droits de douane, l'Union européenne s'est dotée d'instruments qui devront alors être activés parce que cela correspond à leur vocation.
15: Emmanuel Macron qui s'exprimait depuis Erevan à l'occasion d'un sommet entre l'Union européenne et l'Arménie. Les pays du Caucase sont les nouveaux alliés stratégiques convoités par les pays occidentaux. Bruxelles s'engage à de nouveaux investissements dans la défense notamment. Et au même moment, en Azerbaïdjan, Giorgia Meloni négocie de nouveaux contrats d'énergie, Astrid Olivier.
24: Des hélicoptères civils et militaires, des radars et la construction de nouvelles infrastructures. L'accord entre la France et l'Arménie promet des collaborations dans tous les secteurs, défense, recherche, intelligence artificielle et semi-conducteurs. Un pas de plus pour permettre à l'Arménie de s'éloigner de son allié historique, la Russie, selon le président français Emmanuel Macron.
25: L'Europe est le partenaire le plus naturel de l'Arménie et du Sud-Caucase dans le moment que nous vivons. C'est pour ça que je crois très profondément que la vocation de l'Arménie est une vocation européenne.
24: L'Arménie vient justement de recevoir 30 millions d'euros d'aides européennes sur les 270 millions promis par Bruxelles. Une alliance qui envoie un signal positif aux autres pays pro-russes du Caucase. L'Azerbaïdjan est devenu depuis le début de la guerre en Ukraine un fournisseur de gaz clé pour l'Europe. Au moment où l'approvisionnement en hydrocarbures se tend, la construction de nouveaux gazoducs se pose. C'est l'une des raisons de la visite de Giorgia Meloni en Azerbaïdjan aujourd'hui. La présidente du Conseil italien entend sécuriser les importations de gaz de son pays, premier partenaire commercial du sud du Caucase.
15: À 19h12 sur BFM Business, c'est l'heure de la chronique internationale de Mathieu Jolivet qui nous parle de cette alerte sur les taux obligataires aux États-Unis sur fond de crise au Moyen-Orient qui s'intensifie. Le taux à 10 ans a dépassé les 5%. Dans le même temps, Donald Trump semble s'enliser dans le détroit d'Ormuz et sa cote de popularité recule dans les derniers sondages. Il est particulièrement sanctionné, Mathieu Jolivet, sur les questions économiques.
16: Oui, que ce soit sur la guerre en Iran, sur ses relations avec les alliés ou encore sur l'immigration, une majorité d'Américains critiquent la gestion de Donald Trump. Un rejet encore plus marqué sur les thématiques économiques, pourtant au cœur de sa campagne et de sa réélection. La sanction la plus forte, elle est sur le pouvoir d'achat. Le prix de l'essence, il a explosé aux États-Unis et Donald Trump tente de rassurer.
0: Ça va baisser et même baisser très fortement quand tout ça sera terminé. Très rapidement, je pense, à des niveaux que vous n'avez jamais vus parce qu'il y a énormément d'énergie disponible.
16: Pas certain que cela suffise à calmer les esprits, hein. Et pourtant, Donald Trump avait réussi, contre toute attente, à déjouer les pronostics cataclysmique, notamment de la part du FMI, de l'impact de sa guerre tarifaire menée tambour battant à travers le monde. Mais l'intervention en Iran a changé la donne. En 67 jours, l'inflation repart, le pouvoir d'achat est sous pression et le FMI revoit toutes ses prévisions en urgence.
15: Et pourtant, Mathieu, Donald Trump semble faire peu de cas de cette dégradation hein, dans les sondages et il continue de jouer une partition patriotique.
16: Oui, hier par exemple, Donald Trump a publié une image générée par l'intelligence artificielle où il apparaît en guerrier mandalorien, hein, le guerrier solitaire de la série Disney+. Drapeau américain à la main, avec un bébé Yoda à ses côtés et en légende, dans une galaxie qui exige de la force, l'Amérique se tient prête, telle est la voix, que le 4 mai soit avec vous. May the force be with you, dit-il en jeu de mots. Dans ce récit héroïque, un chiffre revient régulièrement, le 4. Dans deux mois, on sera le 4 juillet. Ce sera les 250 ans de l'indépendance des États-Unis. Donald Trump prépare une célébration d'ampleur et entend se poser en héritier des pères fondateurs.
15: La chronique internationale de Mathieu Jolivet à retrouver tous les soirs dans le 19h Echo. On va faire un point sur les marchés. Avec Guillaume Sommerer ce soir et le CAC termine en hausse.
1: Un CAC 40 qui tente de rattraper ses pertes d'hier, qui tente sans y parvenir, plus 5,1% en clôture, mais quand même, il reconquiert les 8062 points, à la faveur donc de nouvelles contradictoires, on va le dire comme ça, dans le détroit d'Ormuz. Deux navires marchands en tout cas ont réussi à franchir ce détroit sous escorte américaine, ce qui a participé à détendre le marché et un peu les cours du pétrole aussi, 111$ le baril de Brent ce soir. Les valeurs qui se distinguent, qui portent la hausse du CAC, Schneider Electric décidément, depuis deux ans, c'est le grand réveil de ce titre, ça continue, plus 4,8% Schneider Electric, on a STM aussi, dans la tech française décidément, qui se révèle pour le coup depuis le 1er janvier. STM, on est sur une hausse depuis début d'année de 110% et qui continue, se poursuit cette hausse. On gagne encore ce soir sur STM, 3,8%. Soitec est encore en hausse aussi de 2% ce soir et puis à la baisse. Danone tient lanterne rouge, c'est pas tous les jours, moins 1,1% en clôture pour ce titre. Danone et Ferrari, tiens, ils ont publié en milieu d'après-midi leurs résultats, Ferrari, et peu de réactions, peu de détails sur ce que pourrait être l'impact des surtaxes douanières américaines sur les véhicules européens importés aux États-Unis, parce qu'on parle toujours des véhicules allemands qui seraient concernés, mais Ferrari aussi importe, exporte beaucoup aux États-Unis et donc risque de subir l'impact de cette surtaxe américaine. Bah, le groupe, la direction n'est pas rentré dans le détail là-dessus, ce qui déçoit un peu le marché, ce qui laisse les investisseurs sur leur faim. Ferrari, en clôture ce soir à Milan, perd quand même 4%. Voilà ce qu'il faut retenir de cette séance quand même positive en Europe. L'Eurostock 50 gagne 1,8% et à Wall Street, on est dans le vert, les trois indices avec un nouveau record pour Intel. Encore 13% de hausse Intel ce soir. soir. Le titre, depuis le mois d'août, l'administration américaine, l'État fédéral américain était rentré dans le capital d'Intel en août dernier. Eh bien, depuis le mois d'août, ce titre a fait x4,5.
17: Et du côté des marchés américains, du vert, plus 0,51% pour le Dow Jones. Le Nasdaq, quant à lui, gagne 0,93%. Retour en France avec cette question. Emmanuel Moulin va-t-il remplacer François Villeroy de Galhau à la tête de la Banque de France? En tout cas, son nom est proposé ce soir par Emmanuel Macron. L'ancien secrétaire général de l'Élysée doit encore obtenir l'aval des parlementaires, Caroline Morisset.
5: Oui, en fait, voilà plusieurs semaines qu'Emmanuel Moulin négocie en coulisses pour s'assurer du soutien des parlementaires. Il lui faut 40% des voix des commissions des finances du Sénat et de l'Assemblée réunie pour que sa nomination à la tête, enfin, comme gouverneur de la Banque de France soit validée. Alors, ses compétences ne font pas débat. Il est unanimement reconnu à droite comme à gauche, nous dit-on. Ce qui pose en revanche problème, c'est sa proximité avec Emmanuel Macron, y compris chez les Républicains, qu'il connaît bien pour avoir été conseiller de Nicolas Sarkozy, directeur de cabinet de Bruno Le Maire lorsqu'il était à Bercy. Certains dénoncent, je cite, un nouveau recasage en règle du président de la République après Richard Ferrand à la tête du Conseil constitutionnel. On a eu aussi Amélie Montchalin plus récemment comme présidente à la tête de la Cour des comptes. Ce sénateur LR hésite encore à soutenir la nomination d'Emmanuel Moulin. Il n'est pas le seul, nous dit-il. Les tractations vont donc se poursuivre jusqu'à la dernière minute, jusqu'à ce que ce vote intervienne. Et dans le cas de Richard Ferrand, sa nomination à la tête du Conseil constitutionnel s'était jouée à une seule voix près.
17: Donc ça va être serré.
5: Ça peut être tendu.
17: Merci beaucoup Caroline Morisseau. Du côté des entreprises, certains secteurs souffrent plus que d'autres de la hausse des coûts de l'énergie au point de fragiliser leur activité. Certaines entreprises commencent à demander des reports de paiement à cause de ces difficultés. C'est ce qu'expliquait Damien Yantil, le directeur de l'URSSAF, ce matin au micro de Laure Closier sur BFM Business.
6: Quand on regarde nos chiffres conjoncturels donc collectés par les URSSAF, taux d'impayé, délai, on est encore dans une bonne résilience de l'économie, donc ça c'est plutôt assez rassurant. En revanche, il est clair que dans certains secteurs et pour certaines entreprises, on a besoin d'accompagnement. Une des mesures d'accompagnement, c'est, comme vous le dites, l'étalement de cotisations sociales. Quand on regarde au mois d'avril, on a 30 000 délais qui ont été accordés, ce qui est un chiffre équivalent à ce qu'on a pu observer en avril 2025. En revanche, quand on regarde certains secteurs, comme le secteur des transports par exemple, ou encore de l'hébergement touristique ou le secteur des infirmières. Là, on a une hausse un peu plus marquée du nombre de demandes de délais.
17: Damien Yantil, directeur de l'URSSAF ce matin sur BFM Business. Les dépenses de santé sont sous surveillance. Il y a un risque de dérapage selon le comité d'alerte. Leur trajectoire depuis le début de l'année est plus élevée que la hausse prévue dans la loi de financement de la sécurité sociale. Et ce sont les soins de ville qui sont dans le viseur. L'assurance maladie souhaite mettre en place un avenant à la convention passée avec les médecins, Hélène Cordet.
9: Des économies sur le secteur de l'imagerie médicale, des honoraires des spécialistes ou des arrêts maladie, autant de pistes à l'étude pour l'assurance maladie qui cherche à maîtriser son budget, alors que son comité d'alerte a identifié il y a 15 jours un risque de dérapage des dépenses dans les soins de ville. Le décalage avec la trajectoire votée apparaît déjà en effet dans le relevé de remboursement fin février avec une progression des dépenses de 3,7% sur un an contre 3,1% prévu. Vu de quoi inciter à rouvrir les discussions avec les médecins libéraux après une grève massive début janvier des professionnels. La convention qui définit les règles jusqu'en 2029 a finalement été signée, mais plusieurs points restent à ajuster. Tout ce second tour des négociations et l'idée de parvenir à un accord au plus tard à l'automne. Les médecins se disent prêts à faire des efforts si c'est financièrement supportable. Leur ligne rouge, la liberté d'installation et le contrôle trop strict des arrêts de travail.
17: Dans le secteur du luxe, LVMH envisage de céder certaines marques de son portefeuille, selon le Financial Times, une information que BFM Business est en mesure de confirmer ce soir. Le numéro 1 mondial n'exclut pas de se recentrer face au ralentissement global, Pauline Tadevin.
7: Après s'être constitué au fil des ans un portefeuille de 75 maisons, LVMH s'apprête à en céder certaines. Le groupe ne commente pas, mais la directrice financière a redit le mois dernier aux analystes que si, dans certains cas, LVMH estimait qu'un autre opérateur était plus à même de gérer un actif, il regarderait. Depuis un an et demi, il y a des rumeurs autour de Marc Jacobs. Tout le monde sait que c'est à vendre, comme Fenty Beauté, lancé par Rihanna, ou encore la marque de cosmétiques Fresh, d'après un expert du secteur. Sur les 75 marques de LVMH, dit-il, une dizaine sont vraiment profitables. Vuitton et Dior font 70% du résultat total, poursuit cette source, qui voit d'un bon œil un recentrage du portefeuille. Ces derniers mois, LVMH s'est déjà désengagé d'Off-White, de ses parts dans la griffe de Stella McCartney et de ses activités dans le duty-free en Chine. En face, il a aussi beaucoup investi dans la marque horlogère L'Épée, une manufacture en Suisse, Moncler ou encore plusieurs médias, précise un proche du dossier qui rappelle qu'une entreprise est un organisme vivant qui doit savoir faire preuve d'agilité.
15: Dans l'agroalimentaire, McDonald's annonce 3 nouvelles offres à prix réduit en France. C'est son deuxième marché, quitte à réduire ses marges, car le géant de la restauration rapide observe depuis plusieurs semaines une pression sur le pouvoir d'achat des consommateurs et craint de perdre une partie de ses clients. Clarisse Marion.
10: Un nouveau menu baptisé McDeal à 5 euros avec davantage de bœuf ou de poulet et un produit supplémentaire par rapport au McStart, sa précédente offre à prix réduit. Le menu est plus copieux pour répondre à la critique du rapport qualité-prix dégradé de McDo, alors que le montant moyen du Big Mac en France a augmenté de près de 20% en 3 ans. Le géant américain annonce aussi 3 menus best-of à 7,50 contre en moyenne 9 euros auparavant. Une réponse à une clientèle particulièrement sensible au prix et à la concurrence de nouvelles enseignes comme Master Poulet et Tasty Krusty. Cette stratégie commerciale reprend les codes de celle amorcée aux États-Unis le mois dernier, avec une dizaine de produits à 3 dollars maximum et des petits déjeuners à 4. Mais proposer plus en facturant moins tout en garantissant la même qualité inquiète les investisseurs à l'approche de la publication en fin de semaine des résultats trimestriels de McDonald's.
15: Les géants de la tech pourraient bientôt être privés de l'un de leurs terrains favoris pour installer leur data center en Europe. Le Danemark, très attractif, suspend les nouveaux projets de raccordement au réseau. Copenhague veut éviter des pénuries d'électricité. Cette mise en pause pourrait durer plusieurs mois et elle irrite les GAFA, Aaron Morris.
0: Un climat stable, des énergies renouvelables abondantes, le Danemark coche toutes les cases pour les industriels de la tech qui cherchent à déployer leurs infrastructures en Europe. Mais le gestionnaire du réseau a pris cette décision radicale afin d'éviter la surchauffe, car 60 gigawatts de projets sont en attente de branchement, dont un quart rien que pour des data centers, alors que le pic de la demande nationale tourne généralement autour des 7 gigawatts. D'ici à ce que l'opérateur parvienne à accroître ses capacités, les nouveaux projets sont donc suspendus 3 mois, si ce n'est plus, car depuis le revers électoral de la gauche au pouvoir, Copenhague est en pleine recomposition politique et pourrait avoir du mal à affirmer une position claire à ce sujet. Une porte-parole de Google s'emporte. On ne peut pas attendre indéfiniment, dit-elle. Comme l'issue de ce moratoire est incertaine, il faut se tourner vers d'autres marchés. Il y a quelques mois, l'Irlande, qui s'est aussi penchée sur la question, est parvenue à mettre en place un cadre réglementaire. L'an dernier, Emmanuel Macron avait lui fait mouche avec sa formule Plug Baby Plug, appelant les géants de l'IA à venir installer leur data center en France afin de profiter d'une énergie nucléaire décarbonée, disponible et peu coûteuse.
15: Le clic du jour avec cet article sur la GIRC ARCO, le régime des retraites complémentaires, qui réexamine environ 100 000 dossiers de retraités présentant des incohérences. Certains ont subi à tort une suspension de leur pension. Chaque retraité lésé pourrait toucher plus de 8 600 euros en moyenne. Tous les détails à retrouver sur notre site bfmbusiness.com. À la une de la Tribune, elle est consacrée à la grande bascule vers la voiture électrique face à la crise énergétique. Demain, sur l'antenne de BFM Business, Laure Clausier reçoit à 7h45 Gilles Mouek, le chef économiste du groupe AXA. Mais tout de suite, vous avez rendez-vous avec François Sorel pour Tech & Co. Très bonne soirée sur BFM Business.
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15: Bienvenue dans Trajectoire, la chronique des entrepreneurs. Aujourd'hui, je reçois Rassem Knani, CEO de MCI, leader en services miniers et infrastructures en Afrique de l'Ouest. Bonjour Rassem.
28: Bonjour Karine.
15: Qu'est-ce que MCI ?
28: Alors, MCI est une société panafricaine spécialisée dans les travaux d'infrastructures et de services miniers. Nous intervenons concrètement sur toute l'échelle de la vie d'une mine, de la phase construction jusqu'à la phase réhabilitation. Nous voulions, en fait, à travers MCI, de créer de la valeur durable dans les économies locales.
15: Alors, vous gérez d'ailleurs des chantiers complexes. Est-ce que vous auriez un exemple ?
28: Oui, Je prends par exemple le projet Boto qui est au Sénégal. C'est un projet où le client nous a demandé d'intervenir dès le démarrage. Nous avons pu donc mobiliser plus de 150 machines en temps record en 3 mois, ce qui nous a permis à un moment donné bien sûr de construire la mine et répondre aux exigences du client.
15: Allons maintenant sur cette façon que vous avez de miser sur le contenu local. Comment est-ce qu'on concilie performance technique et développement durable ?
28: 95% de nos salariés sont situés à 20 km de la mine. Le contenu local pour MCI n'est pas une exigence réglementaire, mais aussi c'est un critère de performance. Donc nous investissons massivement dans le contenu local et avec nos partenaires pour pouvoir répondre aux exigences de nos clients.
15: Merci Rassem Knani d'être venu nous parler de MCI.
28: Merci Karine.
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34: Vos prévisions météo sur BFM Business avec un temps qui va rester perturbé pour cette journée de mercredi. Encore des pluies au programme, de la fraîcheur également puisque la dépression va remonter vers le nord-est du territoire. Donc il faut s'attendre encore à une météo pluvieuse entre l'Aquitaine, la région Poitou-Charentes, les Pays de la Loire, la Touraine, le centre, l'Île-de-France et les Ardennes pour ce mercredi matin. Des pluies également parfois soutenues entre la Franche-Comté, donc la région Rhône-Alpes, les Alpes du Sud, des pluies également sur la partie ouest de la Corse, du soleil pour les Pyrénées, ainsi que pour le golfe du Lion en direction de Marseille et de Toulon. Et puis dans l'après-midi, on retrouvera toujours ce temps pluvieux, donc entre le centre, l'Île-de-France, la Champagne. Dans l'ensemble, un temps gris sur la plupart des régions, des averses localement orageuses, quelques éclaircies près de l'océan Atlantique, et puis à noter également du soleil entre Perpignan, Montpellier, Marseille et en direction donc de Toulon. Les températures pour ce mercredi matin, donc des valeurs stationnaires, comprises entre 6 degrés à Aurillac, 9 à Paris, 9 à Strasbourg, 11 à Marseille, 15 pour Ajaccio. Dans l'après-midi, ça ne remonte pas, ça reste toujours frais pour la saison. De 11 à Aurillac, 15 à Paris et à Lille, 18 pour Nantes, 17 à Bordeaux, 19 pour Marseille, jusqu'à 21 degrés en Corse.

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1: Bonsoir à tous, merci d'être là, 19h30, Tech & Co, la quotidienne sur BFM Business. Vous le savez, chaque soir on est là en direct à la radio, à la télé pour décrypter toute l'actu tech du jour. Une actu tech qui ne s'arrête jamais avec ce soir, au sommaire de ce Tech & Co, cette info étonnante qui provient de la Maison Blanche. Et bien voilà, les USA veulent contrôler leurs IA, les Anthropic, les ChatGPT vont être obligés de faire valider leur IA par le gouvernement. On va en parler dans quelques instants. Et surtout, pourquoi cette réflexion? On ira en Chine aussi. La Chine qui a déployé plus d'un millier de robots policiers qui sont humanoïdes et qui vont interpeller les usagers, peut-être même mettre des contraventions. Et on s'intéressera tout à l'heure aussi à l'actualité de Motorola, le constructeur de smartphones qui annonce 8 smartphones en France. Et je recevrai le patron France de Motorola. Il sera mon invité tout à l'heure. Voilà le sommaire de ce Tech & Co. Très heureux de vous retrouver en ce mardi soir et bienvenue à vous toutes et à vous tous.
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1: Bien sûr, le débrief de l'actu tech pour débuter avec ce soir sur le plateau de Tech & Co, Frédéric Krebs qui est là. Salut Fred.
2: Ouais, bonsoir François.
1: Président de Krebs & Partners, Frédéric qui a bien voilà, une connaissance assez puissante dans le monde de la tech et puis aussi des médias puisque tu as été le DG d'Allociné. On s'en souvient il y a quelques années. Merci d'être là Fred. À tes côtés, Clément... Non, c'est pas Clément David qui est de l'autre côté, c'est Lucas Perraudin.
3: Ça perturbe quand même cette histoire.
1: Ah ben bien sûr, ouais, mais bien sûr. Tu sais, c'est comme les repas, hein, Domenico, t'as... Le beau-frère qui est là, etc. Là, je suis un peu perdu, parce que d'habitude, Clément est de l'autre côté. Là, je m'adresse à tous ceux qui sont à la radio, parce que là, effectivement, il faut que je suis obligé d'expliquer ce qui se passe. Lucas Perraudin est là aussi. Salut, Lucas.
4: Bonsoir.
1: Président de AI to Market. Lucas, qui est un spécialiste de l'IA et qui a bossé dans la VR et l'AR chez Meta. C'est rigolo, parce que quand on dit ça, on se dit que t'as bien fait de te barrer.
4: Pourquoi?
1: Parce que la VR chez Meta, c'est pas le truc le plus bankable, quoi, non?
4: L'AR, ça marche très bien. Ils ont vendu 7 millions de Ray-Ban Meta l'année dernière.
1: Oui, oui, oui.
4: Ça marche très bien, là,
1: le masque, wearable. Le masque.
4: Non, mais on pourra en reparler une fois, mais ça n'a jamais été conçu pour être mainstream. C'était une marche d'escalier pour aller vers l'air.
1: Donc, un peu comme le Vision Pro, finalement.
4: C'était le plan. Wow, le Vision Pro, c'est encore un autre.
1: C'est un autre débat.
3: Les mots qui fâchent.
1: Ouais. T'as vu, il lâche pas le bout. Hein.
3: Non,
1: la VR, ça a marché.
3: Je te présente Lucas Perraudin.
4: J'ai dit que c'était le.
1: Oui,
4: c'était le plan.
1: Ouais. Et puis c'était un peu la danseuse de Zuckerberg qui croyait beaucoup, non?
4: Bah oui, il y croit encore.
1: Il croit encore.
4: Il a raison.
5: Il croit encore.
1: Clément, si tu commences à chanter,
3: oui, non,
1: là,
3: mais
1: ça va, c'est pas bon.
3: On va jamais démarrer.
1: Que va dire Véronique? Bonjour madame.
3: Virginie.
1: Virginie, pardon.
3: Oh, la poulette.
1: Je me suis trompé. J'ai confondu Véronique et Virginie, la maman de Clément. Pardon, ouais, madame, excusez-moi. J'appelle madame, comme ça au moins, il n'y a pas de problème. Clément David, qui est le président de Théodo Cloud, tout va bien, Clément?
3: Nickel.
1: Je te vois avec tes petites notes, tu as bien révisé.
3: On
1: va avoir du lourd ce soir. Et on va commencer par cette info qui nous vient des US. En matière d'IA, les Américains sont-ils en train de se transformer en Européens? Selon le New York Times, après avoir vanté la déréglementation et le laisser-faire en matière d'innovation, l'administration Trump voudrait maintenant imposer un contrôle gouvernemental sur chaque nouveau modèle d'IA avant sa mise sur le marché. Ça fait un peu penser à l'IAC, tout ça. On écoute Anthony Morel, il en parlait ce matin dans Good Morning Business.
6: Alors visiblement, le déclic, ça a été Mythos. Vous savez, Mythos, on en a beaucoup parlé, c'est ce modèle d'IA conçu par Anthropic qui est jugé tellement puissant qu'il n'a pas été rendu public parce que notamment cette IA, elle avait identifié des milliers de failles d'informatique critiques dans des logiciels qu'on utilise tous les jours. Et ça, bah, visiblement, ça a été une sorte de wake-up call pour la Maison Blanche et ils se sont dit, bah, c'est peut-être le moment de mettre en place un certain nombre de garde-fous, d'où ce décret présidentiel qui est en cours de préparation qui serait une sorte, on pourrait appeler ça un contrôle technique de l'IA. En gros, il va y avoir un groupe de travail qui va être créé, qui réunira des officiels gouvernementaux et des responsables de grands groupes technologiques et qui vont établir des procédures d'évaluation pour tous les nouveaux modèles. C'est-à-dire qu'à chaque fois qu'il y aura une nouvelle version de ChatGPT, de Grok, de Claude ou de Gemini, eh bien, il faudra une sorte de tampon gouvernemental, de feu vert avant la commercialisation, avant qu'elle ne soit rendue publique. Et donc ça, bah, c'est un vrai changement de doctrine. On pourrait même dire un retournement de veste quand on se souvient des discours très trop déréglementation de Donald Trump, hein, qui était vraiment en mode l'innovation avant tout. Il avait même dit, alors je me souviens, il comparait l'IA à un bébé qu'il faut, dit-il, laisser grandir et s'épanouir. Nous ne pouvons pas l'arrêter par des règles insensées et stupides. Et en fait, si, voilà, il se rend compte que si. Ben, alors, c'est vrai qu'il y a eu un changement d'époque. Maintenant, j'allais dire, on a eu un changement d'échelle. On a des systèmes d'IA qui sont de plus en plus puissants. Il n'est pas question de risquer. C'est un des scénarios catastrophes. Hein, mais par exemple, une méga cyberattaque qui serait générée grâce à une IA de dernière génération et dont on pourrait le rendre responsable. On est près des mid-term en plus. Il y a aussi toutes les inquiétudes des Américains sur les pertes d'emplois, il y a quand même des plans sociaux, sur la santé mentale des Américains, il y a beaucoup de gens qui utilisent maintenant ChatGPT comme une sorte de psy virtuel, sur les factures d'électricité aussi qui sont augmentées par l'intelligence artificielle. Donc face à tout ça, ils disent c'est le bon moment pour mettre en place un certain nombre de limitations et de contrôles. Et puis derrière cette volonté, il y a un dernier point qui est très important, c'est le fait de contrôler en amont ces IA, c'est d'avoir aussi une sorte de vision en avant-première finalement, avant qu'elles ne sortent, pour pouvoir potentiellement en exploiter toute la puissance à des fins, par exemple, de renseignement ou à des fins militaires.
1: Et voilà, ça c'est l'analyse, on va dire, ultime d'Anthony, effectivement. Hein. Donc voilà, le gouvernement américain qui va contrôler les nouvelles IA et valider en quelque sorte leur déploiement. C'est quand même dingue. Vous y croyez ? Est-ce que c'est encore un coup d'épée dans l'eau qui va disparaître ou ça va vraiment arriver ce truc-là ? Tiens, Clément.
2: Et après, il y a deux trucs. Le premier, c'est qu'il fait exactement ce qu'il avait déconstruit de ce que voulait faire l'administration Biden. C'est-à-dire qu'il y avait un décret de 2023 et en 2025, en janvier, il a dit non, c'est nul, l'histoire du bébé, Montessori appliqué à la tech, faut le laisser grandir, machin, s'il doit pisser dans ses chaussures, c'est très bien, il apprend. Bon, il fait ses tempêtes émotionnelles. Le truc, c'est, il revient en arrière parce qu'en effet, il y a ce truc-là. Ça va exister d'une manière ou d'une autre. On peut avoir une discussion après sur vraiment l'impact sur le marché, etc. Je vais juste revenir sur la question que tu as posée pour qu'on l'écarte très vite, sur est-ce que finalement ils ne nous la jouent pas à l'européenne. J'ai vu ça beaucoup sur LinkedIn. Ouais. Finalement, est-ce que ça ne veut pas dire que l'Europe a raison de réguler, ils y viennent, etc. Rien du tout. En fait, ça, c'est une réaction de traumatiser des régulations européennes qui sont faites pour détruire le business. Et résultat, on se dit, dès qu'il y a une régulation, ça va être le même impact. Nous, notre vision en Europe, elle est sur l'IA Act, c'est une IA éthique. Qu'est-ce que vous faites pour la société, etc. Ce qui peut être très bien, mais pour protéger le fait qu'on ne fasse pas de la reconnaissance faciale, etc., etc. Comment est-ce qu'on protège,
1: entre guillemets, protéger l'humain,
2: l'humanité? Bon, les Américains...
1: Ce qui n'est peut-être pas véritablement la voie que veut emprunter.
2: C'est pas du tout ça. Là, on est sur un problème de sécurité nationale. C'est-à-dire, est-ce que vos modèles, quand ils vont arriver, vous pouvez nous garantir qu'ils ne vont pas être utilisés, en effet, pour faire des attaques cyber à grande échelle qui ne permettent pas de faire des choses qui seraient contre notre sécurité nationale? Mais l'objectif n'est absolument pas de protéger l'humanité et ce qui est bon pour elle. Ce n'est pas la même philosophie de régulation du tout.
1: Lucas ?
4: Il y a beaucoup, comment on dit en anglais, il y a beaucoup à déballer. There's a lot to unpack. Il y a beaucoup à déballer. Est-ce que ça me surprend? Oui, c'est inattendu. Est-ce que ça a beaucoup de sens? Est-ce que c'est ancré, en fait? C'est ça la question. Moi, je pense pas tellement. Il y a eu plein de choses dans le sujet. Il y avait la sécurité nationale, la santé mentale. La santé mentale, si ça en préoccupait, on serait déjà. on a déjà vu que c'était pas forcément le problème de l'administration américaine. D'abord, comment ça marche? On régule quoi? Donc, on nous présente un modèle, qui le regarde, qui le juge? Je pense qu'il y a très peu de gens dans le monde qui sont capables de juger correctement un modèle, et c'est très compliqué.
1: Enfin, cette analyse du gouvernement, c'est aurait pour mission d'analyser d'éventuelles vulnérabilités, notamment en matière de sécurité nationale. Mais tout est dit, en fait. Excuse-moi, je te coupe, mais c'est véritablement analyser une IA pour voir si, le gouvernement ne peut pas se l'approprier pour déployer ça pour la défense.
4: Quand elle est sortie,
1: moi, je le vois comme ça. Il y a que ça.
4: Le problème, c'est qu'une fois que tu as fait cette analyse, tu fais quoi? Un modèle qui est sorti, dont les poids sont disponibles quelque part.
1: Tu le réquisitionnes.
4: C'est impossible. C'est très, très, très compliqué. Un modèle, une fois qu'il sort.
1: S'il sort en avant-première pour le gouvernement.
4: S'il sort pas, s'il est quelque part, les poids sont. Tu vois, par exemple, ce qu'ils craignaient également, c'est une fois. À chaque fois que la tech. Les investisseurs américains mettent de l'argent dans l'IA. Un mois plus tard, tu as un modèle chinois qui quantise tout ça, en fait, qui regarde les poids, qui le fine-tune et qui fait une version open source. En fait, moi, je pense que c'est plutôt ça la motivation, c'est l'aspiration de valeur. L'histoire de Mythos, ça peut être aussi un mythe, parce que Anthropique, ils ont besoin d'investissement, ils disent, on a un modèle, mais vous ne le montrez pas, il est tellement puissant. Entre guillemets, on est les plus forts, on est au-dessus de tout le monde en IA, continuez à investir chez nous. Enfin, il y a beaucoup de messages pour les investisseurs dans tout ça. Donc, moi, je suis assez sceptique. Et ensuite, une fois, qui le revoit et comment on fait une fois qu'il est vu? Moi, je vous garantis que garder un modèle sous contrôle une fois qu'il a été développé, un modèle à la fin, c'est des poids et avec une capacité d'inférence, ça va être extrêmement difficile. À partir du moment où ils sortent, il y a des copies, ils sont disponibles sur le dark web. Enfin, c'est dans l'air qu'on respire, quoi. À partir du moment où ils sont produits, une fois que l'animal est produit, il est très difficile à maîtriser. Donc, la question, c'est qu'est-ce qu'on fait une fois qu'on l'a repéré et comment on le garde sous contrôle plus de quelques semaines? Ça, je ne sais pas comment on fait.
1: Mais voilà. Est-ce que c'est pas mythos finalement qui a été un peu le déclencheur de tout ça, Fred?
7: Bah, c'est complètement mythos.
1: Mythos.
7: Comment?
1: Ce que c'est. Rappelons mythos. Oui. Cette IA dernière génération d'Anthropic qui était tellement puissante que même Anthropic ne voulait pas la libérer, en fait, la proposer au grand public. Elle n'était réservée qu'à certaines entreprises, je crois, parce qu'elle était tellement puissante que ça faisait un peu peur à tout le monde. Et notamment en termes de cybersécurité, elle avait des avances et ça pouvait créer peut-être des gros problèmes de cybersécurité parce qu'elle avait trouvé des failles que dans des boîtes ou dans des services qui n'avaient pas été trouvés, en fait.
7: Et notamment dans les grandes banques.
1: Oui,
7: puisque Mythos, donc c'est le dernier modèle proposé par Anthropic, a été proposé en version privée, donc aux grandes banques américaines, on parle de Goldman Sachs, JP Morgan notamment.
1: Amazon aussi, je crois.
7: A pu y avoir accès aussi, donc c'est une version privée. Donc effectivement, Lucas, elle n'était pas encore disponible de façon en fait illimitée en fait au grand public. Ils ont pu tester en fait toute leur infrastructure logicielle, et ils se sont aperçus qu'il y avait des failles. Ce qui me semblait aussi un peu bizarre, c'est que l'administration Trump, notamment la défense, le Pentagone, n'ait pas eu accès, alors, parce que ça aurait été quelque chose d'assez naturel. Et pour moi, en fait, cette histoire où l'administration de Trump veut reprendre la main, en tout cas sur la validation des modèles, c'était surtout sur le fait que Anthropic ne voulait pas libérer en fait ce modèle pour eux. Il ne voulait pas en fait le rendre public. Mmh. Donc c'est assez marrant parce que c'est une entreprise privée qui s'autorégule et l'administration

0: semaines, quelques mois pour s'en servir, avant que ça aille peut-être vers des,
1: en fait,
0: on va dire, des pays ennemis ou des... Enfin, je sais pas.
1: Ils n'ont pas les capacités de le faire. Ouais. C'est-à-dire ce que Lucas
2: disait. Ils n'ont pas les talents.
1: Déjà, il faut se méfier d'un truc. Je vais faire une métaphore un tout petit peu à côté, mais il y avait un mec à l'UFC qui allait combattre Benoît Saint-Denis qui s'appelait Mauricio Ruffi. Tout le monde disait que c'est une star et il n'allait jamais au sol. Et on disait, mais vous allez voir, à l'entraînement, son sol est incroyable. À un moment, ils sont allés au sol pendant le combat avec Benoît, il s'est fait éclater parce qu'en fait, tu vois jamais son sol, il y a une raison, c'est qu'en fait, il est pas si bon. De la même manière, je me méfie un peu du modèle où tu le vois pas, on peut pas le sortir tellement il est fort, mais vous inquiétez pas, il est incroyable. Bon, c'est quand même un peu, c'est ce que tu disais, mais c'est un peu
2: narratif. Ouais.
1: Voilà, il y a quand même,
0: oui, c'est
1: un
0: du
1: côté.
0: Marketing. Ouais.
1: Ensuite, il y a en revanche un autre narratif que j'ai vu beaucoup sur les réseaux aujourd'hui et avec lequel je suis pas trop d'accord. Les gens disent, ah, ça va ralentir OpenAI, ça va ralentir Anthropic, c'est mauvais pour eux. Pour eux, c'est un jackpot absolu. C'est-à-dire que si ce truc arrive vraiment, qu'il faut vraiment montrer ces modèles, etc. Eux, ça fait 3 ans de toute façon qu'ils ont les infrastructures, les équipes pour répondre à ce type de questions qui sont scrutées en permanence. Ce que ça va ralentir, c'est les modèles européens qu'on voudra lancer éventuellement, qui eux devront se soumettre à ça aussi. C'est les startups qui voudront se lancer, mais maintenant il y aura une barrière à l'entrée, donc ce sera plus compliqué. C'est-à-dire que si on commence vraiment à checker les modèles Anthropic et OpenAI, ils sont équipés pour cette charge supplémentaire de travail depuis très longtemps.
2: Ouais,
1: puis le deuxième truc,
2: il y a un niveau de complexité. Tu sais, la régulation européenne, c'est pareil, ouais, tout le monde s'en plaint, mais en fait, il y a que très peu de gens qui sont concernés, oui, parce qu'il faut avoir une certaine
1: Tu vois, c'est un peu l'équivalent de Secnum Cloud chez nous. Les gens que ça a embêté, la barrière qu'elle a mise, en fait, finalement, elle a pas tant gêné les Hotscale, les Google, les, tu vois. Et le deuxième truc, c'est, ça veut dire qui va être, c'est censé être des dirigeants tech qui vont discuter avec le gouvernement pour établir les règles. Ça va être qui, les dirigeants tech? Ça va être les mecs de Google, d'OpenAI et d'Anthropic. Donc, en fait, ils vont arriver, c'est exactement comme Bâle 3, tu vois, après la crise des subprimes, on a invité Goldman Sachs et je sais pas qui, tu connais mieux ce domaine que moi, mais en disant c'est quoi les règles pour la suite? Et bizarrement, ces règles leur allaient très bien et c'est pas du tout eux que ça a étranglé. Donc en fait, eux,
2: surtout, c'est les chercheurs qu'il faut, c'est pas les dirigeants.
1: Oui, là, ça sera les dirigeants. Donc en fait, ils vont se construire un monde sur mesure qui va embêter, ralentir tout le monde sauf eux. Pour eux, et d'ailleurs, en fait, le côté mythos, on vous prévient, c'est grave, ça vient d'Anthropic. Le congrès Sam Altman, c'était déjà lui en 2023, qui dit, on va vous dire des trucs, il faut que vous preniez conscience, il faut réguler, etc. Parce que si ça régule maintenant et avec eux, c'est les rois du pétrole. Mm-hmm.
2: Mais même Musk, qui poussait la régulation, enfin OpenAI, le process, exactement, c'est l'AI pour l'humanité. Bon, il y a des gens que ça ne dérange pas du tout, c'est la Chine. Je pense qu'eux, ils sont dans leur ligne de travail. Enfin, c'est un peu une... Quelque part, finalement, c'est une bataille d'un autre âge qui se joue là, parce que les grands équilibres recherche, innovation, ils ont bougé sur l'IA, la Chine, et au niveau. Donc, et ça les concerne pas. Donc, moi, je suis très sceptique sur... Je ne sais pas ce qui motive ça. Est-ce que c'est une réaction épidermique, comme on en voit parfois en ce moment à Washington, qui n'est pas du tout ancrée sur quelque chose de réel? Parce que des annonces foudroyantes de l'administration américaine, on en a vu passer un certain nombre, mais qui deviennent opérationnelles et efficaces, le filtre, c'est quoi? C'est 5% quoi, de ce qui est annoncé réellement.
1: Surtout ces deux dernières années. Quoi.
2: Ouais, et ben là, j'ai l'impression qu'on est un peu dans le même... Parce que les motivations, elles sont un peu dans tous les sens, quoi.
0: J'allais dire, est-ce que ça peut faire tache d'encre avec l'Europe? Mais bon, comme avec l'Europe, mais étant donné qu'on a très peu d'IA...
3: Oui, puis, mais on a
0: réglé, au moins.
3: On a déjà l'AI Act qui
0: oui,
3: sert justement à
0: Oui, mais comme le disait tout à l'heure Clément, ouais, c'est sans doute pas le même objectif. J'ai l'impression, l'AI, c'est vraiment pour réguler, pour mettre l'humain au milieu, etc.
1: C'est plus lié à la, tu vois, ça ressemble plus à la philosophie d'Anthropic quand ils disent, voilà, les 7 potentielles plaies qui peuvent être liées à l'IA, et donc, il faudrait pas que ça arrive, l'utilisation pour détruire la société, machin, etc., mais qui me semble être de distance.
2: Ce qui est contre-intuitif, c'est que l'IA Act, il est meilleur pour l'innovation que ça, parce que l'IA Act, je connais les règles par avance. Là, oui, donc je vais donner ça à un comité, pieds. Je ne sais pas qui va le faire. Et en fait, innover pour donner ça à un comité qui peut dire fumée noire, fumée blanche, et sans que je sache pourquoi, c'est un inhibiteur de l'innovation aussi. Donc je pense qu'il faut un peu se méfier. Bon, je passe beaucoup de temps aux US, là je viens de passer un mois sur les 3 derniers. Il y a beaucoup de mythologie un peu en France là-dessus. Sur, c'est beaucoup plus compliqué que ça. Et en ce moment, ils souffrent pas mal parce qu'ils ne savent pas... Investir sur le long terme dans la tech, c'est compliqué parce que les lignes bougent tout le temps, les tarifs, les usines, il faut les changer. Enfin, il se passe tellement de choses que l'investissement à long terme, il est un peu inhibé par ça. Donc,
0: Fred, pour terminer sur ce sujet, alors.
3: Il y a un point aussi de contexte qui est hyper important, c'est un point politique. Trump a un œil sur son électorat en ce moment, et son électorat, qu'est-ce qu'il voit aux infos tous les jours? C'est des réductions d'effectifs. Hein. Il y a eu 300 000 personnes qui se sont fait licencier là en l'espace de 2 mois. C'est des data centers qui commencent à consommer énormément d'énergie.

0: On pense même maintenant à introduire en fait une notion d'en fait énergétique en fait sur l'AI. Il y a une notion d'éducation, de santé mentale en fait, parce que des gens en fait ils savent plus avec qui ils parlent, est-ce que c'est quelqu'un, est-ce que c'est une conscience ou pas. Bref, il y a tous ces sujets-là qui commencent à faire vraiment peur à l'électorat MAGA, ce qui fait que Trump est en train de se dire, bah tiens, j'envoie un signal où on remet un peu la main au collet de cette technologie, comme ça on montre qu'on fait un pas en direction en tout cas de mes électeurs.
1: Bon, on verra bien les premiers effets de tout ça, hein. Ça va pas tarder à arriver, je pense.
2: Ou pas.
1: Ou pas, ouais, effectivement. Dans l'actu aussi, autre sujet très intéressant, cette fois-ci, on reste toujours dans l'IA, mais on s'intéresse aux processeurs, vous savez, qui sont... on va dire, les forces vives de cette IA. Vous savez que c'est Nvidia qui mène la danse aujourd'hui. Tiens, d'ailleurs, on parlera tout à l'heure d'un possible challenger de Nvidia qui s'appelle Cerebras Systems, qui est une startup qui peut-être être le challenger de Nvidia. Mais je voulais qu'on évoque ensemble cette guerre des processeurs et des mémoires, enfin, de tout ce qui fait aujourd'hui les produits de l'électronique grand public, et prendre le cas d'Apple, parce que Apple se trouve dans une situation un peu compliquée actuellement. Apple, ça a toujours été, on va dire, un énorme client de TSMC. Cette machine incroyable taïwanaise qui crée des processeurs et plein d'autres composants d'ailleurs, hein, notamment pour les réseaux. Apple commande chaque année des dizaines de millions, des centaines de millions de composants. Le seul souci, c'est que aujourd'hui, TSMC n'est plus véritablement le client numéro un d'Apple, parce que Nvidia a besoin de processeurs, de mémoire, etc. et est passé devant en termes de commandes de produits, de puces, devant Apple. Et Apple se retrouve dans une situation compliquée. Comme il ne mène plus la danse, il a peur d'une pénurie de composants. Et qu'est-ce qui pourrait arriver de pire, en fait, à Apple, de ne pas avoir les bons composants pour vendre ces centaines de millions d'iPhones? Donc, Apple est en train d'essayer de trouver des plans B et de plus mettre ses œufs dans le même panier, d'autant qu'il y a aussi, je vous le rappelle, quand même des problèmes géopolitiques forts, quand même, à Taïwan. On ne sait pas trop ce qui va se passer demain. Donc, il essaie de voir comment il pourrait trouver des plans B. Et on évoque des partenariats avec Intel, avec aussi Samsung, pour justement, au cas où ça dégénère avec TSMC, ils puissent malgré tout continuer à fabriquer des puces avec ses partenaires potentiels. Sincèrement, moi je n'y crois pas, parce que qui a le savoir-faire de TSMC à part TSMC, Fred ?
0: Personne d'autre. TSMC, ils ont quasiment 15 ans d'avance.
1: Alors, ça mettra peut-être 10 ans, 15 ans.
0: Ouais, ils ont 15 ans d'avance industriel. Ils ont 15 ans d'avance par rapport à Intel ou Samsung. Je pense que dans ce qu'on voit là, ici, là, c'est surtout...
1: Tu n'es pas d'accord, Lucas ? Bon, on en parlera après.
0: Attends. Voilà, c'est surtout, en fait, la vocation de Tim Cook de relocaliser, enfin, de donner des signes de relocalisation d'une certaine activité industrielle sur le territoire américain.
1: Parce que Intel est américain.
0: Voilà, et Samsung, c'est ce qui est pressenti, c'est de faire fabriquer, en fait, ses puces au Texas.
1: Oui.
0: Donc, c'est une usine Samsung coréenne, mais au Texas. Donc tout ça fait que ils veulent donner, en fait, Apple veut montrer, en fait, là aussi à l'administration Trump, on en revient toujours, des gages comme quoi ça fait partie de leur plan. Oui.
1: Tu deviens de bon élève auprès de Trump, et en plus, tu essaies de sécuriser malgré tout le futur de tes produits.
0: Et puis il ne faut pas oublier que l'État américain a 10% au capital d'Intel. Dès que Apple a fait cette annonce, il y a eu quasiment une progression de 4% de l'action d'Intel. Donc, bon, tout ça, voilà, ça fait partie un peu du jeu, je pense. Maintenant, comme tu l'as dit, le vrai sujet, c'est que d'un côté, tu as Samsung qui sait à peine faire des puces de 3 nanomètres, là où TSMC, ils sont déjà en train de déployer les 2 nanomètres, donc qui sont la prochaine génération d'iPhone. Intel, ils ne sont pas du tout là. En tout cas, ils n'ont jamais réussi, enfin, d'après mes infos, ils n'ont jamais réussi à fabriquer pour des tiers des puces, même de 3 nanomètres. Donc, qu'est-ce que ça va donner? Ça va être un vrai sujet, en tout cas, intéressant.
1: Donc, nos prochains iPhones ressembleront à des briques, en fait, tellement ils seront gros. Non, Lucas, plus sérieusement.
2: C'est vrai qu'il y a des challenges industriels. Alors, 15 ans de retard, je pense que c'est un peu exagéré. C'est plus 2 ou 3 ou 4. Ça dépend de la puissance qu'on met derrière, en fait.
1: Si tu veux dire par là qu'Intel pourrait rattraper l'avance qu'a TSMC en 3-4 ans?
2: Intel, je ne sais pas. Samsung, peut-être. En fait, ce qui est intéressant, même par rapport au sujet d'avant, c'est qu'on dit les Américains régulent et maintenant on dit Apple va faire un massage cardiaque à Intel pour le pour les remettre en vie. En fait, on est en train de boucler des boucles. En gros, TSMC, c'est le, pour prendre une image, c'est le détroit d'Ormuz du chipset. C'est-à-dire que s'il y a un problème physique à cet endroit-là, guerre, ouais, blocus, l'industrie mondiale électronique s'arrête. Tout s'arrête parce qu'il y a d'ailleurs des...
1: C'est pire que le détroit d'Ormuz,
2: ouais,
1: finalement.
2: C'est pire. Donc cette dépendance stratégique-là, elle est très claire depuis longtemps. Et d'ailleurs, les usines au Texas et dans les États du Sud américains, ça a commencé sous Biden, en fait, parce que ça prend très longtemps. Petite parenthèse, j'en parlais avec Christophe Schell, qui était à l'époque CEO d'Intel. Je crois que tu l'avais eu, qui est quelqu'un avec qui j'ai travaillé. On en parlait à l'époque. Il me parlait du challenge d'avoir, enfin, le temps qu'il fallait pour construire une usine, que l'usine marche, etc. Et puis, bon, Intel, malheureusement, quand ils ont essayé de faire des puces à 3, ils ont cassé les machines. Ça marche pas. Enfin, ils ont perdu le savoir-faire industriel, donc c'est hyper compliqué de ramp-up. Bon, tout ça pour dire que c'est un mouvement qui apparaît maintenant, mais qui a démarré il y a longtemps, parce que cette dépendance stratégique, elle est sous notre nez, personne ne la voit. Si la Chine commence à avoir des vues sur Taïwan sérieuses et que ça a un problème sur la production de chipsets chez TSMC, le monde entier est foutu. Enfin, je veux dire, ce qui se passe avec le pétrole, c'est à côté, c'est une rigolade. Donc, le problème, c'est que l'inertie pour régler tout ça. Donc, c'est plutôt ça qui se joue. Donc, moi, je pense que Apple se pose quand même les questions. A de quoi mettre un billet sur Samsung, un billet sur Intel, et voir ce qui se passe. Ça marchera, ça marchera pas. Mais de toute façon, cette dépendance stratégique, elle est mortifère. Enfin, je veux dire, c'est pas une question de si, c'est une question de quand il y aura un problème.
1: Ouais, c'est ça.
2: Donc, pour moi, ça me paraît pas impossible.
1: Et c'est pour ça que Apple multiplie en fait les sites où il assemble ses iPhones. Ouais. L'Inde est en train de monter en puissance.
2: Vietnam.
1: Le Vietnam aussi, Lucas.
3: Clément. On va s'en sortir.
1: On va s'en sortir. Pas de soucis. On va pas y arriver.
3: Donc, le truc, c'est pour ça que je suis un peu sceptique sur les 2-3 ans pour rattraper le retard. C'est que c'est très long d'acquérir le savoir-faire, c'est très long de lancer les usines. Je veux dire, peut-être 2-3 ans pour trouver la direction qu'il faut prendre pour une alternative. Mais le fait est que c'est quand même le énième soubresaut pour essayer de trouver une alternative, en effet, à TSMC. Moi, je vois deux choses. C'est là que ce que tu disais tout à l'heure sur la visibilité pour investir aujourd'hui, c'est compliqué. C'est-à-dire que les gesticulations de l'administration Trump sur ce qu'on fait, ce qu'on fait pas, la Chine, les listes noires, les trucs, les machins, là, on parle vraiment par définition, quand on parle de hardware, de temps long. On n'est pas sur des modèles qui vont changer tous les 6 mois. Tu as besoin de visibilité, tu as besoin de stabilité. Donc, je pense que c'est très négatif pour les États-Unis d'avoir des allers-retours en permanence sur les conditions dans lesquelles on peut investir lourdement sur notamment le hardware et les chips. Et ensuite, il y a quand même un truc qui est, c'est surtout, pour moi, mais tu as commencé à l'évoquer, le 50e move pour essayer de sauver le soldat Intel, qui est quand même une catastrophe industrielle, qui était leader dans les années 90, qui maintenant est en retard, n'arrive pas à sortir des puces au niveau... Il y a eu le Chips Act où on essayait de les biberonner de subventions, c'était jamais assez pour qu'ils arrivent à sortir une usine. Ils ont décalé 3 fois les usines. Là, finalement, je crois qu'il y a même Nvidia... Le gouvernement a pris des parts, mais aussi a demandé à Nvidia de prendre des parts l'été dernier, etc.
2: Ils ont des problèmes d'outillage, quoi. C'est physique, ils n'arrivent pas à produire.
3: Ils n'y arrivent pas. Et donc, le truc, c'est si l'enjeu, c'est réussir à faire finalement fonctionner Intel Foundry et leur programme 2030 pour essayer de sortir des puces au niveau de TSMC, et que finalement, c'est le seul, dans le carquois américain, c'est la seule flèche qu'il y a de retenter un énième partenariat pour lancer Intel, TSMC, ils ont des beaux jours devant eux, ils ont intérêt, les Américains, à protéger Taïwan, hein. C'est ça qui m'inquiète.
2: Le problème, c'est que maintenant qu'on l'a vu, on peut plus l'ignorer. C'est-à-dire que c'est un truc qui était latent, cette
1: décision. Oui, c'est clair.
2: Mais qui n'était pas remonté au niveau de conscience. Maintenant que tout le monde le sait, ça devient un enjeu géopolitique mondial, il est visible, ça devient un levier d'influence. Donc on est obligé d'aller vite. C'est intéressant.
3: Ça me fait penser à Amazon, pardon, quand tu sais, il y avait les cloud providers américains en France qui devaient trouver leur partenaire, parce que leur partenaire, c'est qu'une cloud. Et que tu avais Google qui a dit non, on prend Thales. Puis après, tu avais Microsoft qui a dit non, on prend Capgemini et machin. Et à ce moment-là, 2 ans après, Amazon qui n'avait pas envie d'y aller, qui dit bon, bah nous on va prendre Atos. Bah, c'est la même. Samsung et Apple qui disent bon, il nous faut qui. C'est le dernier, la balle aux prisonniers, le petit
2: Samsung,
3: diamant.
2: Samsung, c'est quand même une belle entreprise industrielle.
3: Samsung, Intel. C'était Samsung et
2: Samsung,
3: Apple.
2: Samsung, c'est l'entreprise qui a posté le quarter dernier le plus grand profit de l'histoire de l'économie mondiale. Oui. Samsung, c'est plus profitable qu'Apple. Enfin, ça marche très bien. Les mémoires de tous les objets électroniques que vous avez, les disques durs, tout stockage, c'est du Samsung. Ils savent quand même faire.
1: Et puis Samsung vend beaucoup de mémoire justement à Nvidia. Ouais. C'est peut-être pour ça qu'ils ont explosé tous les résultats.
2: Ouais, c'est pour ça. C'est exactement pour ça.
3: S'ils mettent Intel dans la boucle, il y a une raison. C'est parce que c'est pas leur cache qui va leur permettre de rattraper là pour le coup tout ce qui.
2: Bah, c'est un truc de souveraineté aussi.
1: Ouais. C'est la belle endormie Intel. Et espérons que.
3: À la belle, ouais.
1: On puisse. La réveiller, d'une manière ou d'une autre d'ailleurs. Allez, on va marquer une petite pause, il est bientôt 20h. Tech & Co, on débriefe l'actu tech avec ce soir Frédéric Krebs. Nous avons Lucas Perraudin et Clément David. Vous restez là, on est là dans une minute, à tout de suite.
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1: Le retour de Tech & Co, la quotidienne. Un grand merci d'être là chaque soir, 19h30, 21h. On débrief l'actu avec Frédéric Krebs ce soir, président de Krebs & Partners, Lucas Perraudin, président de AI to Market, et Clément David, président de Théodo Cloud. J'ai que des présidents ce soir. Moi, à côté, je suis vraiment...
3: En 2027.
1: Tout petit, petit, quoi.
2: Il a un cahier. Ça fait longtemps que je n'ai pas vu ça.
1: Il a... Mais ouais, mais non, mais Clément a un cahier.
3: J'ai changé. C'est un Moleskine, je fais la pub.
1: Ouais. C'est bien, c'est bien. Il prend ses petites notes, etc., etc. C'est cool. Après, on a la technologie, l'iPad avec l'iPad. Fred. Et toi, tout est dans la tête. Tout est dans l'impro. On va voir si tu vas être bon sur l'improvisation du sujet qui suit. Mais tu nous en parlais pendant la pub, donc je pense que tu as bien révisé quand même. On va parler de Cerebras. Alors peut-être ne connaissez-vous pas Cerebras, qui est une boîte au niveau européen inconnue, en fait. Mais qui a sa grosse notoriété dans la Silicon Valley, parce que, en fait, Cerebras pourrait être, non pas le tueur de Nvidia, je pense qu'on exagère, il y en a beaucoup qui disent que ça serait le Nvidia Killer, peut-être un peu trop, mais en tout cas, un potentiel concurrent sérieux à Nvidia, qui se prépare à une introduction en bourse assez importante, hein, de 3,5 milliards de dollars. On va dire que c'est plutôt un anti-Nvidia, c'est-à-dire qu'ils ont une manière de fabriquer en fait les processeurs qui est totalement différente. Nvidia, en fait, fabrique ses processeurs un par un, et d'après ce que j'ai compris, vous me coupez si je dis une bêtise, hein, mais je, en révisant, j'ai compris ça, c'est-à-dire que sur les wafers, en fait, sur les plaques où il y a tous les processeurs, eh bien Cerebras fait, en fait, vend ses plaques entièrement, qui sont déjà fonctionnelles, en fait, parce que les processeurs qu'il y a sur toutes ces plaques discutent entre eux. Et c'est une manière de penser très, très intéressante, et qui fait que, bah voilà, ça peut réduire le coût de l'inférence, parce que rappelons que c'est l'inférence qui coûte cher aujourd'hui, hein, en matière de création l'IA, pour faire simple. Et donc, voilà, est-ce que Cerebras peut véritablement chatouiller Nvidia? J'avais envie d'avoir votre avis là-dessus, peut-être commencer par toi, Clément.
3: Allez, écoute, ce qu'il faut voir, c'est que quand on parle d'Nvidia, il faut voir deux choses. Il faut voir la partie entraînement du modèle et la partie inférence, qui est la partie où, quand tu fais une requête, le modèle réfléchit et te donne une réponse. L'énorme bombe sur laquelle on est assis, c'est qu'aujourd'hui, le coût de l'inférence, quand tu utilises ChatGPT, quand tu utilises Claude, etc., il n'est pas vraiment facturé. C'est un marché ultra subventionné. Ce qui devrait te coûter, mettons, 200, en fait, on te facture via un abonnement, c'est 20, parce qu'on veut de l'adoption. Le jour où tout
1: Mais ça coûte de l'argent, tout ça.
3: Et ça coûte forcément de l'argent. Et c'est une partie une raison, entre autres, pour laquelle Anthropic, OpenAI, etc., perdent de l'argent. C'est parce qu'aujourd'hui, ils ne facturent pas le vrai prix du truc. Le jour où tout le monde aura dégagé les équipes tech, les machins, le jour où les consultants seront biberonnés à l'IA et qu'ils ne pourront plus bouger sans demander un truc à Claude ou à ChatGPT, qu'est-ce que tu fais quand on viendra te dire « Ouais, en fait, en revanche, maintenant, il faut payer le vrai prix, c'est multiplié par 10. » Tu as des boîtes qui vont vraiment en crever. Donc, il y a deux solutions. Soit tu te prépares à ça et tout explose, soit, bah, logique, tu essaies de trouver des alternatives aussi qui font que ça va coûter moins cher. Et sur l'inférence, justement, cette couche de silicium unique qui fait que ça va beaucoup plus vite, que tu évites la latence interpuce, etc., etc., fait que ça va être aussi normalement moins cher. Et donc, c'est pas juste qu'ils veulent concurrencer Nvidia parce qu'après tout, Nvidia a position dominante, etc., certes, c'est aussi qu'on va chercher des alternatives qui vont faire que l'IA et l'utilisation à l'échelle qu'on veut en faire est viable sur le long terme, notamment en termes de prix pour les entreprises. Et c'est là que Cerebras m'intéresse.
1: Ouais. Alors, il faut savoir qu'ils ont déjà des clients, hein, Cerebras. Hein. Ils ont OpenAI, ils ont aussi AWS avec Bedrock. Donc, voilà.
3: Mais c'est 86% de leur chiffre d'affaires. Donc, une énorme dépendance.
2: Mais c'est vrai. Essayer Cerebras, c'est Grok, celui de Musk, l'autre.
1: Oui.
2: qui utilise Cerebras, c'est hyper rapide aussi. Effectivement, c'est un truc d'architecture. C'est des substrates qui sont... Enfin, il n'y a pas de pont. Un petit point sur la partie training par rapport à l'inférence. En fait, l'économie de l'inférence, elle arrive cette année, là, depuis quelques mois, parce qu'on a beaucoup fait de training, on a beaucoup fait de release de modèles. Après, dans les trainings et dans l'inférence, il y a eu beaucoup d'optimisation. Ce qu'a fait DeepSeek... qui s'appelle Sparse Attention.
1: Ouais, excuse-moi, je te coupe. Tu parlais de Grok. Grok a été racheté par Nvidia 20 milliards il y a quelques semaines de cela.
2: Hein. Ouais. Ouais, exactement. Et tester, si les auditeurs ou les spectateurs veulent tester, on peut voir la vitesse d'inférence de Cerebras quand on teste. Ça va extrêmement vite à cause de l'architecture où, en fait, il n'y a pas de pont, il n'y a pas de bridge entre les GPU. Elles sont toutes sur une plaque. Et puis,
1: donc, dès que tu poses une question, tu as la réponse. En fait, il y a pas de...
2: C'est très rapide en inférence, ouais.
1: Okay.
2: Mais donc, tout ça pour dire que Nvidia aussi est en train d'optimiser ses produits pour l'inférence. C'est-à-dire qu'avant, ils faisaient des produits plutôt pour le training des modèles, et maintenant, ils font plutôt des produits pour servir l'inférence depuis CES, là, tout ce qu'ils ont. Et si Blackwell était en retard, c'est qu'il y a un problème d'architecture. C'est qu'à un moment, on met tellement de chips, et c'est tellement petit, du 10-15, Blackwell a été en retard parce que c'est difficile à souder. Tous ces trucs-là, il faut les souder sur une plaque, et entre chaque chip et la mémoire, il faut mettre des petits ponts. Des petites
1: pour
2: soudures,
1: ces discutes entre eux.
2: Ouais. Et en fait, il faut faire de l'assemblage. Industriellement, c'est très compliqué. Donc, c'est pour ça qu'ils ont eu beaucoup de mal à sortir le produit de manière ferme, parce qu'il y avait beaucoup de
1: déchets
2: qui marchaient pas, ouais, dessus. En fait, ça n'avait pas le bon rendement. La façon dont Cerebras travaille, c'est qu'en fait, elles sont pas soudées entre elles sont lithographiées. Elles sont découpées d'une seule.
1: Elles sont sur une seule plaque.
2: D'une seule plaque. Les corps, ils sont plus petits. Et la mémoire et la GPU habitent dans le même corps. Juste, bon, voilà, si vous voulez, c'est ça. Et ça fait qu'en fait, ça va beaucoup plus vite entre les deux. Okay. Et que s'il y a des défauts sur la plaque, le logiciel, il sait quand même optimiser tout ce qu'il y a sur la plaque. Donc, ça va beaucoup plus vite. Et ça, c'est vraiment innovant. Les gens qui font ça sont sérieux. Donc pour moi, on est sur, en tout cas, pour la première fois, un concurrent sérieux, ou en tout cas une architecture qui a une chance d'être l'architecture du futur pour l'économie de l'inférence. Donc ça, c'est quand même breakthrough, et ça fait depuis 2016. Alors le sujet, je l'ai pas fait que le réviser, c'est moi qui l'ai proposé, parce que ça fait longtemps que je le suis en fait. Et comme je disais, je passais beaucoup de temps aux US, et il y a beaucoup de panneaux dans la Silicon Valley qui font la pub de Cerebras avant l'IPO.
1: Sur les highways, comme
2: ouais.
1: ça.
2: Et ça, c'est très cher, et ça veut dire que traditionnellement, quand ouais. on voit ça, ça veut dire qu'il y a des gros investisseurs derrière qui sont capables de se payer ce type de visibilité. Ouais. Et ça veut dire qu'il y a eu beaucoup de ce qu'on appelle de due diligence, de vérification que la technologie est compétitive. Donc, c'est la première fois, moi, que je trouve que quelque chose d'intéressant se passe dans le monde des chips. Bon, après, il y a eu Google avec les TPU, c'était intéressant aussi, mais là, on est vraiment, on parlait d'Intel tout à l'heure, on est potentiellement sur un nouveau fournisseur majeur.
1: Mais Nvidia pourrait pas s'offrir aujourd'hui à Cerebras ?
0: Il y a une préemption de quasiment de fait d'OpenAI.
2: Ouais.
0: Puisque quand ouais. si tu regardes d'un point de vue financier, qui est au capital ? OpenAI a déjà fait un prêt de 1 milliard de dollars en fait à la société. Il y a des commandes de 10 milliards de dollars qui sont déjà préemptées, hein, en tout cas sur ce qui va être sorti des chaînes de fabrication.
3: 1 milliard sur 3 ans.
0: Comment ?
3: Je crois que c'est un truc genre 20 milliards sur 3 ans.
0: Après c'est.
2: Après, s'ils IPO, ça voudra tout de suite 200 voilà. milliards, donc ça sera dilué. Ouais. Hein.
0: Et il ne faut pas oublier aussi que parmi les business angels, autour de table, il y a Sam Altman, il y a en fait quasiment tout le COMEX, toute la famille d'OpenAI.
2: Ouais.
0: Donc c'est un peu consanguin.
2: Ouais. Non, mais le COMEX OpenAI, ils ont tendance à s'entretuer.
0: C'est le COMEX, ils se parlent encore.
3: L'IA, c'est un peu consanguin. Non.
1: Non.
3: Non, je peux pas.
0: Je vous apprends un truc ce soir. mais en fait, moi, ce qui m'intéressait dans cette histoire, c'est surtout c'est un peu comme une sorte d'avant-saison, l'avant-saison des grosses IPO qui vont débarquer. Ils vont un peu tester un peu la température du marché. Le marché il réagit très très bien parce que cette IPO est sursouscrite. C'est-à-dire qu'il y a plus de gens qui veulent acheter l'action qu'il y a d'actions disponibles. Mmh. Donc ça veut dire que ça sent quand même plutôt bon pour ce qui va arriver derrière, à savoir l'IPO probable hein, d'OpenAI, d'Anthropic, SpaceX et tout. Enfin, ça va vraiment ouvrir la saison des grosses IPO comme on n'a pas vu depuis des années.
3: C'est tout ce qu'il nous fallait, une boîte qui perd de l'argent, parce que c'est l'IA qui perd de l'argent. Je crois qu'ils ont perdu 145 millions l'année dernière, ce qui est quasiment rien.
2: 145 millions,
3: c'est que dalle. Mais tu vois, une boîte qui gagne pas d'argent, qui va faire une IPO au canon, qui va mettre la bulle IA sous maxi stéroïde, extraordinaire.
1: C'est déjà bien.
2: Tout n'est pas égal par ailleurs. Là. Donc la liste que tu viens de faire, il y a des situations financières, des niveaux de funding et des attentes de retour sur investissement qui sont de 1 à 100 000. Enfin, je veux dire, on a des variantes. Oui, donc, et les investisseurs, ils ne sont pas fous, hein, les institutionnels. D'ailleurs, on dit qu'OpenAI, personne d'autre que les investisseurs privés vont mettre de l'argent dedans à un moment, puisque tout le monde.
3: Les investisseurs ne sont pas fous. Je pense que la caractéristique d'une bulle, si tu reprends Internet, etc., c'est que tu regardes si les investisseurs sont complètement fous. C'est-à-dire, c'est le principe d'une survalorisation. En fait, toute la question, c'est des profits qui n'ont pas encore eu lieu sur un marché potentiel, à quel point on les valorise. Et oui, les fundings ne sont pas les mêmes, etc. Mais la réalité, c'est que la tendance, quand elle va être la même, quand elle va être définie, elle va être la même pour tout le monde, tu vois.
2: Non, t'as raison, mais quand je dis qu'ils ne sont pas fous, c'est que... ils savent sortir à temps. La question, c'est est-ce que la bulle éclate ? Oui. Est-ce qu'il y a une bulle ?
3: Qui
2: oui.
3: sera le dindon de la farce ?
2: Qui va payer ? Est-ce que c'est les retail investors, les tech investors ou les grandes banques ? Bon, moi, je pense que les tech investors, ils vont pas trop payer. Ils savent quand sortir au bon moment. Donc, c'est plutôt ça que je voulais dire.
0: Mais tu as raison parce que, je sais pas si vous avez vu là récemment, OpenAI a manqué ses objectifs du premier trimestre. Hein.
1: Ouais.
0: Ça, c'est quand même très nouveau. C'est très nouveau.
1: Ouais.
0: Et ça peut...
1: On explique par le coup du Pentagone, là, parce qu'en fait, Anthropic s'était retiré sur un marché et OpenAI y est allé. Et visiblement, ça a été très impopulaire au sein des utilisateurs, de certains utilisateurs d'OpenAI qui ont enlevé leur abonnement. Enfin, moi, c'est ce que j'ai lu. Hein,
2: C'est probablement ce qu'ils ont dit dans la press release. Mais
1: oui, en fait,
2: c'est vrai.
1: Tu crois pas ? Tu crois pas
2: à
1: ça ?
2: Non, mais ils commencent à. Enfin, il y a toute la communauté business a beaucoup switché sur Claude. Beaucoup.
1: Et puis après, bien évidemment, peut-être
2: il y a de la
1: raison
2: principale. Et Gemini commence à bien marcher aussi, donc je pense que il y a ça aussi.
0: Ouais, je pense que chez OpenAI, il y a des sueurs froides en ce moment. Je serais pas complètement à l'aise chez eux.
1: Non, c'est clair. On a parlé de Cerebras, on a parlé de Nvidia. Est-ce qu'il y a un autre outsider en termes de puces aujourd'hui ?
2: Il n'y a pas beaucoup de place. Bah, le monde du chipset, c'est une barrière d'entrée monumentale en termes de funding.
1: Ouais.
2: Et de talent pour designer des puces. Donc, c'est pas un truc qu'on peut faire dans son garage, a priori. Enfin, je dis ça, mais après, bon, y a des gars qui ont fait avec un dixième des moyens un GPT-4 en Chine. Donc, on sait pas. Mais a priori, la barrière d'entrée dans le hardware est très haute et dans le chipset, elle est extrêmement haute. Donc, ça va être compliqué. Non, c'est plus Google continue avec ses TPU, Tensor Processing Unit.
1: Amazon aussi.
2: Et Amazon aussi, ouais.
1: Ouais.
2: C'est plutôt Google qui fait du bon travail. Après, Google, ils font des chipsets pour se servir eux-mêmes. Est-ce que ça va devenir un business à l'avenir, peut-être? Ça, c'est...
0: Non, mais justement, c'est ça qui est intéressant, c'est que toutes les grandes maisons, hein, ce qu'on appelle les hyperscalers, enfin les Google, font leurs propres puces, vont commencer à faire leurs propres puces. Ils veulent plus être dépendants de Nvidia ou de qui que ce soit, donc ils vont tout intégrer verticalement.
1: Voilà pour ce sujet. Allez, on part en Chine maintenant avec. À la fois, j'ai envie de dire, vous allez voir un thème assez léger, mais assez effrayant quand même aussi. Parce que imaginez votre prochaine amende qui viendra peut-être pas d'un agent de police, mais d'un robot. Imaginez quand même la scène, hein, ça va nous faire tout drôle. En Chine, en fait, c'est déjà une réalité. On n'est pas encore dans Robocop, mais on s'en rapproche doucement. 1000 robots policiers vont encadrer la circulation et contrôler le stationnement des véhicules. Les explications d'Anthony Morel. Et après, bien sûr, on va imaginer ou le meilleur ou le pire avec ce sujet.
3: Ce qu'ils ont mis en place, les Chinois, alors c'est le pays évidemment où toutes les expérimentations les plus folles en matière de technologie ont lieu, ce sont des robots policiers. Mais quand je dis robots policiers, ce sont des humanoïdes qui vont réellement verbaliser les êtres humains. C'est testé, et j'allais dire, c'est même pas testé, c'est vraiment mis en place là depuis quelques jours dans certaines villes chinoises. Donc humanoïdes, deux bras, deux jambes, un visage même en silicone, une petite casquette, un uniforme, le gilet jaune réfléchissant, le petit badge. La seule différence avec un être humain, c'est qu'ils sont montés sur des roulettes. Donc ils ont des jambes, mais au bout, ils ont un petit skateboard qui leur permet de se déplacer plus facilement.
11: Mais franchement, à l'œil nu, à 10 mètres, c'est pas
3: facile. À 10 mètres, c'est pas facile de faire la différence, effectivement. Surtout sur les grandes intersections chinoises, parce que c'est là qu'on va les mettre, en fait, pour faire la circulation notamment. Donc ils bougent les bras, ils peuvent s'adresser aux passants quand il y a des contrevenants ou quand il y en a un qui traverse hors des clous. Parce qu'en fait, c'est tout l'intérêt de ces robots, c'est qu'ils sont équipés de caméras intelligentes, ils en ont 6, qui vont être capables de détecter tout manquement à la loi, c'est-à-dire un conducteur de scooter qui n'a pas son casque, quelqu'un qui traverse hors du passage piéton ou une voiture qui circule un petit peu de travers. Et à partir de ça, on va pouvoir verbaliser, tout simplement. On est capable aussi de reconnaître les plaques d'immatriculation et d'envoyer l'amende directement au domicile de la personne qui ne respecte pas la loi. Alors encore une fois, là on parle d'une entreprise chinoise qui a fourni 1000 robots aujourd'hui à l'État chinois. Et donc, ces robots commencent à être déployés dans les grandes villes, sachant que l'idée, c'est pas forcément de remplacer les policiers, c'est plutôt d'intégrer ces humanoïdes dans des endroits où on n'a pas forcément envie de mettre des humains, là où il y a énormément de bruit, à des intersections qui sont extrêmement polluées. Et bien là, on va plutôt envoyer ces petits robots en mission.
1: Étonnant comme sujet. Alors pour l'instant, ces 1000 robots, si vous êtes avec nous à la télé, on l'a vu, ils sont assez statiques, finalement, ils ne bougent pas, sauf quand ils se déplacent sur des espèces de plateformes à roulettes, comme ça. On dirait presque des mannequins avec des caméras, finalement.
2: Gadget.
1: Gadget pour toi?
2: C'est-à-dire que c'est la même technologie aujourd'hui, il y a des voitures qui se promènent dans le... C'est du vision machine learning. C'est de la reconnaissance d'image, en fait.
1: Oui, c'est des caméras déguisées en robots, quoi.
2: Ouais, parce qu'ils prennent pas d'action, ces gens-là. Mais aujourd'hui, il y a déjà des voitures de stationnement qui circulent dans les villes et qui utilisent ces mêmes technologies pour mettre des amendes. Si vous êtes garé sur un passage piéton, ça reconnaît, ça vous l'envoie, ça reconnaît la plaque d'immatriculation. Donc c'est un peu... Après, c'est peut-être une façon d'habituer le public.
1: Je pense.
0: Alors, il y a une petite nuance quand même, parce que effectivement, on a l'habitude de voir dans Paris, dans toutes les villes de France, donc ces fameuses voitures bardées de capteurs qui te mettent une amende comme ça quand t'as pas payé.
1: C'est bizarre, on n'aime pas beaucoup ces voitures. Hein, quand on passe dans notre quartier, en général, on les déteste.
0: La grosse nuance là que je vois, c'est que, et je crois qu'on l'a pas complètement dit dans le reportage, c'est que les robots peuvent parler. Les robots peuvent dire attention, toi, T'es bagarré.
1: Ils peuvent s'adresser à quelqu'un.
0: En fait, c'est ça qui est un peu plus flippant, quelque part. C'est que pour la première fois, il y a une interaction.
1: Mais donc, c'est quoi? C'est quelqu'un? C'est un opérateur qui va à distance?
0: Non, c'est le robot qui parle. C'est le robot qui parle.
1: Waouh.
0: D'accord? Et c'est lui qui va.
1: Mais qu'est-ce qu'il va dire?
0: Il va lui dire, t'es bagarré, ou tu vas trop vite, okay. Tu tournes à droite, etc.
2: C'est un GPT robot.
0: Et c'est ça pour moi la grosse nouveauté, parce que c'est ça qui va complètement changer en fait la façon dont les gens vont accepter ou pas en fait ce genre d'interaction avec moi. Ça me rappelle en fait un film, je sais pas si vous avez vu ce film, il s'appelle Elysium, avec Matt Damon. Donc on est dans le futur, et au début du film, Matt Damon fait partie d'une caste pauvre, et il fait quelque chose qu'il aurait pas dû faire, et il y a un robot tout de suite qui arrive et qui le verbalise ou veut l'emmener en tout cas en prison, etc. Et il n'y a pas moyen de transiger. Il est obligé, et sous peine de mourir sinon.
1: Ouais.
0: Donc c'est ça, c'est quelle souplesse. On a tous eu parfois des discussions avec des gendarmes ou des policiers, on arrivait toujours un petit peu à négocier.
1: Oui, après il y a l'humain qui, c'est vrai, qui peut un sourire, une explication.
0: Voilà. Là, il n'y aura pas d'explication.
1: Ben non, là ça ne marchera pas.
0: C'est, tu files droit ou je ne sais pas ce qui va se passer. Donc, mais ça sera intéressant.
3: C'est intéressant quand vous dites qu'il faut habituer les gens. Il faut aussi avoir en tête que la résistance et la méfiance vis-à-vis de la technologie culturellement n'est pas du tout la même en Chine qu'en Europe. C'est-à-dire que l'adoption est beaucoup plus facile. Les gens ont moins cette réticence. Tu vois, par exemple, le système à points avec reconnaissance faciale, etc. Bien, les gens, ils l'ont accepté assez vite. De toute façon, tu me diras, ils n'ont pas trop le choix. De la tech n'est pas la même. Tu vois, eux, ils l'ont, la super app WeChat. Tu vois, tu vois une personne dans la rue, les mendiants ont leur code WeChat, par exemple.
1: Pour leur donner de l'argent.
3: Ouais. C'est pas du tout la même, mais ce qui est très smart, vu que quand t'as plus de liquide aujourd'hui, c'est plus simple. Mais le lien à la technologie et les craintes liées à la technologie sont pas les mêmes. Après, moi, je le vois plutôt comme une expérience. C'est-à-dire que, pour moi, c'est juste un moyen un peu détourné et qui fait un peu de pub de subventionner la robotique. C'est-à-dire que ce qui est intéressant, ce que tu disais, c'est que une voiture qui se balade dans les rues de Paris, c'est pas tout à fait la même infrastructure derrière. C'est-à-dire que là, il faut être capable d'analyser l'environnement en temps réel. C'est couplé aux bases de données, d'après ce qu'on a compris, de la police pour être capable de prendre des décisions, d'analyser des situations, etc. Je veux dire, la prouesse technologique, elle est moins dans la robotique que dans l'infrastructure. Mais le truc, c'est que si derrière, on arrive à faire avancer, entre guillemets, les Chinois, le marché du robot, en disant, OK, on a une perception, on a une décision, on a une intervention, tu commences à avoir une accélération, c'est un bac à sable géant sur qu'est-ce que je peux faire à des robots, pas seulement policiers, dans la vie, pour nous permettre, nous, la Chine, qui, contrairement aux années 2015 ou Botswana, manifestement, on devient le marché numéro un du développement de robots. Ça fait de la R&D à grande échelle qui vont me permettre de prendre des années d'avance sur ce marché en général. Surtout que
2: comme déjà en avance.
3: Enfin, justement.
2: Non mais au CES, toutes les entreprises de robotique, c'était des Chinois.
3: C'est ce que je dis, c'est que Boston Dynamics, c'est plus du tout les leaders, et que là, ils ont des expérimentations. C'est le côté un peu world model de Yann LeCun, tu vois, des expérimentations avec des prises de décision et d'intervention en direct pour des robots dans la vraie vie, qui sont un bac à sable qu'on peut absolument pas se permettre en Europe. Notamment tout ce qui est éthique. Après, avant nous d'avoir ça, ça va être compliqué, quoi.
1: Oui, je me posais juste une question en regardant les vidéos là qui sont dans le studio, où on voit justement, pour tous ceux qui sont avec nous à la radio, ces robots évoluer et voilà, siffler, indiquer les directions, etc., etc. Est-ce que on est prêt à avoir une autorité sur ces robots, enfin, ou en tout cas, est-ce qu'on va respecter l'autorité d'un robot? Autant on peut, et on se rend compte, c'est de plus en plus compliqué de respecter l'autorité d'un policier aujourd'hui. Non, mais c'est vrai, c'est la société qui est comme ça. Mais est-ce qu'un robot va être autoritaire? Est-ce qu'on va respecter la décision d'un robot qui sera déguisé en policier?
0: Tout dépend s'il y a une.
1: Tu vois ce que je veux dire?
0: Une contrainte, si tu commences à le renverser parce qu'il t'a dit d'aller à droite et t'as pas envie, et si tu le fonces.
1: Non, mais c'est une question un peu philosophique, mais est-ce qu'on est prêt à se plier à l'injonction d'une machine?
2: C'est un peu ce qu'ils sont en train de tester.
0: Ouais.
1: Ils testent ça, bien sûr.
2: Le bémol que je mettrais, c'est que, en fait, ces robots, ils sont. Bon, voilà, il y a des cinématiques. J'ai pas l'impression qu'ils prennent des mesures ou qu'ils fassent progresser des modèles d'action. C'est-à-dire qu'ils portent pas des choses, ils transportent, ils arrêtent pas des gens, ils passent pas les menottes. Ils font vraiment quelques gestes qui sont prédéterminés. Donc ils sont vraiment sur ML, machine learning, j'essaie de parler en français, et les modèles de langage.
1: Oui, reconnaissance visuelle.
2: C'est des technologies qu'on connaît déjà, qui sont packagées dans un robot au lieu d'être dans une voiture et dans un smartphone et dans une caméra. Donc c'est plus une expérience sociale a priori qu'une expérience technologique, parce qu'on sait qu'il y a déjà en Chine des robots, là, quand on les voit bouger, pour ceux qui ont les images, qui sont infiniment plus agiles et autonomes dans leur utilisation de l'espace. Et ça, en fait, c'est un autre sport. C'est une autre ligue, en fait, ce truc-là. Ouais.
3: C'est pour ça que je pense que c'est beaucoup un terrain d'entraînement pour la robotique. Après, il y a un terme qui est important, ça me rappelle mes anciennes années de juriste. La police, c'est quoi? C'est le monopole de la violence légitime. Bon, bah, tu respecteras les robots le jour où, comme la police, ils ont le monopole de la violence légitime.
2: Mais l'acceptation sociale de la tech, c'est un sujet, ce dont tu parlais, qui, par exemple, on parlait de la VR tout à l'heure et de l'AR, c'est un sujet au cœur des préoccupations, en fait, par exemple, chez Meta, de l'acceptation. Est-ce que j'accepte, est-ce que si j'ai des lunettes de réalité augmentée, que j'ai une caméra qui filme, qui va aller chercher ton background, des informations sur toi pendant que je te parle, et si on est en train de débattre, qui va me donner un avantage, un super pouvoir, est-ce que c'est acceptable? Et comment est-ce qu'on le signale à l'autre? Donc, cette problématique-là, elle est vraiment au cœur de l'adoption. Et chez nous, l'adoption, pour l'instant, et j'espère pour longtemps, elle est, il faut convaincre l'individu. Elle n'est pas forcée. Et donc, eux, ils sont en train d'essayer de tester. Ils ont une coercition différente, une approche différente.
1: Mais c'est intéressant ce que tu dis, le rapport de l'humain et de la technologie. Rappelons ce qui s'est passé au tout début des Waymo, hein, à San Francisco. Il y avait des gens qui leur jetaient des pierres, qui essayait de perturber le fonctionnement de ces machines-là, parce que il y a eu une résistance.
2: Le grand trauma, c'était les Google Glass.
1: Et les Google Glass.
2: Où ils appelaient les gens les Glass Holes. Et ça, c'était vraiment ce dont tout le monde avait peur, nous, quand on travaille là-bas.
1: Il nous reste quelques minutes. J'aimerais qu'on évoque le dernier sujet de ce débrief sur Tech & Co. C'est Meta qui, fait une nouvelle acquisition d'une boîte qui s'appelle Assured Robot Intelligence, qui est en fait une start-up dédiée à l'IA embarquée pour la robotique. D'après ce que j'ai compris, Mark Zuckerberg n'a pas forcément envie de créer de nouveaux robots au niveau du hardware, mais peut-être de mettre au point un OS de la robotique qui pourrait après se dupliquer sur des robots qui pourraient être chinois, européens, etc., etc. Un peu un Android du robot, finalement. Alors c'est vrai qu'il n'a pas eu son OS et je pense qu'il a du mal à digérer sur les smartphones. Il aimerait bien peut-être ne pas rater le tournant de la robotique, non ?
2: Il travaille sur l'OS des lunettes. Si les lunettes remplacent les smartphones et qu'elles ont des écrans, des caméras, etc., l'idée, c'est d'avoir l'operating system, hein, l'écosystème. Ça, c'est la guerre de l'écosystème. Et pour les robots, c'est le coup d'après, effectivement. Et il faut acquérir des robots parce que c'est pas du tout la même chose que les modèles de langage, les modèles de vision dont on parlait à l'instant. Le déplacement, on en a parlé juste à l'instant là, sur le robot chinois. Le truc, c'est que s'il faut que le robot prenne une action dans l'espace, il faut qu'il comprenne l'espace, le réel. Et ça n'est pas du tout le cas des modèles transformeurs qu'on a aujourd'hui, des modèles de vision, des modèles de langage. Donc il faut une armée de robots, une armée de capteurs, capter de la donnée et trouver des architectures de modèles qui sont capables d'exploiter cette donnée. Et on va revenir sur le boucler par l'entraîning en inférence. Et là, pour l'instant, on est au tout début.
1: Au tout début de l'histoire. Ouais. Fred et après Lucas pour terminer.
0: Je pense que Zuckerberg, en tout cas l'équipe dirigeante, tu me corrigeras hein, si c'est faux, mais
2: je suis sous NDA.
0: Je pense qu'ils sont un peu en panique là. Ils sont un peu en panique dans le sens où tout ce qu'ils ont fait là depuis 5 ans n'a pas complètement donné leurs fruits. On parle du métavers, il y a quand même 60 milliards d'investissements dans le métavers qui n'ont pas donné grand chose. Il y a tous les investissements sur les AI, sur les LLM, Llama notamment, qui s'est fait rattraper alors qu'ils avaient pourtant des bonnes équipes et tout, mais ils se sont fait rattraper par Anthropic.
1: Llama n'a jamais été au niveau.
2: Il s'appelle MuSpark maintenant.
1: Ouais, oui, c'est ça. Ça marche mieux.
0: L'acquisition de ratée de Manus donc en Chine. Donc là aussi, ça sent un peu quand même la panique dans mon esprit. Ça sent un peu la panique.
2: Si je peux juste donner un point de vue.
1: Et après, on terminera avec Clément.
2: C'est pas du tout une panique. C'est un modus operandi.
0: Ouais.
2: Zouk, il veut toujours jouer sur le coup d'après. Il a des moyens phénoménaux et il va mettre, pour parler poker, all-in sur tous les coups. Et il sait que parfois il va gagner, parfois il va perdre. Et on sait que c'est des big bets. C'est des paris qui ont peu de chances d'aboutir, qui coûtent très cher. Mais il si disait toujours ça. Il disait, si tu gagnes,
1: c'est
2: tu
1: la
2: gagnes.
1: Baraka.
2: Il disait, les gens qui ont commencé à faire Android, si on t'avait dit combien ça coûte, eh ben, t'aurais pas... quelle valeur ça a Android aujourd'hui ou iOS, ça a une valeur infinie. Donc il faut parier sur, si je peux, je parie sur tout, je développe tout, j'absorbe tout. Et je vais perdre 99 paris sur 100, mais celui que je vais gagner, c'est moi qui vais dominer. Donc c'est pas du tout une panique, c'est vraiment un mode opératoire standard.
3: Ouais, en fait, ce que vous avez dit, c'est le mot intéressant, c'est plateforme. C'est-à-dire qu'en fait, on dit souvent sur ce plateau, pour l'instant, tu vois, dans, côté LLM, t'as OpenAI qui se bat, par exemple, pour être la plateforme sur laquelle les gens... on veut pas juste être le modèle dessous, on veut être la plateforme où les gens vont naturellement...
2: La distribution.
3: On, tu vois, on veut qu'ils... Là, c'est là qu'ils prennent des décisions, c'est là qu'ils réfléchissent, c'est là que tu peux les influencer, c'est ça qui vaut de l'argent. Pas ça, c'est le même move, mais sur l'aéromotique, c'est juste le même problème, quel que soit le support, on en revient aux mêmes enjeux. Après, il y a un avantage énorme qu'a Meta, et c'est ce que t'évoquais aussi pour quand tu parlais d'Ray-Ban. Je prends une citation du cofondateur là de cette entreprise Aéry là, qui disait « Le scaling viendra de l'apprentissage à partir de l'utilisation de données liées à l'expérience humaine. Qui sur Terre a plus de données liées à l'expérience humaine que Meta avec ses réseaux sociaux et maintenant ses Ray-Ban ? Personne. La synergie, elle est folle. »
1: Ouais. Ben voilà, ça sera le mot de la fin. Top, merci beaucoup à tous les trois. Merci pour ce débrief. Frédéric Krebs, président de Krebs and Partners. Lucas Perraudin, président de AI to Market. Et Clément David, président de Theodo Cloud. Pour terminer ce débrief, merci beaucoup messieurs.
3: Avec plaisir.
1: C'était encore une fois hyper intéressant. Et vous restez avec nous. Tech & Co revient juste après cette petite pause. On découvrira un film français réalisé avec l'IA. À 100%, vous allez voir, c'est un truc incroyable, et on recevra Philippe Chanty, qui est le réalisateur de ce film, qui a fait ça avec de l'intelligence artificielle. Et puis juste après, je recevrai le patron France de Motorola, qui nous annoncera 8 nouveaux smartphones. Motorola qui essaie de revenir un petit peu dans, on va dire, le marché du smartphone. Vont-ils y arriver? C'est l'une des questions qu'on posera tout à l'heure à mon invité. Petite pause, et Léa Benyaïm nous rejoint pour le Tech Flash, bien sûr, comme chaque soir. À tout de suite.
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1: Tech & Co, la quotidienne, merci d'être là, très bonne soirée. Et comme chaque soir, à peu près à la même heure, aux alentours des 20h30, on plonge dans l'actutech du jour, le condensé de l'actutech de ce mardi. C'est le Tech Flash et c'est avec Léa Benyaïm. Bonsoir Léa.
16: Bonsoir François et bonsoir à tous. Et à la une, Washington pourrait retourner sa veste en matière de régulation et envisagerait de vérifier les modèles d'IA avant leur mise sur le marché, une sorte de contrôle technique pour s'assurer qu'ils ne présentent pas de risques, notamment en matière de cybersécurité. Le déclic aurait été la sortie de Mythos, le modèle d'Anthropique jugé trop puissant pour être rendu public sans danger. Également, dans l'actualité, la signature du contrat entre Google et le Pentagone ne passe pas en interne. Au Royaume-Uni, les salariés de DeepMind, préoccupés par l'utilisation militaire de leur technologie, demandent la reconnaissance de deux syndicats. Ils réclament aussi la création d'un comité d'éthique et l'engagement de ne pas développer d'armes et d'outils de surveillance basés sur l'IA.
1: Et puis il y a Apple qui chercherait à réduire sa dépendance envers TSMC pour la production de ses puces maison.
16: Et oui, selon Bloomberg, l'entreprise envisage de faire appel à Intel et Samsung pour se diversifier. Aujourd'hui, 60% de la production d'Apple est concentrée à Taïwan, ce qui pose problème dans un contexte de tensions à la fois industrielles et géopolitiques. En parallèle, relocaliser une partie de la production aux États-Unis est aussi une manière de faire plaisir à l'administration de Donald Trump. Et puis d'ici vendredi, les conversations privées d'Instagram ne seront plus couvertes par le chiffrement de bout en bout. Une sécurité qui existe depuis 3 ans mais qui n'était pas activée par défaut. Meta justifie sa décision par un manque d'usage et un besoin de mieux modérer les contenus. Et enfin, le smartphone le plus vendu en ce début d'année est, roulement de tambour, l'iPhone 17. À lui seul, il pèse 6% des ventes mondiales selon les données de Counterpoint, suivi du 17 Pro Max et du 17 Pro, un tir groupé pour Apple qui occupe à lui seul les 3 premières places du podium. Derrière, on retrouve les modèles d'entrée et de milieu de gamme de Samsung et enfin Xiaomi en 10e position. Et pour finir, je vous donne rendez-vous ce soir à 22h30 sur BFM Business pour Tech & Co Business, votre rendez-vous en compagnie de Frédéric Simotel. Et au programme cette semaine, et si un jour le métier de développeur disparaissait, il serait remplacé par l'IA? On écoute un extrait.
17: Nous, ce qu'on a l'habitude de dire, c'est que maintenant, écrire du code, c'est devenu un anti-pattern. Ouais. C'est-à-dire, il faut considérer qu'une intelligence artificielle, maintenant, elle est capable de produire du code globalement de meilleure qualité que la plupart des ingénieurs. Mmh. Ça, il faut maintenant l'accepter, ouais, oui, en fait. Et donc, notre métier, le métier d'ingénieur et de développeur qui historiquement était de dire, ben, on va rédiger du code, maintenant, on peut complètement confier ça à une AI.
18: Et du coup, qu'est-ce que ça change, enfin, pour les métiers? Parce que j'imagine, il y a quand même une crainte, là c'est 1000 personnes, c'est sûr, mais bon, dans l'ensemble, on est quand même un pays où on a de belles ESN. Il y a quand même une crainte un jour de se voir un peu perdu dans tout ça, et je posais la question en ouverture, et si des développeurs disparaissaient, elle est vraiment présente, cette crainte dans les équipes, alors celles que vous côtoyez dans mon quotidien, mais globalement chez...
17: Moi je dirais que c'est plutôt un sujet qui est de l'ordre du fantasme, c'est-à-dire on aura toujours besoin de gens qui construisent du système d'information. Mm-hmm. C'est une certitude.
1: Et voilà, retrouvez Tech & Co Business avec Frédéric Simotel et ses invités en replay sur le site de BFM Business. Il est 20h35, on va parler d'IA avec ce film. Ce serait le premier film, le premier long métrage réalisé exclusivement par l'IA. Et on en parle tout de suite avec mon invité.
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1: Bonsoir Philippe Chanty.
20: Bonsoir.
1: Merci d'être avec nous.
20: Merci à vous de me recevoir.
1: Alors, sur ma fiche, j'ai marqué réalisateur, mais je crois que vous êtes un peu plus que ça. Vous êtes un artiste, photographe français. Vous êtes né à Toulouse. Vous êtes connu pour une esthétique, on va dire, de vos œuvres très pop, provocatrices, glamour. Voilà, et vous avez une belle notoriété. Hein. C'est intéressant de découvrir vos œuvres. Vous êtes un vrai créatif. Mais vous n'êtes pas pour nous parler de ça ce soir. Vous êtes là pour nous parler d'une avant-première qui aura lieu le 7 mai prochain, c'est-à-dire après-demain, au Grand Rex, d'un film dont vous êtes le réalisateur, qui s'appelle The Future 2320, c'est comme ça qu'on dit ?
20: Exactement.
1: Voilà, qui est totalement réalisé par l'intelligence artificielle. Et quand j'ai vu passer cette info, je me suis dit, il faut absolument recevoir Philippe pour qu'il nous explique comment il a fait, parce que c'est un film qui doit durer quoi ? 90 minutes, j'imagine ?
20: 90 minutes, 1h37 exactement.
1: 1h37 ?
20: Exactement.
1: Et donc, il a été fait à 100% ?
20: 100% en intelligence artificielle. Et c'est un accident. C'était pas prévu.
1: Alors, racontez-nous.
20: À la base, ben, tous les ans, moi, je réalise, donc, comme on le disait, des photographies. Mmh. Je fais des nouvelles collections. Et je dénonce très souvent des messages forts, le déni de la vie. J'ai dénoncé la maltraitance animale. J'ai dénoncé le sujet du jugement physique l'année dernière. Et là, cette année, ça faisait 2 ans que je travaillais sur un sujet qui était le futur, l'arrivée un petit peu, envahissante de ces nouvelles technologies, des IA. Et même moi,
1: pernicieuse, on pourrait dire.
20: Exactement. Même moi, en tant que photographe, j'en ai eu peur. Mais vraiment, des angoisses. Ça m'a fait très peur.
1: C'est-à-dire que vous vous êtes dit, l'IA va bouffer mon travail, en fait, et va me remplacer ?
20: C'est ça, tout doucement, c'est arrivé. Au début, c'est un jeu. On voit des gens qui s'amusent avec sur les réseaux sociaux, qui l'utilisent pour la tester.
1: Vous avez votre téléphone IA qui sonne.
20: Exactement, c'est un appel du futur, donc je suis obligé de rester connecté.
1: C'est peut-être vos proches qui vous voient sur BFM Business qui voulaient voir si c'était vraiment vous. C'est pas de l'IA.
20: C'est pas de l'IA, c'est le vrai. Philippe. Il est là, il est en chair et en os.
1: Et donc, alors, l'accident, mais comment vous êtes. Alors, je comprends votre réflexion. Vous vous dites, l'IA, il ne faut pas qu'elle remplace l'humain, et notamment l'art, ok? Mais là, ce que vous avez fait, c'est carrément
20: C'est l'opposé, en fait. C'est complètement l'opposé, mais avec... je suis rassuré aujourd'hui. Je suis rassuré. Parce qu'en fait, c'est un outil qui est très puissant. On nous l'a un peu imposé indirectement, hein. Il est arrivé partout. Aujourd'hui, on voit quand même, dans les écoles, on n'apprend pas l'IA, on apprend l'IA nulle part. Il y a des genres de masters qu'on peut découvrir aujourd'hui en ligne, des gens qui se disent experts. Mais réellement, il n'y a pas de mode d'emploi. C'est comme si on nous avait mis une Formule 1 un matin dans un garage, on nous dit...
1: Maintenant tu vas chercher le pain.
20: Parce que c'est réellement une Formule 1. Pour quelqu'un de créatif, il n'y a plus de limite.
1: C'est intéressant parce que vous êtes passé de la posture « je me méfie de cette technologie-là et c'est un ennemi » à, et c'est ça qui est génial, et c'est ça que tout le monde devrait faire en fait avec l'IA, comprendre comment elle fonctionne, l'embrasser finalement, pour que ça devienne un outil créatif.
20: Exactement. Au départ, moi j'en ai eu peur, comme je le dis, moi, je suis photographe, pour moi c'est la photographie, j'en fais depuis l'âge de 5 ans, l'image elle est importante. Et donc je la rejette. Je me dis, bon, à un moment donné, il va falloir s'y mettre parce que je vois qu'on l'a partout, elle est présente. Et je me dis, pourquoi pas dénoncer encore un fléau et dénoncer le déni de l'utilisation de l'IA. Parce que moi, en cachette, je commence à l'utiliser. Des photographes l'utilisent en cachette, personne n'ose le dire. Tout le monde l'utilise. Ceux qui ne veulent pas l'utiliser finissent par l'utiliser parce que maintenant, on nous l'impose indirectement. Donc je me suis dit, bon, ben... on va faire une collection 100% en IA. Je n'utilise pas mon appareil photo. Et je fais des œuvres photographiques qui vont dénoncer donc ce sujet. Et il s'avère qu'à un moment donné, il faut présenter sa collection. Et je me dis, comment je fais ? J'ai pas de making-of. J'ai rien filmé. Et puis, c'est pas très glamour de filmer un artiste en train de générer des prompts.
1: Non. C'est vrai que c'est moins...
20: D'écrire. Et puis, on n'est pas dans les studios, et puis il n'y a pas toute l'équipe autour, donc c'est bon, il n'y a rien de vraiment intéressant. Je me suis dit, je vais faire un teaser, tout en IA aussi, qui va présenter ma collection. Et donc, je fais un teaser qui dure à peu près une dizaine de minutes. Et là, c'est là où il y a eu un accident, en fait. Je le dis comme un accident, parce qu'en fait, j'ai perdu mon papa, moi, du cancer du pancréas. C'était il y a 6 mois maintenant, donc c'est encore tout chaud. Ouais. Il est parti très vite, en un mois et demi. Et c'est ça qui a été le déclencheur. Je ne m'en suis pas aperçu. Et en fait, j'ai voulu faire un petit hommage à mon papa dans le teaser. Et je le montre à ma maman. Et je lui ai dit, regarde, le teaser de ma nouvelle collection qui va sortir. Et j'ai fait un petit clin d'œil à papa. Tu m'autorises ? Et regarde.
1: Parce qu'on voit votre père,
20: on voit mon
1: généré
20: père
1: par l'IA dans le...
20: Mon père est dans le film. Il est généré en IA. Ouais. Et puis pour moi, ça a été, on va dire, un genre de thérapie.
1: C'est là où vous avez fait la bascule ?
20: C'est là où j'ai fait la bascule, surtout de me dire... ça a quand même été déjà assez compliqué d'arriver à faire 10 minutes, parce que c'est pas facile, déjà, de travailler avec les IA. Donc j'ai travaillé, j'ai généré pour 10 minutes, j'étais content, je fais mon teaser, un hommage à mon papa, un petit clin d'œil. Mmh. Et là, je m'engage aux yeux de ma maman à lui dire, écoute, on verra papa sur un grand écran au cinéma et tu seras assise dans une salle. Et je m'engage à ça. Et dans, du coup, je me suis mis la pression.
1: C'est devenu un défi.
20: C'est devenu un défi, mais je ne me suis pas rendu compte qu'en fait, il fallait que je sorte aussi ma collection.
1: Ok.
20: Je voulais qu'il y ait un sens du coup à ce film, qui était un fil conducteur, du coup mes œuvres, mon message. Et puis, j'avais pas préparé. Je me suis pas basé sur un roman. Je me suis basé juste sur mon histoire à moi. Et c'est là où j'ai dû aller très vite. Et je faisais au jour le jour en fait. J'avais mes idées. Mm-hmm. Je promptais mes idées. Je promptais.
1: Alors, parce que, en fait, la communication, c'est rigolo, parce que vous êtes venu avec une cassette VHS du film. J'adore le contraste entre le côté vintage et la technologie la plus avancée, finalement. Quand vous dites que c'est le premier long-métrage réalisé à 100% avec l'IA, parce que ça pose plein de questions. Le scénario, les images, la voix, la musique, le montage, sous-titres, enfin, je sais pas s'il y en a, mais l'étalonnage, etc. Est-ce que tout est de l'IA, ou est-ce que, malgré tout, il y a des métiers traditionnels du cinéma qui sont intervenus dans ce film?
20: Alors, moi,
18: n'étant
1: c'est,
18: pas...
1: C'est la vraie question.
18: C'est ça.
1: Parce qu'on peut se dire, finalement, est-ce qu'un petit génie du créatif, avec un ordi et un compte cloud, peut faire un vrai film oui. qui sera aussi bien qu'un Star oui. Wars, quoi. Oui. Comme une Billie Eilish qui, avec son Mac, fait un album entier, finalement.
20: Tout est possible, il faut juste l'idée, le temps, l'énergie, mais il faut l'idée à la base. Il faut que la personne ait l'idée. S'il n'a pas l'imagination, il ne pourra pas y arriver. L'IA, c'est un outil. C'est un simple outil, en fait. Donc, ensuite, cet outil, il faut savoir l'utiliser, le maîtriser. Et c'est à partir de ce moment-là, d'ailleurs, qu'on n'en a plus peur. C'est-à-dire qu'aujourd'hui, il y en a beaucoup qui jugent l'IA sans savoir de quoi ils parlent.
1: D'accord.
20: Je pense qu'il faut qu'ils apprennent à regarder avant de juger, à utiliser. Et parce qu'une fois qu'on a pris confiance et qu'on la maîtrise, bah, ça devient vraiment confortable. Et pour les créatifs, on n'a plus de limites. Il n'y a plus aucune...
1: Mais vous vous rendez compte que vous êtes en train de bouleverser toute une industrie, finalement.
20: Bah,
1: parce que ce film-là, il n'y a pas de comédien, il n'y a pas de réalisateur, il n'y a pas de scénariste, il n'y a pas d'effets spéciaux. Enfin, c'est terrible. Vous mettez au pied du mur toute une industrie, finalement.
20: C'est un petit peu, comme je le répète, moi, ça a été un accident. Donc, je me suis dit, je me jette à l'eau, okay, on y va.
1: Et après-demain, vous êtes en avant-première au Grand Rex.
20: Exactement. Mais à l'intérieur de ce film,
1: ils vont tous vous tomber dessus. Là,
20: c'est des véritables acteurs qui

0: applaudir. Merci d'être avec nous.
1: Bonsoir, Julien.
0: On est dans ce même format. On va vous poser des questions dans un instant, mais on va d'abord découvrir votre entreprise Spiral en vidéo.
2: Spiral transforme un enjeu critique du retail, la gestion des invendus, en opportunité économique et environnementale. Grâce à sa plateforme connectée aux principaux acteurs du C2C comme Le Bon Coin ou Vinted, les enseignes peuvent revendre leurs stocks non écoulés et accéder à un vaste marché de produits d'occasion. Déjà adoptée par plusieurs grands réseaux, la solution permet de revaloriser jusqu'à 60% des invendus et de générer de nouvelles sources de revenus tout en réduisant l'empreinte carbone. Les résultats sont concrets. Déjà des dizaines de milliers de produits revalorisés et plus de 10 millions d'euros de revenus additionnels par an, ainsi qu'une réduction significative des coûts et de l'empreinte carbone. Pour le consommateur, cela répond à une double attente: consommer de manière plus responsable tout en préservant son pouvoir d'achat.
0: Alors avec nous, Julien Chevalier, cofondateur, président, directeur général de Spiral, start-up nantaise. Vous accompagnez des marques dans le développement de leur offre de seconde main, justement. C'est vraiment le marché en croissance aujourd'hui. Comment ça se passe sur le terrain, justement?
3: Ça se passe très bien.
0: Oui.
3: Ça se passe très bien. En fait, on connecte.
0: On va en dire un peu plus.
3: Oui, bien sûr. On connecte les marques et les distributeurs au marché du C2C grâce à l'IA. Gros marché, le marché du C2C, hein, qui représente 400 milliards de dollars dans le monde. Et en fait, on permet à la fois de faire du déstockage de produits pour les enseignes du retail, que ce soit magasin ou entrepôt. On permet aussi de revendre les produits de leurs clients automatiquement sur toutes les plateformes C2C. Et on permet aussi de faire du buyback, donc du rachat de produits par les enseignes, donc au meilleur prix, et de capter les meilleurs gisements de produits.
0: On peut dire que ce marché, il est mature aujourd'hui. On s'est tous habitués à ce marché de la seconde main. Il y a encore un certain public à convaincre.
3: C'est le marché du retail qu'il faut convaincre, en fait.
0: Que vous preniez le micro, je crois, parce qu'on n'entend pas très bien.
3: Très bien.
0: Donc, je parlais de cette maturité du marché. Est-ce qu'il y a encore un grand public, beaucoup de public à convaincre encore?
4: Le marché global du C2C est mature parce qu'il y a énormément de consommateurs. Il y a 91% des consommateurs qui achètent et qui revendent aujourd'hui en seconde main. Par contre, le marché du retail sur la seconde main manque encore de maturité. Et c'est là où, justement, où Spiral a tout son sens, c'est qu'on permet de rendre ces initiatives à l'échelle pour permettre à tous les acteurs retailers de se connecter au marché de l'occasion, au marché de la seconde main.
0: Alors justement, c'est compliqué quand même pour une enseigne de toute la logistique, enfin tous les process à mettre en place pour ce marché de la seconde main. Et comment, très concrètement, Spiral, vous les aidez à passer à l'échelle?
4: Ouais. Par exemple, en fait, on permet de déstocker tous les produits des magasins ou des entrepôts. Donc, on permet en fait à tous les magasins, donc que ce soit l'écoulement de leur stock toxique, leur stock dormant, donc les retours produits en magasin, les produits issus du SAV, les produits d'occasion reconditionnés, les produits qui peuvent avoir un POC en magasin, etc. Tous ces produits-là, on permet de les connecter automatiquement sur des enseignes comme Le Bon Coin, Vinted, Facebook Marketplace, grâce à des agents IA qui permettent de, un, créer les annonces automatiquement sur toutes les plateformes C2C, deux, de négocier donc à leur place auprès des acheteurs pour permettre de rendre à l'échelle en fait la revente sur ces plateformes C2C, et trois, en fait, on les connecte automatiquement à ces plateformes et de réconcilier toute la partie data.
5: Très rapidement, Julien, est-ce qu'il y a des secteurs que vous n'adressez pas encore mais qui vous intéressent?
4: Tous les secteurs nous intéressent, enfin, tous les produits qui peuvent se revendre sur Le Bon Coin, sur Vinted, etc. Donc il y a énormément d'opportunités encore sur ce marché, effectivement.
0: Un mot sur justement sur cette partie des produits.
6: Non, mais en fait, on est ravis de remettre ce prix à Spiral. On l'a mentionné, Cofidis essaye de rendre la durabilité accessible. C'est ce que vous faites et on se rejoint totalement là-dessus.
0: Eh bien, Nicolas Vavran, je vais vous laisser remettre ce prix.
1: Bravo.
0: Et Julien, bravo.
1: Félicitations.
0: Les deux, voilà. Tournez-vous vers la caméra pour prendre la photo, pour encore vous applaudir.
5: Et on vous laisse regagner les coulisses tous les deux. On passe sans plus attendre à notre quatrième trophée, c'est le prix expérience client Omnicanal.
0: Voilà, quatrième catégorie de ces grands prix Focus Retail, un prix qui a donc le prix client expérience client omnicanal, un prix qui récompense les enseignes capables de faire disparaître les frontières justement entre le digital, le magasin, la logistique, et pour offrir un client un parcours simple et beaucoup plus fluide. C'est ce que nous attendons tous. Et pour remettre ce trophée, merci d'accueillir Olivier Teul, directeur e-commerce et digital de Fnac Darty. Voilà, que l'on peut applaudir.
7: Bonsoir Olivier.
0: Bonsoir Olivier. Merci d'être avec nous. Alors, l'Omnicanal, c'est une organisation très complexe. Alors, pour vous, quels sont les leviers que vous avez activés? Je parlais justement le digital, les magasins, toute cette logistique à mettre en place. Et pour que le client derrière, ce soit

0: assez fluide et assez transparent.
1: L'omnicanal, c'est au cœur de notre projet depuis plus de 15 ans. C'est finalement l'axe de différenciation majeure que nous avons, c'est offrir aux consommateurs à la fois le savoir-faire de notre personnel en magasin ou même les réparateurs, et puis des parcours digitaux qu'on espère aux meilleurs standards. Et pour faire ça, finalement, il y a trois grandes choses. Il y a beaucoup d'investissements. Des investissements, vous en avez parlé, dans la logistique, des investissements dans la technologie. On a beaucoup d'investissements en IT et des investissements répétés. Et puis aussi des investissements dans les hommes, la formation. Donc ça, il faut mettre tout ça en œuvre et puis travailler sur l'amélioration continue, parce que finalement, le click and collect d'il y a 10 ans, c'est pas le click and collect d'aujourd'hui. Il a beaucoup évolué et il va continuer encore d'évoluer.
0: Et alors, comment vous mesurez ça sur le client? Évidemment, la première mesure, c'est le client qui revient en magasin ou qui revient sur le site. Mais voilà, vous avez quand même des indicateurs qui vous permettent de voir que tel process marche mieux que tel autre ou à telle période. Comment ça se passe?
1: On est dans le commerce et il y a un indicateur évidemment essentiel, c'est l'activité, le volume d'affaires. Quasiment 25% de notre activité est faite dans le digital. Et la moitié de cette activité digitale, elle est faite en omnicanal. Donc ça, c'est vraiment l'axe clé. Et puis après, naturellement, on regarde chaque semaine, chaque jour, si nos parcours marchent bien, le click and collect, le retrait colis, stock central, stock déporté. Et puis les indicateurs, évidemment, de satisfaction client de façon très, très régulière.
0: Juste en ce moment, évidemment, on a un marché assez tendu, hein, le contexte géopolitique, on va pas le rappeler. On est ici chez BFM, dans le plateau d'à côté, on n'arrête pas d'en parler. Comment ça se passe? Comment vous sentez un peu le marché aujourd'hui?
1: Évidemment, il y a une forme d'attentisme, mais l'omnicanal, lui, continue de très bien se porter.
2: Merci beaucoup, Olivier Teul. Sans plus attendre, découvrons les finalistes pour cette catégorie. Nous avions Kiabi, Reversaio, Schaps Vision, compagnie de Falsbourg et enfin Kezako Solutions.
0: Et Olivier, on va vous laisser ouvrir l'enveloppe pour nous annoncer le gagnant ou la gagnante.
1: Lauréat de la catégorie expérience client omnicanal est Compagnie de Falsbourg.
0: Compagnie de Falsbourg, voilà.
2: On accueille tout de suite Charlotte Journeau-Bord, présidente directrice générale de la Compagnie de Falsbourg, à nous rejoindre sur ce plateau. Bonsoir Charlotte, félicitations.
3: Bonsoir, merci.
2: Alors on va vous donner, vous pouvez l'applaudir bien fort, vous avez raison. On va vous donner la parole dans quelques instants, mais d'abord regardons une petite vidéo de ce qu'est la Compagnie de Falsbourg.
4: Combiner le physique et le digital pour qu'il ne fasse plus qu'un, c'est l'ambition que s'est donnée la Compagnie de Falsbourg. Pour The Village Outlet, l'entreprise a développé une technologie capable d'agréger en temps réel les données produits, les stocks et prix de l'ensemble des enseignes partenaires, quel que soit leur système d'information. Cela permet d'afficher une offre exhaustive, fiable et mise à jour en continu sur une plateforme digitale unifiée. Et pour aller plus loin, un personnel shopper basé sur l'intelligence artificielle accompagne chaque client en fonction de ses envies, de son budget et des produits disponibles. Résultat, les visites digitales ont dépassé les visites physiques en magasin et les magasins intégrés ont vu leur croissance grimper jusqu'à 47%.
2: Alors Charlotte, dans cette catégorie, il y avait des grands noms, hein, je le redis, Kiabi, Reversaio, Schaps Vision, compagnie donc de Falsbourg et Kezako Solutions. Vous, Charlotte, votre actualité nous emmène à Sainte-Geneviève-des-Bois, c'est en Essonne, où vous allez ouvrir dans quelques semaines un pôle commercial XXL, hein, mi-centre commercial, mi-centre de loisirs, un projet ambitieux à l'heure où justement les grands projets commerciaux se font plutôt rares.
3: Exactement, alors du coup, nous à la compagnie Falsbourg, on a toujours été... on a toujours travaillé sur des très gros projets. Là, globalement, c'est un centre de plus de 75 000 m² qui va ouvrir, retail physique. Il va y avoir une partie outlet, il va y avoir une grosse partie food, il va y avoir une grosse partie de loisirs. Il y a un lac au milieu qui est le plus gros lac qu'on ait jamais fait et qui donne une promenade qui est absolument exceptionnelle.
0: On est dans l'Essonne, hein, c'est ça? On est en région parisienne?
3: À Valvert.
0: À Valvert, voilà.
2: Charlotte, justement, on parle beaucoup du loisir. Pourquoi ça prend une telle place en ce moment?
3: Alors, en ce moment, le retail va pas très bien. Donc, du coup, la mode, c'est plutôt de se dire, OK, ça va pas bien, je vais investir dans la food et dans le loisir. De toute façon, je vais créer des lieux de vie, donc c'est bien d'avoir tout au même endroit. Nous, depuis la création de la compagnie Falsbourg, il y a toujours eu un mix très fort entre prêt-à-porter, loisir... Et évidemment, la restauration qui a toujours pris une très grande place en réalité sur tous nos actifs.
2: Vous recevez ici donc le prix expérience client omnicanal. Comment cela se traduit chez vous ?
3: Alors, donc nous, on a des valeurs qui sont hyper fortes, que tous les collaborateurs connaissent. Et dans ces valeurs, il y en a quatre. Il y en a deux qui sont l'amour du client et le digital. Et je parle de ces deux-là parce que je trouve que ça va vraiment bien ensemble. On a un président fondateur qui est extrêmement visionnaire, qui a compris très vite que le consommateur, il était, comme vous l'aviez dit tout à l'heure, à la fois physique et digital, et qu'il fallait être capable de s'adresser au consommateur où qu'il soit. Et donc, dans cette optique-là, l'idée, ça a été d'investir beaucoup pour permettre aux consommateurs de retrouver en ligne les produits qui sont disponibles dans les magasins de différentes enseignes, donc qui ont toutes des systèmes d'information différentes, qui ont tous des maturités digitales différentes. On retrouve du Nike comme Les Petites Bombes, qui est beaucoup plus petit, etc., pour lui permettre de soit préparer sa visite, de se rendre en magasin, de prendre en click and collect, soit de se faire livrer, d'avoir plusieurs modes de livraison, etc. Et pour nous, ça a toujours été très important. Et aujourd'hui, on est très content de l'avoir fait parce que à l'ère de l'IA, du commerce agentique, bah, globalement, nous, on pense que le fait de montrer en ligne toute la disponibilité de l'offre qu'on a dans nos centres physiques, bah, ça permettra de continuer à drainer du trafic en magasin.
0: J'imagine, Olivier Tell, quand vous avez des initiatives comme celle des projets, comme celle de compagnie de Fastbourg, vous dites, oui, c'est plutôt, surtout en ce moment, je le répète un peu, mais voilà, ça donne un élan, une certaine dynamique hein, au marché.
1: C'est très impressionnant de voir la façon dont ils ont été capables de craquer la complexité, plusieurs marques, un OMS.
3: C'était donc, très dur.
1: Orchestration de commandant, mais vous avez réussi ça brillamment.
3: Ouais, merci.
2: Olivier, je vous laisse sans plus attendre remettre le prix expérience client omnicanal à Charles.
0: Alors, je vous applaudir.
2: Félicitations.
0: Vous retournez vers la caméra, voilà pour cette photo finale. Encore bravo à vous, félicitations pour votre prix. On vous laisse regagner les coulisses. Merci à tous les deux, bravo. Et nous passons à présent, on vous l'a dit, il y a 7 prix ce soir, on a déjà remis 4. Et puis il y avait ce prix qu'on n'attendait pas, c'est le prix coup de cœur du jury. On le découvre ensemble.
2: Et oui, effectivement, un prix qui n'était pas prévu, mais qui s'est imposé à nous de manière assez claire. Lors du jury, nous avons donc créé une 5e catégorie pour l'occasion. Et pour remettre ce prix, nous accueillons Alexandre Falk, président directeur général de But Conforama. Bonsoir Alexandre, bienvenue. Alors Alexandre, je le disais, des discussions, puisqu'on était dans le même jury, vous et moi, des discussions très animées, ça vous confirmez ?
5: Animées, passionnantes... Bien sûr, on a beaucoup débattu et on a pris beaucoup de plaisir à découvrir toutes ces innovations qui nous ont été présentées et on voulait absolument décerner un petit prix spécial.
2: Alors justement, revenons un point sur votre actualité. Où en est le développement de cette fusion hors norme, hein, il faut le dire, entre But et Conforama ? C'était annoncé en 2024. Où est-ce qu'on en est aujourd'hui ?
5: Alors, ce n'est pas une fusion. Mais je vais vous expliquer quand même en deux secondes ce que c'est.
2: Dites-nous.
5: Je fais un rappel contextuel, si vous voulez bien. En 2020, Conforama n'a pas réussi à ouvrir ses magasins après le Covid. Donc on a été appelé par les pouvoirs publics pour essayer de trouver une solution collectivement pour Conforama. Donc où on en est deux ans après, donc on n'a pas fait une fusion. On a intégré ce qui nous semblait de pouvoir être intégré, c'est-à-dire toutes les fonctions de back-office. Et on a laissé toutes les fonctions de front-office, le face-à-face client, indépendant, et concurrentiel. C'est en cela peut-être que vous voulez dire que c'est quelque chose d'un peu atypique.
2: Oui,
5: donc on en est deux ans après, on a fini le travail, les équipes ont plutôt bien travaillé. Je vais vous donner juste une illustration. En 2020, on achetait à peu près chez les mêmes fournisseurs, qu'ils soient en France, parce qu'on fait beaucoup de Made in France, ou à l'étranger, en Chine, et on livrait aux mêmes clients dans les zones commerciales où nos magasins, ils sont souvent en face l'un à l'autre, et entre les deux, on faisait rien ensemble. Voilà. Donc deux ans après, il y a une seule supply chain. Donc ça rentre dans les mêmes containers, dans les mêmes bateaux, dans les mêmes entrepôts et ça va dans les mêmes camions après. Donc ça nous permet de faire des économies d'échelle qui, en ce moment, sont plutôt bienvenues.
2: Combien de magasins en tout ?
5: Un peu plus de 500.
2: Un peu plus de 500. Alors aujourd'hui, le contexte géopolitique impacte le moral des consommateurs, le pouvoir d'achat est mis à rude épreuve. Comment est-ce qu'on maintient le cap dans cette situation-là ?
5: Alors je ne vais pas vous surprendre, on n'est pas très optimiste pour les mots qui viennent. Il y a le contexte international et d'ailleurs on reviendra également pour... Quand on parlera du lauréat, le contexte international qui fait qu'il y a une inflation qui est en train d'arriver et qu'on redoute que ce soit assez galopant dans les mois qui viennent. Il y a le contexte politique français qui nous inquiète un peu à quelques mois d'une échéance importante aussi. Donc, qu'est-ce qu'on fait ? On essaie d'être d'abord extrêmement rigoureux sur les coûts dans le retail, en tout cas le retail physique, il faut le rappeler, c'est d'abord une question de gestion de coûts, donc on essaie d'être extrêmement rigoureux sur les coûts, et d'être agile, et de mettre en lumière, et de mettre en avant devant nos clients ce qu'on fait le mieux, ce qu'on sait le mieux faire, la vente, les gammes, le marketing, la promotion de nos produits et le contact, parce que nous, on est dans le retail physique, dont on vient de dire qu'il allait pas très bien, mais on est toujours là. Donc, le contact humain entre nos vendeurs et nos clients, parce qu'au bout du bout, c'est quand même souvent un contact entre deux personnes qui fait la vente.
2: Merci beaucoup, Alexandre. Eh bien, on vous laisse ouvrir l'enveloppe et nous dévoiler le nom de ce gagnant.
5: Bien sûr. Donc, le coup de cœur du jury est WeDrop.
0: Voilà.
2: WeDrop, une entreprise française qui a conçu un système robotisé pour la mise à disposition des courses alimentaires. Et on accueille
0: Thibaut Soulier. Voilà, on peut l'applaudir, fondateur et président de WeDrop. Bonsoir Thibaut.
2: Bonsoir Thibaut.
0: Bonsoir. Voilà, on est dans ce même scénario. Avant de vous laisser la parole, merci d'être avec nous. Déjà, on va découvrir votre entreprise en vidéo et justement comprendre ces droppeurs, hein, ce robot. On le découvre ensemble et on se rejoint juste après.
4: WeDrop simplifie l'expérience du drive avec une solution innovante, le dropper. Ce dispositif automatisé permet aux enseignes de proposer un retrait de courses rapide, flexible et accessible 24 heures sur 24 sans contrainte opérationnelle. Compact et connecté, il s'intègre facilement au système existant grâce à des API tout en optimisant l'espace et la gestion des commandes, même dans des environnements contraints. Côté client, le parcours est fluide, un retrait en moins de 5 minutes à tout moment, au plus près de ses lieux de vie. Avec une satisfaction de 4,7 sur 5 et le déploiement en cours chez des acteurs majeurs comme Leclerc, WeDrop s'impose comme une solution clé pour réinventer le drive.
0: Thibaut, merci d'être avec nous. Thibaut Soulier, fondateur président de WeDrop. Alors, tout à l'heure, on était start-up nantaise. Vous, c'est une start-up bordelaise. Moi, ma première question, elle est comment on réussit à convaincre aujourd'hui? Alors, on a une certaine expertise d'ingénierie en France, d'ingénierie sur la robotique. Comment on réussit à convaincre ces grandes enseignes de faire confiance à des robots?
6: On arrive à les convaincre en créant un produit, surtout en analysant comment les points de douleur qu'ils ont aujourd'hui et en créant un produit qui va répondre à leurs enjeux, à la fois financier, opérationnel, et en montrant qu'on s'imbrique parfaitement dans leur process actuel, en les simplifiant, à la fois pour les enseignes, dans leur process logistique, et aussi pour apporter du service aux consommateurs, parce que grâce à nos machines, les enseignes vont se mettre dans des zones qu'elles appellent blanches, rurales ou urbaines, et apporter et toucher des nouvelles zones qu'elles ne touchaient pas aujourd'hui, donc chercher des nouveaux clients.
0: Alors, il y a un moment où vous devez passer à l'échelle aussi. On a les structures industrielles, on parle beaucoup de réindustrialisation en France, on a les structures industrielles aujourd'hui. Vous avez les structures industrielles pour passer à l'échelle si toutes les enseignes commencent, et c'est ce qu'on espère pour vous, pour WeDrop, à vous commander tous ces robots que l'on vient de voir.
6: Alors oui, justement, on vient de signer notre série A de 7 millions d'euros qui va nous permettre de créer une usine trois fois plus grande, toujours à Bordeaux. 100% des pièces mécaniques sont fabriquées en France. On s'occupe de toute la valeur ajoutée du produit, c'est-à-dire qu'on a fait la conception, on fait l'assemblage, on fait l'installation chez nos clients et on fait la maintenance pendant toute la durée de vie du produit. Donc on prend le client par la main du début à la fin et on est aussi près de lui pour l'accompagner sur la mise en place des process logistiques autour de nos produits.
0: Pour comprendre l'échelle, c'est combien de robots que vous produisez en ce moment hein?
6: Aujourd'hui, on a une capacité de 2 robots par mois. On passe à 3 cet été et puis 4, 5. On va augmenter tous les 3, 4 mois pour arriver à une quinzaine de droppeurs déployés par mois d'ici 4-5 ans.
0: Eh bien voilà, je pense que vous avez tous compris pourquoi on a voulu remettre ce coup de cœur du jury. Alexandre Fac, je vous laisse remettre ce trophée coup de cœur à Thibaut Soulier. Félicitations.
2: Bravo.
0: Félicitations. Bravo à tous
2: Thibaut
0: les deux.
2: Voilà,
0: je vous laisse vous tourner vers les caméras pour la photo. Merci à tous les
2: deux. Merci à tous les deux. On vous laisse regagner les coulisses et on va maintenant, place à nos deux dernières catégories finalement qui ont été celles-ci désignées par le jury. On commence d'ailleurs avec l'enseigne retail de l'année, Frédéric.
0: Oui. Voilà, j'attendais le passage de ce petit jingle pour remettre ce prix d'enseigne retail de l'année. Merci d'accueillir Isabelle Vantard, qui est directrice générale des solutions Data Europe chez Vusion.
7: Bonsoir Isabelle.
0: Bonsoir Isabelle, merci d'être avec nous. Alors, pour tout vous dire, le jury s'est déroulé chez Vusion et on a vu, vous avez en bas un magasin connecté qui montre un peu toutes ces innovations. Est-ce qu'il y en a quelques-unes dont vous pouvez nous parler, là, vous êtes en train de déployer dans les enseignes?
7: Ah ben oui, effectivement, chez Vusion, nous
0: sommes... On a passé la simple étiquette, on va beaucoup plus loin aujourd'hui.
7: On va beaucoup plus loin, on dit c'est assez impressionnant. Du magasin, où on va vraiment créer de nouvelles expériences, avoir des magasins connectés, drivés par la donnée, qui vont permettre d'être beaucoup plus adaptatifs et du coup beaucoup plus personnaliser les expériences. Si on prend l'exemple de notre technologie EdgeSense, par exemple, ça va permettre aux clients en magasin d'être directement en interaction et de pouvoir être guidés dans le magasin. Donc toutes nos solutions, elles travaillent à la fois pour améliorer l'expérience client des consommateurs, mais également faciliter la vie des employés en magasin. Donc,
0: Moi j'ai même vu une technologie, on a des caméras qui filment le rayon d'en face pour voir un peu où on en est de l'approvisionnement produit, etc.
7: Exactement, toutes les ruptures, le fait qu'on respecte bien. Et la semaine dernière, on a même été nommé Vusion par le Times comme l'une des 10 entreprises les plus influentes du monde. Donc nous sommes quand même particulièrement fiers. Ça montre l'impact des solutions que l'on développe, l'impact que ça peut avoir sur le commerce.
0: Ouais, parce que c'est vrai qu'au niveau mondial, on parle souvent de quelques grandes marques américaines, voire chinoise. Alors, vous allez remettre ce prix de l'enseigne retail de l'année. Qu'est-ce qui distingue pour vous aujourd'hui une enseigne vraiment innovante? Alors, évidemment, c'est technologie numérique, mais pas que. On a parlé de data ce soir, on a parlé d'activation commerciale. Qu'est-ce qui, pour vous, font les qualités d'une enseigne aujourd'hui?
7: Alors, une enseigne innovante, ce n'est pas seulement une enseigne qui va déployer de la technologie, c'est aussi de regarder comment elle l'intègre dans ses systèmes et l'impact que cela peut avoir. Ça doit vraiment contribuer à améliorer là aussi l'expérience des clients et des collaborateurs. Quelle incidence et quel impact ont ces technologies sur le client? Comment ça va le changer? Comment ça va vraiment permettre d'optimiser tout ce qui peut se passer dans nos magasins. Donc les enseignes les plus avancées sont vraiment celles qui arrivent à intégrer ces technologies de manière cohérente avec leur environnement. C'est vraiment ça le plus important. Mais... Et c'est ce qu'on a voulu mettre en avant avec l'enseigne qu'on a choisie cette année.
2: Justement, Isabelle, on vous laisse tout de suite ouvrir l'enveloppe et nous annoncer le nom du gagnant.
7: Le lauréat de la catégorie enseigne retail de l'année est Grand Frais.
2: Grand Frais, pour recevoir ce prix, nous accueillons Cédric Osterneau. Il est directeur général de Grand Frais Gestion. Félicitations. Bonsoir Cédric.
8: Bonsoir.
2: Vous pouvez l'applaudir bien fort. Félicitations Cédric. Alors c'est vrai que Grand Frais s'est imposé avec un concept très différenciant dans le paysage de la grande distribution. Comment est-ce que vous continuez à faire évoluer ce modèle aujourd'hui?
8: Écoutez, Grand Frais, en fait, c'est 6 commerçants experts de leur métier, hein, donc la boucherie, le fruits et légumes, la marée, la crèmerie, l'épicerie et puis le service client. Et en fait, ce sont des équipes engagées, passionnées autour du goût, du produit, autour de la relation client. Et en fait, Grand Frais, c'est une grande aventure humaine, en fait, hein, puisque, pour donner quelques chiffres, c'est plus de 2000 producteurs avec qui on travaille, dont 700, ne serait-ce que sur les fruits et légumes en France. On a 99% des fromages AOP que vous pouvez retrouver dans nos magasins aujourd'hui. On a quasiment 27 criées aujourd'hui en France qui nous fournissent sur les poissons, la marée. Et puis, on a 75% de nos produits qu'on travaille directement avec les producteurs, et ça, c'est assez unique aujourd'hui en France. Donc voilà, c'est l'exigence autour du produit qui fait, on va dire, notre modèle aujourd'hui assez unique.
0: Et puis pour ceux qui visitent votre magasin, il ne faut pas y aller avant de manger parce qu'on a envie de tout acheter un peu.
8: C'est le magasin qui donne faim, nous.
0: Voilà, le magasin qui donne faim. Alors, Grand Frais poursuit aujourd'hui son expansion en France. Vos axes prioritaires, alors il y a l'ouverture de nouveaux magasins, mais pouvez-vous nous dire quelques mots?
8: Oui, alors évidemment, l'expansion, c'est très important pour nous, hein, parce qu'on est aujourd'hui à 344 magasins. Alors, ça peut paraître beaucoup, mais à l'échelle du retail, on est des petits. Mm-hmm. Et donc, il y a beaucoup de zones aujourd'hui en France où on est finalement assez peu présent, beaucoup de villes où on n'est pas présent. Donc, l'ambition, c'est d'aller au plus près de nos clients. Donc, ça, c'est un véritable axe de différenciation. Et puis le deuxième, c'est aussi le produit, comme je disais, l'innovation, puisque comme c'est porté dans notre ADN, chaque jour, on a nos commerçants qui ont à cœur d'intégrer des innovations produits. Et donc ça, c'est aussi un axe très très fort de développement pour nous. Et aujourd'hui, l'innovation, c'est pas juste chez Grand Frais suivre les tendances, c'est aussi créer des nouvelles tendances, parce qu'on a la chance d'avoir des partenaires chez nous engagés dans les outils de production, des outils de transformation. Et donc, pour vous donner un exemple, on a sorti il y a quelques jours un nouveau fromage créé directement dans les caves d'affinage de nos partenaires qui s'appelle le Pont d'Inois.
7: Et que vous nous en avez amené.
8: J'en ai pas amené. Et vous pourrez retrouver dans nos magasins avec plaisir en tout cas.
7: Alors Cédric, on parle beaucoup de proximité client dans cette édition des Grands Prix Focus Retail. Là, on vient de parler magasin. Sur quoi travaillez-vous justement? Est-ce que l'intelligence artificielle, les agents de shopping intelligents, est-ce que tout ça c'est au programme?
8: Alors oui, on avance aussi côté intelligence artificielle chez Grand Frais, surtout pour accompagner l'intelligence humaine, pour simplifier, aider nos équipes, leur faire gagner du temps. Tout à l'heure, je parlais des caves d'affinage. Certaines sont gérées, notamment certains affinages de fromage sont gérés grâce à l'intelligence artificielle. On vient de développer aussi un chatbot pour nos équipes en interne qui permet de répondre à leurs questions sur leur métier. Et puis, la grosse innovation pour nous qui parle de proximité client, c'est qu'on vient de lancer notre application digitale il y a quelques semaines et notre programme relationnel. Et on en est particulièrement fiers parce que c'est pas un programme de fidélité comme les autres, avec du cagnotage, des euros. C'est un programme serviciel qui accompagne le client jusque chez lui dans le service. Il récompense grâce au produit. Et donc, c'est un très beau démarrage. On a fait plus d'1 million de téléchargements en seulement 2 semaines. Donc, on est plutôt très fiers de ce lancement.
7: Eh bien, félicitations. Isabelle, je vous laisse remettre le prix de l'enseigne de l'année à Cédric Osterno. Félicitations pour ce prix.
0: Voilà, et on va.
7: Et on vous laisse rejoindre les coulisses. Félicitations à vous deux. Et on enchaîne avec un prix que vous attendez tous, le prix de la personnalité retail de l'année. Frédéric.
0: Voilà, les années se suivent et c'est vrai que l'année continue à être mouvementée dans le retail, la grande distribution. Nous avions beaucoup de personnalités que nous aurions pu distinguer, mais l'une d'entre elles est sortie du lot. On va la découvrir ensemble dans un instant. Mais pour justement découvrir, ouvrir l'enveloppe, je vais appeler Claire Koralewski, directrice générale de Média Performance, et nous rejoindre. Voilà, que l'on peut applaudir.
9: Bonsoir Claire.
0: Bonsoir Claire, merci d'être avec nous. Alors Média Performance est très actif sur les nouveaux leviers du retail média, de la communication en point de vente. Quelles sont pour vous les grandes priorités, les grandes actualités cette année pour accompagner justement dans ces moments un peu délicats par rapport aux consommateurs, tout ce que l'on vit tous au quotidien, les enseignes et les marques?
9: Alors pour nous, il y a deux angles stratégiques de prioritaires cette année. C'est effectivement de pouvoir proposer de retail média à de nouvelles verticales après l'alimentaire, de pouvoir se dire que le bricolage, la beauté, le sport peuvent aussi mettre en place du retail média, donc trouver une nouvelle source de revenus. Et on sait aujourd'hui que dans le modèle économique du retail, ça peut être intéressant. Et le deuxième axe, c'est effectivement l'international, accompagner les retailers français et les retailers locaux dans les différents pays d'Europe. Pour ça, on a mis en place la digitalisation des supports pour vraiment avoir une belle expérience pour le shopper.
0: Alors, avant que vous n'ouvriez l'enveloppe, on voulait vous demander un peu quelle qualité doit incarner pour vous une personnalité retail aujourd'hui pour créer de la valeur à la fois pour ses clients, pour les marques, pour son entreprise, aussi pour ses collaborateurs.
9: Alors, c'est vrai qu'il y a un certain nombre d'adjectifs qui sont revenus. La lucidité, puisque effectivement les parcours consommateurs sont fortement modifiés. On parle aussi de nouveaux acteurs qui sont en train de changer la donne dans certains univers. Le courage par rapport à cette lucidité, forcément la vision stratégique, l'excellence opérationnelle avec vraiment une grosse concentration client. Et puis quand même la performance, puisqu'effectivement on attendait la performance derrière cette personnalité.
7: Alors justement Claire, on vous laisse ouvrir l'enveloppe, nous mettre sur la piste du lauréat.
9: Alors, j'ai envie de dire que son enseigne, elle vient de passer la barre des 13% de part de marché. Il défend très très bien le modèle le plus performant en ce moment en France, que sont le modèle des indépendants. Et il est de plus en plus installé dans le débat public avec son authenticité et sa transparence. Donc le lauréat de la catégorie personnalité retail de l'année est Dominique Schelcher.
7: Bravo Dominique Schelcher, président directeur général de Coopérative U. Bonsoir Dominique.
10: Bonsoir Dominique.
7: Félicitations.
2: Je rappelle donc, vous êtes le président directeur général de Coopérative U. Alors en ce moment, les acteurs de la grande distribution sont sous le feu des projecteurs, marge sur le carburant, négociations commerciales. Comment aujourd'hui conserver la confiance des consommateurs ?
10: La confiance dans le commerce est le sujet évidemment essentiel. Pour ce faire, c'est faire le travail qu'on fait au quotidien chez Coopérative U, un travail de commerçant indépendant, au plus près de ses attentes du client, c'est ça. Jamais, ne jamais se déconnecter de ses attentes, c'est ce qu'on fait par une implication de chaque patron qui répond à l'ensemble de son écosystème, aux clients, mais aux fournisseurs locaux, aux politiques locaux, au monde associatif local. Et c'est ça vraiment qui fait notre différence. Mais le client, dans cette période aussi d'instabilité, ce qu'il attend avant tout, c'est une performance prix. Et une des choses qu'on n'a jamais arrêté de faire chez U, on n'a jamais arrêté d'investir dans nos prix. Et je pense que si ça fonctionne bien aujourd'hui, c'est parce que les clients nous le reconnaissent désormais.
0: Aujourd'hui, la coopérative U, c'est combien de magasins, combien de points de vente ?
10: C'est 1900 magasins. On a franchi le cap des 1000 magasins de proximité à l'automne l'année dernière et des 900 magasins qu'on appelle chez nous discount, donc Super U et Hyper U, il y a quelques jours. Là.
0: Vous êtes au quatrième rang, on va dire, à peu près, sur le marché ?
10: On est à la quatrième place des parts de marché. Les parts de marché du jour viennent d'ailleurs de tomber et elles nous placent encore en tête de la prise de parts de marché ce soir.
0: Alors, Dominique Chachard, vous êtes un acteur assez discret, mais qui avance justement en termes de parts de marché, on vient de le dire à l'instant, notamment il y a eu des acquisitions. Vous insistez beaucoup, vous venez de le dire, sur le commerce de proximité. Vous avez d'ailleurs rendu un rapport il y a quelques mois. Vous pouvez nous en dire un mot, justement ?
10: Alors, j'ai rendu à la demande de deux ministres un rapport avec deux autres co-rapporteurs à l'automne l'année dernière sur l'avenir du commerce en centre-ville. Un rapport, on a auditionné une centaine de personnes et en fait, notre analyse au bout du compte, c'était passionnant, c'était de se dire, en fait, ce n'est pas le déclin et la fin du commerce en centre-ville, c'est sa mutation, c'est sa mutation. Ce qu'on a connu par le passé, on ne le connaîtra plus. En gros, il y a quelques années, les gens faisaient du lèche-vitrine, faisaient toutes leurs courses de Noël avec leur petit sac en ville. Ça, c'est fini aujourd'hui. Ils le font sur le canapé. Donc, il y a des activités qui disparaissent. Elles sont remplacées par d'autres. Il faut qu'on accompagne cette transformation.
0: Alors, justement, une question sur le modèle coopératif de Coopérative U. Est-ce que pour vous, c'est un facteur de résilience, ça aussi, ce modèle que vous défendez ?
10: Mais c'est notre première clé de résilience. Oui. Encore une fois, ce patron indépendant impliqué dans son écosystème qui fait toute la différence localement. Bien sûr, c'est la clé.
2: Alors moi, j'aimerais revenir sur la proximité, l'ultra-proximité. On sait que c'est le cheval de bataille de tous les retailers, de tous les grands distributeurs. Justement, quand on ouvre un petit supermarché de proximité, on est obligé de revoir tout le parcours client. Comment ça se passe ?
10: Alors, on vient d'ouvrir, par exemple, le premier Rutil, notre plus petite enseigne dans Paris. L'offre est complètement adaptée à la population locale, à ses attentes. Dans un petit magasin, c'est près du Grand Rex à Paris. L'offre est surtout une offre de snacking, d'offre de proximité, en fait. Et tout ce dont le client a besoin en rapidité est à l'entrée du magasin. Et plus il s'enfonce, plus ce sera les courses de longue durée. Donc vraiment, tout est effectivement adapté. Le magasin a un grand succès. Et en fait, la force de U aussi, c'est que l'ensemble de nos enseignes fonctionnent. Les quatre utiles, U Express, Super U et Hyper U. On est un des rares où toutes les enseignes fonctionnent.
2: Dominique, vous vous êtes allié à Carrefour il y a quelques mois pour les achats au niveau européen. Où en êtes-vous de ce partenariat ?
10: Alors, on sort de notre première campagne de négociation ensemble. Alors, avec Carrefour, on se connaissait déjà puisqu'on avait déjà travaillé ensemble il y a quelques temps. Ça s'est très bien passé. On a beaucoup de projets ensemble encore. Mais l'avenir le dira.
0: Alors, on a beaucoup parlé de technologie aussi ce soir, alors un peu d'intelligence artificielle, mais c'est vrai qu'aujourd'hui, on voit ces agents de shopping intelligent qui arrivent. J'imagine que vous travaillez dessus. Il y a une crainte de voir ces agents se substituer aux clients lors de l'acte d'achat en ligne. Est-ce que c'est une menace pour Coopérative U ?
10: Alors, sur l'alimentaire, on n'y est pas encore. Ça arrive aux États-Unis, on observe ça de près, bien sûr, et demain, elle fera partie de notre quotidien, mais ça ne va pas bouleverser tout de suite les choses. Et l'intelligence artificielle, on l'utilise à court terme déjà, par contre, pour améliorer la qualité du travail de nos collaborateurs, la qualité des commandes, là, il y a des bons spectaculaires, la qualité dans la programmation, on a 800 informaticiens, ça bouleverse leur vie et ils font chaque jour des gains de temps incroyables grâce à l'intelligence artificielle. Donc, c'est vraiment la révolution du moment qui va changer beaucoup, beaucoup de choses dans les temps qui viennent, dans le retail, mais pas que.
2: Merci beaucoup, Dominique. Merci. Pierre Koraleski, je vous laisse remettre le trophée à Dominique Schelcher. Félicitations.
11: Merci beaucoup. Merci. Merci.
2: Voilà. Merci à tous les deux. Vous pouvez rester avec nous, autour de nous. Et justement, on appelle à présent tous les lauréats et les remettants à nous rejoindre sur ce plateau, ainsi que les membres du jury également. Merci à tous d'avoir suivi cette 4e édition des Grands Prix Focus Retail. Bravo à tous les lauréats de cette édition. Je le rappelle, Ramdam, Argos Metrics, Spiral, Compagnie de Falsbourg, WeDrop, Grand Frais et notre personnalité de l'année.
0: Notre personnalité de l'année, Dominique Schelcher. Merci encore d'être avec nous, président directeur général de Coopérative U. Merci aussi à nos partenaires qui permettent de faire cet événement, Cofidis, Média Performance, Vusion, pour leur soutien certainement. Merci évidemment à toutes les équipes techniques, la régie commerciale, mes équipes techniques RMC, BFM. Très bonne soirée sur BFM Business et puis on se donne déjà rendez-vous à l'année prochaine.
2: À l'année prochaine, merci à tous.

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1: Violaine Dastorp de Christie's, bonjour.
2: Bonjour.
1: Alors, on se posait la question, la dernière fois, bon, l'investissement dans les bijoux de luxe, de collection, les bijoux anciens, etc. Très bien, coffre-fort. Maintenant, ça peut être un investissement actif. Alors, vous savez, dans cette émission, on cherche des produits de placement qui ont de la dynamique, qui ont du rendement, qui ont de la liquidité. Ben oui, on peut envisager l'investissement dans les bijoux anciens un petit peu comme on envisage les investissements dans des produits financiers. Il est question de paramètres qui se ressemblent un petit peu dans certains cas, de fiscalité aussi, etc. Et c'est peut-être aussi un tournant que certains investisseurs prennent sur le marché de l'investissement dans les bijoux en ce moment.
2: Oui, effectivement, je pense que c'est à un moment donné un actif parmi d'autres que vous pouvez avoir dans tous vos assets patrimoniaux. Ouais. La joaillerie, au sein de la maison Christie's, le département joaillerie va évoluer au sein d'un cluster, d'un pôle luxury dans lequel vous avez des montres, des sacs à main, du vin, des voitures anciennes qu'on était ravis de revoir à Paris d'ailleurs. Et c'est vrai que les clients aiment s'intéresser à ce sujet-là. Vous savez qu'on parle toujours de ces pierres incroyables avec ces provenance avec la Colombie, le Cachemire, la Birmanie, sont des pierres folles. Et on parle des prix par carat, on regarde les marchés, l'évolution des marchés. Et moi, je voulais vous parler aujourd'hui du pouvoir du patrimoine, en fait, sur ces pierres, sur ces bijoux qui ont des signatures de la place Vendôme, de la rue de la Paix, des maisons de joaillerie dans le monde entier. Et c'est très important d'en parler et de parler du pouvoir de ces signatures sur les bijoux et les pierres qu'on a la chance de trouver dans le monde entier, dans nos ventes et d'offrir à nos clients collectionneurs qui sont de plus en plus intéressés et de plus en plus pointus dans le domaine de l'expertise.
1: J'allais dire, oui, que quand on investit dans un produit financier, on fait confiance à une société de gestion, à une grande marque, à une grande enseigne. Ben, pareil pour les bijoux. La marque, c'est quelque chose qui assure une certaine forme de liquidité et qui a ses propres paramètres en matière de rendement, de dynamisme, point de vue court. Hein.
2: Tous les marchés ont besoin d'être rassurés.
1: Voilà, c'est
2: et
1: ça.
2: Et la signature, c'est très important. Ouais. Et je suis ravie d'en parler aujourd'hui avec vous parce que la signature, les archives, le pouvoir du patrimoine dans les maisons, c'est très important. Vous avez ces signatures, mais vous avez aussi des storytelling qui sont importants. Et l'association d'une bonne signature, d'un storytelling, ça donne des adjudications records. Je pense notamment à un très beau collier sautoir Art Déco, 1920, de la maison Cartier, qui va être vendu le 13 mai à Genève avec une émeraude magnifique gravée. Vous avez un storytelling autour de cette pièce, puisque déjà en 1974, sur le plateau du Great Gatsby, Cartier prêtait ses bijoux, toute cette collection des bijoux Art Déco aux acteurs, aux côtés de Robert Redford. Donc vous avez le double effet qui se coule, si je puis dire, de la signature et du patrimoine. Et les maisons nous aident. Figurez-vous que les maisons travaillent de plus en plus de manière approfondie sur leurs archives, parce que leurs archives permettent de constituer des maisons des expositions, et elles permettent aussi de soutenir le marché du retail. Aujourd'hui, on travaille beaucoup avec les maisons pour nous aider à avoir des informations sur les commandes, sur les fabrications. On a un autre collier absolument magnifique, un collier boucheron qui représente des rubis avec des fleurs qui sont gravées, ciselées, absolument sublimes, avec des roses, des émeraudes suiffées, des rubis suiffés, avec ces roses que vous pouvez voir qui vont complètement se démultiplier sur un collier qu'on va porter en cravate. Et ce collier a été exposé à la grande exposition des arts décoratifs de 1925. Donc c'est important, si vous voulez, de voir quand vous pensez à ces actifs, quand vous pensez à cette diversification du patrimoine, comme je le dis souvent, de regarder la provenance, l'historique. Parce que, à côté des pierres, des prix par carat pour ces pierres sublimes qu'on trouve dans le monde entier, il y a un impact très important dans la valorisation et dans l'adjudication sur l'histoire et le patrimoine.
1: Totalement, parce que j'allais vous dire, il y a la valeur patrimoniale et c'est très intéressant parce que je regardais un site d'enchères, alors complètement pour autre chose, c'est des voitures de collection. Et c'était un site japonais et vous savez que maintenant sur le réseau X, quand on voit les choses, il y a la traduction automatique qui apparaît. Bon, pour le japonais, c'est un petit peu... et il parle... En termes de certaines classes de voitures patrimoniales.
2: Exactement.
1: Ils ne parlent pas de voitures de collection, ils ne parlent pas de... La valeur patrimoniale, c'est quelque chose qui est vraiment déterminant dans la valeur de ces objets. La valeur artistique aussi, parce qu'on voit qu'il y a une vraie communication.
2: Bien sûr. Bah,
1: la marque Cartier avec tout le mouvement Art Déco, et puis tout un tas de bijoutiers. Maintenant, au-delà de ça, et une fois qu'on a déterminé la valeur et la plus-value de l'objet et de l'actif, bah, c'est pas encore la bourse, mais vous avez des marchés de plus en plus efficients. Et là, bah, on peut parler du paramètre liquidité, finalement, de l'actif.
2: Oui, et puis on peut parler... Et donc, du coup, quand on parle de liquidité, on pense souvent... le bijou, en fait, c'est quelque chose, si vous voulez, qui tient dans un coffre, qui est finalement moins imposant qu'un immeuble demain, par exemple. On parle toujours de ça, et puis c'est liquide. La négociation est très facile. Les prix par carat sont normés. Alors, attention, j'étais aussi ravie de vous parler ce matin d'autres pierres aussi qui... Regardez un petit peu ces marchés et regardez un petit peu ces cotes qui évoluent. Bien évidemment, on va parler des diamants de couleur. On a absolument un magnifique exemple, un Blue Green Diamond Vivid à Genève de 5 carats 50 qui s'appelle Ocean, qui est Ocean Dream, qui est une pierre superbe, qui est estimée 7 millions de francs suisses. Et c'est une pierre, si vous voulez, qui montre encore l'importance de ces diamants de couleur sur le marché, qui sont recherchés par tous les collectionneurs, bien évidemment, dans le monde entier. Mais vous avez aussi d'autres pierres dont je voulais vous parler ce matin, des pierres semi-précieuses, des pierres fines comme on les définit. Par exemple, la tourmaline Paraíba. Alors, on part au Mozambique, on part au Brésil. Ce sont des pierres qui sont semi-précieuses, mais qui atteignent des prix absolument records. On a eu la chance de vendre une pierre à New York sur un collier Tiffany, plus de 4 millions de dollars. À Paris, on a vendu une tourmaline sur papier, plus de 900 000 euros. Et on va représenter à Genève, une très très belle tourmaline aussi Paraíba de 14 carats 23, estimée 200 à 300 000 dollars. Donc on voit aussi qu'il y a des nouvelles tendances sur le marché qu'il faut suivre. Et vous avez la chance d'avoir plus d'une vingtaine de spécialistes dans le monde entier, tous plus passionnés les uns que les autres, dans nos différents sites de vente à New York, à Hong Kong, à Genève, à Paris, à Londres. Et on est là pour répondre à nos clients, pour les conseiller aussi en fonction de leurs envies, en fonction de leur goût et de leurs demandes.
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4: Bonjour et bienvenue dans Tech & Co Business sur BFM Business. On est ensemble pendant une heure. Si vous avez manqué un moment, vous nous retrouvez en replay, en podcast. Au sommaire aujourd'hui, beaucoup de choses autour de l'intelligence artificielle, notamment cette plateforme Ariane qui a été montée par la Société des Grands Projets. Voilà, pour tous les grands projets de mobilité. Vous allez voir, c'est assez intéressant comment tous les agents de la Société des Grands Projets utilisent cette plateforme. On enchaînera avec le nouveau un livre, Innovation au carré, par Paul-François Fournier, que vous connaissez. C'est le numéro 2 de BPI France. Eh bien, il s'interroge sur comment les startups doivent mieux travailler avec les entreprises, surtout comment les grandes entreprises doivent revoir un peu leur système de fonctionnement avec ces startups, avec leur département de R&D. Première partie de l'émission. Deuxième partie de l'émission, mais on enchaînera avec l'innovation, l'IA, un livre aussi, l'IA sera ce que tu en feras, avec deux experts qui vont nous en parler. Et puis, on terminera avec un débat très intéressant. Reste avec nous, on va voir est-ce que les développeurs peuvent disparaître ? Alors, la réponse est non, mais on va essayer de comprendre comment ils doivent se transformer. Voilà, on est ensemble pendant une heure pour discuter de tout cela. L'intelligence artificielle, ça va être notre fil rouge pendant une heure. Reste avec nous sur BFM Business. Tech & Co Business, c'est parti.
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4: Voilà, et on va parler intelligence artificielle avec notre invité, Frédéric Bridiot. Bonjour.
5: Bonjour Frédéric.
4: Vous êtes membre du directoire de la Société des Grands Projets. On va savoir ce que c'est cette structure dédiée aux grands projets de mobilité, notamment, en charge des finances, des achats, des ressources humaines, des systèmes d'information, du juridique et de l'audit. Alors, on va parler d'IA, parce que vous avez mis en place une plateforme justement pour tous vos collaborateurs. Mais la première question, juste nous dire en quelques mots, nous rappeler la mission de la Société des Grands Projets.
5: Bien sûr. Alors, la Société des Grands Projets, c'est une structure publique qui, comme vous le dites, est dédiée au pilotage de la réalisation de grands projets d'infrastructures de transport collectif. Aujourd'hui, notre projet majeur qu'on est en train de conduire en Île-de-France, c'est la réalisation de 4 nouvelles lignes de métro automatiques qui vont permettre de doubler la longueur du métro parisien dans les 6 années qui viennent. Et puis, par ailleurs, on accompagne des collectivités qui réfléchissent pour constituer des chocs d'offres dans l'ensemble du territoire national.
4: Voilà, donc ça, c'est pour votre métier. Et évidemment, quand on commence à descendre un peu dans les coulisses de la Société des Grands Projets, évidemment, on parle d'intelligence artificielle. Et vous avez lancé un Ariane, c'est une plateforme d'IA. Alors, comme beaucoup de grandes entreprises qui lancent leurs propres infrastructures GPT, enfin voilà, on a des banques, enfin, beaucoup le font. Vous avez développé, alors racontez-nous un peu comment cette plateforme s'est développée, enfin voilà, sur quoi elle repose, et puis derrière, pour quel usage ?
5: Écoutez, nous on est parti d'un constat qui surprendra pas vos auditeurs et vos téléspectateurs, c'est qu'on est en face d'une révolution qui est probablement une révolution sans précédent et dont on a constaté qu'elle avait 3 caractéristiques. La première, c'est son ampleur et donc la capacité qu'elle a à transformer les organisations et à donner de la performance. Et nous, on est financé par le contribuable, donc on doit au contribuable de rechercher la performance. Oui. La deuxième caractéristique, c'est qu'on a une technologie, et je parle là des LLM, c'est-à-dire non pas du machine learning, de l'IA en général, mais de l'IA générative par langage, qui est démocratique, qui est utilisable par chacun, qui casse en quelque sorte la barrière technique jusqu'à présent. Et puis le troisième sujet, qui est encore plus dans le cœur de vos émissions, c'est que c'est une technologie qui change à un rythme qui est littéralement ahurissant.
4: Une innovation galopante dans ce domaine. Alors l'usage, ça va être quoi ? Ça va être pour les collaborateurs internes, c'est ça ? De la société.
5: Absolument. Notre objectif, c'est l'acculturation et le développement des usages par les collaborateurs. Donc le constat qu'on fait, c'est que ce qui prend du temps en réalité, c'est de développer une culture d'emploi. Et donc ce qu'on a essayé de faire, c'est développer une philosophie d'emploi reposant sur des usages responsable. Donc responsable, c'est responsable en matière de données, vous l'avez évoqué, c'est responsable en termes de sobriété énergétique, pour faire ça, on avait besoin d'une infrastructure, et donc le choix qu'on a fait en complément des solutions Copilot, c'est de développer une infrastructure à nous, qui est pour les collaborateurs, et qui leur permet d'accéder à plusieurs LLM, pour ne pas se lier à un fournisseur. D'accord. Et puis pour évoluer, de pouvoir l'héberger pour des modèles open source sur des serveurs souverains, Bootscale, Secnum Cloud, et de pouvoir faire du rack d'entreprise également hébergé souverain là-dessus.
4: Donc là, il y a un gros enjeu de souveraineté. Déjà, à la base, vous dites, voilà, il y a du Bootscale, il y a du Mistral, mais pas que. Hein, vous l'avez dit, vous allez vous appuyer sur les autres LLM. Mais vous, la souveraineté vient surtout dans les données, puisque quand vous parlez de rack, ça veut dire que tout ce que... Parce que j'imagine que derrière, c'est des documents juridiques, des documents de technique, des documents opérationnels. Tout ça, ça reste évidemment dans votre environnement Société des Grands Projets. Et donc là, à vos collaborateurs, d'aller piocher les informations, d'aller rechercher les informations dont ils ont besoin à travers cette plateforme Ariane.
5: Absolument. Et de leur permettre du coup de gagner de la productivité et de développer des usages. Le constat qu'on fait aussi, c'est que l'objectif, c'est pas de prescrire des usages, c'est de donner une infrastructure pour que les collaborateurs puissent s'en emparer d'usages ou d'usages combinés. Je prends un exemple, la capacité à coder et la capacité à faire de l'analyse sémantique. Ben, quand vous le combinez, ça vous permet de développer des petits scripts pour traiter des données structurées mais qui n'étaient pas homogènes parmi les 2400 entreprises là, et ensuite de les analyser. Donc on arrive à créer de la valeur, non pas sur un usage de productivité pure, mais sur des combinatoires d'usages. D'accord. À partir desquels on peut aller plus loin.
4: Alors justement, adoption interne, alors j'ai lu, vous indiquez que 100% des collaborateurs formés ont accès à Ariane. Comment on réussit justement, parce que c'est un peu le souci aujourd'hui, hein, la technologie elle est là, elle fonctionne, les données en général on les a, alors il y a un peu de gouvernance à mettre, il y a l'éthique aussi, il y a beaucoup de choses à mettre autour de tout ça, mais souvent ce qui manque c'est que on forme les gens et puis si on les suit pas au quotidien, rapidement ils retombent dans leurs travers habituels. Alors les plus aguerris vont continuer à utiliser l'outil, mais voilà, comment on fait pour que justement les gens adoptent cet outil, ça devienne vraiment leur interface standard qu'ils vont utiliser à tout moment.
5: Je pense qu'il y a deux dimensions. Il y a une dimension technique. Il faut leur donner des outils qui sont adaptés pour les plus avancés, qui essayent de ne pas être trop loin de la frontière technologique, ce qui est évidemment difficile parce que la frontière technologique, elle bouge très vite.
4: Ah oui.
5: Et puis, il y a une dimension culturelle. Il faut leur faire confiance. Il faut leur parler en adulte. Il faut leur dire que, de toute façon, c'est leur intérêt de s'approprier ces outils, de développer leur employabilité, de développer leur performance. On a vraiment un cercle vertueux, y compris d'ailleurs en termes d'attractivité RH, qui est de dire aux collaborateurs, ben, si vous venez chez nous, vous allez acquérir cette compétence et ne vous inquiétez pas, c'est normal de vous poser des questions. Mmh. Et ce que je trouve moi extrêmement positif aujourd'hui dans notre appropriation, c'est que les deux craintes principales qui émergent quand on fait une enquête chez nos collaborateurs, c'est la crainte sur la sécurité des données et la crainte sur la qualité des livrables. Mmh. Donc ce sont des craintes qui sont vraiment des craintes qualitatives, donc je trouve que c'est la maturité...
4: Et pas crainte d'être remplacé, de se dire oula...
5: Et pas crainte d'être remplacé.
4: Et puis, je le rappelle, vous êtes Frédéric Brédion en charge d'avoir des finances, des achats, des ressources humaines, des systèmes d'information, du juridique, de l'audit. Ça fait tous ces métiers-là qu'il utilise. On parlait du codage tout à l'heure pour les gens du système d'information, de la production informatique, mais il y a aussi des gens de l'audit, du juridique qui se servent de tout ça. Hein.
5: Et nos équipes opérationnelles. C'est développé... on a la frontière chez nous entre le juridique et l'opérationnel, on gère des marchés, elle peut être discutable, mais ce sont des outils qu'on offre à tous nos collaborateurs, pas seulement à mes équipes. Et l'intérêt du... qu'on appelle parfois le vibe coding, c'est précisément de donner à des gens qui ont un peu d'appétence, qui ont un peu d'envie, la capacité à se développer le petit script, la petite application, qui jusqu'à présent mettait beaucoup de temps et n'avait pas de ROI sur un petit usage.
4: Alors, il y a aussi, parce qu'évidemment on en parle beaucoup dans le domaine de l'IA, c'est l'impact environnemental, et je crois que vous avez mis un petit calculateur carbone aussi qui permet à tout le monde de voir un peu, je fais une requête, combien je consomme, c'est ça l'idée ?
5: Oui, c'est ça, parce qu'on voit bien qu'en réalité, entre les modèles et entre les hébergements des modèles, donc l'origine de l'énergie, on va se retrouver sur des rapports qui sont des rapports de 1 à 10 peut-être entre les modèles et de 1 à 10 entre l'énergie. Et donc c'est effectivement de dire aux collaborateurs, ne vous servez pas systématiquement du modèle à la frontière pour un usage simple. Utilisez un modèle plus simple quand votre usage est simple. Privilégiez des modèles qui sont hébergés en France, donc des modèles open source, qui sont...
4: Ouais, donc il y a un petit guide un peu de
5: absolument.
4: D'usage.
5: Absolument. Et regardez ce que ça donne en termes d'impact carbone.
4: C'est intéressant de faire ça. Plusieurs entreprises commencent à le faire justement pour que tout le monde s'imprègne aussi de ce critère. Dernière question, Frédéric Brédion. Ariane, c'est donc cette plateforme, là aujourd'hui c'est pour les collaborateurs de la Société des Grands Projets. Est-ce que ça peut être ouvert à d'autres organismes publics peu à peu ? Est-ce que, voire même nous, utilisateurs au quotidien de transports publics, est-ce qu'on pourra vous imaginer des différents services qui vont s'ouvrir ?
5: Alors non, là c'est vraiment un outil qui est interne.
4: Mais qui peut inspirer d'autres services, vous pensez, de l'État ? Est-ce qu'il y en a d'autres qui regardent ?
5: Je pense qu'on a beaucoup d'organisations publiques qui sont aujourd'hui avancées, et certaines d'entre elles probablement plus avancées que nous sur les enjeux qui sont les leurs, qui sont des enjeux très industriels avec des process de masse. Nous, c'est pas notre situation. Hein. On a une organisation qui a 1050 collaborateurs, peut-être 70 métiers, donc des enjeux qui sont pas des enjeux industriels à proprement parler. Mais je pense que toutes les organisations ont intérêt effectivement de se tourner vers notre écosystème de tech qui peut les accompagner, de s'emparer de ça et d'offrir à leurs collaborateurs cette possibilité d'aller rechercher de la performance et ce faisant aussi, c'est un point important pour nous, de fidéliser les collaborateurs et d'avoir un élément d'attractivité pour conserver les meilleurs dans l'organisation.
4: Eh bien, merci d'être venu nous parler de tout cela. Plateforme donc Ariane, hein, plateforme d'IA qui vous aide les collaborateurs de la Société des Grands Projets dont vous êtes membre du directoire, Frédéric Brédion, à mieux travailler grâce à cette IA. Merci d'avoir été avec nous.
5: Merci.
4: On marque une courte pause. Si on va parler innovation avec le livre de Paul-François Fournier, c'est de BPI France, que vous connaissez. Bien voilà, on va parler de la fabrique de l'innovation, de la R&D dans les entreprises. C'est pas aussi simple. Vous allez voir ça avec lui, c'est tout de suite.
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4: Allez, notre invité, on va parler innovation, bien entendu, parce que c'est sa spécialité. Paul-François Fournier, bonjour, merci d'être avec nous.
6: Bonjour.
4: Directeur exécutif innovation chez BPI France. Mais aujourd'hui, ici en plateau, alors bien sûr, fort de cette expérience alors chez France Télécom, Orange, pendant plusieurs années, et depuis 13 ans déjà, je disais hors micro, chez BPI France, pour cet ouvrage qui s'appelle « Innovation au carré », qui est aux éditions Anne Carrière, que je vous conseille. Alors, c'est la nouvelle fabrique de l'innovation entre start-up et grandes entreprises. C'est comment les grands groupes, enfin, l'idée c'est ça, hein, c'est comment les grands groupes doivent repenser leur façon d'innover. Première question, justement, est-ce que là, quand on entend tout ce contexte géopolitique aujourd'hui, on a l'impression que les entreprises ont parfois la tête ailleurs, ce qu'on peut bien comprendre, hein, selon leur situation, il faut malgré tout qu'elles repensent leur façon d'innover.
6: C'est vrai que c'est difficile, il faut bien le reconnaître, pour avoir été, et puis pour nous, pour subir et voir au plus près des entrepreneurs les crises successives. C'est vrai que dans un monde où on regarde les actualités le matin fébrilement pour voir ce qui s'est passé la nuit, c'est compliqué de se projeter sur 5 à 10 ans. Mais en même temps, c'est ça qui est difficile, c'est qu'il faut s'habituer à ce rythme de perturbation et il faut se redonner justement, je crois, des réflexions sur le temps long, parce que les fondamentaux, ils sont quand même, ils restent
4: avec une innovation galopante, hein, quand on voit l'IA notamment.
6: Voit l'IA, et c'est un des points importants, c'est qu'on voit que l'IA en fait va encore baisser la barrière à l'entrée de l'innovation. Là, le digital, c'est ce que j'explique un peu dans le livre, le digital a changé la rapidité et le modèle avec la création des startups comme un modèle qui est en fait une baisse de la barrière à l'entrée qui a permis aux startups de rentrer sur ce marché ou sur ce potentiel. L'IA en fait va le décupler, puisque au fond c'est le digital au carré d'une certaine façon, et donc des entreprises vont pouvoir faire avec des coûts beaucoup plus faibles beaucoup plus de choses, et les startups vont prendre une part de plus en plus importante.
4: Alors c'est bien ce que dit cet ouvrage, hein, innovation. Il y a une première partie qui est un peu le constat, voilà, et c'est bien parce que ça remet un peu les choses. On se dit ah bah oui tiens, j'y pensais plus à ça. Voilà. C'est vrai, et puis l'autre partie c'est plus un guide presque. Voilà un peu les étapes que vous pourriez voir. Enfin, réfléchissez à ces étapes-là et voyez si vous pouvez les appliquer dans votre entreprise. C'est un peu comme ça.
6: C'est ça, exactement. Donc il y a effectivement une première partie qui est un peu l'histoire où j'ai essayé de redécrire un peu le pourquoi du comment de cette révolution.
4: Mais qui est pas mal, hein, je répète, parce qu'au début on se dit oui, alors quand on baigne là-dedans, on se dit bah oui, je connais. Mais finalement on se dit ah oui tiens, je pensais plus à ça. C'est pas mal d'avoir.
6: Et qui permet aussi de prendre conscience au fond, comme tu dis, on est baigné dedans, mais on prend pas toujours le temps de regarder le recul de ce qui s'est fait. Et ça dit en particulier, c'est un des éléments je crois important, que les startups ça représente aujourd'hui plus de 20% de la R&D faite en France. Ça a doublé en fait en 10 ans. Et ce que j'ai essayé dans la deuxième partie, c'est essayer de répondre un peu à la question, parce que c'est vrai que les grands groupes ont essayé beaucoup de choses, mais de se dire qu'est-ce qu'on peut faire pour passer à l'échelle. Et donc j'ai essayé de formaliser les différents outils principalement financiers.
4: Oui, parce qu'il y a quelques exemples qui marchent quand même.
6: Il y a quelques exemples
4: dans la biotech, dans la pharma,
6: exactement,
4: notamment.
6: Exactement. Et les éléments que j'essaye de défendre, c'est que les grands groupes ont essayé des outils, mais l'ont pas considéré toujours comme un processus un peu cohérent dans ces différents outils.
4: Ils l'ont fait un peu à la marge,
6: ponctuellement, en prenant les outils. Mais en fait, il faut raisonner en termes de processus global. Ouais. Et donc, on voit bien que quand on fait du M&A, bah, c'est plutôt le patron ou la direction financière. Quand on fait du scouting, des premiers POC, c'est soit le business, soit le directeur de l'innovation. Ouais. Moi, je crois que c'est en fait un processus, en réalité, sur lequel il faut avoir une gouvernance et une responsabilité et un budget. Et puis ensuite, le deuxième élément, je crois, important, c'est de se dire, bah, en fait, si ça représente plus de 20%, et encore une fois, ça va passer à 30 ou 40% dans les années à venir avec l'IA, il faut commencer à raisonner quel est le pourcentage de R&D que je vais mettre dans ce nouveau processus. Et j'essaye de dire que le 20% de part de R&D dans les startups, c'est un premier guide, entre guillemets, qui nécessite de mettre les moyens, qui va permettre aussi de dérisquer un peu ce monde des startups qui reste avec un niveau de risque élevé. C'est la physique du monde du VC, c'est-à-dire que au fond, dans un fonds de VC, vous avez deux boîtes qui vont cartonner, 5 ou 6 boîtes qui vont plutôt bien marcher, correctement, et puis 5 ou 6 boîtes qui vont tomber. Bah, il faut du coup du volume pour être capable de tomber sur ces 2 boîtes qui vont super bien marcher et 6 boîtes qui vont bien marcher. Et cette règle de la physique de ce monde du VC, de ce monde du capital risque, il faut l'intégrer dans les grands groupes qui n'ont pas du tout cette culture plus déterministe.
4: Oui, j'entendais, on avait Patrick Pouyanné sur l'antenne il y a quelques jours, là, vous pouvez retrouver d'ailleurs l'émission en replay avec Laure Closier, où il disait, mais moi, investir dans les startups, je ne suis pas BPI France, moi. Mais justement,
6: il n'est pas BPI France, que je voudrais le convaincre, c'est qu'à un moment, s'il veut réintégrer de l'innovation, il va bien falloir qu'il la réintègre et qu'il mette les moyens. Mmh. Et il fait de la R&D et il investit massivement quand même encore en R&D dans ses propres processus. Oui. Donc,
7: ils ont des laboratoires communs.
6: Ils ont des laboratoires avec le CNRS, ils font des choses. La question, c'est juste qu'est-ce que j'affecte entre les deux. Mm-hmm. Mais à la fin, si vous laissez s'évaporer cette valeur, ce qu'ont fait la plupart des grands groupes ces dernières années, bah, en fait, votre R&D, elle est moins efficace mécaniquement. Mais surtout, à un moment, il va falloir la réintégrer.

0: comment ça se fait que les chercheurs, aussi forts soient-ils, n'arrivent pas, et les entreprises aussi intelligentes soient-elles, n'arrivent pas à mieux collaborer? Il dit parfois c'est des histoires d'agenda, de but. On a les chercheurs, ils vont dans une optique précise. L'entreprise va dire ah oui oui, moi c'est le domaine dans lequel j'aimerais aller. Mais là, ce que vous faites vous en tant que chercheur, ça va, c'est trop pointu pour moi. Et donc du coup, ça m'intéresse un peu moins. J'aimerais que vous élargissiez un petit peu votre recherche. Mais le chercheur dit ah oui, mais moi ça se décale par rapport à mes travaux.
1: On est en train de recréer une chaîne nouvelle d'une certaine façon, où on voit que les chercheurs ont déjà beaucoup évolué. Moi, je suis au conseil du CNRS, je vois la transformation qui a été mise en place. Les chercheurs sont, pour la plupart, il y en a qui font de la recherche fondamentale, et c'est très bien, personne ne le remet en question. Mais il y a plein de chercheurs aussi, en particulier les plus jeunes, qui se disent, bah moi, si je peux avoir un impact dans la vie économique réelle, bah pourquoi pas? Et donc, cette transformation, elle s'est faite beaucoup. Et puis, il y a le développement des startups comme un nouveau vecteur. Mais à la fin, il faut boucler la chaîne. À la fin, les grands patrons de filières, c'est quand même les grands groupes. Et c'est eux qui vont avoir la puissance de feu pour distribuer mondialement et gagner. Et donc, il faut que toute cette chaîne, elle se réinvente avec ce nouvel acteur qui sont les start-up, pour que, au fond, tout ça soit plus efficace et plus fluide. Et on a la chance, en France, d'avoir les grands centres de recherche, un écosystème de start-up qui commence à être puissant, et puis des grands groupes mondiaux. Donc, il faut juste qu'on arrive à trouver cette fluidité.
0: Et c'est ce que dans cet ouvrage, donc il y a un guide en plusieurs étapes, mais c'est ça, c'est-à-dire qu'il faut intégrer. Aujourd'hui, on a l'impression, voilà, les entreprises ont leur centre de R&D, et puis de temps en temps, elles accolent un peu, tiens, bah, cette start-up, on va travailler avec elle. Et c'est ça qu'il faut réussir, il faut dire, mais non, ça doit faire partie de votre stratégie de R&D. Et c'est ça ce que tu as remarqué vraiment dans
1: Oui, moi, ce que j'essaye de dire, c'est que maintenant, il faut passer à l'échelle. Ouais. Et qu'il faut mettre les moyens. Et donc, il faut raisonner. Moi, je crois qu'il faut se poser la question pour les grands groupes. Je ne suis pas sûr que toutes les fait. Quelle est la part de R&D qu'ils mettent dans l'investissement, l'acquisition, les achats, l'investissement dans les startups? Est-ce que ça représente 1, 2, 5, 10, 20? Voilà. Et je pense que cette première question de se dire, au fond, je regarde mon budget de R&D et je me dis entre ce que je fais avec ma R&D interne qui a toujours sa valeur et autres, et ce que je fais avec les startups, eh ben, c'est une bonne manière de se dire est-ce qu'on est dans les bonnes métriques. Tu disais tout à l'heure, il y a des gens qui ont fait cette transformation déjà. Bon, je parle des GAFAM et tous les acteurs du digital, c'est plus naturel pour eux. Mais les biotech, les pharma ont fait ça massivement. Les pharma, j'ai donné un nombre de chiffres.
0: Mais parce que ils étaient acculés, sinon, enfin de.
1: Bah oui, mais peu, je pense que oui et non. Pour moi, ils ont plutôt été en avance en comprenant qu'avec le digital et demain avec l'IA, la probabilité qu'ils trouvent toutes les molécules qui allaient dans leur propre labo était faible. Mmh. Et que donc, il allait falloir qu'ils fassent un entonnoir pour réintégrer ces molécules dans leur boîte pour leur donner ce qu'ils savent faire, encore une fois, une dimension industrielle, une dimension distribution. Et ces grands groupes de la pharma, ils raisonnent en pourcentage de R&D qu'ils mettent entre leur R&D interne et leur R&D externe, et c'est plutôt entre 30 et 50%.
0: Ce qu'il faut, c'est pas les opposer, hein, c'est ça. Non, parce que ça, c'est une erreur. Quoi,
1: bah, oui, dire, je pense qu'on veut les opposer. Je pense que les deux sont très complémentaires. Mm-hmm. Je pense qu'il faut juste réallouer et penser en processus et allocation de budget qu'on met sur ce nouveau processus. C'est pour ça que j'ai appelé ça innovation au carré.
0: On a un exemple d'ailleurs, alors c'est un exemple européen, mais qui nous intéresse un peu en France, avec ASML, donc ces machines là pour fabriquer des microprocesseurs là, très pointus, etc. Enfin, c'est une technologie incroyable, qui s'est alliée avec Mistral, et justement, et Mistral est rentré dans les process industriels. Il y a eu un investissement, il y a eu évidemment un échange d'argent.
1: Plusieurs centaines de millions d'euros, c'est massif, donc ça c'est un changement d'échelle. Il y a un très bel exemple dont on parle un peu en ce moment, qui est en fait Wondercraft avec Renault. Oui. Un groupe industriel, historique, qui a investi dans Wondercraft pour faire des robots qui vont permettre de porter des charges lourdes.
0: Des exosquelettes.
1: Il vient de commander 350 robots pour ses usines. C'est complètement game changer pour Wondercraft, parce que ça donne une visibilité et une crédibilité à leur solution. Et en même temps, pour Renault, ça leur donne une avance technologique et un savoir-faire qui est très important. Et par ailleurs, ils sont actionnaires, donc ils vont profiter de cette création de valeur. Donc il y a beaucoup de choses qui bougent. Je crois qu'il faut juste commencer à se dire, bon, bah maintenant, comment on déplace ce curseur pour passer de 1, 2% de ma R&D à peut-être 10, demain 15, et à terme, probablement 20, avec l'arrivée de l'IA.
0: Oui, mais c'est important. C'est cette histoire de regarder le pourcentage de dépenses en R&D et puis savoir un peu où on va, c'est important. Merci. Paul-François Fournier, donc ce livre s'appelle Innovation au carré aux éditions Anne Carrière. Voilà, vous pouvez le trouver dans toutes les bonnes librairies, en ligne aussi, bien entendu. Et je vous le conseille vraiment parce que ça fait réfléchir pour tous ceux qui veulent innover intelligemment, sans opposer son département.

0: de R&D à des startups. Voilà, il y a quelques belles pistes en tout cas dans cet ouvrage. Merci,
1: merci
0: d'être venu nous en parler. On continue à parler d'IA, on va parler de développement, les équipes de dev dans les entreprises, dans les DSI. C'est tout de suite après la pause. Restez avec nous sur BFM Business.
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0: Allez, on va parler développement et équipe de production dans un instant avec nos invités suivants. Mais pour l'instant, on va parler d'IA générative à l'occasion de... on vous parle évidemment beaucoup d'IA générative, mais là, c'est à l'occasion d'un ouvrage qui est sorti. L'IA sera ce que tu en feras. Alors, la particularité de cet ouvrage, c'est qu'il était sorti... Première édition en 2019, et là, la deuxième vient de paraître le 22 avril, donc aux éditions Duno, les 10 règles d'or de l'intelligence artificielle. Et pour en parler, Jean-Philippe Desbiol. Bonjour Jean-Philippe.
3: Enchanté.
0: Merci d'être avec nous, directeur général Financial Services et Generative AI, IMIE leader chez IBM. Et Laurent Prudhon. Bonjour Laurent.
4: Bonjour.
0: Merci d'être avec nous, vous êtes directeur de la Cognitive Factory au Crédit Mutuel. Alors, qu'est-ce qu'on dit de plus dans cet ouvrage? Alors, il y a 7 ans qui ont passé entre les deux. Bon, je pense qu'il y a surtout la date de novembre 2022, l'IA générative qui sort, ouais. Là maintenant on est dans les agents IA. Si on enlève un peu tous les fantasmes des discours, ouais. Qu'est-ce qu'il faut retenir? Qu'est-ce qu'on dit dans cet ouvrage, Jean-Philippe?
3: Alors, c'est ce qu'on s'est dit avec Laurent lorsqu'on a eu ce projet commun de rééditer ce livre, c'est finalement qu'est-ce qui a changé ou qu'est-ce qui n'a pas changé. Alors, commençons par ce qui n'a pas changé, c'est que quelque part, l'IA sera ce que tu en feras version 2019, c'est encore plus vrai aujourd'hui que ça n'était hier. Mm-hmm. C'est un phénomène, je dirais, très profond qui est en cours, une transformation majeure. Et quelque part, ce qu'il y a de nouveau, c'est trois choses. La première chose, c'est qu'on est passé d'une logique où on appréhendait l'IA comme un outil et maintenant on l'appréhende comme étant un collègue, oui. Un co-worker. Mm-hmm. Et c'est ce qu'on décrit dans le livre quand on parle de co-era, comme collaborer, co-designer, co-travailler. C'est pas un changement de mot, c'est un changement de paradigme. C'est-à-dire que ce monde du travail est en train d'évoluer à une vitesse incroyable dans lequel, oui, l'IA occupe une place maintenant comme étant un collègue avec lequel on doit apprendre à travailler. Mm-hmm. Et donc tout le sous-jacent de ça, c'est quelles sont les nouvelles aptitudes, les nouvelles compétences qu'on a développées, mais aussi paradoxalement, ce qu'on écrit dans le livre, il faut avoir un certain lâcher-prise. On ne pourra pas et on ne doit pas tout faire. Ouais. Ce qui ne veut pas dire qu'on ne doit pas tout superviser et tout contrôler, ce qui est deux choses très différentes. Donc première chose, la co-era. La deuxième chose qui est en train de se passer, et c'est l'agentique qui amène ça de vitesse fulgurante, c'est qu'on est passé dans une logique de relation à quatre. Relation à quatre, ça veut dire quoi? Ça veut dire quelque part que les clients finaux auront des agents, les banquiers auront des agents, et donc la relation, le modèle relationnel qui régit l'ensemble de ces acteurs va être extrêmement complexe, puisque les agents vont travailler ensemble, les hommes et les femmes vont travailler ensemble, et quid quelque part de la supervision de cette relation-là, quid, oui, de la valeur générée par cette relation-là.
0: Et puis même, moi j'ai plus loin parfois, je parle même de l'infrastructure, là, quand on est des milliers de collaborateurs comme au Crédit Mutuel. Absolument. Et que d'un coup tout le monde a ses agents, on se retrouve à des millions de collaborateurs.
3: C'est absolument
0: faut,
3: ça.
0: Faut tenir la charge aussi.
3: Et bien là, hein, tu évoques un sujet majeur, c'est-à-dire que ce que je dis souvent, c'est qu'on est enfin en train de rentrer dans des vrais sujets, qui sont des sujets d'infrastructure, d'architecture, oui, fonctionnelle et technique, que n'avaient pas amené les premiers sujets d'IA, qui étaient très superficiels. Et le dernier thème qui est cher à Laurent et moi, c'est fondamental, c'est le triptyque, c'est-à-dire confiance, adoption, ROI. Sans confiance, il n'y aura pas d'adoption, et sans adoption, il n'y aura pas de retour sur investissement. Donc toute la question maintenant, c'est comment est-ce que je m'assure qu'on ait une IA de confiance qui génère l'adoption, et donc une vraie utilisation de l'IA, et in fine, un retour sur investissement.
0: Alors justement, je regardais une étude faite par IBM Institute for Business Value, oui, qui disait 64% des dirigeants français craignent l'échec de leur projet IA. Alors c'est par manque d'intégration, par manque de formation, ce genre de choses. Laurent, comment on voit ça quand on est les manches remontées, les deux mains dedans?
4: Oui, c'est ça la complémentarité qu'il y a dans le livre. Jean-Philippe, avec sa vision... Et puis moi qui suis dans la soute, à essayer, oui, d'implémenter tout ça. Et donc vous en avez parlé, et ces deux aspects sont importants. Il y a un vrai aspect d'infrastructure, d'architecture, de compétences dans le système d'information. Nous sommes une banque, nous devons une absolue confidentialité, résilience des données pour nos clients. Nous ne pouvons pas nous permettre de nous mettre à la merci des plus grands fournisseurs. Et donc, nous devons tout construire en interne. Heureusement, dans notre cas, nous pouvons nous baser sur 10 ans. Ça fait 10 ans que nous avons créé des équipes dédiées sur le sujet et nous avons embarqué tous les mécanismes pour développer et mettre sous contrôle l'IA directement dans nos systèmes d'information. Et puis, il y a l'aspect gouvernance. Donc, nous avions anticipé un peu cette arrivée de l'IA générative avec la création d'une charte éthique de l'IA qui n'est pas un document de communication, qui est vraiment 26 engagements extrêmement concrets derrière lesquels nous avons des équipes à plein temps qui travaillent pour implémenter concrètement dans les processus, dans les architectures, ces engagements.
0: Donc on a la partie confiance, on a la partie développement là, et cette partie ROI aussi. Comment on décide lorsqu'on est au Crédit Mutuel en l'occurrence, mais quand on est dans une entreprise de dire ça on peut y aller, ça parce qu'il y a cette crainte quand même, on la voit souvent.
4: Eh bien, c'est pensé dès le départ, c'est-à-dire que, par exemple, dans notre entreprise, nous avons créé des cellules d'accélération de l'IA dans chacune des entités, dans chacun des domaines de l'entreprise. Nous donnons presque une dizaine de jours de formation aux personnes qui en font partie et qui peuvent imaginer les cas d'usage, mais dès le départ, mesurer, évaluer leur retour sur investissement grâce aussi à l'expertise interne sur l'analyse technique qui permet de flécher tout de suite les projets les plus impactants.
0: Alors, Laurent insistait, de Crédit Mutuel, insistait sur cette côté souveraineté.
3: Oui.
0: Alors, c'est vrai que c'est important. Est-ce que cette IA, entre guillemets, à la française, je ne veux pas dire qu'il faut utiliser que des outils français. On a la chance d'avoir un beau leader avec Mistral, mais enfin, il y en a d'autres derrière. Il y a des Dust, il y a beaucoup d'entreprises. Mais après, c'est l'usage que l'on en fait, même des modèles, des anthropiques, etc. Absolument. Comment on réussit à concilier tout ça? Souveraineté des données, éthique, performance et puis utilisation des outils qui ne sont pas forcément tous franco-français.
3: Ouais. Alors, ma vision sur le sujet de la souveraineté est assez simple. Je pense que la souveraineté n'est pas qu'une question de couleur de solution. Ça, c'est extrêmement réducteur de penser ça. A contrario...
0: Et heureusement d'ailleurs, parce que sinon on serait vite
3: limité. Tu as absolument raison. Et je crois que le Crédit Mutuel en est un exemple vivant. C'est pour ça qu'on travaille ensemble depuis maintenant plus d'une décennie. C'est-à-dire quelque part que la souveraineté, c'est d'abord la maîtrise de ce qu'on fait. Et la maîtrise de ce qu'on fait, ça passe entre autres par une logique, on va dire, on-premise, c'est-à-dire ce qu'on fait au sein de la maison. Deuxièmement, ça passe aussi par un aspect humain de compétences, de savoir-faire qu'il nous faut avoir en interne pour ne pas être dépendant, effectivement, de quel que soit le partenaire et de sa couleur d'appartenance, ce qui n'a aucune importance à ce stade. Par contre, ce qui est important, c'est quelles sont les compétences qu'on développe quantitativement et qualitativement pour pouvoir être souverain dans le déploiement de l'IA. Et donc, quelque part, je pense que c'est ça qui fait la différence aujourd'hui entre des acteurs qui, effectivement, malheureusement, ont une dépendance très forte à, on va dire, un environnement extérieur quel qu'il soit, versus d'autres acteurs qui ont su développer ces compétences-là. Et ce qui est amusant entre nous, c'est que ce qu'on voit sur l'IA, mais est vrai aussi sur d'autres sujets, par exemple le quantique, où des groupes ont pris de l'avance en développant leurs propres compétences. C'est toujours cette même philosophie, c'est-à-dire on a une logique industrielle, on a une logique souveraine dans la mesure où on est maître de son destin au travers des compétences et de solutions que nous avons mis en place au sein d'une entité.
0: Je reviendrai sur le quantique dans un instant. Laurent Prudent, Crédit Mutuel, il y a des exemples très concrets de mise en place, vous en avez certainement en tête, mais un ou deux dont vous pouvez nous parler.
4: Par exemple, pour nous, comme beaucoup d'entreprises autour de la relation client aujourd'hui, on peut, grâce à l'IA générative, préparer les entretiens, optimiser la restitution, l'exploitation de l'entretien qui a lieu, puis après l'entretien, faire un suivi et optimiser les échanges avec le client. Donc autour de la relation client et de l'accueil, c'est aussi beaucoup de projets en back-office sur le traitement des appels, de la conformité, de la réglementation, qui est une charge importante, avec à chaque fois l'enjeu de pouvoir accélérer les traitements et offrir un meilleur service.
0: Et alors, derrière, je vois ça, parce que c'est le sujet, enfin je trouve que cette année, sur 2026, il y a deux sujets, au-delà de l'IA qui accélère, etc., il y a deux sujets un peu forts, c'est tout ce qui est lié à la cybersécurité, on en a un peu parlé, et c'est tout ce qui est lié à l'emploi. On en parle beaucoup plus aujourd'hui, même si, selon les études, quand une entreprise dit, on a supprimé 10 000 postes, c'est plutôt à cause de l'IA, c'est plutôt la moitié qui sont vraiment vraiment à lire. Mais comment vous voyez ça? Alors, on dit toujours, ouais, l'IA ne remplacera pas complètement l'humain, mais on sent quand même qu'il y a un mouvement là aujourd'hui.
4: Alors dans le livre, je pense que c'est bien développé. Il faut bien voir qu'avec l'IA et même avec l'arrivée de l'IA agentique qui va être un impact, un collègue un petit peu plus fort que ce qu'on avait précédemment, mais on est toujours dans l'automatisation de certaines tâches dans un métier. Or, un métier contient de nombreuses tâches. Oui. Et en particulier, dans la banque, dans l'assurance, on a des conseillers qui sont extrêmement généralistes, qui vendent des centaines de familles de produits, donc qui font des milliers de tâches au quotidien. Et donc, nous, informaticiens, même si on les aide à en automatiser quelques-unes, eh bien, il en reste beaucoup. Mmh. Et donc, l'objectif n'est pas d'attaquer l'emploi, bien sûr que non. L'objectif est toujours de pouvoir se concentrer sur les tâches à plus forte valeur ajoutée, on le disait déjà, mais aussi de monter en qualité.
0: En fait, quand on se sent débordé par plein de choses, l'IA va nous aider à être peut-être toujours débordé, mais un peu moins par certaines tâches où il n'y a pas beaucoup de valeur ajoutée.
3: Oui, et ce qu'on décrit dans le livre, il y a deux mots qu'on a utilisés, c'est qu'on est en train de passer d'une logique d'humain. Tu sais, on a beaucoup parlé d'humain augmenté, assisté. Oui. C'est toujours le cas, et ça continuera. L'un ne va pas exclure l'autre, donc ça va continuer à être une dynamique forte. Mais maintenant, il faut considérer cette notion d'humain délégué. Mm-hmm. Parce que là, l'IA agentique, ce qu'elle fait bien, c'est qu'elle agit. Elle agit au nom de qui? D'un utilisateur. Et donc, quelque part, il y a toute une problématique qu'il va falloir se poser, c'est quelles sont les tâches ou activités dont je souhaite qu'elles soient opérées en totalité ou partiellement par des agents sous mon contrôle, sous mon autorité, sous ma supervision. Et paradoxalement, et là je m'inscris en faux par rapport à ce nombre de discours, je suis convaincu d'une chose, c'est que plus l'IA avance, plus on a besoin de gens qui sont expérimentés, qui ont la connaissance nécessaire pour prendre du recul par rapport aux résultats.
0: D'ailleurs, on en parlera dans un débat dans un instant avec nos deux autres invités.
3: C'est
0: dans
3: fondamental.
0: Le du codage.
3: C'est absolument fondamental. Mm-hmm. Puisque si on n'a pas ce recul, si on n'a pas cette expérience, comment veux-tu détecter les informations fausses qui sont inhérentes à l'IA? Comment veux-tu détecter les hallucinations qui sont inhérentes au système d'IA? Tu ne le peux pas. Donc c'est pour ça que je pense que là aussi, sur la partie dynamique des relations humaines, c'est fondamental. Et je te donne un petit chiffre en exclusivité. Mm-hmm. Oui. Ce matin est apparue une étude très intéressante, de mon point de vue, d'IBM, qui s'appelle la CEO Survey. 2000 chairman ou chairwoman ont été interviewés au niveau mondial. Deux, trois findings que j'ai trouvé très intéressants, deux, trois éléments que je trouve intéressants. La première chose, c'est que une très grande majorité de ces CEO voit le retour des ressources, la direction des ressources humaines en première ligne de l'IA. Il était temps. Oui. Il était temps. Première findings. Et deuxième findings entre nous, c'est que quand je continue à dire qu'on est au tout début de la révolution industrielle qu'est l'IA, 25% à peine des 2000 présidents ou présidentes estiment que leurs collaborateurs ont réellement adopté l'intelligence artificielle au quotidien dans leur boulot. 25%. Donc le chemin est très long. Mm-hmm. Donc on a cette capacité d'action, on a cette capacité de faire.
0: Ceux qui ouvrent leur modèle dès l'arrivée à leur bureau, leur modèle LLM ou leurs agents justement.
3: Oui.
0: Juste un mot, on a rapidement évoqué le quantique. Tiens, quand on est une banque, un utilisateur, le quantique, on y pense forcément. Alors, pour les sortes de cybersécurité, d'accélération de process, mais oui, il faut s'y intéresser aujourd'hui, Laurent Prudent.
4: Absolument, et on fait avec IBM depuis le départ, on fait plus qu'y penser chez Crédit Mutuel, mm-hmm. puisqu'on a créé en partenariat avec IBM une Quantum Factory, de la même manière qu'on a une Cognitive Factory sur l'IA, et de la même manière qu'on a investi, qu'on construit des data centers, qu'on achète des machines Nvidia, etc., pour maîtriser notre avenir. L'IA sera ce que tu en feras si tu maîtrises ton avenir. Ben c'est la même chose sur le quantique. Pour l'instant, c'est vrai que pour une utilisation dans la finance, c'est encore un peu prospectif. Simplement, on a des
0: équipes. Il y a le chiffrement post-quantique qui peut avoir.
4: Alors, ça, c'est autre chose. On travaille très sérieusement là-dessus. Évidemment. Mais vraiment, sur la partie exploiter des algorithmes quantiques au service de la banque ou de l'assurance, eh bien, on a des équipes conjointes qui travaillent, qui ont déjà des premiers cas d'utilisation en production. Pas forcément aujourd'hui avec un avantage marqué par rapport à l'informatique
0: classique.
4: Mais
0: qui seront appuyés sur l'accélérateur le jour.
4: Les équipes sont prêtes, elles maîtrisent la technologie, c'est branché dans notre système d'information, et dès qu'on passe la barre d'un avantage quantique, on est prêt à démarrer.
3: Alors, petit mot, alors aussi une exclusivité, Frédéric, là, c'est pour le Avivatech, il y aura deux collaborateurs du groupe Crédit Mutuel sur le stand IBM pour parler de notre aventure quantique ensemble. Donc, point de rendez-vous Avivatech dans quelques semaines.
0: Ce sera le moment de s'y retrouver. Messieurs, merci à tous les deux. Jean-Philippe Desbiolles, donc directeur général Financial Services et Generative IMI, leader chez IBM, co-auteur, enfin avec la collaboration de Laurent Prudhon, directeur de la Cognitive Factory Crédit Mutuel. L'IA sera ce que tu en feras aux éditions d'Uno. Donc, allez-y. Hein, et la nouvelle. Alors, prenez pas celui de 2019, hein. Prenez bien celui qui est paru au mois d'avril. Merci à tous les deux. Et justement, on va continuer à parler d'IA parce que là, il y a un métier qui est profondément bouleversé, c'est celui de codeur, de développeur, d'architecte de projet. Absolument. Et on va en parler avec nos deux invités suivants. C'est tout de suite sur BFM.
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0: Allez, on passe. On va parler de IA for Dev. Voilà, vous parlez de IA for Cyber, IA pour plein de choses. Ben là, c'est et si un jour les développeurs disparaissaient, eh bien c'est la question à laquelle on va se s'intéresser avec nos deux invités. Rémi Jacquet, directeur général de Cast Software France. Bonjour.
1: Bonjour.
0: Rémi, merci d'être avec nous. Donc Cast Software, qui est un éditeur spécialisé dans l'analyse de code, dans l'analyse des logiciels, hein, sur tout ça. Et puis on parlera justement parce que depuis 2023, Rémi, tu es à l'origine d'un think tank avec alors, au départ, il y avait quelques DSI. Aujourd'hui, c'est une centaine de DSI. Il y a le CIGREF aussi. Sur l'impact de l'IA générative, de l'agentique, sur le développement. Et ça tombe bien parce qu'il y a des rapports qui sont. Enfin, il y a des travaux qui sont sortis, des groupes de travail. Et on va s'intéresser pour décrypter un peu tout ça. Et puis, Didier Girard. Bonjour, Didier.
5: Bonjour.
0: Merci d'être avec nous. CTO et directeur général de Sphere, qui est une ESN d'environ 1000 personnes à peu près.
5: Oui, 1000 personnes.
0: Et là, des développeurs. Pur et dur, voilà.
5: Il y en a
0: beaucoup. Première question, un peu à tous les deux là sur l'actualité. On voit évidemment tout ce qui est en train de se passer. On a les outils Claude, Anthropique qui arrivent. Là, dans l'actualité, on voyait SpaceX qui se dit tiens, je vais racheter Cursor. On se dit donc ah bah tiens, ils s'intéressent tous à ce type d'outils. Comment vous voyez la transformation de ce métier des développeurs aujourd'hui, Rémi?
1: Bah, c'est une vraie remise en cause complète du métier du développeur. Hein. Avant le développeur, il y avait d'abord différentes catégories dans une équipe de développement.
0: Il faut voir que là, on parle du métier de développeur en général, mais Didier pourra nous dire, il y a plusieurs...
1: Le développeur, en utilisant des agents IA, ça devient un chef d'orchestre, ça devient un manager d'agents spécialisé, capable de réaliser un certain nombre de tâches. Et donc, le développeur, en fait, va confier un certain nombre de tâches à ces différents agents et il va devenir un peu une sorte de juge de paix, de contrôler ce que font ces agents. Par contre, ça demande des qualités, des soft skills qui sont vraiment spécifiques. Ouais. Tous les développeurs ne vont pas être capables d'avoir forcément peut-être ce niveau-là. Il va falloir les former, il va falloir les accompagner. C'est une vraie remise en cause. Mm-hmm. Et donc, du coup, que ce soit pour les DSI ou pour les ESN, c'est une vraie remise en cause qui est intéressante, mais en même temps qu'il faut être capable de gérer.
0: Alors justement, Didier, on va en parler. Vous êtes au cœur avec Sphere, évidemment, de tous ces développeurs. Comment ils ont vu ? Alors ces outils-là, ils les ont vus, ils les ont intégrés très rapidement. Mais comment ils les perçoivent aujourd'hui, ces outils ? Est-ce que c'est des outils d'accélération, des outils de transformation, de meilleure productivité, mais pas seulement ?
5: C'est un peu tout ça à la fois, en fait. Oui. Déjà, nous, ce qu'on a l'habitude de dire, c'est que maintenant, écrire du code, c'est devenu un anti-pattern. Ouais. C'est-à-dire, il faut considérer qu'une intelligence artificielle, maintenant, elle est capable de produire du code globalement de meilleure qualité que la plupart des ingénieurs. Mm-hmm. Ça, il faut maintenant l'accepter, ouais, oui, en fait. Et donc, notre métier, le métier d'ingénieur et de développeur qui, historiquement, était de dire, on va rédiger du code, maintenant, on peut complètement confier ça à une AI.
0: Et du coup, qu'est-ce que ça change, enfin, pour les métiers? Parce que j'imagine, il y a quand même une crainte. Là, c'est 1000 personnes, c'est sûr, mais bon, dans l'ensemble, on est quand même un pays où on a de belles ESN. Il y a quand même une crainte un jour de se voir un peu perdu dans tout ça. Et je posais la question en ouverture, et si des développeurs disparaissaient, elle est vraiment présente, cette crainte dans les équipes, alors celles que vous côtoyez dans mon quotidien, mais globalement chez...
5: Moi, je dirais que c'est plutôt un sujet qui est de l'ordre du fantasme. C'est-à-dire, on aura toujours besoin de gens qui construisent du système d'information. Mm-hmm. C'est une certitude. Alors, ce qu'il faut avoir en tête, c'est vrai que les chiffres qu'on voit comme quoi une intelligence artificielle peut être 2 fois, 3 fois, 5 fois, 10 fois plus efficace qu'un ingénieur, c'est vrai en fait. Il faut considérer que c'est vraiment la réalité. Maintenant, est-ce que pour autant notre métier va disparaître, mais pas du tout en fait. C'est-à-dire qu'on va déléguer à l'intelligence artificielle la capacité d'analyse, la capacité de raisonnement, mais le côté on prend une décision, il restera toujours du côté des humains en fait.
0: Et c'est là, Rémi, on reviendra dans un instant, parce que justement c'est l'une des premières, un des groupes de travail, l'une des premières réflexions fortes de ce think tank hein, fait autour de l'impact de l'IA générative pour les codeurs, c'est ce codeur qui devient concepteur, orchestrateur, et c'est un vrai rôle important aujourd'hui.
5: C'est exactement ce qui est en train de se passer. Donc historiquement on avait plutôt des ingénieurs qui étaient spécialisés. En gros, on disait on avait des front-end engineers, des back-end engineers, des data engineers. Plus ça va aller, en fait, et plus le métier, en fait, va s'étendre. Et ce qu'on va rechercher, c'est des gens qui sont capables, globalement, de comprendre le système d'une manière globale et qui vont déléguer l'expertise à des spécialistes qui sont, en fait, des AI.
0: On va voir plus d'architectes logiciels, c'est ça l'idée?
1: Oui. Avant, en gros, tu avais une tribu d'environ une équipe de 10 personnes, 10 développeurs avec différents profils.
0: Pendant 15 jours, 3 semaines.
1: Voilà, qui faisaient ce qu'on appelle des sprints de 14 jours. Mm-hmm. Maintenant, ça va être soit un chef d'orchestre, un peu product owner, software architect qui va tout faire, soit un duo qui va être capable de faire le travail de 10, mais non pas en 14 jours, mais dans non plus ce qu'on appelle des sprints, mais des bolts, des éclairs, en une heure, une demi-journée. Donc, pour être capable dans une organisation de passer à ce mode-là, c'est carrément une remise à plat complète de ce qu'on appelle le software development lifecycle.
0: On va avoir des facteurs de productivité qui vont être importants, mais ça veut dire aussi que il faut apprendre, parce que je me dis toujours, moi la sensation que j'ai avec l'arrivée de cette IA générative dans quelques métiers que ce soit, c'est le management intermédiaire, parce qu'on se retrouve avec alors après on verra hein, pour intégrer les jeunes développeurs aussi, ça c'est une autre histoire, mais le management intermédiaire, il va devoir gérer à la fois des développeurs en chair en os. Et puis d'autres, il gérait déjà des robots avec le RPA et tout ça, mais de l'autre aussi des agences. C'est ça qui change aussi.
1: C'est une remise à plat, en effet, de l'organisation. Et tu vas avoir beaucoup de product owners, software architectes qui vont directement dialoguer avec le business et qui vont prendre l'entière responsabilité d'une partie du système d'information, d'une application. Et c'est eux qui vont entièrement tout gérer en ayant créé et en étant chef d'orchestre de ces agents IA qui vont réaliser à la place de cette équipe de 10. Mm-hmm. Ils vont être capables de faire les tâches de coding, les tâches de design au départ, les tâches de QA, les tâches de DevOps, de contrôle, de conformité.
0: Et du coup, ça veut dire quoi? Et je vais poser cette même question à Didier Gérard dans un instant. Mais du coup, ça veut dire quoi en termes de reskilling? Parce que les métiers ne sont plus du tout les mêmes. Il y a les gens qui adoraient développer. Ils avaient comme certains aime écrire des romans et codeurs qui adoraient écrire des lignes de code et qui cherchaient la beauté du code presque.
1: Il y a certains développeurs qui sont contre l'IA pour des raisons éthiques, il y en a qui ne font pas confiance, il y en a qui aimaient écrire du code, qui ne vont pas forcément apprécier le fait de passer sur un rôle de software architecte validateur du code généré.
0: Je ne crée plus.
1: Tu as des gens qui n'auront pas forcément le niveau. Et donc ça veut dire qu'il va falloir en effet se poser des bonnes questions. Après, l'objectif, ça va être de dire avec cette même équipe, si on arrive à faire cet accompagnement du changement, de former et de transformer, les équipes vont pouvoir absorber beaucoup plus de demandes. Et souvent, il y avait un backlog des applications ou des projets qui ne pouvaient pas être traités faute de ressources. Là, c'est sûr que ça va donner une marge de manœuvre très significative. Pour être capable de réaliser beaucoup plus et accompagner l'entreprise dans l'évolution de son business en étant capable vraiment de produire tout ce qui va, toutes les idées qui vont venir du business, là normalement une DSI va être capable d'y répondre.
0: On reprend un peu la maîtrise du temps, Didier Gérard, parce que c'est vrai que les projets informatiques on le voit tous hein, quand on est confronté à ces projets, on dit ah oui mais ça sera pas avant novembre, ça sera plutôt en 2027. Là du coup on reprend un peu la maîtrise du temps, c'est-à-dire qu'on a besoin toujours de ces 1000 personnes chez vous, mais voilà, on va aller plus vite sur certaines choses.
5: Alors déjà, pour revenir sur le 1000, en fait, ce qu'on dit maintenant, nous, chez Sphere, on est 1000, mais on a une capacité de production de 10 000, en fait. Il faut avoir ça en tête, c'est-à-dire qu'effectivement, on va être capable de produire beaucoup plus avec le même nombre de personnes. Donc souvent, il faut le voir un peu comme ça, c'est-à-dire que ça permet de produire beaucoup plus. Alors, le plus vite, évidemment, on va être capable de produire beaucoup plus vite. Et pour revenir à ça, c'est historiquement, Amazon avait inventé la fameuse pizza team.
0: Oui, oui. On est 6-7, voilà.
5: Ouais, voilà. Plus, et il faut se dire, si on prend cette pizza team c'était plutôt 8-10 personnes, on fait x10, on arrive sur des équipes de 80 à 100 personnes, ça fonctionne pas. C'est-à-dire qu'on peut plus, la pizza team, comme elle existait, elle fonctionne plus à l'ère de l'AI. En gros, ce que j'aime dire, c'est que c'est comme si on se met à 10 pour vider un lave-vaisselle.
0: Oui.
5: Bah, finalement, on n'ira pas plus vite. Mm-hmm. Bah, l'arrivée de l'AI, c'est une espèce de mécanisation de la production de code. Et si les équipes restent de même taille, bah, finalement, elles vont se marcher un peu sur les pieds.
0: Donc, comment on fait ? On doit segmenter davantage dans les équipes
5: de développeurs. C'est exactement ce qu'il faut faire. Et on parle chez nous maintenant de... Il y aura toujours des software engineers. Le métier ne va pas disparaître. C'est-à-dire qu'il y a des moments... Où finalement, il y a des espaces où l'intelligence humaine sera toujours pertinente. Mais il y a l'arrivée d'un nouveau métier qu'on appelle le product engineer. Mm-hmm. C'est en gros, c'est la personne qui va être capable de créer de la valeur pour un usage donné. Et donc effectivement, il faut trouver des espaces dans lesquels des petites équipes qui sont là pour sortir du produit, et qui sont là pour créer de la valeur directement. En fait, donc c'est-à-dire qu'on va plus mesurer la pertinence d'un acte métier à nombre de lignes de code qui est produite, mais finalement à la valeur qui est créée pour un besoin particulier.
0: Avec le temps imparti, c'est une transformation majeure dans les DSI. D'ailleurs, dans le think tank, c'est ce qui est dit. Hein.
1: Ouais, dans le think tank, il y a un nouveau groupe de travail qui s'est créé cette année. Avant, on avait des groupes de travail plutôt techniques. Mm-hmm. Le développeur augmenté, la modernisation des applications,
0: l'automatisation des tests.
1: Et là, maintenant, il y en a un, c'est la remise à plat de ce qu'ils appellent le software développement de life cycle, avec tous les enjeux humains, organisationnels. Il y a vraiment un groupe de travail sur ce sujet-là pour voir comment transformer une DSI. À la rigueur, c'est peut-être plus facile de créer une nouvelle DSI qui serait déjà agent-based que de devoir transformer une DSI. Par contre, il y a des risques que ça introduit cette technologie de l'IA, on va y arriver.
0: On va y revenir, mais dans le débat juste avant, on disait le rôle important des DRH, ça va être ça ce rôle.
1: Il va y avoir besoin, en effet, que les DRH, les DSI, les directions générales, de toute façon, s'il n'y a pas une prise de conscience d'une direction générale et d'une DRH des enjeux et des besoins de transformation, et donc c'est pas simplement mettre des budgets pour payer des licences et faire quelques formations. Alors c'est vraiment des budgets très conséquents de transformation d'organisation.
5: Didier. Pour moi, le succès de l'adoption de l'AI dans les organisations et dans les DSI, c'est le rôle de la DRH est vraiment fondamental. C'est-à-dire qu'il faut réimaginer des nouveaux métiers, il faut voir que l'ensemble des compétences qui permettaient un peu de mesurer la valeur du sachant, elle est en train d'être complètement bouleversée. Voire, on sait qu'avant, on acquiert une compétence.
0: On va comparer quoi, les gens au token consommé, au nombre d'agents créés, ça peut être ça.
5: En fait, c'est avant, on acquérait une compétence et on va dire, on pouvait vivre une dizaine d'années sur cette compétence acquise. Ouais. Maintenant, on peut considérer que ça s'est drastiquement réduit et qu'en gros, on acquiert une compétence et durée de vie un an. Ouais. Et donc, ne serait-ce que la fiche de poste, si la fiche de poste est principalement basée sur les compétences, on a un sujet parce qu'en fait, ça bouge tout le temps. Faut toujours se méfier. Donc, le token, ça devient un petit peu le fuel de la construction de valeur.
0: On a vu chez Nvidia, parfois, ils leur donnent plus de primes, ils leur donnent des tokens.
5: C'est vrai, je connaissais pas l'anecdote, mais c'est amusant. Mais c'est vrai que on va pouvoir se poser la question, c'est dans son équipe, on a quelqu'un qui consomme pas de token. On peut se dire qu'il y a un sujet. C'est un petit peu comme si vous étiez le patron d'une société de taxi et que vous avez un chauffeur de taxi, il est super, il consomme pas d'essence. Finalement, vous dites, est-ce qu'il crée de la valeur? Alors, je ne dis pas que c'est parce qu'il consomme de l'essence qu'il crée de la valeur, mais en tout cas, s'il n'en consomme pas, pour bien comprendre.
0: Ouais. Les risques, c'est quoi? Je sais qu'il y a un risque déjà au niveau des juniors.
1: Il y a un risque là-dessus. Puis l'IA, c'est quand même une technologie qui fait une analyse probabiliste et qui est assez indomptable. Et donc, quelque part, si vous ne la canalisez pas, si vous ne l'orientez pas, si vous la laissez faire, si vous ne mettez pas des garde-fous, il y a un risque. Et donc, c'est là où ce que nous, on propose, c'est une technologie qui fait une analyse non pas probabiliste, mais déterministe, et qui va permettre de canaliser et de mettre à disposition de l'IA un certain nombre d'informations structurées pour un peu forcer l'IA à exploiter ces informations dans son modèle opératoire, dans la manière de réfléchir et de proposer. Et ensuite, on va aller contrôler le code qu'elle produit. Parce que le code qu'elle produit, il faut vérifier qu'il est bien cohérent d'un point de vue structurel, architectural. Or, l'IA, elle va un peu trop vite. Elle est un peu imprévisible. Et donc, il y a vraiment ça à faire. Et plus les outils IA deviennent puissants, plus quelque part, les développeurs et les équipes vont baisser leur garde. Et c'est ça qui est un peu antinomique. Plus l'IA devient forte, et plus il y a de risques. Et c'est là où il faut être capable de la contrôler avec du déterminisme.
5: Exactement, très intéressant.
0: Techno-française d'ailleurs.
1: Techno-française, important.
5: Ce que je disais, c'est 2024, en gros, on était sur du prompt engineering.
0: Oui.
5: 2025, sur du context engineering. Donc, il fallait se méfier. Si on met trop de choses dans l'intelligence artificielle, elle s'y perd, elle pourrit un peu. Donc là, on maîtrise maintenant. Et donc, effectivement, CAS propose maintenant des solutions de type harness engineering, qui sont là, en fait, pour contrôler la manière dont l'AI avance.
0: C'est ça, et j'ai oublié, j'en ai parlé ce matin à Rémi au téléphone, il y a une tribune, d'ailleurs, dans Les Échos aujourd'hui sur harness technologie. Voilà, c'est ça de Sylvain Duranton du BCGX qui en parle.
5: Et on dit, justement, un agent, c'est un LLM plus des harnais.
0: Voilà, c'est exactement ce qu'il dit.
1: Mais sur la consommation de tokens, je reviens. Ouais. Si tu déploies un agent IA, enfin l'IA, auprès de 1000 développeurs et que tu commences à les laisser jouer avec, ta consommation de tokens, elle peut exploser. Mm-hmm. Donc c'est là où il faut à un moment essayer de canaliser et limiter l'IA là où elle apporte une vraie valeur. Et parfois, c'est en utilisant une technologie de type déterministe qui va aller chercher de l'info pour empêcher l'IA, quelque part, d'aller la rechercher de manière systématique, qui va faire une consommation de tokens qui va être totalement hors contrôle.
0: Juste un dernier mot, je suis un jeune junior développeur, je dois m'inquiéter ou pas ? Qu'est-ce que je dois faire pour...
1: Non, juste parfaitement. Au contraire, il y a vraiment des postes à prendre à partir du moment où la personne a compris qu'il doit devenir un chef d'orchestre, une sorte de software engineer. Et donc, par contre, il faut quand même développer sur les fondamentaux de maîtrise de tout ce qui est de l'architecture logicielle. Il y a quand même un certain nombre de fondamentaux qu'il faut maîtriser. Et ça, c'est compliqué pour un jeune à acquérir.
0: Du code et de la partition. Il faut vraiment avoir la symphonie, ce côté chef d'orchestre.
5: Didier. Exactement. Il faut travailler sa compréhension, en fait. L'acte de dire « je produis du code », finalement, maintenant, il n'est plus tellement utile. Il faut travailler le côté systémique et compréhension globale du système.
0: Et puis un tout dernier mot, Rémi, on le dit, ça va secouer assez sec quand même dans l'ingénierie logicielle. Et ça veut dire, là on a parlé des équipes de développement, de production, mais tout le monde doit y être, à la fois les DSI, on vient d'en parler, mais les DG, les DRH, on en a parlé.
1: C'est aussi les écoles, mm-hmm. On avait échangé avec Epita, qui participe d'ailleurs au think tank, parce que c'est aussi aux écoles, à un moment, de revoir leur cursus de formation pour que les jeunes qui vont arriver... le profil et les compétences et l'expertise pour faire en sorte que les DSI aient envie de les embaucher.
0: Hein. Voilà, vous voyez, on est plutôt enthousiaste ici pour ce métier. Alors, encore une fois, on dit métier de développeur, mais il y a tellement de sous-métiers dans tout ça et Didier le connaît parfaitement. Merci à tous les deux, Didier Girard, CTO et DG de Sphere, c'est une 1000 personnes, Sphere, S-F-E-I-R, voilà, si vous nous écoutez en radio. Et Rémi Jacquet, directeur général France de CAS Software. Merci Rémi, donc au créateur de ce think tank autour des 100 DSI. Si vous êtes intéressé, vous allez sur le site de CAS Software, du CIGREF. Voilà, et vous allez pouvoir
1: co-animer avec le CIGREF maintenant depuis un an.
0: Merci à tous les deux. Merci de nous avoir suivis sur BFM Business. On se retrouve la semaine prochaine, même heure, même endroit. D'ici là, excellente semaine sur BFM Business et retrouvez-nous évidemment sur les replays et les podcasts.
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7: Comment bien entrer en contact avec les Chinois, ne pas commettre d'impair. On vous dit tout dans un instant avec mon invité. Mais d'abord, les dernières informations en provenance de Chine. On retrouve notre journaliste à Pékin. Bonsoir.
8: Bonsoir, Gilan. Cette année, les voyages des vacances de la fête du travail du 1er au 5 mai affichent de nouveaux visages. Les vagues de départ ont commencé dès le 28 avril avec 70% de réservations touristiques de familles avec enfants. Un taux important dû au regroupement des vacances du 1er mai avec celles de printemps dans certaines villes chinoises, permettant ainsi à une partie des écoliers et collégiens de bénéficier de 7 à 8 jours de coupure scolaire. Côté destination aux grandes villes classiques, s'ajoutent certains endroits particuliers où les réservations hôtelières ont été multipliées par 8 en un an. Les voyages longue distance cartonnent également des régions du sud-ouest et du nord-ouest du pays, comme le Yunnan et le Xinjiang, affichent une forte progression du nombre de visiteurs. Pour la promenade colorée à la mode, les lieux aux teintes de fleurs roses, de montagnes verdoyantes et de mers bleues sont les plus prisés. Il est à noter également l'appétence des visiteurs pour les événements sportifs et les concerts qui poussent davantage le tourisme. Les réservations de billets ont augmenté tant au niveau des vols internationaux que domestiques. Concernant les visiteurs étrangers, ils sont nombreux, la France faisant partie des principaux pays avec, selon les réservations, une hausse des arrivées significative par rapport à l'an dernier.
7: Comment entrer en contact avec les Chinois? Quels sont les codes de politesse, les codes culturels? Que faut-il faire et ne pas faire? Bonsoir, Xiao Bing de Frémont.
9: Bonsoir.
7: Vous êtes cofondatrice de Connexion France-Chine et vous facilitez les ponts entre la France et la Chine pour les usages et les relations business et culturelles. Alors, je voudrais savoir, comment doit se passer le premier contact avec un Chinois ou une Chinoise? Qu'est-ce qu'il faut faire et ne pas faire?
9: Alors, pour le premier contact, c'est très important. Il faut toujours rester humble, discret, lancer des sujets un peu drôles, amusants.
7: Ah, l'humour passe.
9: Voilà.
7: D'accord.
9: Donc, c'est pour prendre soin de bien-être de votre interlocuteur. Mmh.
7: Jamais de mots négatifs.
9: Jamais de mots négatifs, jamais de mots non, parce que c'est la notion de face en Chine. Mmh. Parce que c'est très important. Si vous dites un non, ça veut dire que vous faites la... Vous faites perdre la face,
7: Ouais.
9: à votre interlocuteur. Par conséquent, vous perdez aussi le vote.
7: Ouais, d'accord.
9: Mais certains non. Mais certains oui, c'est un non.
7: Alors, faut pas dire non, mais si on dit oui,
9: ouais.
7: ça peut vouloir
9: ça
7: dire
9: peut
7: non.
9: Ça peut vouloir dire non.
7: C'est ça. Alors, dans les mots, les expressions, vous disiez, il faut jamais dire de choses précises, il faut rester vague. Pourquoi?
9: Parce que pour les Chinois, le monde avance vite. Mmh. On n'a jamais de certitude. On doit toujours suivre l'évolution, par exemple l'évolution technologique. Donc, quand on reste flou, donc tout est possible. Mmh. Les portes sont ouvertes.
7: Mmh. Alors, les repas d'affaires, c'est un moment très particulier, qu'on soit en France ou en Chine, hein, c'est très important. Qu'est-ce qu'il faut faire et ne pas faire lors d'un repas d'affaires?
9: Donc, pour un repas d'affaires, première chose, on commence... L'interlocuteur chinois va vous proposer trinquer avec un verre de vin. Donc, vous êtes un peu obligé de faire parce que ça signifie un début de relation de confiance.
7: Ouais, c'est important de trinquer. Ceci dit, c'est un peu comme en France. On aime bien trinquer en France.
9: Mais souvent, en Chine, ce sont des vins assez forts.
7: Des alcools forts. Si on n'aime pas le plat qu'on nous présente, comment on fait?
9: Donc, en général, on va vous proposer minimum 12 plats jusqu'à 20 plats.
7: Ouais.
9: Vous êtes un peu obligé de déguster tout. Mais vous pouvez aussi ne pas déguster les plats que vous n'aimez pas.
7: Oui, mais on peut quand même...
9: Peut quand même, mais il est préférable de déguster tout. Donc, vous survivrez.
7: On peut nous faire manger des choses un peu bizarres, des serpents, des...
9: Ça arrive. Donc.
7: Ça arrive.
9: Ouais, je pense maintenant, il y en a moins.
7: Ouais.
9: Donc, il y a 30 ans, ça arrive. J'ai eu un dîner avec des personnalités, les deux côtés, chez les prévenus.
7: Ouais.
9: Le premier plat, c'est une portion que pour l'invité d'honneur. C'est du serpent de sang chaud.
7: Serpent de sang chaud. C'est bon au moins?
9: Voilà,
7: bon, c'est pas sûr.
9: J'ai pas goûté.
7: Alors maintenant, sur le fond, dans la discussion, j'imagine qu'il faut vraiment bien connaître le contexte politique chinois. Évidemment, connaître les orientations des plans quinquennaux, c'est ça?
9: Voilà, c'est ça. Donc maintenant, clairement, la Chine rentre dans une logique de développement de haut de gamme.
7: Ouais.
9: Donc le 15e plan quinquennat illustre parfaitement la capacité stratégique de la Chine à piloter son développement.
7: Mmh. Mmh. Donc il faut beaucoup d'innovation.
9: Voilà, il faut beaucoup d'innovation, il faut suivre, donc c'est les priorités.
7: Mmh. Est-ce que juridiquement, il faut forcément créer une joint venture pour commercer avec des Chinois?
9: Non, ce n'est pas sûr. Donc aujourd'hui, il n'est pas nécessaire.
7: D'accord. Alors, quand est-ce qu'on sait que la relation est nouée, que vraiment j'ai réussi, je n'ai pas commis d'impair et j'ai réussi à créer le contact?
9: Donc, avec plusieurs repas.
7: Oui, déjà.
9: Donc, ensuite, un jour, votre interlocuteur chinois va vous proposer « Aujourd'hui, je viendrai avec mon épouse et mes enfants.
7: Ah. »
9: Là, c'est déjà le premier pas. Mmh. Ensuite, il va vous présenter tout son réseau relationnel. Un réseau relationnel en Chine, c'est considéré comme un bien échangeable.
7: D'accord.
9: Donc, c'est comme s'il vous propose un cadeau.
7: D'accord. Donc là, on sait qu'on a réussi,
9: voilà,
7: qu'on a gagné. Eh bien, merci beaucoup pour ces conseils qu'on va appliquer la prochaine fois qu'on sera en Chine. Merci beaucoup, Xiao Bing de Frémont, d'être venu sur le plateau. Merci à vous de nous avoir suivis. À très bientôt sur BFM Business.
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0: Bienvenue dans cette spéciale Lyon Tech & Co, alors pour BFM Lyon et à la fois BFM Business. Vous avez pris l'habitude de cette émission. On est ensemble pendant une bonne demi-heure et puis on a chaque fois une thématique. Et bien là, on va parler de tech évidemment et de sport avec nos invités parce que vous savez, le sport, la santé connaissent une transformation profonde apportée par la technologie. Et oui, on se fait aider aussi, il y a de l'alimentation mais aussi la technologie, la data. On va parler de tout ça avec nos invités. Fitness connecté, suivi médical personnalisé, préparation mentale aussi. Là aussi, il y a beaucoup de choses à apprendre, et que l'on soit un sportif professionnel ou un amateur, hein, même si vous n'allez courir qu'une fois ou faites du sport une fois par semaine, et bien vous allez voir, on cherche toujours quand même à s'améliorer. On va en parler avec nos invités. Je vous les présente tout de suite. Patrick Chouvet, directeur général d'IGYM. Bonjour. Patrick, merci d'être avec nous. Vous équipez les salles de sport. On va y revenir dans un instant parce que, en plus, vous avez une actualité économique assez forte avec ce rapprochement avec un grand groupe américain. Avec nous également Clément Rodriguez-Jules. Bonjour. Clément, pardon. Kinésithérapeute spécialisé dans le sport. Donc voilà, on va écouter vos conseils précieusement et comment vous travaillez justement avec la tech. Et Jonathan Azuelos, cofondateur de Mantaya, plateforme de coaching, de préparation mentale pour les sportifs. On est d'accord, amateurs ou professionnels?
11: Amateurs ou professionnels, c'est pour tout le monde.
0: Voilà, on va parler de tout ça. Allez, on se retrouve tout de suite.
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0: Patrick, je vais démarrer avec vous. Donc, directeur général d'IGYM. Alors, vous êtes équipementier. Alors, sans le savoir, j'ai moi-même utilisé vos équipements. C'est vrai qu'on regarde pas forcément la marque, mais voilà, vous équipez combien de salles de sport aujourd'hui?
12: On a 140 centres en France qui sont équipés avec nos équipements. Oui.
0: D'accord. Et alors, vous êtes présent dans plus de 30 pays. Alors, je disais actualité économique forte, puisque IGYM, déjà, c'est un beau groupe. Hein. Il y a une valorisation d'un peu plus de 2,5 milliards de dollars. Et vous avez fusionné, racheté, enfin, vous avez été racheté par un Américain, Playlist, c'est ça?
12: Dites-nous. Alors, on a fusionné avec Playlist. Vous avez fusionné? Voilà, tout à fait. L'objectif de ce rapprochement, c'est tout simplement... Donc, nous, initialement, on vendait des équipements de renforcement musculaire, avec l'objectif de rendre le fitness accessible à tout le monde.
0: Vous n'étiez pas fabricant?
12: On était fabricant.
0: Vous étiez fabricant.
12: Et on est toujours fabricant.
0: Vous êtes toujours fabricant.
12: Voilà. Et on a donc... IGYM a rentré en plus dans son portefeuille... initialement, c'était Qualitrain, donc qui est devenu Wellpass. On a fait une fusion avec Gymlib en France, et ainsi qu'eux seuls en Angleterre, etc., qui sont l'équivalent du ticket restaurant en entreprise, mais pour le fitness.
0: D'accord.
12: Donc, on va dans les entreprises, on fournit un accès aux salles de sport. Et la fusion avec Playlist, il y a à l'intérieur ClassPass. Donc, c'est la même chose, mais pour le particulier. Donc, le particulier peut acheter des coupons pour aller s'entraîner dans toutes les salles de sport. Et en plus de tout ça, il y a MindBody et il y a Booker, qui sont des entreprises de... soit de réservation de cours, soit tout simplement des logiciels de gestion de salle.
0: C'est-à-dire, aujourd'hui, vous avez vraiment fait évoluer IGYM d'un fabricant de machines, distributeur de machines, vers, j'appelle ça un système d'exploitation du fitness, c'est ça? Comment on pourrait l'expliquer?
12: Ce sont exactement les mots qu'on utilise. L'objectif, en fait, c'est tout simplement d'apporter un maximum de gens à faire du sport, avec un objectif qui est tout à fait louable, c'est de transformer la santé et de passer du soin à la préparation. Mmh. C'est-à-dire qu'on met un maximum de gens à faire du sport, depuis l'entreprise ou depuis le particulier, pour les pousser dans les salles de sport et de faire en sorte qu'ils aient un succès en salle.
0: Oui. Et puis, j'imagine le côté, alors, qu'on transforme ça aussi en côté un peu ludique, mais avec une idée, alors, pas de performance, on ne va pas tout de suite battre des records, mais montrer aux gens qu'il y a une progression, c'est un peu ça l'idée. Parce que souvent, on voit, on connaît tous hein, autour de nous, même nous, on a plus ou moins expérimenté parfois, on s'abonne dans une salle de sport voilà, à la rentrée, puis on perd un peu dans le fil. Mais on peut réussir à retenir les gens grâce à la data. Enfin, on va en reparler dans un instant, mais c'est...
12: Oui, alors vous avez fait comme tout le monde, vous êtes allé en salle de sport, au bout d'un moment, un petit peu de lassitude. Oui. Soit vous prenez un coach si vous avez des super résultats, soit malheureusement, dans les salles, on ne peut pas mettre un coach derrière tout le monde. Ce qu'IGIM a mis en place, c'est quelque chose d'assez simple. On va parler d'âge biologique. C'est-à-dire qu'on va prendre votre force, on va le comparer aux gens de votre taille, de votre poids et de votre genre. On va mesurer cette force et la comparer avec le reste. On fait pareil avec la mobilité, avec le cardiovasculaire et avec l'impédance-métrie. L'impédance-métrie, c'est l'analyse du corps à travers la quantité de masse musculaire, de tissu mou, etc.
13: Et c'est là où vous avez... c'est votre IGIM Genius, c'est ça? C'est votre intelligence artificielle qui va analyser un peu toutes ces datas?
12: Alors, IGIM Genius va aider tout simplement l'adhérent à avoir un programme à chaque fois qu'il pousse la porte du club, ou va supporter le coach et lui fournir déjà une base extrêmement précieuse en préconisation de charge, en quantité de répétition, en répétition, etc. Donc c'est une vraie aide.
13: Et j'imagine ce qui est intéressant pour les gens qui utilisent vos équipements et qui l'utilisent régulièrement, c'est bon, à la fois voir leur progression, etc., mais avoir ce côté un peu personnalisé. Parce que c'est finalement ça, on est quatre ici, on se ressent pas du tout physiologiquement, puis même dans la performance sportive, on n'est sans doute pas pareil. Et j'imagine que c'est ça qui est important aussi pour les gens qui s'entraînent sur vos machines.
12: Exactement. On n'est pas tous égaux devant le sport. Certains sont avantagés, ils restent fins plus longtemps. D'autres ont une faculté à devenir un peu plus enrobés rapidement. Ce que l'on propose justement à travers cet âge biologique, c'est-à-dire qu'on va non pas vendre un indice d'IMC ou autre, on va vendre de l'âge en moins. Mmh. Et on est de plus en plus aujourd'hui sur la longévité. Quand je compare mes tests de force, etc., donc mon bioâge, j'ai 10 ans de moins que mon âge normal.
13: Mais maintenant, parce qu'on en parlait hors micro, maintenant que moi, c'est ce qui m'a calculé. Il m'a calculé 10 ans de moins, justement.
12: C'est parfait. Voilà, donc on est sur la bonne voie.
13: La bonne voie.
12: Et alors, ouais. je vous interromps, ouais. Mais c'est effectivement ce qu'il y a de plus motivant. C'est-à-dire, on va se battre contre son âge, on ne va pas se battre contre une donnée qui peut être parfois un petit peu... voilà, on s'en rend pas bien compte quand on vous dit, est-ce que vous vous rappelez comment vous étiez il y a 10 ans en arrière? Et alors, en ce moment-là, on va dans la salle de sport et on va pouvoir s'entraîner et y retourner parce que l'on est guidé, parce que c'est précisément ce que l'on a à faire et que c'est calibré. Et le jour où on progresse un petit peu, grâce à l'intelligence artificielle, tout est recalculé en temps réel et réadapte votre
13: entraînement. Oui, parce que c'est ça qu'il faut comprendre, c'est que c'est pas tout soit de soulever des poids, soit de courir et tout ça. On peut réapprendre une foulée, on peut réapprendre à mieux respirer, à retrouver un certain équilibre, même dans le lever de poids. C'est tout ça que montre la data souvent. Qui sont parfois des petits défauts, parfois ils sont un peu plus importants, mais...
12: Alors, on va travailler beaucoup sur les déséquilibres musculaires, par exemple. Donc, pour pouvoir se rééquilibrer en posture, on en parlait justement pour la course à pied, c'est très important. D'avoir une fondation solide, ce qui va permettre après de pouvoir basculer sur du functional training, justement, pour faire en sorte que la structure du squelette et musculaire puisse ensuite bouger en harmonie avec tout le reste du corps. C'est super motivant.
13: Clément, René Gajoul, donc vous êtes kinésithérapeute spécialisé. Alors évidemment, la tech, elle est arrivée en force depuis un moment dans votre métier. Aujourd'hui, qu'est-ce que cherchent justement les sportifs alors professionnels, c'est plus de performance, mais pas que. Qu'ils soient amateurs ou professionnels, qu'est-ce qu'on cherche quand on vient, les gens qui viennent nous voir.
14: Alors déjà, on a pas mal de patients et sportifs qui arrivent en étant déjà blessés. Ouais. Ce qui arrive surtout dans le niveau amateur. Aujourd'hui, avec l'essor de la course à pied, par exemple, le trail et le marathon, par exemple. On va consulter potentiellement une première fois parce qu'on est blessé. Et c'est à l'issue de ces rendez-vous, de ce suivi, qu'on se rend compte qu'en fait, le point de vue un peu plus global, préventif, sur ce dont on a parlé, force, flexibilité, tout ce système-là, va être important pour pouvoir perdurer au fil des compétitions. Et ça, du coup, nous, ensuite, on va le mesurer, on va permettre à la personne de pouvoir supporter les charges d'entraînement. Ça va être ça le plus important.
13: On va revenir sur la techno dans un instant, mais juste, vous vous occupez aussi, vous avez pris aussi un créneau, c'est vous occupez de la santé des collaborateurs en entreprise aussi.
14: On a développé une solution où, en fait, on va dans les entreprises pour s'occuper et des collaborateurs, mais aussi des chefs d'entreprise. Qui sont souvent oubliés aussi dans l'équation. On s'occupe des collaborateurs, mais le chef, exactement, on va voir un peu plus.
13: Assez fort.
14: Donc l'idée, c'est de diagnostiquer un petit peu tous les problèmes qu'on va avoir au poste de travail ou dans la pratique sportive qu'on peut avoir à côté de la vie professionnelle, et d'accompagner ces collaborateurs et les chefs d'entreprise dans cette démarche-là pour prévenir les problèmes de santé qu'on pourrait avoir, soit la sédentarité du bureau, soit sur les activités, la tâche sportive ou qu'on retrouve sur place.
13: Alors expliquez-nous comment la technologie, parce que vous êtes assez jeune, j'imagine que vous avez fait votre formation, il y avait déjà pas mal de numérique, mais aujourd'hui, comment ça vous accompagne avec tous les capteurs? Alors parfois même on a trop de data, mais justement, ouais. comment on travaille aujourd'hui? Quel type de capteurs? Enfin, voilà, avec quoi vous travaillez? Notamment, bon, on parlait des équipements.
14: Nous, au cabinet, on a machine isocinétisme qui va calculer justement les équilibres musculaires qu'on va avoir sur un segment. Donc on évalue la force musculaire, l'explosivité, la puissance musculaire qu'on va avoir d'un côté droit par rapport au côté gauche, par exemple, ou le déséquilibre au sein du même membre. Et ça s'applique sur tous les segments du corps. Ouais. Le plus connu, c'est le genou avec les croisés.
13: Et ça, on peut le voir qu'avec les capteurs.
14: Et ça, on peut le voir qu'en évaluant de manière précise et reproductible la personne. Et ça, ensuite, ça nous donne les résultats. Et c'est à nous d'interpréter les résultats, les remettre dans le contexte de la personne, suivant ses difficultés et son instant T, son état, pour la faire évoluer vers soit la santé, soit la performance.
13: Ça a transformé la pratique de votre métier. Hein. J'imagine. Enfin, voilà, la façon dont on le faisait il y a 10 ans et aujourd'hui, ça, avec cette data, cet usage de la data, ces capteurs...
14: Ça nous aide à quantifier et d'orienter vers là où on doit aller. C'est-à-dire que la rééducation, on la faisait déjà avant, mais aujourd'hui, avec les data justement qu'on peut avoir des machines et des capteurs, ça va nous orienter sur quel axe travailler de manière précise et la réévaluer plus tard pour montrer même aux patients ou aux sportifs son évolution, ce qui va avoir un effet bénéfique même mentalement.
13: Et qu'on soit amateur et en plus professionnel. Méfiance aussi de toutes ces applications, enfin voilà, de vouloir le faire tout seul. C'est bien pour peut-être un premier pas, mais j'en parle aussi parce que j'ai vu dans un contexte, enfin un milieu un peu sportif, et on se rend compte que oui, de la même façon que l'automédication, mais l'auto-entraînement,
14: c'est le biais principal, ça peut être la vision personnelle. Ouais. On ne va pas avoir de point de vue extérieur qui va interpréter et remettre dans le contexte, dans l'environnement de la personne. Et ça, c'est hyper important. Et nous, dans notre cabinet, c'est ce qu'on prône en premier. D'où le fait d'avoir la partie kinésithérapie du sport, évaluation isocinétisme avec des capteurs, mais aussi l'ostéopathie, la posturologie qui va venir compléter globalement la personne dans son ensemble.
13: Ah oui. Donc,
14: tous les datas qu'on va recruter, qu'on va avoir, il faut les remettre à chaque fois dans un contexte particulier. Ah
13: oui. Donc c'est bien utiliser cette application, mais en ayant toujours les conseils d'un professionnel qui va peut-être nous
14: aider. Qui va orienter et les remettre dans un contexte qui est le nôtre.
13: Jonathan Azuelos, alors Mentaya, préparation mentale, alors ça consiste en quoi? Racontez-nous.
15: Alors déjà, merci de nous recevoir pour en parler un petit peu, parce que c'est un sujet extrêmement important, la préparation mentale, qui malheureusement n'a pas encore assez de résonance chez les sportifs, qu'ils soient amateurs ou professionnels. Et lorsqu'on a commencé la genèse de ce projet-là, déjà c'est un parcours personnel qui a fait que j'ai été très proche mentalement des difficultés, une envie aussi très profonde. Et puis ensuite c'est des rencontres avec mes associés. Et puis à la suite de tout ça, ça a été aussi un travail très important, parce qu'on s'est rendu compte que la préparation mentale en fait n'est pas aujourd'hui accessible. En fait, à quiconque.
13: Oui. On a un triptyque. Un constat, 50 à 80% de la performance serait mentale, c'est ça?
15: Tout à fait. Alors ça, c'est un retour qu'on a de nos laboratoires. Donc, oui. D'ailleurs, on leur passe le bonjour. EMC et Elvis, qui sont à Lyon, qui sont des laboratoires très reconnus sur la région. Ce sont des recherches qu'ils ont fait pendant près de 2 ans, de manière individuelle et collective, pour nous sortir ce chiffre-là. Ce chiffre-là, évidemment, il est lié à plusieurs choses. Donc 50-80, c'est une grande fourchette. Ça dépend des sports, qu'ils soient individuels ou collectifs. Pour vous donner un exemple, 80% va être sur des sports individuels comme le tennis, la natation ou le golf. Voilà. Et après, sur des sports plus collectifs, par exemple, comme le foot ou le rugby, on est dans les 60%.
13: Pourquoi c'est sous-exploité
15: En fait, c'est méconnu. Ouais. C'est pas palpable. Contrairement à ce qu'on pouvait voir, notamment en préparation physique, c'est pas palpable. Les personnes ne connaissent pas ce que c'est réellement de la préparation mentale. Souvent, ils confondent. Nous, on voit avec tous nos rendez-vous qu'on a avec des clubs, des fédérations, ils confondent avec la psychologie, ils confondent avec la santé mentale. Alors, c'est certes la suite, mais il y a une préparation à avoir avant. Et en fait, tout ce schmilblick-là, cette incompréhension, elle fait qu'aujourd'hui, personne ne va réellement travailler ce sujet-là. De mes recherches personnelles et de ce travail que je fais depuis maintenant presque 3 ans pour Mentaya, en France, on n'a aucune application, en Europe, aucune application qui permet de centraliser ces données-là à un coût réduit. À l'international, c'est le même cas. aux États-Unis, on trouve des applications qui sont un petit peu proches de ce qu'on fait, mais pas du tout dans le même, avec la même complexité, parce que c'est souvent lié à un seul sport ou à deux sports, et c'est souvent des grosses subventions qu'ils ont par les universités.
13: Et ça se présente comment, cette application? C'est des questions qu'on pose, il y a un échange
15: Alors, très simplement, alors déjà, on a essayé de gamifier, donc à l'intérieur, c'est comme un jeu. C'est très ludique, on dirait que c'est un enfant peut l'utiliser. On a essayé justement de sortir ce côté scientifique. On voulait pas que les personnes soient happées par ce côté scientifique et se disent « mais c'est trop compliqué pour moi, je vais m'arrêter ». C'est une des failles aussi de ce sujet-là de préparation mentale. Donc en fait, c'est tout simple. Au début, vous téléchargez l'application, vous avez un profil cognitif, quelques questions, une vingtaine de questions qu'on a faites avec nos laboratoires qui permettent de lancer votre parcours personnalisé. Après, ce parcours personnalisé, c'est de l'IA, c'est de la data et c'est ce que l'utilisateur va vouloir bien donner à l'application. Et donc en fait, petit à petit, on va continuer à personnaliser son parcours.
13: Et est-ce qu'on peut vous parler d'IA? Aujourd'hui, on voit évidemment tous ces modèles d'IA générative. On peut parler en langage naturel. On peut donner son impression à l'application, en disant voilà, aujourd'hui, je me sens un peu fatigué ou j'ai du stress. Mais le dire comme ça.
15: Exactement. Alors nous, notre IA, attention, il faut bien faire la différenciation. C'est en fait un algorithme qui va taguer des éléments que l'utilisateur donne dans l'application. D'ailleurs, on a été renommé Deep Tech l'année dernière pour ça, et on remercie. Ceux qui l'ont fait. Aujourd'hui, vous en parliez juste avant avec notre invité, on a un sujet de véracité de l'information. Si vous allez sur ChatGPT, on a ce problème de véracité. Si vous allez sur d'autres IA, on a ce problème de véracité. Nous, ce qu'on a voulu faire dès le début, c'est être sûr que ce qu'on donne dans l'application est updaté scientifiquement. Et c'est pourquoi

0: important en préparation mentale, déjà c'est l'accessibilité, l'éducation et le coût. Mmh. Et c'est ce qui fait qu'aujourd'hui c'est pas utilisé, c'est pas répandu, on n'y arrive pas, on n'a pas de solution pour ça. Les clubs avec qui on échange aujourd'hui, qui sont plutôt des clubs professionnels, ont déjà des préparateurs mentaux, mais ça leur coûte très très cher. Mmh. 80% des clubs français, quels que soient les sports, sont des associations. Oui. Donc on a cette complexité derrière aussi de financement pour eux. Et nous, on essaie de mettre en place depuis maintenant un an la commercialisation des éléments de financement qui vont leur permettre d'aller plus vite.
1: Et vous, c'est quoi? C'est par abonnement?
0: Alors, c'est par abonnement. Pour les clubs, on fait des packages de licences. Et pour les athlètes, ils vont directement, en tout cas les sportifs, quels qu'ils soient, amateurs ou professionnels, ils vont directement sur les stores et téléchargent leur application.
1: Ce qui est intéressant là, avec tous les trois, alors évidemment qu'on soit, parce qu'on est même amateur, on cherche aussi à avoir la performance, mais on se rend compte qu'on est beaucoup, et je crois que c'est Patrick qui le disait il y a un instant, je rappelle, vous êtes directeur général d'IGYM, on est moins dans la logique de soins, on est de plus en plus dans une logique de prévention.
2: Effectivement.
1: C'est Clément qui le disait.
2: Ouais, on travaille ensemble. Voilà, on travaille ensemble.
1: Tous les deux, allez-y.
2: La plupart du temps, les gens viennent vous voir parce qu'ils sont blessés. Oui. Nous, notre objectif, c'est de faire en sorte qu'ils soient blessés le plus tard possible et qu'ils restent en santé le plus longtemps possible. Et c'est ce qui intéresse justement ces investisseurs qui ont mis autant d'argent dans la société. Oui. C'était pas seulement parce qu'on fabriquait des machines. Il y a d'autres fabricants qui le font tout aussi bien. Nous, c'est vraiment la construction de cet écosystème et de faire en sorte que l'on puisse prendre les gens le plus tôt possible, les mettre à avoir une routine sportive. Vous avez annoncé avoir échoué, entre parenthèses, dans le processus de salle de sport, comme bon nombre de gens. Notre objectif, c'est de faire en sorte que vous trouviez votre équilibre et que ça devienne une routine. Et plus le sport s'installe dans la vie de tous les jours, grâce au mental et effectivement grâce à un guidage ou un coaching. Et à ce moment-là, les gens vont pouvoir rester en forme beaucoup plus longtemps, vieillir mieux, dans de meilleures conditions. Et tout le monde y est bénéficiaire, notamment...
1: Et c'est vrai que nous, peut-être un peu moins les Américains, parce que les Nord-Américains, parce que le contexte de leur système de santé est un peu différent du nôtre. Nous, on est soignés, on peut être remboursés, etc. Donc, eux, c'est un peu plus compliqué avec les assurances, donc ils cherchent beaucoup plus la prévention. Mais nous, il faut qu'on aille vers tout ça.
3: Tout à fait, justement. Surtout qu'on arrive, nous, on commence à le voir aussi, hein, libéral, on arrive un peu à voir les difficultés du système actuel qu'on a aujourd'hui en France sur la santé. Donc, en fait, il faut arriver à inverser un petit peu ce schéma-là et prévenir au lieu d'attendre qu'on arrive à avoir des coûts monstrueux dus en fait à l'effet sur la sincérité ou autre pathologie. Et c'est ce qui a été moteur pour nous d'aller dans les entreprises, c'est d'aller chercher à diagnostiquer pour prévenir et pas attendre que les collaborateurs et que l'entreprise perdent sur sa santé et sur sa performance parce que en fait il n'y a rien eu de fait en amont. Oui. Nous, notre but, c'était ça, c'est d'amener du conseil, du soin, de l'activité en entreprise pour prévenir au maximum un effet de productivité de l'entreprise et la santé générale.
1: Et puis c'est plus vaste, hein, c'est remettre le sport un peu au centre de l'éducation. Ouais, c'est ça aussi, un autre débat. Dans tout ça, la question est pour tous les trois. La data, ça devient central aujourd'hui, Patrick?
2: On a besoin d'un point de départ, on a besoin d'avoir effectivement la répétition.
3: C'est le fil rouge.
2: C'est effectivement la répétition de l'entraînement, c'est effectivement d'avoir un point de départ, de savoir où on souhaite aller. Mm-hmm. Et ensuite, effectivement, la partie motivationnelle est importante, mais de voir qu'on se rapproche du but est beaucoup plus importante que d'avoir un coach qui vous dit c'est bon, vous avez progressé. Ah oui. Non, je peux voir réellement que j'ai progressé.
1: Et aujourd'hui, j'imagine, avec les data que vous recueillez, ben justement, on peut s'évaluer. S'étalonner, dire voilà, pour un profil qui ressemble au mien, voilà où j'en suis, je suis plutôt au-dessus de la moyenne, ou c'est un peu ça l'idée.
2: C'est ce fameux âge biologique sur lequel on travaille, et on parlait d'immobilisme et de manque de mobilité, et c'est vrai que c'est le mal du siècle, c'est-à-dire que les gens aujourd'hui restent en statique derrière leur ordinateur, et on essaye de ramener de la mobilité, de la flexibilité, et de sensibiliser les gens là-dessus justement.
1: Sur la data justement, Clément, puis ensuite Jonathan.
3: Bah, nous, en rééducation, en prévention, c'est notre fil rouge, de toute façon, comme on vient de le dire. C'est-à-dire qu'on évalue au début, milieu et fin. En fait, ça nous permet de voir la progression, de réorienter la prévention ou la rééducation sur le but qu'on va avoir. Et ça a un aspect motivationnel énorme. C'est-à-dire que la personne, c'est palpable, elle repart, enfin, chez nous, elle repart avec un dossier, elle a des valeurs, elle voit ce qui a été fait, pas fait, elle voit le travail qui a été accompli. Du coup, c'est une aide.
1: Après, on a un parcours. Voilà, on peut définir un parcours si la personne, voilà, selon ce qu'elle doit améliorer dans son.
3: Oui, tout à fait. C'est-à-dire que nous, on va chercher et la force musculaire, mais pas que, hein, la flexibilité, la capacité de saut, la hauteur de saut, la longueur de saut, etc. Tout ça, ça va être mesuré et derrière, ça va nous donner des pistes à améliorer.

0: pour améliorer la performance globale de la personne.
1: Et puis après, bah, voilà.
2: Et puis c'est ça, en fait, la data, importante. En fait, elle sert à l'analytique. Voilà, globalement, pour nous, aujourd'hui, sert à l'analytique, ça sert à ce que ce soit palpable pour les gens. Et dans l'application, notamment, on retrouve l'analytique du joueur, de l'utilisateur final. Et puis, on retrouve pour les clubs qui nous font confiance aussi un espace club, un espace coach, où les coachs, même s'ils ne sont pas forcément formés à la prépa mentale, ils vont pouvoir se dire, OK, voilà, j'ai tel joueur, tel joueur, tel joueur. Qu'est-ce qu'ils ont fait cette semaine ou la semaine dernière ou la semaine d'avant? Ils ont quoi comme réussite sur l'exercice de motivation, de confiance en soi, de gestion du stress, etc. Et nous, on va leur donner des recommandations dans l'application pour les suivre sur le terrain. Mmh. Et donc, ils vont pouvoir télécharger, on en parlait, un sujet éducatif. Aussi, la data elle nous sert à ça, de pouvoir télécharger un PDF, l'emmener sur le terrain de l'application directement et dire voilà ce que j'ai vu sur ton application, voilà ce que tu as fait la semaine dernière, la semaine d'avant et voilà comment je peux essayer de t'accompagner.
1: Donc, il y a ce lien avec les data.
2: Il y a un lien évidemment parce qu'on essaie d'être 100% digital, c'est comme ça qu'on arrive à réduire les coûts et proposer une accessibilité à la préparation mentale. Et donc, l'objectif c'est aussi d'éduquer les jeunes, les moins jeunes. On travaille notamment avec des académies de tennis de 13 ans, 13-14 ans, des tennismen qui ont 13-14 ans. Et d'un autre côté, on travaille aussi dans l'application avec des nageurs qui ont fait les JO de Paris. Voilà, petit bonjour à l'ASEC Natation d'ailleurs. donc c'est pour vous dire que dans l'application aujourd'hui, au bout de 3 ans, on a quand même des réussites. On arrive à faire rejoindre dans une même application avec des parcours personnalisés, des jeunes qui démarrent la préparation mentale, qui n'y connaissent absolument rien, mais qui vont grandir avec. Et puis des nageurs qui font leur métier.
1: On a l'impression de ce que vous dites, c'est toute la transformation, cet univers du sport. On est vraiment en train de rentrer, oui, dans le côté santé, le côté bien-être, prévention. Enfin, c'est un métier qui transforme à la fois ceux qui sont équipementiers, à la fois les praticiens, à la fois d'autres domaines qu'on soupçonnait moins. Patrick, il y a vraiment le modèle est en train de changer là, entre le médical, le sport, ça se rejoint.
3: Il est en train d'évaluer.
1: Un peu grâce à la tech, puisque justement, c'est avec les data qu'on réussit à accompagner tout ça.
3: Absolument. Le gouvernement a mis en place, effectivement, le manger, le mieux bouger, etc. Et donc, les 5 fruits et légumes et bouger. Aujourd'hui, on emmène vraiment les gens sur des parcours qui sont simplifiés, dans lesquels ils puissent se reconnaître et de faire en sorte que ce soit un athlète où l'on va pouvoir l'aider dans ses performances, ou monsieur et madame tout le monde qui n'ont jamais mis les pieds dans une salle de sport, c'est de pouvoir les amener à prendre cette fameuse routine et de se sentir beaucoup mieux. Et les entreprises en sont les premières touchées parce qu'une personne qui fait de l'exercice régulièrement est plus assidue, plus performante, et sera beaucoup plus performante.
1: Et c'est ce que vous voyez, j'imagine, Clément.
0: C'est ce qu'on voit, et autre population qu'on n'a pas encore parlé, mais c'est les enfants.
1: Ouais.
0: Les enfants, aujourd'hui, il y avait pas quelques semaines, il y a un chiffre qui était sorti.
1: Ils ne courent pas plus de 3 minutes.
0: Plus de 3 minutes.
1: Une majorité d'enfants ne peut pas courir
0: vitesse,
1: plus de 3 minutes.
0: En courant. C'est quand même, des facteurs qui sont préoccupants. Hein, parce que toute cette population-là qui aujourd'hui se trouve entre 8 et 15 ans, dans 15 ans, ils seront dans les entreprises. Donc, en fait, même au-delà de nous en tant que kiné, médical, etc., des entreprises qui vont aider ces facteurs-là, il y a aussi toute l'éducation aussi qui doit se tourner vers ça. Et que, justement, on a beaucoup vendu l'activité manger, bouger. Mais aujourd'hui, on a beaucoup d'enfants qui prennent content.
1: Bien manger fait bien bouger.
0: Deux fois une heure, c'est une activité, c'est bon.
1: Ouais.
0: En fait, non.
1: Ouais, y a le bien manger et le bien bouger.
0: L'activité chez un enfant, c'est une licence dans un club qui va plusieurs fois par semaine aller faire une heure, deux heures de sport. Et c'est un autre environnement. Deux heures par semaine, trois heures, ça reste assez faible.
1: Et Jonathan, on conclut avec vous. Et donc, l'importance de cette préparation mentale, voilà, qu'il faut remettre un petit peu au devant.
2: Et pas que
1: quand on s'appelle grand joueur de tennis ou grand joueur de golf.
2: Hein. Tout à fait, exactement. Il y a plein d'exemples en plus à donner de grands joueurs de tennis, de foot qui utilisent la préparation mentale au quotidien dans leur sport. On les voit à la télé se parler eux-mêmes, etc. C'est très important. C'est évidemment, on en a parlé depuis le début, mais c'est juste ce qui vient avant la santé mentale. Donc, si on se prépare correctement, notre santé mentale va mieux aussi. Et donc, la préparation mentale, c'est un sujet qu'il faut mettre sur la table aujourd'hui, un peu comme on l'a fait il y a 15-20 ans en France sur la nutrition. Aujourd'hui, c'est le moment de la préparation mentale et il faut s'y mettre.
0: Très important, les sports individuels.
1: Une nation de sport. En plus, on sort des JO organisés à Paris il y a à peine un an. Merci à tous les toi, Patrick Chouvet, directeur général d'IGYM. Donc, on fera un peu plus attention aux équipements de sport dans les salles. C'est combien 146 en France. France. Clément Rodriguez-Joule, donc kinésithérapeute spécialisé, merci de nous avoir accompagnés et montré justement qu'on ne va pas seulement voir les kinés quand on est blessé, on peut essayer d'anticiper tout ça. Et Jonathan Azuelos pour la Mentaya, préparation mentale, voilà, qui est importante. Mais même si vous êtes un simple amateur, hein, il y a plein de choses pour se, un peu se dépasser. Voilà, c'est ce qu'on essaie de faire. Merci de nous avoir suivis. À très bientôt pour une émission Tech & Co spéciale Lyon.
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5: Vos prévisions météo sur BFM Business avec un temps qui va rester perturbé pour cette journée de mercredi. Encore des pluies au programme, de la fraîcheur également puisque la dépression va remonter vers le nord-est du territoire. Donc il faut s'attendre encore à une météo pluvieuse entre l'Aquitaine, la région Poitou-Charentes, les Pays de la Loire, la Touraine, le centre, l'Île-de-France et les Ardennes pour ce mercredi matin. Des pluies également parfois soutenues entre la Franche-Comté, donc la région Rhône-Alpes, les Alpes du Sud, des pluies également sur la partie ouest de la Corse, du soleil pour les Pyrénées, ainsi que pour le golfe du Lion en direction de Marseille et de Toulon. Et puis dans l'après-midi, on retrouvera toujours ce temps pluvieux, donc entre le centre, l'Île-de-France, la Champagne. Bon, dans l'ensemble, un temps gris hein, sur la plupart des régions, des averses localement orageuses, quelques éclaircies près de l'océan Atlantique, et puis à noter également du soleil entre Perpignan, Montpellier, Marseille et en direction donc de Toulon. Les températures pour ce mercredi matin, donc des valeurs stationnaires, comprises entre 6 degrés à Aurillac, 9 à Paris, 9 à Strasbourg, 11 à Marseille, 15 pour Ajaccio. Dans l'après-midi, ça ne remonte pas, ça reste toujours frais pour la saison. De 11 à Aurillac, 15 à Paris et à Lille, 18 pour Nantes, 17 à Bordeaux, 19 pour Marseille, jusqu'à 21 degrés en Corse.
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12: Bonjour à tous, bienvenue dans BFM Entreprise consacré comme tous les lundis au leadership. Une demi-heure avec un leader, un patron qui nous explique comment il dirige son parcours, sa méthode, les clés de sa réussite, les épreuves aussi qui l'ont forgé. Bref, quel meneur est-il ? BFM Entreprise, le leadership aujourd'hui, c'est avec Mercedes Serra.
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12: Bonjour Mercedes Serra.
13: Bonjour.
12: Ravie de vous avoir dans cette émission BFM Entreprise sur le leadership. Je rappelle qui vous êtes. Vous êtes cofondatrice et présidente du conseil de surveillance du groupe BETC, première agence de publicité française. Vous êtes le visage de la publicité en France, le visage féminin en tout cas, à l'origine de nombreux slogans devenus emblématiques. Ce qui nous intéresse avant tout, ce qui m'intéresse moi dans cette émission, c'est vous. D'où ma première question, est-ce que vous avez toujours été un leader ? Est-ce que vous avez toujours eu une âme de dirigeante ?
13: Je ne sais pas, leader c'est lourd. Mais enfin, en tout cas, je prenais en main pas mal de choses. Donc je pense que tout ça, ça commence dans sa petite vie. Donc il se trouve que je suis une fille d'émigrée, je suis arrivée en France à 6 ans. Ma maman était triste d'avoir à quitter son pays, Barcelone, sa famille. Il n'existait pas le portable à l'époque, années 60, donc elle avait l'impression d'avoir une vraie coupure. Elle était fragile, donc moi je l'étais moins. J'avais 6 ans, j'avais pas de problème, c'est pas grave de quitter un pays pour une petite fille du moment que c'est avec ses parents. Alors je trouvais que quand même le pays, c'était un peu le pôle Nord, hein. Je ne comprenais pas pourquoi ils avaient choisi le pays du froid. Il faisait très froid dans les années 60 en France. Mais en même temps, ma maman étant triste, j'ai pris en charge pas mal de choses. C'est elle qui me le raconte, parce que moi j'ai oublié qu'à 6 ans, je prenais en charge je ne sais pas trop quoi. Mais elle me disait, tu dirigeais la maison. Donc, je pense qu'il y a des natures, qu'elles ne sont pas toutes pareilles. Et moi, j'ai un petit garçon très, très fin et qui, un jour, m'a dit « Maman, on est tous obligés d'être chefs ». Et je dis « Pas du tout, tu peux éviter ça ». Mais je pense qu'il y a des tempéraments.
12: Vous disiez qu'elle ne travaillait pas, votre père travaillait, mais qu'elle était anticonformiste.
13: Oui.
12: Est-ce que ça, c'était important dans votre construction à vous ?
13: Je pense que les parents, avec leurs qualités, leurs défauts, sont importants dans notre construction. Et heureusement qu'ils ont des défauts, sinon on serait tous très similaires. Mmh. Et je pense qu'elle, elle était marrante, en fait. Elle était pas comme les filles, les femmes classiques en France. Quand on est arrivé, d'abord, elle était habillée différemment. Elle portait des pantalons, ma maman. Donc, elle arrivait d'Espagne avec des pantalons. Tout le monde nous disait, l'Espagne, c'est retardé. Nous, on ne trouvait pas, on trouvait que la France était aussi un peu retardée. Et elle aimait l'apparence, elle aimait les vêtements. Et elle se retrouvait dans une France un peu triste quand même par rapport à Barcelone à cette époque. Et elle avait cette attitude-là. Elle avait suivi mon père. Je ne suis pas sûre que ça l'avait totalement emballée. Je crois que c'était par devoir. Et elle s'est retrouvée dans une maison, parce que c'est comme ça que les femmes sont retrouvées, à avoir organisé la maison. Et elle ne s'ennuyait pas tellement, mais les choses concrètes, faire le repas deux fois par jour, faire le ménage et qu'après les gens passent et salissent, ça l'embêtait beaucoup. Donc elle n'était pas toujours structurée. Donc par exemple, elle nous préparait des sandwichs, mais c'était jamais à la bonne heure, donc on ne les avait pas. Elle me disait, dis donc, ça serait bien si je venais à la cantine avec toi. Je disais, ah ben ça c'est une bonne idée, je vais prévenir. Mais il n'y a que ma mère qui avait un intérêt fort pour la cantine, l'idée de faire moins de repas, etc. Je pense qu'elle avait une vraie aura. Quand on sortait, on voyait qu'elle, elle faisait exactement ma taille. On ne voyait qu'elle. Tout le monde disait, qu'est-ce que ta maman est grande. Moi je disais, ben, comme moi. Ben, pas du tout, hein, pas comme moi.
12: Il y avait une présence.
13: Il y avait une présence. Donc je pense qu'elle a été un tout petit peu, je dirais, infantilisée, quoi. Parce qu'elle n'a pas eu la force de dire non à tout ça et d'exister davantage à l'extérieur, je ne sais pas, de chercher un travail, etc. Parce que, officiellement, ce n'est pas comme ça qu'on faisait. Mais en même temps, à l'intérieur, elle était, par exemple, elle aimait danser, donc elle écartait les meubles et puis on dansait. Donc il y avait des aspects à la fois très fatigants parce que, une petite fille, ça cherche de la sécurité. Donc moi, je cherchais toujours de la sécurité. C'était pas rangé, alors j'étais obsédée. Je me disais, ah là là, c'est pas possible. Le soir, elle m'appelait, elle me disait, oh, il est 6 heures, j'ai rien fait. Tu peux m'aider parce que papa va arriver. Donc voilà, donc j'ai aidé ma maman. Mais ça m'a appris des choses. C'est-à-dire, je préfère avoir eu une maman comme ça.
12: Et ça vous a amené à des études.
13: Ça vous a amené, ça m'a amené à des hautes études.
12: HEC.
13: Alors, je ne sais pas si c'est ma maman ou si c'est le fait d'avoir bougé, d'arriver en France, de m'apercevoir que je ne parlais pas la langue des enfants, de tomber amoureuse du français. Jamais un enfant né en France ne tombe amoureux du français. Mmh. Moi, j'adorais cette langue.
12: Vous aviez conscience
13: de ça. Ah bah oui, j'adorais cette langue. Je me suis tue 6 mois à l'école parce qu'ils se moquaient de moi. Donc, je me suis dit, alors là, ma mère a été convoquée. Hein. Ma mère a été convoquée. Ils ont dit, mais c'est grave ce qui lui arrive. Elle ne parle pas. Et ma mère leur a dit, moi, je ne crois pas que ce soit grave parce qu'à la maison, elle parle tout le temps. Donc voilà, 6 mois après, je parlais. J'avais beaucoup écouté France Inter et je parlais très bien.
12: Des études qui sont importantes. On dit HEC, on dit la Sorbonne aujourd'hui. Oui. Ce sont des hauts niveaux d'études. Oui. Et ensuite, derrière, comment démarre votre carrière et comment vous accédez à la publicité?
13: Alors, de façon très étrange, parce que moi, j'ai adoré mes études, très exigeantes, un peu désagréables, parce que dans les études de l'époque littéraire, très classiques, Hippocagne, Cagne, Rocagne, et on travaillait comme des dingues, et les professeurs nous disaient qu'on n'était pas doués. Donc, on sortait, on était tous mention très bien en bac, mais on était nuls.
12: Oui.
13: Donc, moi, on me disait, par exemple, que je pourrais jamais être Proust. Alors, je pleurais, parce que je prenais tout premier degré. Moi, je suis pas joueuse, donc je travaille beaucoup. Donc, quand on me dit que ça va pas, ben, je me dis que je ne vais pas. Donc, ça a été vigoureux, mais tellement intéressant quand je me suis retrouvée en préparation, en cagne, avec des filles dont je me souviens de l'intelligence. Je me souviens des discussions qu'on avait, c'était passionnant. Et après, je me suis retrouvée prof, en fait. Et là, je me suis dit, je ne me vois pas toute ma vie dans un schéma de fonctionnariat. J'étais déjà très impertinente. Hein. Je voulais qu'on ait des discussions sur les élèves, entre profs. Je voulais voir l'inspecteur souvent. Donc, ils disaient, mais c'est qui cette gamine qui nous arrive? Cette jeune prof, là, elle est turbulente. Et du coup, j'ai senti que... J'aime pas non plus me plaindre. Donc, j'ai senti que c'était peut-être pas le lieu d'expression pour moi. J'ai pensé au privé. Mais je me suis dit, ils vont tous dire que t'es une littéraire, ce qui est le plus joli des compliments. Hein. Le plus joli des compliments. Mais à l'époque, voilà, il y avait des... Et aujourd'hui encore, il y a des cases. Et moi, ça m'a énormément aidé ces études de sciences humaines. Et j'ai fait HEC l'été. Pendant l'été, j'ai préparé HEC. Je l'ai eu. Ils ont eu la gentillesse de me donner une bourse et j'ai pu faire des études à HEC. Quand je suis sortie de là, je savais pas très bien où aller parce que entre Proust, Saint-Simon, La Fontaine et les finances,
14: c'est grand écart quand même.
13: Voilà, je savais pas trop. Je me disais oula, et j'ai fait un stage dans la pub et 15 jours après, j'étais sûre.
14: La pub, le grand écart effectivement avec ce que vous avez fait avant et la création de cette agence.
13: Mais en fait, d'abord la pub. Quand je suis arrivée, je me suis dit là, je peux aller leur expliquer que les gens les mieux positionnés pour faire ces métiers de marketing, ce sont des gens des sciences humaines. Donc, tout d'un coup, tout ce que j'avais appris me remontait. Donc, c'était formidable. Je me disais, oh, je peux appliquer, y compris la littérature.
14: C'est la partie comportementale, comprendre les gens, humaines.
13: C'est la partie rigueur, hein, c'est-à-dire apprendre à penser. Moi, je dis toujours, moi, je m'en fiche que les gens aient appris le marketing, mais qu'ils n'aient pas appris à apprendre à penser, ça m'ennuie. Donc, apprendre à penser, apprendre à écrire, cette espèce de rigueur de la science humaine qui est différente de la rigueur mathématique. Parfois, vous avez des gens très rigoureux en mathématiques qui ne savent pas être rigoureux au niveau de la pensée, le contraire aussi. Donc, il y a des rigueurs, et celle-là, elle était très importante dans mon métier. Et oui, après, l'analyse des comportements. Et je vais vous dire, la littérature est un apprentissage formidable. Proust, c'est formidable pour l'analyse des comportements.
14: C'est vrai.
13: Donc tout ça, ça m'avait appris à analyser, quoi, à analyser.
14: De là à créer sa propre structure, c'est ça qui est intéressant aussi. Vous auriez pu vous laisser mener.
13: Non, j'ai pas fait ça. Je suis rentrée d'abord, j'ai fait un stage dans la pub. J'ai plus été capable d'en sortir. Je devais finir mes études à HEC que j'ai fini. Mais du coup, comme le président de l'agence m'a dit, mais tu ne peux pas nous quitter comme ça, le client insiste. Je me suis dit, oh là là, il faut que je me débrouille. Donc, j'ai fait HEC dans la journée et j'avais toutes mes réunions avec le client le soir. Je n'ai plus quitté la pub. Et la pub, je suis d'abord rentrée dans une agence. Je voudrais rappeler son nom parce que c'est très joli. Ça s'appelait Dupuis. Et Dupuis, Marie-Catherine Dupuis, c'est une grande famille de créatifs dans la publicité. Et c'était les publicitaires, à l'origine, c'était des artistes. Et Dupuis, c'était un sculpteur. Et donc, il créait des agences, des graphistes.
14: C'est vrai.
13: Et ça créait des agences. Et donc, c'était une vieille agence française qui a été rachetée d'abord par des Américains, comme Ton, et ensuite par Saatchi, donc des Anglais, qu'on connaît tous maintenant. Et moi, j'étais dans cette agence. Et j'étais... Alors, moi, j'ai pas du tout besoin de posséder quelque chose pour croire que c'est à moi. Hein, je suis pas du tout... C'est à moi... Non, je suis rentrée dans cette agence et j'ai essayé de bien faire. Et je pense que ce qui m'a aidée, c'est ce sens de la responsabilité que j'avais, mais très développé, parce que il y avait eu mes parents, mais il y a mes frères et sœurs dont je me suis occupée. Je crois que prendre en charge, ça a été toujours ma mission sur Terre.
14: Et c'est ça, cette être
13: et donc,
14: en charge.
13: J'ai pris en charge. Et j'ai pris, quand il y avait un problème, mais n'importe où, j'avais même pas idée que c'était pas moi qui devais le régler. Donc au début, le président de l'agence disait, elle est quand même un peu étrange, puisqu'elle règle des problèmes qu'on lui a pas demandé de régler. Hein. C'était un peu culotté quand même. Mais moi, je croyais, je cherche jamais qui sont les coupables, ça m'intéresse pas. Ce qui m'intéresse, c'est comment on règle un problème. Et du coup, à force de régler des problèmes, le parcours chez Saatchi, c'est 14 ans quand même, avant de créer ma propre agence, 14 ans. Et ces 14 ans, bah, au bout de 7-8 ans, j'étais directrice générale. Donc, j'ai même pas vu passer le temps.
14: Quand on vous écoute, on a l'impression que vous n'avez pas souffert d'illégitimité.
13: Non, mais parce que j'ai une chance. J'avais d'abord des qualités pour, j'étais mature, hein, parce que finalement, ces études de lettres, on m'avait dit des choses négatives, c'est hyper intéressant. C'est bien de ne pas être dans un truc où tout le monde vous dit « vous êtes formidable, vous êtes l'élite de la France, je ne sais pas trop quoi ». Moi, ils ne me disaient pas ça. Donc HEC, ça avait à peu près équilibré, parce que là, ils étaient plus sympas. Ils disaient qu'on était un peu l'élite. Donc au milieu, il y avait un bon... Voilà. Ça m'a donné confiance quand même. HEC donne confiance, comme c'est une école finalement... issus des systèmes de business, d'écoles de business américaines. Donc, ça donne confiance. Et ça, c'est intéressant. Il faut donner confiance aux gens. Donc, j'avais ça, tranquille. Après, j'étais en fait née féministe. Je ne savais même pas que j'étais féministe. Enfin, j'avais quand même fait des clubs à HEC qui montraient que j'étais quand même assez concernée par les femmes, etc. Mais je considère en tout cas que personne ne pouvait m'enlever le fait que j'étais l'égale d'un homme. Ça, c'était impossible pour moi.
14: Même, je comprends la confiance qu'on donne au moment d'HEC, mais en même, entreprise, la vie est difficile, même, on vous met des bâtons dans les roues.
13: Oui, mais moi, justement, j'ai eu un modèle hyper structurant dans l'enfance. Ma maman ne travaillait pas, mon papa travaillait, et moi, j'avais petite, je m'étais dit, ma maman travaille vraiment, et mon papa, il s'amuse dehors. Dans ma tête, c'était exactement ça. Mon père, il a ramé, hein. Il a commencé comme peintre en bâtiment. Je crois qu'il s'amusait pas, il avait le vertige, et il a fini patron commercial. Il était très intelligent. Mais moi, pour moi, il s'amusait. Et ma mère, je trouvais pas ça drôle là quand on était dans des vieilles maisons, elle allait chercher le charbon à la cave et tout. Elle a eu finalement 3 autres enfants. Elle avait mon frère, et puis ensuite il y a une autre série, un petit garçon, une petite fille. Tout ça, c'était lourd. Ce sont énormément de moyens, donc ça tirait toujours un peu. Alors pour moi, c'était simple. Elle était dans le vrai labeur, et mon père, plus il est monté, plus il partait de la maison avec la cravate, le truc joli et tout. Et quand il revenait, ma mère, elle avait envie de sortir, évidemment, et il disait « je suis fatiguée ». Alors elle sortait pas. Alors moi, je me disais « elle, en fait, c'est ça le travail dur,
14: ouais.
13: Et dehors, c'est le travail sympa
14: ouais. ».
13: Ça m'est tout le temps resté dans la tête. Et j'ai un respect, mais tellement profond pour les gens qui nous aident à la maison, pour les dames qui font le ménage. Pour moi, c'est un respect incroyable parce qu'ils nous enlèvent quand même des labeurs pénibles, quoi. Donc voilà, donc moi, j'étais constituée quand même pour être de très bonne humeur. Donc j'étais de très bonne humeur au travail. Et comme j'avais... C'était un peu une forme de féminisme que de considérer que son père, il fichait rien, quoi. Et donc, déjà, c'était désagréable pour tous les gens qui m'entouraient quand j'arrivais au boulot et je disais, ah, on vient s'amuser. Ils se disaient, non, mais elle est infernale, quoi.
14: Ouais.
13: Donc, pour moi, le travail, oui, il y a des moments durs, mais ça n'a jamais été si dur que ça, quoi.
14: C'est, vous l'avez dit, le fait de s'amuser au travail combiné quand même à de l'autorité ou finalement, ce n'était pas nécessaire dans la façon de mener les gens?
13: Bon, en tout cas, c'était pas mon... Je pense que... faut être clair, je pense que j'ai toujours entraîné des gens. Hein, parce que quand j'étais en classe, j'étais déléguée de classe. Et alors, j'étais culottée, j'allais voir... J'étais toujours à la défense des injustices et tout. Donc, j'allais voir les proviseurs et tout. Ils disaient que j'étais infernale. J'étais très bonne élève, mais infernale. Donc, j'étais quand même très déléguée de classe. Et quand j'étais en hypocagne et cagne, je sentais que les autres filles, j'avais quelque chose autour de l'oralité. Je peux pas savoir très bien pourquoi, mais quand je parlais, ça leur plaisait. Et donc, j'ai toujours eu cette chose-là, cette chance-là. Donc, moi, je suis arrivée, j'ai pas fait autre chose que d'être. Et après, j'avais quand même très vite... Quand on me posait des questions maladroites, quand je voyais qu'il y avait un traitement différent avec les femmes, quand on me disait « mais alors vous comptez travailler tout le temps ?» Je me disais « mais il est bête ce garçon là, à me poser cette question. Ben, » Évidemment, il faut bien que je nourrisse les miens. Je ne comprenais pas pourquoi on me demandait ça. Et surtout, je ne comprenais pas pourquoi on ne demandait pas aux autres.
14: En fait, vous affichez une fin de non-recevoir à voilà, tout ce qui, était, voilà. Qui n'avait ce qui pas de sens.
13: Bien sûr.
14: On va continuer à parler de vos combats aujourd'hui, mais avant ça, je voudrais qu'on regarde la photo.
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14: Je demande à chaque fois dans cette émission à mes invités de venir avec une photo qui les caractérise dans le monde du travail. Vous avez choisi celle-ci, Mercedes Serra. Pourquoi celle-ci et qu'est-ce que c'est ?
13: Ah, ça, c'est magnifique. C'est quand... Donc, je suis très bien chez Sachi, tout va bien. Et ces deux garçons viennent me chercher. Moi, je suis hyper naïve. Je me dis, mais ils n'ont pas besoin de moi. Le B, Babinet, Tong Kyong, pourquoi ils viennent me chercher ? Après, j'ai compris. Mais sur le coup, voilà. Et tout d'un coup, j'ai un déclic. C'est-à-dire, je me dis, oui, il faut qu'après 14 ans, je réfléchisse au futur, à mon futur. Et mon futur, il a toujours été mené par la France. Parce que je suis arrivée en France. Moi, je pense que j'ai le plus grand amour de la France. Et je pense d'ailleurs, je lutte tellement contre le fait qu'on puisse croire que des gens qui sont nés ici pourraient avoir plus d'amour que moi. Non, ils peuvent avoir autant que moi, mais pas plus. Et donc, mon obsession, c'était que dans l'agence où j'étais, les frères Sachi commençaient quand même à diriger à partir de Londres l'agence française. Mmh. Et ça, je trouvais ça discutable. Que les budgets qu'on gagnait soient destinés à Londres, qu'ils aient posé des questions au président de l'agence à l'époque, Didier Colménage, de dire « Mais c'est qui cette fille qui dirige ton agence ?» Je me souviens parce qu'ils avaient fait une enquête et ils avaient dit « C'est bizarre, on parle de deux immigrés qui sont importants dans les jeunes, c'est Tong Kyong et Mercedes Serra. » Pourquoi c'était bizarre ? C'est rien de bizarre, quoi. On peut avoir des noms à consonance, c'est pas grave. Oui. Et du coup, ça me trottait dans la tête et je me suis dit quand même, faut arrêter avec ça, quoi. Faut créer une vraie agence française qui, à partir de la France, porte du travail à l'international. Et en plus, j'étais choquée parce que les Français eux-mêmes, quand ils me demandaient une équipe internationale, ça voulait pas dire international, ça voulait dire anglais ou américain. Mmh. Et moi, j'étais pas d'accord. Je disais, mais moi, je vous ai mis un Français, mais il est international. Pourquoi pensez-vous qu'un Américain, c'est international ? Il est né international ? Non, il est né américain. Et j'ai commencé à voir d'ailleurs les choses qui se passent en ce moment, c'est qu'un Américain est américain, un Anglais est un Anglais, un Français est un Français. Donc, on peut tous, tout d'un coup, changer d'attitude et avoir une attitude internationale. Et c'est pour ça que je me suis dit, OK, je vais les suivre. C'était un peu, c'était une prise de risque parce que c'était deux garçons. C'était une prise de risque parce que chez Sachi, ben, j'avais déjà tout organisé, hein. Tout était, j'avais des traces de moi partout, tout était rangé, voilà. Et puis je laissais pour aller quelque part où.
14: C'est le défi, c'est le risque.
13: Ben, le défi. Mais en même temps, cette agence française, ça me tenait à cœur, donc voilà. Et là, vous êtes au moment, à un moment clé. C'est que, en fait, on a fait notre agence. C'est pour ça que rien ne nous appartient vraiment. Et que peut-être que ça, ça explique comment on a fait grandir l'entreprise. Parce que beaucoup de gens font des entreprises pour les vendre et devenir riches. Et nous, on a fait une entreprise pour pas la vendre et pour avoir la gloire. Et la gloire, ça vous emmène plus loin que la richesse.
14: C'est intéressant d'avouer qu'on a fait ça pour la gloire, qu'on a créé une entreprise pour la gloire.
13: Sûr.
14: C'est pas souvent que j'entends ça.
13: C'était pas... Vous savez, les startups et tout, ils vous disent, peu importe le sujet, on va faire de l'argent. Même les gens qui ont créé leur propre agence, je leur apporte plein de respect, mais ils deviennent riches. Nous, on est rentrés dans un réseau français qui avait des problèmes, qui était la rencontre de Bélier, Eurocom, Havas, Euro-RSCG... Un bordel sans fin. Et on a pris un petit coin, tout petit coin, avec objectif de redresser. Et Jacques Sequeira nous appelait un pétale. Et moi, j'ai rien compris, hein, parce que je ne savais pas ce que c'était le concept de pétale, je savais ce que c'était le concept d'entreprise. Donc, je suis arrivée lourdement pour, en effet, créer une entreprise la plus intéressante. Je me suis aperçue qu'on n'était pas exactement attendu au même endroit. Et vous savez, quand vous avez décidé, c'est dur d'arrêter. Et donc, on s'est retrouvés tous les trois. Et là, c'est le moment où on laisse le groupe qui veut nous installer. Ils ont décidé de déménager. On avait une tour à Levallois. Ils ont décidé de nous amener à Suresnes. Et moi, il y avait quelque chose qui ne me plaisait pas dans le fait d'être avec eux tous. C'est qu'on avait des étages, vous savez, avec des pétales. Chaque pétale avait son étage. Mais quand moi, je gagnais un budget, le pétale en bas, il n'était pas content. Mmh. Et là, moi, c'est hors de propos. C'est-à-dire, moi, il faut que tout le monde soit content. Donc, on a eu très vite envie de créer notre propre lieu. Donc, je me souviens, parce que Jacques disait, on va vous donner le plus beau des lieux et tout. Et j'ai dit, Jacques, pour vous dire honnêtement ce que j'ai dit, je lui ai dit, je veux choisir mon papier WC. Et du coup, on a déménagé. Et là, on est sur le toit, parce qu'on est les rois des déménagements complexes. C'est-à-dire qu'on a trouvé un bâtiment incroyable, complètement fichu, qu'on a décidé de restaurer, qui s'est trouvé parce qu'on a creusé et frotté les façades, être le premier, l'ancien premier grand magasin parisien de Paris, nommé aux classes laborieuses. On a retrouvé le nom, on s'est dit non, mais alors ça c'est extraordinaire, c'est pour nous. Et on a créé un lieu magnifique qui était rue du Faubourg-Saint-Martin. À l'époque, personne n'y allait. Est-ce que vous vous rendez compte que personne n'osait traverser pour aller dans l'Est parisien?
14: Et oui.
13: Donc on est quand même dans l'entre-soi, on n'a jamais été nous dans l'entre-soi, donc on est allé dans cet Est parisien. Et d'ailleurs, tout le monde est arrivé après dans l'Est parisien. Et du coup, là, vous avez la photo des fondateurs, Babinet et Tong Kyung, et moi au milieu, et franchement, ça a été dur.
14: C'est passionnant de vous écouter, Mercedes, et on va conclure tout de suite l'émission.
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14: Quand on vous écoute, on a l'impression qu'on ne vous impose rien en réalité, qu'au final, vous réfléchissez et que vous choisissez. Vous finissez toujours par choisir.
13: Oui, il faut. Moi, je crois qu'on ne peut pas... En fait, ce qui est difficile aujourd'hui pour les femmes, c'est qu'elles ont tellement d'inquiétudes. On leur impose des choses. Et ça, ce n'est pas possible, quoi. Dans la vie, il faut se diriger. Et moi, peut-être parce que j'avais vu ma maman qui se dirigeait pas et qui avait tant de talent, c'était pas possible pour moi. Donc j'ai eu des moments durs parce que deux garçons, vous savez, waouh, quand j'ai compris pourquoi je venais, hein, je pense qu'ils pensaient que j'allais tout ranger et me taire.
14: Alors vous honnêtement, connaissez pas.
13: Bah non, j'ai tout rangé, mais je me suis pas tue. Et ça a été très très difficile parce qu'entre deux garçons, il y en avait un de trop. Hein. Alors, c'est pas moi qui les fait partir, c'est plutôt leur relation entre Rémi et Eric. Mais globalement, ça a été plus facile quand j'ai eu face à face avec Rémi, avec les difficultés, mais aussi avec l'intérêt d'être deux caractères forts pour construire quelque chose de magnifique. Mais c'était plus facile quand on a été deux. Une fille, un garçon.
14: Quand on vous voit aujourd'hui, évidemment, vous êtes toujours... l'image de BETC, mais vous avez d'autres combats. Vous battez pour la situation des personnes issues de l'immigration. Vous battez énormément aussi pour le sort des femmes. Pour conclure cette émission, qu'est-ce que vous leur souhaitez aux femmes dans les années qui viennent?
13: Moi, je pense que les femmes, c'est génial. Voilà. Moi, je suis une emballée des femmes. Quand j'ai commencé à travailler, on m'a dit « mais ça va être très difficile pour toi avec les femmes, elles vont être jalouses ». Ça ne m'est jamais arrivé. Parce que je pense que ça dépend du regard que vous leur portez. Et moi, je ne reportais qu'un regard d'affection et d'amitié. Chaque fois qu'une femme franchit un pas, je suis ravie. Moi, j'ai transmis, là. Parce que je me suis dit... Bon, là, j'ai 71 ans. Je me suis dit, la pauvre, derrière, si il faut qu'elle attende que j'ai 80 ans pour prendre en main tout... Et en plus, elle avait un sacré caractère, parce que je ne prends que des gens qui ont un sacré caractère et qui peuvent m'embêter et me challenger. Et donc, j'ai passé la main. Je travaille toujours... sous les ordres maintenant, mais je travaille toujours sur mes clients. Mais j'ai mis en tête une fille. Il y a de nouveau une fille et un nouveau garçon à la tête de BETC, Bertie Toledano. Et je suis très fière de ça. Donc ce que je souhaite aux femmes, c'est... Vous vous rendez pas compte, le monde a besoin des femmes, quoi. C'est le bordel, là. Je sais pas si on est clair, c'est le bordel. Donc moi, je crois beaucoup aux femmes. Mais si vous n'avez pas de rôle en diplomatie, si vous n'avez pas de rôle en politique, si vous n'avez pas de rôle en entreprise, c'est un problème. Donc, débrouillez-vous, faites en sorte de prendre en main, on a vraiment besoin des femmes.
14: Et n'écoutez pas ceux qui vous disent que ce n'est pas possible,
13: bien évidemment. Sûr que non.
14: Merci beaucoup Mercedes Herrera d'être venue dans cette émission consacrée au leadership. 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Très bonne journée.
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17: Vous êtes bien dans le 18-19 en invité, c'est Bruno Patino, le président d'Arte. Bonsoir Bruno Patino.
18: Bonsoir.
17: Merci d'être avec nous. Beaucoup, beaucoup de questions à vous poser. D'abord, parce que vous publiez un livre absolument passionnant, puis on voit vos tribunes partout, vous les débats autour de comment l'intelligence artificielle, alors cette fois-ci, c'est pas bouscule les chiffres comme on verra tout à l'heure, mais bouscule, et bouscule, c'est encore plus grave, notre humanité, ce que nous sommes, et notre démocratie. Vous avez une démonstration qui est un peu implacable, qui fait un petit peu froid dans le dos. Vous avez publié, on s'en souvient, La civilisation du poisson rouge. Là, on était plus sur comment les réseaux sociaux nous bousculaient. Mais là, on a encore franchi une étape supplémentaire. Mais évidemment, comme vous êtes un grand responsable de l'audiovisuel, je vous pose la question, vous vous y attendez, sur ce rapport de Charles Lalong qui a été donc publié aujourd'hui sur le site de l'Assemblée nationale sur l'audiovisuel public. Beaucoup de réactions, des réactions très fortes, des réactions très négatives, notamment de la présidente de France Télévisions. Vous-même, vous avez été numéro 2 de France Télévisions du temps de Rémi Fimelin. Oui, mais enfin, vous avez quand même été numéro 2. Elle dénonce ce rapport en disant que c'est le plus grand plan social de l'histoire culturelle française. Et là, Charles Lalong répond, ce n'est pas un rapport à charge. Comment est-ce que vous prenez ce rapport? Comment vous le recevez? Est-ce que tout est acheté? Est-ce qu'il y a des choses qui sont quand même à regarder d'un peu plus près? Comment est-ce que vous réagissez?
18: Alors d'abord, moi je vais le lire, ça fait 500 pages comme vous l'avez dit, ça a été rendu disponible seulement ce matin. Oui. En plus, le site de l'Assemblée ramait un peu, pardon. Donc on
17: un peu, beaucoup même.
18: Voilà, donc on a mis un peu de temps à l'avoir. Donc c'est ma lecture du soir. Ceci dit, je vais vous répondre quand même, mais pour vous répondre dans le détail, il faudra que je l'ai lu. Je pense que c'est toujours légitime, de toute façon, moi je l'ai dit de multiples fois, que les Français, par leur représentation nationale, s'interrogent sur leur audiovisuel, puisque c'est à eux, leur audiovisuel public, la façon dont il remplit ses missions, la façon dont il fonctionne, voire même son économie, c'est plus que légitime, c'est nécessaire. Je pense que tous les dirigeants de l'audiovisuel public, et moi-même évidemment, on trouve ça non seulement légitime, mais nécessaire. Après, le rapport, je le lirai, j'espère y trouver dans ce rapport à la fois des questionnements de bonne foi et des questionnements constructifs, c'est-à-dire visant effectivement à permettre à l'audiovisuel de mieux mener à bien les missions qui lui sont, encore une fois, qui lui sont données par le peuple français. Donc après, j'ai vu évidemment, comme vous, passer un certain nombre de propositions. Je ne suis pas sûr de les comprendre toutes.
17: C'est le rapprochement, on peut les dire. Donc il y aura suppression de certaines chaînes. Et puis en revanche, il y a au contraire des rapprochements, par exemple, entre France 2 et France 5, suppression de France 4. Et puis vous avez aussi France Info avec France 24. Et puis d'autres chaînes comme le réseau M6, etc. Les réseaux de France 3.
18: Mais c'est là où il faut rentrer dans le détail, si vous voulez. C'est-à-dire, moi, encore une fois, je ne l'ai pas lu, mais...
17: On connaît les principales mesures.
18: Ce qui est important, oui, mais il faut voir comment elles sont justifiées, si vous voulez. Parce que ce qui est important, c'est les propositions éditoriales. France 5, c'est une proposition éditoriale en tant que telle. C'est la chaîne de la connaissance. Elle a, pendant longtemps, été cousine avec la chaîne que je dirige, Arte aujourd'hui, qui est la chaîne de la culture et aussi d'une forme de connaissance. Et je pense que c'est une proposition éditoriale qui a sa cohérence. France 2, c'est une chaîne généraliste qui vise à rassembler le plus de monde possible. Et ça aussi, ça a une cohérence. Et donc, encore une fois, je pense que ce qu'il faut regarder, ce sur quoi il faut s'attarder, c'est quelles sont les propositions éditoriales aujourd'hui qui doivent être celles du service public. Je pense que le service public doit aussi bien rassembler qu'à un moment donné, avoir des missions spécifiques dans le domaine de la jeunesse, dans le domaine de la culture, dans le domaine de la connaissance ou autre. Et donc, personnellement, moi, je ne fais pas d'opposition entre le fait de rassembler le plus grand nombre de monde possible et d'avoir des propositions très spécifiques. Donc, si vous voulez, moi, je ne vais pas rentrer, encore une fois, dans le détail d'un rapport que je n'ai pas lu. Je crois que...
17: Mais est-ce qu'il y a trop
18: attendez, je vais au bout.
17: Oui.
18: Je pense que, encore une fois, une offre de service public en tant que telle, c'est une forme ça doit former un tout et ça doit être cohérent. Et donc, moi, je serai toujours le premier à vouloir améliorer la façon dont on fait nos missions, à le faire, j'allais dire, avec l'économie la plus responsable possible, oui, évidemment, mmh, et de rendre compte aux Français et à leurs représentants. Après, encore une fois, ne comptez pas sur moi pour dire que le service public n'est pas aujourd'hui totalement nécessaire à l'ensemble du peuple français et que cette nécessité ne doit pas avoir lieu sur un très grand nombre de domaines et pas seulement sur des domaines extrêmement pointus.
17: Oui, on voit bien où est-ce que vous... L'exercice est délicat, évidemment, d'où vous êtes, mais on voit bien votre exigence aussi, et on vous connaît pour ça, Bruno Patineau. Est-ce qu'il y a un point important, quand même? Alors, certes, c'est ce qui est écrit dans le rapport, il y a trop de sport, il y a peut-être trop d'émissions qu'on peut trouver sur d'autres chaînes privées. Bon, comme vous dites, il faut rentrer dans le détail. Il y a un point, quand même, sur lequel on peut se pencher, c'est le poids, justement, des producteurs privés qui produisent pour... France Télévisions et notamment France 2. Est-ce que c'est quelque chose que vous dites peut-être qu'on est allé un peu trop loin dans ce système?
18: Mais Edwige Chevrillon, deux choses. La première sur la forme, c'est qu'évidemment, moi je ne vais pas commenter la façon dont France Télévisions exerce ses missions. Mmh. Ça ne m'appartient pas de le faire. Moi, je rends des comptes aux Français et à l'ensemble des gens qui me le demandent sur la façon dont Arte fait ses missions. La deuxième chose, c'est que le recours à une production indépendante, c'est la loi qui l'encourage. Il ne faut pas l'oublier quand même. C'est un cadre législatif. Je ne vais pas rentrer dans le détail ici, mais quand sur un certain nombre de missions, on demande à ce que la production soit dite indépendante et non pas production dépendante, c'est le cadre législatif qui fait qu'on demande à un moment donné aux acteurs audiovisuels, et pas seulement aux acteurs audiovisuels, j'allais dire publics, d'avoir recours à des producteurs indépendants pour mener à bien ou pour faire leurs émissions. Et donc ce cadre-là, il n'a pas été inventé par les acteurs de l'audiovisuel, ni public ni privé, c'est le cadre général de l'économie audiovisuelle française. Donc après, les modalités, moi je ne rentre pas dans le détail, encore une fois, je ne les connais pas, celles de France Télévisions aujourd'hui, mais en revanche, cette idée de dire à un moment donné, est-ce qu'il faut avoir recours à des producteurs indépendants ou à des producteurs dépendants, c'est-à-dire produire soi-même ses propres émissions, peut-être que les Français ne le savent pas, mais les acteurs audiovisuels, privés comme publics, n'ont pas la pleine liberté de l'endroit où ils mettent leur curseur. Ça leur est donné dans le cadre de cahiers des charges, de règlements, ou de loi qui fixe les contraintes.
17: Juste un dernier point, parce que ça vous concerne, ça concerne Arte. C'est Charles Allant qui veut réformer Arte, c'est la recommandation numéro 12, puisque vous dites que vous ne l'avez pas lu. Engager une révision du traité de 1990, instituant la chaîne Arte, afin de la doter de garanties équivalentes à celle de BFM, de France Télévisions.
18: Non, mais écoutez, c'est là où je dis qu'il faut qu'on lise le rapport dans le détail, parce que je ne suis pas sûr de comprendre les détails de cette proposition, et D'accord. Je suis très sérieux quand je vous le dis. C'est-à-dire qu'en réalité, mais peut-être que là, il y a une ambiguïté qu'on n'a pas su lever auprès des membres de la Commission. Le traité international qui fonde Arte vise justement à donner à la chaîne toutes les garanties d'indépendance, au-delà même des cadres nationaux. C'est-à-dire que l'Allemagne et la France se sont mis d'accord dans une logique de ce que les Allemands appellent la Staatsferne, c'est-à-dire l'éloignement...
17: On va rappeler que c'est une chaîne franco-allemande.
18: Oui, franco-allemande, l'éloignement des chaînes par rapport à l'État. Et c'est le traité international qui les dote justement de toutes les garanties d'indépendance par rapport aux pressions qui pourraient exister ou pas dans les cadres nationaux. Donc je pense que, si vous voulez, dire qu'on va doter, on va réformer le traité pour doter Arte de cadres d'indépendance supérieurs à ce qui est le sien aujourd'hui, soit je ne comprends pas la proposition, ce qui est possible, soit là, il y a une ambiguïté qu'on n'a pas su lever, parce qu'au contraire, c'est le traité international qui nous donne toutes ces garanties d'indépendance.
17: Et ça fera lien avec votre livre, Bruno Patineau. Vous venez d'être renouvelé à la tête d'Arte. Vous êtes un des premiers dirigeants de l'audiovisuel à vraiment insister à mettre en place le digital. Là, vous avez créé une sorte de grande plateforme européenne pour Arte, une manière peut-être de rivaliser avec Netflix ou d'autres. C'est l'avenir de la télévision, ça passe par le digital.
18: Mais si vous voulez, c'est là où effectivement, moi depuis maintenant longtemps, depuis presque 25 ans, j'essaye d'écrire et de faire aussi, d'essayer de comprendre comment le numérique change nos vies. Et donc, il n'y a pas du côté, si vous voulez, d'un côté, l'univers numérique et l'univers analogique. Peut-être dans nos métiers, c'est le cas à un moment ou un autre. Mais en réalité, l'ensemble de nos vies et de nos usages changent et sont bousculés par rapport aux pratiques numériques. Donc, dans le petit univers de la télévision ou de la musique, ça a été l'apparition du streaming. Et évidemment, ça a changé totalement la façon dont nous tous, pas seulement les plus jeunes, mais nous tous, écoutons de la musique ou regardons aujourd'hui des séries, oui, regardons des documentaires ou autres. Et donc, ce qu'on a essayé de faire, et notamment avec Arte, c'était de s'adapter en réalité aux usages, c'est-à-dire aux demandes profondes des gens quant à la façon dont ils voulaient s'informer, se divertir et se cultiver. Mais maintenant, ça n'est que la pointe émergée d'un iceberg immense. Oui. Et cet iceberg immense, c'est la façon dont petit à petit, nos vies dans leur ensemble changent sous le coup de cette révolution numérique qui a commencé en 1989. Enfin, s'il faut trouver une date, on va dire que c'est 1989.
17: Avec Internet?
18: Avec, oui, c'est ça, avec Tim Berners-Lee et l'invention du web, mais qui, depuis, se déploie de façon croissante. Vous avez rappelé comment j'avais essayé il y a maintenant 7 ans ou 8 ans d'analyser la façon dont les réseaux sociaux pouvaient changer notre rapport aux autres, notre rapport même à notre vie avec la dépendance aux écrans. J'essaye dans ce livre-là, non seulement évidemment de parler de l'étape supplémentaire ou nouvelle qui est celle de l'IA, mais d'essayer de proposer, en tout cas, une explication générale à la révolution numérique.
17: Oui.
18: À quoi elle met un terme et comment elle se déploie et vers où elle va.
17: Oui, parce que ce que vous démontrez, que je trouve très intéressant et un peu flippant, si vous me permettez cette expression qui n'est pas très Arte, mais bon, c'est que ça modifie complètement notre humanité, nous, ce que nous sommes. D'abord parce que le temps d'écran est devenu absolument gigantesque. Je crois que vous citez des chiffres, là, j'étais en train d'essayer de retrouver, pour être précise, sur en 1971, en 1991, on n'était que quelques milliers à être connectés, et aujourd'hui, on est 5,6 milliards à être connectés sur des réseaux, et on passe plus de temps de 18 heures par semaine, alors même que notre temps d'écran total représente presque la moitié de notre temps éveillé. C'est dire l'importance et comment ça modifie. C'est pour ça que vous dites qu'on rentre dans une civilisation de relations. Je trouve que le mot relation est un peu bizarre.
18: Si vous voulez, essayons de... Partons d'un paradoxe que je pense on ressent tous. En tout cas, c'est l'hypothèse que je fais. Le paradoxe, c'est... Vous avez quelque chose qui se met en place en 1989 et qui est un réseau général qui doit relier tout le monde et qui relie d'abord toutes les informations disponibles. Je rappelle l'idée ou l'image à l'époque de la bibliothèque d'Alexandrie qui reviendrait, qui ensuite remet en relation avec les réseaux sociaux tous les êtres humains. On peut communiquer à tout moment, se mettre et puis petit à petit met en plus en relation des êtres humains avec des machines. Et donc ce paradoxe-là, c'est que ce qui est censé créer du commun de façon, j'allais dire, progressive, n'a cessé, en réalité, de nous fragmenter, de nous diviser et, d'une certaine façon, de nous isoler. Donc, on a vu, si vous voulez, un peu de fragmentation, les réseaux sociaux qui, à travers les bulles de filtre, ont créé une forme de polarisation générale dans le débat public qui peut être le nôtre ou dans les sociétés politiques qui sont les nôtres. Et maintenant, avec cette nouvelle habitude que nous prenons tous de dialoguer avec des machines, que vous les appelez ChatGPT, Claude, Perplexity ou autre, on en
17: quel est votre préféré?
18: Ça dépend, je suis pas très fidèle, c'est ça le problème. En tout cas, j'en ai trois.
17: Ouais, qui sont?
18: Chat, Claude, surtout avec OpenClaw, et puis Perplexity, que j'utilise pour des raisons, pour des causes différentes. Mais cette
17: quelle cause?
18: Non, mais ça t'a rentré dans les détails. Juste au bout. C'est-à-dire qu'on dialogue de plus en plus. On trouve normal maintenant de dialoguer de façon croissante avec des machines, de leur demander sur la durée de nous aider sur un très très grand nombre de tâches ouais, professionnelles, personnelles. J'ai un problème de couple, aide-moi. J'ai mes vacances à organiser, qu'est-ce que tu me proposes? Ce soir, je voudrais regarder un programme, qu'est-ce qu'il y a à la télé? J'ai pas lu de livre de cet auteur-là, est-ce que tu peux me les résumer et par quoi tu commencerais? Peux-tu m'écrire une lettre de motivation? Etc, ouais, etc.
17: Pardonnez-moi, mais même là, c'est faux, parce que vous commencez votre livre en disant... Vous avez demandé à ChatGPT quels sont les 5 livres qu'il faut lire. Et on vous a répondu, il faut lire ça, ça, ça. Et un livre, donc écrit par Bruno Patino.
18: Oui, mais
17: c'était faux. Parce que vous n'aviez pas écrit ce livre.
18: Oui, mais c'est là où je parle de cette anecdote, comme toujours, pour essayer de montrer le paradoxe.
17: Ça rend concret.
18: Le paradoxe. C'est-à-dire qu'en fait, c'est un ami qui m'a dit avoir interrogé le robot conversationnel, en l'occurrence c'était Mistral, pour lui dire quels sont les 5 ouvrages les plus importants jamais écrits sur le numérique. Et il m'a dit, j'ai une bonne nouvelle pour toi et une mauvaise nouvelle. La bonne nouvelle, c'est qu'il te cite en termes de numéro 3 mondial. Mmh. Donc franchement, c'est plus qu'une belle reconnaissance. Ouais. Il me dit, la mauvaise nouvelle, c'est qu'il te cite pour un livre qui s'appelle « L'âge distrait ». Évidemment, ce livre n'existe pas. C'est-à-dire que non seulement je n'en suis pas l'auteur, mais il n'a jamais été écrit.
17: Ouais.
18: Donc, si vous voulez, je disais en plaisantant que j'allais sans doute peut-être passer à la postérité pour un livre que je n'avais pas écrit. Mais c'est vous dire ce qui m'intéresse là-dedans, si vous voulez, c'est ce que ça commence à démontrer. Ça nous amène quoi quand on commence à dialoguer avec des machines et qu'on leur fait confiance, en tout cas suffisamment, à la fois pour accepter leurs réponses, peut-être même pour faire en sorte que leurs réponses modifient nos actions, et donc in fine modifient nos vies. Qu'est-ce que ça veut dire par rapport à tout ce qu'on a connu jusqu'ici.
17: À notre humanité.
18: À notre humanité. Donc, l'hypothèse, si vous voulez, qui est la mienne, c'est que tout ce qui nous a fragmenté depuis la révolution numérique, elle est moins due à la force centripète du réseau qui nous rassemble qu'à la force de fragmentation de l'économie de la donnée. C'est-à-dire que pour que tout ça fonctionne, il faut en permanence extraire des données, nos données identitaires, qui nous sommes, nos données comportementales, ça c'est les réseaux sociaux qui sont arrivés, qu'est-ce qu'on aime, qu'est-ce qu'on aime faire, qu'est-ce qu'on fait, etc. Et avec les intelligences artificielles, pour la première fois, nos données cognitives. La façon dont nous pensons, la façon dont nous réfléchissons, et certaines fois, la façon dont nous ressentons les choses, c'est-à-dire notre univers émotionnel. Et donc, si vous voulez, le paradoxe de tout ça, c'est que nous savons très bien que nous avons affaire à des machines, mais nous ne nous comportons pas avec elles comme si elles étaient des machines. Et donc, qu'est-ce que ça veut dire? Quels sont les changements que ça induit dans notre vie? C'est ça que j'essaye de raconter et d'expliquer dans le livre.
17: Et la solution, ça passe pas... Là, vous avez 3-4 minutes pour nous expliquer... Oui, j'adore le petit rire de Bruno Patino. Mais oui, vous connaissez la télévision et la radio. C'est quoi votre recette magique pour essayer d'éviter de devenir totalement dépendant de ces intelligences artificielles qui deviennent notre confident, quoi. Même quand on est dépressif, c'est à eux qu'on s'adresse. Ou quand on est problème de couple, comme vous le disiez, c'est à eux qu'on s'adresse.
18: C'est une réponse extrêmement simple. C'est-à-dire, je pense pas, c'est comme avec les réseaux sociaux, je pense pas que la technologie soit déterministe. Mm-hmm. Je pense pas que la technologie détermine notre destin. En revanche, si nous ne nous donnons pas un cadre philosophique, légal, et j'allais dire presque de paramétrage, alors oui, nos existences seront déterminées non pas par la technologie, mais par l'expression brute du modèle économique qui vient derrière. Rappelez-vous, dans la civilisation du poisson rouge, je disais à l'époque, on rentre dans l'économie de l'attention. L'économie de l'attention qui fait en sorte que les réseaux sociaux essayent de capter le plus possible votre temps d'attention.
17: Les algorithmes, oui, absolument.
18: Ça va produire quoi? Ça va produire de la dépendance aux écrans parce que évidemment, les grandes plateformes déploient des instruments qui vous rendent dépendant des écrans. Et par ailleurs, ça va, pour les mêmes raisons, produire de la polarisation dans l'espace public. Cette année, depuis l'année dernière, on voit de nombreux pays qui, parce qu'ils n'arrivent pas à réguler les réseaux sociaux à cause du cadre géopolitique aujourd'hui, disent « on va au moins les interdire aux plus jeunes », mais c'est rentré dans le cadre politique. On peut considérer que ça ne va pas assez vite, que ça ne va pas assez loin, ou que ce n'est pas tout à fait bien fait, mais en tout cas, la prise de conscience a été là. Et moi, je dis, il va falloir faire la même chose pour les intelligences artificielles. Les intelligences artificielles nous font rentrer, non pas dans l'économie de l'attention, mais dans l'économie de la relation. C'est-à-dire que ces outils vont vouloir être votre outil favori. Et pour être votre outil favori, ils vont, pareil, ils utiliser un certain nombre d'instruments, parce qu'ils sont prêts à tout pour que vous les choisissiez, pour que vous leur donniez le plus de données possibles sur votre univers cognitif. Et donc, si à un moment donné, il n'y a pas, j'allais dire, des limites philosophiques et politiques qui sont données à la façon dont ces outils peuvent se comporter vis-à-vis de vous, alors oui, nous serons à nouveau rentrer dans un mécanisme de dépendance, non plus de dépendance en termes de temps d'écran, mais de dépendance relationnelle vis-à-vis de ces machines. Et nous les laisserons nous guider de façon assez opaque dans un grand nombre de compartiments de nos vies.
17: Optimiste ou pessimiste en conclusion ? Sur nous ?
18: Moi, toujours, alors sur nous, toujours optimiste.
17: Hein, ouais. Et, pas évident quand on vous écoute, Bruno
18: Patino. Non, parce que c'est, si vous voulez,

0: Je pense qu'il vaut toujours mieux paramétrer qu'interdire, c'est-à-dire qu'il vaut mieux apprendre à utiliser des instruments non nocifs plutôt qu'interdire des instruments nocifs. Mais si on n'arrive pas à la paramétrer, il vaut mieux les interdire, oui.
1: Le temps d'obsolescence humaine chez Grasset. Tiens, votre prochain livre, il sera chez Grasset ou pas ?
0: Vous savez bien que non.
1: Voilà, comme ça, c'est dit, décidément, vous êtes au cœur des polémiques, Bruno Patino.
0: Pas au cœur.
1: Le patron d'Arte était donc notre invité. Je vous conseille de lire ce livre qui est quand même très, très intéressant et qui nous interpelle. Merci d'avoir été avec nous.
0: Merci à vous.
1: Dans un instant, là, on change de registre, mais on reste dans l'intelligence artificielle parce que c'est Rassem Fladzi qui est le cofondateur et CEO de Legal Place. Là, en fait, on voit bien que la Legal Tech, c'est en train complètement de bousculer les métiers d'avocat, les métiers du chiffre, comme on dit, et il va tout nous raconter parce qu'il devient un des leaders en rachetant son challenger. À tout de suite.
0: Merci à vous.
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1: Vous êtes bien dans le 18-19. On fait un peu le grand écart, un peu le patron d'Arte. C'est le patron de Legal Place, Rassem Fladzi, qui est avec nous. Bonsoir, Rassem Fladzi.
4: Bonsoir.
1: Merci d'être là. On parle de Legal Tech parce que le Legal Place, on en disait un mot tout à l'heure avec Bruno Patino. L'IA est en train complètement de bousculer. Et vous ? En fait, vous surfez sur l'IA, l'intelligence artificielle, et vous bousculez tout ce qui est les professions dites du chiffre, les experts comptables, les fiscalistes, même les avocats fiscalistes, puisque vous avez créé avec deux autres associés Legal Place. Et là, votre actualité du jour, c'est que vous venez de signer une levée de fonds pour racheter votre concurrent Legal Sart. Donc, vous devenez vraiment l'un des acteurs majeurs donc de la fiscalité ou de la gestion d'entreprise auprès des entrepreneurs. Je crois que vous en gérez combien, des entrepreneurs, à peu près ?
4: Alors aujourd'hui, un entrepreneur sur cinq qui se lance via Legal Place, Legal Start.
1: D'accord, dans la création d'entreprise. Hein.
4: Exactement.
1: Alors, expliquez-nous en deux mots, beaucoup mieux que moi, ce que c'est que Legal Place.
4: Alors, Legal Place, comme vous venez de lire, c'est l'outil le plus utilisé en France pour créer sa société et gérer la société. C'est-à-dire qu'on a beaucoup travaillé sur la création de société pour la rendre la plus simple possible en France. Et vous savez à quel point c'est laborieux de créer sa société avec l'administratif. Oui. On a un terme, la phobie administrative, qui est un terme français. Et ensuite, une fois qu'on a bien réglé ce problème-là, on s'est attaqué à la gestion de la société. La gestion, c'est principalement de la comptabilité, le compte pro et la fiscalité, comme vous l'avez dit, la paye, etc. Toute cette vie administrative, il y a à peu près 2 millions d'entrepreneurs en France qui gèrent quotidiennement leur société et qui vivent avec cette lourdeur administrative-là.
1: Oui, d'accord. Alors, vous avez créé cette société. On va parler de votre actualité là dans un instant, mais comme vous avez aussi un joli parcours, je vais peut-être faire un petit détour parce que vous incarnez l'entrepreneuriat, vous aussi. Vous êtes algérien ?
4: Je suis à moitié algérien, moitié syrien. Je suis arrivé en France pour mes études d'ingénieur de grande école.
1: Supélec.
4: Exactement.
1: Ouais.
4: Aujourd'hui, ça s'appelle Centrale Supélec, mais à l'époque, c'était Supélec. Et ensuite, j'ai fait Cambridge et j'ai fait le choix de revenir en France. Et dans ce parcours étudiant-là, pour me financer, j'avais fait ma première société. C'était une petite boîte de prestations de services. Et j'avais vécu le parcours du combattant qu'on a en France en tant que jeune entrepreneur avec toute cette lourdeur administrative-là.
1: Et c'est comme ça que vous avez eu l'idée de créer Legal Place ?
4: Exactement, c'est comme ça que j'ai eu l'idée.
1: Parce que quand même, il y a 10 ans, on était un peu loin de tout ça. On n'était pas. Aujourd'hui, ça paraît presque normal de tout faire sur Internet. Il y a 10 ans, ce n'était pas encore du tout évident.
4: Il y a 10 ans, il fallait connaître un bon juriste, avocat, expert comptable, selon chacun, son réseau et ses connaissances, prendre rendez-vous, avoir des prix qui étaient à la tête un peu du client et se débrouiller avec ce qu'on pouvait faire. Ouais. Et certains même faisaient eux-mêmes leur administratif. Mmh. Ça prenait des heures et des heures, et ce n'était pas leur métier. Leur job, c'est de faire leur business, mais beaucoup perdaient du temps sur ça.
1: Votre métier, en fait, il repose sur quoi, quoi ? Sur la technologie ? Vous êtes le roi du codage ? Vous êtes quoi, Rassem Fladzi ?
4: Beaucoup sur la... Alors, moi, personnellement, je suis ingénieur de formation, mais la solution que Legal Place a amenée sur le marché se base sur la technologie. C'était automatiser au maximum pour rendre le prix le plus accessible possible et que l'entrepreneuriat soit le plus accessible aux Français. Aujourd'hui, ça coûte une centaine d'euros, parfois même moins, chez Legal Place pour monter son activité. Mmh. Et donc, ce n'est plus une question de « Ah, combien ça va me coûter ? Ça me coûte trop cher. »

0: même pas envie de tester mon business. C'est, j'ai une idée, je veux la tester, je suis encore salarié. Et ben maintenant, la barrière est tellement basse que je peux lancer un test les week-ends, les soirées pour voir si mon business prend ou pas. Ouais. La plupart des business commencent comme ça. Hein, on est salarié, on essaie de faire quelque chose. Ensuite, on active son chômage pour continuer à monter sa société. Et ensuite, on devient entrepreneur. C'est le parcours de la majorité des entrepreneurs en France.
1: Ouais, à condition, voilà, c'est ça, de pouvoir déclencher son chômage et que l'entreprise qu'on quitte pour créer son entreprise l'accepte, non ?
0: C'est vrai.
1: C'est un peu tout le débat. C'est ce qui vous est arrivé, vous ?
0: Exactement, c'est exactement ce qui m'est arrivé et beaucoup de mes confrères qui aujourd'hui gèrent de grosses startups françaises iconiques aujourd'hui qu'on connaît tous sont passés par ce parcours.
1: Ouais. Donc là, donnez-moi quand même quelques chiffres, même si je sais, je connais déjà la réponse. Si je vous demande vos revenus, vos chiffres d'affaires, vous me répondez quoi ?
0: Cette année, on fera 100 millions de chiffres d'affaires.
1: Ah, quand même, pour une fois, il y en a un qui me répond, oui.
0: Ouais, avec les deux, avec le groupe qui résulte, exactement. C'est le plan 2026.
1: Avec le rachat, donc avec le rachat de votre challenger, Legal Start.
0: Exactement. Ouais. Et on sera 470 salariés,
1: ouais.
0: À peu près.
1: Ouais. Et vous levez, vous avez racheté ça pour 70 millions ?
0: Alors, on a levé 70 millions d'euros pour financer en partie cette opération, mais aussi avec une poche d'investissement,
1: ouais.
0: Pour financer des investissements IA qu'on est en train de faire. Vous parliez de surfer sur la vague IA. Aujourd'hui, nous, notre vision, c'est que aujourd'hui, le marché, c'était comment ? C'était, il fallait 10 prestataires pour que gérer une toute petite boîte. Il fallait le fiscaliste, le banquier, l'assureur, l'expert comptable, le gestionnaire de paie et j'en passe. En moyenne, c'est une dizaine et plus de 5000 euros annuels pour gérer une toute petite entreprise française. Maintenant, imaginez un seul cerveau qui connaît tout sur votre société, qui sait faire de la comptabilité française, qui connaît les formalités juridiques en France et à qui vous pouvez demander n'importe quel service administratif, mais au même endroit. Ça résout un énorme problème, c'est que avant, enfin jusqu'à aujourd'hui, il fallait se demander quel prestataire a quel papier. C'est le fiscaliste qui va vous demander un papier qui est chez l'expert comptable, qui ne connaît pas tout sur vous parce qu'il ne fait pas votre paye, qui n'est pas aussi non plus votre banquier, donc il n'a pas tout sur vous. Et donc nous, l'idée, c'est d'avoir tout au même endroit et c'est ce qu'on construit chez Legal Place. Et c'est ça qu'on va financer avec une partie de l'argent qu'on lève.
1: Et c'est ça que va apporter l'intelligence artificielle.
0: Exactement.
1: Oui. Et donc, c'est une vraie révolution, l'intelligence artificielle, pour ça, dans le sens où ben, comme disait Bruno Patino, le patron d'Arte, et on aura tout sur. Il peut trouver, il peut nous fournir tout ce qu'on veut. Alors on devient sa relation principale, quoi.
0: Ça devient vraiment notre assistant. Aujourd'hui, il y a énormément de gens qui se font leur thérapie sur ChatGPT. Mmh. Nous, on est sur la partie administrative, et le but, c'est qu'on soit vraiment l'accompagnateur administratif qui connaît un peu tout sur l'administratif français, le juridique et le comptable pour l'entrepreneur. Et c'est un luxe énorme parce que l'entrepreneur jusqu'ici n'avait pas accès à quelqu'un H24 présent dans sa poche, capable de répondre à tous ses questionnements. Il réservait ses questions au petit rendez-vous mensuel qu'il a avec son expert comptable, par exemple. Aujourd'hui, le but, c'est de donner cet accès-là instantanément, tout le temps.
1: Ok, mais si j'ai envie de parler à quelqu'un, est-ce que je peux parler à quelqu'un chez vous ?
0: Oui. En fait,
1: beaucoup, parce que vous avez 300 000 entreprises, donc à peu près 20% des créations d'entreprises hein, quand même, qui passent par chez vous, ça fait beaucoup.
0: Oui.
1: Mais vous avez 250 salariés, j'imagine que c'est quand même compliqué d'avoir une réponse si j'ai envie de parler à quelqu'un. Hein.
0: C'est compliqué si vous n'avez pas déjà une première ligne où l'IA pouvait répondre à une partie des questionnements,
1: oui.
0: Et que ça n'escalade que quand c'est nécessaire, que quand le client le demande et veut vraiment un humain. Parfois, la partie humaine apporte un réconfort psychologique important, une rassurance, parce que c'est un humain qui l'a dit, c'est important pour moi. Mais ce n'est pas 10 questions sur 10 où je vais avoir besoin de cet humain-là. Il y en a plein qui sont des micro-questions sur lesquelles je vais me satisfaire, qui n'ont pas un enjeu énorme. Et aujourd'hui, les clients sont plutôt intelligents quand ils demandent un accès à un humain. C'est des gens, ils le feront avec le dosage qu'il faut, quoi.
1: Donc là vous avez été vous financé par qui et là vous avez levé 70 millions d'euros qui est quand même une somme auprès en plus je crois de nouveaux investisseurs et comment va se passer cette fusion avec votre concurrent parce que même si voilà c'est vous êtes deux boîtes dans la tech dans la legal tech c'était votre concurrent c'est jamais très facile un rapprochement ou une fusion parce qu'en plus c'est vous qui prenez le contrôle.
0: Pour l'anecdote, ce concurrent-là, donc Legal Start, était notre voisin de rue. Mmh. On était à quelques numéros sur la même rue. Mmh. On se connaît depuis un moment. Et en fait, Alors, ce qui nous finance, c'est des fonds français institutionnels connus. Donc, Euraseo, Xange, c'est des fonds historiques qui sont chez nous depuis 4 ans et qui ont remis pour cette opération-là. Et c'est rajouté un nouveau fonds qui s'appelle Move Capital, qui est un nouveau fonds français qu'on est ravis d'accueillir aujourd'hui dans le capital. Donc ça, c'est le financement. À côté de ça, il y a bien sûr d'autres petits fonds qu'on cite pas ici, mais qui sont importants dans le développement. Culturellement, ce qui est très intéressant, c'est que Legal Start, c'est une boîte rentable depuis un moment.
1: Ah, ça c'est rare.
0: Oui, ouais. Ça c'est rare, exactement.
1: Mmh. Et vous gagnez combien ?
0: Comment ?
1: Vous gagnez combien ?
0: Moi personnellement ?
1: Non, répondez. Si vous voulez répondre, Rassem Fazi, allez-y.
0: Non, hein. Les gars, ça c'est
1: répondez,
0: une boîte
1: oui.
0: qui
1: vous vous payez combien, tiens ?
0: Je me paye dans le benchmark des dirigeants français de ma taille, en fait. C'est pas beaucoup plus.
1: Ah, il n'y a pas de Patrick Pouyanné, non ?
0: Non. Non. Mmh. Mais en fait, Legal Start, c'était une boîte qui était rentable, ce qui rajoute un ADN qui est très intéressant pour nous parce que. Avoir des salariés qui ont l'habitude d'avoir une boîte rentable.
1: C'est un Leviette qui a créé ça, non, au départ. Oui.
0: C'était un des trois cofondateurs, oui. Mais les deux principaux fondateurs, c'est Timothée et Pierre qui ont lancé ça. Lui, il avait quitté l'aventure assez tôt. Et en fait, quand vos dirigeants ont la culture de la rentabilité, ça facilite beaucoup les décisions aujourd'hui, parce qu'aujourd'hui, la rentabilité est clé. Cash is king, comme on dit. Et donc, ça fait partie de cet ADN qu'on va rajouter à Legal Place et qui est un apport pour nous.
1: Et donc vous allez quoi de. Enfin, vous reprenez tout le monde. Vous avez combien 250 salariés. Il y a combien de salariés chez Legal Start?
0: 170.
1: Donc ça fait. Là, vous attenez 400, quoi, grosso modo.
0: Entre 4 et 500, oui.
1: Oui, entre 4 et 500. Vous allez garder tout le monde. Ça fait beaucoup.
0: Il y en a qui. Alors, la grosse majorité, oui. Il se trouve que nous, chez Legal Place, on a fait le choix, et je pense aussi de l'autre côté, de geler les recrutements depuis un moment pour, en anticipation de cette opération-là, en disant que si l'opération arrive, on gèle les recrutements parce qu'on aura des équipes en renfort qui vont nous rejoindre. Le Legal Start a de très belles équipes. Là, on est en train de prendre connaissance des deux équipes des deux côtés, etc. L'intégration a déjà commencé. D'ailleurs, vous avez dit. Alors oui, c'est un sujet l'intégration qui est toujours un peu complexe. Mais quand on vient du même métier, qu'on connaît le métier de l'autre, l'un et l'autre, c'est beaucoup plus fluide parce que on prend les meilleures astuces, les meilleures techniques des deux côtés, on les fusionne. On connaît parfaitement le métier. Il n'y a pas de choc culturel. C'est pas un énorme groupe. Français de un siècle qui achète une pépite de boîte jeune qui a 30 ans de moyenne d'âge.
1: Non.
0: On a les moyennes d'âge qui sont similaires, on a les mêmes cultures.
1: C'est assez rare dans la tech, en fait, d'avoir deux équipes jeunes comme ça, qui, oui. dont une qui rachète l'autre. Honnêtement, moi, j'en ai peu vu ici sur ce plateau.
0: C'est assez rare. Et d'ailleurs, c'est pour ça que beaucoup de journalistes s'y intéressent, parce qu'on ne voit pas ça beaucoup en France. Mais moi, je pense qu'à partir de fin 2026, début 2027, il y aura beaucoup plus de consolidation que jusqu'ici. Je pense qu'il y a une opération qui est similaire un peu, c'était Doctolib qui avait racheté à l'époque Mon Docteur.
1: Oui, c'est vrai.
0: Mais ça, il faut remonter beaucoup d'années pour trouver quelque chose de similaire.
1: Oui, et à la limite, la question qu'on peut se poser, c'est pourquoi est-ce que vous avez voulu pas faire de la croissance organique ? Pourquoi racheter votre concurrent ? Alors vous me direz, ça fait disparaître votre concurrent.
0: C'est une très bonne question. Alors déjà, on ne veut pas faire disparaître le concurrent parce que la marque va rester.
1: D'accord.
0: Donc on va garder les deux marques.
1: Donc il y aura Legal Place, Legal Start.
0: Exactement.
1: Et LS Conta ?
0: Exactement, qui va rester aussi. Et Conta Place, qui est l'équivalent chez nous. Et en fait, ce qui est intéressant dans cette histoire, c'est que les deux marques sont très puissantes. Donc il n'y a pas une marque qui est plus forte que l'autre. Donc on garde les deux. L'opération.
1: Pourquoi c'est vous qui avez racheté et pas l'inverse ?
0: En fait, vous parliez de croissance externe versus croissance organique. En fait, les deux, on fait les deux parce que. On a fait 60% de croissance en 2025 versus 2024, donc c'est une hyper croissance, 65% même. On est sur une bonne tendance au-delà même de cette acquisition-là sur l'année 2026, mais c'est une opportunité pour nous qui est très très logique dans le sens où on vient du légal tous les deux, on est sur un marché de l'entrepreneur où il y a des acteurs qui viennent du comptable, des acteurs qui viennent de la banque en ligne ou de la néobanque. Et puis, il y a nous qui venons du légal. Et en fait, c'est beaucoup plus intelligent pour nous de rassembler les deux forces au lieu de se disperser, à se battre entre nous et créer une force très importante qui peut créer un géant dans ce secteur de l'entrepreneuriat français, sachant que derrière, ça accélère aussi notre roadmap. Et notre roadmap, il y a l'Europe. Le fait d'avoir fait cette opération-là...
1: C'est la question que j'allais dire. C'est quoi la next step ? C'est quoi la Rassem Fazi ? C'est quoi votre ambition ?
0: En fait, la next step, c'est que ça nous accélère beaucoup sur les investissements en IA qu'on voulait faire, parce que d'un coup, on est deux fois plus gros, on peut faire plus d'investissements que prévu. Et de deux, on peut aller vers l'Europe plus vite, parce qu'on n'aura pas à se battre avec nos concurrents français plus longtemps encore. Et donc, l'Europe, c'est un terrain de jeu pour nous qui est hyper intéressant, qui va arriver dans les deux prochaines années.
1: Et vous commencez par quoi ? Par où ?
0: C'est une très bonne question, mais ça sera certainement un pays voisin, limitrophe, entre ça, si on est Allemagne,
1: Italie. Oui, on est en Europe. Je ne pense pas que vous allez faire ça en Hongrie.
0: Non, ça,
1: oui.
0: Non, ce sera Allemagne, Espagne, Italie, quoi. D'accord. Un de ces pays-là.
1: Ouais. L'arrivée de l'intelligence artificielle, c'est presque ça qui vous a bousculé, qui fait que vous avez dit qu'il faut faire plein d'investissements. Donc, on va essayer de grossir, et d'où le rachat quand même important pour vous. C'est une étape très importante.
0: C'est une bonne question. Avec l'avènement de l'IA, il y a beaucoup d'acteurs SaaS qui sont en difficulté aujourd'hui.
1: Alors les acteurs SaaS, expliquez ce que c'est.
0: Ouais, le SaaS, donc c'est le software as a service, c'est tous les logiciels qu'on connaît aujourd'hui, les Salesforce, les HubSpot, etc., que tout le monde utilise tous les jours, qui est devenu un peu le business model le plus sexy de l'histoire. Tous les investisseurs adorent les SaaS, qui valent très cher, etc. Et d'un coup, l'IA est arrivée et a fait un énorme coup sur la valorisation de ces sociétés SaaS. Aujourd'hui, le software a perdu 15-20% de sa valeur aux États-Unis parce que aujourd'hui, c'est un jeune de 19 ans avec une IA et du code peut recoder beaucoup. C'est ce que pense le marché. Je parle de ce que le marché pense. Et en fait, nous, on n'a jamais été vraiment un acteur purement software parce qu'il y avait le côté humain. Donc, on était une société de service, mais qui fonctionne avec de la tech. Et d'un coup, notre catégorie devient sexy parce que le côté humain fait que on peut pas reproduire Legal Place avec un petit codeur de 19 ans en une semaine. Et donc, la défensabilité d'un acteur comme nous devient beaucoup plus forte. Donc, l'avènement de l'IA a bousculé notre marché et a donné l'appétit aux investisseurs d'investir dans Legal Place pour cette opération-là.
1: D'accord, donc c'est vraiment ça. Vous avez d'autres concurrents qui restent encore en ligne de mire pour vous ?
0: Pas exactement dans notre segment.
1: En même temps, la question qu'on peut se poser, c'est que que ça soit des cabinets d'avocats, que ça soit des experts comptables, que ça soit des Bill Gates, etc. Ils ont quand même, eux aussi, se développent beaucoup dans la legal tech. Donc c'est, la concurrence, elle vient surtout de là, parce que vous les avez dominés dans un premier temps, mais là, ils vont vous rattraper.
0: C'est ça, le danger. On ne domine pas, parce qu'à 20% du marché, il reste encore de la place pour beaucoup de monde. Le marché est plutôt gros si on prend la compta, le légal, etc. Vous avez raison. Les acteurs traditionnels du marché vont s'adapter parce qu'il y aura des outils de logiciels faits pour eux qui vont améliorer leur productivité et j'espère du coup leur service pour le... En fait, le gagnant final, ça va être le consommateur qui est l'entrepreneur dans notre marché, qui va avoir une multitude d'offres. Certains vont préférer un truc hyper automatisé comme le nôtre et vont augmenter notre part de marché. Et puis d'autres vont aller chez des avocats ou des experts comptables, des juristes. Aujourd'hui, il y a plein des fiscalistes, il y a plein d'acteurs qui peuvent faire ce qu'on fait, et qui vont être dotés de nouveaux outils, quoi.
1: Vous, au départ, c'est la création d'entreprise. C'est-à-dire, je veux créer ma boîte, je vais chez vous.
0: Oui.
1: Legal Start, c'est aussi des entreprises un peu plus développées. Vous, maintenant, vous visez de remonter sur la chaîne ou vous restez sur votre créneau, sur ce positionnement. C'est ce qui fait votre force.
0: C'est ce qui fait notre force, c'est notre spécialité. Et,
1: ce sont des jeunes comme vous.
0: Non, vous détrompez-vous. C'est très très réparti. C'est entre la moyenne d'âge d'un entrepreneur chez nous, elle est plutôt autour de 40. Donc c'est pour arriver à avoir de quoi créer une société, un peu de capital, de la connaissance, du réseau, de la maturité, la capacité aussi à se prendre des risques sans trop se mettre dans une position difficile. Il faut un certain âge pour pouvoir rentrer dedans. Donc il y a quelques-uns qui démarrent à 20 ans. La majorité, c'est quand même à partir de 35 et plus.
1: Ouais, d'accord, ok. Vous avez deux autres associés, Mehdi Ouchalal et Samuel Goldstein. Vous avez intégré les associés de Legal Start ou alors c'est vous qui restez les trois piliers du nouveau groupe ?
0: Les associés fondateurs de Legal Start s'en vont. Ils vont assurer une transition et ils vont partir. C'est une opération de vente, donc ils ont vendu complètement leur actif.
1: Et donc, c'est vous qui reprenez le dessus.
0: Exactement, ce qui facilite beaucoup la gouvernance d'une société.
1: Absolument, c'était l'objectif de ma question, parce que c'est souvent le deal. La valorisation, parce que la valorisation des Legal Tech, c'était up and down, c'est-à-dire qu'effectivement, ça dépend du... J'ai l'impression, on veut dire, de l'humeur des marchés, mais comme toujours. Mais là, vous avez valorisé combien, à peu près ?
0: Là, on ne communique pas sur la valo, mais on est sur des valorisations qui sont bonnes et qui, je pense, qui sont records pour la Legal Tech française. On n'a pas à ma connaissance, il n'y a
1: non,
0: pas...
1: Non, mais grosso modo, vous n'êtes pas encore une licorne, évidemment, non ?
0: Pas encore une licorne.
1: Non ? Pas loin ?
0: Pas encore, mais je pense que c'est la prochaine phase. C'est ce à quoi on va aspirer maintenant.
1: Ouais, et ça, c'est pour combien de temps ?
0: Peut-être 3 ans.
1: Ouais. Qu'est-ce qu'il faut ? Ça, peut-être... Ce marché des entrepreneurs, aujourd'hui, vous le sentez comment ? Vous-même étant entrepreneur, je dis entrepreneur, vous avez quel âge ? J'aurais dû commencer par ça.
0: 36,
1: ça vous, donc vous commencez à être vieux. Mais c'est les entrepreneurs que vous avez, c'est la moyenne d'âge, c'est à peu près quoi ? Vous avez dit 40 ans ?
0: Ouais, 35 et 40.
1: Première création d'entreprise ? Deuxième création ?
0: Non, c'est beaucoup une deuxième.
1: Et c'est des vraies créations d'entreprise ou c'est des salariés qui, en fait, qui, parce qu'aujourd'hui, on vous demande de créer votre entreprise, souvent, les entreprises, de toute manière, voilà, de payer moins de cotisations sociales, c'est quoi ? Si on fait une typologie.
0: Il y a beaucoup de gens qui vont tester déjà leur appétence à être entrepreneur. On ne sait pas si on est fait pour l'être ou pas avant de tester. D'ailleurs, nous, on facilite ce test-là. Donc, j'invite un max de gens à juste voir s'ils sont faits pour, avec un mini-projet à côté de son boulot.
1: C'est quoi votre test, alors ?
0: Il y a beaucoup de gens qui ont des idées de e-commerce, qui vont monter un petit shop en ligne avec Shopify ou autre, qui ont une idée de prestation de service, il y a une expertise qu'ils maîtrisent bien, ils peuvent faire à côté quelques prestations de service, etc. Il y a, en fait, en gros, en France, quand vous prenez l'INSEE, qui a à peu près les mêmes stats que nous, c'est une partie 15-20% des freelances de knowledge economy, donc la connaissance, le marché de connaissances. Donc ça va être des designers, les développeurs, les consultants, tous les experts qui ont un métier intellectuel. De l'autre côté, l'autre extrême, vous avez tout le blue collar, donc les cols bleus, donc tous les artisans de France, c'est des entrepreneurs. Beaucoup doivent créer. Donc ça va être les peintres, les artisans qu'on connaît tous. Et ensuite au milieu, vous allez avoir beaucoup de sociétés de commerce de proximité, de commerce en ligne. Et puis, plein d'autres types de boîtes diverses et variées qu'on connaît, qui sont pas représentatives, qui ont une masse peut-être de 15-20%, on va dire, c'est des activités autres, qui sont ni l'un dans l'autre. Donc ça, c'est à peu près l'économie telle qu'elle existe, et c'est à peu près les créateurs d'entreprises qui viennent chez nous. Ce qui fait qu'on doit s'adapter à des typologies très différentes, parce qu'il y a des gens qui sont très, très éduqués, diplômés, etc., qui lisent tout ce que vous leur envoyez et qui peuvent être autonomes. Puis il y a des gens qui sont sur chantier, qui n'ont pas le temps de lire et qui veulent parler à quelqu'un parce qu'ils ne sont pas devant un PC confortablement installé. Et puis il y a aussi la vieille France où c'est l'épouse qui gère l'administratif de l'entrepreneur, qui font à deux à peu près. Enfin, on dit entrepreneur que pour l'homme, mais en fait il y a la femme dans l'ombre derrière qui est en train de gérer l'administratif.
1: J'aime bien votre expression, la vieille France. Oui, on va l'utiliser. Oui.
0: Donc c'est des clichés, mais qui existent beaucoup et on les connaît bien. Donc ça, c'est les typologies. Donc il y a à peu près tout, quoi.
1: Ce sera ma dernière question. En termes de Legal Tech, vous disiez que la prochaine étape, maintenant, ça y est, vous avez racheté votre concurrent. Vous avez les moyens d'investir dans l'intelligence artificielle parce que c'est complètement en train de changer un peu même votre business. Hein, on peut dire ça comme ça. Les Allemands, ils sont comment ? Ils sont en avance sur vous en termes de Legal Tech. Les Italiens, juste pour avoir une idée de
0: France,
1: où se positionne la France. Je crois qu'on est plutôt pas trop mauvais, mais
0: on est plutôt très bon dans ce segment-là du marché par rapport au reste d'Europe. C'est pour ça que pour nous, c'était important de prendre le lead sur la France avant d'aller en Europe pour pas se disperser, parce qu'aller en Europe et ensuite perdre le marché français, ça aurait été pas très intelligent. Mais on est très bon. J'exclus l'Angleterre qui n'a pas le même droit.
1: Même si vous avez fait Cambridge.
0: C'est un autre monde.
1: Vous arrivez à trouver les ingénieurs suffisants pour développer vos technologies, Raphaël Falzi ?
0: Ouais, la France est un très bon pays d'ingénieurs. Je pense qu'il en faut même plus qu'aujourd'hui, mais déjà il y en a suffisamment. Après, on se bat tous sur les mêmes ingénieurs, donc il faut vendre le bon projet. Là, notre chance aujourd'hui, c'est que la composante IA est devenue cœur à notre métier et c'est ce que veulent beaucoup, beaucoup d'ingénieurs. Ça attire tout le monde. Les gens veulent plutôt gagner dans la bataille de l'IA en construisant les futurs produits IA plutôt que se faire remplacer par l'IA. La France est un très bon pays d'ingénieurs, on a les talents qu'il faut.
1: Et donc vous arrivez à recruter suffisamment, on vous les pique pas et vous les payez bien ?
0: On les paye bien, il faut bien payer, mais les gens ne restent pas ou ne partent pas pour le salaire. Souvent c'est plutôt pour le projet et le manager en face. Donc, il faut faire gaffe à ce que les gens soient bien managés et qu'ils n'aient pas...
1: L'envie d'aller ailleurs, mais ça, parce que j'imagine vous leur donnez des actions en rémunération.
0: Ouais. Une grande partie des salariés de Legal Place sont actionnaires.
1: Ils ont combien ?
0: C'est variable, il y a une politique selon le salaire, c'est proportionnel.
1: Non, mais au total.
0: Au total, je n'ai pas le chiffre exact, mais je pense qu'on n'est pas loin de 10%.
1: D'accord. Et vous avez combien ?
0: On ne communique pas sur ça.
1: Pourquoi ?
0: C'est la politique du board, des actionnaires, donc je respecte.
1: Je respecte, j'aime bien, c'est lui qui décide. Ça, c'est pas mal, je respecte, oui, vous respectez vous-même, vous voulez dire. C'est un tiers-un-tiers ou il y en a où vous êtes plus que les autres ou...
0: Les investisseurs en quasiment la moitié, ouais. Et l'autre moitié, c'est fondateurs et salariés.
1: D'accord, ok. Début de réponse, ça sera pour la prochaine fois. Merci beaucoup en tous les cas. Et puis voilà, c'est la naissance d'un numéro 1 du Legal Tech. Merci beaucoup d'avoir été avec nous. Rassem Fadzi, donc cofondateur, vous l'avez compris, et CEO de Legal Place, qui nous vient donc d'absorber Legal Start. Voilà, c'est la fin de ce 18-19. Tout de suite, vous retrouvez Stéphanie Collot pour son journal de l'écho. Très bonne soirée.
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4: Bonjour à tous, je suis ravie de vous retrouver pour cette nouvelle émission BFM Entreprise, l'émission qui plonge au cœur de la vie des boîtes tout au long de la semaine. Vous le savez, le lundi, on parle de leadership, le mardi des outils RH, le mercredi de croissance, le jeudi de transmission. Les outils RH aujourd'hui avec ce sujet, cette question surtout, comment gérer le off-boarding, à quoi ça sert, comment garder les compétences, est-ce que c'est à cela qu'on évalue la qualité aussi d'une entreprise? On va en parler avec mes experts du jour, Élodie Gentina, professeur à l'ISEC School of Management. Bonjour Élodie.
5: Bonjour.
4: Ravie de vous avoir sur le plateau. Un autre professeur de management à l'ISEC, Bernard Coulati. Bonjour, bonjour Bernard. Sandra. Et Geoffrey Fournier, président de Victoria Merage. Bonjour Geoffrey. Bonjour. Ravie de vous avoir sur le plateau. Les outils RH dans BFM Entreprise. C'est parti.
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4: On va entrer tout de suite dans le vif du sujet avec cette question de Fabien pour vous, Élodie. Pourquoi le moment du départ est-il aussi important que celui de l'arrivée? Et en quoi le off-boarding est-il en train de devenir un enjeu stratégique aujourd'hui? On va peut-être rappeler déjà ce que c'est que le off-boarding. C'est ça, c'est cette action de quitter l'entreprise.
5: Exactement. Aujourd'hui, le off-boarding est vraiment un moment stratégique. On a parlé beaucoup de on-boarding. Mais l'entretien de départ et préparer ce départ, ça se fait même dès l'entrée dans l'entreprise, en fait. Aujourd'hui, on n'est plus sur des carrières, sur des plans de carrière linéaires, notamment avec cette nouvelle génération qu'on appelle la génération boomerang. On a quand même 45% des démissions qui se font à moins d'un an. Et donc, il y a des allers-retours. On est beaucoup plus dans un processus itératif. Et donc, c'est important de prendre le temps de comprendre le départ et de le soigner.
4: Oui, effectivement. Et André, dans la même veine, vous demande, Geoffrey, le phénomène des salariés boomerang est-il en train de devenir justement un indicateur clé d'un off-boarding réussi?
6: Je pense que oui. On est sur environ 17% en fait des salariés qu'on appelle boomerang, c'est-à-dire qui quittent l'entreprise.
4: 17%
6: pour y revenir dans un cycle de 5 ans. Quand on voit qu'en moyenne, les gens restent désormais en entreprise entre 2 et 3 ans, ça veut dire que concrètement, le collaborateur a une expérience après son départ, une seconde, et revient, entre guillemets, à son entreprise d'origine après cette seconde expérience.
4: Ouais.
6: Donc ça, c'est vraiment clé, et grâce à ça, quel que soit le motif de départ de ce off-boarding, il convient de le soigner. Rappelons que l'off-boarding peut être contraint ou volontaire. Volontaire si on fait une démission sur un projet professionnel, contraint dans le cadre d'un licenciement ou ce genre de choses. Et ça n'empêche pas de revenir pour autant, et ça n'empêche pas non plus de pas le préparer, puisqu'en fait, et d'autant plus d'ailleurs si c'est un offboarding contraint.
4: Ouais, on va revenir justement sur la méthode avec cette question de Luc, qui est manager et qui vous demande, Bernard, j'ai 2 départs de collaborateurs sur 5 dans mon équipe. Comment gérer ces départs sans démotiver le reste de l'équipe et quel discours tenir? Alors là, il demande un petit peu la méthode pour les équipes restantes, notamment, visiblement.
7: Oui, on oublie que le off-boarding, c'est surtout un problème. Certes, il faut gérer le départ, ouais. Il faut bien le faire, il faut le faire de manière correcte, etc. Mais il faut aussi gérer l'engagement, voire le désengagement de ceux qui restent.
4: Ça peut 5, démotiver. 40%, hein.
7: 40%, c'est quand même assez considérable. Donc, ouais. Je dirais que dans ce cas-là, je réunis les 3 personnes qui me restent. J'essaie d'abord d'être transparent avec eux ou avec elles sur ce qui s'est passé. Ça ne sert à rien de dire c'est confidentiel. Aujourd'hui, les gens supportent plus ce genre de discours. C'est pourquoi les gens partent. Ça peut être du salaire, ça peut être de la carrière, ça peut être qu'ils ne s'entendent pas avec leur manager, ça peut être des problèmes de conflit. Autant être transparent, le plus qu'on peut l'être à son niveau. Ensuite, on peut peut-être aussi regarder. 2 sur 5, ça veut dire que la charge de travail de ceux qui reste en attendant de recruter les 2 autres va être assez lourde. Donc, il faut peut-être un bon manager, c'est celui ou celle aussi qui va dire, attends, on va peut-être prioriser. On n'est plus que 3 sur 5 dans les temps qui viennent. regardons ce qu'on peut faire pour pas que vous soyez trop chargé. Donc déjà, regardez effectivement comment on peut travailler là-dessus. Et troisième élément, peut-être inclure les trois qui restent dans le recrutement des deux prochains. C'est-à-dire effectivement de dire, on va travailler ensemble sur ce qui va se passer derrière. En tout cas, la transparence me semble le mot-clé qu'il faut mettre sur la table à ce moment-là.
4: Oui, c'est-à-dire, Geoffrey Fournier, on voit un collègue partir, ou en tout cas, on apprend qu'un collègue va partir à la fin de la semaine sans avoir aucune information. On savait plus ou moins qu'il était sur la sellette, on ne sait pas exactement pourquoi. C'est mauvais pour le collectif ?
6: Oui, complètement. Encore une fois, là, je rebondis sur ce qui vient d'être dit. La transparence, c'est clé. Déjà, d'un point de vue, un petit peu nécessité fait loi, dans le sens où faut pas penser que, prenons l'exemple d'une équipe de 5 personnes, 2 personnes sont bonnes, faut pas penser que les 3 suivants n'ont pas forcément le motif de départ. Elles se sont certainement mieux concertées qu'on l'en pense avant même que le manager soit au courant. Donc ça, c'est le premier point. Et je pense qu'il y a une vraie remise en cause à avoir. Rappelons qu'une personne sur 2 quitte son entreprise à cause de son management, à l'heure actuelle. Donc, je suis manager, il y a 2 personnes qui s'en vont sur 5, c'est qu'il y a un petit truc à mon niveau quand même.
4: Ouais.
6: Faut être clair aussi dès le départ.
4: Ouais, ouais.
6: Alors après, il y a un contexte, mais il y a quand même quelque chose qui est lié à mon management. Ça, c'est clair. Donc, faut faire une petite partie, un petit peu, je pense, d'introspection sur la manière de faire. Le dernier point, encore une fois, c'est il faut, en termes de management, la notion clé, ça va être prioriser les prochaines actions. Cette priorisation, elle passe par des actions très simples. C'est de la concertation et vraiment parer au plus urgent. Et ensuite seulement passer sur un recrutement pour revenir sur une phase de normalisation. Donc, bon, voilà, la situation, elle est plutôt simple dans ces cas-là. Plus c'est grave, plus c'est simple en général dans les RH.
4: Je pose une question à tous les trois parce qu'on parle de transparence. Mais jusqu'où peut aller la transparence dans l'entreprise dans un cas comme ça de quelqu'un qui part, enfin, je veux dire, on sait que les DRH communiquent pas forcément auprès des équipes sur le terrain pour dire, pour expliquer et pour se justifier. Finalement, l'entreprise, elle peut aller jusqu'où là-dedans, Bernard ?
7: Et ça nous ramène à la fois à la culture de l'entreprise, est-ce qu'elle accepte ou pas cette transparence, et au style de management de la personne et du manager. Je pense qu'on a plus de liberté qu'on ne pense quand on est manager, de donner ses sentiments, de dire ce qu'on pense. C'est pas pour ça qu'on est un mauvais élément par rapport aux valeurs corporate, etc. Donc je pense que avec les nouvelles générations en particulier, on voit que la transparence, ça paye. Quand on est un peu plus authentique, qu'on dit les choses, même qu'on dévoile un certain nombre de choses qu'on n'aurait pas dû dire parce qu'on est cadre sup, etc., on s'aperçoit que la confiance est là. Donc en fait, c'est un choix aussi à un moment donné. C'est dire jusqu'où je vais, c'est pas que est-ce que j'ai le droit d'eux, c'est est-ce que je m'autorise à, et est-ce que mon management, finalement, par la confiance, il va jusque-là, est-ce que je fais confiance à mon équipe pour qu'ils gardent une information pour eux, ou bien de partager un sentiment que j'ai au fond de moi. Parce que, voilà, on a tous appris. Je suis chef, je suis manager, donc je ne dois pas dire, je dois une boîte noire, je dois être fort, etc. Ouais. Tout ça, ça ne marche plus. Il faut aussi se livrer un petit peu plus si on veut avoir en retour une certaine confiance.
4: Élodie ?
5: Et d'où cette importance de ce feedback à 360 degrés. Hein. C'est-à-dire que l'équipe doit aussi remonter au manager. Voilà, ce qui va et ce qui ne va pas. Souvent,
4: c'est l'occasion.
5: Et c'est l'occasion. À un moment, voilà, se poser et utiliser peut-être aussi la règle des 5-3-2. C'est-à-dire quelles sont les 5 bonnes raisons qui font que j'ai envie de rester dans cette entreprise. Quelles sont les 3 raisons qui font que demain, je suis prêt à partir. Et quelles sont les 2 innovations qu'on pourrait mettre en œuvre pour que ça aille mieux. Enfin voilà, essayer de s'écouter les uns les autres. Et on est sur un management aujourd'hui qui est beaucoup plus agile et qui va aussi avec cette nouvelle génération qui recherche un autre format par rapport à l'autorité.
4: On va y revenir à cet engagement et à la longueur des contrats. Effectivement, Geoffrey, vous vouliez ajouter quelque chose ?
6: Oui, tout à fait. Ce qui est important de prendre en compte aussi, c'est le feedback des personnes qui quittent. Il faut le prendre en compte, mais il ne faut pas trop le prendre en compte. C'est-à-dire que, encore une fois, le manager, lui, son travail, c'est de faire en sorte que les 3 autres restent désormais. Il faut qu'il fasse son deuil, entre guillemets, du départ des 2 précédents. Donc, il faut prendre en compte, en partie, parce qu'il y a quand même des biais, en général, lorsqu'on quitte une entreprise, mais il faut surtout prendre en compte les trois autres personnes, de manière à ce qu'elles restent, en fait. Voilà. Et si on voit une répétabilité, à la fois dans les sorties des 2 personnes qui partent, et les retours, les feedbacks des 3 autres, c'est qu'il y a un truc à changer. Et pour le coup, c'est des actions très simples, en général, hein. Pour le coup.
4: Ça va être une question aussi de génération. On vient de l'aborder. Julie nous demande, est-ce que la Gen Z est en train de fragmenter le temps de travail ? On entend parler de micro-retraite avec cette génération. De quoi on parle exactement ?
5: En fait, on parle d'un rapport au temps qui est différent aujourd'hui. Avant, on était sur un rapport au temps linéaire. Il y avait un âge pour s'éduquer, pour se marier, pour prendre son autonomie, pour travailler, pour acheter sa première voiture, faire son premier job, etc., etc., sans possibilité véritablement d'aller-retour. Hein. Aujourd'hui, on est beaucoup plus sur un processus. Donc, qui dit processus, dit un processus itératif. Aujourd'hui, les jeunes sont dans cette culture de l'expérimentation, l'essai, l'erreur, la possibilité de se tromper. de partir d'une entreprise, d'y revenir. Pour eux, il n'y a pas véritablement de problème de, voilà, d'avoir des pauses, d'avoir ces micro-retraites pour partir à l'étranger, pour vivre autre chose, pour créer son entreprise. Pour... Alors attention, on est aussi sur une jeunesse entre guillemets dorée, hein, qui a aussi cette possibilité de pouvoir faire cela. Mais le rapport au temps est beaucoup plus circulaire et moins linéaire. Et d'ailleurs, c'est marrant parce que j'interviens aussi beaucoup dans le domaine de la fonction publique. Avant, la sécurité de l'emploi était un critère hyper attractif. Aujourd'hui, au contraire, c'est plus un critère attractif. Mais ce qui attire dans la fonction publique, c'est cette possibilité d'avoir une disponibilité pour pouvoir à un moment s'arrêter, faire autre chose et pouvoir revenir.
8: Voilà. Ouais, c'est intéressant et c'est vrai que du coup, c'est le sens et c'est la qualité finalement qui prime pour cette génération. Et Geoffrey, vous parliez des 17% tout à l'heure de salariés Boomerang. Ils sont jeunes, ils font partie d'une génération plus jeune où finalement il n'y a pas réellement de découpage de ce genre, ça ne se voit pas encore.
6: Non, c'est pas lié à l'âge, hein, c'est vraiment c'est des personnes qui ne sont pas seniors en général,
8: ouais.
6: mais c'est pas lié spécialement à l'âge, c'est pas des jeunes trentenaires ou c'est pas des voilà, mais non, il y a pas d'effet d'âge pour le coup, c'est vraiment tous les salariés, mais on va dire avant 50 ans quoi.
7: En tout cas, ceux
8: Bernard.
7: Qui reviennent, c'est pour la vie. Et j'ai constaté ça en Asie, où il y a beaucoup de boomerang en Asie, effectivement, les gens reviennent, 50-60% reviennent dans leur entreprise, et cette fois, ils reviennent au bercail, ils reviennent à la maison.
8: Oui.
7: Ils sont partis pour des raisons, des raisons de rémunération ou de carrière, etc. Ils reviennent pour des questions de valeur, de culture, d'appartenance à une certaine famille, à une certaine culture. Mm-hmm. Donc ça fait plaisir à voir quand les gens reviennent, et c'est plutôt solide quand ils reviennent.
8: Ouais. C'est ça, ça veut dire que Mehdi nous demande finalement le vrai test d'une culture d'entreprise, est-ce que c'est le départ, Geoffrey ?
6: Oui, complètement. En fait, c'est un petit peu entre guillemets facile, hein, de bien accueillir quelqu'un, parce que en tant qu'entreprise, on a intérêt à la fidélisation et intérêt à ce que la personne reste dans de bonnes conditions pour effectuer son travail le mieux possible. On a vu directement qu'il y avait des liens entre le bien-être et la productivité au travail. Donc, en fait, les entreprises sont intéressées sur le court terme sur le onboarding. L'entreprise est moins intéressée sur le court terme sur un offboarding. En revanche, sur le long terme, c'est clairement plus valorisable, dans le sens où c'est vrai que les entreprises, enfin, les personnes qui reviennent, elles reviennent vraiment pour une longue période, pour de vraies raisons, avec une vraie réflexion. Donc en fait, c'est ça la difficulté. On n'aura pas un gain immédiat à bien gérer un offboarding, mais par contre, on aura un gain immédiat à bien gérer un onboarding. Donc voilà, c'est aux directions des ressources humaines et aux managers, parce que le offboarding en général, c'est plus les ressources humaines, mais l'onboarding, c'est vraiment les managers,
8: ouais.
6: De bien gérer cela. Hein, quand même.
8: Oui, Bernard.
7: Je vais dans ton sens en disant que ça suppose aussi que côté RH, on soit sélectif sur ceux qui reviennent. Parce que c'est bien gentil, on dit les gens reviennent, etc. C'est pas open bar non plus. À un moment donné, c'est qui on fait revenir. C'est les plus performants, ok. C'est les plus talentueux, ok. Mais c'est peut-être les plus engagés aussi. Ceux qui ont montré d'abord, dans la période précédente, des signes d'adhésion à la culture, de fit avec les valeurs de l'entreprise. Et pas seulement parce qu'ils sont compétents techniquement. Donc il y a aussi à prendre en compte ce facteur culturel, je dirais, dans les retours, dans l'acceptation des retours. Et ça mène au sujet des clubs d'anciens, d'alumni, qui commencent à voir un peu partout. C'est comment je préserve finalement la relation avec ceux qui partent. Ce dont je regrette le départ en tant que DRH, comment je entretiens cette relation dans un club d'alumni qui fait qu'un jour je vais pouvoir puiser dans ce pool. Voilà, ça pose cette question-là.
8: Geoffrey.
6: Bien souvent, les gens qui sont partis, qui sont revenus, ils ont été promus depuis.
7: Ils ont été promus.
6: Pour la moitié d'entre eux. Donc, bien souvent, dans un contexte donné, je pars parce que la place n'est pas disponible, tout simplement, ou l'organisation est trop petite. Je suis promu une fois, deux fois, et je reviens à un poste supérieur, mais dans mon entreprise d'origine. Donc ça, c'est quelque chose de clé, parce que souvent, les entreprises, eh bien... Ils sont moins au fait sur les promotions internes. Et en général, lorsqu'il se passe cela de manière répétée, c'est qu'on doit travailler sa promotion interne. Donc, c'est aussi une bonne leçon pour l'entreprise, le fait que les personnes reviennent. Je suis OK niveau culture, mais sur ma promotion interne, il faut que je m'améliore.
8: Oui, oui. Élodie ?
5: Et ce pourquoi c'est aussi important, quand je reviens par rapport à ce qu'a dit Bernard, de travailler justement sur le réseau d'alumni. Parce que les personnes qui partent, vont contribuer à valoriser la marque employeur de l'entreprise.
8: Hein, ce sont des ambassadeurs.
5: Aussi, ils vont devenir des ambassadeurs, peut-être des fournisseurs, des clients, des gens qui vont revenir, qui vont être engagés. Et donc, c'est aussi extrêmement important. Et je pense que même quand on a parlé beaucoup du processus d'onboarding, il y a encore aussi beaucoup de choses à faire, parce qu'on sait qu'à peu près 58% des collaborateurs restent dans une entreprise quand il y a un processus d'onboarding qui a été beaucoup travaillé dans le temps, pas juste sur une semaine, mais sur 6 mois, sur 1 an, voilà, avec du tutorat, etc., avec des mentors, etc. Et c'est pareil, le processus d'onboarding, c'est pas qu'un entretien, la transmission, ça se travaille. Il faut même en parler directement lorsqu'on fait l'entretien de recrutement. Pourquoi t'es prêt à rester ? Qu'est-ce que t'as envie de faire ? En quoi t'as envie de t'engager ?
8: Oui.
5: Voilà, et Souvent, je dis, il faut mettre fin, entre guillemets, à cet Alzheimer organisationnel, c'est-à-dire une personne qui part et on se dit un mois avant, on doit tout apprendre de cette personne. C'est déjà trop tard. Il faut véritablement capitaliser sur l'expérience collaborateur durant toute la vie du collaborateur dans l'entreprise, en fait.
8: Denis vous demande, Bernard, je trouve que le plus difficile dans le offboarding, c'est de bien transmettre et de conserver l'expertise de l'ex-collaborateur. Il y a souvent de la perte au passage. Comment faire surtout quand le départ est conflictuel? Parce qu'il y a aussi cette, ce cas de figure, évidemment, certainement assez souvent.
7: Effectivement, comme dans la question de tout à l'heure, ce qui reste, qu'est-ce qu'on fait? C'est comment on transmet effectivement l'expertise. Alors pour moi, il y a deux, trois cas de figure. Il y a un premier cas de figure qui est... Allez, la pire des situations, conflictuelle, toxique, le salarié qui vraiment part parce que ça va plus et qui commence à dénigrer l'entreprise de l'intérieur avant même de partir. Dans mon expérience de DRH, je pense que dans ces cas-là, on est prêt à renoncer à une partie de la transmission. Et ce qui est important, c'est de couper la branche et que la personne parte rapidement, quitte à être un peu moins performant sur la transmission. Moi, j'ai eu des cas comme ça où parfois c'est plus détestable de garder la personne qui transmet plutôt et qui continue à dénigrer l'entreprise plutôt qu'au contraire.
8: Mais ça fait partie du offboarding aussi, d'identifier finalement ceux qu'on ne veut surtout pas reprendre.
7: Mais absolument. Ouais. Et déjà, ceux dont on veut qu'ils partent vite.
8: Ouais.
7: Déjà. Et en général, ceux dont on veut qu'ils partent vite, ils ne reviennent pas non plus. Après, il y a un autre cas de figure qui est la majorité des cas dans lequel ça se passe plutôt pas mal. Et dans lequel, là, effectivement, on a une prime à... on peut valoriser le fait que transmettre de manière correcte son expertise à ceux qui restent, ça fait partie aussi de la réputation personnelle et de la legacy de ce que la personne laisse derrière elle en partant et qu'on part en bon terme grâce à cela. Donc ça permet aussi de valoriser cet aspect-là. Alors certains n'en ont rien à faire du tout et certains au contraire y accordent une attention particulière. Ça on a des cas très différents.
8: Mais j'ai du mal à comprendre ce qu'une personne partante peut laisser dans un service. Quel type de compétences, finalement, quel type d'héritage, en étant partie, elle peut laisser? Qui veut répondre? Bernard.
7: C'est un peu surfait, à mon avis. C'est-à-dire que parfois, on survalorise le fait que c'est hyper important, on est tous stressés au fait de transmettre ce que la personne a fait. Si on a des bons process, des bons référentiels de compétences, si on a des équipes qui sont assez polyvalentes, parce que si on n'a que des experts qui sont dans leur niche, effectivement... Ouais. Là, c'est compliqué. Si on a des personnes qui travaillent ensemble, qui travaillent en équipe, en collectif, en collégial, c'est déjà plus soft en termes de transmission que si on a des gens qui ont gardé leur information, leur pouvoir.
8: Oui, c'est ça. Parce que ça
7: pose le problème de l'organisation.
8: Des personnalités et de l'organisation. Geoffrey.
6: C'est vrai que souvent, dans les organisations très personnifiées, en fait, les personnes s'en vont et partent avec un certain héritage. Si on a des process, c'est sûr, on s'en affranchit. Mais par contre, moi, je suis assez sensible à ça. C'est-à-dire que moi, je pense vraiment qu'il y a une méthode de travail. Au-delà des outils de travail, il y a une méthode de travail, il y a un esprit. Il y a la lettre et l'esprit. Moi, je viens de l'armée et il y a beaucoup ce genre de choses. Quand on a une mission, il y a la lettre de la mission. Vraiment, je dois m'emparer de tel endroit. Enfin, vraiment des objectifs tactiques. Ouais. Et il y a l'esprit de la mission. C'est-à-dire que on va apporter le collectif, une manière de fonctionner, etc. Et moi, j'y accorde beaucoup d'importance. Et sur le long terme, la seule chose qui reste, les hommes, ils se rappelleront pas du tactico-tactique. Ils se rappelleront de la manière dont ils l'ont fait. Et ça, c'est clé sur le long terme pour maintenir. Et si la personne avait un bon état d'esprit, c'était ça son impact positif, en fait.
8: Ça veut dire que c'est l'aspect humain qui compte. C'est l'aspect humain qui reste.
6: Moi, je le pense 100 fois, moi.
8: Élodie.
5: Et la transmission, ça se fait pas au moment du départ. Ça se fait pendant toute la vie du collaborateur dans l'entreprise. Donc, il faut amener les gens à travailler déjà ensemble pour transmettre, en fait, au quotidien. La transmission dans les deux sens, des jeunes vers les anciens et des anciens vers les plus jeunes. C'est pas qu'une question d'âge, la transmission. Et quand c'est ça, on a déjà transmis la personne qui part. On va pas s'inquiéter en se disant « elle avait tout, elle connaissait tout ». Et qu'est-ce qui va se passer ensuite? Parce qu'il n'y a pas eu cette transmission-là. Donc aujourd'hui, les entreprises doivent véritablement travailler sur des collectifs intergénérationnels par rapport à ça.
8: L'intergénérationnel, c'est votre sujet, hein, effectivement. Mais vous avez raison, effectivement, c'est aussi une question de dialogue. Moi, j'aimerais bien savoir, en fonction de votre expérience, outre les questions qu'on a là, parce que tout ce qu'on dit là, c'est sur le papier, ce serait idéal d'eux. Évidemment, il faut faire comme ça. Dans les entreprises dans lesquelles vous avez collaboré ou que vous voyez ou que vous rencontrez, est-ce que le offboarding est pris vraiment comme... une étape à sa juste valeur, ou est-ce que c'est encore sous-traité, traité de façon trop rapide ou pas du tout traité? Est-ce que les entreprises, finalement, ont pris en considération l'importance de ce sujet, Geoffrey?
6: Je pense que dans les faits, ils ont pris l'importance, mais en pratique, non. Ils sont très process, hein. Le offboarding pour eux, c'est soit très légal parce que c'est un départ contraint, soit très process parce que c'est un départ volontaire du collaborateur.
8: Ouais.
6: C'est rarement plus. Vraiment, c'est rarement plus.
8: Et c'est vrai que Léa, qui est responsable RH, vous demande, Bernard, mais ça va un peu là-dedans, c'est-à-dire le départ contraint, quand ça se passe mal. On dit souvent qu'on rejoint une entreprise, mais qu'on quitte un manager. Nous faisons des exit interviews pour les collaborateurs sur le départ, mais bien souvent, ils cachent leurs sentiments quand ils partent à cause de leur manager. Comment anticiper cela ? C'est vrai que faire un bon off-boarding, alors que c'est une situation comme celle-là, il peut y avoir la meilleure intention, mais bon, derrière...
7: La question tombe à pic et en lien avec ce que tu disais, Geoffrey, si c'est un process, c'est pas la peine. Si c'est juste un exit interview process, on se plante. Et en général, les exit interviews, c'est fait par les N+1 ou par les RH et ça suffit pas. Et on le fait avant le départ. Avant le départ, les gens sont dans l'émotionnel, ils veulent se débarrasser de l'entreprise, partir. Ils disent, je pars pour des raisons de salaire, de carrière, alors que c'est leur manager le problème. Ils mentent effrontément.
8: C'est leur manager le problème, et c'est avec eux qu'ils ont l'entretien.
7: Bien sûr. Ce qui est intéressant, c'est les pratiques d'entreprise que je commence à voir, qui persistent, qui consistent à avoir des alumni clubs, justement, on en parlait tout à l'heure, et un mois après, deux mois après, quand l'émotion est tombée, de demander aux personnes, finalement, quel était le problème, pourquoi ils sont partis, etc., de continuer, alors pour ceux qu'on veut retenir, hein, et qu'on souhaiterait revenir, à chaud, finalement, à froid, pardon, parce qu'à chaud, c'est jamais bon, à froid, de dire finalement, c'était quoi le problème ? Et là, on commence à avoir des informations plus intéressantes, un peu plus détachées.
8: Et ce n'est pas les mêmes interlocuteurs.
7: Sur les interlocuteurs.
8: Mais c'est des clubs d'alumni d'entreprise.
7: Mais moi, j'étais en Asie, en Chine en particulier, pour Pernod Ricard. On faisait ça tout le temps. On avait 25 personnes qui revenaient tous les ans. Et grâce à ces clubs-là, où on prenait un apéro de temps en temps, un cocktail, une conférence, un échange avec des alumni, qui fait que ça entretient la flamme. Et ce n'est pas une garantie d'embauche. Hein,
8: mais ça reste une option.
7: Ça reste une option.
8: Pour les deux, voilà, des deux côtés. Élodie.
5: Ça, c'est vrai que le réseau d'alumni, c'est très courant en école, dans le supérieur, en entreprise un peu moins, mais elles sont en train justement de travailler là-dessus.
7: Ça bouge.
5: Le réseau d'alumni, oui, par exemple, bon, Spotsal, c'était Kiss Kiss Family, enfin voilà, j'avais échangé avec eux, enfin c'est marrant, voilà, ils disent qu'ils travaillent là-dessus, puis face aussi à ce parcours qui n'est plus forcément linéaire, les entreprises se questionnent, par exemple, voilà, L'Oréal a créé l'Extended Company, la possibilité à un moment de pouvoir travailler dans une start-up pendant 6 mois pour ensuite revenir dans l'entreprise. Enfin, voilà, il y a des formes, en tout cas, un peu d'innovation en termes RH pour comprendre que le parcours aujourd'hui n'est plus uniquement linéaire. Les gens partent, les gens sont prêts à revenir. Les gens, parfois, veulent des coupures entre deux. Qu'est-ce qu'on peut faire, qu'est-ce qu'on ne peut pas faire, selon, bien évidemment, le mode de management, l'état de l'entreprise.
8: Ah, mais les grandes entreprises ont intérêt à faire ça. L'académie, pour ceux qui arrivent au plus jeune âge, et puis effectivement, les alumni, pour se récupérer, finalement, ceux qui sont partis sur une erreur. Geoffrey.
6: Après, moi, j'ai des petites réserves un peu sur ça, parce que quelqu'un qui resterait dans son secteur, il dira jamais vraiment pourquoi il part, surtout à un certain niveau.
7: Bien sûr.
6: Quelqu'un qui, par exemple, est à une fonction, dans un secteur en particulier, l'automobile ou je ne sais quoi, là, forcément, ça va se savoir si on est trop dans la vérité, entre guillemets. Alors, je ne dis pas de mentir non plus, mais je dis juste qu'il y a une certaine réserve à avoir.
8: Oui, mais alors, en fait, voilà, on va terminer là-dessus. C'est-à-dire qu'il faut faire très attention, ne serait-ce qu'au niveau personnel, à la façon dont on quitte une entreprise. Les milieux sont petits, c'est ce que vous dites, hein, c'est que tous les milieux sont petits, tout le monde se connaît et qu'il faut faire attention, Bernard.
7: Ce qui est certain, c'est que le bon DRH ou la bonne DRH est celle qui va faire un focus sur les managers pour lesquels il y a beaucoup de départs. À un moment donné, c'est en amont, en préventif, c'est de dire allons voir, allons faire du terrain, allons discuter avec ce manager, allons voir ce qui se passe, comment on peut aider, comment on peut coacher, pour voir effectivement est-ce qu'on peut pas améliorer ça. C'est quand même ça le fond du sujet.
8: Absolument. Dernière question d'Eddie. Une entreprise se révèle-t-elle davantage dans la manière dont elle recrute ou dans la manière dont elle laisse partir ? Qui veut répondre ? Geoffrey.
7: Bah, les deux.
6: Moi, je dirais les deux, mais plus dans la manière dont elle laisse partir. Au recrutement, comme je vous disais tout à l'heure, il y a vraiment un intérêt de court terme pour l'entreprise. Et dans le offboarding, on voit vraiment la culture d'entreprise qui construit sur le long terme ce genre de choses. Moi, je dirais que c'est plus sur le offboarding qu'on le voit, et notamment sur les offboarding contraints. Si on licencie bien, on manage bien en général.
8: Élodie.
5: C'est clair que le recrutement, on parle beaucoup de court terme, mais on parle aussi aujourd'hui de long terme en disant quand un jeune, notamment un jeune, mais pas non plus uniquement les jeunes, arrive dans une entreprise, très souvent, ils se disent on a envie d'aller plus loin que le recrutement, d'avoir un tuteur, un mentor, de travailler déjà sur la transmission. On se pose déjà la question peut-être de l'idée de partir, parce que quand ils rentrent, ils veulent partir. Et c'est vrai qu'aujourd'hui, voilà, les entreprises devraient travailler davantage sur le offboarding. On en parle, mais c'est pas encore assez soigné, assez travaillé. Au-delà d'un entretien de départ et d'un process, voilà, il y a vraiment un, Il faut vraiment travailler sur toute l'expérience collaborateur et là où il fait bon vivre. Et je pense que c'est l'engagement social, l'engagement collaboratif. Donc oui, le départ et la suite du départ, parce que quand il y a un départ, il y a la possibilité aussi de revenir. Il y a plein de choses qui sont aussi très sympas qui sont en train de se faire aujourd'hui. Révèle vraiment voilà, la raison d'être de l'entreprise et sa culture, je pense.
8: Bernard ?
7: Moi, je citerai quelqu'un qui l'a dit beaucoup mieux que moi, c'est Richard Branson, le patron de Virgin, qui dit en gros, il faut former les gens pour qu'ils puissent partir, et il faut les traiter assez bien pour qu'ils aient envie de rester. Donc à un moment donné, c'est pas départ, je retiens, etc. Le problème, c'est qu'est-ce qu'on fait pendant que les gens sont là aussi.
8: Former les gens pour qu'ils aient envie de partir, ouais. Ça, il faudrait le dire à beaucoup. Travailler l'employabilité, ça pourra faire l'objet d'une émission à part entière. Merci beaucoup à tous les trois d'être venus. Bernard Coulati, professeur de management à l'IESSEG, Geoffrey Fournier, président de Victoriam RH, Elodie Gentina, professeur également à l'IESSEG School of Management. Merci d'être venu dans cette émission. À retrouver le mardi à 12h30 en podcast et en replay aussi sur notre appli, sur notre site. Passez une très bonne journée sur BFM Business.
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9: Bonsoir à tous, merci d'être là, 19h30, Tech & Co, la quotidienne sur BFM Business. Vous le savez, chaque soir on est là en direct à la radio, à la télé pour décrypter toute l'actu tech du jour. Une actu tech qui ne s'arrête jamais avec ce soir au sommaire de ce Tech & Co, cette info étonnante qui provient de la Maison Blanche. Et bien voilà, les USA veulent contrôler leurs IA, les Anthropic, les ChatGPT vont être obligés de faire valider leur IA par le gouvernement. On va en parler dans quelques instants et surtout pourquoi cette réflexion. On ira en Chine aussi, la Chine qui a déployé plus d'un millier de robots policiers qui sont humanoïdes et qui vont interpeller les usagers, peut-être même mettre des contraventions. Et on s'intéressera tout à l'heure aussi à l'actualité de Motorola, le constructeur de smartphones qui annonce 8 smartphones en France et je recevrai le patron France de Motorola. Il sera mon invité tout à l'heure. Voilà le sommaire de ce Tech & Co. Très heureux de vous retrouver en ce mardi soir et bienvenue à vous toutes et à vous tous.
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9: Bien sûr, le débrief de l'actu tech pour débuter avec ce soir sur le plateau de Tech & Co, Frédéric Krebs qui est là. Salut Fred.
10: Ouais, bonsoir François.
9: Président de Krebs & Partners, Frédéric qui a bien voilà, une connaissance assez puissante dans le monde de la tech et puis aussi des médias puisque tu as été le DG d'Allociné. On s'en souvient il y a quelques années. Merci d'être là Fred. À tes côtés, Clément... Non, c'est pas Clément David qui est de l'autre côté, c'est Lucas Perrodin.
11: Ah, ça perturbe quand même cette histoire.
9: Ah ben bien sûr, ouais, mais bien tu sûr. Sais, c'est comme les repas, hein, Domenico, t'as... Le beau-frère qui est là, etc. Là, je suis un peu perdu, parce que d'habitude, Clément est de l'autre côté. C'est vrai. Là, je m'adresse à tous ceux qui sont à la radio, parce que là, effectivement, je suis obligé d'expliquer ce qui se passe. Lucas Perrodin est là aussi. Salut, Lucas.
12: Bonsoir.
9: Président de AI2 Market. Lucas, qui est un spécialiste de l'IA et qui a bossé dans la VR et l'AR chez Meta. C'est rigolo, parce que quand on dit ça, on se dit que t'as bien fait de te barrer.
12: Pourquoi ?
9: Parce que la VR chez Meta, c'est pas le truc le plus bankable, quoi, non ?
12: L'AR, ça marche très bien. Ils ont vendu 7 millions de Ray-Ban Meta l'année dernière, oui, oui, oui. Ça marche très bien là.
9: Mais le masque.
12: Non, mais on pourra en reparler une fois, mais ça n'a jamais été conçu pour être mainstream. C'était une marche d'escalier pour aller vers l'air. Donc,
9: un peu comme le Vision Pro finalement.
12: C'était le plan. Wow, Vision Pro, c'est encore un autre.
9: C'est un autre débat.
11: Les mots qui fâchent.
9: Ouais, ouais, ouais. Et t'as vu, il lâche pas le bout. Hein.
11: Non,
9: la VR ça a marché.
11: Je te présente Lucas Perrodin.
12: J'ai dit que c'était le.
9: Oui,
12: c'était le plan.
9: Ouais. Et puis c'était un peu la danseuse de Zuckerberg qui croyait beaucoup, non ?
12: Bah oui, il y croit encore.
9: Il y croit encore.
12: Il a raison.
11: Il y croit encore.
9: Clément, si tu commences à chanter,
11: oui, non,
9: ça va. C'est pas bon.
11: Ça va jamais démarrer.
9: Que va dire Véronique ? Bonjour madame.
11: Virginie,
9: pardon.
11: Oh la poulette.
9: Je me suis trompé. J'ai confondu Véronique et Virginie, la maman de Clément. Pardon, ouais, madame, ouais. Excusez-moi. J'appelle madame, comme ça au moins, il n'y a pas de problème. Clément David, qui est le président de Théodo Cloud. Tout va bien, Clément ?
11: Nickel.
9: Nickel. Je te vois avec tes petites notes, tu as bien révisé.
11: J'ai bossé.
10: On va voir du lourd ce soir. Et on va commencer par cette info qui nous vient des US. En matière d'IA, les Américains sont-ils en train de se transformer en Européens ? Selon le New York Times, après avoir vanté la déréglementation et le laisser-faire en matière d'innovation, l'administration Trump voudrait maintenant imposer un contrôle gouvernemental sur chaque nouveau modèle d'IA avant sa mise sur le marché. Ça fait un peu penser à l'IAC, tout ça. On écoute Anthony Morel, il en parlait ce matin dans Good Morning Business.
13: Alors visiblement, le déclic, ça a été Mythos. Vous savez, Mythos, on en a beaucoup parlé, c'est ce modèle d'IA conçu par Anthropic qui est jugé tellement puissant qu'il n'a pas été rendu public parce que notamment cette IA, elle avait identifié des milliers de failles d'informatique critiques dans des logiciels qu'on utilise tous les jours. Et ça, bah, visiblement, ça a été une sorte de wake-up call pour la Maison Blanche et ils se sont dit, bah, c'est peut-être le moment de mettre en place un certain nombre de garde-fous, d'où ce décret présidentiel qui est en cours de préparation qui serait une sorte, on pourrait appeler ça un contrôle technique de l'IA. En gros, il va y avoir un groupe de travail qui va être créé, qui réunira des officiels gouvernementaux et des responsables de grands groupes technologiques et qui vont établir des procédures d'évaluation pour tous les nouveaux modèles. C'est-à-dire qu'à chaque fois qu'il y aura une nouvelle version de ChatGPT, de Grok, de Claude ou de Gemini, eh bien, il faudra une sorte de tampon gouvernemental, de feu vert avant la commercialisation, avant qu'elle ne soit rendue publique. Et donc ça, bah, c'est un vrai changement de doctrine. On pourrait même dire un retournement de veste quand on se souvient des discours très pro-déréglementation de Donald Trump, hein, qui était vraiment en mode l'innovation avant tout. Il avait même dit, alors je me souviens, il comparait l'IA à un bébé qu'il faut, dit-il, laisser grandir et s'épanouir. Nous ne pouvons pas l'arrêter par des règles insensées et stupides. Et en fait, si, voilà, il se rend compte que si. Ben, alors, c'est vrai qu'il y a eu un changement d'époque maintenant. J'allais dire, on a eu un changement d'échelle. On a des systèmes d'IA qui sont de plus en plus puissants. Il n'est pas question de risquer. C'est un des scénarios catastrophes, hein, mais par exemple, une méga cyberattaque qui serait générée grâce à une IA de dernière génération et dont on pourrait le rendre responsable. On est près des mid-term en plus. Il y a aussi toutes les inquiétudes des Américains sur les pertes d'emplois, il y a quand même des plans sociaux, sur la santé mentale des Américains, il y a beaucoup de gens qui utilisent maintenant ChatGPT comme une sorte de psy virtuel, sur les factures d'électricité aussi qui sont augmentées par l'intelligence artificielle. Donc face à tout ça, ils disent bah, c'est le bon moment pour mettre en place un certain nombre de limitations et de contrôles. Et puis derrière cette volonté, il y a un dernier point qui est très important, c'est le fait de contrôler en amont ces IA, c'est d'avoir aussi une sorte de vision en avant-première finalement, avant qu'elles ne sortent, pour pouvoir et bien potentiellement en exploiter toute la puissance à des fins, par exemple, de renseignement ou à des fins militaires.
10: Et voilà, ça c'est l'analyse, on va dire, ultime d'Anthony, effectivement. Hein. Donc voilà, le gouvernement américain qui va contrôler les nouvelles IA et valider en quelque sorte leur déploiement. Ouais. C'est quand même dingue. Vous y croyez ? Est-ce que c'est encore un coup d'épée dans l'eau qui va disparaître ou ça va vraiment arriver ce truc-là ? Tiens Clément.
14: Et après, le premier, c'est qu'il fait exactement ce qu'il avait déconstruit de ce que voulait faire l'administration Biden. C'est-à-dire qu'il y avait un décret de 2023 et en 2025, en janvier, il a dit non, c'est nul, l'histoire du bébé, Montessori appliquée à la tech, faut le laisser grandir, machin, s'il doit pisser dans ses chaussures, c'est très bien, il apprend. Bon, il fait ses tempêtes émotionnelles. Le truc, c'est, il revient en arrière parce qu'en effet, il y a ce truc-là. Ça va exister d'une manière ou d'une autre. On peut avoir une discussion après sur vraiment l'impact sur le marché, etc. Je vais juste revenir sur la question que tu as posée pour qu'on l'écarte très vite, sur est-ce que finalement ils nous la jouent pas à l'européenne. J'ai vu ça beaucoup sur LinkedIn. Ouais. Finalement, est-ce que ça veut pas dire que l'Europe a raison de réguler, ils y viennent, etc. Rien du tout. En fait, ça, c'est une réaction de traumatiser des régulations européennes qui sont faites pour détruire le business. Et résultat, on se dit, dès qu'il y a une régulation, ça va être le même impact. Nous, notre vision en Europe, elle est sur l'IA Act, c'est une IA éthique. Qu'est-ce que vous faites pour la société, etc. Ce qui peut être très bien, mais pour protéger le fait qu'on ne fasse pas de la reconnaissance faciale, etc. etc. Comment est-ce qu'on protège,
10: entre guillemets, protéger l'humain.
14: L'humanité. Bon, les Américains...
10: Ce n'est peut-être pas véritablement la voie que veut emprunter.
14: C'est pas du tout ça. Là, on a plutôt un problème de sécurité nationale. C'est-à-dire, est-ce que vos modèles, quand ils vont arriver, vous pouvez nous garantir qu'ils ne vont pas être utilisés, en effet, pour faire des attaques cyber à grande échelle qui ne permettent pas de faire des choses qui seraient contre notre sécurité nationale. Mais l'objectif n'est absolument pas de protéger l'humanité et ce qui est bon pour elle. Ce n'est pas la même philosophie de régulation du tout.
10: Lucas ?
12: Il y a beaucoup, comment on dit en anglais, il y a beaucoup à déballer. Il y a des lot to unpack, on dit, il y a beaucoup à déballer. Est-ce que ça me surprend ? Oui, c'est inattendu. Est-ce que ça a beaucoup de sens? Est-ce que c'est ancré, en fait? C'est ça la question. Moi, je pense pas tellement. Là, bon, il y a eu plein de choses dans le sujet. Il y avait la sécurité nationale, la santé mentale. Bon, la santé mentale, si ça en préoccupait, on serait déjà. On a déjà vu que c'était pas forcément le problème de l'administration américaine. Non, enfin, d'abord, comment ça marche? On régule quoi? Donc, on nous présente un modèle, qui le regarde, qui le juge? Je pense qu'il y a très peu de gens dans le monde qui sont capables de juger correctement un modèle, et puis et c'est très compliqué.
10: Enfin,
12: et
10: cette ensuite, analyse du gouvernement, c'est, en fait, aurait pour mission d'analyser d'éventuelles vulnérabilités, notamment en matière de sécurité nationale. Mais tout est dit, en fait. Excuse-moi, je te coupe, mais c'est véritablement analyser une IA pour voir si, le gouvernement ne peut pas se l'approprier pour déployer ça au niveau pour la défense. Je le vois comme ça. Il y a que ça.
12: Le problème, c'est que une fois que tu as fait cette analyse, tu fais quoi? Un modèle qui est sorti, dont les poids sont disponibles quelque part...
10: Tu le réquisitionnes.
12: C'est impossible. C'est très, très, très compliqué. Un modèle, une fois qu'il sort...
10: Non, mais s'il sort pas, s'il sort en avant-première pour le gouvernement...
12: S'il sort pas, s'il est quelque part, les poids sont... Tu vois, par exemple, ce qu'ils craignaient également, c'est une fois... À chaque fois que la tech... Enfin, les investisseurs américains mettent de l'argent dans l'IA... un mois plus tard, t'as un modèle chinois qui quantise tout ça, en fait, qui regarde les poids, qui le fine-tune et qui fait une version open source. En fait, moi, je pense que c'est plutôt ça la motivation. C'est l'aspiration de valeur. L'histoire de Mythos, ça peut être aussi un mythe.

0: Et comment on fait une fois qu'il est vu? Moi, je vous garantis que garder un modèle sous contrôle une fois qu'il a été développé, un modèle à la fin, c'est des poids et avec une capacité d'inférence, ça va être extrêmement difficile. À partir du moment où ils sortent, il y a des copies, ils sont disponibles sur Dark Web. Enfin, c'est dans l'air qu'on respire, quoi. À partir du moment où ils sont produits, une fois que l'animal est produit, il est très difficile à maîtriser. Donc, la question, c'est qu'est-ce qu'on fait une fois qu'on l'a repéré et comment on le garde sous contrôle plus de quelques semaines? Ça, c'est, je ne sais pas comment on fait.
1: Mais est-ce que c'est pas Mythos finalement qui a été un peu le déclencheur de tout ça, Fred?
2: Bah c'est complètement Mythos.
1: Mythos.
2: Comment?
1: Ce que c'est? Rappelons Mythos. Oui. Cette IA dernière génération d'Anthropic qui était tellement puissante que même Anthropic ne voulait pas la libérer en fait, la proposer au grand public. Elle était réservée qu'à certaines entreprises, je crois, parce que elle était tellement puissante que ça faisait un peu peur à tout le monde et notamment en termes de cybersécurité, elle avait des avances et ça pouvait créer peut-être des gros problèmes de cybersécurité parce qu'elle avait trouvé des failles que dans des boîtes ou dans des services qui n'avaient pas été trouvés en fait.
2: Et notamment dans les grandes banques, oui, puisque Mythos, donc c'est le dernier modèle proposé par Anthropic, a été proposé en version privée donc aux grandes banques américaines. On parle de Goldman Sachs, JP Morgan notamment.
1: Amazon aussi je crois.
2: A pu y avoir accès aussi, donc c'est une version privée. Donc effectivement, Lucas, elle n'était pas encore disponible de façon en fait illimité en fait au grand public. Ils ont pu tester en fait toute leur infrastructure logicielle et ils se sont aperçus qu'il y avait des failles. Ce qui me semblait aussi un peu bizarre, c'est que l'administration Trump, notamment la défense, le Pentagone, n'ait pas eu accès. Alors parce que ça aurait été quelque chose d'assez naturel. Et pour moi en fait cette histoire où l'administration de Trump veut reprendre la main, en tout cas sur la validation des modèles, c'était surtout sur le fait que Anthropic ne voulait pas libérer en fait ce modèle pour eux. Ils ne voulaient pas en fait le rendre public. Donc c'est assez marrant parce que c'est une entreprise privée qui s'autorégule et l'administration publique veut réguler en fait quelque chose, en tout cas une activité.
1: Mais est-ce que finalement c'est pas le gouvernement qui veut reprendre la main sur ses armes, parce que ça devient une véritable arme et veut être le premier finalement à récupérer les dernières technologies, jauger ce que ça vaut, s'il peut en garder un intérêt, peut-être réquisitionner ce truc là pendant quelques semaines, quelques mois pour s'en servir, avant que ça aille peut-être vers des pays ennemis ou des... Enfin, je sais pas.
3: Ils n'ont pas les capacités de le faire. C'est ce que Lucas
0: disait. Ils n'ont pas les talents.
3: Déjà, il faut se méfier d'un truc. Je vais faire une métaphore un tout petit peu à côté, mais il y avait un mec à l'UFC qui allait combattre Benoît Saint-Denis qui s'appelait Mauricio Ruffi. Tout le monde disait que c'est une star et il allait jamais au sol. Et on disait, mais vous allez voir à l'entraînement, son sol est incroyable. À un moment, ils y sont allés au sol pendant le combat avec Benoît, il s'est fait éclater parce qu'en fait, tu vois jamais son sol, il y a une raison, c'est qu'en fait, il est pas si bon. De la même manière, je me méfie un peu du modèle où tu le vois pas, on peut pas le sortir tellement il est fort, mais vous inquiétez pas, il est incroyable. Bon, c'est quand même un peu, c'est ce que tu disais, mais c'est un peu
0: narratif. Ouais.
3: Voilà, il y a quand même
1: oui, c'est
3: un côté.
1: Du marketing.
3: Ensuite, il y a en revanche un autre narratif que j'ai vu beaucoup sur les réseaux aujourd'hui et avec lequel je suis pas trop d'accord. Les gens disent ça va ralentir OpenAI, ça va ralentir Anthropic, c'est mauvais pour eux. Pour eux, c'est un jackpot absolu. C'est-à-dire que si ce truc arrive vraiment, qu'il faut vraiment montrer ces modèles, etc. Eux, ça fait 3 ans de toute façon qu'ils ont les infrastructures, les équipes pour répondre à ce type de questions qui sont scrutées en permanence. Ce que ça va ralentir, c'est les modèles éventuellement qui eux devront se soumettre à ça aussi, c'est les startups qui voudront se lancer, mais maintenant il y aura une barrière à l'entrée donc ce sera plus compliqué. C'est-à-dire que si on commence vraiment à checker les modèles Anthropic et OpenAI, ils sont équipés pour cette charge supplémentaire de travail depuis très longtemps.
0: Ouais, mais il y a un niveau de complexité, tu sais la régulation européenne c'est pareil, ouais. Tout le monde s'en plaint mais en fait il y a que très peu de gens qui sont concernés, oui. Parce qu'il faut avoir une certaine
3: c'est un peu l'équivalent de Secnum Cloud chez nous, les gens que ça a embêté, la barrière qu'elle a mise en fait finalement elle a pas tant gêné les Hotscale, les Google. Et tu vois, et le deuxième truc, c'est ça veut dire qui va être, c'est censé être des dirigeants tech qui vont discuter avec le gouvernement pour établir les règles. Ça va être qui les dirigeants tech? Ça va être les mecs de Google, d'OpenAI et d'Anthropic. Donc en fait, ils vont arriver, c'est exactement comme Bâle 3, tu vois, après la crise des subprimes, on a invité Goldman Sachs et je sais pas qui, tu connais mieux ce domaine que moi, mais en disant c'est quoi les règles pour la suite? Et bizarrement, ces règles leur allaient très bien et c'est pas du tout eux que ça a étranglé. Donc en fait, eux,
0: surtout, c'est les chercheurs qu'il faut, c'est pas les dirigeants.
3: Oui, là, ça sera des dirigeants. Donc en fait, ils vont se construire un monde sur mesure qui va embêter, ralentir tout le monde sauf eux. Pour eux, et d'ailleurs, en fait, le côté Mythos, on vous prévient, c'est grave, ça vient d'Anthropic. Le congrès Sam Altman, c'était déjà lu en 2023, qui dit on va vous dire des trucs, faut que vous preniez conscience, il faut réguler, etc. Parce que si ça régule maintenant et avec eux, c'est les rois du pétrole. Tu
0: Mais même Musk, il poussait la régulation, enfin OpenAI, le process, c'est exactement, c'est l'AI pour l'humanité.

0: il y a des gens que ça dérange pas du tout, c'est la Chine. Je pense qu'eux, ils sont dans leur ligne de travail. Enfin, c'est un peu une... Quelque part, finalement, c'est une bataille d'un autre âge qui se joue là, parce que les grands équilibres, recherche, innovation, ils ont bougé sur l'IA, la Chine, et au niveau. Donc, et ça les concerne pas. Donc, moi, je suis très sceptique sur... Je ne sais pas ce qui motive ça. Est-ce que c'est une réaction épidermique, comme on en voit parfois en ce moment à Washington, qui n'est pas du tout ancrée sur quelque chose de réel? Parce que des annonces foudroyantes de l'administration américaine, on en a vu passer un certain nombre, mais qui deviennent opérationnelles et efficaces, le filtre, c'est quoi? C'est 5% quoi, de ce qui est annoncé réellement.
1: Surtout ces deux dernières années, quoi.
0: Ouais, et ben là, j'ai l'impression qu'on est un peu dans le même. Parce que les motivations, elles sont un peu dans tous les sens, quoi.
2: J'allais dire, est-ce que ça peut faire tache d'encre avec l'Europe? Mais bon, comme avec l'Europe, mais étant donné qu'on a très peu d'IA.
3: Oui, puis mais on a
2: réglé, au moins.
3: On a déjà l'AI Act qui sert justement à.
2: Oui, mais comme le disait tout à l'heure Clément, c'est sans doute pas le même objectif. J'ai l'impression, l'AI, c'est vraiment pour réguler, pour mettre l'humain au milieu, etc.
1: C'est plus lié à ça ressemble plus à la philosophie d'Anthropique quand ils disent, voilà les 7 potentielles plaies qui peuvent être liées à l'IA, et donc il ne faudrait pas que ça arrive, l'utilisation pour détruire la société, machin, etc., mais qui me semble être deux distances.
0: Ce qui est contre-intuitif, c'est que l'IA Act, il est meilleur pour l'innovation que ça, parce que l'IA Act, je connais les règles par avance. Là, donc, je vais donner ça à un comité, je ne sais pas qui va le faire. Et en fait, innover pour donner ça à un comité qui peut dire fumée noire, fumée blanche, et sans que je sache pourquoi, c'est un inhibiteur de l'innovation aussi. Donc je pense qu'il faut un peu se méfier. Bon, je passe beaucoup de temps aux US, là je viens de passer un mois sur les trois derniers. Il y a beaucoup de mythologie un peu en France là-dessus. C'est beaucoup plus compliqué que ça. Et en ce moment, ils souffrent pas mal parce qu'ils ne savent pas. Investir sur le long terme dans la tech, c'est compliqué parce que les lignes bougent tout le temps, les tarifs, les usines, il faut les changer. Enfin, il se passe tellement de choses que l'investissement à long terme, il est un peu inhibé par ça. Donc,
2: Fred, pour terminer sur ce sujet, alors.
3: Il y a un point aussi de contexte qui est hyper important, c'est un point politique. Trump a un œil sur son électorat en ce moment, et son électorat, qu'est-ce qu'il voit aux infos tous les jours? C'est des réductions d'effectifs. Hein. Il y a eu 300 000 personnes qui se sont fait licencier là dans l'espace de deux mois. Des data centers qui commencent à consommer énormément d'énergie. On pense même maintenant à introduire en fait une notion énergétique en fait sur l'AI. Il y a une notion d'éducation, de santé mentale en fait, parce que des gens en fait ils savent plus avec qui ils parlent. Est-ce que c'est quelqu'un? Est-ce que c'est une conscience ou pas? Bref, il y a tous ces sujets là qui commencent à faire vraiment peur à l'électorat MAGA, ce qui fait que Trump est en train de se dire, bah tiens, j'envoie un signal où on remet un peu la main au collet de cette technologie, comme ça on montre qu'on fait un pas en direction en tout cas de mes électeurs.
2: Bon, on verra bien les premiers effets de tout ça, hein. Ça va pas tarder à arriver je pense.
1: Ou pas.
2: Effectivement. Dans l'actu aussi, autre sujet très intéressant, cette fois-ci, on reste toujours dans l'IA, mais on s'intéresse aux processeurs, vous savez, qui sont... on va dire, les forces vives de cette IA. Vous savez que c'est Nvidia qui mène la danse aujourd'hui. Tiens, d'ailleurs, on parlera tout à l'heure d'un possible challenger de Nvidia qui s'appelle Cerebras System, qui est une startup qui peut-être être le challenger de Nvidia. Mais je voulais qu'on évoque ensemble cette guerre des processeurs et des mémoires, enfin, de tout ce qui fait aujourd'hui les produits de l'électronique grand public, et prendre le cas d'Apple. Parce que Apple se trouve dans une situation un peu compliquée actuellement. Apple, ça a toujours été, on va dire, un énorme client de TSMC. Cette machine incroyable taïwanaise qui crée des processeurs et plein d'autres composants d'ailleurs, hein, notamment pour les réseaux. Apple commande chaque année des dizaines de millions, des centaines de millions de composants. Le seul souci, c'est que aujourd'hui, TSMC n'est plus véritablement le client numéro un d'Apple, parce que Nvidia a besoin de processeurs, de mémoire, etc. et est passé devant en termes de commandes de produits, de puces, devant Apple. Et Apple se retrouve dans une situation compliquée, comme il ne mène plus la danse, il a peur d'une pénurie de composants. Et qu'est-ce qui pourrait arriver de pire, en fait, à Apple, de ne pas avoir les bons composants pour vendre ces centaines de millions d'iPhones? Donc, Apple est en train d'essayer de trouver des plans B et de plus mettre ses œufs dans le même panier, d'autant qu'il y a aussi, je vous le rappelle, quand même des problèmes géopolitiques forts, quand même, à Taïwan. On ne sait pas trop ce qui va se passer demain. Donc, il essaie de voir comment il pourrait trouver des plans B. Et on évoque des partenariats avec Intel, avec aussi Samsung, pour justement, au cas où ça dégénère avec TSMC, ils puissent malgré tout continuer à fabriquer des puces avec ses partenaires potentiels. Sincèrement, moi je n'y crois pas, parce que qui a le savoir-faire de TSMC à part TSMC, Fred ?
3: Personne d'autre. TSMC, ils ont quasiment 15 ans d'avance.
2: Alors ça mettra peut-être 10 ans, 15 ans.
3: Ouais, ils ont 15 ans d'avance à l'appel industriel. Ils ont 15 ans d'avance par rapport à Intel ou Samsung. Je pense que dans ce qu'on voit là, ici, là, c'est surtout...
2: T'es pas d'accord, Lucas ? Bon, on en parlera après.
3: Voilà, c'est surtout en fait la vocation de Tim Cook de relocaliser, enfin de donner des signes de relocalisation d'une certaine activité industrielle sur le territoire américain.
2: Parce que Intel est américain.
3: Voilà, et Samsung, c'est ce qui est pressenti, c'est de faire fabriquer en fait ces puces au Texas.
2: Oui.
3: Donc c'est une usine Samsung coréenne. Mais au Texas. Donc tout ça fait que ils veulent donner en fait. Apple veut donner, veut montrer en fait là aussi à l'administration Trump. On en revient toujours. Des gages comme quoi ça fait partie de leur plan. Oui.
2: Tu deviens le bon élève auprès de Trump et en plus, t'essaies de sécuriser malgré tout le futur de tes produits.
3: Et puis il faut pas oublier que l'État américain a 10% au capital d'Intel. Dès que Apple a fait cette annonce, il y a eu quasiment une progression de 4%. De l'action d'Intel. Donc, bon, tout ça, voilà, ça fait partie un peu du jeu, je pense. Maintenant, comme tu l'as dit, le vrai sujet, c'est que d'un côté, tu as Samsung qui sait à peine faire des puces de 3 nanomètres, là où TSMC sont déjà en train de déployer les 2 nanomètres, donc qui sont la prochaine génération d'iPhone. Mm-hmm. Intel, ils ne sont pas du tout là. En tout cas, ils n'ont jamais réussi, enfin, d'après mes infos, ils n'ont jamais réussi à fabriquer pour des tiers des puces, même de 3 nanomètres. Donc, qu'est-ce que ça va donner ? Ça va être un vrai sujet, en tout cas, intéressant.
2: Donc, nos prochains iPhones ressembleront à des briques, en fait, tellement ils seront gros. Non, Lucas, plus sérieusement.
0: C'est vrai qu'il y a des challenges industriels. Alors, 15 ans de retard, je pense que c'est un peu exagéré. C'est plus 2 ou 3 ou 4. Ça dépend de la puissance qu'on met derrière, en fait.
2: Tu veux dire par là qu'Intel pourrait rattraper l'avance qu'a TSMC en 3-4 ans ?
0: Intel, je ne sais pas. Samsung, peut-être. En fait, ce qui est intéressant, même par rapport au sujet d'avant, c'est qu'on dit les Américains régulent et maintenant on dit Apple va faire un massage cardiaque à Intel pour les remettre en vie. En fait, on est en train de boucler des boucles. En gros, TSMC, c'est le... Pour prendre une image, c'est le détroit d'Hormuz du chipset. C'est-à-dire que s'il y a un problème physique à cet endroit-là, blocus, l'industrie mondiale électronique s'arrête. Tout s'arrête. Parce qu'il y a d'ailleurs
2: C'est pire que le détroit d'Hormuz, finalement.
0: C'est pire. Donc, cette dépendance stratégique-là, elle est très claire depuis longtemps. Et d'ailleurs, les usines au Texas et dans les États du Sud américains, ça a commencé sous Biden, en fait. Parce que ça prend très longtemps. Petite parenthèse, j'en parlais avec Christophe Schell, qui était à l'époque COO d'Intel. Je crois que tu l'avais vu, qui est quelqu'un avec qui j'ai travaillé. On en parlait à l'époque. Il me parlait du challenge d'avoir le temps qu'il fallait pour construire une usine, que l'usine marche, etc. Et puis, bon, Intel, malheureusement, quand ils ont essayé de faire des puces à 3, ils ont cassé les machines. Ça marche pas. Enfin, ils ont perdu le savoir-faire industriel, donc c'est hyper compliqué de ramp-up. Bon, tout ça pour dire que c'est un mouvement qui apparaît maintenant, mais qui a démarré il y a longtemps, parce que cette dépendance stratégique, elle est sous notre nez, personne ne la voit. Si la Chine commence à avoir des vues sur Taïwan sérieuses et que c'est un problème sur la production de chipsets chez TSMC, le monde entier est foutu. Enfin, je veux dire, ce qui se passe avec le pétrole, c'est à côté, c'est une rigolade. Donc, le problème, c'est que l'inertie pour régler tout ça. Donc, c'est plutôt ça qui se joue. Donc, moi, je pense que Apple se pose quand même les questions. A de quoi mettre un billet sur Samsung, un billet sur Intel, et voir ce qui se passe. Ça marchera, ça marchera pas. Mais de toute façon, cette dépendance stratégique, elle est mortifère. Enfin, je veux dire, c'est pas une question de si, c'est une question de quand il y aura un problème.
2: Ouais, c'est ça.
0: Donc, pour moi, ça me paraît pas impossible.
2: Et c'est pour ça que Apple multiplie en fait les sites où il assemble ses iPhones. Ouais. L'Inde est en train de monter en puissance.
0: Vietnam.
2: Le Vietnam aussi, Lucas.
1: Clément. On va s'en sortir.
2: On va s'en sortir.
1: Pas de soucis.
2: On va pas y arriver.
1: Donc, le truc, c'est pour ça que je suis un peu sceptique sur les 2-3 ans pour rattraper le retard, c'est que, c'est très long d'acquérir le savoir-faire, c'est très long de lancer les usines, je veux dire. peut-être 2-3 ans pour trouver la direction qu'il faut prendre pour une alternative. Mais le fait est que c'est quand même le énième soubresaut pour essayer de trouver une alternative, en effet, à TSMC. Moi, je vois deux choses. C'est là que ce que tu disais tout à l'heure sur la visibilité pour investir aujourd'hui, c'est compliqué. C'est-à-dire que les gesticulations de l'administration